0: Il est 2h.
1: Bienvenue dans ce flash à la une de l'actualité. Les deuxième et troisième vagues de chaleur de cet été ont une nouvelle fois fait plusieurs centaines de victimes. C'est ce qu'annonce l'Institut de santé publique Sienne-Sano. Selon leurs chiffres, la deuxième vague de chaleur survenue du 4 au 17 juillet a causé la mort de 535 personnes, soit une mortalité de 14,8%. Lors de la troisième vague de chaleur du 28 juillet au 16 août, Sienne-Sano a également enregistré une légère surmortalité avec 365 décès supplémentaires. La journée la plus meurtrière de l'été reste celle du 27 juin dernier, avec 641 décès, soit une surmortalité de 146%. Dès aujourd'hui, le prix de l'essence passe un nouveau cap. Le litre de Super 95 dépassera les 2 euros. Il faut remonter 4 ans en arrière, à l'été 2022, pour retrouver un prix aussi élevé. Le litre de diesel est aussi plus cher, 2,386 € au maximum. L'Union européenne suspendra dès aujourd'hui ses importations alimentaires en provenance du Brésil. Sont concernés notamment le bœuf, la volaille, les œufs et le miel. Bruxelles reproche à Brasilia de ne pas fournir suffisamment de garanties sur le respect des règles européennes concernant l'usage des antibiotiques dans les élevages. La mesure pourrait être temporaire, un audit est en cours, notamment pour la volaille et le miel. Pour le bœuf, la reprise pourrait prendre davantage de temps. Une décision qui intervient évidemment après les fortes tensions autour de l'accord commercial de libre-échange entre l'Union européenne et le Mercosur. Un mois après l'afflux massif de dizaines de milliers de migrants marocains dans l'enclave espagnole de Ceuta, un nouveau rapport de la police espagnole partagé hier soir fait état d'un déploiement sensiblement réduit des policiers marocains et d'un certain laxisme des forces de l'ordre. Ce rapport pointe donc du doigt une éventuelle responsabilité du Maroc dans cet afflux massif et soudain vers le continent européen de plus de 70 000 migrants marocains. Pour rappel, au moins 80 personnes avaient perdu la vie à la frontière entre les deux pays. En sport, football, victoire hier soir de l'Union Saint-Gilloise dans une rencontre d'alignement de la troisième journée de championnat. Les unionistes se sont imposés facilement face à Saint-Tron, victoire 3-0. Les Bruxellois remontent à la deuxième place du championnat. Ce jeudi, c'est au tour du Sporting d'Anderlecht de rattraper son match de retard. Les Mauves accueilleront Courtrai. Voilà pour les infos, merci de nous suivre.
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3: Youha ! Bienvenue à vous, évidemment, dans ce Tendance Première. Nous sommes ensemble jusqu'à 11h aujourd'hui et nous allons parler de vous, parents, même si vous n'êtes plus tout à fait parents, vous êtes peut-être déjà grands-parents d'ailleurs, ou vous êtes des parents de grands-enfants, vous avez très certainement eu au moins une fois cette pensée qui vous dit « Mais enfin, ces enfants sont tellement difficiles à cette époque et beaucoup plus difficiles que moi, je ne l'étais lorsque j'étais petit. » Mais est-ce vraiment, s'agit-il vraiment de la faute des enfants de l'époque, ou sommes-nous tout simplement des parents épuisés de manière générale? C'est une question qu'on va se poser aujourd'hui.
4: Ça m'arrive de me sentir à bout, de me sentir épuisée, de devoir penser à tout, de tout gérer. Mais de nouveau, la charge mentale qui est importante. Je l'ai aussi observé chez mes proches. Enfin, on aime beaucoup nos enfants, mais des fois, on est juste épuisé.
5: J'ai déjà ressenti ce sentiment de burn-out parental, d'épuisement, de ne plus savoir qui j'étais, de ne plus me sentir soutenue. La fatigue, les cris des enfants, le travail, tout nous épuise et voilà. Et c'est à ce moment-là que je pense qu'il faut faire une petite pause et prendre du temps pour soi, se ressourcer et revenir plus apaisé auprès de ses enfants et de son mari.
3: Comme dirait l'autre, vous n'êtes pas seul dans cette situation. Être parent, c'est souvent courir après le temps, l'énergie, faire les repas, penser aux devoirs, bien dormir, organiser le quotidien. Bref, quand la fatigue s'accumule et que les enfants résistent et se posent, la tension monte vite. Les échanges se durcissent, la voix s'élève et la relation s'abîme. Alors comment faire pour un tout petit peu apaiser les choses? C'est la question qu'on posera à Sam Dibien. Et derrière ce pseudo que l'on retrouve sur Instagram, il y a a Sam qui est devenu coach parental, mais qui a surtout partagé depuis longtemps son expérience de parent pour essayer un petit peu d'amener cet apaisement, diminuer un peu la charge mentale, mieux la comprendre aussi, travailler sur le sommeil, l'alimentation, l'activité physique, l'autonomie également, pour retrouver peu à peu de la clarté. Alors si vous aussi vous vous trouvez un peu épuisé en tant que parent, bien, n'hésitez pas à partager votre expérience et à nous expliquer comment bien les choses se passent pour vous au quotidien avec l'éducation des enfants. Vous trouvez que vos enfants, ils sont bien patients avec vous, ou au contraire, ils devraient être un petit peu plus patients. Quel type d'éducation avez-vous mis en place? 0471 200 500 pour vos questions, vos témoignages qui sont les bienvenus et qu'on a un grand plaisir à partager. 0471 200 500, et vous pouvez bien sûr laisser des témoignages ou des messages vocaux ou écrits, restez anonyme si vous le désirez ou pas. Vous êtes les bienvenus dans cette émission et on va commencer par se poser la question du jour: d'où vient l'expression empreinte carbone?
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3: Bonjour Mélanie Guisset.
6: Bonjour Véronique.
3: Mais on est ravis de vous retrouver pour cette saison.
6: Mais moi je resterai bien pour la deuxième partie de l'émission, j'avoue. Mais
3: vous êtes la bienvenue pour apporter votre témoignage. Vous pourrez poser des questions directement à notre invité, évidemment. Mais avant toute chose, pour melting.green, sur les réseaux sociaux où l'on vous retrouve, on se pose la question avec vous de savoir d'où vient cette expression, l'empreinte carbone.
6: Mais oui, parce que c'est une expression qu'on utilise aujourd'hui comme si elle avait un peu toujours existé. Empreinte carbone, on peut calculer l'empreinte carbone d'un vol en avion, d'un steak, d'un jeans, d'un smartphone, d'une entreprise, en fait d'une vie entière. Ça a l'air neutre, scientifique, presque évident, et pourtant derrière cette expression, il y a vraiment une histoire de communication assez fascinante. Dans les années 1990, des chercheurs comme William Rees et Mathis Wackemackel développent déjà la notion d'empreinte écologique. Donc ça ne vient pas d'arriver, l'expression carbon footprint, empreinte carbone, circule aussi avant les années 2000. Mais ce qui va la faire vraiment entrer dans le langage courant, c'est une campagne menée au début des années 2000 par un acteur beaucoup moins attendu, BP, l'un des géants mondiaux du pétrole.
3: Ah oui,
6: c'est ça, le petit dessin là, on va en parler. Donc à l'époque, British Petroleum cherche à changer d'image. Le groupe raccourcit son nom en BP, adopte le slogan Beyond Petroleum, donc littéralement au-delà du pétrole, et se dote d'un nouveau logo vert et jaune en forme de soleil. Le message est donc clair: ne nous voyez pas seulement comme une compagnie pétrolière, voyez-nous comme une entreprise tournée vers l'énergie du futur. Ooh. Alors en 2004, BP met en ligne un calculateur d'empreinte carbone personnelle. On peut entrer ses trajets, son chauffage, son alimentation, ses voyages. L'outil calcule combien de tonnes de CO2 votre mode de vie représente. L'année suivante, BP diffuse des publicités qui demandent alors quelle est la taille de votre empreinte carbone personnelle. Alors l'idée n'est évidemment pas de dire ici que le calcul est inutile, au contraire, hein, évidemment, mesurer un impact peut être utile. Le problème, c'est le cadrage. C'est-à-dire que quand un pétrolier mondial vous invite à calculer votre empreinte personnelle, il déplace en fait complètement le projecteur. On passe de les puits, les pipelines, les plateformes, les choix énergétiques vers votre voiture, votre steak, votre thermostat, votre vol vers le sud de l'Espagne. Alors, bien sûr que nos choix individuels comptent, hein, on en parle tout le temps dans cette émission. Mais il faut quand même pas oublier qu'ils se font dans un système. L'offre de transport, le prix de l'énergie, l'organisation des villes, les chaînes industrielles, les politiques publiques. Et le risque, c'est un peu de transformer un problème systémique en une culpabilité individuelle, ce qu'on essaye aussi ici d'éviter. C'est un peu comme si on disait aux citoyens, faites attention à votre consommation d'eau, l'eau elle est pas inépuisable, tout en refusant complètement de réparer les grosses fuites du réseau. Donc le geste individuel compte, mais il peut pas servir d'écran pour ne plus regarder les responsabilités industrielles et politique, et c'est intéressant de voir d'où vient finalement la médiatisation de cette empreinte carbone. Et si j'avais choisi de vous en parler aujourd'hui, c'est parce qu'elle arrive à un moment très particulier. En fait, dans moins d'un mois, donc le 27 septembre 2026, il y a de nouvelles règles européennes qui vont s'appliquer dans toute l'Union, Belgique comprise. La directive, elle s'appelle Empowering Consumers for the Green Transition, et elle va donner aux consommateurs les moyens d'agir vers la transition verte. En fait, l'objectif de cette campagne, il est très simple, de cette campagne et même de ces nouvelles règles, c'est rendre beaucoup plus difficile le greenwashing. Concrètement, L'Europe ne dit pas les entreprises ne peuvent plus parler d'écologie, certainement pas. Elle dit, si vous utilisez des mots verts, vous devez pouvoir les prouver. Et surtout, vous devez dire précisément de quoi vous parlez. Si on prend les mots vagues qu'on retrouve maintenant sur pas mal de produits, produits écologiques, respectueux de l'environnement, éco-responsables, bons pour la planète, climate friendly, jusqu'ici ces mots, en fait, ils ont été utilisés partout, parfois pour désigner clairement un vrai progrès, mais parfois aussi pour repeindre en vert une mini-amélioration. Et avec ces nouvelles règles, en fait, ces allégations générales, elles deviennent complètement interdites si l'entreprise n'est pas capable de démontrer une excellente performance environnementale reconnue et pertinente.
3: C'est ça le point clé, c'est le fait
6: qu'il va falloir le prouver,
3: mais
6: en fait.
3: Plus justement en ayant un micro-geste.
6: Exactement.
3: Envers, il faut que le geste soit significatif.
6: Il faut qu'il soit significatif. On ne pourra plus mettre une petite feuille verte qui influence le consommateur à se dire « Ah, oh, mais je vais prendre ce shampoing-là dans le rayon des shampoings » parce qu'il y a la petite feuille verte. Le consommateur doit pas deviner ce qui est vert, ça va devoir être très clair. Parler de l'ensemble d'un produit ou d'une entreprise alors que l'amélioration, par exemple, ne concerne qu'un détail, ce sera plus OK. Laisser croire qu'un produit est écologique dans sa globalité parce que son emballage contient, par exemple, un peu de carton recyclé alors que l'intérieur du produit est en plastique, là aussi, l'Europe va demander des précisions. Donc, il faudra dire quelle partie du produit, mesurer comment, comparer à quoi. Et c'est vrai que le point le plus spectaculaire, ça va concerner la neutralité carbone. Les expressions comme neutre en carbone, CO2 neutre, climat neutral, climato-compensé, impact climatique réduit ou carbone positif, ben c'est super risqué parce que ça repose sur de la compensation carbone et ça c'est plus du tout OK. Un crédit carbone, une plantation d'arbres, un projet financé ailleurs, ça supprime pas du tout automatiquement les émissions du produit que vous avez acheté. Donc une compensation, ça peut avoir clairement un rôle dans une stratégie climatique sérieuse, mais ça doit pas faire croire et servir à faire croire qu'un produit n'a pas d'impact. Et en fait, la bascule importante, elle est vraiment là. Pendant des années, beaucoup de marques ont vraiment vendu l'idée que acheter ça, c'est neutre. Mmh. En fait, que aller jusque-là, c'est neutre parce que c'est compensé. Et l'Europe, elle répond maintenant non, non, non, non. Si vous avez émis, en fait, vous avez émis. Vous pouvez expliquer ce que vous mesurez, vous pouvez le réduire, vous pouvez compenser éventuellement, mais on ne peut plus effacer l'impact comme quelque chose qui n'a pas lieu si jamais on achète ceci ou cela. Et les labels, dernière chose, vont aussi être vraiment mieux encadrés. On connaît tous les petits labels verts, hein, inventés parfois par les marques elles-mêmes, comme je le disais, un cercle, une feuille, un tampon, engagé, responsable, conscious. On pense parfois même que c'est des labels alors qu'en fait la marque a juste créé un petit rond avec marqué Conscious dessus. Ben, le problème c'est qu'ils ressemblent aussi souvent à des certifications qui sont officielles alors qu'elles reposent en fait sur aucun contrôle indépendant. Et là aussi, les nouveaux textes qui vont donc d'application à partir du 27 septembre, ils vont vraiment viser ces labels de durabilité qui sont non crédibles. Demain, un label devra vraiment reposer sur un système de certification sérieux ou être établi vraiment par une autorité publique. Et les promesses future, même logique, dire nous serons neutres en carbone en 2040, comme on le voit sur beaucoup de pages Instagram, de sites internet, quand on se renseigne un peu sur des entreprises, elles annoncent voilà, on a prévu d'être neutre en carbone à cette période. Bah, une promesse environnementale tournée vers l'avenir devra vraiment être appuyée par des engagements clairs, objectifs, vérifiables, avec un plan de mise en œuvre réaliste. Donc on ne pourra plus vendre une intention comme si c'était déjà un résultat en fait.
3: Avec évidemment, est-ce qu'il y aura, la question qu'on se pose toujours, c'est est-ce que vraiment ça va être vérifié?
6: Mais oui, c'est ça. Donc ça, c'était ma plus grosse question quand j'ai entendu parler de ça. C'est bon,
3: est-ce qu'on va être puni?
6: Voilà. Et comment ça va se passer au niveau juridique? Donc l'application va clairement passer par les autorités nationales, donc en l'occurrence ici en Belgique, donc de protection des consommateurs, avec une coopération via le réseau CPC européen, donc ouais. En cas d'infraction transfrontalière. Alors pour les grandes infractions qui vont être reconnues et coordonnées, le cadre européen prévoit des amendes d'au moins 4% du chiffre d'affaires dans les États membres concernés ou 2 millions d'euros si le chiffre d'affaires n'est pas disponible. Donc finalement, ça va quand même être vérifié. Une entreprise ne pourra plus présenter comme un avantage écologique le fait de faire ceci ou cela. Ça ne va plus être autorisé, ce greenwashing. Dire, par exemple, sans substance interdite quand la substance est déjà interdite dans la catégorie et qu'on écrit sans BPA, sans bisphénol, sans ceci ou sans cela, ben, alors qu'en fait, ce n'est déjà pas autorisé. Ce ne sera plus OK acheter non plus parce que ça influence le consommateur d'une manière injuste. Et donc finalement, ben, ce qu'on apprend dans tout ça, c'est d'abord qu'on va être un petit peu moins berné et qu'on va pouvoir un peu plus faire confiance à ce qui va être indiqué. Et les mots ne sont jamais neutres. Donc voilà, ça va pouvoir vraiment permettre aux entreprises de respecter beaucoup plus les règles en Europe, de beaucoup moins vendre des promesses qui sont en fait pas tenables.
3: On espère évidemment que les choses vont être effectivement plus claires, à la fois pour le consommateur, mais aussi pour ces entreprises-là, et qu'elles vont peut-être mieux dialoguer, communiquer sur ce qu'elles font vraiment. Est-ce que ça va les inciter à vraiment bouger ? Ça,
6: bouger, je
3: nous
6: ne sais
3: dira.
6: Pas. Communiquer de manière différente et faire un marketing différent, je pense de toute façon que ça va s'imposer.
3: Eh bien, rendez-vous dans un an.
6: Écoutez, on en reparle.
3: Merci, en tout cas, on vous retrouve sur les réseaux sociaux melting.green. Et puis, très vite chez nous également. Belle journée à vous. On poursuit avec Mentissa.

0: Mentissa avec Close to You, vous aurez peut-être l'occasion d'aller voir ce samedi aux Solidarités à Namur, puisqu'elle y sera à l'affiche avec Mado, Mickey, Youssef Swatz, Suzanne, Louane et bien d'autres. J'espère que vous passerez une très agréable soirée, d'ailleurs, à l'écoute de tous ces artistes. Nous, on va poursuivre dans quelques instants avec notre dossier du jour consacré à ce livre paru aux éditions Solar. Enfants difficiles ou parents épuisés, épuisement parental, dépression, séparation, stress financier, enfant hyperactif, eh bien, ces quelques années difficiles ont conduit notre auteur à une prise de conscience essentielle. Quand on est à bout, on n'éduque plus, on survit et on ne peut pas attendre d'un enfant qu'il aille bien quand on manque soi-même d'énergie et de ressources. Si vous vous reconnaissez dans ce type de portrait, bien, n'hésitez pas à en témoigner dans cette émission. On se fera un plaisir de relayer évidemment vos messages. 0471 200 500 pour laisser des messages vocaux ou écrits. 0471 200 500. On retrouve samedi bien juste après ceci.
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3: J'ai vu une maman en PLS avec son petit, faisait une crise, il pleurait, et la maman elle faisait tirer du tronche à l'avancée. Elle était en galère en fait, elle ignorait le petit à côté. Et je me suis dit, je vais essayer de l'aider. Et en fait, je me suis mis à côté de la maman et je l'ai regardé, j'ai fait, c'est pas facile, hein, comme ça, tu sais, avec le sourire tranquille. Et là, elle se détend un petit peu, elle me dit, ouais, il a pas beaucoup dormi, il manque de sommeil et tout. Et après, je suis allé voir le petit et je lui ai dit, coucou, comment tu t'appelles? Il en pleure encore plus et il s'est éloigné. Donc, échec de la mission. Et du coup, la maman, elle a un petit peu souri. Et je suis allé voir la maman et je sais plus, je lui dis un truc, voilà, genre, je sais pas, un truc sympa, genre, bah, j'ai raté moi aussi, vous voyez, un truc comme ça, tu vois. Et puis elle a rigolé. Et puis après, elle s'est occupée du petit et moi, je lui ai souhaité une bonne journée, je suis parti. Et en fait, échec de la mission pour calmer le petit, ouais, mais je crois que j'étais content d'avoir redonné le sourire à la maman et je suis sûr que derrière, j'ai pas vu, mais je suis sûr qu'elle, peut-être, elle se sentait mieux de pas avoir été jugée, d'avoir été peut-être un peu comprise. Et ça se trouve, ça a plus des chances d'être le gamin. En fait, je pense que le regard qu'on a en France dès qu'il y a un enfant qui est en PLS, tu sais, le « ah, elle est mal élevée, machin et tout », c'est ça qui met les mamans le plus en difficulté, les mamans, les papas.
0: Bonjour Sam.
4: Bonjour à tous.
0: Bonjour et bienvenue et merci à l'équipe de Pascal Morel à ICI Provence de vous accueillir dans leur studio pour cette discussion avec nous dans Tendance Première pour ce livre « Enfants difficiles ou parents épuisés » paru aux éditions Solar, les 5 déclics pour retrouver du temps

0: âme, deux enfants, les plus magnifiques et adorables de que ce monde ait connu, une maison avec jardin dans un quartier prisé, un bon salaire et même un chien. Le fameux tout pour être heureux, l'image parfaite, la carte postale, et en réalité, tout va s'écrouler.
1: Oui, c'est ça. Merci de me laisser cette opportunité d'en parler. Je suis rentré dans une profonde dépression parce que ce que je faisais n'avait plus de sens, le fameux métro, boulot, dodo. Et donc, c'était important pour moi de... je me réveille un matin comme ça et je prends cette espèce d'uppercut et je me dis, mais qu'est-ce que je fais là? Ça n'a plus de sens. Et donc, je réussis au fur et à mesure des années à trouver ce parcours. Comment me relever après cette dépression? J'enchaîne la séparation, etc. Et en fait, je me suis trouvé une nouvelle voie dans comment éduquer mes enfants différemment, et en fait j'ai retrouvé du sens à ma vie, à me concentrer un peu moins sur le travail, un peu plus sur mes enfants. Et j'ai trouvé une totale nouvelle voie et j'ai réussi petit à petit à remonter la pente. Et ce que je veux passer comme message dans ce livre, c'est que on peut être tout en bas et on peut quand même réussir à remonter la pente et à se sortir des situations vraiment vraiment difficiles.
0: J'aimerais qu'on s'arrête quelques instants quand même sur ce moment de dépression, parce que ce sont des choses, alors peut-être pas en allant jusqu'à la dépression, mais en tout cas l'épuisement parental, le burn-out et la dépression font malheureusement partie aujourd'hui du jeu de cartes qu'ont beaucoup de parents entre les mains. Et vous expliquez aussi avec beaucoup d'honnêteté et de franchise que vous avez quand même occulté pendant longtemps ce mal-être que vous aviez en vous avant de véritablement accepter le fait que ce soit une dépression. Et puis le chemin pour sortir de cette dépression, il n'a pas été non plus des plus simples, mais cela a forgé en vous justement aussi ce regard peut-être plus bienveillant envers vous-même en tant qu'homme, mais en tant que parent aussi, et un regard plus bienveillant sur vos enfants.
1: Oui, c'est ça. En fait, la première étape, c'est d'accepter qu'on s'est en difficulté. Je crois que c'est ça qu'on a du mal, en fait. On veut protéger cette image de tout va bien, de bons parents, j'ai un bon travail, j'ai tout pour être heureux. Et finalement, non, parce que on travaille énormément, on est épuisé. Finalement, on connaît tous à la maison les disputes de couple, la répartition des tâches. Et en fait, on rentre dans une espèce de vie conflictuelle où on est en conflit avec nos enfants, on est en conflit avec notre partenaire au travail. Si en plus ça se passe pas bien, on a beau avoir la carte postale magnifique, ce qui te rend vraiment heureux, c'est d'avoir de belles relations et de bien entendre à la maison. Et donc il y a cette première étape, c'est de reconnaître qu'on est en difficulté, et c'est peut-être ça qu'on a du mal, en fait. On sacrifie tout pour nos enfants, on donne tout et ça marche pas, et du coup on comprend pas, et on a du mal vraiment à dire ok, là j'y arrive pas, qu'est-ce qui va pas. En tout cas, je l'ai fait, mais j'aurais aimé savoir le faire beaucoup plus tôt.
0: Mais peut-être que justement cette expérience vous a mené aussi jusqu'à nous dans Tendance Première à travers cet ouvrage, et puis ce que vous partagez sur les réseaux sociaux. Alors ça fait un petit moment maintenant que vous partagez justement alors à la fois les aléas et puis les solutions que vous mettez en place et les choses que vous aimeriez voir un peu plus se développer. Alors ça passe effectivement par cette prise de conscience et ce mantra que vous répétez régulièrement: quand on est à bout, on n'éduque plus, on survit. Et malheureusement, c'est le quotidien de beaucoup de gens aujourd'hui et de beaucoup de familles.
1: C'est exactement ça. Moi, j'ai envie de poser une question à tous les parents. C'est: est-ce que vous pouvez être heureux si vos enfants sont malheureux? Si vos enfants sont fatigués, si vos enfants peut-être n'ont pas de loisirs, etc., vous pouvez pas. Et dans l'autre sens, c'est la même chose. Et on a cette culture, en tout cas en France, c'est très ancré dans nos mentalités, le sacrifice du parent. C'est-à-dire qu'on va sacrifier notre vie de couple, on va sacrifier nos loisirs, on va sacrifier notre temps, notre énergie pour nos enfants, en pensant que c'est ce qu'ils ont besoin, alors qu'en fait, eux, ils veulent voir leurs parents heureux. Il n'y a rien de plus gratifiant que des enfants qui voient leurs parents heureux. Et donc, du coup, quand on commence à raisonner comme ça, on va réfléchir différemment et on commence à se dire, ok, là, je suis fatigué. Est-ce que je suis fatigué à cause de mon enfant? Est-ce que je suis fatigué à cause de l'autre parent? Au lieu de chercher des coupables extérieurs, on va se dire, mais et peut-être que j'ai pas assez dormi aussi. Et pourquoi j'ai pas assez dormi? Peut-être que aussi mon alimentation, elle m'épuise. En fait, l'idée, c'est de réfléchir qu'est-ce qui nous met dans cet état-là. Parce que quand on est fatigué, on n'élève pas un enfant, on élève la voix. Donc, l'idée, ce serait vraiment de peut-être commencer à bosser un peu sur nous pour avoir un peu plus de ressources et peut-être mieux s'occuper de nos enfants.
0: Et c'est vrai que ce qu'on entend

0: quand même beaucoup aujourd'hui, mais cela dit, ça fait 25-30 ans qu'on l'entend. Les enfants d'aujourd'hui sont tellement plus difficiles. Eh bien, Juliette Stéphane est allée à la rencontre justement de nos auditeurs pour leur poser la question de savoir si nos enfants étaient réellement plus difficiles aujourd'hui qu'avant.
1: Mais je pense pas vraiment qu'il y ait plus d'enfants difficiles. Je pense surtout que à l'heure d'aujourd'hui, les parents sont fort sollicités, ou entre guillemets, on doit tout gérer, les maisons, travail, enfants, faire à manger, faire ménage, gérer les activités, etc. Ou donc nous, on peut être vite mis à l'épreuve et donc remettre entre guillemets la faute sur l'enfant en disant oh, il est compliqué, c'est lui qui est difficile.
2: On essaye actuellement de développer un peu, enfin en tout cas d'adopter une approche plus respectueuse de l'enfant avec une éducation plus positive où voilà, on va essayer de plus expliquer les choses, être plus calme, moins crier, ce genre de choses. Mais en fait, ça demande quand même énormément d'énergie d'essayer de bien expliquer les choses à ton enfant ou de négocier. Je pense que ça demande plus d'énergie que quand les parents avant pouvaient genre crier une fois très fort. Ou, moi, j'ai l'impression que ça participe en tout cas à une certaine fatigue aussi parentale.
0: Et c'est vrai que la fatigue parentale, même si elle n'est pas toujours nommée ainsi, fait partie du quotidien de nombreux parents. Et en lisant votre livre, ça me dit bien, enfants difficiles ou parents épuisés, j'ai trouvé que vous aviez justement ce regard quand même bienveillant à la fois sur les enfants, mais aussi sur le parent. Et votre livre n'est pas un livre pour devenir un super parent, un livre de plus qui ferait de nous des parents parfaits. Au contraire, c'est un livre qui déculpabilise beaucoup les parents, je trouve, mais qui leur permet de se poser des questions à leur propre niveau, dans leur propre quotidien, face à leur propre réalité, pour essayer de trouver le meilleur moyen d'associer à la fois son rôle de parent, son rôle d'homme ou de femme, son rôle professionnel, et de pouvoir se poser peut-être les bonnes questions au bon moment. Et la première question finalement que vous proposez de que l'on se pose, c'est quelle est cette vision que l'on a du parent aujourd'hui, quel parent on a envie d'être?
3: Ouais, c'est exactement ça en fait. Il faut poser le problème autrement. Et aujourd'hui, moi, ce qui m'a beaucoup aidé, c'est d'arrêter. C'est paradoxal, hein, c'est d'arrêter d'essayer d'être un bon papa, d'avoir cette étiquette de parent parfait. Pour moi aujourd'hui, c'est ce qui nous porte le plus préjudice, parce que du coup, dès que il y a une erreur, on cherche c'est pas moi, qu'est-ce qui fait que l'enfant il est comme ça, on cherche des coupables humains. Et dans ce livre, j'ai voulu qu'on arrête de chercher des coupables humains, que peut-être on réfléchisse tous ensemble, c'est quoi vraiment qui nous met dans cet état-là et en difficulté avec nos enfants. Et là, on va chercher des coupables non humains comme la fatigue, le manque de sommeil, l'alimentation, etc. Et en gros, l'idée, c'est plus j'essaye d'être un bon papa, je réfléchis plutôt de quoi a besoin mon enfant, et là ça change tout l'état d'esprit et les choses qu'on va quand même mettre en place.
0: Avec des questions que l'on va se poser dans quelques instants, mais aussi revenir sur quelques notions, parce que vous revenez aussi beaucoup sur votre compte Instagram, Sam dit bien. Alors Sam underscore dit underscore bien, pour ceux qui veulent vous retrouver sur Instagram, TikTok ou sur Facebook d'ailleurs. Vous revenez régulièrement sur cette notion de parentalité positive ou d'éducation positive, sur laquelle vous ramenez quand même beaucoup de nuances, et puis vous pâtez en brèche pas mal de clichés autour de ça. On va revenir sur la question de Benoît qui nous dit, n'y a-t-il pas un lien entre enfant roi et enfant tyran et burn-out du parent dépassé? C'est une question certainement que vous posez aussi. On en parle juste après une page de pub. 0471 200 500 pour votre témoignage si vous vous reconnaissez dans ce type de parentalité. Eh bien, n'hésitez pas à le partager avec nous. 0471 200 500.
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0: Et nous discutons de cet ouvrage « Enfants difficiles ou parents épuisés » paru aux éditions Solar et signé Sam Dibien. Sam qui est avec nous depuis les studios de Ici Provence avec cette réflexion. Alors je la reprends parce que même si vous ne parlez pas d'enfants rois et d'enfants tyrans forcément dans votre ouvrage, c'est quelque chose que vous sur lequel vous revenez régulièrement sur vos comptes et sur les réseaux sociaux. Cette notion d'enfants rois et d'enfants tyrans, parce que alors, je vous avoue, Sam, j'ai quelques années. Je suis née plutôt dans les années 70. Mais on parlait déjà d'enfants rois et d'enfants tyrans par rapport à certains types d'éducation. J'ai l'impression que ça revient, que c'est très cyclique et qu'on en parle tout le temps. Mais au fond, cet enfant roi, il n'existe pas réellement.
3: Non, alors déjà, c'est beaucoup plus ancien que ça. On peut retrouver même des citations de Platon sur le comportement des enfants. Enfin, c'est des cycles qui se répètent. Mais si on reste dans l'air du temps aujourd'hui, avant, on élevait des enfants avec violence. C'est-à-dire qu'on utilisait les cris, les punitions, les fessées, etc. Et maintenant, c'est interdit. On n'a plus le droit. Et ça, c'est très récent. Ça veut dire que pour la première fois dans notre histoire, on doit élever des enfants sans violence. Et ça, on n'a pas appris à le faire. Donc du coup, on ne sait plus comment faire. Et je rappelle quand même que le rôle de parent, c'est le rôle le plus complexe de toute notre vie. C'est-à-dire qu'on apprend à conduire pour conduire une voiture. Pour un meuble, pour monter un meuble, on va prendre la notice. Pour une recette, on va chercher comment on fait une recette, mais pour élever un enfant, on n'apprend pas. Et c'est pourtant le rôle le plus complexe. Il faut être psychologue, il faut être infirmier, il faut être enseignant, il faut être coach sportif, il faut être pédagogue. Ça demande énormément de compétences. Il faut savoir aussi comment fonctionne un enfant, de quoi il a besoin en alimentation, en eau, en eau sommeil. Et tout ça, on ne l'a pas appris. Donc c'est tout nouveau et c'est pour ça qu'on est en difficulté. C'est-à-dire qu'on oscille entre l'autoritarisme et le laxisme. Et pour l'instant, on est débutant dans le juste milieu qu'il faut trouver.
0: Alors, vous avez peut-être fait un petit raccourci en disant avant, tout le monde n'éduquait pas dans la violence. Hein. Il y a eu des. Il y avait un petit peu de nuance quand même. Mais c'est vrai on entend encore régulièrement aujourd'hui dire des parents oh, bah, tu sais, moi j'ai reçu des fessées, des claques et j'en suis pas mort.
3: C'est ça.
0: Voilà, c'est plutôt sur ce principe-là. Évidemment.
3: Je parlais de violence éducative ordinaire.
0: Oui, voilà, c'est ça. Parce que je voulais pas qu'on se méprenne sur vos propos par rapport à tout ça. Mais c'est vrai que aujourd'hui, on est plus orienté dans une éducation où on aimerait ne pas passer par là, ce qui n'est pas toujours facile, alors je veux bien l'admettre avec dans de nombreuses situations, mais c'est justement là où je trouve que c'est très intéressant, parce que vous nous proposez de nous poser la question de savoir si quand je perds toute notion de calme et de sérénité avec mon enfant et que j'en arrive à avoir des bouffées de violence, parce qu'on a tous ressenti en tant que parents à un moment donné cette envie de prendre cet enfant et de le jeter contre un mur ou par la fenêtre, et on, heureusement, dans la plupart des cas, on ne l'a pas fait, il ne faut pas le faire, mais cette bouffée, on la ressent. Mais ce que vous nous dites, c'est, posez-vous la question de savoir d'où elle vient, cette bouffée, et surtout, est-ce que c'est vraiment l'enfant qui provoque cette bouffée en vous, ou est-ce que c'est déjà quelque chose qui était présent et qui ne demandait qu'à sortir ?
3: Ah, il y a beaucoup de ça, hein. C'est vraiment quelque chose qui est en nous. On a d'abord nos propres traumas, mais ça, c'est très long à travailler. Moi, ce que je propose, c'est... Alors, il y a quelque chose qui marche très bien, hein, c'est que quand vous sentez la colère monter, vous vous éloignez. C'est-à-dire, c'est pas, on punit pas l'enfant, c'est vous. Et vous dites tranquillement et très, de manière très transparente à vos enfants, là, j'ai la colère qui monte, je suis désolé mon chéri, je vais prendre l'air 5 minutes, je t'aime, et je reviens dans 5 minutes. Et vous verrez, c'est hallucinant comme les émotions peuvent vite redescendre. Et ça marche aussi en couple, hein, je vous le conseille. C'est des choses que j'ai pas su faire, moi, les premières années. Et aujourd'hui, j'arrive à le faire, ça m'a pris du temps. Et ce délai qu'on a entre le moment où l'émotion, elle commence à monter, et où on explose, et j'ai remarqué que c'était fortement, très fortement impacté par le sommeil, l'alimentation, est-ce qu'on fait du sport et qu'on peut se défouler, la charge mentale, etc. Plus vous êtes épuisé, si en plus vous mangez mal, vous avez mal au ventre, etc., vous allez pas avoir beaucoup de temps avant d'exploser. Donc c'est vraiment sur tous ces leviers que vous devez travailler. Et ce qui va vraiment être génial dans ça, la sensation qu'on ressent dans tout ça, même si on rate, c'est qu'on a le sentiment de reprendre le contrôle sur sa vie. C'est-à-dire que le comportement des autres et des enfants, c'est pas entre vos mains. Par contre, le vôtre, ce que vous faites, vous, c'est entre vos mains. Et en fait, vous allez pouvoir progresser petit à petit. Et juste le sentiment de récupérer un peu de contrôle sur sa vie, ça fait beaucoup de bien.
0: Mmh. Et de pouvoir admettre qu'effectivement, on est des parents avec faille, mais que c'est peut-être pas le bon moment pour régler tout cela, pouvoir prendre de la distance sans culpabiliser évidemment l'enfant de ce qui nous arrive au quotidien.
3: C'est exactement ça. Alors déjà, moi, je vous dis ce que j'ai fait avec mes enfants quand j'ai vraiment voulu arrêter de crier. J'ai regardé mes enfants droit dans les yeux et je leur ai dit « Bon, papa, il crie trop, il aime pas ça et il veut arrêter. Et en plus, moi, je dois vous apprendre à arrêter de crier. » Ça veut dire « Je dois vous apprendre à faire quelque chose que moi-même, je sais pas faire. » Et on en a rigolé, en fait. Ça dédramatise un peu et c'est beaucoup plus facile. Et quand vous criez, bah, derrière, vous excusez. Le fait que l'enfant ne se sente plus responsable de votre colère et de vos cris, déjà, ça va soulager soulager les enfants et ça leur enlève un poids énorme. Vous vous rendez compte, les enfants, ils sont tout petits, ce sont des petits êtres lumineux. Et quand on leur dit, bah, c'est ta faute si on est en retard, c'est ta faute si je crie, c'est ta faute si on dispute, c'est très lourd à porter pour eux parce que eux, ils vous aiment plus que tout au monde. Et la dernière chose qu'ils veulent faire, c'est vous faire souffrir. Donc, si on leur dit que, à cause d'eux, on souffre et qu'on est en difficulté, bah, eux, ils sont pas bien derrière après. Et c'est un cercle vicieux. Donc, l'idée, c'est un peu d'authenticité, d'humilité. Le but, c'est pas d'être un parent parfait, c'est vraiment juste d'avancer petit à petit, de reconnaître là où on est bon, ça c'est important. L'idée, c'est pas de s'autoflageller bêtement. C'est ouais, je suis bon sur ça. Par contre, là, je suis pas bon. Ok, bah, je vais bosser dessus et on va bosser tous ensemble et on va y arriver tranquillement, quoi.
0: Et c'est pour ça aussi que vous parlez beaucoup de l'équipe dans votre ouvrage. L'équipe, à savoir l'entourage, alors ça peut être son compagnon, sa compagne, que l'on soit encore avec ou que l'on soit séparé, c'est aussi l'entourage. Et alors, c'est choisir aussi son entourage, hein, parce que les conseils bienveillants des autres, il faut pouvoir faire le tri pour essayer de se sentir véritablement soutenu dans ce que l'on fait. Mais finalement, ce que vous rappelez très régulièrement dans cet ouvrage, c'est qu'on n'est jamais seul en tant que parent.
3: Oui, en fait, dans le livre, je fais une métaphore avec l'équipe. Pour moi, c'est comme une équipe sportive, en fait. Gérer un foyer, c'est comme une équipe sportive. Donc, il faut que tu trouves de l'aide là où tu peux. Donc, à commencer par ton compagnon ou ta femme, ton mari, le papa, la maman, où on doit absolument recréer cette espèce de cohésion, ce travail d'équipe. Et surtout, impliquer les enfants. Ça, c'est la première aide dont tu peux bénéficier. Parce qu'on sous-estime énormément les enfants. Ils sont capables de faire énormément de choses. Si on regarde un peu ce qui se passe dans les autres régions du monde, les enfants participent très tôt aux tâches du foyer. Ça soulage la charge mentale et surtout eux ils adorent ça, c'est des compétences qui pourront leur servir toute leur vie. Et après, il faut évidemment demander de l'aide. C'est une compétence de demander de l'aide. Parfois c'est mal vu, on dit que c'est être faible. Non, c'est une compétence. Là, je suis en difficulté, j'ai besoin d'aide. Il faut avoir des gens de confiance, évidemment. Et donc, on peut demander de l'aide à la famille, aux amis. Évidemment, il y a toujours des conseils. Alors, les gens vous donnent des conseils plus par rapport à ce qu'ils ont fait, eux. Imaginez un parent qui a laissé son bébé pleurer pendant les premières années. Eh bien, il va vous conseiller de faire la même chose parce que c'est difficile à vivre pour lui d'entendre aujourd'hui qu'il ne fallait pas laisser bébé pleurer. Donc, ils vont vous donner des conseils pour que vous fassiez comme eux. Parfois, il y en a d'autres, ils vont prendre plus de recul et vraiment essayer de vous donner... En fait, les gens ont plus besoin d'aide, de support, de garder un enfant le temps que tu fasses une sieste, que tu te reposes. Et je pense qu'il faut être capable d'identifier ces personnes-là et d'aller leur demander de l'aide. Mais déjà, commencer à la maison par impliquer les enfants, ça va beaucoup aider.
0: Et prendre du temps pour soi en tant que parent, c'est une donnée essentielle aussi. Juliette, Stéphane est allé de nouveau à votre rencontre pour essayer de voir si vous étiez capable ou non de prendre du temps pour vous.
2: Est-ce que c'est simple de dégager du temps pour soi? Non, je sais pas, j'ai l'impression qu'il y a toujours quelque chose de plus urgent, de plus important à faire avant de prendre du temps pour soi. Et donc, en fait, tu repousses jusqu'à ce que tu sois sur la corde et qu'il soit parfois un peu trop tard.
5: Dégager du temps pour soi en tant que parent, je trouve que c'est très important. Mais par contre, la logistique familiale ne l'accorde peut-être pas.
6: Non, moi je trouve pas ça simple de prendre du temps pour soi quand on a des enfants, mais je trouve ça tellement important. Je trouve ça tellement important parce qu'avant d'avoir eu les enfants, on est une femme, on a un couple, mais c'est pas toujours évident.
0: Et Laurence, de rajouter dans son message, quand elle parle et quand elle évoque ses propres parents, de signaler qu'à l'époque, ils vivaient moins vite que l'époque dans laquelle nous vivons, nous, en tant que parents, qu'ils avaient moins de hobbies, moins d'envie également, moins de choses à mettre en place. Et puis, le message d'un auditeur qui nous dit « Quand j'ai compris que mes enfants n'étaient pas des prolongements de moi et que je n'étais pas responsable de tous leurs maux, ça m'a permis de me dégager de la culpabilité, de me décentrer et du coup d'être beaucoup plus à l'écoute et là pour les entendre et les aider vraiment. » On revient sur ces notions après Bad Bunny.

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1: Bad Bunny,
0: para mí.
1: Il est 10h45. Vous êtes à l'écoute de Tendance Première. On va reprendre évidemment quelques-uns de vos messages et retrouver notre invité avec son livre Enfants difficiles ou parents épuisés, paru aux éditions Solar.
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1: Sam, avec ce message de Jess qui nous dit « Le comportement de l'enfant est un reflet du temps qu'on lui accorde. » Encore faut-il, comme je le disais aussi, s'accorder du temps à soi. C'est un équilibre à essayer de trouver et à mettre en place, mais qui finalement peut varier d'un jour à l'autre.
3: Oui, complètement. Alors déjà, il faut savoir que les enfants, ils ont une sorte de jauge à l'intérieur, comme une jauge de carburant pour une voiture. Eux, c'est une sorte de jauge d'amour, une jauge d'attention, et donc il faut la remplir. Quand je coach des mamans, parfois, et ça se passe mal à l'école avec l'enfant, et quand je leur demande comment se passe le matin, c'est dès le réveil, et ça part dans le tunnel du matin avec la course, la course, la course. Et souvent, on travaille beaucoup plus sur ce qui se passe le matin avant d'arriver à l'école, parce que souvent, il n'y a pas de temps de qualité. Il faut 10 minutes, 15 minutes de temps posé, où on discute, où on remplit la jauge d'amour de l'enfant. Mais comme vous dites très bien, pour pouvoir en donner de l'attention et du temps, bah, il faut en avoir soi-même. Donc vous voyez, on va déplacer le problème l'enfant, il a tel comportement ou quoi que ce soit, on va le déplacer sur qu'est-ce qui se passe le matin avant d'aller à l'école, quel est le temps qu'on a et est-ce qu'on ne peut pas travailler sur tout ça. C'est ça l'idée.
1: Avec ces piliers sur lesquels vous proposez de travailler, alors à la fois en tant que parent mais aussi avec les enfants, le sommeil, l'alimentation, le mouvement, la charge mentale et la collaboration. Et ce sont des éléments où vous notez que souvent il y a une forme de négligence entre guillemets. Je m'explique. J'ai eu la sensation en vous lisant que souvent ce sont des choses que on oublie alors que en travaillant un peu dessus, on arrive parfois à déjà alléger et apaiser aussi son quotidien de parent et le quotidien de l'enfant également. Et par exemple, pour le sommeil de l'enfant est très important, souvent avec des hauts et des bas. Vous parlez de certaines techniques qui sont possibles à mettre en place, mais le sommeil du parent est tout aussi problématique.
3: Oui, tout à fait. Encore une fois, l'idée, c'est de déplacer le problème sur pourquoi on est fatigué et pourquoi l'enfant est fatigué. Et plutôt que de dire à un enfant, il a des troubles du sommeil ou moi, j'ai des problèmes pour dormir, c'est qu'est-ce qui fait que mon enfant a du mal à s'endormir et qu'est-ce qui fait que moi, quand je dors le matin, je suis très fatigué. Et donc, quand on réfléchit à tout ça, on trouve tout un tas d'astuces et c'est ce que j'ai fait avec mes propres enfants. Donc, avec mon fils, pardon mon grand, mais du coup, j'ai fait beaucoup d'erreurs et moi, j'ai imposé à mon fils de maintenant, c'est l'heure de dormir, etc. Avec ma fille, j'étais déjà dans la parentalité positive. Et donc, j'ai fait beaucoup de recherches. Et je prends quelques exemples. Il y en a un, par exemple, c'est on dit à nos enfants de dormir. Maintenant, c'est l'heure de dormir. Eh ben, les enfants, ils prennent ça au premier degré. Et en fait, dans leur tête, ils disent, mais dormir, je sais pas sur commande, en fait. Personne ne peut s'endormir d'un coup. Et en fait, on lui donne un objectif qui n'est pas réalisable. Et donc, ça stresse l'enfant. Et donc, le stress va t'empêcher de dormir. Donc, moi, ce que j'ai fait avec ma fille, c'est que j'ai créé une routine, un rituel tous les soir, et quand ce rituel était fini, au lieu de passer directement dans on éteint les lumières, on met tout dans le noir, c'est eh ben écoute, là on va mettre une petite lumière tamisée, tu peux prendre un bouquin et tu lis tranquillement. Parfois elle prend une petite figurine. La seule consigne, c'est elle devait faire quelque chose de calme dans son lit jusqu'à ce qu'elle s'endorme. Et en fait, l'heure du coucher, c'est entre nos mains, on peut bosser dessus. En revanche, le moment où elle s'endort, c'est pas entre nos mains, c'est ni entre les siens, et donc il faut lâcher prise là-dessus. Et quand on lâche un peu prise sur ces choses-là, ça apaise un peu tout le monde, et là paradoxalement, vous avez beaucoup plus de chance que l'enfant s'endorme.
1: Vous parlez du sommeil que l'on peut faire en liaison avec l'alimentation aussi. Vous parlez notamment de votre expérience où vous étiez fort addict au sucre et où vous vous êtes rendu compte qu'au fond, ce dont on se nourrit, et ce que l'on donne à nos enfants, souvent est un élément qui ne va pas forcément aider à l'endormissement. On parle beaucoup des écrans, etc., qui sont, présents et probablement en cause aussi, mais parfois c'est surveiller l'alimentation pour essayer de comprendre est-ce que cet enfant n'a pas mangé du sucre toute la journée, et c'est bien normal qu'à 8 heures il n'ait pas du tout envie de dormir du coup.
3: Oui, tout à fait. En fait, ce qu'on va manger tout au long de la journée et surtout avant de dormir, l'écart qu'il y a entre le dernier repas et le moment où on va se coucher, est-ce que l'enfant a pu marcher un petit peu, est-ce qu'il est directement allé s'allonger, qu'est-ce qu'il a mangé, est-ce qu'il y a eu du sucre, est-ce que le repas était lourd, et c'est la même chose pour les adultes. j'ai fait un Marseille-Cassis en 2025. Ça faisait un moment que je bossais sur la nutrition. Et du coup, à l'époque, je me suis acheté une montre connectée. Et cette montre vous indique un petit peu votre état de fatigue corporelle, votre quantité d'énergie, etc. C'est très précis. Et en fait, je me suis rendu compte à quel point tout ce que je mangeais, que ce soit de l'alcool, que ce soit du sucre, etc., tout ce que je mangeais impactait énormément l'énergie que t'indique la montre. Et c'est assez précis, et c'est assez impressionnant à quel point ce que vous allez manger va impacter votre nuit et va impacter l'énergie que vous avez le lendemain. Donc en fait, c'est vraiment réfléchir à tout ce qui va dans notre journée, dans l'alimentation, etc., va perturber notre sommeil, va le rendre plus ou moins réparateur. Et ça joue énormément sur dans quel état de forme on se réveille le matin.
1: Je voudrais qu'on vienne un moment sur votre chapitre consacré à la charge mentale. Comment est-ce que vous définissez, Sam, la charge mentale ?
3: La charge mentale, c'est une très bonne question parce que selon le vécu de chacun, ça peut avoir plusieurs définitions. Pour moi, c'est tout ce qu'il y a à faire pour faire fonctionner le foyer. Et quand je dis faire fonctionner le foyer, ça veut dire aussi faire rentrer les finances. Et donc là, on se rend compte que la liste, elle est assez importante. Mmh. Et donc, il y a plusieurs leviers sur lesquels on va travailler. Déjà, il faut savoir qu'on vit dans une époque assez nouvelle, dans le sens où tout le monde travaille maintenant, c'est-à-dire le papa et la maman travaillent, les enfants passent beaucoup plus de temps avec des inconnus qu'avec nous, et donc ça n'existait pas avant. Avant, il y avait vraiment beaucoup plus de participation de la famille, les oncles, les tantes, les cousins, etc. Et en parallèle aussi, je ne sais pas exactement en Belgique comment c'est, mais en tout cas en France, on a vraiment une culture de tout faire à la place des enfants. Et donc, on se retrouve vite débordé. On ne serait-ce que, je ne sais pas moi, on gère les habits des enfants. C'est un truc tout bête, mais très tôt, les enfants sont capables de faire leur lessive tout seuls. C'est des choses qu'on peut leur apprendre. Je parle aussi du fameux, mets ton manteau le matin, qui crée beaucoup de tensions juste avant d'aller à l'école, et donc ça joue beaucoup sur la charge mentale. En fait, ce que j'essaie d'expliquer dans mon livre, c'est que un enfant, il est capable finalement de regarder un peu la température qu'il fait dehors et de s'habiller tout seul. C'est plein de petites choses comme ça qu'on fait de manière assez contrôlante avec les enfants, qui vont nous épuiser petit à petit. Et le deuxième levier sur lequel on peut travailler aussi, c'est peut-être le niveau d'exigence qu'on a sur la propreté de la maison. Encore une fois, on veut protéger cette image de foyer parfait, tout oui. est propre, tout est impeccable. Mais parfois, c'est peut-être un peu trop demandé.
1: Non, et puis vous dites, j'aime beaucoup, j'appuie sur la technologie. La technologie, elle est là, elle existe. Si on en a les moyens, allons-y, profitons-en. Parce qu'elle permet aussi de pouvoir justement alléger un peu les choses.
3: Mais
1: et
3: tellement.
1: Effectivement, si ce n'est pas impeccable, c'est vraiment pas grave. Et ce que vous avez souligné ici, c'est effectivement aussi le fait de pouvoir impliquer les enfants dans ce quotidien, de pouvoir le partager
3: ils
1: avec eux.
3: Ça.
1: Ils adorent ça. Et c'est tout le travail de la collaboration, finalement, une collaboration qu'il faut véritablement privilégier avec les enfants, pour les parents éducateurs aussi, qu'on soit ensemble ou que l'on soit séparés. C'est véritablement l'une, je pense, des clés les plus essentielles. C'est ce travail de collaboration permanent, en fait.
3: Ouais, la collaboration, c'est en fait dans tous les besoins qu'on a, que ce soit les adultes ou les enfants, il y a ce qu'on appelle le besoin d'autonomie. Mmh. Vous avez remarqué que dans la vie, les gens n'aiment pas les conseils quand ils en ont pas demandé, tout simplement parce qu'on a ce besoin d'être autonome. Imaginez au travail, vous avez toutes les 5 minutes un patron qui vient et qui vous dit quoi faire, fais ci, fais ça, fais ça. Au bout d'un moment, vous devenez fou. Et ce qui se passe avec les enfants, c'est que on s'en rend pas compte, mais on les bombarde d'injonctions. On va te lever les mains, mets ton manteau, mets tes chaussures, lève-toi, parle plus doucement, etc., etc. Et donc ça devient insupportable pour un enfant et ça le met dans un état de stress. À l'inverse, la collaboration, ça veut dire qu'il va faire les choses, mais de lui-même. Alors oui, ça prend un peu plus de temps à mettre en place, mais quand ça devient réflexe, c'est un vrai bonheur. Et ce qui fait que le matin, c'est des petits trucs tout bêtes. Est-ce que tu mets ton manteau maintenant ou est-ce que tu le mets dehors? Ou est-ce que tu le mets tout de suite sur toi? Est-ce que tu le prends sous le bras? Je prends l'exemple de mon fils, là, il a 13 ans, il sort de sa chambre, la lumière, elle est allumée. Au lieu de lui dire « éteins la lumière », je lui fais juste remarquer « mon grand, la lumière de ta chambre est allumée ». C'est tout bête, mais du coup, je lui donne pas d'ordre. Et de lui-même, il comprend et il prend la décision d'aller éteindre la lumière. C'est plein de petites astuces comme ça qui font que l'enfant petit à petit devient autonome et ça marche très très bien.
1: Et c'est des phrases qui nous font changer de perspective et qui permettent aussi à l'enfant ou à l'adolescent de changer de perspective. Votre livre fourmille évidemment de tout cela, enfant difficile ou parents épuisés. Les 5 déclics pour retrouver du temps et de l'énergie, c'est paru aux éditions Solar. Et puis bien sûr, on vous retrouve aussi sur les réseaux sociaux, Sam, sous le pseudo Sam dit bien. Merci d'avoir pris de votre temps et de l'avoir partagé avec nous aujourd'hui.
3: Bah, merci à vous, c'est un vrai plaisir. C'est la première fois que je passe en direct à la radio, donc merci pour ce baptême, c'était génial.
1: Je suis ravie d'avoir fait votre baptême. Du coup, merci voilà. Sébastien Tellier pour suivre.

0: Ils étaient faits pour se rencontrer, Sébastien Tellier, Juliette Armanet, pour ce titre Attraction. Il est 10h57, on va laisser la place à Vincent Delpuisset et toute l'équipe de Ça vaut vraiment le détour. Ils sont du côté du Bossu. Évidemment, nous, on se fixe rendez-vous dès demain à 10h pour une nouvelle édition de Tendance Première.
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0: Il est 3 heures.
1: Bienvenue dans ce flash à la une de l'actualité. Les deuxième et troisième vagues de chaleur de cet été ont une nouvelle fois fait plusieurs centaines de victimes. C'est ce qu'annonce l'Institut de santé publique Sienzano. Selon leurs chiffres, la deuxième vague de chaleur survenue du 4 au 17 juillet a causé la mort de 535 personnes, soit une mortalité de 14,8%. Lors de la troisième vague de chaleur du 28 juillet au 16 août, Sienzano a également enregistré une légère surmortalité avec 365 décès supplémentaires. La journée la plus meurtrière de l'été reste celle du 27 juin dernier, avec 641 décès, soit une surmortalité de 146%. Dès aujourd'hui, le prix de l'essence passe un nouveau cap. Le litre de Super 95 dépassera les 2 euros. Il faut remonter 4 ans en arrière, à l'été 2022, pour retrouver un prix aussi élevé. Le litre de diesel est aussi plus cher, 2,386 € au maximum. L'Union européenne suspendra dès aujourd'hui ses importations alimentaires en provenance du Brésil. Sont concernés notamment le bœuf, la volaille, les œufs et le miel. Bruxelles reproche à Brasilia de ne pas fournir suffisamment de garanties sur le respect des règles européennes concernant l'usage des antibiotiques dans les élevages. La mesure pourrait être temporaire, un audit est en cours, notamment pour la volaille et le miel. Pour le bœuf, la reprise pourrait prendre davantage de temps. Une décision qui intervient évidemment après les fortes tensions autour de l'accord commercial de libre-échange entre l'Union européenne et le Mercosur. Un mois après l'afflux massif de dizaines de milliers de migrants marocains dans l'enclave espagnole de Ceuta, un nouveau rapport de la police espagnole partagé hier soir fait état d'un déploiement sensiblement réduit des policiers marocains et d'un certain laxisme des forces de l'ordre. Ce rapport pointe donc du doigt une éventuelle responsabilité du Maroc dans cet afflux massif et soudain vers le continent européen de plus de 70 000 migrants marocains. Pour rappel, au moins 80 personnes avaient perdu la vie à la frontière entre les deux pays. En sport, football, victoire hier soir de l'Union Saint-Gilloise dans une rencontre d'alignement de la troisième journée de championnat. Les unionistes se sont imposés facilement face à Saint-Trond, victoire 3-0. Les Bruxellois remontent à la deuxième place du championnat. Ce jeudi, c'est au tour du Sporting d'Anderlecht de rattraper son match de retard. Les Mauves accueilleront Courtrai. Voilà pour les infos, merci de nous suivre.
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2: Nous sommes le 5 mai 1780 à Tuckabatchee, aujourd'hui en Alabama, capitale historique des Creeks, un peuple amérindien. C'est là qu'un peu plus de 40 ans plus tard, Temkuze, ou Jaguar Céleste, chef de la tribu des Shawanons, prononcera un discours crucial devant le Grand Conseil afin de convaincre les Creeks de rejoindre sa grande confédération pour stopper définitivement l'expansion des colons américains. Pour l'heure, l'événement est tout autre. Ce 5 mai 1780, un soldat français, Jean-Antoine Leclerc, se faisant appeler Milfort, se voit proclamé Tastaneji. Il devient grand chef de guerre de la nation Creek. Leclerc, un aventurier qui a quitté le vieux continent pour assouvir son goût du voyage et de la liberté. Traversant les 13 colonies britanniques installées sur la côte est de l'Amérique du Nord, ces colonies qui vont donner naissance aux États-Unis après leur indépendance en 1776. Leclerc, ou Milfort, donc recueilli, affamé par un vieil Indien, va gagner l'amitié des plus puissants et va s'intégrer rapidement aux us et coutumes de son peuple d'adoption. Il va partager d'ailleurs avec lui son sens tactique militaire, acquis en Europe, ce qui sera très important. C'est un exilé qui va œuvrer à l'unification des différentes tribus et dénoncer les traités injustes de cession de terres aux colons. Un chef pour le moins singulier qui va finir par regagner la France, où il proposera aux responsables politiques un plan audacieux pour tenter de garder une Louisiane française. Revenons aujourd'hui sur une trajectoire absolument disruptive.
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3: La répugnance que j'éprouvais à vivre au milieu de ces Anglo-Américains diminuait beaucoup à mes yeux les dangers d'un pareil voyage. Joint à cela le désir de voir des sauvages et des pays qui paraissaient absolument inconnus, me déterminèrent sur le champ.
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0: un extrait de mémoire ou coup d'œil rapide sur mes différents voyages et mon séjour dans la nation Creeks de Jean-Antoine Leclerc, paru en 1802 et qui a été republié ce texte sous le titre Chef de guerre chez les Creeks, avec une introduction de Christian Bûcher qui est avec nous. Bonjour Christian Bûcher.
1: Bonjour, bonjour Laurent, bonjour à tous.
0: Historien et géopolitologue, grand chef de guerre chez les Creeks, c'est un ouvrage qui est paru chez Perrin. Alors, Millefort, donc de son véritable nom, Jean-Antoine Leclerc, né le 2 février 1752 à Tain-le-Moutier. On est à une vingtaine de kilomètres sud-ouest de Charleville-Mézières, en Ardenne française. Leclerc va rester très discret sur ses origines familiales, mais qu'est-ce qu'on sait? Quel est le peu que l'on sait du milieu dans lequel il vient au monde?
1: On ne sait pas grand-chose sur sa jeunesse, ni ce qu'il pousse à partir. Ah, vous avez bien présenté les choses, le désir de liberté. Oui, assurément, c'est un homme libre. Mais je pense que ce qui se cache derrière, c'est peut-être un peu plus crapuleux. C'est un simple soldat. Il a maille à partir avec son régiment. Sans doute a-t-il combattu dans le cadre d'une rixe. Peut-être a-t-il même tué quelqu'un dans le cadre de cette rixe. Bref, il faut absolument qu'il quitte le pays. Il embarque sur le premier navire qu'il trouve, peu importe la destination, c'est la Norvège. Bon, il fait très froid, il n'y reste pas du tout. En fait, c'est simplement un tremplin, il fallait vite qu'il quitte le royaume. Et de là, il part pour les 13 colonies, les futures États-Unis, bien sûr. Et ce qu'il découvre des États-Unis, enfin des futures États-Unis, ces 13 colonies, bah, ça le laisse songeur. Il les trouve très besogneux, stupides, je dirais plein d'antagonisme. Il est frappé, bon, on ne connaît pas la démocratie encore en France, entre ce bipartisme, les Whigs et les Tories, parce que c'est encore l'Angleterre. Angleterre, en quelque sorte. Et donc, finalement, puisqu'il ces anglo-américains disent en substance que les sauvages sont des cruels mangeurs d'hommes, il se dit, bah, au moins par rapport à leur côté un peu trop rangé et laborieux, difficilement laborieux même, je vais rencontrer ces sauvages.
0: Alors n'allons pas trop vite, excusez-moi Christian Bûcher, on va revenir à tout cela, à tout ce périple en détail, on a un petit peu de temps, mais quand même, posons ce jeune homme, vous dites, bon, sans doute quitte-t-il la France pour des raisons peut-être un peu crapuleuse, mais quand même, c'est un jeune homme qui a été décoré, qui quitte la France, qui a combattu lors des tensions entre les Génois et les Corses, par exemple.
1: C'est un homme courageux. Oui, il a c'est un homme courageux. D'ailleurs, tout ce qu'il va accomplir à la tête des Creeks, parce que vous l'avez dit, il va devenir le grand chef de guerre. C'est mieux que chef de guerre. Le grand chef de guerre, le titre qui sera le sien, c'est Tastanegi. Et d'ailleurs, il signera indifféremment soit Leclerc, soit Millefort, parce qu'effectivement, lorsqu'il arrive dans les 13 colonies, bah, le mot Leclerc, ça sonne pas très bien. C'est un peu trop français, franco-belge, si vous voulez, en quelque sorte, avec un peu d'anachronisme. Et donc, il va se faire appeler Millefort. Et puis après, il va signer, j'ai des documents que j'ai retrouvés, Tastanegi, ça c'est le titre de grand chef de guerre. C'est-à-dire, c'est pas le numéro 1 des Creeks, c'est le numéro 2. Le numéro 1, c'est l'Estéchaco, c'est un sang-mêlé avec lequel il va sympathiser, d'où la fulgurante ascension, l'incroyable ascension qui va être la sienne, un certain Mac Gillivray. Donc voilà un peu comment les choses vont s'opérer. Et donc il va arriver chez les Creeks sans connaître du tout qui sont ces Indiens. Vous savez, on a affaire à quelqu'un qui est quand même très simple. C'est pas lui qui écrit ses mémoires. Il les a à l'évidence dictées à l'attention du premier consul, Napoléon Bonaparte, pour lui apporter, en tant que numéro 2 des Indiens Creeks, l'alliance de ces puissants guerriers. C'est quoi les Creeks? Les Creeks, c'est une confédération qui couvre en quelque sorte toute la Louisiane française. Mais attention, la Louisiane française, à ne pas confondre avec l'état actuel de Louisiane, qui n'est qu'un septième de ce qu'était la Louisiane française. Cette Louisiane française, elle va du Golfe du Mexique, je crois qu'on l'appelle toujours comme ça, même si le président Trump veut changer de nom, du Golfe du Mexique jusqu'au Canada français. C'est-à-dire, c'est une immense barrière qui empêche les Anglais d'aller vers le Far West, en quelque sorte. D'où l'importance tout à fait stratégique. Et donc, c'est cette puissante confédération. D'ailleurs, il va contribuer à lui donner corps en alliant dans cette confédération d'autres tribus qui n'y appartiennent pas encore. Donc, on a vraiment affaire à un homme qui est assez surprenant, qui ne sait pas écrire, qui ne sait pas lire. Il dicte ses mémoires, en quelque sorte son journal, qui est adressé, encore une fois, à Bonaparte. Mais c'est quelqu'un qui, justement, c'est intéressant de ce point de vue-là, parce que il va passer plus de 20 ans, comme ça, à sillonner toute cette Louisiane française, toute cette Amérique, en quelque sorte, du nord au sud, avec un regard qui n'est pas celui d'un ethnologue. Il a une expérience d'ethnologue, mais ce qui est très agréable, c'est qu'il ne s'exprime pas comme un ethnologue. J'espère que mes confrères ethnologues vont me le pardonner. C'est-à-dire qu'il s'exprime avec 500 mots. Ce qui rend son texte, son journal, brûlant d'action, très facile à comprendre, et on est à tout moment saisi par le vif, en quelque sorte, si ce n'est de son écriture, du moins de sa dictée.
0: Alors, quand il traverse justement les colonies américaines, ce qu'il remarque tout de suite, c'est les différences entre les habitants du Nord et du Sud, et il va en témoigner de cette empathie qui est marquée donc, entre ces différentes communautés.
1: Ah, c'est tout à fait étonnant, il voit bien la différence. Il y a presque treize colonies, en quelque sorte, enfin, trois parties. Il y a le Sud, effectivement, qui est déjà esclavagiste, les grandes plantations, les grands seigneurs planteurs, l'Amérique intermédiaire, en quelque sorte, c'est celle, effectivement, des artisans, des commerçants, c'est New York, c'est surtout Philadelphie, et puis plus au nord, eh ben, ça sera les fameux WAS, les Walk Anglo saxonne, c'est-à-dire des petits planteurs avec la foi chevillée au corps. Il raconte tout un tas d'anecdotes. D'ailleurs, il y a un de ces artisans qui prend au sens propre la Bible. Il faut atteindre la Nouvelle Jérusalem, c'est-à-dire finalement le paradis. Sauf que lui, il prend ça brut de décoffrage. Plutôt que d'attendre la mort pour atteindre le paradis, il décide de se faire construire un bateau. Il embarque un certain nombre de ses ouailles et il part effectivement pour essayer, au gré des vents, pour essayer de découvrir la nouvelle citerre, en quelque sorte, c'est-à-dire la Nouvelle Jérusalem. C'est-à-dire qu'il rencontre tout un tas de personnages, plus surprenants que les uns que les autres. Il rencontre une tribu à un endroit qui
0: On va y revenir. Allons pas trop vite encore une fois, Christian Buchet, parce qu'il y a un petit détail que vous ne nous avez pas encore raconté. C'est qu'avant de rencontrer toutes ces tribus, notamment les Creeks, on ne sait pas très bien de quoi il vit. Or, il va vivre pendant un certain nombre de temps avant de les rencontrer, ces Indiens.
1: Alors, il dit pas grand-chose, il se promène, il doit vivre de rapine, il doit vivre de petits boulots, son journal n'en parle pas. Alors, on peut se dire, parce que dans le fil directeur que vous avez évoqué, il y a peut-être un petit complément, c'est que ce déserteur qui va mener, je dirais, cette expérience incroyable pendant 20 ans et devenir le numéro 2 des Indiens Creeks, et qui finira par rentrer, vous l'avez dit, en France, pour apporter à Napoléon Bonaparte l'alliance des Creeks, quand il revient, lui, le déserteur, le simple soldat, il est promu d'un coup, accrochez-vous bien, général d'Empire. Et on verra pourquoi.
0: Ah oui, on va y venir tout à l'heure avec vous, mais avant cela, donc, vous l'avez dit, c'est un fin observateur des us et coutumes des régions qu'il traverse. C'est quelqu'un qui doute aussi, qui ne prend pas pour argent comptant tout ce qu'on lui raconte. Par exemple, il est dégoûté par la mauvaise foi, dit-il, des Anglo-Américains.
1: Ah, je dirais c'est très contemporain, hein, je dirais, par rapport à ce que nous vivons aujourd'hui. Il n'a pas une sympathie affichée. Pour lui, ce sont des querelleurs, des gens qui cherchent noix, totalement incultes. Il raconte ceux qu'il croise à, j'allais dire une tribu, mais disons une secte qu'on appelle les craqueurs ou les gaugeurs. Ouais. Alors, on s'ennuie un peu, il n'y a pas de télévision, il n'y a rien du tout. La seule utilité, c'est de boire du haut whisky. Alors, à l'évidence, c'est bien du whisky, surtout qu'il confirme bien que c'est un alcool fait à partir de pommes de terre, donc visiblement on ne connaissait pas en France à l'époque le whisky. Il dit que cette boisson, elle n'est pas mauvaise, mais enfin ça a quand même un goût de fumée, hein. Il n'adhère pas à proprement parler, et à force de boire du whisky, la grande activité, j'allais presque dire la seule activité en dehors de celle qui nous fait vivre, ou peut-être de tuer l'Indien, hein, c'est de se battre entre eux. Peut-être une manière de s'initier au combat. Alors comment ils se battent et comment ils découvrent qu'ils se battent entre eux et qu'est-ce qui l'amène à nous en parler? Parce qu'ils constatent que cette population, ils sont tous borgnes, ou la quasi-totalité des hommes sont borgnes. Alors ils essayent de comprendre, ils constatent qu'en fait, le grand sport, c'est de se combattre. C'est de se battre. Et pour clore le combat, il faut arracher l'œil de son adversaire. Alors pour ça, si on se prépare dès la plus tendre enfance, il faut absolument laisser pousser ses ongles, les durcir pour en faire quasi, c'est lui qui prend cette métaphore, des griffes de lion, c'est-à-dire pour les renforcer, on va mettre du suif, on va approcher ainsi ses ongles qu'on ne cesse de faire pousser avec ce suif qu'on remet, on fait cuire tout ça au feu, et nous dit-il, ça durcit la griffe. Et on se bat, alors et le combat se termine quand l'un des deux adversaires s'empare de l'œil de l'autre. Et quand le combat est ainsi fini, celui qui a l'œil de l'adversaire entre les mains monte sur un trône, ouvre les bras vers le ciel, se dit le plus fort de la terre, etc., et invite tous les participants, parce que bien sûr c'est un sport public, invite tous les participants, leur jette plutôt un défi en disant « Y a-t-il plus fort que moi ? S'il y a quelqu'un qui vienne tout de suite que je lui règle son compte ?» Bon, certains ont dû y aller, on peut imaginer, ils ne nous le décrivent pas. La plupart du temps, je pense que les gens devaient s'arrêter en disant « Il est trop fort pour moi aujourd'hui. » Et à ce moment-là, ils repartaient. C'est dire qu'il est frappé par cette brutalité, par le côté inculte, par cette espèce de manichéisme de la vie politique, et puis par l'excès de boisson. C'est-à-dire qu'on est vraiment dans du brut de décoffrage.
0: Alors, il préfère donc quitter ses communautés et il...
1: Au fichtre, oui.
0: Il va aller voir par lui-même ce que sont aussi les Indiens dont les Anglo-Américains donc disent pique-pendre. Il va acquérir 3 chevaux et un compas pour s'enfoncer seul vers l'ouest. On va le suivre avec vous, Christian Bûcher, et ce ne sera pas de tout repos.
2: À l'époque où je fus fait grand chef de guerre, les sauvages s'étaient alliés avec les Anglais pour faire la guerre aux Anglo-Américains. J'étais informé du secours que les Français donnaient à ceux-ci et je ne pouvais me résoudre à combattre en faveur des ennemis de ma première patrie. J'engageais donc les sauvages à garder la neutralité. C'est une nation peu considérable, dont les mœurs sont fort douces. Ils sont hospitaliers et aiment beaucoup les Français. Ils possèdent les meilleures terres de la Louisiane, tellement fertiles qu'elles produisent sans culture toutes les graines que l'on veut y semer.
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0: Un autre extrait donc des mémoires de Jean-Antoine Leclerc, avec en décor sonore un extrait de l'album Songs of the Muscogee Creeks, qui est sorti en 1970. Alors Jean-Antoine Leclerc, ou Milford, donc préfère, on l'a dit, Christian Bûcher, quitter les Blancs pour voir de plus près les Indiens, dont on lui dit tant de mal. Le voilà donc qui s'enfonce dans les forêts. Il traverse aussi d'infinies prairies où paissent en paix les bisons et d'autres animaux sauvages, c'est ce que vous écrivez. C'est
1: un paysage idyllique.
0: C'est une marche solitaire et qu'on imagine quand même très pénible.
1: Qui a été longue, difficile. Il envisage d'ailleurs de tuer son cheval, un de ses chevaux, pour le dévorer. Il n'en peut plus. Il se perd. Il ne sait pas très bien comment faire. On est vraiment dans un no man's land. On est vraiment dans une Louisiane qui est quasiment à son état de nature, dans son no man's land, ce qui sépare la population qui colonise et puis de ces Indiens qui ne cessent d'être poussés. Il finira presque épuisé par arriver. C'est un vieillard qui va le recueillir. Et il crève de faim, il n'avait rien pour chasser ni quoi que ce soit, et immédiatement il pense que le vieillard va lui donner une abondance de mets, rien du tout, et il lui en sera gré d'ailleurs, parce qu'il le dit lui-même, si je m'étais laissé aller à tout ce que j'espérais, la brutalité de cette, en quelque sorte, le fait de ne pas avoir dévoré, mangé quoi que ce soit pendant plusieurs semaines jusqu'à aujourd'hui, ça aurait provoqué un mal fatal. Et c'est ce vieillard qui va en quelque sorte l'introduire, parce que la première fois qu'on voit un Français depuis longtemps, on les appelait les Fougatchés, les Français. Et les Creeks d'entrée les aiment bien, les Français, parce que ce sont les premiers étrangers qu'ils ont connus et ils gardent un bon souvenir. Et donc, c'est ce vieillard qui va l'introduire au niveau du Grand Conseil, où là, l'arrivée comme ça d'un étranger, un Fougatché, un Français de surcroît, c'est quelque chose qui est bienvenu. Et c'est comme ça que petit à petit, il va être connu, reconnu, partagé, se lier progressivement d'amitié, on l'a dit, avec l'Estéchaco, c'est-à-dire le chef suprême, qui est un sang-mêlé et qui parle en quelque sorte anglais. Donc, ils vont pouvoir communiquer facilement.
0: Avec une date donc, qui est très importante, c'est mai 1776, Leclerc est introduit dans une grande assemblée annuelle de la ville de Coetas, où il va rencontrer ce fameux chef Alexandre MacGillivray. Alors, qui est ce MacGillivray, Christian Bûcher ?
1: Alors c'est un personnage assez étonnant, c'est un politique. C'est un politique qui va être très qui va s'avérer très complémentaire avec notre Millefort, Tastanéji, Joseph-Antoine Leclerc, parce que lui c'est un militaire, on l'a bien compris. L'autre c'est un politique, donc il gère bien les choses politiquement, mais Millefort Leclerc le dit, il s'évanouit presque à la vue du sang, ni quoi que ce soit. Donc les deux hommes vont être complémentaires, se lier d'amitié, parce que visiblement ils ont un certain nombre de choses. C'est quelqu'un, Max Gillivray, qui a fait un certain nombre d'études, donc les deux hommes vont bien s'entendre. Alors bien sûr, les choses vont aller progressivement, on le présente petit à petit dans ce conseil de guerre, on va le tenir à l'œil, je dirais de loin, en se méfiant un petit peu de lui. Ce qui séduit, c'est que c'est quand même un militaire professionnel. Ouais. Et Joseph-Antoine Leclerc va se servir de son savoir-faire militaire de professionnel des guerres européennes pour initier les Kriegs qui sont combattus

0: On appelle Talessie, ou village des Noyers, près de l'ancien fort Toulouse. Et il faut savoir absolument que ce Mac Gillivray, bah, il vit comme un chef, c'est-à-dire qu'il y a un personnel, si on peut dire, pour le moins nombreux, par exemple.
1: Ah, c'est pas une tribu, encore une fois. Mm-hmm. C'est, les Creeks, c'est une confédération de tribus, donc il y a une importance absolument certaine. Il y a du personnel. Alors, il vit effectivement comme tous les Creeks, mais ils l'ont choisi aussi comme Estechaco parce que c'est quelqu'un qui a fait des études, parce que c'est quelqu'un qui a le sens politique. On sait bien qu'il va falloir combattre. C'est pas son fort, Mac Gillivray, on l'a dit. Mais il va falloir négocier. Mais il se fera abuser. On le verra peut-être par la suite par les Américains qui ont toujours ces Creeks, cette puissante confédération devant eux, qui vont vouloir les duper, les tromper, qui vont essayer de ruiner son crédit en expliquant qu'il était acheté, en laissant traîner derrière lui des pièces d'or avec un grand coup de sac que des gens du gouvernement américain sèment en quelque sorte. Il y a beaucoup de choses qui vont se passer, c'est tout un tas de scandales dont notre Joseph-Antoine Leclerc va démêler la vérité en expliquant pourquoi on essaye de tant de nuire aux Creeks. Mais et c'est dans ce cadre-là qu'il voudra porter cette alliance des Creeks aux Français.
0: Alors, on y reviendra effectivement tout à l'heure, mais s'il s'engage, au fond, militairement, aux côtés des Creeks, c'est aussi pourquoi pour remercier l'accueil qui lui a été fait, pour marquer sa reconnaissance.
1: Ah, je vais être plus pragmatique, parce que c'est pas un idéaliste, hein, Joseph-Antoine Leclerc, pour être très honnête. Il veut pas retourner chez les Anglo-Américains, il a eu sa dose. Il ne peut pas retourner en France parce que la justice risque de suivre son cours. Donc, il est condamné à rester. Et quitte à rester, bah, autant jouer de ses relations avec Mac Gillivray, autant reprendre son activité et briller, se faire valoir par son activité militaire. Et il va briller incroyablement. Et puis, vous savez, quand il sera reçu grand chef de guerre, il y a des cérémonies qui durent trois jours, il y a tout un tas de choses.
0: On va revenir à ces cérémonies.
1: Ah,
0: ouais.
1: C'est magnifique.
0: Mais juste encore un mot de son rapport aux guerriers Creeks. Dans ses mémoires, il confesse être effrayé par l'aspect terrifiant des guerriers. « Je puis assurer, écrit-il, que les différentes couleurs dont ils se peignent la peau sur tout leur corps, qui est absolument nu, les rendent plus affreux que les diables qui figurent dans les ballets de l'opéra. » Et pourtant, donc, il y va, donc ça montre encore son courage.
1: Il y va, il est tout nu, lui aussi, parce que on se met tout un tas de tatouages qui sont rouge vif, bien évidemment. Et d'ailleurs, il dit à un moment donné que le fait d'être nu, c'est pas pour le plaisir de se balader nu, c'est qu'en cas de combat, le fait de ne pas porter de vêtements évite, si vous voulez, lorsqu'il y a des entailles ou autres blessures, à une partie du tissu de rentrer dans les chairs et, à la limite, d'infecter en quelque sorte les Indiens. Donc, c'est pas simplement parce qu'on est sauvage, parce qu'on se bat à l'ancienne, en quelque sorte. Non, non, c'est une manière intelligente de lutter contre la pénétration du tissu, si vous voulez.
0: Ah, on va revenir avec vous, Christian Buchet, à cette cérémonie d'initiation donc au grade de grand chef de guerre, parce qu'en effet, ce n'est pas rien que cette cérémonie. Nous sommes donc en compagnie de Christian Buchet.
2: Nous traversâmes le Mississippi et le lendemain, dans l'après-midi, nous trouvâmes l'Ohio. Nous descendîmes ensuite la rivière Coosa et arrivâmes chez nous 18 mois après notre départ, ayant parcouru 2600 lieues, sans avoir perdu un seul homme, sans aucune espèce d'accident ni maladie, ramenant avec nous 1500 chevaux chargés de pelleteries les plus précieuses. Chacun de mes guerriers avait en outre une petite pacotille de peau de castor et de loutre. Tous étaient très satisfaits de leur voyage et leurs parents très enchantés de les revoir.
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0: Les mémoires de Leclerc, donc, avec toujours ces chansons des Muskogee Creeks, un album sorti en 1970. Donc le 5 mai 1780, Christian Buchet, Jean-Antoine Leclerc est élu donc Tastanégie, grand chef de guerre lors d'un conseil à Tugbutchee. Les chefs avaient proposé à Mac Gillivray, qui dirige donc, de diriger l'armée, mais il est trop faible, il a une santé trop fragile, donc il décline et il suggère Leclerc qui accepte à condition que Mac Gillivray soit nommé chef suprême civil. C'est ce que vous rapportez dans votre ouvrage. Alors pour valider son titre, donc il va devoir, Leclerc, vivre une éprouvante cérémonie de réception. Comment la décrire ?
1: Il faut en quelque sorte qu'en 3 jours, c'est court et c'est long, parce qu'on lui en fait endurer, il faut qu'il éprouve la faim, la soif, il faut qu'il souffre dans son corps, c'est-à-dire qu'on va l'exposer au feu. Il y a tout un tas d'éléments avec une cérémonie, je dirais, très protocolaire. Hein. Je peux vous lire peut-être quelques éléments pour vous mettre

0: Dans le jus, voici l'ordre de marche, nous dit-il, qui est observé. Plusieurs jeunes guerriers portant à la main chacun une queue d'aigle attachée à un bâton, marchaient en dansant, en faisant des contorsions et en poussant des hurlements épouvantables. Ils étaient précédés d'un maître des cérémonies qui tenait à sa main un coco fixé sur un bâton et dans lequel il y avait des graines renfermées, en sorte qu'en le secouant, il lui servait à battre la mesure. Il avait en outre à côté de lui un jeune sauvage qui le marquait avec une espèce de tambourin, devant, derrière et de chaque côté de mon brancard, parce qu'il était effectivement porté un peu comme sur un bouclier, comme on verrait chez Astérix, marchaient d'anciens chefs de parti qui portaient aussi à la main une queue d'aigle, dont la moitié était peinte en rouge. Ensuite venaient six prêtres ou médecins, on confond un peu les deux, qui avaient sur les épaules deux peaux de daim en forme chaque de chasuble, sur lesquelles le poil était conservé, et qui portaient dans une main une aile de cygne, et dans l'autre la plante dont on se sert pour faire la médecine de guerre. La médecine de guerre, c'est la potion magique. Alors bien sûr, on va rentrer dans une salle de cérémonie, tout le monde va venir le saluer, ouvrir une petite bourse dans laquelle il doit prendre une pincée de tabac, et puis il va falloir lui faire ingurgiter la petite et grande médecine de guerre. Alors, bien, c'est quoi la petite et grande potion magique? La petite, c'est celle que tout guerrier doit prendre, ça sert en quelque sorte à oublier la peur, ça doit doper en quelque sorte. Puis la grande médecine de guerre, c'est quelque chose qui est beaucoup plus puissant, qui vous rend, paraît-il, non pas invulnérable aux dangers, mais totalement inconscient des dangers, c'est-à-dire prêt aux actes les plus fous, les plus héroïques. Donc, bien sûr, il faut qu'il monte toute la hiérarchie dans cette potion magique. D'abord, la petite médecine de guerre, il nous dit qu'il est tout suant, etc. Et puis après, pour le rendre encore plus suant, avec tous les gens dans cette assemblée, chacun prend cette petite médecine de guerre. On fait après, il y a une grande marmite en cuivre, nous dit-il, dans laquelle on fait chauffer l'eau. Bref, en gros, c'est un sauna qui, sous l'effet de la petite médecine de guerre, sous l'effet de ce sauna, rend les corps totalement transpirants. Et là, il doit se jeter après dans les eaux froides d'un fleuve. Bon, après, la petite médecine de guerre va faire aussi qu'il va ne cesser, comme tous les occupants, de vomir. Donc pendant 24 heures, il sera soumis au jeûne. Et puis après, ça sera la grande médecine de guerre. Alors là, il raconte qu'il voit il voit pas les bosquets bleus, mais enfin, il voit des choses tout à fait incroyables, etc. Et donc, ça dure comme ça pendant 3 jours. Et ayant la grande médecine de guerre, on considère qu'il est totalement invincible, qu'il sera invincible quand il en reprendra. C'est un peu, là, on en met beaucoup plus, c'est un peu comme Astérix qui n'a plus besoin de la potion magique parce qu'il est tombé dans la bassine.
1: Grand chef de guerre, cet Antoine Leclerc au Millefort, va prendre la route vers les cavernes de la Rivière Rouge. Alors, de quoi s'agit-il, Christian Bûcher, et quelle est la mission?
0: Vous l'avez dit, en fait, les Creeks veulent se ranger du côté des Anglais contre les Anglo-Américains. Ouais. Ils ont bien compris que l'ennemi, ce sont les Anglo-Américains. Donc, ils se rangent du côté des Anglais, et ça plaît pas quand même à notre Joseph Antoine Leclerc. Certes, il a déserté, etc., mais enfin, c'est un bon Français, il veut pas trahir son pays. Et donc, il veut pas se mêler à cette affaire-là. Et donc, ayant le titre qui est déjà le sien, il va partir avec 200 guerriers pour une immense chevauchée qui va le faire parcourir du sud au nord en descendant. Et c'est en zigzag que tout ça s'opère, ce qui est formidable pour nous, parce que c'est un témoignage sur toute l'Amérique, si vous voulez, francophone de l'époque, qu'il s'agit, il va visiter les chutes du Niagara, etc. Et en chemin, il veut absolument, avec ses 200 guerriers, voir les cavernes de la Rivière Rouge. C'est quoi ces cavernes? C'est le lieu où sont arrivés à l'origine, dit-on, les Creeks. En fait, les Creeks, ce sont des Muscogees, et vous avez raison d'avoir mis ces formidables chants derrière notre entretien. Ils viennent d'Amérique centrale, poussés par les Espagnols, ils remontent, et ils vont aboutir, 2 ou 3 siècles auparavant, très certainement, dans ces cavernes de la Rivière Rouge, c'est-à-dire d'immenses cavernes où ils ont pu s'abriter du froid, s'abriter de toute personne. Par définition, la Rivière Rouge, c'est qu'il y a bien sûr de l'eau, donc ils vont pouvoir vivre. Et donc Leclerc veut aller les voir, parce que c'est la mémoire, en quelque sorte, des Creeks, la mémoire des Muscogees. Et donc il y va, il y trouve, et puis si on a le temps, vous expliquerai que, ayant été invité par l'État de Louisiane, j'ai eu l'occasion également d'aller voir ce qu'il reste, malheureusement pas grand-chose, de ces cavernes. Elles sont conséquentes encore à l'époque, parce que le fleuve n'était pas sorti de son lit, et n'a pas tout arasé ou quasiment tout arasé. Il nous dit qu'il y avait, quand il y est passé avec ses 200 guerriers, entre 4 et 6 000 bisons qui y avaient trouvé habitation et qui sont sortis précipitamment et sous je dirais, l'estocade de nos Indiens Creeks. Beaucoup, d'ailleurs, sont morts noyés de ces bisons. Et là, ils vont trouver ce qui était caché, c'est-à-dire des espèces de chapelets. Et qu'on prend ce mot chapelet, c'est-à-dire des espèces de fils dans lesquels des amulettes ont été mises dans un certain ordre, avec différentes longueurs, différentes formes. Si vous voulez, c'est un procédé mémotechnique de l'histoire des Creeks. Et c'est à partir de ça que les anciens, qui faisaient partie des 200 guerriers, lui ont expliqué. Donc c'est passionnant, si vous voulez, c'est vraiment du témoignage brut. Nous sommes au 18e siècle. Vous voyez, c'est pas une étude ethnologique d'aujourd'hui. Et grâce à lui, on peut reconstituer une partie de ce qui s'est passé, des peuples qui étaient là avant, parce que c'était pas abandonné, donc ils ont dû combattre, les Alibamons, ils sont partis, qu'est-ce qu'ils sont devenus, etc. Et c'est à partir de ça, d'ailleurs, qu'ils vont s'appeler Creeks progressivement, du nom d'une rivière, si vous voulez. Donc il va passer par ces cavernes de la rivière Rouge, donc effectivement, j'ai essayé de les trouver, on les a localisés avec l'État de Louisiane. Malheureusement, je vous le disais, le fleuve a fortement grossi, s'est déplacé de son lit, donc une bonne partie de ces cavernes ont été détruites, mais c'était la mémoire profonde. Et derrière cette expérience, et on le voit, il y a cette curiosité d'esprit, ce goût de l'aventure, bien sûr, mais cette curiosité qui fait qu'il a envie de comprendre, peut-être aussi pour mieux s'insérer au sein de ces Indiens.
1: C'est une expédition qui va durer 18 mois, hein, et puis en août 1782.
0: Près de 7000 kilomètres, ouais. C'est fou. Près de 7000 kilomètres.
1: Et il ne perdra aucun homme, il ramène avec lui 1500 chevaux chargés donc de pelleteries, donc des produits, des peaux, des bêtes. Il revient.
0: Et puis nous, il a noué beaucoup d'amitié.
1: Beaucoup, mais malheureusement, on n'aura pas
0: avec
1: trop le temps.
0: Avec tout un tas de tribus.
1: Mais on va s'intéresser un petit peu aussi, Christian Buchet, parce qu'on retrouvera justement toutes ces tribus dont vous évoquez, notamment que vous évoquez les sauvages blancs, les Welsh. Mais enfin, on n'a pas le temps aujourd'hui de revenir là-dessus. C'est dans votre ouvrage.
0: D'anciens bretons qui sont trouvés là-dedans, et qui parlent encore breton à l'époque. Ouais, c'est touchant.
1: Alors parlons un peu des amours de Jean-Louis Leclerc. Donc, vous parlez d'un Jean-Antoine, pardon, Leclerc, vous parlez d'un guet-apens érotique. De quoi s'agit-il ?
0: Au début, peut-être qu'il n'était pas très français de ce point de vue, ils sont un peu interloqués parce qu'il ne semble pas abuser des belles indiennes. Bon, peut-être qu'il ne trouvait pas son goût, j'en sais rien. Il finira quand même par épouser la sœur de Mac Gillivray, donc le chef suprême. Donc il y a eu quelque chose, mais c'est à la suite de cette aventure. Et quand on rentre de guerre, il y a 3 jours de fête, c'est souvent 3 jours, où là, les rôles sont un peu inversés. Les femmes qui sont un peu inservies, c'est elles qui mènent la danse, si je puis m'exprimer ainsi, parce qu'il y a une danse, il y a un bal, où là, comme pour reprendre l'expression que c'est celle de Joseph-Antoine Leclerc, les femmes peuvent se laisser à toutes les agaceries. On imaginera ce qu'on veut par les agaceries. Bon, bref, il y en a une qui lui déplaît pas, donc finalement, il finit par la suivre, à la suite de ses agaceries, il monte dans un grenier, et là, sa grande surprise, alors qu'il se pensait seul avec elle, il y a un guet-apens amoureux, 3 autres femmes sortent, etc., et les 3 plus 1, les 4 femmes lui sautent dessus et l'une lui en donne l'explication. On voulait savoir, toi, si tu es un guerrier chapon ou pas, parce qu'on est un peu surpris qu'il ne se soit rien passé. Et là, la bravoure, le patriotisme reprend le dessus. L'honneur français est en jeu. Il a dû montrer à ces 4 femmes qu'à quel point le soldat français est un soldat vigoureux de tout point de vue. Et à la suite de ça, effectivement, il finira par épouser la sœur du grand chef de guerre, Mac Gillivray. Donc il va être avec ce sang mêlé de la même famille maintenant de Mac Gillivray. Et son campement, parce que c'est pas une tente, hein, une affaire au grand chef de guerre, le Tastanégie, son campement, il l'appelle d'ailleurs d'un nom bien français, il l'appelle le Petit Paris. Alors je sais pas si dans cette communauté indienne des Creeks avait un effet particulier, mais en tous les cas, c'est quelqu'un, il n'hésite pas, vous voyez, c'est pas le scientifique, c'est vraiment quelqu'un qui aime la vie, qui aime l'aventure, qui aime la nature, qui aime les relations humaines, et qui vit pleinement. Et c'est pas fini, parce qu'il faut qu'on parle de son retour en France, qui n'est pas piqué des vers.
1: On va y arriver. En juin 1784, dans le cadre d'un traité de commerce signé entre l'Espagne et la Nation Creek, Mac Gillivray, donc le grand chef, est nommé commissaire espagnol et Leclerc commissaire en second. Leclerc qui va donc pousser à une unification des Indiens, des tribus indiennes, et qui va donc également œuvrer pour contrer les tentatives américaines de mettre au pas ces tribus. Nous sommes en compagnie de Christian Buchet.
2: Quelle que soit la jactance des Américains, qui se croient déjà très puissants, Je sais qu'il est encore facile d'opposer une digue à leur ambition et que la France est peut-être la seule puissance capable de l'entreprendre et de réussir cette entreprise, dont le succès dépend beaucoup de la sagesse et des connaissances des hommes qu'elle emploiera. L'établissement des Français dans cette partie du continent aurait un avantage qu'il est difficile d'apprécier. Il sauverait du joug des Américains toutes les peuplades éparses sur l'immense étendue du continent.
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1: Mémoire ou coup d'œil rapide sur mes différents voyages et mon séjour dans la Nation Creeks, les mémoires de Jean-Antoine Leclerc qui sont parus une première fois en 1802. Alors, en 1790, Christian Bucher, MacGillivray se rend à New York et il signe un traité avec le premier président des États-Unis, George Washington. Il accepte aussi d'ailleurs le grade de général américain. Leclerc n'est pas d'accord, il va dénoncer une perfidie de la part des Américains. Il pousse son beau-frère à récuser l'accord.
0: Ah, disons que MacGillivray s'est complètement fait embobiner, excusez-moi l'expression, mais il s'est fait acheter, pour faire clair. Il s'est fait enivrer, on lui a promis monts et merveilles, oh, c'est peut-être pas le titre de général, mais il a été incontestablement abusé et notre Joseph-Antoine Leclerc, notre soldat déserteur, voit bien l'ambition. L'ambition, c'est de se débarrasser des Creeks, c'est de passer des alliances, de les repousser de plus en plus. Et donc, il va vouloir contrer parce que il est devenu indien, il a épousé une indienne, il a des enfants. Je ne sais pas exactement, j'ai essayé par la généalogie. Il a laissé plein de traces dans la généalogie américaine. Bon, ce qui est certain, c'est que du coup, il veut combattre. Et l'un des moyens, ça sera justement d'appeler la France, pousser la France à revenir. Parce qu'attention, il s'est passé beaucoup de choses. Et c'est un phénomène qui nous permet d'y voir plus clair sur un épisode essentiel, c'est de la géopolitique du XVIIIe siècle, avec pas mal de conséquences, c'est que la France, en fait, a quitté la Louisiane. On dit toujours, Napoléon l'a vendue en 1803. Oui, on va y venir, mais ce qu'il faut savoir, c'est que la France subit un grave revers, une grave défaite en 1763, c'est le traité de Paris, la France perd la Louisiane. C'est-à-dire qu'on a poussé les Espagnols à nous rejoindre, on avait promis aux Espagnols que s'ils nous rejoignaient dans cette guerre qu'on appelle la guerre de 7 ans, on leur donnerait Minorque qu'ils avaient, mais que les Anglais ont pris en 1756. Le problème, c'est qu'en 1763, on n'a pas repris Minorque. Donc les Espagnols nous envoient la facture, on nous dit que c'est bien gentil, ça nous a coûté cher, c'est une défaite, il faut qu'on ait quelque chose. Et la France cède, en regardant vers le sud, la France cède toute la rive gauche du Mississippi aux Britanniques qui ont porté la guerre et donne toute la rive droite aux Espagnols. Donc plus de Louisiane française en 1763. Sauf qu'il y a une volonté française de reprendre pied en Amérique. Ça, on ne le sait pas aujourd'hui. Il y a des thèses à faire là-dessus parce que j'ai trouvé ce dossier de Joseph-Antoine Leclerc. Donc, il y a tous les documents et toutes les considérations qu'on poussait après Napoléon, avant la Louisiane, et on va venir pourquoi, en 1803. On veut récupérer la Louisiane. Donc, on a des négociations secrètes avec les Espagnols pour récupérer donc la rive droite du Mississippi qu'on a donnée aux Espagnols en 1763. Et ces négociations aboutissent, dans ces années-là, en 1795 précisément, c'est le traité de Saint-Ildefonse qui est secret. La France récupère donc toute la rive droite du Mississippi. On envisage, si vous voulez, de nouer ça, bien sûr, avec le Canada, ou ce qui était le Canada français. Mais ce qui va se passer, c'est que pour pouvoir tenir cette terre, il faut une base arrière militaire. Cette base arrière militaire, ça c'est l'historien maritime qui vous le dit, elle ne peut être que maritime, c'est Saint-Domingue. Or, qu'est-ce qui va tout gâcher ? Provoquer l'échec de ce plan génial, vous allez voir au niveau des conséquences, c'est que vous avez sur l'île de Saint-Domingue la révolte de Toussaint Louverture. Alors la France, Napoléon met le paquet, il envoie son beau-frère, qui est un autre Leclerc, décidément les Leclerc sont très présents, il envoie 23 000 hommes, mais c'est un échec. C'est une catastrophe sanitaire, la fièvre jaune s'en mêle, bref, il faut rapatrier hommes et bagages, et donc Napoléon, parce que maintenant il est empereur, il voit bien que si on n'a pas cette base arrière navale pour tenir la Louisiane française, on ne tiendra pas. Donc, mieux vaut la vendre, cette Louisiane, mais ce n'était pas le plan au départ, d'où ces efforts avec les Espagnols pour réobtenir cette rive. Autant la vendre, parce qu'au moins ça me fera des sous pour la poudre et les canons dont l'empereur a besoin. Mais surtout, si ça avait été que ça, je dirais que ça serait digne d'un grand élève d'école de commerce. Mais c'est là où c'est génial, et j'ai pu voir les documents, c'est qu'il y a une considération géopolitique. Il fait le calcul, si nous, Français, nous dégageons avant de nous faire prendre cette Louisiane, qui encore une fois va jusqu'au l'ex-Nouvelle-France, donc le Canada. Les Anglais et les Américains vont se trouver face à face. Inévitablement, ça va conduire à une guerre entre ces Anglais et ces Américains. Fichtre, ça va m'ouvrir un second front. C'est-à-dire que, et vérifiez, vous avez bien une guerre anglo-américaine en 1812, sauf qu'ils parlent la même langue et cette guerre dure pas assez longtemps. Donc Napoléon devra finir par combattre Wellington dans les plaines de Flandre, alors que si la guerre avait duré plus longtemps, qui sait si Wellington ne serait pas allé du côté des plaines d'Abraham. Donc c'est quand même un calcul génial, mais qui n'a pas fonctionné à cause de cet échec de l'opération, de cette opération, de cette révolte plutôt de Toussaint l'Ouverture qui a tout gâché. Nul ne sait ce qui serait survenu, mais en tous les cas, l'histoire est surprenante.
1: Le 30 avril 1803 donc, est signé à Paris l'acte de cession de la Louisiane, qui représente, vous l'avez dit, près d'un quart de la superficie actuelle des États-Unis. Alors, depuis 10 ans, Leclerc est de retour en France. On n'a pas dit aussi que MacGillivray est mort assez prématurément, enfin très prématurément, hein, 34 ans. Et donc après, Leclerc quitte l'Amérique. On le retrouve dans les Ardennes. Hein. Qu'est-ce qu'on sait de sa fin, hein, Christian Bûcher ?
0: Très rapidement, il quitte l'Amérique parce qu'il entend parler du projet américain de Napoléon, d'où le journal qu'il écrit qui est adressé à Napoléon. Et il se dit, écoutez, moi je suis le grand chef de guerre des Tastanégis, de tous ces Indiens de cette Amérique, je vous apporte officiellement leur alliance. Et c'est comme ça qu'il devient d'un coup général d'Empire, sauf qu'entre-temps les événements s'accélèrent, c'est encore une fois, on finit par vendre la Louisiane, et donc il ne retournera jamais en Amérique, mais il va agir comme général d'Empire. Et c'est la campagne de France, nous sommes en 1814, les Cosaques arrivent, vont finir par défiler aux Champs-Élysées de manière un peu d'anachronisme. Et donc, il reprend du service, il va être à la tête de Corfranc. Et là, lui qui a initié les Indiens aux méthodes de guerre européennes, il se sert maintenant des méthodes de guerre indiennes pour lutter contre les Cosaques. Et les journaux que j'ai consultés et les différents documents montrent qu'il a semé autant d'épouvante dans son propre camp qu'au niveau de l'ennemi. Donc, c'est quelqu'un qui va avoir jusqu'au bout une vie tout à fait étonnante. Il se remarie. Je ne sais pas s'il a divorcé ou pas, bref, ça a clashé fortement, c'est un impulsif, hein, notre Leclerc, vous l'avez compris, et il finira par mourir de sa belle mort, après avoir vécu comme ça une vie de guerrier, après avoir combattu les Cosaques, après avoir été à la tête des Indiens d'Amérique, après avoir essayé de jouer un rôle géopolitique qui a failli bien tourner si cette foutue guerre anglo-américaine de 1812 avait duré plus longtemps. Bon, enfin, on peut refaire l'histoire avec des si, mais les si sont tellement plaisants parfois.
1: Eh oui, et c'est ce qu'on peut constater dans cet ouvrage, Un grand chef de guerre chez les Creeks. Donc,
0: le grand chef de guerre,
1: le parcours de Jean-Antoine Leclerc, dit Millefort. Christian Bûcher, c'est grâce à vous qu'on le retrouve et à votre ouvrage qui est paru chez Perrin. Merci beaucoup de nous avoir apporté vos lumières aujourd'hui.
0: Merci à vous de m'avoir embarqué sur le sentier de la guerre en file indienne.
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0: Il est 4 heures.
1: Bienvenue dans ce flash à la une de l'actualité. Les deuxième et troisième vagues de chaleur de cet été ont une nouvelle fois fait plusieurs centaines de victimes. C'est ce qu'annonce l'Institut de santé publique Sienzano. Selon leurs chiffres, la deuxième vague de chaleur survenue du 4 au 17 juillet a causé la mort de 535 personnes, soit une mortalité de 14,8%. Lors de la troisième vague de chaleur du 28 juillet au 16 août, Sienzano a également enregistré une légère surmortalité avec 365 décès supplémentaires. La journée la plus meurtrière de l'été reste celle du 27 juin dernier, avec 641 décès, soit une surmortalité de 146%. Dès aujourd'hui, le prix de l'essence passe un nouveau cap. Le litre de Super 95 dépassera les 2 euros. Il faut remonter 4 ans en arrière, à l'été 2022, pour retrouver un prix aussi élevé. Le litre de diesel est aussi plus cher, 2,386 € au maximum. L'Union européenne suspendra dès aujourd'hui ses importations alimentaires en provenance du Brésil. Sont concernés notamment le bœuf, la volaille, les œufs et le miel. Bruxelles reproche à Brasilia de ne pas fournir suffisamment de garanties sur le respect des règles européennes concernant l'usage des antibiotiques dans les élevages. La mesure pourrait être temporaire, un audit est en cours, notamment pour la volaille et le miel. Pour le bœuf, la reprise pourrait prendre davantage de temps. Une décision qui intervient évidemment après les fortes tensions autour de l'accord commercial de libre-échange entre l'Union européenne et le Mercosur. Un mois après l'afflux massif de dizaines de milliers de migrants marocains dans l'enclave espagnole de Ceuta, un nouveau rapport de la police espagnole partagé hier soir fait état d'un déploiement sensiblement réduit des policiers marocains et d'un certain laxisme des forces de l'ordre. Ce rapport pointe donc du doigt une éventuelle responsabilité du Maroc dans cet afflux massif et soudain vers le continent européen de plus de 70 000 migrants marocains. Pour rappel, au moins 80 personnes avaient perdu la vie à la frontière entre les deux pays. En sport, football, victoire hier soir de l'Union Saint-Gilloise dans une rencontre d'alignement de la troisième journée de championnat. Les unionistes se sont imposés facilement face à Saint-Trond, victoire 3-0. Les Bruxellois remontent à la deuxième place du championnat. Ce jeudi, c'est au tour du Sporting d'Anderlecht de rattraper son match de retard. Les Mauves accueilleront Courtrai. Voilà pour les infos, merci de nous suivre.
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3: Oh, mes pauvres fous, qu'avez-vous fait? Vous êtes restés branchés sur la première, mais vous savez que vous risquez de passer une excellente fin de matinée. On va tout faire pour, en tout cas. Et on va aussi tout faire pour vous faire découvrir plus avant la magnifique commune de Boussu, en province de Hainaut. Boussu, c'est un château, c'est un site minier reconverti en temple de l'art contemporain. Mais Boussu ne serait pas Boussu sans la sympathie et la chaleur de ses habitantes et de ses habitants. Ils sont là d'ailleurs, dans ce centre culturel qui nous accueille. Merci d'être là, les amis. Alors, vous savez qu'ici, dans le coin, il y a le site du Grand Ornu. Hein, eh bien, lui, nous vient du boulevard Rayer. C'est un endroit que, sous le manteau, on appelle le site du Grand Tordu. Et il n'y est pas pour rien, d'ailleurs. C'est Raoul Rayer.
4: Non seulement je ne suis pas grand, mais je ne suis pas tordu.
3: Là, vous ne vous sentez pas du tout visé. Et oui, votre réputation vous précède. Mais vous avez aussi une redoutable réputation de huissier de justice, hein, et de compteur de points.
4: Ça.
3: Et ça, ça va nous servir. Hein, parce que nous allons jouer ce matin avec deux équipes. La première équipe, elle est menée par un capitaine qui n'épargne personne. Après chacune de ces interventions, nous sommes obligés d'envoyer des fleurs ou des lettres d'excuses à tous les ministères et tous les gouvernements d'outre-Kivre, d'outre-Atlantique, par exemple, l'incre, l'impitoyable Michael Albas est avec nous. Bonjour Michael.
5: Bonjour Vincent, bonjour à tous.
3: Alors, aux côtés de qui allez-vous exploser notre budget fleurs et carton d'excuses aujourd'hui?
5: Eh bien, aux côtés de Sabine, qui est une consoeur puisqu'elle est animatrice radio sur le web.
4: Ah,
5: oui,
4: ouais.
5: Sur Cadence FM. Bon, avant cela, elle était conseillère au CPAS de Boussu et elle collectionne les flacons de parfums anciens. Alors, quel est le plus ancien ou celui qui vous tient le plus à cœur?
6: De Paco Rabanne.
3: Ah, qu'on embrasse, qui nous écoute.
5: Oui, oui.
4: Mais de l'au-delà.
6: C'est évident.
3: De l'au-delà, de l'au-delà.
6: D'ailleurs, je lui parle tous les jours.
3: Oui, ah oui, bon, on va vous laisser là-dessus.
5: Eh bien, ça sent les bonnes réponses.
3: Oui, tout à fait. Tout à fait. Avoir une consoeur de Cadence FM, alors, très bien.
6: Alors, plus précisément, Radio Cadence Musique Belgique, RCMB.
3: RCMP.
5: Ah oui,
3: très bien. Bah oui. Voilà. Vous n'émettez rien entre 11h et midi, hein, rassurez-moi.
5: Si, mais ils vont arrêter.
6: Si, il faut vraiment faire un effort. Allez, pour vous, je le ferai.
3: En vous remerciant. Alors, pour, en tout cas, on vous souhaite le meilleur des parcours dans cette partie, Sabine.
6: Merci.
3: Et pour tenter de vous barrer la route, néanmoins, nous aurons placé face à vous une autre équipe, cette fois menée par quelqu'un à qui il arrive toujours des trucs extraordinaires, ou qui a en tout cas toujours une manière extraordinaire de le raconter. C'est Juan d'Outremont. Bonjour, Juan.
7: Mais mon petit Vincent, quel bonheur. Quel bonheur d'être ici et quel bonheur d'être ici avec le maître de maison.
3: C'est-à-dire ?
7: Parce que je joue aujourd'hui avec Frédéric,
3: oui.
7: Président du centre culturel qui nous accueille.
6: Ah, d'accord. Voilà.
7: Ah. Il veut dire qu'il a les clés de tout. Et il a les clés, mais il a plein d'autres choses. Il a une collection de cassettes audio et de robots mécaniques. Il rêve d'ubiquité.
3: Oui, bah oui.
7: Et
3: ah, bah,
7: il déteste les araignées.
3: D'accord.
7: Donc, oui. Voilà, en gros.
4: Chacun son truc.
3: Oui, vous qui rêvez d'ubiquité, où est-ce que vous rêveriez d'être en même temps que ici ?
4: Dans mon lit et mon travail.
3: Dans votre... Oui. Ah bah oui.
5: Ah oui, oui, c'est vrai.
7: C'est comme Raoul.
3: C'est comme
7: Raoul.
3: Dites, vous savez que moi, ce que j'aime surtout, c'est faire plaisir. Hein. 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Alors, assez parlé de cadeaux, maintenant il va quand même falloir les mériter un petit peu, et pour ça je vous propose de nous lancer dans notre première manche. Alors j'ai consulté les guides touristiques locaux, un week-end à Boussu, Boussu pour les nuls, Boussu l'appel du large, et Boussu au cœur de l'Europe. Mais nulle part je n'ai trouvé la réponse à cette question, Sabine. Je passe par Boussu mais je n'ai qu'une heure. Où est-ce que je dois absolument aller selon vous ?
6: Moi j'irai au château de Boussu, parc de Boussu, oui.
3: Oui, il reste une partie du château et puis il y a un énorme parc tout autour. Et ça c'est l'endroit incontournable selon vous. Et vous Fred oui.
8: En fait j'ai deux propositions.
3: Oui.
8: C'est... J'irai visiter la chapelle des Seigneurs pour voir déjà l'homme à moulon.
3: Oui.
8: Et ensuite, en une heure, on peut aussi voir le site du Grand Ornu, tout simplement, se balader dans cette cité ouvrière et puis voir le site même du Grand Ornu.
3: Ouais.
8: En une heure, il y a moyen.
3: Le site du Grand Ornu et l'homme à moulon, c'est-à-dire ce transi, hein, cette espèce de statue
8: qui
3: représente.
8: Il y en a deux. Hein.
3: Il y en a deux à l'intérieur de la même chapelle.
8: Tout à fait.
3: Voilà,
8: oui.
3: Vous me la prenez, dis donc.
8: Ben voilà, il faut venir.
7: Qui rivalise de putréfaction.
3: Oui.
8: Absolument, il y a un concours.
3: Si on passait à présent aux questions qui rapportent des points, c'est de notre première manche, celle du questionnaire vrai ou faux. Comme son nom l'indique, il va tout simplement falloir me dire si les affirmations que je vous propose sont vraies ou fausses. Alors, on va parler de Boussu dans cette manche, mais pas que. Votre capitaine est là. Je n'ai pas dit pour vous aider, j'ai dit qu'il était là.
5: Non, il est là, il a le mérite d'être là, c'est déjà pas mal.
3: Les conclusions qui s'imposent. On va commencer avec votre équipe, Sabine et Michael. Et cette première question, on a évoqué plus tôt cette semaine les différents aménagements du Grand Ornu, dont vous parliez à l'instant. Fred, imaginé par cet industriel du nom de Henri de Gorge, hein, des maisons, bien sûr, il y avait aussi tout autour, évidemment tout autour de puits, un hôpital, une école, et même une petite église, mais dont il ne reste rien aujourd'hui. Est-ce que c'est vrai ou est-ce que c'est faux ?
5: Ah.
3: Est-ce que dans les aménagements du Grand Ornu, il y avait une petite église ?
6: Moi, je dirais faux.
5: Alors, c'est faux.
3: Alors, c'est faux. C'est bien noté, on corrigera tout à l'heure. Ma deuxième question concerne encore les mines. La plus grande mine encore en activité au monde est une mine de cuivre. Est-ce que c'est vrai ou est-ce que c'est faux ?
5: C'est possible.
6: Je pense que oui.
3: Vous pensez que oui. Bah, écoutez, c'est bien noté. Et vous, quelle mine allez-vous faire à la correction de ce questionnaire ? On va le savoir en répondant d'abord à votre première question. Henri de Gorge, celui qui a imaginé cette cité ouvrière et tout ce complexe hein, autour du Grand Ornu, était un fervent révolutionnaire. Aussi, dans sa cité modèle, il n'a tout à fait volontairement pas prévu d'église. Effectivement, c'est la réponse que vous m'avez donnée, Sabine.
5: Bravo.
3: Mais oui.
5: C'est peut-être ça, au fond, pour la raison pour laquelle il n'en reste rien aujourd'hui de cette église. C'est parce qu'il n'y en avait pas.
6: Voilà.
5: C'est la meilleure façon. Ensuite, la mine El Teniente au Chili est en activité depuis 1905. Elle compte pas moins de 2400 km de galeries souterraines. Elle emploie environ 11 000 ouvriers, vous imaginez. C'est la plus importante mine au monde encore en activité et elle exploite un gisement de cuivre. Écoutez, c'est une bonne réponse.
6: Bien sûr, c'est une bonne réponse.
7: On préfère ça. Bordel de tête, Frédéric, il va falloir...
8: Il va falloir être bon.
5: Suffit d'insister un peu, vous savez. Alors, Frédéric, au sud de Boussu, il y a une brasserie. Hein, une brasserie locale que tous les Boussutois connaissent, c'est la brasserie des Sauveaux. Hein, on vous offre d'ailleurs des bières hein, de là. On vous offre le produit depuis le début de cette semaine. Et l'une des particularités de cette brasserie, c'est qu'elle produit notamment de la bière à partir d'avoine. Est-ce que c'est vrai ou est-ce que c'est faux?
8: C'est vrai.
5: C'est vrai. Oui. Vous avez la tête de celui qui en a déjà goûté.
8: Oui, je pense.
7: Ils ont une très bonne bière d'avoine qui n'est pas courante.
8: Absolument. Et qui n'est pas forte.
5: Très bien, non, pas de souci. Je corrigerai tout à l'heure parce que si ça se trouve, ce n'est pas vrai du tout. Mais en fait, on ne sait pas.
3: Ah bah.
5: Bref, ma deuxième question, elle concerne encore l'avoine. Au XVIIIe siècle, l'avoine était la céréale la plus consommée par les Anglais. Est-ce que c'est vrai ou est-ce que c'est faux?
8: Bon, je dirais que c'est vrai. Voilà.
5: Oh, mais dites vrai. Vous ne demandez pas l'avis de
8: Non, pas du tout.
3: Non, c'est pas la peine.
8: Je peux demander l'avis, mais.
7: Non, ça ne vous intéresse pas. Allez vous faire foutre.
5: Il règne une ambiance fabuleuse dans cette équipe. En tout cas, vous me dites que c'est vrai.
7: Oui, mais on veut gagner. L'ambiance, nous, on n'en a rien à capter.
8: Absolument.
7: Nous, on veut juste gagner.
5: Alors, qu'avez-vous récolté, justement, de cette première manche? Pour le savoir, je propose qu'on passe à la correction de votre questionnaire. La brasserie des Sauveaux est une brasserie artisanale et familiale, installée à Boussu depuis 2015. On y brasse majoritairement la sarrasine, produite comme son nom l'indique à partir de sarrasin, et une bière appelée l'avena, produite à partir d'avoine. C'était donc vrai, bravo Frédéric.
7: Bravo Frédéric.
5: Eh oui.
7: Raoul, les points.
8: Non, c'est
7: l'égalité.
8: Pas
5: fini. Il en manque encore une. Et oui, les Anglais ont toujours été de grands consommateurs de céréales, hein. Ça oui, majoritairement du froment d'ailleurs. L'avoine, ils ne l'utilisaient que pour nourrir les animaux.
8: Oh ben voilà.
5: Et oui, en 1755, d'ailleurs, un dictionnaire anglais définissait d'ailleurs l'avoine comme ceci: céréales que les Écossais consomment, mais que les Anglais ne donnent qu'à leurs chevaux.
8: C'est sympa.
5: Et voilà, c'est la réponse que j'attendais. Alors, une bonne partie est une partie avec des scores bien tenus. Qu'est-il écrit sur votre petit carnet, Raoul?
4: Ce qu'il est écrit, c'est que Sabine gagne la première manche.
5: Ah ben voilà, Sabine et Michael remportent cette première manche. Bravo les amis.
7: Belgique, Sénégal pour l'instant, mais nous on est les Belges.
5: Oui, d'accord. Dites, vous nous ramenez avant les vacances.
3: Oh oui, là c'est loin ça.
5: C'est loin tout ça. Ça veut dire que la partie, en tout cas, elle est lancée et que plus rien ne peut l'arrêter.
7: Comment
5: En fait, si, moi je peux l'arrêter d'ailleurs, hein, si je veux. Et puis à midi, ce sera fini de toute façon. Mais d'ici là, on a encore plein de choses à vivre et de points à marquer, peut-être déjà d'ailleurs dans notre jeu des dictionnaires qui arrive dans un instant. À tout de suite sur la première.
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5: Et on poursuit notre match en cette fin de matinée ici au Centre culturel de Boussu. Il n'est pas encore 11h30, mais d'ici là, je sens que les scores vont encore évoluer. Pour le moment, c'est l'équipe de Sabine et de Michael Albas qui mène d'une courte tête sur l'équipe de Frédéric et Juan d'Outremont. Vous savez, un score, ça évolue. Hein.
6: Oui,
5: bien sûr.
3: Et moi, je propose qu'on s'arrête là.
5: Oui. Voilà.
3: C'est pas mal quand même.
5: Mais oui. Et tout de suite, le journal.
3: Voilà, on met des disques.
5: On met des disques. En tout cas, avant de replonger dans la partie, un petit mot sur Boussu justement, Frédéric. Si vous pouviez changer quelque chose à Boussu, ce serait quoi?
8: Ce que j'avais de changer sur Boussu, c'est un peu aussi par rapport au Borinage, c'est l'image qu'on en a.
5: Il y a un cliché, un vieux cliché
8: qui traîne, un vieux cliché qui traîne, en fait.
3: On peut témoigner, vous avez l'électricité et l'eau courante.
8: Oui, bien sûr, on a l'électricité.
4: Et vous avez une très belle place ici et des très bons restaurants. Pour moi, ça me convient.
8: Ah ben voilà,
5: c'est bien là.
8: On mange très bien, la population est sympa, on n'est pas sauvage, tout. Donc voilà.
5: Voilà, il faudrait donc changer ces vieux clichés qui collent à la peau du Borinage. Sabine, ce serait quoi ce que vous voudriez changer ici à Boussu?
6: Moi, à l'inverse, je garderais justement cet aspect borin, parce que c'est convivial. On dit souvent que les borins sont très chaleureux.
5: Oui.
6: Et j'aimerais bien garder cette image-là, en tout cas.
8: Je n'ai pas dit le contraire.
6: Je m'associe à Fred dans le sens où c'est vrai que ça a une mauvaise réputation en général quand on parle dans le Hainaut, par exemple, sur tournée ou Hatt, quand on dit
3: Ah oui, les étrangers de tournée de Hatt.
5: Ah oui, c'est ça.
6: Attention.
5: Ces grands voyageurs.
6: C'est parce que ça m'est déjà arrivé d'en parler justement avec des personnes de cette région-là. Et quand je parle de Boussu, c'est Boussu, mon Dieu. Voilà, c'est la noirceur.
3: Que Boussu, pour le coup, vaut vraiment le détour. Hein. On fait le tour depuis
6: le début de
3: cette semaine. Alors, on va découvrir Boussu, mais par contre, on va aussi découvrir de nouveaux mots à présent. C'est notre jeu des dictionnaires, un mot bizarre, et puis trois définitions, et en face, votre culture, votre décision, votre destin, et votre capitaine aussi, hein, parce que vous pouvez le solliciter en cas de pépin. Le premier mot, c'est un adjectif, et il est pour vous, précisément, Sabine et Michael. Que signifie selon vous l'adjectif hispid? Ça commence par un H. Hispid. Raoul.
9: Quelques exemples d'individus ou d'animaux hispid. Demis Roussos, malheureusement, disparu en 2015. Rasputin, bien connu pour son aspect hispid. Le petit hérisson qui passe tous les matins sur ma terrasse, la technicienne de surface qui s'occupe du ménage de mon voisin, qui doit se raser tous les matins au taille-haie, sans oublier les brosses d'écurie à poils durs. Hispide se dit de tout ce qui est à poils durs, hérissé de poils rudes et épais. En ce qui concerne les barbus hirsutes, ces barbus ne sont jamais embrassé par les petits-enfants parce qu'ils pleurent quand on les oblige à embrasser les tontons ou les papis barbus.
3: Évidemment. Et on embrasse d'ailleurs votre femme de ménage.
9: Oui.
7: Et on embrasse Philippe.
9: C'est pas la mienne, c'est celle de mon voisin.
3: Qui est très hispide, Philippe Gueluc. Alors, Juan, vous nous proposez autre chose pour hispide?
7: Mais non, mais pas du tout. Hispide qualifie l'introduction d'un mot étranger dans une expression idiomatique ou dans un proverbe local. Ainsi, ceux qui suivent fréquemment les journaux télévisés de la chaîne de service public nord-coréen auront sûrement déjà entendu le spécialiste de la météo clôturer ses prévisions du temps par l'expression « Sing hoto laun fung laung Jacqueline Galland fuja un laum ». Alors, vous allez me demander, enfin, quelle est la nature de ce proverbe et pourquoi y fait-on allusion à Jacqueline Galland? Mais enfin, un bordel de tête, Vincent, vous n'avez jamais entendu parler de la Corée du Nord? C'est le pays le plus secret de la planète, tellement replié sur lui-même et imperméable aux influences étrangères que ses habitants sont persuadés qu'Alain Hopeloup est le patron de la FIFA. Des Coréens du Nord qui sont obligés de parler une langue dont on leur interdit de comprendre le sens, rien que pour qu'ils n'aillent pas colporter des bobards à l'étranger. Malgré le fait qu'ils passent en moyenne plus de 3 heures par jour devant sa TV, le Coréen du Nord moyen, qui entend « Sung Oto Lainu Flung Jacqueline Galland Uja Lao » ne sait même pas qu'il est question de prévision météorologique. C'est vous dire l'efficacité du hispide.
3: Oui, du hispide, effectivement. Ceci dit, l'adjectif hispide se réfère pour moi au goût de quelque chose. Quel serait le point commun entre une chaussette de scout macérée dans un alcool de pansement, un rat en décomposition sur son coulis de jus de sac de piscine et une sauce bolognaise quand c'est moi qui suis chargé de l'affaire?
9: Moi, j'aime bien les trois.
3: Attendez, c'est évidemment que c'est proprement hispide, c'est-à-dire d'un goût absolument dégueulasse qui force la nausée. Alors, évidemment, les adjectifs ne manquent pas pour désigner ce qui a une saveur épouvantable, mais disons que sur l'échelle du mauvais goût, quelque chose d'hispide se situerait juste entre les dessous de bras de Rudy Garcia un soir de match de Diable Rouge et un bisou avec la langue de Michel Houellebecq. Voilà. Comme vous avez une idée.
5: Oui. Bah,
3: c'est... Alors, à votre avis,
5: c'est vraiment terrible. Oui.
3: Donc, quelque chose de hispide, c'est quoi? C'est hérissé de poils. Est-ce que ça concerne plutôt un mot étranger placé dans une autre langue ou est-ce que c'est d'un goût épouvantable?
6: On serait sur les poils.
3: Les poils, vous êtes attiré par les poils de Raoul?
6: Non, moi je pense que
3: vous
6: c'est réfléchir. Ça.
3: Mais en tout cas, votre réflexion vous amène sur les poils de Raoul. Bah, écoutez, alors on va garder
5: poils,
3: cette...
5: Les poils de Raoul, ah bon?
3: Ils sont très...
5: Vous connaissez les poils du berger?
3: Et sachez qu'ils sont très très bien, les poils de Raoul, parce que c'est la bonne réponse.
5: Bravo,
3: Sabine.
5: Bravo, Sabine.
3: Et hispide, quelque chose de hérissé ou couvert de poils piquants. Je vais me retourner vers cette fois-ci vers l'équipe de Frédéric et de Juan avec cet autre mot. À votre avis, qu'est-ce que la zamblanité? Zamblanité, Michael.
10: Il y a quelques années, je suis allé aux États-Unis et j'ai fait une grosse bêtise. J'ai mangé. Ah oui, j'avais faim. Hein, mais ce que je ne savais pas, c'est que les Américains ont une conception bien à eux de la nourriture. Par exemple, pour eux, la mayonnaise, c'est un légume. Oui, là-bas, on ne dit pas c'est trop gras, on dit c'est américain. Même leur chanteuse préférée, c'est Lady Gaga.
3: Oui.
10: Alors, j'ai été malade comme un chien et pourtant, le lendemain, j'ai remangé. Je savais que ça allait me rendre malade, mais j'ai été faible. Et le surlendemain, pareil. Alors là, vous vous direz sans doute que je suis un peu con. Eh bien, pas du tout, je suis TDAH. Non, ça, pardon, ça c'est l'excuse quand je réponds pas aux mails.
3: Oui.
10: Non, je suis victime de zamblanité. La zamblanité, c'est l'art de faire volontairement des découvertes malencontreuses et totalement prévisibles, comme le fait que ce qui m'a rendu malade le lundi allait également me rendre malade le mardi, le mercredi, et ainsi de suite.
3: C'est ça, c'est la zamblanité. Selon vous, Raoul, vous nous proposez autre chose?
9: Évidemment. Alors, les spécialistes sont formels, la fonte des glaces devient très inquiétante. Il va falloir envisager la situation où la mer va remonter jusqu'à Bruxelles. Enfin, à 500 mètres de Bruxelles, car ce serait trop bête que je doive déménager comme un flamand normal.
3: Non, oui.
9: Je vois bien un embarcadère au fond de mon jardin. Si j'ai bien calculé, je pourrai bientôt aller faire mes courses en barque. Le boucher et le boulanger seront tout aussi abordables qu'à l'avant. Au coucher de soleil sur la plage de Vilvoorde, le Pacific Princess mouillant au large de Strömbäck. La malle Maze Douvres nous permettrait d'aller faire nos achats à Noël à Londres. Le marchand de boules de Berlin sillonnerait la côte de Grimbergen à Wemmel. Les limousines négligemment garées devant le casino de Londerzeel. Au loin, les pétroliers croisant au large de Alost. Et c'est à ce moment-là que je me suis réveillé. La zamblanité est un rêve qui pourrait être perturbant, mais qui vous rend heureux, serein, souriant.

0: D'une amnistie générale aux prisonniers pour apaiser le royaume, et là, paf, le premier détenu libéré assassine son propre frère. À force, ces sujets cessent de parler de malchance, ils inventent le concept de zemblanité, si vous voulez. Concrètement, c'est quand vous laissez passer une voiture par courtoisie et que elle passe les 170 km suivants à 20 km juste devant vous. C'est vraiment les trucs où on essaie de bien faire et ça se termine mal. C'est ça, la zemblanité. Ou bien, c'est plutôt comme un rêve apaisant, selon Raoul, ou selon Michael, c'est plutôt l'art de faire volontairement des découvertes totalement prévisibles.
1: Vous êtes plutôt partant pour la reine Zembla, je vous sens. Eh bien, c'est Raoul, mais on opte pour, on opte pour la reine Zembla.
0: Vous optez pour la reine Zembla. Eh bien, sachez que la zemblanité, c'est le contraire de la sérendipité. C'est-à-dire la faculté de faire volontairement des découvertes totalement prévisibles. C'était la proposition de Michael.
1: Eh ben, bravo, au moins, voilà. On est nuls tous les deux.
2: C'est ça. En équipe. Hein.
0: Oui, c'est pour ça qu'on vous a mis ensemble, en fait, dans la même équipe. D'accord. Alors, on va refermer là nos dictionnaires, mais c'est pour mieux ouvrir notre grand livre des scores avec Raoul.
3: Sabine a deux manches, donc elle est en tête.
0: Tout est possible, hein, Frédéric.
2: Pas.
0: Oui. Enfin, voilà, si vous avez envie de laisser parler.
4: Voilà, Frédéric est venu pour perdre. Alors, il a envie d'avoir le jeu pili-pili.
0: Dans un instant, on va faire un petit détour par l'univers d'un sculpteur. Tout le monde, ou presque, a déjà vu l'une de ses sculptures, sans doute sans savoir quelle était de lui. Et d'ici quelques minutes, vous direz « Ah, mais c'est lui qui a fait ça !» Vous allez voir, ça va vous plaire. Et c'est juste après ça.
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0: Oh, et vous faites bien d'assister à la suite de Ça vaut vraiment le détour. Hein, d'abord parce que nous sommes toujours à Boussu, en province de Hainaut, mais aussi parce que nos deux candidats du jour, Sabine et Frédéric, nous offrent du beau jeu depuis tout à l'heure, bien entourés par leur capitaine d'équipe, Michael Albas et Juan Doutremont, sans oublier celui qui porte le poids de tout le service public sur son épaule, tel le géant Atlas, j'ai nommé Raoul Reyer. C'est rien que ça, ça s'applaudit.
6: Bravo.
0: Et oui, traditionnellement, dans la troisième manche, on rencontre un local de l'étape. Et aujourd'hui, ça va nous permettre d'intégrer l'univers d'un artiste sculpteur dont il est fort possible que vous ayez déjà vu une ou plusieurs des œuvres. Merci d'accueillir Dominique Magu. On n'accueille pas Dominique Magu, mais Dominique Mag. Je me suis trompé. Mais c'est le même.
3: Faites toujours des blagues.
0: Dominique, bonjour. Bonjour.
7: Bonjour.
0: Alors, vous êtes sculpteur et beaucoup de monde, en fait, a déjà vu l'une ou l'autre de vos œuvres, parfois sans savoir quelles sont de vous. On va y venir, mais comment vous en êtes arrivé à la sculpture ?
7: Bah, étant petit, j'aimais bien bricoler, jouer à la plasticine quand on est enfant. Quand j'allais à la plage, je faisais des tortues géantes à la mer et la passion est devenue comme ça.
0: Ah, c'est dingue. Déjà, donc très très tôt, plasticine et sable. Mais il y a beaucoup de monde, hein, qui peut se dire, bah tiens, je suis fait pour être sculpteur. Moi.
4: Et finalement, non.
0: Voilà. Alors, vous vous souvenez de la toute première chose, je veux dire, assumée, pro, que vous avez sculptée ?
7: La première, c'est un Yeti pour le parc Paradise.
0: Oui, ça vous a pris combien de temps, ce Yeti ?
7: Deux mois.
0: Ouais. En fait, vous avez l'habitude de travailler dans l'urgence ou dans le...
7: Oui, souvent.
0: Parce qu'en fait, ce n'est pas votre seule réalisation pour le parc Paradise. Vous avez fait pas mal de sculpture pour eux, donc le Yeti était la première. Qu'est-ce qu'il y a d'autre comme sculpture là-bas, de votre main ?
7: J'ai fait le Pégase, j'ai fait un Bigfoot, j'ai fait un satyre, une licorne, un centaure.
4: Vous avez fait tout le parc, en réalité. C'est, ouais. C'est vous, Paradise, c'est vous.
7: Voilà. J'ai fait aussi un dragon.
0: Et un dragon, oui. Ce sont des demandes très précises ou alors vous avez carte blanche ? Comment
7: non.
0: Ça se passe ?
7: C'est, donc il y a un bestiaire qui est demandé pour la période d'Halloween.
0: D'accord.
7: Artistique du parc me demande qu'est-ce qui m'a inspiré et elle choisit dans tout ce que je lui propose.
0: D'accord. Et vous travaillez quelle matière ? C'est en quelle matière tout ça ?
7: C'est principalement en résine.
0: En résine, d'accord. Alors, quelle que soit la réalisation, il y a toujours une ossature métallique en dessous ou alors c'est...
7: Oui.
0: Comment ça se passe ?
7: Donc, je fais une ossature métallique pour créer la pose et après, je viens insérer des panneaux de styrodur pour créer tout le profil du bras, de la jambe, du buste.
0: Oui.
7: Et après, je remplis avec de la mousse polyuréthane que je viens sculpter. Et une fois fini, je viens mettre la résine.
0: La résine. Et puis à la peinture, après.
7: Oui.
0: Ça prend beaucoup de temps, la peinture.
7: Aussi.
0: C'est souvent aussi très, très bien fait. Qu'est-ce qui prend le plus de temps, justement ? C'est imaginer la pièce, la sculpter, la peindre ou la déplacer, peut-être.
4: Peut-être, oui.
7: Moi, je pense que c'est plus la sculpter, hein, pour vraiment que ça ressorte comme je le désire. C'est jamais assez parfait, mais bon... Après, comme le temps presse, on doit tout le temps...

0: C'est vrai, vous êtes un éternel insatisfait comme
1: oh,
0: ça.
1: Oui, oui.
0: Vous dites toujours, ah tiens, j'aurais pu mieux faire ça. Que ça. Franchement, vous avez déjà très très bien fait, hein, je peux vous dire.
1: Merci. Alors,
0: vous travaillez tout seul ?
1: Je travaillais essentiellement tout seul, mais j'ai eu la chance de rencontrer Caroline Hock, qui m'aide à faire tout ce qui est peinture maintenant. Par exemple, je fais aussi tout ce qui est masque pour le carnaval, des masques géants. Et donc, je lui donne la mission de faire toutes les peintures.
0: C'est ça.
1: Ce qui me permet de travailler sur autre chose.
0: D'accord. Alors, on va venir justement à vos autres réalisations en dehors de ce parc dans un instant. Mais avant ça, j'ai une question. Bah, soit pour Sabine, soit pour Frédéric. Avec qui est-ce qu'on va jouer d'abord ? C'est vous qui choisissez, Dominique Maire.
1: Frédéric.
0: Avec Frédéric, très bien. Frédéric qui va pouvoir se refaire, hein, marquer un point. Et on va quitter d'ailleurs un instant l'atelier de Dominique Mag pour entrer dans celui de Michel-Ange, qui est un tout petit peu moins bien, hein, mais bon.
2: Oui, pas terrible, franchement.
3: Il m'a connu.
0: Michel-Ange, qui entre deux peintures de plafond, a quand même trouvé le temps de sculpter deux, trois bricoles en marbre qui ont connu leur petit succès. Alors voici votre question, Frédéric. Quelle est la particularité du Christ sur la Pietà, l'une des plus célèbres sculptures de Michel-Ange?
2: Ça marchera jamais,
0: dans la basilique Saint-Pierre de Rome. Réponse A. Il a une dent en trop. En fait, il n'avait pas 33 ans, mais il avait 33 dents. Les 33 ans. Réponse B, il a un strabisme divergent. Après, c'est compliqué de regarder vers le ciel et les touristes en même temps, il essaie de contenter tout le monde. Ou réponse C, il a un monosourcil. Frida Kahlo n'a rien inventé.
4: Si vous dites monosourcil, moi je quitte le projet. Mais non, je crache ma valda, autant on va pas perdre du temps. Donc c'est. Mais allez-y, hein. Si vous voulez terminer la semaine seule. Alors Frédéric, un peu de courage, mon vieux.
3: C'est un peu le plan, tout seul, pourquoi pas.
0: Il y a soit une dent trop, soit un strabisme divergent, soit un monosourcil.
3: Moi, je dirais le strabisme.
0: Oui. Le strabisme.
3: Oui, moi, je dirais le strabisme.
0: Alors, la Pietà, c'est sans doute la sculpture la plus célèbre, hein, de Michel-Ange, réalisée alors que l'artiste n'avait que 24 ans. Elle représente évidemment la Vierge Marie tenant sur ses genoux le corps du Christ après sa descente de croix. Et depuis plus de 500 ans, des millions de visiteurs viennent l'admirer dans la basilique Saint-Pierre de Rome et tous la contemplent, mais beaucoup passent à côté d'un minuscule détail caché sur son visage. Et sur cette représentation, figurez-vous qu'il a une dent de trop.
4: Oh. Mais il a la bouche fermée.
0: Non, il a la bouche légèrement entrouverte, justement, le Christ, laissant apparaître justement une série de dents, donc 33 dents.
4: Eh ben voilà, on a gagné. Bravo Frédéric.
0: Oui, c'est ça.
2: Mais au moins, Juan reste avec vous.
3: Ben oui,
0: voilà. Ça, c'est la bonne nouvelle. Alors, Dominique, sans vous comparer à Michel-Ange, vous qui passez votre vie à sculpter, c'est rassurant de voir quand même que 5 siècles plus tard, les gens continuent à observer les œuvres dans les moindres détails. Hein. Quand même, on ne va rien vous laisser. Dominique, vous êtes aussi donc un inconditionnel de la Ducasse de Mons.
1: Bien sûr.
0: Ah oui, vous êtes carrément à la corde chaque année.
1: Oui, pendant 31 ans.
0: 31 ans, oui. Où vous tirez cette corde pendant la Ducasse.
4: Alors, qui a fait le dragon? Comme vous en avez fait un pour Paradise, ce sera amusant. C'est toujours le même dragon depuis toujours?
1: Il a 25 ans, si je me trompe.
0: Parlez du doudou.
4: Oui.
0: Mais attendez, parce qu'en fait, justement, c'était cette année, non, que vous avez réalisé une tête de dragon.
1: Oui, mais ça n'a rien à voir.
0: Ah non, bien sûr, c'est pas le doudou, mais c'était quand même une sacrée tête de dragon.
1: Ah oui. Mais en fait, il y a Pyrenix qui travaille, qui fait des shows à Paradise, qui est venu me trouver.
0: Oui.
1: Et connaissant mes compétences et ma folie, m'a demandé 3 semaines à l'avance avant le show.
0: Trois semaines. Ouais. Comme tu sais faire là.
1: De faire un dragon.
2: Ça te prend 10 minutes, hein, ça.
4: Et tu nous fais une Pietà en plus.
2: Oui, c'est ça.
1: Et donc de faire un dragon.
0: Oui.
1: Et alors il voulait le sortir du Porsche. Il dit oui, viens, ça va le faire. C'est le doudou, c'est le dragon. Avec notre show, ça va être terrible. Et donc je dis bon, allez, d'accord.
0: Et c'était un dragon qui crachait de la fumée en plus. Hein.
1: Enfin, exactement.
0: Il y avait toute une mécanique là derrière. Il était super réaliste. Il crachait de la fumée. Il était mobile,
1: voilà.
0: Aussi. Non, c'était en 3 semaines. Voilà. Moi, j'aurais allumé la bougie.
2: Moi, j'aurais dessiné le dragon.
0: Oui.
2: C'était sur une feuille.
0: Alors, l'une de vos passions, c'est le cinéma. Vous auriez aimé travailler pour le cinéma, pour les effets spéciaux.
1: C'était un rêve d'enfance.
0: Et justement, du coup, ça se voit chez vous, ça? Est-ce qu'il y a des... À quoi il ressemble votre salon?
1: Rien, autrement, je me ferais engueuler par madame. Mais...
0: C'est vrai. vous pouvez pas ramener le travail à la maison, quoi.
1: Non, j'évite.
0: D'accord.
1: Mais à l'atelier, là, c'est la caverne d'Ali Baba. Il y a des sculptures, des prototypes.
0: Et vous travaillez sur quoi en ce moment, par exemple?
1: En ce moment, ben, je ne peux pas le divulguer, malheureusement.
0: D'accord.
1: La continuité du bestiaire.
0: D'accord. Ah ben voilà. Ah oui. D'accord. Vous êtes tenu au secret. Mais donc un nouvel animal va voir le jour bientôt. Alors, après Michel-Ange, tout à l'heure, impossible de ne pas évoquer un autre géant de la sculpture, Auguste Rodin. Et quand je prononce son nom, je sais immédiatement à quelle œuvre vous pensez.
2: Le penseur,
0: justement. Eh bien, figurez-vous que ce n'était pas du tout le titre que Rodin lui avait donné à l'origine. Le penseur. Ah. Alors, à votre avis, Sabine et Michael, comment Auguste Rodin avait-il baptisé son œuvre dans un premier temps ?
2: Le monsieur qui se tient la tête.
0: Bonne réponse ! Non, alors réponse A, c'était le contemplateur. Réponse B, le poète. Ou réponse C, le condamné.
4: On peut dire, pour occuper le terrain, c'est qu'il y en a un très beau, très bel exemplaire au cimetière de Lacq.
0: C'est vrai ?
4: Oui.
0: Le même, exactement le même.
4: Ah, il y en a plusieurs, c'est une édition.
0: Hein. Oui, d'accord.
4: Donc, c'est un des penseurs
0: de Rodin. Au cimetière de Lacq. Ben voilà.
4: Sur la tombe d'un poète, c'est ce qui est très drôle, c'est que c'est la tombe d'un poète dont on a complètement oublié le nom, mais on sait que c'est Rodin.
2: Ah, ben alors, c'est ça. Le poète. C'est ça. Quelle est votre première intuition ?
5: Moi, c'était le contemplateur.
2: Alors, on va sur le contemplateur. Il faut toujours rester sur la première intuition.
0: Le contemplateur ?
2: Oui, on va se tromper sur une première intuition.
0: Alors, aujourd'hui, tout le monde connaît cette œuvre sous le nom du penseur. Pourtant, à l'origine, Auguste Rodin l'a absolument pas conçue comme une sculpture indépendante. Elle faisait partie d'une œuvre monumentale intitulée « La porte de l'enfer », un immense ensemble de près de 200 personnages inspirés de la Divine Comédie de Dante. Tout en haut de cette porte, Rodin place un homme assis, plongé dans une profonde réflexion, et cet homme, c'est Dante lui-même, contemplant les damnés avant d'entreprendre son voyage à travers l'enfer. Et quelques années plus tard, Rodin décide d'extraire cette figure pour en faire une sculpture indépendante et à part entière. Et c'est seulement à ce moment-là qu'elle prend le nom du penseur, mais auparavant, cette sculpture s'appelait Le poète. Eh oui.
2: C'était la bonne réponse.
5: C'était la bonne réponse. Alors là,
0: la réponse qu'a failli vous donner Juan, sans le savoir, hein, je pense qu'il l'a pas fait exprès.
2: Absolument.
0: D'ailleurs, c'était vraiment de la pure philanthropie.
2: Quelle générosité. Alors, et nous, on n'en profite même pas. On est vraiment bêtes.
0: Un duel acharné s'est déroulé sous nos yeux. Mais avant de voir ce qui s'en est le mieux tiré, on va remercier notre invité. Évidemment, Dominique Mag, sculpteur incontournable ici à Ornu et dont vous verrez les œuvres un petit peu partout. Merci d'être passé nous voir. On peut encore vous applaudir.
1: Merci à vous.
0: Et oui, tandis que pendant ce temps, Raoul nous sculpte les scores de cette partie.
6: Je fais une règle de 7.
0: Oui. Qu'est-ce que ça donne ?
6: Rien n'a changé.
2: Alors que rien n'a changé, oui. C'est formidable.
0: Ah, mais ça peut quand même prendre du temps.
6: Donc, 2 points pour Sabine et Miguel, et 0 pour l'autre équipe.
0: Et 0 pour l'autre équipe. Ouais. Alors, ça veut dire qu'il n'y a plus trop de pression, puisqu'il ne reste plus qu'une seule manche. Hein, ce sera pour la beauté du jeu que vous vivrez cette dernière manche, Frédéric. Mais c'est souvent les plus agréables, vous allez voir. Et c'est celle qui commence dans un instant sur la première.
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0: Et comme on était bien à Boussu, ben on est resté. Hein. Il faut dire aussi qu'on est en pleine partie.
2: Puis la porte était ouverte.
0: Oui, exactement. Il y a à manger.
2: Oui, c'est très bien. Donc.
0: Et puis nous assistons aussi à une jolie partie hein, que se livrent depuis tout à l'heure Sabine et Frédéric. Alors pour le moment et à jamais, hein, je dirais, voilà. C'est l'équipe de Sabine et Michael Albas qui mène. Mais pour la beauté du jeu, Frédéric et Juan vont donner très jolie partie.
5: Très jolie partie.
0: Vous allez donner quand même tout ce que vous avez pour cette ultime manche, celle de la grande enquête. Un début d'information hein, et puis 2 minutes pour me poser.
4: Frédéric est déjà en train de mettre sa boîte de cartes pili-pili en France sur le deuxième.
6: Sur
4: Je vais vous. Qu'est-ce que ça peut valoir ? Évidemment, moi, j'en sais rien.
0: ça vaut très très cher. Alors, je vais vous donner un début d'info. Vous avez 2 minutes pour me poser toutes les questions que vous voulez. C'est la première équipe qui me donne la bonne réponse, qui remporte le point. Et voici le point de départ de notre enquête du jour. Notre enquête va consister aujourd'hui en une question toute simple. Qui était Green Boots ?
2: Green Boots. Green Boots, c'est un nom de code.
0: Non, c'est pas un nom de code.
2: Ah non.
4: C'est un homme, c'est un personnage.
0: C'est quelqu'un, oui.
4: Ah oui, mais c'est un héros de papier. C'est un personnage vivant.
0: Alors non, il est mort pour le coup.
4: Non, oui.
2: Mais il est fictif ou il est réel ?
0: Voilà. Il est réel, mais il est mort.
5: Il a été réel.
2: Il a été réel.
4: Et il est mort il y a longtemps ?
0: Il est mort en 1996.
4: Oui.
0: Ah.
4: Et est anglo-saxon.
0: Je crois qu'il était indien, je pense.
4: Ouais, c'est chat.
5: C'était un chef de tribu.
2: C'était un chef de tribu, oui.
0: Non, pas du tout. Non,
2: scientifique. Absolument pas.
0: Pas un scientifique. Non. Alors c'est de l'anglais, évidemment. Ça veut dire chaussure verte. Hein, Green Boots.
2: Oui. C'est un footballeur.
4: Un pseudonyme.
0: Non. C'est le nom qu'on lui a donné. C'est pas lui qui l'a choisi.
4: Ah oui.
2: D'accord.
4: Parce qu'il avait les pieds verts. Il faisait du jardinage avec des pieds.
0: Non. Il avait des chaussures vertes, effectivement.
2: Ah, c'est un clown.
0: Chaussures vertes. Non, c'est pas.
5: Un détective privé.
0: Non plus. Non.
2: Un footballeur.
0: pas un footballeur.
4: Mais c'était dans sa fonction, la nécessité d'avoir des chaussures vertes, ou c'est un hasard?
0: Non, alors sa fonction, nécessité d'avoir des chaussures, mais pas forcément vertes.
2: C'était pas un joueur de cricket, parce qu'il y a beaucoup de joueurs de cricket en Inde.
0: Qui ont des chaussures vertes. Non. Alors, il est mort en 1996, mais il a toujours ses chaussures maintenant.
4: Ah, il s'était fait enterrer avec ses chaussures.
0: Pas vraiment, non, justement, il n'est pas enterré, non.
4: Ah, il s'est fait incinérer.
3: Il s'est fait incinérer.
2: Il reste juste les chaussures.
4: Non, il est cryogénisé.
2: C'est Walt Disney.
4: Il est embaumé.
0: Il est pas embaumé.
4: Il est empaillé.
5: Éleveur d'éléphants.
2: Éleveur d'éléphants.
0: Ah oui, on est toujours en Inde là.
2: Ah oui, d'accord. Oui, ok.
0: À quel moment vous allez me sortir le curry et tout ça? Non, attendez. Chaque jour, il y a des dizaines de personnes qui passent devant lui sans s'arrêter, figurez-vous.
2: C'est un rapport avec le Taj Mahal?
0: Non.
4: On le maintient.
2: Non, c'est une statue.
0: Non, c'est pas une statue, c'est vrai, c'est quelqu'un. Alors, on n'a pas le choix. On doit le laisser là.
4: Mais c'est vraiment lui. C'est vraiment son corps.
2: C'est un personnage réel.
0: Sa famille d'ailleurs aimerait bien le récupérer, mais ils peuvent pas.
4: Ah, il est pris dans la lave. Pris dans les glaces.
0: Dans les glaces et donc.
4: Ah voilà. Il a été pris dans la glace.
2: Terrible. En Inde, il y a tellement de glace.
0: Avec
2: en Inde.
0: La meilleure volonté du monde, toutes les personnes qui passent devant lui seraient incapables de le sortir de là. Pourquoi? Eh bien parce que Green Boots est mort en 1996 lors d'une tempête, alors qu'il venait de quitter le sommet de l'Everest pour redescendre. Alors il est mort à 8460 mètres dans des conditions extrêmes. Personne ne peut le soulever. Les hélicoptères ne montent pas jusque là. Il faudrait une expédition de 150 hommes pour le retirer. On ne peut pas. Et à vrai dire, il est devenu une espèce de balise. Les gens passent devant lui, l'enjambent, parce que c'est. Ils savent qu'ils arrivent bientôt. Et les alpinistes, en fait, qui ont gravi l'Everest, témoignent là-haut d'un véritable cimetière à ciel ouvert. C'est pas le seul qui est mort là-bas et qui reste.
2: Il y a Red Boots aussi. Il y a Yellow Boots.
0: Faut pas se tromper. En tout cas, c'est une excellente réponse. Je pense qu'on peut l'accorder à l'équipe de Frédéric et de Jules.
4: Bravo. Et alors, on a reçu un coup de fil et on nous demande que ça compte pour 2 points.
2: N'exagérez pas. Voilà,
0: vous avez des amis haut placés, vous, c'est fou. Hein,
2: Donald Trump.
6: Pas de corruption.
0: C'est quand même, malgré tout, Sabine qui accède à la finale. Bravo, Sabine.
5: Merci. C'est un grand plaisir.
0: Frédéric, vous vous arrêtez là, mais avec panache. Hein, pour récompenser votre jeu et votre sourire, vous gagnez le jeu de cartes Pili Pili, offert par Geronimo Games et ATM Gaming, et puis bien sûr aussi le pack découverte offert par la Brasserie des Ovaux, l'institution de Boussu. Vous avez passé un bon moment avec nous, Frédéric?
3: Très bien, j'ai même gagné de l'Avena apparemment, donc je suis très content.
0: Eh bien oui, effectivement, de l'Avena, ça fait partie des bières offertes par cette brasserie. Quant à vous, Sabine, et là, partez pas trop loin, hein, le sprint final vous attend dans quelques secondes, ce sera notre terrible, notre impitoyable, notre légendaire questionnaire. Décalé. Alors à tout de suite sur RTBF La Première.
5: Tout de suite.
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0: Alors Sabine, félicitations, vous êtes en finale. Si vous remportez l'ultime challenge de cette émission, ça n'est pas une simple nuit pour deux personnes qui vous attend, mais une véritable parenthèse bien-être en formule petit déjeuner et wellness à l'hôtel Azur en Ardennes à Durbuy, parfait pour décompresser par exemple après une finale de Ça vaut vraiment le détour.
5: Par exemple, oui.
0: Mais, voilà. Mais avant de décrocher les clés de votre chambre, vous allez devoir affronter ce défi final. Pour chaque question que je vous poserai, vous devrez répondre à la question précédente. D'accord, ça veut dire qu'à la première, vous ne dites rien. À la deuxième question, vous répondez à la première. Respirez, Sabine, inspirez. Et comme je vois que vous êtes prête, c'est parti pour la finale. Quelle commune où il fait spécialement bon vivre a pour code postal 7300? Comment s'appelle le journaliste belge, auteur d'un documentaire décrié sur les chômeurs et malades de longue durée? C'est Christophe de...
2: Boussu.
5: Boussu.
0: Christophe de Boussu, oui. Lorsqu'on tombe d'un bateau, on dit qu'on passe par-dessus...
2: Borsu.
0: Par-dessus Borsu, oui. À l'opposé du pôle sud, il y a le pôle...
2: Bord.
0: Le pôle Bord, oui. La plupart des westerns se déroulent à l'époque du phare...
2: Phare Nord.
5: Phare Nord.
0: Du phare Nord, oui. Quand on change de camp, on dit par métaphore qu'on retourne sa...
2: On retourne sa ouest.
0: On retourne sa ouest. Vous êtes toujours avec nous, Sabine?
5: Oui. Il est très rapide pour répondre. Moi, j'ai même pas le temps de réfléchir.
0: Il est terriblement rapide. Il y en a plein qui s'en plaignent. Alors, il retourne sa ouest, d'accord? Comment s'appelle la partie parfumée de la peau du citron que l'on râpe souvent en cuisine? C'est le...
2: Le veste.
0: Le veste, bien sûr. Oui. Et il y a aussi le veste d'orange.
2: Oui, évidemment.
0: Lors d'un vol en montgolfière, si on veut prendre de l'altitude, il faut lâcher du...
5: Zeste.
0: Du zeste. Bravo, Sabine est de retour. En politique, le candidat principal d'un parti est souvent qualifié de tête de...
2: tête de l'Est.
0: Tête de l'Est, Sabine est repartie, mais elle va revenir. En France, quel symbole est associé à la monarchie? C'est la fleur de...
2: Liste.
0: Liste.
5: Liste.
0: De liste, mais bravo, bravo Sabine, c'est remporté. Merci, merci. Bravo. Vous gagnez cette prestigieuse nuit à l'hôtel Azur en Ardennes, à Durbuy. Vous ne partez pas toute seule, évidemment. Vous savez déjà avec qui vous partez, Sabine ?
5: Je vais réfléchir.
0: Mais oui, réfléchissez encore bien. Vous partagerez en tout cas avec lui, avec elle également, ce pack découverte offert par la brasserie Décevaux, ici à Boussu. En tout cas, félicitations à vous. 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Vous inscrivez dès maintenant sur le site de La Première, sur la page dédiée à l'émission. Bien sûr, vous y trouverez toutes nos prochaines dates. Nous serons par exemple le 3 septembre à Ivoire. Et puis, si vous n'habitez pas Ivoire, eh bien, écrivez-nous à detour@rtbf.be. Vous nous proposez votre commune parce qu'elle vaut le détour, j'en suis sûr, et on vient vous voir avec plaisir. Merci à nos candidats du jour, Sabine et Frédéric. Merci à leur capitaine,
5: merci beaucoup.
0: Michael Alba, Sylvain Doutremont, Raoul Reyer, c'était également avec nous. Et puis merci à Muriel Dujacquier, Carole Bac et Alexandre Mazoyer, Nicolas Hanno, Antoine Duwartz, Pierre-Alexandre Neumann et Daniel Scheck. La programmation musicale, c'était Olivier Depris, la production Xavier Guillit. On se retrouve demain, toujours à Boussu, pour un autre numéro de Ça vaut vraiment le
9: détour.
0: À demain.
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0: Il est 5h.
1: Bienvenue dans ce flash à la une de l'actualité. Les deuxième et troisième vagues de chaleur de cet été ont une nouvelle fois fait plusieurs centaines de victimes. C'est ce qu'annonce l'Institut de santé publique Sienne-Sano. Selon leurs chiffres, la deuxième vague de chaleur survenue du 4 au 17 juillet a causé la mort de 535 personnes, soit une mortalité de 14,8%. Lors de la troisième vague de chaleur du 28 juillet au 16 août, Sienne-Sano a également enregistré une légère surmortalité avec 365 décès supplémentaires. La journée la plus meurtrière de l'été reste celle du 27 juin dernier, avec 641 décès, soit une surmortalité de 146%. Dès aujourd'hui, le prix de l'essence passe un nouveau cap. Le litre de Super 95 dépassera les 2 euros. Il faut remonter 4 ans en arrière, à l'été 2022, pour retrouver un prix aussi élevé. Le litre de diesel est aussi plus cher, 2,386 € au maximum. L'Union européenne suspendra dès aujourd'hui ses importations alimentaires en provenance du Brésil. Sont concernés notamment le bœuf, la volaille, les œufs et le miel. Bruxelles reproche à Brasilia de ne pas fournir suffisamment de garanties sur le respect des règles européennes concernant l'usage des antibiotiques dans les élevages. La mesure pourrait être temporaire, un audit est en cours, notamment pour la volaille et le miel. Pour le bœuf, la reprise pourrait prendre davantage de temps. Une décision qui intervient évidemment après les fortes tensions autour de l'accord commercial de libre-échange entre l'Union européenne et le Mercosur. Un mois après l'afflux massif de dizaines de milliers de migrants marocains dans l'enclave espagnole de Ceuta, un nouveau rapport de la police espagnole partagé hier soir fait état d'un déploiement sensiblement réduit des policiers marocains et d'un certain laxisme des forces de l'ordre. Ce rapport pointe donc du doigt une éventuelle responsabilité du Maroc dans cet afflux massif et soudain vers le continent européen de plus de 70 000 migrants marocains. Pour rappel, au moins 80 personnes avaient perdu la vie à la frontière entre les deux pays. En sport, football, victoire hier soir de l'Union Saint-Gilloise dans une rencontre d'alignement de la troisième journée de championnat. Les unionistes se sont imposés facilement face à Saint-Tron, victoire 3-0. Les Bruxellois remontent à la deuxième place du championnat. Ce jeudi, c'est au tour du Sporting d'Anderlecht de rattraper son match de retard. Les Mauves accueilleront Courtrai. Voilà pour les infos, merci de nous suivre.
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3: Bonjour, bonjour, bon réveil, bienvenue dans Matin Première en ce petit matin du jeudi 3 septembre. J'espère que vous allez bien. Pour nous mettre en jambes, un petit exercice, un exercice mental pour commencer avec dans un instant le questionnaire Un train de retard de Vincent Delbuzet. Ensuite, l'invité culturel d'Élodie de Sélis sera ce matin Thomas Gunzig pour son livre Spectre. Lorsqu'une physicienne découvre l'accès à une dimension parallèle, il faut peu de temps au capitalisme pour s'en emparer. Nous irons aussi à Liège ce matin où deux célèbres enseignes connaissent un afflux durant cette période de rentrée des classes et Marc Hildesheim a poussé la porte de ces deux institutions. Allez, on va déjà jouer à cette heure-ci et un peu se concentrer aussi avec l'épreuve finale de l'émission « Ça vaut vraiment le détour » qui est cette semaine à Boussu. Vincent Delbuzet soumet aux finalistes une liste de 10 questions auxquelles il faut répondre sans se presser et même en décalé.
4: Et c'est l'heure de la grande finale. Élise, il est 6e B. Comment ça va, Élise ?
5: Ça va super.
4: On est contente d'être en finale ?
5: Oui.
4: Et le professeur aussi, Madame Sou ?
5: Oui, oui, hein.
4: Moi, je
5: deuxième.
4: Vous appelle Madame Sou, c'est comme ça. Je vous appellerai toujours comme ça. Alors, effectivement, c'est votre deuxième finale. Hein. Vous êtes une habituée des finales, tout simplement. Vous êtes arrivée jusqu'ici, bravo.
5: Il vous reste plus... demain aussi.
4: Mais oui, bien sûr, voilà. Quand vous voulez. Ceci dit, il vous reste quand même qu'une toute petite manche à franchir, celle du questionnaire décalé. Tout est dans le titre. Hein. Déjà, vous allez toujours devoir répondre avec un temps de retard. Alors, la première question, vous l'écoutez, mais vous n'y répondez pas. La deuxième, c'est là que vous donnez la réponse à la première question, etc., etc. Vous jouez tous les deux, évidemment, vous pouvez compter l'une sur l'autre, et en cas de pépin, Catherine Ronvaux, elle peut aussi vous filer un coup de main, évidemment. Alors, est-ce que vous avez compris le principe, Élise et Sou ?
5: Oui.
4: Oui, est-ce que vous êtes prête ?
5: Oui.
4: Eh bien alors, ouvrez grand vos oreilles, voici la première question, je réponds, et je rappelle, vous n'y répondez pas tout de suite. Quand on est fort en calcul, on dit qu'on a la bosse des... Au baseball, avec quel objet frappe-t-on la balle ? C'est une...
5: Mat.
4: Une mat, oui. Comment dit-on le mot chat en anglais ?
5: Bat.
4: Bat, oui. Dans le célèbre dessin animé, qui forme un duo explosif avec l'écureuil Tic ?
5: Cat.
4: Tic et 4, oui. Quel est le réseau social numéro 1 chez les jeunes? C'est Tic.
5: Tic-tac,
4: oui. Quel ustensile de cuisine venu d'Asie à mi-chemin entre une poêle et une grande casserole permet de cuire très rapidement des ingrédients? C'est le...
5: Toc.
4: Le toc, oui. Quelle humoriste et comédienne belge née à Nivelles est l'une des figures les plus populaires de la scène francophone? C'est Virginie...
5: Wok.
4: Virginie Wok, oui. Si je fais cuire un œuf pendant 9 minutes, j'obtiens quoi? Un œuf à la...
5: Hoc.
4: Un œuf à la hoc. Quelle expression évoque l'ultime chef-d'œuvre d'un artiste avant de tirer sa révérence? C'est le chant du...
5: Coq.
4: Le chant du coq. Et enfin, Pékin, c'est la capitale de quel pays? C'est la...
5: Signe.
4: Signe, c'est une excellente réponse. Bravo, Élise. Qui a rattrapé le chemin, le train, au dernier wagon. Et c'est la meilleure manière. C'est dans la poche, en tout cas. Bravo d'être venu à bout de ce questionnaire.
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0: Bonnie and Clyde, Serge Gainsbourg et Brigitte Bardot s'étaient sortis en 1968. C'est une voix bien connue de la première qui est l'invitée d'Élodie de Célis, une voix que l'on écoute chaque semaine. Mais c'est aussi une plume.
1: On voudrait le recevoir juste pour lui faire plaisir, pour qu'il nous soit redevable et tout ça après. Mais il se trouve que parmi les centaines de romans de la rentrée, le sien est un de ceux qui fait le plus parler de lui. Donc le rapport de force est inversé, évidemment. Il nous fait l'honneur d'être ici en tant qu'invité ce matin. Rebonjour Thomas Gunzig.
2: Bonjour.
1: Pour nous parler de Spectre, votre dixième et nouveau roman, qui nous raconte l'histoire de Léa, une physicienne, la vocation chevillée au corps, qui, au fil de ses recherches, trouve une manière de créer une autre dimension, un espace-temps jouxtant l'univers terrestre que nous connaissons, et plus encore d'y faire passer des humains et des objets. Son travail permet ainsi de créer le plan dimensionnel secondaire, un dôme qui va abriter 2500 personnes pendant 7 ans. Cette expérience au long cours a pour but d'extraire une molécule capable de préserver la Terre des dérives climatiques, au passage de sauver l'humanité, mais aussi d'imaginer carrément une existence possible après la mort. C'est une dystopie, mais ça se lit avec la même ferveur qu'un thriller. Ça nous emmène certes dans une autre dimension, mais au final, c'est surtout la dimension métaphysique qu'on retiendra. Et d'abord, un chiffre, ce chiffre 10, dixième roman, mais qui a mis apparemment 10 ans également à s'écrire. Et dans les remerciements, vous remerciez Fabrizio Buccella, on va expliquer pourquoi, parce que ça parle beaucoup de science, et il vous avait dit « Oh là, ça demanderait vraiment beaucoup d'énergie ». Apparemment, ça vous a demandé beaucoup d'énergie, 10 ans de travail. À quel moment vous êtes surtout senti prêt ?
2: Oh, c'est pas vraiment 10 ans de travail. C'est, il y a 10 ans, j'ai eu l'idée centrale, qu'on va pas dévoiler ce matin parce que c'est un peu le grand moment dramaturgique de l'affaire qui arrive au milieu. Et je me suis demandé pendant 10 ans comment j'allais exploiter au mieux cette idée. Il a fallu 10 ans pour que je tombe sur la bonne théorie scientifique. Et je suis tombé sur cette bonne théorie scientifique qui s'appelle, surtout ne vous effrayez pas, la gravitation quantique à boucle. Il y a pas besoin de la comprendre pour comprendre le livre, et il n'y a pas besoin de la comprendre pour être, j'espère, embarqué par l'histoire.
1: Enfin, mais vous l'expliquez bien dans le livre.
2: Voilà.
1: Si moi j'ai compris,
2: Et si moi je l'ai compris, ça, c'est que ça va. Mais voilà, je l'ai découverte par hasard en entendant une interview d'un brillant chercheur et d'un brillant vulgarisateur qui s'appelle Carlo Rovelli, qui est professeur à l'université de Marseille et qui est un des artisans de cette gravitation quantique à boucle. Cette théorie m'apparaissait comme celle qui était la plus adaptée pour introduire cette idée d'une dimension parallèle. Voilà.
1: Mais il y a effectivement un bagage scientifique très important dans le livre, pour lequel vous êtes très pédagogue, hein, on le rappelle. Et à propos de théorie de la gravitation quantique à boucle, à propos de boucle, il y a une façon de boucler aussi avec votre histoire familiale, personnelle. Votre père était un grand scientifique, physicien, parlait aussi de physique quantique. Vous avez eu dans votre salon des grands noms de la science, Ilia Prigogine notamment, comme même prix Nobel. Donc c'était quand même un domaine familier vers lequel vous étiez toujours tenté de revenir.
2: En tout cas, même si je ne comprenais pas grand-chose aux discussions que mon père pouvait avoir avec Prigogine ou François Englert ou des gens comme ça, j'étais fasciné par les concepts que j'entendais passer, hein, les notions d'infini, parler du temps comme de quelque chose qui était une dimension qu'on pouvait éventuellement découper, dans laquelle on pouvait se déplacer, des questionnements sur les origines de l'univers, des grandes questions sur pourquoi y a-t-il quelque chose plutôt que rien. Même si je ne comprenais pas les équations qui accompagnait ces concepts, j'étais fasciné par les concepts et par l'imaginaire que ça ouvrait. Et je pense que forcément, ça a sédimenté dans mon esprit, et que même si j'ai pas personnellement de formation scientifique, ben ça m'a ouvert l'imaginaire, quoi. Ça m'a donné envie probablement de me diriger dans certains de mes romans dans ces directions-là.
1: Ça ouvre l'imaginaire tout en expliquant le réel au final, et c'est ça aussi dans votre livre. C'est une dystopie. C'est vrai que ça rappelle vos anciens romans, ça rappelle aussi vos chroniques, ici sur la première, où vous imaginez parfois un futur plus ou moins proche. La dystopie, ça a toujours un côté un peu science-fiction, mais je pense que vous n'aimez pas tellement ce terme science-fiction.
2: Non, j'aime pas le terme science-fiction, vraiment pour deux raisons. D'abord parce que ça fait peur aux gens. On a l'impression que c'est un genre compliqué, exigeant, ou que c'est un genre qui est moins intéressant que la littérature qu'on dit blanche, hein, c'est-à-dire une littérature littérature qui n'est pas de genre du tout, ni policier, ni science-fiction, ni fantastique, ni fantasy, et que ça, c'est la vraie littérature. Donc, j'aime pas utiliser le terme science-fiction parce que j'aime pas l'idée qu'il y a des genres de littérature. Moi, j'aime me dire qu'il y a la littérature, celle qu'on aime, celle qui nous touche, la bonne littérature, qui est différente selon qui vous êtes, et puis il y a la littérature qui nous touche pas. Donc voilà, évitons de parler de genre. Et par contre, ce qui est certain, c'est qu'il y a des auteurs qui se servent d'outils, comme l'imaginaire, comme la prospective, comme l'hypothèse, comme le fait de focaliser son attention sur tel ou tel élément. Et ça, ce sont des éléments qui fait que le livre que vous allez écrire sera classé en science-fiction ou pas. Mais c'est vrai que c'est très compliqué, on ne peut pas classer dans la même catégorie des livres comme Le procès de Kafka, comme La savante écarlate d'Atwood, comme La peste de Camus, comme 1984 d'Orwell. Tout ça, c'est des livres qui pourraient rentrer dans le genre. Donc, arrêtons de parler de genre et parlons plutôt d'outils.
1: Pour ne pas faire peur aux
2: gens. Absolument.
1: Parce que ça parle de science, mais ça parle surtout de mémoire, d'amour, de deuil, de ce qu'il reste des personnes quand elles sont mortes. Il y a aussi ce qui reste d'un amour quand une histoire est terminée. Il y a une belle histoire qui se joue entre Léa et Tom, avec qui elle a une petite fille qui s'appelle Lou. Et les humains qui participent à l'expérience doivent déjà faire l'exercice de cette réflexion, de savoir ce qu'il reste d'eux, parce que pour partir dans la station, ils ne peuvent prendre qu'un nombre extrêmement réduit d'objets. Là, c'est vrai que ça nous rappelle aussi votre précédent roman, Rocky, Dernier Rivage, où il y avait le fantasme de l'île déserte, avec toujours cette question qu'on se pose, qu'est-ce qu'on emmènerait sur une île déserte. Ici, c'est posé d'emblée pour l'expérience scientifique, mais ça fait réfléchir.
2: Oui, de nouveau, le but qu'en fait un roman, je trouve, c'est d'essayer d'embarquer les lecteurs avec soi. Donc, effectivement, c'est un roman dans lequel il y aura de la science, quelquefois un peu des équations. Si on les comprend pas, c'est pas grave, parce que c'est vraiment pas, c'est pas nécessaire à la compréhension de l'histoire. Un roman, c'est avant tout une machine émotionnelle. C'est une machine qui invite les lecteurs et les lectrices à, j'espère, une grande aventure qui, j'espère, est passionnante. Alors, pour répondre à votre question, c'est vrai que c'est quelque chose, moi, qui m'a toujours travaillé, hein. C'est qu'est-ce que j'emmènerais avec moi si on me dit « t'es parti pour 7 ans, pour 10 ans, pour 15 ans, et tu n'as droit qu'à 3,5 kg de bagages ». C'est, je trouve, une bonne manière aussi de définir les personnages. Qui va emporter quoi? Voilà.
3: Et que vient faire alors Fabrice Diobucella dans cette histoire? Parce qu'on en a parlé au début, il y a effectivement des remerciements à la fin, oui. Et il y a cette phrase un peu énigmatique, oula, ça demanderait beaucoup d'énergie,
2: qu'est-ce que ça veut dire ? Il y a vraiment au tout début de l'écriture de ce roman, je me posais des questions très concrètes sur comment on allait aller dans ce plan dimensionnel, et j'ai proposé à Fabrizio de venir boire un café avec moi, je lui ai parlé d'une idée, et puis il a eu l'air très sceptique, il m'a dit, écoute, si tu voulais vraiment te déplacer dans une dimension comme celle dont tu parles, ça demanderait beaucoup d'énergie. Et c'est vrai que ça a été un déclic, je me suis dit, voilà, ça me permet de faire toute une histoire sur comment on produit cette énergie, comment on la stocke et pourquoi est-ce que les gens sont là pour 7 ans. Et après ça, effectivement, j'ai fait appel à d'autres scientifiques. Il y a Mario Gilbert qui m'a bien aidé en me présentant quelqu'un qui s'appelle Michel Tidgat, qui est professeur de physique théorique à l'ULB et qui a été un relecteur extrêmement précieux, extrêmement compétent. Sans le regard de qui, le roman ne serait pas ce qu'il est aujourd'hui.
1: Mais donc, il y a quand même une connexion, la première, Fabrizio, Thomas Gunzig, oui. Et on travaille pas pour rien non plus. Ouvrir des portes fermées, c'est ce que font les scientifiques depuis la nuit des temps. C'est vrai que c'est quand même mieux que d'ouvrir des portes ouvertes, finalement. Ce qui anime Léa, c'est quand même de donner un sens à toutes ces expériences. Et ça, c'est ce qui l'anime, ça l'a frappée quand elle était toute petite, le fait de pouvoir tout expliquer. C'est ça aussi de montrer à quoi servent les scientifiques encore aujourd'hui, alors qu'ils sont régulièrement remis en doute, remis en cause?
2: Alors, je pense qu'avant tout, ce qui est important, c'est l'imaginaire et c'est la curiosité. Et ce sont des choses qui sont fondamentales, évidemment, pour les scientifiques, parce que les questions qu'ils posent, et quelquefois, on leur demande de ne pas se les poser, ou quelquefois, on leur interdit de publier des résultats. On a vu encore Donald Trump qui a renvoyé tous ces gens qui travaillaient sur le climat, tout simplement parce qu'ils disaient la vérité sur ce qui se passait. Enfin, les scientifiques sont de merveilleux personnages qui nous éclaire sur le contenu de notre réalité. Comme vous le faites vous, comme journaliste, vous êtes aussi animé par la curiosité, vouloir comprendre les choses et les expliquer au monde, et comme le sont les auteurs à leur manière, qui, dans les aventures qu'ils écrivent, veulent expliquer le monde. En fait, on est tous animés par la même volonté de décryptage du monde qui nous entoure.
1: Et puis il y a des petits, voilà, on retrouve le chroniqueur avec des petites phrases. Vous avez beaucoup d'imagination, lui avait dit Monsieur Levinsky. Mais ce dont j'ai besoin, ce sont des scientifiques, pas des poètes. Bon, voilà, il y a des petites, des petites trèfles en passant.
2: Ah bah, tiens, j'ai même pas pensé à ça.
1: Ah bah voilà, on retrouve le chroniqueur. Ce sont deux femmes qui mènent l'expérience au départ. Ça fait plaisir aussi. Des questions quand même très métaphysiques. On le disait au début, la conscience qui pourrait exister dans une autre forme de dimension après la mort. Et on se dit que finalement, la recherche ultime des hommes, plus que l'argent, même si on va voir dans le roman que directement il y a des personnes très très mercantiles qui vont essayer de s'approprier ce qui existe, plus que le sexe, plus que l'amour, c'est la vie après la mort, c'est continuer de vivre.
2: Oh, c'est plus la question fondamentale que je me suis posée, c'est est-ce que les morts ont un rôle actif parmi les vivants ? Et dans le fait qu'ils sont à la base de la mémoire collective, oui, effectivement. Et l'autre question que je me posais, évidemment, c'est qu'est-ce qui se passe si on perturbe l'écosystème de la mémoire collective ?
1: Voilà, il y a beaucoup, beaucoup, beaucoup de choses qui vont vous faire penser à notre monde actuel dans ce livre Spectre à lire. Il est signé Thomas Gunzig, publié au Diable Vauvert. Merci beaucoup Thomas d'être venu nous en parler.
3: Mais oui, merci à vous Thomas. On vous retrouve évidemment tous les mercredis matin dans Matin Première. Et puis on n'explique pas le titre de ce roman parce que ce serait spoiler un petit peu la fin.
2: Absolument.
3: Merci Thomas Gunzig.
2: Un plaisir.

0: to you. Close to you, Mentissa, la chanteuse belgo-congolaise, sera à l'affiche du Festival des Solidarités. C'est ce samedi, à Namur. Il y aura ce soir-là aussi Teddy Bear, Mickey, Bleu Soleil, Luano et Soprano. Bref, un beau programme aux Solidarités, donc ce week-end à Namur.
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0: C'est la période des rentrées scolaires et donc des achats. À Liège, deux maisons connaissent bien ce rituel. C'est la librairie Pax, inaugurée en 1928, et la papeterie Nias, héritière d'IPL, créée, elle, en 1880. Deux institutions, donc, où plusieurs générations de Liégeois sont venues acheter leurs stylos, leurs livres, leurs manuels scolaires. Des commerces de tradition qui ont su résister aux grandes surfaces et aux géants de l'e-commerce. Reportage Marc Hildesheim.
2: Il y a beaucoup de personnes qui me disent « J'adore votre magasin, ça sent le papier, ça sent bon, c'est fou. »
3: Cette odeur du papier, Françoise la connaît bien. Elle travaille au sein de la papeterie IPL Nias depuis 36 ans.
2: Je vous avoue, je suis pensionnée, mais je suis toujours là parce que je ne serai pas arrêtée. C'est mon bébé. J'adore mon magasin, et puis voilà.
3: Et ce magasin, certains clients le fréquentent depuis plus longtemps encore.
4: J'ai quand même 3 enfants, 10 petits-enfants. Et chaque fois qu'on revient ici, on est à l'aise et on retrouve ses repères. D'office, je ne me pose même pas la question. Je reviens chaque fois.
3: Une enseigne créée il y a bientôt 150 ans et qui fait désormais partie du paysage liégeois.
5: Alors ici, c'est vraiment historique. Hein. Je connais le magasin depuis toujours. Et puis, je suis pour faire fonctionner les commerces locaux. Hein. Ça me semble assez évident. Et là, je suis tellement contente de trouver du papier adhésif pour recouvrir les cahiers parce qu'on n'en trouve plus ailleurs. Donc, c'est double satisfaction. Oui, il y a une longue histoire entre ce magasin et moi-même.
3: Pour tenir une telle réputation, la rentrée scolaire, ça s'organise longtemps à l'avance. Antoinette Sanfilippo, responsable de cette papeterie.
6: Ça se prépare déjà, en fait, depuis fête l'année passée, pour toutes les commandes, les nouveautés. Donc oui, c'est un travail de plusieurs mois.
3: Et derrière les centaines de listes scolaires, il y a surtout le conseil.
6: On essaye de faire un maximum pour accueillir le client, le guider dans le bon choix, leur donner des conseils qu'ils n'ont pas dans les grandes surfaces. Ils reviennent ici un peu pour retrouver leur enfance, oui. Oui, je pense que oui.
3: Autre adresse liégeoise incontournable lors de la rentrée, Pax, une librairie bientôt centenaire, située juste en face de l'université. C'est là que les élèves du secondaire et du supérieur viennent commander leurs livres et leurs manuels scolaires. Catherine Victor, co-directrice.
7: Ça fait longtemps que je travaille dans cette librairie, donc je vois effectivement les enfants de mes anciens clients qui viennent, d'autres qui sont devenus professeurs et qui maintenant prescrivent les ouvrages à leurs élèves.
3: C'est justement le cas de Nikita Maric, client lorsqu'il était étudiant et aujourd'hui professeur de français.
8: Je viens à la librairie Pax pour précommander des livres pour mes élèves et surtout de discuter ici avec le libraire pour prévoir une visite de la librairie parce que je me rends compte que ce n'est pas toujours évident pour les élèves de franchir la porte d'une librairie, ils n'osent pas toujours.
9: C'est un peu une Madeleine de Proust pour vous ici, cette maison.
8: On pourrait dire ça, oui, c'est toujours agréable de se rendre dans cette librairie, de voir les livres, de les sentir. Oui, on pourrait parler d'une Madeleine de Proust. Oui.
3: L'odeur des livres, comme celle des cahiers scolaires d'IPL Nias, et avec elle, des souvenirs qui se transmettent de génération en génération.
0: L'odeur des livres qui a pu passer au travers de ce reportage radio grâce à Marc Hildesheim.
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0: Avant les titres de 5h30, la jeune londonienne Sienna Spiro avec son titre « Die on this hill ». Sienna Spiro qui sera en concert avec la première. Notez-le, ce sera le mardi 16 mars 2027 à Forêt Nationale. Pour l'heure, nous sommes le 3 septembre et bon réveil.

0: 5h30, bon réveil. Sébastien Pierret avec vous. Bonjour à tous. Près de 3000 personnes sont mortes à cause de la chaleur cet été. L'Institut de santé publique a mis ses données à jour. La première vague de chaleur fin juin est de loin la plus meurtrière, avec une surmortalité de près de 49%. Cette surmortalité a chuté à 7% lors de la troisième vague. Des études plus fines doivent encore être menées pour expliquer cette baisse. Mais la prévention renforcée a peut-être joué un rôle. Les médecins s'inquiètent aussi de la santé de celles et ceux qui ont survécu à ces chaleurs. Les fortes températures peuvent dégrader durablement la santé. 20 ans que la cigarette est interdite dans les écoles de la Fédération Wallonie-Bruxelles, mais le tabac n'a pas totalement disparu. Une étude de Lucelvin montre que près d'un élève sur deux voit des camarades fumer dans l'enceinte de l'école, avec un grand changement tout de même ces dernières années. La cigarette électronique supplante désormais la cigarette classique auprès des jeunes. Une marche blanche est organisée aujourd'hui à Dinan en hommage à Timéo Brigou. Ce gamin retrouvé mort la semaine dernière à Honé, il avait disparu fin juin avec son père. La famille du petit garçon invite les proches, les habitants et toutes les personnes touchées par le drame à participer à ce moment de recueillement. Plus de bœuf ou de poulet brésilien dans les rayons des supermarchés européens. L'Europe suspend l'importation de viande brésilienne 4 mois seulement après l'entrée en vigueur du Mercosur, l'accord de libre-échange avec les pays d'Amérique latine. L'Union reproche l'utilisation abusive d'antibiotiques dans les élevages. Les importations pourront reprendre dès que les règles de conformité seront respectées. Cette suspension concerne également le miel. L'Iran promet de briser les États-Unis après les frappes meurtrières menées sur son sol. Les bombardements américains auraient fait 19 morts, dont des civils. En représailles, Téhéran a mené des tirs partout dans le Golfe, en visant notamment des bases américaines au Koweït et aux Émirats Arabes Unis. 2 morts et 3 policiers blessés lors d'une fusillade à Minneapolis, aux États-Unis. Les tirs ont eu lieu dans un bâtiment du centre-ville. L'auteur présumé est mort. On ignore pour l'heure ses motivations. En football, l'Union Saint-Gilloise s'impose 0-3 sur la pelouse de Saint-Trond. Les Bruxellois grimpent à la 2e place du championnat derrière Charleroi. Ce soir, 2 autres matchs en retard sont joués, la Gantoise Louvain et Anderlecht Courtrai. Enfin, entrée en lice réussie pour Zizou Berks à l'US Open de tennis. Le Belge 37e mondial s'est imposé en 4-7 face à l'Espagnol Carlos Taberner. Il est 5h32. Bon début de journée à toutes et tous.
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2: Zizou Berks qui s'est dit satisfait de sa rencontre, même s'il y a quelques points encore à améliorer. On en reparlera bien évidemment dans le journal des sports avec Christine Anquet. Merci Sébastien Pierret pour ces titres qui font l'actualité ce jeudi matin. Bonne journée.
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2: Jeudi 3 septembre, merci de nous avoir choisis pour entamer donc votre journée. J'espère que vous êtes en forme autant que Thomas Günzig, même s'il s'est penché sur la situation de la capitale, plaque tournante du narcotrafic. Une question était au centre de QR, le débat hier soir. 10 milliards à trouver, c'est le grand défi de l'Arizona. Comment justement va-t-on régler tout cela, combler ce gros trou du déficit budgétaire? Élément de réponse dans un instant. Et puis comme chaque jeudi, nous pousserons les portes de la chambre de Sébastien Ministru, dans laquelle il y a des tas de petits souvenirs, comme une photo dédicacée. Mais avant cela, on déguste une douceur, on déguste un Mistral gagnant.

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0: Mistral gagnant, Renault, c'était en 1986. Mistral gagnant qui n'a rien à voir avec le vent du sud. Hein. Mistral gagnant, c'est un ancien bonbon qui était très populaire en France. Dans les années 50-60, il s'agissait d'un sachet de poudre sucré et acidulé. On l'aspirait à l'aide d'une paille. Le mot Mistral venait justement de cette sensation fraîche dans la bouche. Et puis gagnant, parce que ben, y avait parfois un ticket, une mention spéciale qui permettait d'obtenir un autre sachet gratuit chez l'épicier. Voilà, petite leçon d'histoire sur le Mistral gagnant. La plume de Thomas Gunzig à présent. Lui, il a été inspiré par la situation à Bruxelles et les agissements des narcotrafiquants. Il s'agit aussi de poudre, mais d'un autre sujet, évidemment. Bruxelles, Medellin, qui est responsable ?
1: Oh, Bruxelles. Bruxelles malmenée. Bruxelles abandonnée. Bruxelles moquée et détestée. Bruxelles roulée dans la farine. Fun fact, saviez-vous, les amis, que Bruxelles est le premier bassin d'emploi du pays et que, tout en assumant les charges d'une capitale, elle est structurellement sous-financée puisqu'une part importante de la richesse qu'elle génère bénéficie fiscalement aux régions où résident les nafteurs des milliards qui lui échappent chaque année. Oh, comme il serait joli, nos tunnels et nos ponts, nos places et nos trottoirs. Bruxelles ruinée, Bruxelles chiffonnée, Bruxelles brutalisée, mais surtout Bruxelles épuisée, détestée par le gouvernement wallon, méprisée par le gouvernement flamand. Bruxelles qui, en plus, depuis quelques années, ressemble à Medellin. Bruxelles en proie aux guerres des gangs, aux tirs de Kalachnikov, dont les balles se perdent dans les maisons des Bruxellois. Avez-vous vu ce week-end près de 500 Saint-Gillois manifestants pour demander gentiment, poliment, calmement aux personnes responsables de bien vouloir, si du moins elles en avaient le temps, de faire quelque chose? Ah, mais Thomas, justement, qui est responsable? Bonne question, François, parce que c'est un peu confus. Les bourgmestres disent que c'est la région dit que c'est le fédéral, la droite invoque le laxisme de la gauche qui laisse les dealers dealer, et la gauche critique le cynisme de la droite qui laisse les trafiquants trafiquer dans le port d'Anvers. Alors bon, heureusement, après des tirs sur le commissariat d'Anderlecht, Bernard Quintin, notre ministre de l'Intérieur, a dit qu'il était, je cite, « profondément choqué », soulignant que pour lui, l'émotivité fut remplie d'émotions. Une semaine plus tôt, il était encore, je cite, « profondément touché par la solidarité suite à l'incendie dans les Fagnes » et on ne peut que s'incliner devant une sensibilité qui ressent aussi souvent les choses aussi profondément. C'est un point commun avec la population qui, elle, est profondément inquiète et semble profondément impatiente qu'on fasse quelque chose. 150 fusillades depuis février. 7 fusillades rien que pour la semaine dernière. Il y a une poignée de jours sur cette antenne. Face à cette situation critique, le ministre a employé la formule « urgence nationale » en ajoutant à cette première formule, la formule la plus importante de toutes les formules du lexique politique belge, la mère de toutes les formules, il a dit, je cite, « chacun doit prendre ses responsabilités ». Alors, que signifie responsabilité et surtout, qui est ce chacun? Peut-être la petite famille saint-gilloise qui, après avoir payé son précompte immobilier, augmenté de l'inflation, des centimes additionnels, multiplié par la taxe sur l'essence unique, décide par sens des responsabilités de faire dormir le petit dernier côté jardin plutôt que côté rue. Sinon, non, je ne vois pas ni qui sont les chacun, ni de quelle nature sont les responsabilités qui ont été prises. Thomas, c'est cela, c'est du populisme peut-être, mais c'est pas moi qui ai commencé. En plus, Thomas, plein de mesures ont été prises pour lutter contre le trafic de drogue. On a été ferme, c'est vrai, François. Plus de policiers, des militaires et surtout des caméras. 7,5 millions d'euros pour mettre plein de caméras. Et si jamais il y a des arbres dans le chemin, le ministre nous l'affirme, on les coupe. On ne va quand même pas se laisser emmerder par du végétal. Pour les Saint-Gillois, il faut choisir des arbres ou la sécurité. Parce que c'est vrai qu'un arbre ou une caméra, ça ne se déplace pas. À ce sujet, espérons que de leur côté, les dealers soient compréhensifs et restent gentiment toujours au même endroit devant la caméra, à l'endroit où l'on aura coupé l'arbre. Trois paradoxes cependant. Paradoxe numéro 1. Tandis que l'on investissait dans la fermeté, on désinvestissait dans la prévention. La presse nous apprend que le gouvernement a supprimé 14 projets associatifs, 2 millions d'euros en moins pour les associations. On est ferme, mais sans avoir lu les études menées sur les effets pervers d'une fermeté sans prévention, qui contre-intuitivement fait augmenter la violence. Pourtant, c'est expliqué dans tous les films de mafia. Réprimer le marché sans le supprimer, ça déstabilise les réseaux, ça crée des vides de pouvoir et ça déclenche des guerres de succession pour le contrôle des territoires. On sait ça depuis Scarface ou L'Arme fatale. Une conclusion, nos ministres ne vont pas au cinéma et c'est dommage. Paradoxe numéro 2, plus de policiers, plus de caméras, magnifique, voilà les choses qui se voient. Ici, ça se voit, c'est électoralement rentable, mais pas plus d'enquêteurs malgré les demandes de Julia Moinil, le procureur du roi de Bruxelles, donc pas plus d'enquête de fond, et donc pas plus de solutions durables, et donc des coups de feu. Paradoxe numéro 3. Et d'où vient une bonne partie de ce que le procureur du roi appelle la gigantesque main-d'œuvre des réseaux? Eh bien, elle vient de la misère, c'est l'équation éternelle. Plus de misère, plus de main-d'œuvre, soutenez les cartels, fermez des centres d'accueil. Alors, pour terminer, une citation, extrait du pamphlet « Ce qu'on voit, ce qu'on ne voit pas », écrit en 1850 par Frédéric Bastiat, un des pères du libéralisme. Il arrive presque toujours que lorsque la conséquence immédiate est favorable, les conséquences ultérieures sont funestes et vice-versa.
0: À méditer, la plume de Thomas Gutzig à retrouver sur Ovio et les réseaux sociaux de La Première.
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0: L'Arizona compte bien récupérer 10 milliards d'euros d'ici 2029. Mais comment va-t-elle s'y prendre? Envisagera-t-elle de taxer les grandes fortunes? Le fait-elle déjà suffisamment? C'était l'un des sujets de QR Le Débat hier soir avec Sacha Daout. On écoute notamment le chef de file du PS à la Chambre, Pierre-Yves Dermagne.
3: On demandait qu'est-ce que c'est un riche. Nous, on estime que 1% de taxation à partir de 5 millions d'euros de patrimoine. On estime qu'à partir de 5 millions d'euros, on peut payer 1%. Et donc, on n'est pas dans la confiscation, on n'est pas dans quelque chose de confiscatoire, 1%. Et 2% à partir de 100 millions d'euros. Donc, vous voyez qu'on est loin d'une mesure communiste où on va voler le patrimoine des gens. 1% à partir de 5 millions d'euros, 2% à partir de 100 millions d'euros. Et donc, on est clairement avec une mesure qui permettra de rapporter de l'argent pour faire baisser la fiscalité sur le travail, notamment. Parce que c'est vraiment l'objectif, moi je l'ai dit tout à l'heure, en Belgique, on est un enfer fiscal pour les travailleurs et les travailleuses, et surtout ceux à petits revenus, et on est un paradis fiscal pour toute une série de grands patrimoines. C'est pour ça qu'on a eu des Français qui sont venus chez nous, certains célèbres, d'autres moins, et qui sont repartis aussi. Hein, parce qu'il y a effectivement des mouvements de départ comme ça.
4: On ne risque pas de mettre l'économie à mal si ces grandes fortunes sont
3: d'ailleurs, c'est ce qui a été dit là tout à l'heure. Ça a été dit dans votre reportage, dans votre séquence. De dire qu'en fait, les départs, ils sont relativement marginaux. Okay. Et puis, il y a des départs, il y a des gens qui reviennent chez eux. Parce que ce n'est pas toujours facile de vivre à l'étranger, parce qu'on est loin de ses proches, on est loin de son environnement. Gérard Depardieu, il est venu s'installer en Belgique à Nechin à une certaine époque pour éviter l'impôt sur la fortune en France. Il est reparti en France. Johnny Hallyday.
4: Parce que j'avance sur les grandes familles, si vous voulez bien. On va pas citer 1000 exemples, si vous voulez bien. Pardon, je vous ai demandé de la concision. Je dois avancer dans le débat, si vous voulez bien. On va pas citer tous les exemples, etc. Avançons, concision, s'il vous plaît. Droit au but. Sabrina Skarna, vous êtes venue un jour sur ce plateau pour nous dire je connais, ou en tout cas j'entends, les avis de quelques-unes de ces grandes familles fortunées, et elles ne seraient pas contre l'idée de payer finalement un petit peu plus. Roland Duchâtelet nous a dit, mais attention, mais aux conditions qu'il y ait de la bonne gestion. Est-ce qu'aujourd'hui, en 2026, des gens très fortunés tiennent encore ce discours, ok, taxez-nous, mais faites pas n'importe quoi. Et je vais prendre un exemple, n'allez pas mettre des dorures dans un parlement, refaites les routes, refaites les hôpitaux, refaites fonctionner des écoles. Ça marche encore, ça?
5: Mais c'est là qu'est vraiment le problème, il faut avoir l'adhésion à l'impôt. Et c'est ce qu'on perd aujourd'hui, à tout niveau en fait. Hein. Parce que, c'est ce que je n'arrête pas de dire, l'impôt est devenu trop compliqué. Vous dites qu'on doit taxer le patrimoine, qu'on ne le taxe pas en Belgique. Eh bien, pour répondre à votre question, on est champion du monde sur le revenu du travail. On est troisième au niveau du patrimoine, donc il faut arrêter de dire qu'on ne taxe pas le patrimoine. On a une taxe sur les comptes, vous en parliez tout à l'heure, 450 millions d'euros. Elle passe à 1 milliard puisqu'on l'a doublé cette année. Eh bien, il faut se rendre compte, et ça doit faire partie aussi de la réflexion, c'est que les gens qui ont des ultra-patrimoines, ils ne sont pas captifs. Et ces gens s'en vont. C'est aussi simple que ça. Donc, c'est très bien de dire qu'on va les taxer les patrimoines. Mais quand ce 1 milliard d'euros de recettes aura disparu, parce que ceux qui génèrent cette recette fiscale auront quitté la Belgique, et non pas tellement parce que l'impôt augmente, parce que l'impôt augmente tous les ans, sans ligne, et rien ne s'arrange par ailleurs. Ici, avec l'impôt qui augmente, on va juste payer la dette, on en parlait tout à l'heure. Donc, où sont les investissements? Parce que dans la dépense, et c'est vous qui le disiez, je pense, et c'est très juste, il faut aussi qu'on investisse. Nos dépenses en santé, il faut les assainir, mais il faut aussi investir dans la prévention de la santé. Il faut investir dans l'écologie. Donc, si on veut avancer dans ce genre de choses et avoir l'adhésion de tous, il faut avoir un programme.
4: Je reste sur les richesses, si vous voulez bien. Et je vous demande à tous de rester sur ces questions, c'est fondamental. On vous a posé la question, doit-on justement aller vers ce type de taxation? Faut-il taxer les hauts patrimoines? Oui, à 77%, c'est énorme. Et là encore, on a demandé à M. Firenze, toujours à distance, toujours enregistré, je ne vous redonne pas les raisons, on a demandé à M. Firenze pourquoi c'était important finalement d'aller chercher de l'argent dans les hauts patrimoines. Voici ce qu'il nous répond en quelques secondes.
6: Quand les inégalités deviennent trop marquées, d'abord, c'est mauvais pour le vivre ensemble, mais c'est mauvais pour un tas d'autres choses. C'est mauvais pour l'ascenseur social, c'est mauvais pour les PME, c'est mauvais pour l'état de droit, c'est mauvais pour le climat. Et pour l'instant, on regarde le système taxatoire à travers le prisme. Que faut-il faire pour qu'on ait suffisamment de moyens pour faire fonctionner notre système social ? On doit y rajouter le prisme. Que faire pour éviter que les inégalités deviennent trop extrêmes ?
4: Éléonore Simonet, est-ce qu'on ouvre la porte à une discussion sur ce sujet ou pas du tout ?
7: Moi, je rejoins Maître Scarna. Je casse aussi ici un mythe. On est champion du monde de la taxe sur le travail et aussi parmi les pays européens qui taxent le plus le capital. Le même euro, vous le gagnez, vous êtes taxé, ce même euro, il va être taxé tout au long de votre vie. Quand vous allez le recevoir, vous allez payer des impôts. Et puis, si vous pouvez un peu épargner, eh ben, boum, précompte mobilier, compte titre, plus-value. Et puis, oh, si vous pouvez acheter un petit appartement, eh ben, boum, on retaxe, droit d'enregistrement, précompte immobilier, et même à la fin, à votre mort, droit de succession. Vous vous vantiez, Monsieur Derman, que les Français avaient gagné la France, ceux qui s'étaient installés en Belgique. Pourquoi s'ils ont gagné la France ? Parce que la France a supprimé l'impôt sur la fortune qu'ils avaient décidé. Puisqu'on voit les résultats. En fait, cette taxation sur les hauts patrimoines, plus qu'une solution budgétaire one shot, c'est un tract électoral. Vous avez en fait peut-être la sensation que vous allez pouvoir toucher un petit quelque chose, mais les risques à moyen terme et long terme sur notre économie peuvent être dramatiques. Regardez le signal renvoyé, et c'est ce qu'on disait, à nos investisseurs, à nos entrepreneurs qui prennent aussi des risques ici en Belgique, à nos épargnants.
4: Mais le signal aussi, renvoyé, vous avez entendu M. Firenze et vous entendez M. Duchâtelet qui disent, ben oui, donc d'abord, un, dans le cas de M. Firenze, mais ça casse des inégalités. Autre argument, mais oui, si cet argent était bien géré, nous on est d'accord de le faire. Pourquoi est-ce qu'on ne va pas chercher de l'argent chez celles et ceux qui vous disent, nous sommes des grandes fortunes. Je crois que même les plus grosses fortunes du pays ont écrit au forum de Davos pour dire, on est d'accord, prenez de l'argent, mais de grâce, gérez-le bien. Pourquoi est-ce qu'on leur dirait, non, non, finalement, on n'en veut pas.
7: Ah, mais dire à quelqu'un du MR qu'il faut bien gérer l'argent, moi je ne peux que être d'accord, et d'où les réformes structurelles et la remise un peu à neuf de ce qui avait été
4: fait.
7: Je rappelle, réforme des pensions, c'était bien
4: nécessaire. Restons sur ce sujet, si vous voulez bien, s'il vous plaît. On n'a plus le temps de faire des digressions. Je vous demande de répondre aux questions. Et en l'occurrence, ici, de l'argent est disponible. Les plus grandes fortunes du pays vous disent, oui, ok, allez-y, mais alors mettez-le bien dans des routes et pas dans des parlements. Vous voyez ce que je veux dire. Et donc, pourquoi est-ce qu'on ne le fait pas?
7: Moi, j'invite à toutes les grandes fortunes qui souhaitent encore plus contribuer à contribuer. Mais le risque avait si, avec cette taxation comme ça sur les hauts patrimoines, déjà, on ne sait pas entre nous dire qui est riche et pas riche. Vous serez toujours le malheureux de quelqu'un, le riche de quelqu'un, le pauvre de quelqu'un.
3: Moi, j'ai donné des chiffres.
7: Et puis, vous allez arriver avec un certain taux. Et résultat, quand on applique un taux, c'est très facile, surtout quand certains partis ont une rage taxatoire, c'est d'augmenter ce taux. Et un jour, on touchera pile dedans la classe moyenne. Moi, c'est un peu la théorie paquet de chips. Vous ouvrez le paquet de chips, vous goûtez un chips, vous y prenez goût, hop. Vous videz le paquet de chips. Moi, je préfère pas ouvrir le paquet
4: de Magne,
7: plutôt que commencer à faire
4: chips,
7: fuir nos investisseurs.
4: Les engagés, parce que là, on va bien comprendre. Le paquet de chips, vous l'ouvrez, vous, aux engagés, ou vous l'ouvrez pas?
8: Mais je voudrais peut-être apporter un peu de nuance sur ce propos. La vérité, c'est qu'à revenu égal, le travail en Belgique rapporte moins que l'argent placé. Ça, c'est une réalité. Et je pense, comme madame le disait, qu'il faut une adhésion à l'impôt. Et pour qu'il y ait une adhésion à l'impôt, il faut de l'équité. Équité horizontale, c'est-à-dire que deux personnes qui ont le même niveau de revenus ont évidemment le même niveau de contribution. Équité verticale, c'est-à-dire que les personnes qui ont plus de revenus contribuent davantage à l'impôt. Et l'équité, c'est le centre de ce que les engagés proposent en la matière. Il y a des pistes de réflexion qu'on pourrait avoir. Pourquoi pas ? L'épargne-pension, par exemple, l'assurance groupe, vous savez que ça vous octroie des réductions d'impôts. Est-ce qu'il est logique ou normal que les réductions d'impôts soient les mêmes pour quelqu'un de la classe moyenne ou pour quelqu'un qui a une assurance-pension mais qui fait partie des plus hauts patrimoines? C'est une piste. Autre piste, si vous avez 1 million de placements financiers, eh bien, vous pouvez d'office, par les taux actuels, escompter 30 000 euros d'intérêt par an aujourd'hui. Est-ce qu'il est indécent de demander à ces hauts patrimoines de reverser 750 euros l'État? Je rappelle que nous sommes dans un moment de crise particulière.
4: J'ai l'impression que vous êtes aussi, dans ce moment de crise, en train de demander un peu d'assouplissement à votre partenaire.
8: Mais je pense,
4: franchement.
8: Mais je pense sincèrement, en effet, qu'il le faut arriver avec aucun tabou si on veut trouver 10 milliards. Et je partage ce point de vue, et je l'avais aussi dit d'ailleurs dans le débat, il faut évidemment ne pas négliger les investissements parce que c'est la prospérité de demain, bien entendu.
4: Gilles Van den Bure, un mot là-dessus. Vous entendez que ça semble non d'un côté, ça semble oui de l'autre, ça va être chouette ce conclave. Vous allez en tout cas avoir pas mal de choses à vous dire, c'est certain. Votre position, à vous
9: l'avez. Notre position, c'est... En fait, c'est une question de justice. On parlait de l'acceptation de l'impôt, c'est vrai que c'est important. Notre conviction, c'est que nos concitoyens comprennent qu'il faut des services publics forts, qu'il faut protéger nos concitoyens, etc. Mais il faut que ça soit juste. Et pour nous, effectivement, demander ce qu'on appelle les épaules les plus larges, nous aussi, ce sont des patrimoines. Nous, dans notre programme, c'est au-delà d'1 million d'euros et on enlève l'habitation propre et on enlève les outils de production. Tout ça peut être évidemment discuté. Mais le principe, c'est de dire ceux qui sont dans ces patrimoines-là, oui, doivent contribuer davantage, mais pour effectivement diminuer l'impôt sur le travail des bas et moyens salaires. Ça, pour nous, c'est juste. Parce qu'en fait, dans notre pays, beaucoup de richesses sont produites. En Belgique, mais tout.
0: Voilà, pour retrouver l'intégralité de l'émission, rendez-vous bien évidemment sur Ovio. Il est 6h10, on va faire un premier point circulation avec vous, Olivia Rox. Un point nécessaire apparemment déjà ce matin.
10: Oui, tout à fait. Bonjour Sophie, bonjour tout le monde. Un accident, vous signalez, c'est sur le 40 en direction de Bruges, de Ostende. Accident à hauteur de Neveleu. Vous devez ajouter 5 à 10 minutes pour passer cet accident. Sinon, pour le reste, ça reste fluide à cette heure-ci.
0: Merci Olivia. Du côté de la météo, Terry Lemens, un ciel couvert pour ce jeudi.
11: Oui, absolument, Sophie, avec même la possibilité d'avoir quelques gouttes du littoral jusqu'à Bruxelles. Alors, ce sera un ciel un peu plus variable sur les régions de l'Est et on pourra avoir un ciel un peu plus dégagé, voire même avec de belles éclaircies au sud du pays en tout début de journée. Alors, ça ne durera pas puisque le ciel aura tendance à se refermer en toute région dans le courant de la matinée. On pourrait même avoir quelques pluies éparses, mais assez faibles, je vous rassure, sur l'Est du territoire. Alors, cet après-midi, les nuages vont rester assez compacts hein, sur le sud du pays. Ailleurs, on pourra avoir de petites éclaircies qui vont réussir à percer ici et là. Le vent restera quand même soutenu pour cet après-midi. Les températures, elles iront de 19 degrés sur les hauteurs jusqu'à 22 ou 24 degrés dans le centre du pays. On aura 21 degrés pour le littoral.
0: Merci Thierry, on fera un autre point. Bien évidemment, météo, ce sera juste après votre journal de 6h.
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0: Il est 5h52, nous poussons la porte de la chambre de Sébastien Ministru chaque jeudi, sa chambre d'enfant, ce matin, où se trouvent des tas d'objets comme des petits souvenirs et une célèbre photo.
12: Dans ma chambre d'enfant, il y a des petits trésors, des petits fétiches et des petits souvenirs. Oh, des souvenirs de pas très loin, hein, on n'était pas... Mais bon, voilà, c'est comme ça. À 8 ans, le plus long voyage que j'ai fait, c'est la citadelle de Dinan. Ah ouais. Malgré la beauté de l'attraction touristique, ça ne m'a pas vraiment donné le goût des grands horizons. Même, c'est vrai, si cette forteresse sur cet éperon rocheux est un peu notre Machu Picchu à nous.
13: Bien sûr.
12: Parce que c'est vrai, les Incas, d'accord, mais la vallée de la Meuse...
13: C'est quelque chose aussi.
12: C'est quand même pas rien. De cette odyssée en autocar, j'ai ramené un porte-clés en forme de citadelle de Dinan. Vraiment. Et je l'ai épinglé sur le mur face à mon bureau dans ma chambre. À côté de mon porte-clés citadelle de Dinan, il y a aussi une branche de rameaux séchés datant du dernier dimanche des rameaux, censé me porter chance aux interros. Il y a un poème de Jacques Prévert, le truc avec l'oiseau, la bidule, je sais pas quoi. Et il y a aussi ma photo dédicacée de C'est Jérôme. Oh. Vous voyez C'est Jérôme, le chanteur.
14: Oui, Jérôme, c'est moi, donc je n'ai pas changé.
12: Énorme tube, oui. L'année de votre naissance, Jérôme, hein, 1974. Oui. Et tapis rouge à la maternité de Flawin, où ils se sont dit, ben, d'habitude on met Alléluia quand une star vient à naître. Mais bon, là, c'est Jérôme.
13: Moi, ils ont passé, oui, c'est moi, Jérôme.
12: Et comme il aime bien les blagues, allez hop, Jérôme, c'est Jérôme pour tout le monde. La blague dure encore. C'était une petite carte avec la photo de C, donc, il s'appelait Claude. Hein. Mm-hmm. Et surtout avec sa signature, je l'ai eue en 1972. J'avais donc 11 ans, c'est ma première photo dédicacée, et pour moi, elle a la valeur, vous pouvez me croire, d'une image pieuse ou d'une icône. Dans la cité où je vis, il y a des familles polonaises, et chez elles, dans les chambres, il y a l'image de la Vierge Noire de Częstochowa. Et bien chez moi, dans ma chambre, il y a la photo dédicacée de C'est Jérôme. Voilà. Car en 1972, s'est produit ce qu'il s'est produit. Il y a donc eu une rencontre
13: entre Sébastien Ministru et C'est Jérôme.
12: Le commun des mortels, moi, et évidemment l'idole descendue de l'Olympe, C'est Jérôme.
13: Où ça?
12: C'est Jérôme, qui n'est pas Leonard Cohen, mais on s'en fout.
13: Ouais.
12: On s'en fout parce que c'est pas ça le plus important. Le plus important, c'est qu'il est célèbre. Et donc, regarder une célébrité poser le regard sur vous, pauvre larve gluante, pendant qu'elle signe de sa main son nom sur une photo qu'elle vous donne, à 11 ans, mais ça relève de l'épiphanie. Hein.
13: Bien sûr.
12: C'est une espèce de révélation. Vous pouvez ne pas croire à l'existence de Dieu, mais vous devez croire en l'existence de ses représentants de commerce. Car oui, ma rencontre avec ces Jérômes remonte à l'année 1972. J'ai 11 ans, je vous l'ai dit, et vous me direz, mais où avez-vous rencontré le merveilleux
13: mais oui,
12: Jérôme
13: mais oui.
12: La FNAC n'existait pas. Eh bien, ici à la RTB.
13: Oh, non, qui s'appelle vous avez fait RTB. Une visite.
12: J'ai vu ces Jérômes et il m'a signé sa photo lors de l'émission Feu Vert, l'émission des écoliers du mercredi après-midi à laquelle on pouvait assister en direct. L'émission était donc présentée par André Rémy, qui vient de nous quitter la semaine dernière à l'âge de 89 ans. Hommage donc, et par Jacques Careuil, un animateur avec des rouflaquettes grosses et touffues comme des buissons d'avant l'air des canicules.
13: Ouais.
12: C'était des rouflaquettes, franchement. Il y avait moyen de foutre le feu et de se retrouver avec un incendie de forêt sur les bras, quoi. Et donc, si mon biographe officiel veut faire convenablement son travail,
13: il ira chercher les images de Feu Vert.
12: Et mes premiers pas à la RTB, qui ne remontent pas à 1998, mais à 1972. Et je peux vous dire, puisque j'étais là, rien n'a changé. L'entrée, le bâtiment, les couloirs, l'ambiance, le décor en 1972, c'était digne de l'organe exécutif suprême dans un pays communiste, Radio Ceausescu. Et on peut le dire maintenant qu'on a un nouveau bâtiment hein, entre la station spatiale et l'auberge de jeunesse Lounge, avec open space, géothermie, toiture végétalisée, thé matcha et latte macchiato. L'ancien immeuble, l'ancien bâtiment, tu posais ta main sur la console de la régine, t'attrapais des trucs en dermato, quoi. Hein.
13: Oui.
12: Tu allais aux toilettes, c'était at your own risk, hein, évidemment. Mais à Feu Vert, dans le fond, c'est Jérôme. Je m'en fichais un petit peu, je l'aimais bien, mais c'était pas vraiment mon chanteur préféré. Et de fait, le songwriting de c'est Jérôme, c'était pas le chemin le plus court vers le Nobel. Moi, ce qui m'intéressait quand même beaucoup, comme les gamins et les gamines qui étaient intrigués par l'univers des médias, ce qui m'intéressait, c'était le travail de Jacques Careuil et André Rémy, comment ils prenaient l'antenne, comment ils se posaient, comment ils faisaient leur lancement. Ah ouais, c'était fascinant. Et maintenant, je pense, André, que tous nos amis ici présents sur les gradins, il y avait des gradins, et derrière leur petit récan, seront ravis d'entendre le grand succès de C'est Jérôme.
14: 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Prends un coca et assieds-toi.
12: Tout devant moi, je veux dire, il me regardait quand il chantait Kiss Me. C'est Jérôme qui reviendra tout à l'heure pour une deuxième chanson après notre belle rubrique BD avec André-Paul Duchâteau et notre grand concours Ricochet pour lequel vous pourrez gagner un album de Ricochet, pas deux, si vous envoyez une carte postale, le cachet de la porte de la poste
13: faisant foi.
12: Grosse fascination de mon enfance. Hein,
13: ah ouais.
12: Je disais, le cachet de la poste faisant foi, c'était... C'était un monde nouveau, quoi. Je veux dire, c'est comme quand, sur la chaîne française, ils disaient « À vous, Cognac G ».
13: Oui.
12: Tu vois, pour moi, Cognac G... Mais pour moi, Cognac G, c'était Jérusalem, quoi. Tu vois, c'était la terre promise. Mais maintenant, place à la musique, chose promise, chose due. Il nous fait l'immense plaisir de nous interpréter son nouveau succès. C'est Jérôme.
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13: Ah, je ne connais pas celui-là.
12: C'est un follower qui a moins bien marché que Kiss Me et l'autre. Voilà donc comment est née ma vocation en me déplaçant donc de la cité du Vieux Champ dans mon bled jusqu'au boulevard Rayère. Ça m'a pris 3 jours à Dodane. Comment est née ma vocation tout simplement en regardant Jacques Careuil lancer ses Jérôme.
0: Comme quoi, à quoi ça tient? Si vous voulez davantage découvrir la chambre de Sébastien Ministru où il y a des disques, des magazines, des livres, des tas petits objets comme cette photo dédicacée de ses Jérôme, rendez-vous sur la page podcast de La Première ou sur Ovio. Allez, on le retrouve, tiens, c'est Jérôme, pour nous emmener jusqu'au journal de 6 heures avec ce tube de 1974. C'est moi. Excellent réveil, excellent jeudi. À l'écoute de Matin Première, voici c'est Jérôme.

0: Et oui, c'est lui, c'est Jérôme, un tube de 1974 dont Sébastien Ministru avait donc une photo dédicacée dans sa chambre. Dans un instant, on aura une photo dédicacée, mais on l'aura en vrai aussi. C'est justement Sarah Hendricks qui nous présentera le journal de 6h.
1: Des milliers d'Espagnols dans les rues contre la politique migratoire de Pedro Sanchez. Ils ont soutenu l'enclave espagnole de Ceuta au Maroc à l'appel de la droite et de l'extrême droite. Près de 3000 personnes sont décédées chez nous à cause de la canicule cet été. Le bilan est à nouveau revu à la hausse. Bonjour à toutes et à tous. Des milliers de personnes dans les rues en Espagne hier soir, un peu plus d'un mois après l'entrée illégale de près de 80 000 migrants et la mort de 141 personnes dans l'enclave espagnole de Ceuta au Maroc. La droite et l'extrême droite appelaient à manifester dans tout le pays pour soutenir les habitants de l'enclave et dénoncer la politique migratoire du Premier ministre socialiste Pedro Sanchez. Notre correspondant en Espagne, Henri de Laguerie, a suivi l'un de ces rassemblements à Badalone, une ville gouvernée par la droite près de Barcelone.
2: Le rassemblement se voulait apolitique, mais au pied de la mairie de Badalone, sous une banderole de soutien à Ceuta, des milliers de personnes, drapeau espagnol à la main, insultent le chef du gouvernement. Selon José Luis, retraité, Pedro Sanchez n'a rien fait pour éviter l'entrée illégale de près de 80 000 migrants il y a un peu plus d'un mois.
3: On vit dans une dictature pire que celle de Franco, parce qu'au moins Franco défendait notre pays. Je suis indigné, je suis vraiment indigné. Et je suis venu ici pour défendre l'Espagne, parce que c'est mon pays et je l'aime.
4: Et lo siento.
2: Ceuta ne se vend pas, Ceuta se défend, quand les manifestants, qui ont souvent des mots très violents contre les migrants, des insultes racistes, fusent dans la foule. Dans l'enclave espagnole, le calme n'est pas revenu. Près de 6000 migrants sont toujours sur place. Ils survivent dans des conditions indignes et la cohabitation avec la population de Ceuta est de plus en plus compliquée. Et Rosario a de la famille dans l'enclave.
5: Là-bas, ils vont très mal et ils sont effrayés. Ce qui se passe est horrible. C'est une invasion qu'ils ont vécue, une invasion.
2: Dans ce contexte très tendu, c'est un Pedro Sanchez affaibli qui doit prendre la parole ce matin devant les députés espagnols au moment où la polémique enfle en Espagne autour du rôle qu'aurait pu jouer le Maroc dans cette crise.
1: Et un rapport de la police espagnole évoque en effet un déploiement sensiblement plus réduit que d'habitude et la permissivité des policiers marocains lors de cet afflux de migrants à Ceuta fin juillet. Jusqu'ici, le gouvernement espagnol a toujours maintenu que le Maroc n'avait aucune responsabilité. À peine 4 mois après l'entrée en vigueur du Mercosur, l'Union européenne suspend l'importation de viande bovine, de volaille et de miel en provenance du Brésil, et ce, dès aujourd'hui. L'accord de libre-échange entre l'Union européenne et plusieurs pays d'Amérique du Sud prévoyait le respect strict d'une série de normes. Mais après des contrôles, la Commission soupçonne notamment l'utilisation d'antibiotiques pour stimuler la croissance des animaux, une pratique interdite chez nous. Le bilan de l'été s'est encore alourdi. Près de 3000 personnes sont décédées à cause de la canicule, selon les données actualisées de Cienciano. Et Eva Secker, des 3 vagues de chaleur que l'on a connues cet été, c'est la première qui a été la plus meurtrière.
6: Et oui, entre le 18 juin et le 3 juillet dernier, 2035 décès supplémentaires ont été comptabilisés en Belgique. On parle de surmortalité parce qu'il y a eu, sur une période étudiée, plus de morts que ce qui était normalement attendu. La deuxième vague de chaleur, entre le 4 et le 17 juillet, a, elle, fait 535 décès de plus que la normale. La dernière, la plus longue, entre le 28 juillet et le 16 août, a été la moins meurtrière des trois, avec 365 décès supplémentaires.
1: Comment explique-t-on ces morts supplémentaires ?
6: Eh bien, il y a 3 facteurs qui expliquent en partie la surmortalité. D'abord, il y a la durée des épisodes de chaleur qui ont, à chaque vague, dépassé les 10 jours. Il y a aussi l'intensité des températures dépassant au pic de la canicule les 35 degrés. Et puis, il y a les pics d'ozone ou la concentration de particules fines, des polluants particulièrement mauvais pour les poumons.
1: Est-ce qu'on connaît le profil des victimes ?
6: Eh bien, il y a évidemment les personnes âgées. La surmortalité a été importante, notamment dans les maisons de repos et de soins. Mais ces périodes de chaleur ont montré que leurs effets concernent toute la population. Une augmentation de la mortalité a été observée chez les personnes de moins de 65 ans. Au mois de juin, lors de la première vague de chaleur, 280 personnes âgées entre 0 et 65 ans sont décédées. C'est 60% de plus qu'en temps normal.
1: Merci beaucoup, Eva Secker. Une marche blanche dans les rues de Dinan aujourd'hui, une initiative de la maman de Timéo, ce petit garçon de 5 ans retrouvé mort avec son père la semaine dernière à Honhée. Les causes de la mort restent très mystérieuses, mais la famille s'interroge sur la manière dont les recherches ont été menées il y a 2 mois, les corps ayant finalement été retrouvés pas très loin du lieu de la disparition. Les enquêteurs avaient déjà expliqué que la chaleur et la difficulté d'accès au talus où les corps ont été retrouvés avaient rendu les recherches très compliquées. En sport, football, l'Union Saint-Gilloise a gagné 0-3 à Saint-Tron en match en retard du championnat. Elle affiche désormais un beau bilan, 10 points sur 12, 11 buts marqués, un seul encaissé. L'entraîneur David Hubert ne peut qu'être satisfait.
4: Il y a beaucoup de choses positives et c'est important aussi en n'ayant que 2 jours de repos, mais bon, notre adversaire aussi. On garde le 0 pour la 3e fois d'affilée. On en marque 3 avec 3 buteurs différents. On marque sur phase arrêtée aussi, donc quelque chose de positif aussi. On concède très peu d'occasions. Même si on garde le 0, mais on concède aussi très peu d'occasions, donc ça c'est quelque chose de très positif. Donc voilà, moi je vois une évolution positive, mais on est encore loin d'être là où on veut être. Donc voilà, après 4 matchs de championnat, c'est encore très tôt pour moi de tirer des conclusions.
1: Une interview de Benjamin Dessenin. Samedi, l'Union ira jouer chez le leader Charleroi qui a 12 points sur 12. Ce soir, 4 autres clubs vont rattraper leur retard en raison de leurs obligations européennes. Anderlecht reçoit Courtrai et la Gantoise accueille Aude Everley-Louvain. Un mot de tennis pour finir. Zizou Bergs a franchi le premier tour de l'US Open. Il a battu l'Espagnol Carlos Taberner en 4-7, 6-3, 3-6, 6-2, 6-2. 3 Belges seront donc au deuxième tour. Zizou Bergs, Alexander Bloks et Elise Mertens. Cette nuit, Carlos Alcaraz et Arina Sabalenka se sont qualifiés pour le 3e tour. Voilà qui referme ce journal. Merci de vous informer avec nous.
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0: Merci à vous, Sarah. À 6h30, vous serez encore là pour l'essentiel de l'actu.
1: Au rendez-vous, fidèle.
0: Rebonjour, Terry Lemens.
8: Rebonjour, Sophie. Bonjour à tous.
0: Du côté de la météo, ce sera nuageux, mais doux.
8: Oui, effectivement, on a une certaine douceur qui est déjà présente à l'heure actuelle. 17 degrés par exemple à Charleroi, 18 à Bruxelles ou encore à Liège, 18 à Bruges également à cette heure-ci. Des valeurs qui vont grimper dans le courant de la journée, j'y reviens. Mais avant cela, effectivement, cette couche nuageuse déjà bien présente depuis le littoral jusqu'à Bruxelles. Alors j'ai quelques quand même coins de ciel un peu plus dégagés. C'est le cas sur le sud de la province de Namur, mais aussi en province de Luxembourg. Ailleurs, les nuages sont déjà bien présents. Alors ça aura tendance à se refermer complètement sur tout le pays dans le courant de la matinée. Et puis cet après-midi, ça restera très nuageux, par exemple au sud du pays, notamment sur la province de Luxembourg. Mais par contre, ailleurs, on pourrait avoir quelques éclaircies qui se développent par endroits. Des éclaircies qui seront tout de même assez timides. Côté température, j'y viens. Les valeurs iront de 19 degrés sur les hauteurs jusqu'à 22 à 24 degrés dans le centre du pays. On pourrait avoir jusqu'à 21 degrés pour le littoral.
0: Merci Terry, on va tâcher d'en profiter quand même aujourd'hui de cette douceur qui sera là aussi ce week-end, paraît-il.
8: Et oui, ça va bien grimper d'ailleurs ce week-end. Dimanche, on attend des valeurs jusqu'à 27 degrés.
0: Merci pour ce point météo, à tout à l'heure.
8: À tout à l'heure.
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0: Jeudi 3 septembre, merci d'être là, de nous avoir choisis pour vous réveiller, pour vous informer. À mes côtés ce matin, Xavier Mathieu et Thibaut Jacques. Merci aussi à Chloé Dufour et Auréane Chao pour la préparation. Le fait du jour, dès aujourd'hui, l'Union européenne suspend ses importations en provenance du Brésil. Sont concernés notamment le bœuf et la volaille, ainsi que le miel. Bruxelles reproche en effet à Brasilia de ne pas fournir suffisamment de garanties sur le respect des règles européennes concernant l'usage des antibiotiques. Détail avec Olivier Henrion. La revue de la presse, ce sera bien évidemment avec Nicolas Vandenskrik. Et puis dans le tour des régions, nous irons à Charleroi où la majorité veut taxer les casiers automatiques où l'on vient, vous savez, récupérer des colis. Une taxe pour aider les petits commerçants. Mais avant cela, cette balade mélancolique en forme de dance floor.

0: Le groupe Everything But The Girl en 1995 sortait Missing, le titre qui raconte l'histoire d'une personne qui réalise à quel point l'être aimé lui manque. Une mélancolie donc universelle. Dans un instant, le fait du jour et la revue de la presse.
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0: 6h12, le fait du jour et la revue de la presse. Bonjour Nicolas Vandenskrik.
9: Bonjour Sophie, bonjour à tous.
0: Une presse où l'on parle beaucoup d'énergie ce matin.
9: Ah bah oui, et des prix de l'énergie, et vous pouvez compléter vous-même, des prix qui atteignent à nouveau des sommets.
0: On voit ça dans un instant, mais tout d'abord notre fait du jour et ce coup de théâtre dans le feuilleton du Mercosur. 4 mois après l'entrée en vigueur provisoire de l'accord de libre-échange entre l'Union européenne et les pays du Mercosur, la Commission suspend dès aujourd'hui l'importation de viande bovine, de volaille et de miel en provenance du Brésil. Des produits agricoles qui étaient justement au cœur des inquiétudes des éleveurs au moment de la conclusion de l'accord. Le motif est bien des doutes sur le respect au Brésil de certaines normes sanitaires européennes. C'est ce que vous nous expliquez, Olivier Henrion.
10: Oui, c'est un sacré coup de frein pour les produits agricoles brésiliens. L'Union européenne va suspendre les importations de viande brésilienne. Alors c'est assez ironique parce que ces produits, vous l'avez dit, étaient justement censés bénéficier de l'ouverture du marché européen négocié dans l'accord avec le Mercosur. La Commission soupçonne l'utilisation de produits antimicrobiens, des antibiotiques notamment, pour stimuler la croissance des animaux ou améliorer les rendements. Des pratiques interdites en Europe pour éviter que les microbes ne deviennent résistants. Alors, pour essayer de comprendre ce que cette décision va changer concrètement, je suis allé au Parlement européen à la rencontre de...
11: Benoît Cassard, je suis éleveur, agriculteur et membre du Parlement européen du groupe MR Renew.
10: Et comme tous les eurodéputés belges francophones, Benoît Cassard avait exprimé de fortes réticences sur le volet agricole de l'accord avec le Mercosur. Eh bien, il était nettement plus à l'aise avec ce nouvel épisode.
11: Ce jeudi, on vit un changement de cap, en ce sens que on va interdire l'importation de produits qui ne répondent pas à nos normes au niveau sanitaire. Et ce n'est qu'une logique, puisque en Europe, on ne peut pas produire, par exemple, avec des antibiotiques dans la viande de porc. Eh bien, c'est normal que l'utilisation systématique d'antibiotiques dans la production brésilienne ne soit pas reconnue en Europe. Donc l'Europe redevient un peu cohérente et c'est quelque chose pour lequel on se bat depuis longtemps.
0: Finalement, Olivier, c'est aussi la preuve que les contrôles promis au moment de la conclusion de cet accord fonctionnent, non ?
10: Oui, c'est vrai que la Commission avait assuré qu'elle surveillerait régulièrement les produits importés d'Amérique du Sud. Là, elle considère que les garanties ne sont pas suffisantes. Elle ferme donc la porte du marché européen. Mais peut-être pas pour très longtemps. Parce que pour le miel et les volailles, eh bien, les conclusions d'un audit sur la conformité des producteurs brésiliens sera rendue publique ce vendredi. Et si elles sont concluantes, et si les pays européens donnent leur feu vert, eh bien, les exportations de volailles brésiliennes pourraient reprendre dans les prochaines semaines.
0: Et pour le bœuf ?
10: Alors là, c'est plus compliqué parce qu'entre la naissance de l'animal et le steak dans votre assiette, il y a quelques étapes et surtout quelques années. Le cycle de production est beaucoup plus long. Il faut donc davantage de temps pour s'assurer que les pratiques brésiliennes respectent bien les exigences européennes. En clair, pour le bœuf, la reprise des importations Ben, c'est pas pour demain.
0: On se doutait que la viande brésilienne pouvait contenir des antibiotiques. D'ailleurs, les éleveurs avaient tiré la sonnette d'alarme. Est-ce que la Commission, elle, n'est pas allée trop vite ?
10: Alors, pas forcément, parce que l'accord sur le Mercosur est beaucoup plus large qu'un simple accord agricole. Il ouvre les marchés sud-américains à de nombreux industriels européens, à un moment où le libre-échange n'est plus franchement en odeur de sainteté. Et donc, il fallait envoyer un double signal en deux temps. Oui, l'Europe cherche de nouveaux marchés pour ses entreprises et elle reste le moteur du libre-échange dans le monde. Mais non, ça ne veut pas dire qu'elle accepte n'importe quoi dans son assiette.
0: Merci Olivier Henrion pour ces explications concernant donc cette suspension donc au niveau de la Commission européenne de l'accord de libre-échange entre l'Union européenne et les pays du Mercosur sur l'importation donc de viande bovine, de volaille et de miel en provenance du Brésil. La presse et les titres des journaux ce matin, donc avec vous Nicolas, à la une, c'est reparti à la hausse pour les prix de l'énergie.
9: Oui, et c'est la une ce matin, la une du Tate. Les prix de l'énergie atteignent leur plus haut niveau depuis des années, dit le quotidien. Au fond, c'est assez simple et on peut le voir sur le graphique en une qui l'illustre très bien. Jamais l'essence n'a été aussi chère depuis juillet 2022, année du début de la guerre russe contre l'Ukraine. Certes, on n'en est pas à ces niveaux-là, nous demander des 300 euros, mais enfin le prix du gaz aussi augmente, il a déjà doublé depuis le début de l'année. Et les conséquences, eh bien, le Tate les rappelle, elles sont connues. Facture des ménages à la hausse et compétitivité des entreprises à la baisse.
0: On y reviendra avec notre invité à 6h40 sur ces prix de l'énergie. Il s'agit de Maxime Sonck, il est directeur de Wikipower, comparateur d'énergie.
9: Et il y a donc aussi les conséquences pour l'économie belge. Et ça, c'est la une ce matin, la une du Standard, de noirs nuages. S'amoncelle dans le ciel économique belge. C'est presque poétique, ce titre, mais c'est en réalité une très mauvaise nouvelle que le quotidien souligne. La montagne budgétaire que l'Arizona doit franchir ne cesse de croître. Les taux d'intérêt qui augmentent, l'inflation supérieure à la moyenne européenne et le reste qui ne suit pas. Enfin, qui ne suit presque pas, parce qu'à lire le Nieuwsblad, notre panier d'achat, notre caddie aurait, lui, diminué. Et c'est une bonne nouvelle. Donc, il n'a pas diminué de taille. C'est bien le prix de certains produits qu'on met dans le caddie qui ont baissé. De quoi parle le Nieuwsblad si tout va si mal? Eh bien, par exemple, de mozzarella, de beurre non salé, de certaines bières, certaines marques de chips, de limonade, de soda et autres. Vous me direz, on ne se nourrit pas de ça. Je connais des ados qui me répondront qu'ils y arrivent très bien. Mais si vous cherchez à comprendre pourquoi, eh bien, c'est que les prix des supermarchés sont souvent négociés à l'année, explique le Nieuwsblad. Et donc, les événements présents ne se répercutent sur les prix qu'avec un certain temps de retard.
0: Allez, on poursuit avec c'est qui, là, les quatre hommes cagoulés en une de Nieuwsblad.
9: Ah bah, c'est effrayant, ceux-là. Qui sont exactement ces gaillards? On n'en sait trop rien. C'est sans doute pour ça qu'ils ont mis une cagoule, d'ailleurs, pour pas qu'on sache qui ils sont. Mais je vous racontais hier matin le raid armé qui a eu lieu sur le petit village néerlandais d'Overasselt, en province de Geldre, et bien c'est la suite. Une vidéo hallucinante publiée où l'un des hommes profère des menaces directes contre un des habitants de ce village d'Overasselt, Jan G., lui-même largement impliqué dans le milieu de la drogue, explique le Nieuwsblad. Jan, you have 12 hours, déclare le gaillard, ce qui confirme ce qu'évoquait déjà hier la presse d'un conflit autour d'une cargaison de drogue interceptée par les autorités.
0: Alors si vous nous suivez justement en télé sur la 3, on a un petit peu un problème technique au niveau donc des unes, donc malheureusement on ne les voit pas, mais vous racontez très bien Nicolas. Un chiffre impressionnant pour suivre, on le retrouve en une du soir et du Last News.
9: Oui, près de 3000 titres le soir, 2935 précise le Last News. La canicule a fait près de 3000 morts en Belgique cet été, dit donc le quotidien. La dernière mise à jour des données de Cienzano pointe le terrible bilan humain de l'été meurtrier chez nous. La crainte exprimée déjà hier par le soir, c'est que les autorités ne prennent pas la mesure du défi. On peut alors citer un autre chiffre, il est en une du Morgen, 1,5 degré de plus. La Terre se réchauffe plus vite qu'annoncé et, demande le Morgen, et il y a un retour possible, écrit le quotidien, mais ce serait particulièrement difficile.
0: Ben vous parliez de cette économie à la peine et des prix à l'énergie à la hausse. Pour les banques, là, en revanche, ça va plutôt bien.
9: Oui, merci de penser à elles. Banque, titre l'avenir, les bénéfices records ne profitent pas aux clients. Ah zut, en 2026, les bénéfices nets des banques se comptent en centaines de millions, titre l'avenir. Mais l'avenir poursuit, ça passe sous le nez des épargnants. Chacun cherche donc des sous. On sait que c'est le cas du Premier ministre, Bart De Wever. Que cache le classeur de Bart De Wever, demande Sudinfo. Le quotidien croit savoir que le Premier ministre se balade avec une farde dans laquelle seraient empilées des dizaines de mesures possibles. Autre milliard, ceux de Cook, Mark Cook. Rien ne l'arrête, titre la DH. Où est donc passé le milliard de Cook ? Article à lire en manchette du quotidien.
0: Il n'est pas dans le classeur de Bird Weaver, en
9: tout
0: cas. Merci Nicolas Van de Streek pour ce premier coup d'œil sur la presse, l'écho des éditos. Vous donnez l'heure de rendez-vous ?
9: 7h35.
0: Olivia Rox, on va faire un petit point circulation. Est-ce qu'il est utile à l'heure qu'il est ?
12: Oui, tout à fait.
0: Il y a des soucis. Hein.
12: Oui, effectivement, on a un accident. C'est à hauteur de Sorin avec un passage difficile dans l'échangeur qui relie la N63 quand vous venez de Marchand-Famenne à la N683 en direction de Sorin. Une voiture compte un poteau, donc soyez particulièrement vigilants. On poursuit avec ce chantier à hauteur de Vautem qui vous ralentit quelque peu à cette heure-ci en direction d'Aix-la-Chapelle. Ajoutez 5 petites minutes sur le ring de Bruxelles, les premiers ralentissements entre Zaventem et Grand Bigard, ajoutez 5 bonnes minutes. Et on termine avec une information qui concerne le rail. Pour le moment, aucun train ne circule entre Hatte et Enghien. Des bus de remplacement ont été mis en place.
13: Passer de moments bouchons.
14: Ah, oh, c'est pas vrai.
13: À moment train.
14: Ah, il n'y a que ça de vrai.
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0: 6h21, place à l'actualité de vos régions. Habiter à proximité d'un espace vert, c'est bon pour la santé. Ce constat est aujourd'hui largement partagé et une formule existe. Elle juge s'il y a assez d'arbres autour de vous pour en sentir les bénéfices. La règle porte un nom simple, 3, 30, 300. De quoi s'agit-il ? Simon Berriot nous explique au départ de deux projets en cours dans le Brabant Wallon qui réservent des sorts très différents aux espaces verts. Écoutez.
16: À Hamemille, 4 hectares de zone humide seront bientôt bétonnés. Des habitantes montent au créneau.
17: C'est très simple, si on va côté rue ou qu'on va au fond du jardin, il est clair que la fraîcheur est tout à fait différente.
16: Pendant ce temps, à Braine-l'Alleud, en plein centre-ville, près de la gare, une petite place va

0: Nicolas Janssen, député wallon MR de la Hulpe.
1: En Wallonie, on s'en sort assez bien sur le fait de voir trois arbres depuis son logement et le fait d'avoir un espace vert à moins de 300 mètres de chez soi. Là où la Wallonie est nettement plus faible, c'est sur le disposer d'au moins 30% de couverts arborés dans son environnement.
0: Une proposition de résolution est à l'étude pour intégrer cet outil 3-30-300 dans l'arsenal juridique wallon.
2: Je le rappelle, hein, 3 pour 3 arbres de prix son logement, 30 pour 30% de couverts arborés tout près de chez soi et 300 pour un espace vert à moins de 300 mètres donc de son habitat. Ce jeudi 3 septembre, une dépense de 885 000 euros devra être validée par le conseil communal de Tubize afin de réaliser des travaux de protection et de stabilisation des déchets amiantés. L'entrepôt situé à l'adresse 85 rue de Bruxelles avait pris feu le 25 mai dernier, provoquant un impressionnant incendie. 3 jours avaient été nécessaires pour l'éteindre. Aujourd'hui, il faut faire les comptes. La facture totale pour la commune tournerait donc au moins autour du million d'euros. Selon le bourgmestre de Tubize, Samuel Doradio, une dépense qui aura des répercussions sur les finances communales. Taxer les lockers pour aider les petits commerçants, c'est un projet de la majorité Carolo. Les lockers, ce sont ces casiers automatiques où l'on vient récupérer des colis qui sont de plus en plus nombreux partout et notamment à Charleroi. Ils permettent aux utilisateurs de retirer ou de déposer des colis à toute heure du jour et de la nuit et aux distributeurs donc d'éviter de payer une commission aux commerçants. Un manque à gagner, certains donc pour les magasins de proximité qui voient les commerces désertés, d'où le projet d'une taxe porté par certains élus de la ville de Charleroi, comme Tanguy Louamboache, échevin du commerce, qui veut accompagner donc les magasins de proximité.
3: On ne peut pas, à mon sens, décourager le développement. C'est aussi un service. Et donc, il faut trouver vraiment un équilibre, finalement, entre un service qui est offert aux citoyens, mais aussi un bouleversement qu'on doit accompagner auprès des libraires. Et donc, à ce niveau-là, ce qui est intéressant, c'est de voir comment on peut les accompagner au mieux. Et à ce niveau, une taxation pourrait nous aider à dégager des moyens financiers. Ici, on est vraiment au tout début de la réflexion sur cette taxation. C'est vraiment une analyse qui est en cours quant à la faisabilité, la rentabilité aussi de ce type de taxe.
2: Une interview signée Arthur Ebenquis. À Liège, la ville va étendre sa zone de parking payante dans les quartiers des Guillemins et Outremeuse. 3000 places de parking, autrefois gratuites, seront désormais payantes à partir du mois de novembre. Un des buts, c'est de supprimer les voitures ventouses qui stationnaient gratuitement aux abords des zones payantes. Une manière de libérer aussi des places pour les riverains qui pourront, eux, stationner gratuitement sur ces places. Mais ce nouveau plan de stationnement payant ne fait pas l'affaire de tout le monde, comme l'a constaté Laurent Bedels, le président du comité de quartier d'Outremeuse.
4: J'ai eu des réactions de commerçants. Alors, on est comité de quartier, on n'est pas comité de commerçants. C'est aussi une nuance qu'il faut mettre quelque part. Il y a eu des réactions de commerçants qui disent « c'est une catastrophe, je vais perdre ma clientèle ». Et j'ai d'autres commerçants qui m'ont dit « c'est génial, je vais enfin récupérer ma clientèle qui ne savait pas trouver de place de parking quand elle venait chez moi ». Certains se plaignent, mais bon, il y a des solutions derrière. Si on a un proche aidant, ben, les stationnements sont gratuits. Pour les commerces, ben, il y a quand même toutes des places normalement qui sont contrôlées de stationnement 30 minutes qui sont gratuites. Le premier quart d'heure, quand on est en stationnement payant, est gratuit. Donc si on doit faire une course en un quart d'heure, on sait même la faire gratuitement. Il y a des solutions. C'est le mot payant qui fait peur directement et qui a eu pas mal de réactions.
2: Propos recueillis par Éric Dagonier, l'extension de la zone payante de stationnement auquel s'oppose le PTB sera à l'ordre du jour du Conseil communal de Liège, donc lundi prochain. Le virus du Nil occidental a été détecté chez des oiseaux à Bruxelles. Selon les autorités, c'est la première fois que le virus circule en région bruxelloise. Au total, sur une vingtaine de signalements de cadavres d'oiseaux dans les parcs, 4 d'entre eux étaient positifs au virus. Écoutez Pascal Ourman, porte-parole de Bruxelles Environnement.
5: Si vous découvrez le cadavre d'un oiseau dans un des parcs régionaux, eh bien c'est d'alerter le gardien. Si c'est dans un espace communal ou dans votre jardin, alertez la commune qui pourra demander alors par après à Bruxelles Environnement de faire des analyses et surtout éviter de toucher l'animal, même si le virus se transmet via les moustiques.
2: Voilà, le virus du Nil occidental qui se transmet à l'être humain aussi par la piqûre d'un moustique. Dans 80% des cas, il ne provoque aucun symptôme. Dans les 20% restants, il entraîne des symptômes proches de ceux de la grippe. C'était un sujet signé Tom Denis, 6h27. Pour nous emmener jusqu'à 6h30 et le journal des sports, voici American Girls, Harry Styles.

0: Harry Styles, American Girls, un titre où il explique comment, où qu'il aille, de ville en ville, ses amis sont irrésistiblement attirés par les Américaines.
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0: Il est 6h30, l'essentiel de l'actualité de ce jeudi matin avec vous, Sarah Hendricks.
5: Bonjour à tous. L'été dernier a été le plus chaud enregistré chez nous, le plus meurtrier aussi. L'Institut de santé publique Sienzano vient de mettre à jour les chiffres de la surmortalité pour les trois vagues de chaleur de cet été. Au total, elles ont fait près de 3000 morts. Avec une surmortalité de près de 50%, la première vague reste de loin celle qui a enregistré le plus de décès supplémentaires. Le tabac, banni des écoles depuis 20 ans, mais en 2026, l'interdiction de fumer n'est toujours pas strictement appliquée dans les cours de récré. C'est ce que révèle une étude menée par une équipe de l'UC Louvain, financée par la Fondation contre le cancer. 4 élèves sur 10 déclarent voir des camarades fumer à l'intérieur des bâtiments et 1 sur 2 dans l'enceinte de l'école. C'est aussi le cas pour 15% des profs, des fumeurs qui sont de plus en plus des vapoteurs. Une marche blanche dans les rues de Dinan aujourd'hui pour Timéo, le petit garçon de 5 ans retrouvé mort avec son père la semaine dernière à Honhé. La famille s'interroge sur la manière dont les recherches ont été menées il y a 2 mois. Les enquêteurs ont expliqué que la chaleur et la difficulté d'accès au talus où les corps ont été retrouvés avaient rendu les recherches très compliquées. Réunion de conciliation chez Brussels Airlines ce matin. Le syndicat chrétien flamand ACV est attendu à 9h par la direction de la compagnie aérienne. Au centre de la réunion, le préavis de grève déposé hier par les représentants du personnel. Il dénonce un changement dans l'organisation des vols vers Tel Aviv. Jusqu'ici, le personnel opérait des vols sur base volontaire, mais depuis hier, ils sont obligés de le faire. Écoutez Yoline de Defieux de l'ACV.
6: À la base, on avait convenu avec l'employeur que les vols vers Israël seraient effectués uniquement sur base volontaire parce que énormément de travailleurs ont vraiment des soucis par rapport à la situation sécuritaire sur place et aussi ont des problèmes moraux par rapport à l'effectuation de ces vols. Mais la direction a changé d'avis, notamment parce que en fait, ils trouvaient pas assez de bénévoles pour effectuer ces vols. Et donc, depuis août, ils ont communiqué au personnel qu'ils seront obligés de faire ces vols. Et donc, c'est pour ça qu'on a fait un préavis de grève, justement pour donner la possibilité aux gens de refuser le vol en faisant un arrêt de travail.
5: Une interview de Sébastien Remacle. La direction estime de son côté que la sécurité du personnel et des passagers est garantie dans les conditions actuelles. Elle dit ne pas prendre en compte les considérations éthiques et morales.
0: Merci Sarah, on vous attend ici même à 8h pour le développement de ces titres et bien d'autres. Mais avant cela, sur leur lancée. Le journal des sports, bonjour Christine Anquet.
7: Bonjour.
0: L'Union Saint-Gilloise a joué et a donc gagné son match en retard en championnat de football 0-3 et ça s'est passé à Saint-Tron.
7: Le club bruxellois est toujours invaincu cette saison dans la compétition belge. Pourtant, comme chaque année depuis qu'il a rejoint l'élite, beaucoup se demandaient si la belle histoire n'allait pas prendre fin à force de vendre les meilleurs éléments durant l'intersaison. Et chaque fois, l'Union est bien présente dans les premières places du classement. Pour Louis Patrice, premier buteur hier. Cela va plutôt bien après 4 matchs.
8: C'est pas si mal. Je pense qu'on aurait quand même pu mieux faire avec le match contre Zult. Mais dans l'ensemble, on est bien malgré la déception qu'on a eue pour la Champions League. Mais voilà, il y a des belles choses qui arrivent dans la saison et on est prêt. Je pense qu'on l'a montré maintenant et c'est à nous de prouver qu'on peut être meilleur que l'année passée.
7: Interview réalisée par Benjamin Deceninck. L'Union est deuxième du classement avec 10 points sur 12. Deuxième derrière Charleroi qui a 12 points sur 12. Et samedi après-midi, il y aura Charleroi-Union. Avant cela, ce soir, les deux autres matchs de rattrapage. Anderlecht-Courtrai et la Gantoise Odeverley-Louvain.
0: On poursuit avec des nouvelles du Mercato. Tiens, tiens, qui n'est pas fini chez nous.
7: Non, mais il se terminera ce soir. On n'attend plus d'énormes mouvements. Hier, Anderlecht a recruté le défenseur irlandais Andrew Omoba-Midele, prêté par Strasbourg. Le médian norvégien Tello Asgard, prêté par les Glasgow Rangers. Et le milieu de terrain ivoirien Roméo Aman, vendu par le Rapid Vienne. Et puis l'Union Saint-Gilloise a acheté l'ailier argentin Dylan Aquino, qui jouait dans son pays. Le mercato est déjà fermé dans les 5 grands championnats européens. Mmh. Et une fois encore, ce sont les équipes anglaises qui ont le plus dépensé, 4 milliards d'euros. C'est un nouveau record. Alors avant de boucler des transferts, il y a des discussions entre les dirigeants de clubs, les joueurs, les agents. Mais on remarque qu'il y a aussi de plus en plus d'avocats impliqués dans les négociations. De nombreux joueurs ont d'ailleurs remplacé leurs agents traditionnels par des avocats de sport. Grégory Hernès est l'un d'eux. Son cabinet est d'environ 10 joueurs, mais aussi 10 agents et 10 clubs. Le scandale de corruption qui a touché le football belge il y a quelques années a fortement accentué la demande dans notre pays. Gaëtan Van Kerkom a contacté Grégory Hernès.
2: L'affaire Main Propre en 2018, spécialement en Belgique, a fait que les joueurs ont envie d'avoir beaucoup plus de transparence. Et c'est pas l'apanage de l'avocat. Certains agents sont totalement transparents aussi. Et peut-être qu'une des différences fondamentales entre un agent et un avocat, c'est que l'agent est un facilitateur de deal, qu'il n'y a pas forcément de client dans le deal. Il va à la fois parler avec le club vendeur, le club acheteur et le joueur et trouver un terrain d'entente entre les trois sans vraiment défendre à 100% une des parties. Tandis que l'avocat, finalement, lorsqu'il est consulté par un joueur, par un club ou par un agent, il va défendre à 100% son propre client sans se soucier finalement des intérêts des autres parties. Son client est son intérêt unique et évidemment principal.
7: Retour au résultat chez les dames cette fois-ci. Odeverley-Louvain a battu le club polonais de Czarny Sosnowiec 2-1 au troisième tour préliminaire retour de la Ligue des Champions. Et voilà OHL qualifié comme la saison dernière pour la phase de Ligue. En revanche, c'est terminé pour Anderlecht, éliminé par Feyenoord 3-1 au deuxième tour qualificatif de l'Europa Cup. C'est l'équivalent de l'Europa League chez les messieurs.
0: Zizou Berks, lui, s'est qualifié pour le deuxième tour de l'US Open de tennis.
7: Il s'est débarrassé en 2 jours et en 4-7 de l'Espagnol Carlos Taberner, 6-3, 3-6, 6-2, 6-2. Rafael Rodar, autre Espagnol, 13e mondial, est passé complètement à côté de son premier tour. Il a été essoré par le Chinois Bou, lucky loser. Carlos Alcaraz a perdu le premier set face au Portugais Faria avant de dérouler. Et là, c'était un deuxième tour, comme pour Ben Shelton et Daniil Medvedev qui sont passés chez les dames. Victoire au deuxième tour d'Arina Sabalenka et Jessica Pegula.
0: En cyclisme, la 11e étape du Tour d'Espagne s'est terminée par un sprint massif comme prévu.
7: On a pris les mêmes et on a recommencé. Wout van Aert a parfaitement bien lancé le Britannique Matthew Brennan qui a donc gagné pour la 3e fois depuis le début de cette Vuelta. Wout van Aert évidemment satisfait et impatient de vivre la suite est au micro de Christophe Delstanche.
9: Reste des sprints mais aussi beaucoup de des étapes pour l'échapper, donc j'aime bien de prendre mon chance aussi d'en échapper un jour et prendre des points aussi pour le faire.
10: Une victoire pour vous.
9: J'espère.
7: Enric Mas porte toujours le maillot rouge de leader. Les coureurs retrouvent la montagne aujourd'hui. L'étape se terminera au sommet d'un col de première catégorie. Elle sera à voir sur RTBF Typique et sur Ovio à partir de 12h50. Et pendant ce temps-là, Paul Sexas se prépare pour ses prochaines courses de septembre, le Grand Prix du Québec, le Grand Prix de Montréal et surtout les championnats du monde de Montréal. La jeune pépite française sera l'un des favoris des mondiaux en l'absence quasi certaine de Tadej Pogacar, mais il l'a rappelé, Remco Evenepoel sera sans doute l'homme à battre.
10: Déjà, c'est un très grand coureur. Avec la mentalité de gagnant qu'il a, il va forcément vouloir marquer de son empreinte le Québec et Montréal. Et je pense qu'il a un profil très intéressant pour ce type de course. Donc forcément, ce sera un des grands favoris, et voire peut-être même le grand favori, et celui qu'il faudra surveiller. J'ai pas encore pensé à des stratégies, savoir comment je vais courir par rapport à un coureur comme Renko, mais ça va être forcément un très gros adversaire. Et en plus, il a déjà été champion du monde, donc il sait ce que c'est.
7: Voilà, Paul Seixas qui fêtera ses 20 ans 3 jours avant le grand rendez-vous mondial.
0: 20 ans est déjà un sacré palmarès. Le championnat du monde, c'est alors quelle date, Christine ?
7: Le 27 septembre.
0: Voilà, le rendez-vous est pris. Merci beaucoup, il est 6h39. La météo, un ciel souvent nuageux ce matin, Thierry Lemens.
11: Oui, effectivement, c'est le cas d'ailleurs déjà entre le littoral et Bruxelles, ainsi que sur la région liégeoise. Un ciel assez compact pour le moment. On a encore quelques éclaircies, un ciel en tout cas un peu plus variable pour la Provence de Namur et celle de Luxembourg, où là on retrouve même de très belles éclaircies. Mais la tendance pour ce matin, ce sera un ciel bien couvert pour tout le monde au fil des heures, avec des températures déjà très douces ce matin. Ça va évoluer dans le courant de l'après-midi. On attend 19 degrés sur les hauteurs, 22 à 24 degrés dans le centre du territoire, 21 degrés pour le littoral, avec peut-être là quelques éclaircies qui pourraient refaire leur apparition, surtout sur les régions centrales et du nord. Ça devrait se refermer dans le courant de la nuit, avec des températures à nouveau assez douces de 16 à 19 degrés.
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0: Jeudi 3 septembre, merci d'être là en radio sur RTBF La Première, sur Ovio et en télé sur RTBF La 3. Vous pensez peut-être déjà à vos factures d'énergie pour cet hiver. Les prix du gaz et de l'électricité sont à nouveau un niveau record sur le marché de gros, des chiffres plus atteints depuis 2022. Les fournisseurs d'énergie ont déjà mis à jour les conditions de leur contrat fixe ce 1er septembre. Alors craint-on une flambée des prix? La guerre au Moyen-Orient est-elle finalement la seule raison de cette hausse? On en parle dans un instant avec Maxime Sonck, directeur de Wikipower, comparateur d'énergie. Nous irons aussi en forêt, celle de Saint-Hubert, où le début de la saison du brame du cerf va bientôt commencer et certains s'exercent, vous allez comprendre. Et puis dans l'actualité musicale, la tournée de Somber passera par chez nous, ce sera en mai prochain. Les prix européens du gaz ont plus que doublé en quelques mois. Alors, doit-on craindre une flambée des prix à l'automne comme en 2022?
20: Quand on voit l'inflation actuellement au niveau des coûts des énergies, c'est compliqué. On voit déjà que le gaz fait x3, l'augmentation x2 pour l'électricité. En tout cas, moi, ça me concerne. Donc maintenant, les prix du carburant, évidemment, inquiétude.
18: C'est inquiétant de savoir tous ces prix qui vont augmenter. Donc on s'inquiète quand même un peu, oui.
21: J'ai encore la chance de pouvoir payer les factures, mais j'imagine que dans certains ménages, ça ne doit pas être simple tous les jours, effectivement.
22: Ouais. C'est peut-être le moment pour commencer à penser à moins consommer.
0: Témoignage datant de février 2022, quelques jours après le déclenchement de la guerre en Ukraine, avec donc des prix de l'énergie qui explosaient. Bonjour Maxime Tsonk.
23: Bonjour Sophie.
0: Vous êtes le directeur de Wikipower, comparateur d'énergie. Va-t-on revivre alors ce genre de configuration aujourd'hui ?
23: C'est probable. Dans les mêmes montées de prix, je ne pense pas. Ce qu'il faut bien comprendre, c'est que chaque crise de l'énergie a ses propres conséquences et ses propres caractéristiques. En 2021, la situation de l'Europe, c'est qu'elle a un fournisseur unique, c'est-à-dire qu'elle reçoit du gaz de la Russie. Et vu qu'un conflit va opposer les deux parties prenantes, ça va forcément avoir une augmentation du prix de la molécule. Aujourd'hui, on est dans un contexte qui est bien différent. Alors, est-ce qu'il est meilleur à certains égards ? Oui, notamment le fait que l'Europe a différents fournisseurs. Aujourd'hui, on reçoit du gaz des États-Unis, du Qatar, du Japon, bref. Par contre, le contexte international, lui, est beaucoup moins bon. Et là, forcément, on va parler du Moyen-Orient et du détroit d'Hormuz. Il faut savoir que 20% du gaz naturel liquéfié mondial passe par le détroit d'Hormuz et que le fait qu'aujourd'hui, il ne passe pas, pose vraiment un risque majeur, si vous voulez, sur le prix, dans la mesure où les différents États ou groupements d'États vont se poser finalement en concurrence sur les cargaisons. Et donc, par exemple, la Chine va aller trouver les fournisseurs de l'Europe pour obtenir du gaz, et ça va vraiment avoir une incidence sur la flambée des prix. Et c'est ça un peu tout le paradoxe, c'est qu'à l'époque, on était dans une situation où on n'avait qu'un seul fournisseur, mais où il n'y avait pas de concurrence accrue parce que le gaz nous arrivait en direct via des pipelines. Et aujourd'hui, où on est dans une autre situation où on a multiplié le nombre de fournisseurs, la situation n'est toujours pas idéale parce que tous ces fournisseurs sont globalisés et finalement à la merci du marché. Et alors, il y a un deuxième élément qui intervient, c'est l'arrivée de l'hiver avec l'Europe qui souhaite forcément remplir ses réserves stratégiques qui aujourd'hui ne sont pas encore remplies comme elles le sont d'habitude. Et le marché va réagir très fort à cela en se disant « Ah, l'Europe veut remplir ses réserves stratégiques, elle a besoin de gaz, il n'y en a pas suffisamment. » Donc ça a eu une augmentation en effet sur les prix.
0: Voilà.
23: Donc, la crise actuelle est différente, mais effectivement pousse les prix à la hausse.
0: Voilà, une crise parce que les prix sont en hausse, les prix ont doublé depuis le début du conflit, mais ils étaient aussi bas, c'est peut-être aussi une différence par rapport à 2022. Pour donner des ordres de grandeur, on était autour de 30 euros donc, avant le conflit, on est à 73 aujourd'hui, alors qu'en 2022, on était bien plus haut. Donc finalement, ils ont doublé, mais les prix sont bas par rapport aussi à la crise qu'on a connue en 2022.
23: C'est ça. Beaucoup d'experts disent qu'avant la crise de l'énergie de 2021-2022, les prix du gaz étaient entre guillemets anormalement bas ou ne représentaient pas le coût réel de l'énergie. Donc aujourd'hui, 70 euros le mégawatt-heure pour le gaz, ça reste élevé, mais on est effectivement très loin des pics qu'on a connus en 2022.
0: Si on en parle aussi maintenant, c'est que vous me disiez, le mois de septembre est souvent un mois pivot.
23: En effet. Donc, le gaz est une énergie saisonnière. On en consomme beaucoup en hiver, beaucoup moins en été. Et donc, elle va réagir à ce prix-là. Donc, le gaz a tendance à baisser en été, à augmenter en hiver. Et le mois de septembre est un petit peu le mois pivot où les courbes s'inversent. Et donc, effectivement, ici, on a vu que le prix de l'électricité avait augmenté en moyenne de 7% sur les contrats des fournisseurs et de 15% sur le gaz. Donc, effectivement, ça reste quand même des montants important pour les consommateurs.
0: Comment voyez-vous alors justement cet hiver qui va arriver ? Vous avez des conseils à donner en tant que justement comparateur d'énergie ? Est-ce qu'il faut toujours comparer les fournisseurs ? Est-ce qu'il faut changer de contrat fixe en contrat variable ou inversement ?
23: Ce qui est clair, c'est qu'il ne va pas vraiment avoir d'accalmie dans les mois à venir, vu qu'on s'approche de l'hiver et que l'effet saisonnier et la crise qui s'ajoutent vont pousser les prix des molécules à la gaz. Donc dans ce contexte, si vous êtes un gros consommateur de gaz et que votre budget ne vous permet pas en effet d'absorber une facture de régularisation qui serait importante, on va avoir tendance à protéger les consommateurs en proposant un contrat fixe. Par contre, si vous avez uniquement d'électricité et que votre consommation est modeste, rester en variable a moins d'incidence que de passer en fixe, vu que vous êtes, entre guillemets, moins soumis aux variations du marché. Donc ça, c'est vraiment un petit peu l'inversion.
0: C'est le prix du gaz qui est plus variable que celui de l'électricité.
23: Mais en fait, le prix du gaz, il augmente plus vite. On le voit ici. On prend 7% sur l'électricité, 15% sur le gaz. Mais surtout, on en consomme en proportion beaucoup plus. Un consommateur moyen va consommer 3500 kWh de gaz contre 17 000 kWh de gaz, pardon. Donc, du coup, quand ça augmente proportionnellement beaucoup plus.
0: Donc, pour l'instant, qu'est-ce que vous feriez quel conseil vous donneriez? Simplement de faire le gros dos et d'attendre?
23: Pour les ménages qui consomment beaucoup de gaz, notre recommandation, en effet, c'est de se couvrir pour l'hiver et de passer en fixe. Et après, il y a sans doute tout un tas de consommateurs qui ont déjà eux-mêmes un contrat fixe. Mais voilà, ceux qui seront en variable en hiver doivent s'attendre effectivement à une augmentation conséquente de leur facture.
0: Voilà, une hausse donc du prix des énergies due essentiellement, vous l'avez dit, à la guerre au Moyen-Orient. L'approvisionnement en gaz est ralenti à cause des destructions de terminales, de raffineries. Mais les prix sont aussi fort dépendants des déclarations du président américain. Est-ce que ça peut aussi changer? Les prix peuvent revenir plutôt à la normale du jour au lendemain ou c'est difficile ça?
23: Le gros problème aujourd'hui, c'est vraiment la capacité du Qatar à fournir mondialement du gaz. Et donc, tant qu'il y aura un conflit au Moyen-Orient, ça va poser des problèmes. Si demain, un accord, on va dire, est trouvé entre l'Iran et les États-Unis, ça va permettre de réexporter massivement des cargaisons. Et donc, effectivement, ça aura une incidence positive sur le prix.
0: Oui, parce que l'offre sera plus importante sur le marché. Merci en tout cas d'avoir été notre invité en direct, Maxime Song. Je rappelle que vous êtes directeur de Wikipower, comparateur d'énergie. On a parlé du gaz, de l'électricité, mais dès aujourd'hui, le prix de l'essence passe aussi un nouveau cap. Le litre de Super 95 dépassera les 2 euros et le litre de diesel est aussi plus cher, 2,386 €. Il faut remonter 4 ans en arrière quand même pour retrouver un prix aussi élevé. Il est 7h10. Et en parlant justement d'essence, on va faire un petit point sur la circulation avec vous, Olivia Rox. Il y a des soucis quand même ce matin.
4: Hein. Oui, tout à fait. Donc tout d'abord, on rappelle cette huile suite à cet accident sur l'E40 entre Gand et Bruges, à hauteur de Neveleu. Ajoutez une quinzaine de minutes supplémentaires. On se rapproche de Bruxelles sur les axes qui mènent à la capitale. Une quinzaine de minutes en plus si vous arrivez depuis Gand, depuis l'E40, plus 10 minutes depuis l'E429, depuis Tournai. Sur le ring de Bruxelles, une dizaine de minutes supplémentaires entre Grand Bigard et Zaventem. Vous ralentissez également dans le chantier de Votem sur l'E40. 10 minutes supplémentaires vers Aix-la-Chapelle, dans l'autre sens, vers Liège. Ajoutez 5 bonnes minutes. Et je termine avec une information qui concerne le rail. Attention, pour le moment, aucun train ne circule entre Hattes et Enghien. Des bus de remplacement ont été mis en place.
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0: Notre séquence est arrivée près de chez nous avec cette question. Connaissez-vous le championnat de Belgique de Brame du Cerf ? C'est une compétition et elle avait lieu ce week-end à Saint-Hubert. Elle réunit chaque année des passionnés de cet animal emblématique de nos forêts. Des passionnés qui vont jusqu'à imiter le brame du cerf et certains sont très doués. Vous allez l'entendre dans ce reportage de Paul-Henri Burion et Serge Autier.
2: Non, nous ne sommes pas dans une forêt ardennaise à la mi-septembre, mais bien à Saint-Hubert, où se déroule une drôle de compétition. Sur scène, Marc Gérard, le champion sortant, connaît toutes les ficelles des imitations.
5: Il faut être un peu rocailleux, quoi. Bon, voilà, un jeune cerf est moins rocailleux qu'un vieux. Hein. Bon, un jeune cerf, il... un vieux cerf, c'est plus... Hein. Rocailleux, quoi.
2: Pour produire ce cri, les candidats s'aident d'un appôt, sorte de tuyau télescopique en bois ou en plastique.
7: Un appôt, ça coûte à peu près 95 euros. Le cerf, un larynx de 40 cm, nous on en a un de 7, et c'est pour ça qu'on utilise un aussi grand appôt. Alors, je vous présente le appôt bricot. C'est mon cousin qui l'utilise, le appôt bricot, qui fonctionne pas mal, mais je préfère le appôt en bois acheté sur Amazon.
8: Et vous entraînez comment ? Vous allez dans les bois ? Vous écoutez ?
7: Bah alors souvent, en période de septembre-octobre, je vais dans les bois et je participe à l'écoute du brame du cerf. Et j'amène souvent des groupes aussi, des amis, et je m'entraîne en bramant et en écoutant les cerfs répondre.
2: Ce cri, il s'appelle le rerre et il a pas mal de spécificités.
5: C'est la voix du cerf au brame. Voilà. Il y a plusieurs tonalités, plusieurs sortes de rères. Hein.
2: Il faut bien les maîtriser car le concours demande d'interpréter plusieurs rères de situations différentes. Steve Verstraten est le président du jury.
9: On va avoir le cerf dominant en présence de sa harde. Le deuxième rare, c'est deux cerfs puissants de force égale. Et le troisième, c'est le cerf vainqueur après le combat. C'est trois rares qui demandent beaucoup des candidats aussi. Le plus difficile, c'est le deuxième, et c'est le deux cerfs puissants de force égale. Deux cerfs, ça veut dire que les juges qui sont ici doivent vraiment identifier deux voix différentes.
2: Les candidats sont forestiers, photographes, chasseurs, mais surtout amoureux de la nature et des animaux qu'ils imitent, comme le vainqueur de cette année, Liam Guyot.
10: Ben, je suis fort investi parce que j'aime bien le cerf déjà, j'aime bien le cerf. Je sais pas comment dire, si tu fais pas le geste, tu sais pas faire le vrai brame. Dans un concours, je suis investi, mais pas autant que je veux. Je suis mieux dans le bois.
2: Voilà un extrait de sa prestation qui a conquis le jury et le public.
11: Je venais vraiment par curiosité et sans savoir quoi avoir. Ayant entendu plusieurs fois le brame en vrai, je trouve que c'est assez réaliste et j'étais même étonnée, je ne m'attendais pas à un son aussi réaliste et semblable à ce qu'on peut entendre dans les bois.
2: Les trois meilleurs brameurs de la compétition représenteront la Belgique au prochain championnat d'Europe.
0: Si vous êtes en voiture, dans votre salle de bain ou même peut-être déjà au boulot, vous l'avez tenté hein, comme ça, d'imiter le brame du cerf, mais c'est pas évident. Reportage donc signé Paul-Henri Burion et Serge Autier.
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0: 6h57, on quitte le brame du cerf pour écouter le jeune Somber. Il n'a que 21 ans, il se produira le 16 mai prochain au Dôme d'Anvers dans le cadre de son You Are The Reason Tour avec Ravin Lenné. Les billets seront en vente dès demain. L'occasion d'écouter ce titre, Somber Undressed.

0: cette Summer. Summer qui sera donc en Belgique. Ce sera le 16 mai prochain. Les billets seront en vente dès demain, 10h tapante. Pour l'instant, il est presque 7h tapante et c'est l'heure de retrouver François Hérouche.
1: Absolument. Bonjour Sophie. Bonjour, bonjour tout le monde. Un nouveau drame du harcèlement en ligne. C'était la semaine passée en région liégeoise à Flémalle. Une adolescente de 14 ans qui a mis fin à ses jours. Alors que va faire le gouvernement fédéral? Où en est le projet d'interdire ou de limiter l'accès aux réseaux sociaux aux jeunes adolescents? Notre invitée ce matin est la ministre en charge du numérique, Vanessa Matz. Que peut-elle faire face aux géants comme Meta, comme TikTok? Vos questions sur les jeunes et sur les réseaux sociaux, la ministre, c'est sur WhatsApp 0 471 200 500. Voici le journal de 7h présenté par Florence Urner.
2: Bonjour à tous. Près de 3000 personnes sont mortes à cause de la chaleur cet été. L'Institut de santé publique a mis ses données à jour. On va en parler dans un instant. L'importation en Europe de viande bovine, de volaille et de miel en provenance du Brésil suspendue à partir d'aujourd'hui, 4 mois à peine après l'entrée en vigueur du Mercosur. Et puis ça passe pour Zizou Berks en tennis. Il a franchi le premier tour de l'US Open en battant l'Espagnol Carlos Taberner. Bienvenue à tous. Les chiffres de la surmortalité dans notre pays suite aux récentes vagues de chaleur revues donc à la hausse. C'est l'Institut National de Santé Publique, Cienzano, qui le dit. Eva Secker, près de 3000 personnes sont décédées en raison des températures élevées cet été.
3: Et des trois vagues de chaleur que l'on a connues cet été, c'est la première qui a été la plus meurtrière. Entre le 18 juin et le 3 juillet dernier, 2035 décès supplémentaires ont été comptabilisés en Belgique. Et c'est la Wallonie qui a été la plus durement touchée à cette période, où plus de 1000 personnes sont mortes de la chaleur. La dernière canicule de l'été, la plus longue, entre le 28 juillet et le 16 août, a été la moins meurtrière des trois, avec 365 décès supplémentaires.
2: Alors Eva, ça fait beaucoup de chiffres, hein, mais que sait-on du profil de toutes ces victimes?
3: Les personnes âgées ont été les premières victimes de la chaleur. La surmortalité a été importante, notamment dans les maisons de repos et de soins. Mais la chaleur, elle a eu des effets sur toute la population. Au mois de juin, lors de la première vague de chaleur, 280 personnes âgées entre 0 et 65 ans sont décédées. C'est 60% de plus qu'en temps normal.
2: Et comment explique-t-on ces décès supplémentaires?
3: Eh bien, il a d'abord l'intensité des températures dépassant au pic de la canicule les 35 degrés. Il y a aussi les pics d'ozone et la concentration de particules fines, des polluants particulièrement mauvais pour les poumons. Le tout sur une longue durée. Cet été, chaque vague de chaleur a dépassé les 10 jours, laissant peu de répit aux plus fragiles. D'ailleurs, des études montrent que la chaleur, quand elle ne tue pas, impacte aussi la santé à long terme. Les canicules peuvent faire perdre jusqu'à 9 ans d'espérance de vie.
2: Explication signée Eva Seca. Merci beaucoup Eva. En bref, à présent, 3 jours après ses funérailles, une marche blanche est organisée aujourd'hui à Dinan à l'initiative de la maman de Timéo Brigou. Le petit garçon de 5 ans disparu le 27 juin dernier avec son père Brian. Les deux corps ont été retrouvés la semaine passée à Honé. Les circonstances de la mort de Brian et Timéo Brigou restent très mystérieuses. L'enquête se poursuit. C'est un coup de théâtre dans le feuilleton du Mercosur. 4 mois après l'entrée en vigueur de l'accord de libre-échange entre l'Union européenne et plusieurs pays d'Amérique du Sud, eh bien la Commission européenne suspend aujourd'hui l'importation de viande bovine, de volaille ainsi que du miel brésilien. Olivier Henrion, les Européens craignent que les normes sanitaires de ces produits agricoles ne soient pas respectées.
4: La Commission soupçonne l'utilisation de produits antimicrobiens, des antibiotiques notamment, pour stimuler la croissance des animaux ou améliorer les rendements. Des pratiques interdite en Europe. Longtemps opposé à cet accord avec le Mercosur, l'éleveur et eurodéputé MR Benoît Cassard salue ce changement de cap de la Commission européenne.
5: En Europe, on ne peut pas produire, par exemple, avec des antibiotiques dans la viande de porc. C'est normal que l'utilisation systématique d'antibiotiques dans la production brésilienne ne soit pas reconnue en Europe. Donc l'Europe redevient un peu cohérente.
4: La Commission avait promis de surveiller régulièrement les importations agricoles du Mercosur. Aujourd'hui, elle considère que les garanties ne sont pas suffisantes. Elle ferme donc la porte du marché européen.
5: Ça veut dire que certains contrôles fonctionnent et que la Commission tient parole en ce sens que quand elle a parlé de plus de réciprocité, elle prend des décisions qui vont dans le bon sens aujourd'hui.
4: Une réciprocité que les éleveurs comme Benoît Cassard aimeraient voir désormais appliquée aux règles environnementales et au bien-être animal qu'ils doivent eux-mêmes respecter.
2: Et notez que concernant la volaille et le miel, eh bien un audit doit s'achever vendredi. S'il s'avère concluant, les pays européens pourraient à nouveau donner leur feu vert dans les semaines qui suivent aux exportations brésiliennes vers l'Union européenne. Par contre, pour le bœuf, les délais, en revanche, seraient bien plus longs. Des milliers de personnes se sont rassemblées hier dans plusieurs villes espagnoles, à Madrid, Bilbao, encore Séville, pour réaffirmer le caractère espagnol de Ceuta, l'enclave située au nord de l'Afrique. Des manifestations suite à l'arrivée massive de migrants marocains fin du mois de juillet. Plus de 70 000 personnes avaient franchi la frontière en quelques heures. Les manifestants ont appelé à défendre l'unité du territoire en critiquant vivement le Premier ministre socialiste Pedro Sanchez. Le Koweït visé ce matin par une attaque iranienne de missiles et de drones. Hier déjà, les forces armées iraniennes ont revendiqué des frappes contre la Jordanie, le Koweït, Bahreïn, l'Irak, mais aussi les Émirats arabes unis. Des attaques en représailles aux frappes américaines contre l'Iran qui ont fait 19 morts selon les autorités iraniennes. Téhéran dénonce d'ailleurs un crime de guerre. L'Iran a juré de briser l'ennemi américain, promettant désormais, je cite, une nouvelle stratégie contre les États-Unis. De son côté, Donald Trump affirme que Washington est prêt à frapper à nouveau à tout moment. Un préavis de grève déposé chez Brussels Airlines, c'est le syndicat chrétien néerlandophone qui monte au créneau. Les vols vers Israël ont repris depuis le début du mois d'août, mais jusqu'à présent, le personnel qui montait à bord le faisait sur base volontaire. Depuis hier matin, ce n'est plus le cas. Et ça, Sébastien Remacle, ça dérange le syndicat.
6: Des hôtesses, des stewards et des pilotes obligés de se plier au planning reçu, alors que certains craignent encore pour la sécurité des vols. D'autres évoquent aussi des cas de conscience à effectuer un vol commercial vers Israël. Yolinde Defiu du syndicat ACV.
7: On n'accepte pas qu'on mette en danger la sécurité du personnel, ni qu'on participe ou qu'on entretient en tout cas des relations normales avec un pays comme Israël, qu'il faut prendre des mesures.
6: Le syndicat dépose donc un préavis de grève, mais qui n'aura pas de grand impact sur les voyageurs.
7: Donc c'est pas un arrêt de travail collectif comme on a d'habitude de faire. En fait, ici, le but c'est vraiment de permettre au personnel qui doit effectuer un vol sur Tel Aviv, de pouvoir se mettre en grève le jour du vol.
6: Ça offre donc une base légale au personnel, mais ce n'est pas tenable à long terme. Brussels Airlines, de son côté, estime que la sécurité est garantie et que si des employés ont des craintes, ils peuvent les faire remonter en interne. Nico Cardone, porte-parole de la compagnie.
8: Si on parle de la sûreté et de la sécurité, notre personnel peut toujours contacter leur responsable ou notre département de sécurité et de sûreté. Si c'est pour des raisons éthiques, nous sommes pas une partie politique. Nous ne vont pas juger sur des questions éthiques.
6: La direction a invité le syndicat pour une réunion de concertation ce matin.
2: Réunion qui doit commencer à 9h. En football, quelques clubs engagés dans des barrages européens avaient été laissés au repos le week-end de championnat. Hier soir, ils ont donc pu jouer leur match en retard. L'Union Saint-Gilloise a gagné à Saint-Trons 0-3. Le club bruxellois est désormais deuxième du classement devant Charleroi qu'il rencontrera samedi. Ce soir, Anderlecht accueille Courtrai et la Gantoise reçoit Audeverley-Louvain. En tennis, Zizou Berck s'affranchit le premier tour de l'US Open. Il a battu l'Espagnol Carlos Taberner en 4-7, 6-3, 3-6, 6-2, 6-2. Zizou Berck a bien joué mais aurait pu faire encore mieux et le joueur belge en est conscient.
9: Suis-je satisfait ? Pas totalement. Bien sûr, j'essaie de tout faire correctement, mais j'ai le sentiment de ne pas encore y être. Le point positif, c'est que j'arrive bien à me concentrer sur la bonne approche et que je travaille sur ce qui est vraiment important. Dans ce cas-là, le reste suit, en général. Il faut juste que je sois un peu patient.
2: Une interview fournie par la Fédération belge de tennis. De son côté, Carlos Alcaraz, le tenant du titre, a franchi le deuxième tour en battant le Portugais Faria. En cyclisme, le Britannique Matthew Brennan s'est imposé au sprint lors de la 11e étape du Tour d'Espagne. C'est la troisième fois qu'il remporte une victoire sur cette Vuelta. Et cette fois encore, il a été bien lancé par Wout Van Aert. Au classement général, l'Espagnol Enric Mas est toujours premier. Aujourd'hui, les coureurs retrouvent la haute montagne avec deux cols de première catégorie. C'est à voir sur RTBF Typique et sur Ovio à partir de 10h50. Voilà qui marque la fin de ces infos. Que vous soyez, merci de nous écouter.
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1: Merci beaucoup Florent Surner pour ce journal de 7h. Le détroit d'Ormuz fermé à cause de la guerre au Moyen-Orient. Le canal de Panama qui commence aussi à se boucher. Là, c'est à cause du dérèglement climatique. On vous explique tout cela et les conséquences économiques, bien sûr, dans la suite de la matinale. Mais tout d'abord, la météo du jour avec vous, Thierry Demen. C'est un ciel bien couvert. Aujourd'hui, Thierry, beaucoup de nuages.
11: Oui, c'est le cas sur la plupart des régions pour le moment, notamment depuis le littoral jusqu'à Namur. On a quelques petites éclaircies, un ciel en tout cas un peu plus variable pour l'est du territoire et le sud aussi, mais la tendance sera que le ciel va se refermer dans le courant de la matinée, un ciel donc bien bouché pour tout le monde. Et puis dans le courant de l'après-midi, ça restera très nuageux pour le sud du territoire. Plus au nord et sur les régions centrales, on pourra avoir quelques éclaircies qui viennent percer cette couche nuageuse, mais ce sera assez timide et furtif. Et puis les températures pour aujourd'hui, 19 degrés sur les hauteurs, 22 à 24 degrés dans le centre du pays, 21 degrés pour le littoral. Le ciel se referme dans le courant de la soirée, surtout pour la nuit prochaine. Des valeurs assez douces pour l'occasion, 16 à 19 degrés. Et puis on va se réveiller demain avec une certaine grisaille tout d'abord. On pourrait avoir quelques éclaircies qui reviennent au sud du Sillon Sambre-et-Meuse dans le courant de l'après-midi. Mais attention, demain, le vent sera très impactant. Rafale jusqu'à 70 km par heure au littoral, 50 à 60 dans les terres.
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1: Bonjour à toutes et tous, bienvenue dans Matin Première. Il est 7h10, nous sommes le jeudi 3 septembre. Une marche aujourd'hui au cœur des Marolles pour se souvenir d'une rafle nazie un 3 septembre. C'était en 1942, plus de 700 juifs arrêtés et déportés. On va parler de l'importance de la mémoire dans un instant. On vous emmène aussi au Népal, dans un village englouti par la coulée de boue, une semaine après la catastrophe, avec un Népalais qui a perdu toute sa famille. À 7h20, encore un passage maritime qui se ferme. Le canal de Panama réduit sa capacité à cause du manque de pluie. Et ça aussi, ça va vous faire mal au portefeuille. Explication dans votre rendez-vous éco. Voilà pour votre menu. Jusque 7h30. Bon réveil. Merci de votre fidélité à Matin Première.
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1: Et à 7h11, une marche donc dans les Marolles en mémoire des 718 juifs arrêtés le 3 septembre 1942. Des artistes vont commémorer aujourd'hui cette rafle sur les lieux où les nazis l'ont organisée. C'est un trio qui organise cette marche mémorielle. Il y a le comédien Sam Touzani, le réalisateur Luc Dardenne et le metteur en scène Richard Kalisch qui est avec vous ce matin. Bonjour Richard Kalisch.
13: Bonjour.
1: Peut-être commencer par un rappel de l'histoire alors, hein, puisque c'est le but aussi de la marche, de se souvenir de ce qui s'est passé. Qu'est-ce qui s'est passé ce 3 septembre 1942, il y a donc tout juste 84 ans?
13: Il s'est passé une grande rafle dans les Marolles, en 1942, le 3 septembre, et qui était aussi le signe de l'extermination décidée du peuple juif. Puisque la même année, dans les mêmes mois pratiquement, il y a la rafle du Veldiv à Paris, qui a été une chose innommable, en plus exécutée par la police française sur ordre des nazis. Et il y a eu surtout la conférence de Wannsee en 1942 en Allemagne, où les hauts dignitaires, les grands responsables nazis, ont décidé de l'extermination de ce qu'ils ont appelé la solution du peuple juif.
1: La solution finale.
13: La solution finale.
1: C'est donc une date charnière dans l'histoire de la Shoah. C'est le début, en quelque sorte, de la Shoah
13: en Belgique et à Paris. De l'extermination planifiée. Avant, il y a eu des exterminations, des fusillades, etc. Mais ils n'avaient pas décidé les chambres à gaz et l'extermination totale du peuple juif d'Europe, en tous les cas, dans un premier temps.
1: Vous avez un lien direct, Richard Kalisch, avec cette histoire, puisque vos parents ont vécu dans les Marolles et ont échappé un peu de justesse à cette rafle.
13: De justesse, parce que ma mère a eu l'intuition qu'il allait se passer des choses graves, ce qui n'était pas tout un jour le cas, et qui avait réuni les moyens pour s'enfuir avec la famille en Suisse, un voyage qui a duré 17 jours, ce qui est énorme évidemment, mais ils avaient rassemblé l'argent, et puis vous savez comment ça se passe, hein. Certains films nous ont raconté comment ça se passait, les émigrations, les fuites, etc., en payant des passeurs, bien entendu, ça ne se fait pas gratuitement.
1: Évidemment.
13: Donc ils avaient réuni l'argent par le grand-père, qui lui aussi habitait par là, et qui avait beaucoup d'argent parce qu'il avait ouvert un commerce de fourrures, en fait. Ce qui n'aurait pas possible aujourd'hui, bien sûr.
1: Vos parents, donc, qui échappent à cette rafle et qui...
13: Donc moi, je ne suis pas...
1: Ensuite, vous naîtrez 3 ans plus tard, en 1945.
13: Oui, voilà, je ne suis pas du voyage.
1: Vous n'êtes pas du voyage.
13: Plus tard, dans le ventre de ma mère. Oui. Et je suis né en 1945, en Suisse, effectivement. Et très vite, on est rentré en Belgique, en fait. Je n'ai pas de souvenirs de la Suisse, sauf des photos.
1: Oui. En quoi c'est important aujourd'hui, en 2026, de faire cette marche, de se souvenir de cette rafle ?
13: C'est la bonne question, évidemment. C'est-à-dire que la mémoire, de toute façon, est toujours réactualisée. C'est un peu comme la mer, toujours recommencer, vague après vague, et puis une vague chasse l'autre, et une autre remplace une vague, parce que les choses s'oublient, tout simplement. Et cette mémoire est d'autant plus importante que, d'abord, l'énormité de la rafle, où les nazis ont encerclé le quartier et emmené tout le monde qu'ils trouvaient sur place, bien entendu. Et elle est d'autant plus importante qu'il y avait une grosse communauté juive et que nous avons une explosion inattendue de l'antisémitisme. C'est très simple. En fait, ça se résume à ça. C'est une lutte aussi contre l'antisémitisme, pour le rappel de ce qui s'est passé, comment, et de qui étaient ces gens, tout simplement. Et donc, nous avons, depuis les années 70, je ne peux pas dater exactement, un antisémitisme qui se répand de manière invraisemblable, ahurissante. On croyait que c'était éradiqué, en fait, parce que la Shoah avait installé un tabou sur cette question. Et donc l'antisémitisme existait toujours, mais nous l'avions oublié qu'il existait. Et il est revenu de manière incroyablement conséquente, de manière aberrante aussi. Donc.
1: On sait que le conflit et la guerre menée par Israël, notamment dans la bande de Gaza, a réactivé aussi cet antisémitisme.
13: En partie parce que l'antisémitisme a existé toujours, ouais. Et était là de toute façon. Donc la question d'Israël n'est pas à l'ordre du jour. Nous avons voulu faire un front sur cette mémoire et la réactivation de cette mémoire.
1: C'était ma question.
13: Et de manière
1: différente. Il n'y a pas de lien entre cette marche et l'actualité d'aujourd'hui, ce qui se passe.
13: En tout cas, ce n'est pas à l'ordre du jour, parce que les gens qui participent à cette marche et qui forment aussi l'épine dorsale, la colonne vertébrale de la marche, ça ne revient même pas à l'idée, en fait. C'est très clair. Moi, j'ai sollicité... C'est un an de travail, hein, tout ceci. Donc, pour mettre sur pied, il faut contacter les artistes, il faut leur accord. Enfin, bon, vous imaginez tout ce que ça demande, etc. J'ai pas une seule objection sur cette question, pas une seule.
1: Mais donc, on peut réactiver la mémoire, on peut reparler de la Shoah, on peut parler d'antisémitisme, sans pour autant activer les débats sur ce qui se passe à Gaza, ce qui se passe à Israël.
13: Ça brouille au contraire les choses. Les juifs ont droit à l'existence, ils sont ici, et puis voilà, c'est tout. Et l'antisémitisme est une abomination, de toute manière. C'est un sentiment, une idéologie indigne, et qui date de bien avant, 2000, 3000 ans, qui a toujours existé, mais jamais dans cette proportion-là. On n'a jamais décidé l'élimination d'un peuple comme ça, de cette manière. Ça a existé pour d'autres peuples, hein, c'est pas la question, mais la revendication n'a pas été la même.
1: Richard Kalisch, la marche débute donc ce soir à 19h, hein, dans le cœur des Marolles. À qui s'adresse-t-elle, cette marche ?
13: À vous, à tous. Vous êtes bienvenus, à tout le monde, à tout le monde. Et oui, vous faites bien de poser la question, c'est vrai, puisque le concept principal de cette marche, c'est d'aller, et pour la mémoire, c'est d'aller au-delà de l'entre-soi. Voilà, nous avons voulu, et j'ai voulu, avec Luc et Sam, nous avons voulu concerner tout le monde et dire que c'est universel, et que les Belgo-Belges doivent désormais reprendre tout ça. C'est une mémoire qui doit être reprise par tout le monde, par tous, en fait. Et donc, pas de rester entre soi, comme la plupart des commémorations. C'est pas seulement le fait des Juifs d'être entre soi, hein, c'est d'autres peuples font la même chose, évidemment, bien entendu. Donc, vont se joindre d'ailleurs de toutes sortes de personnes qui ont déjà annoncé leur venue, par exemple les Arméniens. Ils ont annoncé leur venue, et donc ils seront là aussi, et puis d'autres gens. Et les artistes sont tous des gens assez connus parmi les artistes belgo-belges, puisqu'il faut parler en termes d'identité, de nationalité ou pas. Enfin, encore que les Juifs ont la nationalité belge en général dans notre société. Philippe Sireuil, par exemple, qui se joint, qui m'a encore téléphoné ce matin, Jean-Marie Piem comme dramaturge, Michel Heussmann comme peintre et qui a dirigé Radio Bruxelles à l'époque, je ne sais plus si ça s'appelait comme ça. Ouais.
1: En tout cas, un événement qui se veut au-delà des frontières de la communauté, on l'a compris.
13: Oui, et artistique. Aussi, réveiller les artistes, parce que les artistes sont restés fortement silencieux pendant ces dernières années, en fait, sur cette question-là, en tout cas. Et donc, il y a un malaise de ce côté-là, forcément, s'ils ne se réveillent pas. Mais ils doivent se réveiller, parce que c'est pas possible de marcher sur sa tête. Le monde marche sur sa tête actuellement, c'est ça le problème en fait.
1: Marche que vous organisez avec deux artistes, donc le comédien Sam Touzani et le réalisateur Luc Dardenne que l'on connaît bien ce soir dans le quartier des Marolles à Bruxelles. Merci beaucoup Richard Kalisch d'être venu nous en parler ce matin.
13: C'est moi qui vous remercie.
1: On part sur les routes à présent avec vous, Olivia Rox. Quels sont les principaux soucis à 7h20?
14: Et on prend la direction du chantier de Votem sur le 40. Vous ralentissez aussi bien direction d'Aix-la-Chapelle que de Liège. Ajoutez une vingtaine de minutes vers la Cité Ardente, plus 10 minutes en direction d'Aix-la-Chapelle. Sur les axes qui mènent à la capitale, plus 10 à 15 minutes que vous arriviez depuis Liège, depuis Tournai ou encore depuis Gand. Arrivez sur le ring de Bruxelles, plus 10 minutes entre Strombeek, Bever et Macquelon. C'est en direction de Zaventem. Et puis je rappelle cet accident à hauteur de Serein sur le réseau secondaire dans l'échangeur qui relie la N63 quand vous venez de Marchand-Famenne vers la N683 en direction de Serein. Et on termine avec cette information qui concerne le rail. Attention, aucun train ne circule entre Hatte et Enghien. Ça risque de durer tout au long de la journée. Des bus de remplacement ont été mis en place.
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1: C'était il y a une semaine dans les montagnes de l'Himalaya, un torrent de glace et de terre venu inonder et dévaster toute une vallée du Tibet au Népal, tuant plus de 1200 personnes. On compte encore 4200 disparus, c'est le dernier bilan. Alors comment les survivants se relèvent-ils dans ces paysages changés à jamais? On vous propose ce matin un reportage grand format avec nos envoyés spéciaux Agathe Mahouet et Benjamin Thuot, envoyés spéciaux de Radio France. Aux côtés d'un Népalais qui a perdu tous les siens dans le village de Betrawati, village englouti sous la boue et où la moitié de la population a péri.
19: Pour y accéder désormais, il faut rouler 3 heures par la piste de montagne, caillouteuse, détrempée, c'est la seule solution. Birendra Kumar est donc monté avec nous dans le 4x4, profitant de ce taxi inespéré. Il n'y a plus d'autre moyen d'atteindre son village, qu'il a fui à pied après le cataclysme la semaine dernière. La route habituelle a été emportée par la rivière et les hélicoptères n'ont pas le temps pour les habitants comme lui. Enfin, nous y sommes, à Betrawati, où ceux qu'il en reste. Birendra, stoïque, observe en silence toutes ces nuances de gris, de marron qui ont remplacé les couleurs du village, les maisons, la verdure des rizières. C'est comme si quelqu'un avait tout gommé. Juste quelques ruines engluées dans la boue et la rivière qui a changé de lit. Le Népalais de 55 ans montre du doigt ce qui est

0: Derrière lui, une dame sanglote tout en filmant la vallée défigurée avec son téléphone. Birendra, lui, n'a pas de larmes. Il a perdu 10 de ses proches au total et commence à l'admettre, lui qui est hindou, sans comprendre pour autant ce terrible karma. Je suis en vie, mais sans ma famille, ce n'est plus une vie, dit-il. Betrawati, village commerçant d'un millier d'habitants, a désormais comme un air de Pompéi, figé dans la gadoue. 600 personnes sont présumées mortes ici. Les lieux sont quasi déserts, sauf un petit groupe de militaires venus à pied à travers la montagne pour aider à évacuer des corps. Car dans ce bâtiment, là, égaré au milieu de rien, un policier a découvert la veille 24 cadavres d'un coup. Ce sont des gens qui s'étaient réfugiés dans un commerce et qui ont été piégés par le déluge d'eau et de terre, explique Shankar Tharoor, le commandant de ce groupe de militaires. Le bâtiment, encore à moitié sur pied, se trouvait d'ailleurs plusieurs dizaines de mètres plus loin à l'origine. La crue l'a déplacé là. L'homme en uniforme montre le toit. C'est là que les corps patientent, alignés dans des sacs blancs. L'odeur est intenable tout autour.
1: Nous avons déjà évacué 9 corps aujourd'hui par hélicoptère. Mais cela prend du temps. On n'a pas assez d'appareils. D'autant que les hélicos sont encore mobilisés pour rechercher d'éventuels survivants. C'est même la priorité numéro 1, secourir les vivants.
0: Partout, c'est le même problème. Évacuer les dépouilles, trop abîmées souvent pour être identifiées, et vers des morgues déjà pleines. Les autorités népalaises ont donc débuté des inhumations collectives. Birendra, lui, partira dans quelques jours à Katmandou pour organiser une cérémonie, selon le rite hindou, en hommage à ses proches, malgré l'absence de corps. Il dit qu'il ne reviendra sans doute jamais vivre ici. Le décor, de toute façon, ne le permet pas. J'y ai trop de souvenirs et je n'ai plus personne. Alors, si c'est possible, j'irai me réinventer une vie ailleurs.
2: Voilà, reportage dans ce village englouti de Betrawati à la frontière entre la Chine et le Népal, signé Agathe Mahuet et Benjamin Thuo. Il est 7h25, vous écoutez Matin Première et votre rendez-vous écho. L'écho sans détour, comme tous les matins avec vous, Diane Burgel-Vernet. Bonjour Diane.
3: Bonjour François.
2: Et encore un passage qui se ferme, ou plutôt qui se bouche. On parle beaucoup du détroit d'Ormuz, qui est quasi à l'arrêt depuis le début de la guerre entre les États-Unis et l'Iran. Et à plusieurs milliers de kilomètres de la Diane, un autre passage stratégique et sous pression, c'est le canal de Panama.
3: Oui, le canal de Panama, c'est une voie d'eau artificielle de 80 kilomètres qui relie l'océan Atlantique au Pacifique. Il permet aux navires d'éviter le très long détour par le sud de l'Amérique autour du Cap Horn et donc de gagner du temps et de réduire les coûts de transport. Le canal de Panama, ce sont des écluses. Elles fonctionnent grâce à l'eau douce qui est stockée dans des lacs artificiels. Chaque passage consomme plusieurs millions de litres d'eau douce. Le canal dépend donc directement des précipitations. Vous allez comprendre pourquoi c'est essentiel. Ouais.
2: Économiquement, ce petit canal, il représente quoi, Diane ?
3: Environ 5% du commerce maritime mondial y transite. Quelques 14 000 navires l'empruntent chaque année. Mais surtout, il est stratégique pour les échanges entre la côte est des États-Unis et l'Asie. Près de 40% du trafic de conteneurs américains passe par Panama. Alors on y trouve des marchandises très diverses, des voitures, des fruits, des engrais, mais aussi beaucoup d'énergie, notamment du gaz naturel liquéfié, du gaz de pétrole liquéfié américain à destination de l'Asie. Pour Panama, c'est évidemment aussi ce canal une manne financière considérable. Sur le dernier exercice, le canal a versé près de 3 milliards de dollars au trésor panaméen, ce qui représente plus du cinquième des recettes de l'État.
2: Oui, donc un canal important sur la route du commerce.
3: Oui, d'autant plus que la guerre au Moyen-Orient a bouleversé le détroit d'Ormuz et le trafic qui transitait. Mais on ne peut pas non plus dire que le trafic qui passait initialement par le détroit d'Ormuz s'est déplacé vers Panama. Non, le détroit d'Ormuz et le canal de Panama, ils ne jouent pas le même rôle. Ormuz, c'est un détroit naturel, surtout un immense goulet d'étranglement énergétique. On l'a dit et répété avant la guerre, c'est environ un cinquième du pétrole échangé dans le monde qui transitait. Le trafic est beaucoup plus compliqué depuis le début de la guerre fin février, ce qui a poussé les acheteurs asiatiques, principaux bénéficiaires du trafic par le détroit d'Ormuz, à chercher d'autres fournisseurs. Ils se sont alors tournés davantage vers le pétrole et les produits énergétiques américains, notamment depuis la côte du Golfe du Mexique. Et une partie de ces cargaisons, eh bien, elle a ensuite dû rejoindre l'Asie. Et elle passe donc désormais par Panama. Résultat, dans les 5 semaines qui ont suivi le début de la guerre, les transits par le canal ont augmenté de plus de 16% en un an.
2: Et c'est là que le

0: Problème commence, Diane.
1: Eh bien, parce que Panama était déjà en fait sous contrainte. Le phénomène météorologique El Niño réduit les précipitations en Amérique centrale. Les réserves d'eau du canal diminuent, alors même que la demande de passage, elle, augmente. Par exemple, entre mai et août, les apports en eau du bassin ont été inférieurs de 44% à leur moyenne historique. Donc, l'autorité du canal a décidé de réduire le nombre de passages de navires à partir d'aujourd'hui, de 36 par jour à 34, puis 32 dans le courant du mois. Et elle va réduire aussi le tirant d'eau qui est autorisé pour les plus gros navires. Donc, certains vont devoir charger moins de marchandises.
0: Oui, donc, une demande toujours soutenue, mais moins d'offres. La suite, on la connaît, c'est la facture qui augmente.
1: Oui, en temps normal, emprunter le canal de Panama a un coût qui dépend notamment de la taille et du type de navire ainsi que de sa cargaison. Mais pour pouvoir passer, il faut aussi obtenir un créneau. 9 transits sur 10 sont programmés sur réservation. Le 10e, lui, est attribué aux enchères. Les armateurs qui ont besoin de passer rapidement font monter les prix. Or, depuis le printemps, avec l'augmentation du trafic lié notamment, on l'a dit, aux cargaisons énergétiques, ces enchères, elles s'envolent. Il y a quelques jours, un méthanier a payé plus de 5 millions de dollars pour obtenir un passage prioritaire, c'est un vrai record.
0: Et au bout de la chaîne, qui va payer ? Eh bien, c'est nous, puisque les armateurs commencent à répercuter cette hausse sur leurs clients.
1: Oui, le canal reste un raccourci indispensable, mais quand les créneaux se raréfient, le prix du raccourci, il augmente et cette facture, elle commence à remonter effectivement toute la chaîne du transport. La logistique mondiale, cela dit, qui doit se repenser entre les conflits géopolitiques et les aléas climatiques, eh bien, des recompositions profondes sont déjà à l'œuvre.
0: Voilà, un autre point de tension donc, pour le commerce international, c'est ce fameux canal de Panama. Merci beaucoup.
1: Avec plaisir.
0: Diane Burguil-Vernet.
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0: 7h32, vous écoutez Matin Première, voici le rappel de l'actu du jour avec Sophie Brems.
11: Et l'été que l'on vient de vivre a été le plus chaud jamais enregistré en Belgique, un été meurtrier aussi. L'Institut de Santé Publique, Sianceno, vient en effet de mettre à jour les chiffres de la surmortalité pour les trois vagues de chaleur que l'on a connues, avec une surmortalité de près de 50%. La première vague, celle de fin juin, reste de loin celle qui a enregistré le plus de décès supplémentaires dus à la chaleur. Au total, les trois vagues de chaleur ont fait près de 3000 morts en Belgique. À chaque fois, c'est la Wallonie qui a été la plus touchée par cette surmortalité. Le prix de l'essence passe un nouveau cap ce jeudi. Le litre de Super 95 et le diesel dépasseront en effet largement les 2 euros. Il faut remonter 4 ans en arrière à l'été 2022 pour retrouver un prix aussi élevé. Les prix du gaz et de l'électricité repartent également à la hausse. Alors faut-il craindre une envolée comme celle que l'on a connue après le déclenchement de la guerre en Ukraine? Pas totalement, car la situation est différente, mais hausse il y aura de toute façon, comme l'explique Maxime Sonck, le directeur de Wikipower, un comparateur d'énergie.
12: Beaucoup d'experts disent qu'avant la crise de l'énergie de 2021-2022, les prix du gaz étaient entre guillemets anormalement bas ou ne représentaient pas le coût réel de l'énergie. Donc aujourd'hui, 70 euros le mégawatt-heure pour le gaz, ça reste élevé, mais on est effectivement très loin des pics qu'on a connus en 2022. Donc le gaz est une énergie saisonnière. Donc le gaz a tendance à baisser en été, à augmenter en hiver. Et le mois de septembre est un petit peu le mois pivot où les courbes s'inversent. Et donc effectivement, ici, on a vu que le prix de l'électricité avait augmenté en moyenne de 7% sur les contrats des fournisseurs et de 15% sur le gaz. Donc effectivement, ça reste quand même des montants importants pour les consommateurs. Ce qui est clair, c'est qu'il ne va pas vraiment avoir d'accalmie dans les mois à venir, vu que l'effet saisonnier et la crise qui s'ajoutent vont pousser les prix.
11: Trois jours après les funérailles du petit Timéo, une marche blanche est organisée cet après-midi à Dinan. La famille du petit garçon invite toutes les personnes touchées par le drame à un moment de recueillement. C'est aussi une manière d'interpeller la justice. La maman de Timéo se demande pourquoi il a fallu 2 mois pour retrouver les corps de Timéo et de son père alors qu'ils se trouvaient à quelques mètres de l'endroit où ils ont disparu. C'était fin du mois de juin. Le bœuf et le poulet brésilien absents des rayons des supermarchés. L'Europe suspend l'importation de viande brésilienne 4 mois seulement après l'entrée en vigueur du Mercosur, l'accord de libre-échange avec les pays d'Amérique latine. L'Union reproche l'utilisation abusive d'antibiotiques dans les élevages, ce que craignaient en tout cas les cultivateurs. Les importations reprendront quand les règles de conformité seront respectées. Le miel produit au Brésil est aussi concerné. En sport, victoire de l'Union Saint-Gillois 0-3 face à Saint-Tron hier soir en match retard du championnat de football. L'Union affiche un beau bilan, 10 points sur 12. Et puis en tennis, Zizou Berck s'affranchit le premier tour de l'US Open. Il a battu l'Espagnol Carlos Taberner en 4-7. 3 Belges sont donc au deuxième tour. Zizou Berck, Alexander Bloks et Elise Mertens.
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0: Et dans la suite de Matin Première, jusque 8h, la Belgique va-t-elle interdire ou limiter les réseaux sociaux pour les jeunes? La question se pose à nouveau, douloureusement, après le suicide d'une adolescente de 14 ans à Flémal la semaine dernière. Elle était harcelée en ligne. Notre invitée ce matin est Vanessa Matz, la ministre fédérale en charge du numérique, également des entreprises publiques. Vos questions donc à Vanessa Matz sur la limitation des réseaux sociaux pour les ados, c'est sur WhatsApp 0 471 200 500. Dans vos coulisses du pouvoir, de l'électricité dans l'air entre les membres du gouvernement wallon, dissension autour de la boucle du Hainaut, un vieux projet de ligne à haute tension rejeté par les riverains et typique de notre incapacité à boucler de grands dossiers. Analyse à 7h40. Un mot de la météo du jour, beaucoup de nuages aujourd'hui, quelques éclaircies cet après-midi dans le centre du pays.
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0: Une photo qui va rester dans les annales à 7h38 dans la revue de presse avec vous, Nicolas Vanhoenskrik. Bonjour Nicolas.
18: Bonjour François, bonjour à tous.
0: Et donc ce nouvel épisode hallucinant dans le trafic de drogue.
18: Oui, prenez la une du Nice-Blatt ou celle du Latsenius. La photo provoque le même effet. On y voit 4 gaillards, biceps plus larges que mes cuisses, 3 en t-shirt, cagoule et lunettes noires. L'un arbore fièrement dans sa main gauche un gros calibre qu'il brandit devant son torse. Le quatrième, mitraillette au poing, lui aussi, il a revêtu pantalon, t-shirt, bob, masque et même gants de camouflage, si bien qu'il donne au groupe des allures de guerrieros ou de combattants des FARC. Je l'ai dit, trois des quatre sont armés, le dernier tient en main un cahier à spirale format A4. Sur le cliché, il le tient bien devant lui pour pouvoir lire ce qui est écrit. Plus tard, il colle le cahier sur son torse comme s'il avait mémorisé une partie de son texte. Et que dit cet homme armé ? Yann, you have 12 hours. Jean, tu as 12 heures, j'ai pas foxé le jeu d'acteur, le Volkskrant a noté un accent étranger. Et non, il...
19: Une législation européenne qui est le Digital Service Act, qui impose la responsabilisation aux plateformes sur leur contenu nocif, illicite, inapproprié, etc. Et donc, il y a des procès qui sont en cours au niveau européen. Et il y a déjà, par exemple, X qui a été condamné parce qu'il ne respecte pas ces standards-là. Il y a une énorme enquête qui est en cours contre TikTok, pour tous les challenges, notamment hyper dangereux pour les jeunes. Alors, c'est trop lent, beaucoup trop lent. C'est la Commission européenne qui est chargée de cette mission. C'est beaucoup trop lent, parce que la Commission, on les tape au portefeuille, et de manière assez sévère, mais c'est beaucoup trop lent, et ces contenus, ils sont toujours là. Donc, il faut agir sur deux choses. Renforcer, évidemment, le DSA, que ce soit plus rapide, qu'on puisse agir beaucoup plus vite par rapport à la responsabilisation. Mais en attendant, qu'est-ce qu'on fait ? On dit, ils ne le font pas. Donc, on laisse les jeunes en insécurité sur les réseaux.
0: Oui, vous parlez de procès, Vanessa Matz. Il y a quelques jours, la justice américaine a forcé Meta à payer 17 milliards de dollars pour mettre fin justement à des poursuites judiciaires qui accusaient la société de nuire à la santé mentale des jeunes. Est-ce que vous y voyez un aveu de culpabilité de la part de la société Meta ?
19: Mais c'est évident, c'est évident. Et en fait, ils l'ont dit aussi, au travers de témoignages qu'il y a eu dans ce méga-procès, ils l'ont fait sciemment. Hein, je veux dire, c'est pas quelque chose, les algorithmes qui d'un coup, ils n'ont plus maîtrisé et qui auraient développé ce genre de choses nuisibles pour les jeunes. Non, ils l'ont dit. Et donc, on a là... Et en plus, ils prennent des mesures. Ils restreignent de nuit, ils limitent le temps en journée, etc. Donc, à un moment donné, on est vraiment dans quelque chose où on est au pays de la liberté d'expression dans tout ce qu'elle a aussi de plus horrible par moment. Hein, il ne faut surtout pas sanctionner. Et là, on a une régulation. Et ici, en Europe, on est en train de se tâter en disant... on ne sait pas trop ce qu'on va faire.
20: Autre dossier chaud de la rentrée dont vous avez la charge, le contrat de gestion de Bpost. Donc la dotation de Bpost va être réduite, il faut faire des économies. Vous avez présenté un plan pendant l'été qui prévoyait toute une série de suppressions de bureaux de poste, beaucoup en Flandre. Votre plan a été refusé assez sèchement par le Conseil des ministres restreint. Où en est le dossier aujourd'hui ?
19: Alors, effectivement, il y a eu, ce refus sur les critères qui avaient été choisis. J'avais choisi de conserver un... bureau de poste par commune. Il se fait qu'en Flandre, il y a eu des fusions de communes. Et donc, moi, j'entends l'argument en Flandre qui dit est-ce qu'on va être pénalisé parce qu'on a fusionné des communes ? Donc, j'ai repris, évidemment, le dossier en main très rapidement. Nous y avons travaillé beaucoup l'été. Et j'ai rencontré la semaine dernière et cette semaine, début de semaine, tous les vice-premiers en bilatéral, comme je m'y étais engagé, sur base de critères qui doivent tenir compte de l'accord de gouvernement, qui sont ceux de la proximité et du respect des personnes les plus vulnérables, mais qui ne maîtrisent pas justement les outils numériques et qui retrouvent au sein d'un bureau de poste multiservices, une écoute, une aide administrative. Et donc c'est très important cette proximité.
20: On sait qu'elle est essentielle cette proximité et donc les critères pour objectiver quel bureau de poste on va supprimer ou pas vont devoir être absolument exemplaires. Est-ce que le dossier a pris un tour communautaire ? C'est-à-dire est-ce que les Flamands disent non mais en fait nous on en supprime trop en Flandre, on ne veut pas. Est-ce que vous sentez cet aspect communautaire dans le dossier ?
19: Non. Vraiment, au travers des différentes bilatérales que j'ai eues, je pense que, vous savez, on était presque au 21 juillet, les esprits étaient très échaudés par une série de dossiers, tout le monde a eu l'occasion de se reposer, a revu le dossier à tête reposée, et donc on a beaucoup, beaucoup discuté avec les vice-premiers, montré en quoi, les critères, de nouveaux critères, ceux de la proximité que j'ai présenté au vice-premier, sont ceux qui répondent au plus aux attentes des citoyens.
20: Donc, vous pensez
19: et qui sont le service public que Bpost doit opérer sur le territoire. Donc voilà, en tout cas, j'ai eu une écoute extrêmement constructive et attentive de la part de mes collègues.
20: Et on verra dans les prochaines semaines si ça se poursuit quand même. C'est un épisode qui mérite qu'on s'y attarde une seconde parce qu'il dit sans doute quelque chose du fonctionnement de l'Arizona. Donc, dans le gouvernement, il y a ce qu'on appelle le CERN, donc c'est le Conseil des ministres restreint avec les vice-premiers, donc le Premier ministre et les quatre vice-premiers de chaque parti. Vous êtes allé devant ce CERN présenter votre dossier. Puis, il y a une réaction assez dure, des fuites dans la presse, des critiques très dures à votre égard. Qu'est-ce que ça dit du fonctionnement de l'Arizona ? Est-ce que vous avez trouvé que vous avez été traité de manière un peu injuste ?
19: Probablement. Vous savez, il y a 25 ans que je fais de la politique. jamais personne, on peut ne pas être d'accord avec mes options politiques, mais jamais personne n'a dit que j'étais une incompétente, ou en tout cas laissé entendre

0: J'étais
1: on a entendu ça au sein de la majorité.
0: Une amatrice par rapport à ce que je présentais. Et donc oui, évidemment, ça dit quelque chose, mais ça dit aussi quelque chose, je l'ai dit, répété, ça dit quelque chose sur la place des femmes, je vais dire au sein... Il n'y a pas de femmes.
2: Il n'y a que des hommes dans le Cairn.
0: Dans le Cairn, et donc je l'ai dit souvent, et d'autres que moi l'ont dit aussi. On sait qu'à le Cairn, il n'y a pas de femmes. Et moi, je suis allée plusieurs fois au Cairn pour d'autres dossiers, pour le spatial, pour la fonction publique, et donc ça n'a jamais été de cette ampleur-là, la difficulté, en tout cas les fuites dans la presse. Donc voilà, c'est vrai que ça a été extrêmement dur. Je pense que chacun a pris la mesure, et notamment au travers des bilatérales, chacun a aussi pu peut-être faire un peu, allez, j'aime pas son mea culpa parce que j'ai horreur de ça.
1: Vous avez eu des excuses ou...
0: En tout cas, compris. Et se dire, ben, on a peut-être pas, on est monté dans les tours tout de suite, sans vraiment apprécier ce qu'il y avait sur la table dans le dossier.
1: Dernière question, brièvement, on en parle tout le temps, il va falloir parler budget, trouver des économies. Est-ce que vous serez toujours ministre dans 3 mois, ou est-ce que le gouvernement Arizona sera tombé, vous pensez ?
0: Ah mais en tout cas, c'est pas que j'espère toujours être ministre, mais en tout cas, c'est ce que j'espère, c'est qu'il y ait toujours un gouvernement, parce qu'on a des réformes fondamentales, on vient d'en évoquer des fondamentales pour nos concitoyens, mais il y en a évidemment bien d'autres.
1: Mais sur les tensions, c'est le Cairn notamment qui va devoir décider de tout ça.
0: Oui, bien sûr, c'est le Cairn.
1: Vous lui faites confiance pour trouver une solution sur le budget ?
0: Je pense que chacun devra mettre en tout cas ses postures de côté.
2: Combien de pourcents de chance d'arriver à un budget ?
0: Oh non, ça je ne fais pas des paris.
2: J'essaye.
0: J'ai toujours essayé, jamais insisté.
2: Vous êtes optimiste en tout cas, Vanessa Matz. Merci beaucoup.
0: Merci.
2: Ministre fédéral en charge du numérique et des entreprises publiques, merci à vous.
1: Bonne journée, Mathieu.
2: La première, il est 8h. Et à la une ce matin, l'Europe qui durcit le ton face à la Russie.
3: Pour lutter contre les attaques hybrides comme à Leipzig en Allemagne, elle pourrait par exemple limiter les visas pour les ressortissants russes. Des milliers de personnes dans les rues à l'appel de la droite et de l'extrême droite en Espagne. La foule s'en est pris violemment à la politique migratoire du Premier ministre socialiste Pedro Sanchez. Le tabac toujours bien présent dans les écoles. Cela fait pourtant 20 ans qu'il est interdit de fumer dans les cours de récré. Mais la vapoteuse est entre-temps arrivée. Et puis les cats plus motivés que jamais, les basketteuses belges démarrent leur Coupe du Monde demain.
2: Et la météo du jour, c'est avec Terry Lemens.
4: Un ciel souvent couvert le matin, quelques petites éclaircies qui pourraient percer l'après-midi sur le nord et sur le centre. Les maxima aujourd'hui de 19 à 24 degrés.
2: C'est Sarah Hendrix qui vous présente votre journal de 8h. Bonjour Sarah.
3: Bonjour François, bonjour à toutes et à tous.
2: Les Européens durcissent le ton face aux attaques hybrides sur leur sol.
3: Et ces incidents sont désormais dénoncés et leurs auteurs clairement désignés. L'Allemagne, dans son sillage de haut représentant de l'Union Européenne, attribue formellement à la Russie la tentative d'attaque de drones sur l'aéroport de Leipzig. Ces attaques ne resteront pas sans réponse, préviennent les Européens, qui promettent de nouvelles sanctions contre Moscou. Aline Gonsalves, il est question de limiter l'octroi de visas aux ressortissants russes.
5: C'est en effet l'une des mesures envisagées. D'après la chef de la diplomatie européenne, il y a parmi les États membres un large soutien pour restreindre l'accès des touristes russes dans l'Union, Kaya Kallas.
6: Ce n'est pas acceptable que ce pays bombarde l'Ukraine, tue des civils et qu'en même temps, des Russes puissent entrer et profiter de l'hospitalité des pays européens.
5: Et c'est d'autant plus important, ajoute Kaya Kallas, que ces visas touristiques, ils sont utilisés pour commettre les actes de sabotage sur le sol européen. Et cette fois, les États-Unis semblent se montrer solidaires à la récente visite à Moscou du patron de la CIA est vue comme une mise en garde des Américains aux Russes. Ne touchez pas aux pays de l'Europe. Et ça, c'est un tournant, estime le général Dominique Trinquant, ancien chef de la mission militaire française auprès de l'ONU.
7: Les Européens non seulement sont solidaires, mais aussi bénéficient de la solidarité américaine. Donc c'est un changement très important dans l'attitude des pays de l'OTAN qui maintenant disent à la Russie « ça suffit, nous le déclarons, nous l'affirmons et nous prenons des mesures ».
5: Des mesures de rétorsion comme la fermeture par l'Allemagne du consulat russe à Bonn et du centre culturel russe de Berlin. Réponse ce matin de Moscou, la Russie va fermer les 3 centres culturels allemands, les Goethe-Institut, encore actifs sur son territoire.
3: Merci beaucoup Aline Gonsalves. L'Union européenne encore a décidé de suspendre dès aujourd'hui l'importation de viande bovine, de volaille et de miel en provenance du Brésil, à peine 4 mois après l'entrée en vigueur du Mercosur. L'accord de libre-échange d'échanges entre l'Union européenne et plusieurs pays d'Amérique du Sud prévoyait le respect strict d'une série de normes. Mais après des contrôles, la Commission soupçonne notamment l'utilisation d'antibiotiques pour stimuler la croissance des animaux, une pratique interdite chez nous.
2: Des milliers de personnes étaient dans les rues en Espagne hier soir.
3: Oui, la droite et l'extrême droite appelaient à manifester dans tout le pays pour soutenir les habitants de Ceuta et dénoncer la politique migratoire du Premier ministre socialiste Pedro Sanchez. Et ce, un peu plus d'un mois après l'entrée illégale de près de 80 000 migrants et la mort de 141 personnes dans cette enclave espagnole au Maroc. Notre correspondant en Espagne, Henri de la Guérie, a suivi l'un de ces rassemblements à Badalone, une ville gouvernée par la droite, près de Barcelone.
8: Le rassemblement se voulait apolitique, mais au pied de la mairie de Badalone, sous une banderole de soutien à Ceuta, des milliers de personnes, drapeau espagnol à la main, insultent le chef du gouvernement. Selon José Luis, retraité, Pedro Sanchez n'a rien fait pour éviter l'entrée illégale de près de 80 000 migrants il y a un peu plus d'un mois.
9: On vit dans une dictature pire que celle de Franco, parce qu'au moins Franco défendait notre pays. Je suis indigné, je suis vraiment indigné. Et je suis venu ici pour défendre l'Espagne, parce que c'est mon pays et je l'aime.
10: Et lo siento.
8: Ceuta ne se vend pas, Ceuta se défend, quand les manifestants, qui ont souvent des mots très violents contre les migrants, des insultes racistes fusent dans la foule. Dans l'enclave espagnole, le calme n'est pas revenu. Près de 6 000 migrants sont toujours sur place. Ils survivent dans des conditions indignes et la cohabitation avec la population de Ceuta est de plus en plus compliquée. Et Rosario a de la famille dans l'enclave.
11: Là-bas, ils vont très mal et ils sont effrayés. Ce qui se passe est horrible. C'est une invasion qu'ils ont vécue, une invasion.
8: Dans ce contexte très tendu, c'est un Pedro Sanchez affaibli qui doit prendre la parole ce matin devant les députés espagnols au moment où la polémique enfle en Espagne autour du rôle qu'aurait pu jouer le Maroc dans cette crise.
3: Et un rapport de la police espagnole évoque en effet un déploiement plus réduit que d'habitude et la permissivité des policiers marocains lors de cet afflux de migrants à Ceuta fin juillet. Jusqu'ici, le gouvernement espagnol a toujours maintenu que le Maroc n'avait aucune responsabilité. Réunion de conciliation chez Brussels Airlines ce matin. Le syndicat chrétien flamand ACV est attendu par la direction de la compagnie aérienne dans une heure. Au centre de cette réunion, le préavis de grève déposé hier par les représentants du personnel. Il ne devrait pas avoir d'impact sur le trafic en général. Il dénonce en fait un changement dans l'organisation des vols vers Tel Aviv. Jusqu'ici, le personnel opérait les vols sur base volontaire, mais depuis hier, ils sont obligés de le faire. Écoutez Yolinde De Fieu de l'ACV.
12: À la base, on avait convenu avec l'employeur que les vols vers Israël seraient effectués uniquement sur base volontaire parce que énormément de travailleurs ont vraiment des soucis par rapport à la situation sécuritaire sur place et aussi ont des problèmes moraux par rapport à l'effectuation de ces vols. Mais la direction a changé d'avis, notamment parce que en fait, ils trouvaient pas assez de bénévoles pour effectuer ces vols. Et donc, depuis août, ils ont communiqué au personnel qu'ils seront obligés de faire ces vols. Et donc, c'est pour ça qu'on a fait un préavis de grève, justement pour donner la possibilité aux gens de refuser le vol en faisant un arrêt de travail.
3: Une interview de Sébastien Remacle. La direction estime de son côté que la sécurité du personnel et des passagers est garantie dans les conditions actuelles. Elle dit aussi ne pas prendre en compte les considérations éthiques et morales. Le bilan meurtrier de l'été s'est encore alourdi chez nous. Près de 3000 personnes sont décédées à cause de la canicule, selon les données actualisées de Cienzano. Eva Secker, des trois vagues de chaleur que l'on a connues cet été, c'est la première qui a été la plus meurtrière.
6: Avec 2035 décès de plus que la normale entre le 18 juin et le 3 juillet dernier. À titre de comparaison, la deuxième vague de chaleur entre le 4 et le 17 juillet a, elle, fait 535 décès supplémentaires. Et la dernière, la plus longue, entre le 28 juillet et le 16 août, a été la moins meurtrière des trois, avec 365 décès supplémentaires.
3: Comment expliquer ces morts supplémentaires ?
6: Eh bien, il y a d'abord l'intensité des températures dépassant au pic de la canicule les 35 degrés. Il y a aussi les pics d'ozone et la concentration de particules fines, des polluants particulièrement mauvais pour les poumons. Le tout sur une longue durée. Cet été, chaque vague de chaleur a dépassé les 10 jours, laissant peu de répit aux plus fragiles.
3: Et justement, que sait-on du profil de ces victimes ?
6: Les personnes âgées ont été les premières victimes de la chaleur. La surmortalité
5: a été importante notamment dans les maisons de repos et les maisons de soins. Mais la chaleur a eu des effets sur toute la population. Au mois de juin, lors de la première vague de chaleur, 280 personnes âgées entre 0 et 65 ans sont décédées. C'est 60% de plus qu'en temps normal. D'ailleurs, des études montrent que la chaleur, quand elle ne tue pas, impacte aussi la santé à long terme. Les canicules peuvent faire perdre jusqu'à 9 ans d'espérance de vie.
10: Merci beaucoup, Eva Secker. Le tabac banni des écoles depuis 20 ans, mais en 2026, l'interdiction de fumer n'est toujours pas strictement appliquée dans les cours de récré. C'est ce que révèle une étude de l'UC Louvain, et le nouveau fléau n'est autre que la cigarette électronique. Les explications de Jean-Christophe Williams.
13: Une cigarette qu'on allume, c'est interdit depuis le 1er septembre 2006 dans toutes les écoles. Pourtant, 4 élèves sur 10 déclarent voir des camarades fumer à l'intérieur des bâtiments et 1 sur 2 dans l'enceinte de l'école. Mais c'est aussi le cas pour 15% des profs. Ces fumeurs délaissent de plus en plus la cigarette au profit de la vapoteuse. Pierre Laloux est doctorant en santé publique et travaille depuis 2 ans sur cette étude.
14: 42% des élèves qui ont répondu à l'enquête affirmaient avoir déjà vapoté ne fût-ce qu'une fois, ce qui est assez inquiétant puisque la cigarette électronique ou la vape est hautement addictive. Et donc, quelques essais avec ce nouveau produit et les élèves sont déjà dépendants très rapidement.
13: Les toilettes sont évidemment les lieux privilégiés pour resquiller, même si la vapoteuse diminue les risques de se faire prendre.
14: Ce vapotage permet aussi de contrevenir plus facilement à la réglementation, puisque c'est plus facile de discrètement sortir la vape de la poche que d'allumer une cigarette qui est aussi beaucoup plus odorante que la cigarette électronique.
13: La tolérance varie d'un établissement à l'autre, mais on est encore bien loin des écoles zéro tabac.
10: Une étude réalisée dans 18 écoles du Hainaut auprès de 3000 élèves et 600 professeurs.
2: Et à 8h10, on reste dans les écoles avec notre opération Parlons Solutions consacrée à l'enseignement.
10: Et vous êtes déjà très nombreux à avoir partagé vos pistes de solutions pour un meilleur enseignement. Vous nous avez aussi adressé des questions, comme Jacques, qui se demande pourquoi on ne fusionne pas nos différents réseaux d'enseignement, le libre, l'officiel, mais aussi le provincial, le communal. Pour lui, la fusion entraînerait forcément des économies. Alors, ces différents réseaux sont-ils complémentaires ou se font-ils une concurrence inutile? Faut-il les fusionner? Élément de réponse avec Marc Ochinski.
15: Prenez ces deux écoles, proches l'une de l'autre, qui proposent les mêmes options n'attirant qu'un nombre limité d'élèves. En les regroupant, on sauve ces options et on fait des économies. Sauf que même si les deux établissements font partie de l'enseignement officiel, ils risquent de dépendre de réseaux différents. Il y a les écoles de Wallonie-Bruxelles Enseignement et celles du CP11, le réseau des écoles communales et provinciales. Les statuts du personnel ne seront pas les mêmes et avant de fusionner, il va falloir négocier, notamment la valorisation de l'ancienneté. Tout cela pour quel bénéfice? On ne sait pas très bien. Marc Demeuse, Université de Mons, spécialiste des questions d'enseignement.
16: La démonstration que ce serait une rationalisation positive, c'est-à-dire qu'à la fois on gagnerait en matière financière et on gagnerait aussi en qualité. Moi, je ne connais pas de démonstration de cela.
15: En toute logique, s'il y avait un réseau officiel unique, il serait piloté par Wallonie-Bruxelles Enseignement. André Grenier en est l'administrateur général. La fusion, il en pense quoi?
17: Aujourd'hui, Wallonie-Bruxelles Enseignement n'est pas nécessairement demandeur de reprendre les écoles communales ou provinciales, mais si c'est dans l'idée de pouvoir rationaliser les moyens au bénéfice des enseignants et des élèves, nous sommes ouverts à la discussion.
15: On l'a compris, la fusion des réseaux de l'officiel est une tâche ardue. Autant dire que pour arriver à fusionner officiel et libre, il faudrait là un vrai miracle.
10: Marc Ochinski avec Emmanuel Talarico et François Burton. 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Une marche blanche est organisée à Dinan aujourd'hui, une initiative de la maman de Timéo Brégou. Le petit garçon de 5 ans avait mystérieusement disparu le 27 juin dernier avec son père Brian. Les deux corps ont été retrouvés la semaine passée à Honhé. La famille François-Louis s'interroge sur la manière dont les recherches ont été menées il y a 2 mois.
18: Depuis l'affaire du trou, la mort brutale et nécessairement injuste d'un enfant donne souvent lieu à une marche blanche. C'est une manière de demander des comptes à la justice. Ce qui interpelle dans ce dossier, c'est que les corps de Brian et Timéo ont été finalement retrouvés pas très loin du lieu de leur disparition. Et l'avocat de la maman de Timéo, maître David Poulart, s'interroge.
19: Pourquoi, alors qu'on a retrouvé le véhicule le 28 juin, à quelques encablures et près de 2 mois après, on retrouve les corps? Comment pense qu'on est passé à côté de cela. Il y a des questions par rapport au fonctionnement, voire le dysfonctionnement du système.
18: La semaine passée, David Rimaud, commissaire à la cellule des personnes disparues de la police judiciaire, répondait déjà à cette question.
20: On a cherché tout autour, quasi pendant 2 mois. Après, il y a des zones inaccessibles et puis vous devez à un moment donné bien vous arrêter. Et donc, la limite que vous fixez n'est jamais certaine et donc on n'a pas de boule de cristal et donc ce n'est pas possible de fouiller non plus à l'infini. Il faut bien s'arrêter à un moment donné.
18: Depuis la découverte des corps, en tout cas, les recherches ont repris activement dans les bois au bord de la Nationale 97 entre Dinan et Onhaye. Les circonstances de la mort de Brian et Timé Aubrigou reste très mystérieuse.
10: La marche blanche devrait s'élancer à 17h dans les rues de Dinan. Le bourgmestre de la ville, Richard Fourneau, avait donné son accord la semaine dernière. En sport, tennis, Zizou Bergs a franchi le premier tour de l'US Open. Il a battu l'Espagnol Carlos Taberner en 4-7. Deux autres Belges seront au deuxième tour, Alexander Blocks et Elise Mertens. Cette nuit, Carlos Alcaraz et Arina Sabalenka se sont qualifiés pour le troisième tour.
2: Et puis demain, la Coupe du monde féminine de basketball commence en Allemagne.
10: Et les Belgian Cats, championnes d'Europe en titre, ont des ambitions. Elles se préparent avant leur premier match de poule ce vendredi contre la Turquie. Julie Allemand, meneuse, est plus motivée que jamais.
21: On est là, voilà, on a encore un entraînement avant de commencer le début du tournoi. Voilà, on sait que la préparation elle est très courte avec toute l'équipe. On sait que ça va pas être facile. Maintenant, voilà, on essaie d'être focus, on essaie de se concentrer sur les choses les plus importantes. On essaie de récupérer pour celles qui viennent d'arriver le plus possible avant que le premier match commence. La Turquie, ça va pas être facile. Elles ont rien à perdre. On les connaît pas mal puisqu'on est plusieurs joueuses à jouer en Turquie, donc elles nous connaissent bien aussi. Donc voilà, elles ont envie de commencer en beauté et nous, ça va être important qu'on soit prête dès le début.
22: On est championne d'Europe, double championne d'Europe. On vient à cette Coupe du Monde. L'objectif, c'est quoi? On vise une médaille?
21: Ouais, comme le coach a dit, on vise une médaille. Lui, il parle de la couleur de la médaille. Moi, je parlerai simplement d'une médaille. Je pense que c'est déjà un très bel objectif, surtout qu'on l'a encore jamais fait pour un championnat du monde. J'espère juste qu'on sera prête à tout donner et que ça suffira pour aller chercher peut-être une médaille.
10: Une interview réalisée par notre envoyé spécial en Allemagne, Pierre Capard. En football, l'Union Saint-Gilloise a gagné à Saint-Trond 0-3 hier. Le club bruxellois est deuxième du classement avec 10 points sur 12, 2 points de moins que Charleroi qu'il rencontrera samedi. Ce soir, Anderlecht accueille Courtrai et la Gantoise reçoit Oud-Heuvel-les-Louvain. Chez les dames, Oud-Heuvel-les-Louvain s'est qualifié pour la phase de Ligue de la Ligue des Champions comme la saison dernière. Le parcours européen d'Anderlecht est lui terminé. Les Mauves ont été éliminés en Europa Cup.
2: Voilà, l'actualité sportive et l'autre aussi évidemment. C'était avec Sarah Hendricks pour ce journal de 8h. Merci beaucoup Sarah, c'est l'information qui a ouvert ce journal. L'Europe qui durcit le ton face à la Russie après que l'Allemagne ait certifié que c'était bien Moscou qui était à l'origine d'un attentat raté contre des avions cargo à l'aéroport de Leipzig. L'Europe qui envisage de fermer ses frontières aux touristes russes, hein, de ne plus donner de visa aux Russes. Est-ce que ça suffit à faire trembler Vladimir Poutine? Est-ce que la Russie cherche la confrontation directe avec l'Union Européenne et avec l'OTAN? On va débattre de tout cela à 8h30 et vous poser vos questions sur ce durcissement de ton de l'Europe et sur cette escalade de la Russie sur WhatsApp 0 471 200 500. Allez, on file sur les routes. Un petit point sur vos conditions de circulation avec vous, Olivia Rox.
23: Et on prend la direction de l'E19 avec un accident qui vous ralentit à hauteur de Nivelles en direction de Bruxelles. Il se situe en voie de gauche. Vous ralentissez depuis Senef. 45 minutes supplémentaires de patience avec sur les autres accès qui mènent à la capitale. Ajoutez bien souvent 15 à 20 minutes à votre temps de parcours. Arrivez sur le ring de Bruxelles, une trentaine de minutes supplémentaires entre Expo et Macheulen en direction de Zaventem, une dizaine de minutes en plus entre Waterloo et le carrefour Léonard. Vous ralentissez également dans le chantier de Votem. Nous sommes sur le 40 en direction d'Aix-la-Chapelle, mais aussi en direction de Liège. Ajoutez de 20 à 30 minutes. Et je le rappelle, toujours aucun train qui ne circule entre Hatte et Enghien. Des bus de remplacement ont été mis en place.
24: Passer de moment bouchon.
25: Ah, oh, c'est pas vrai.
24: À moment train.
25: Ah, y a que ça de vrai.
2: Et puis la météo, Terry Lemens, avec un ciel bien couvert aujourd'hui, Terry.
4: Oui, absolument, François, avec déjà à l'heure actuelle un ciel assez nuageux entre le littoral et Bruxelles, avec une petite goutte qui est encore possible. Le ciel est plus variable sur les régions de l'Est et on a même quelques éclaircies parfois un peu plus généreuses au sud du territoire, mais tout cela ne va pas durer. Ça va se refermer au niveau du ciel dans le courant de la matinée. Et cet après-midi, on va garder un ciel assez nuageux pour le sud du territoire. On pourrait avoir quelques petites éclaircies qui réussissent à percer plus au nord. Le vent restera soutenu pour aujourd'hui. Les températures de 19 à 20. 34 degrés. Pour ce soir et cette nuit, toujours un ciel assez nuageux et par conséquent, des températures assez douces, de 16 à 19 degrés. Et puis demain matin, on va se réveiller avec un ciel qui sera souvent gris, quelques petites éclaircies en Gaume et puis sur les Flandres par la suite. Et puis l'après-midi, c'est au sud du Sion-Sombremeuse qu'on pourrait apercevoir le soleil avec quelques timides éclaircies. Le vent sera très impactant demain avec des rafales jusqu'à 70 km par heure au littoral.
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2: L'escalade de la Russie en Ukraine, mais aussi contre l'Europe avec cette tentative d'attentat contre des avions cargo en Allemagne. Du terrorisme d'État selon Berlin. Que cherche Moscou ? La Russie veut-elle une confrontation directe avec l'OTAN ? Et comment l'Europe peut-elle, doit-elle réagir ? On va en débattre ce matin et vous poser vos questions sur WhatsApp 0 471 200 500. 8h45, l'interview d'Élodie de Sélise. Bonjour Élodie.
1: Bonjour François, bonjour tout le monde.
2: Et le portrait d'un collabo sur grand écran avec votre invité ce matin.
1: Oui, un fonctionnaire du régime de Vichy, c'est dans le film dont on a beaucoup parlé et dont on va encore beaucoup parler parce qu'il va sortir en Belgique. Notre salut, signé Emmanuel Mar, qui sera notre invité et qui a reçu la palme d'or, le prix du scénario à Cannes.
2: Oui, et puis des tensions au sein de Radio France dans votre journal Culture Média, Xavier Van Bugenhout. Bonjour Xavier.
7: Oui, bonjour. Oui, avec une menace de grève en raison de la présence d'un nouveau chroniqueur issu de l'hebdo Valeur Actuelle dans la matinale de France Inter. Et puis on va aussi évoquer le prix Goncourt qui a révélé hier sa première sélection.
2: Merci à toute l'équipe de Matin Première, Chloé Dufour, Oriane Tsao, Thibaut Jacques, Xavier Mathieu et Joachim de Coster.
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7: Surprise.
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9: Ici Delta 1, appel à toutes les unités, fusillade en cours, je répète, fusillade en cours, demande immédiate de renfort.
11: Delta 1, ici Delta 2, bien reçu, on fonce à Saint-Gilles, vous êtes au Parvis ?
9: Négatif.
11: Bien reçu, on fonce à Anderlecht, vous êtes au Peter Boss ou à Clémenceau ?
9: Négatif, on a l'RTBF fusillade en cours à la conférence de presse de rentrée.
11: Bien reçu, vous êtes dans quel bâtiment ? L'ancien rempli de bureaux vides et d'amiante dans les murs ou le nouveau rempli de bureaux vides et de pifasse dans les fontaines à eau ?
9: Non, c'est le nouveau, alors attention, vous devez passer par la guérite pour recevoir un badge d'accès. Une fois dans le bâtiment, vous allez recevoir un badge d'accès pour franchir les portes, puis un badge d'accès pour rentrer dans l'ascenseur, puis un badge d'accès pour sortir de l'ascenseur, puis un badge d'accès pour rentrer dans la salle, ça rate pas du A.
11: Bien reçu, Delta 1. Vous pouvez dresser un profil de l'assaillant, c'est un tireur isolé, au milieu d'une Kalachnikov. Il utilise quel type de munitions ?
26: Non, c'est un humoriste, il est muni d'un PowerPoint, il utilise des blagues.
11: Nom de Dieu, est-ce qu'il y a des victimes ? Je répète, est-ce qu'il y a des victimes ?
9: Oui, on dénonce plusieurs blessures graves au niveau de l'ego.
11: Bordel, ce sont des plaies profondes. Un jour, j'ai fait une blague à ma belle-mère sur son poids. Depuis, à chaque fois qu'elle me voit, elle m'appelle le gros con.
26: Oui, on a tous fait des blagues comme ça, Delta 2. Un jour, j'ai raccroché des feux de recul dans le dos de la mienne, elle n'a pas ri. Est-ce que c'est de ma faute si les femmes ne comprennent pas l'humour de qualité ? Oh, bon sang, il tire sur la droite, ça canarde, ça canarde !
11: Attendez, Delta, je ne comprends pas la situation. Vous dites qu'un humoriste est en train de faire des blagues sur la droite à l'RTBF ?
26: Oui.
11: Mais c'est comme faire des blagues sur Pierre Demarche et Jérôme Collin, ça devrait blesser personne vu qu'on est dans l'entre-soi.
9: Non, vous ne comprenez pas, Delta 2, la conférence de presse est diffusée sur Ovio. Les personnes concernées par les tirs se ramassent des balles en plein cœur.
11: Nom de Dieu, vous n'êtes quand même pas en train de me dire que des gens regardent Ovio ? Pire, qu'ils regardent quoi ? Une conférence de presse sur Ovio ?
26: Vous avez raison, ça ne tient pas la route.
9: Mon Dieu, j'ai compris. Une des personnes concernées par la blague est dans la salle. Elle vient de publier une photo sur le réseau, un média a repris la publication, d'autres médias ont suivi et ils ont tous décidé de porter plainte au conseil de déontologie journalistique.
11: Attendez, attendez, je comprends pas. Pourquoi ils portent plainte à un conseil de déontologie journalistique contre un humoriste ? C'est comme si Gilbert Montagnier allait en justice après avoir été refoulé d'un magasin des Iguales.
9: Oui, mais c'est parce que sa rafale de blagues portait sur leur indépendance journalistique. Il a sorti la grosse artillerie, ce con.
11: Ah, je comprends. comprends, mais s'ils n'aiment pas cette blague, pourquoi ils portent pas plainte à la Fédération Belge des Professionnels de l'Humour? Tiens, ça existe, ça.
26: Déconnez pas, Delta 2, il y en a une, mais elle a été créée par Vincent Taloche. Si vous portez plainte, il débarque avec son frère, il vous fait le mime de Jean Corévé d'elle en entier.
11: Ah mon Dieu, mais pourquoi tant de cruauté? Mais dites-moi, Delta 1, ces gens qui ont porté plainte, ils ont bien précisé que c'était contre une blague.
26: Oui, oui, mais ils ont mis des guillemets autour du mot blague. Est-ce que vous comprenez ce que ça veut dire? Désormais, ça n'est plus une blague, c'est une blague.
11: Putain de guillemets, cette blague, Delta 1, elle est drôle.
26: Oh, vous savez, moi, il y a que les visiteurs qui me font rire quand Jaco crie Messire à Sarrasin. Et aussi quand il dit merci, la gueuse, tu as l'air drôle, mais tu es bien bonne. Je dis souvent la phrase à ma femme pour la faire rire.
11: Mais elle rit?
26: Non.
11: Non, mais moi, ce que je vous demande, c'est si vous avez ri quand il a balancé sa blague.
26: Mais non, vu qu'il n'a pas crié Messire à Sarrasin. Mais vous savez, il n'y a pas beaucoup de Sarrasins à l'RTBF. Par contre, il y a des gueuses. Oh, enfin, sauf sur la première. Là, ils n'ont pas beaucoup de gueuses ni de Sarrasins. C'est pour ça qu'ils ne m'ont jamais fait rire.
11: Écoutez, Delta, si vous n'avez pas ri et que des gens ont porté plainte parce qu'ils n'ont pas ri, alors c'est que la blague n'est pas drôle. C'est pas plus compliqué que ça.
26: Ah, si, c'est plus compliqué que ça, Delta 2, parce que d'autres gens dans la salle ont ri.
11: Mais quels autres gens? François de Brigotte, vous lui mettez une vidéo en IA d'un lapin qui pète, ça lui fait sa journée.
26: Oh bordel, il tire encore! Bougez pas, ça tire dans tous les sens!
3: Ici la police, lâche cette tablette et libère Rocky et Lily! J'aurais

0: est de droite.
1: Et qu'il a déjà ri à une chronique de Thomas Gunzig.
0: Il est de gauche.
1: Et de Maxime Lampol.
0: Il est d'extrême gauche.
1: Et de Christophe Bourdon.
0: Il est de droite.
1: Et de Guillaume. Il a des goûts de chiottes.
2: Merde. Ici, la police tirait sur la gauche. Je répète, l'humoriste tirait sur la gauche.
3: Enfin, Deltin, comment voulez-vous qu'il tire sur la gauche? On peut pas abattre quelqu'un qui est déjà mort.
1: Ah oui, bien vu. Pourtant, je viens d'entendre une super bonne. C'est l'histoire de Paul Magnette qui explique qu'il peut trouver 10 milliards facilement pour sauver le pays.
3: En tout cas, moi, ce qui me fait vraiment rire, c'est quand des personnes de gauche comme de droite t'expliquent sans aucun humour ce qui est censé être drôle ou pas. Alors qu'en humour, il n'y a pas de vérité, il n'y a que des sensibilités.
1: Et c'est vrai, c'est comme les chansons de Céline Dion. Il y a ceux qui aiment et ceux qui ont du goût.
3: Exactement. Et au lieu de dire ça n'est pas drôle, on devrait dire moi, ça ne me fait pas rire. Et surtout, ne pas essayer de faire taire la personne qui ne vous a pas fait rire, sinon on va finir par ne plus rire de grand chose. Et ça, c'est pas drôle.
1: Ouais. Ah merde.
2: Ici, la police lâche cette blague de Toto sur Jérémy Baize. Attention, il va balancer la vanne de l'élan sur Élodie de Célis. Élodie, planquez-vous.
4: Voilà, démonstration que le bon humour commence par soi-même. Bah. Et il y avait donc Christophe Bourdon et en invité Maxime Lampol, que l'on remercie aussi. À mon avis, c'était votre chronique ultime, vous ne ferez pas mieux.
3: Bah adieu,
4: essayez, dans ce cas, ouais, voilà. Plus. Voilà. Allez, on retrouve ce sketch à deux sur obvio.be et sur nos réseaux sociaux. On vous souhaite une belle
3: bonne journée.
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4: Allez, difficile d'enchaîner après ça à 8h25, le journal Culture Média, mais on va quand même le faire avec vous, Xavier Van Bugenhout. Et on commence avec le jury du Goncourt qui a révélé hier sa première sélection, Xavier.
6: Le prix littéraire le plus attendu de l'année, en particulier pour le lauréat ou la lauréate, ou les libraires. Un prix Goncourt assure des centaines de milliers de ventes. Le gagnant de l'an dernier, Laurent Mauvignier, pour La Maison Vide, a écoulé plus de 650 000 exemplaires de son livre. Les jurés de l'Académie Goncourt ont dévoilé 16 romans en lice pour la 124e édition de ce prix littéraire. On retiendra notamment la présence de Louise Chenevière, Faire la peau, qui avait publié pour Britney il y a 2 ans. Sonia De Villers, la journaliste de France Inter, pour Le Fabuleux Piano. Notre ex-collègue Lilia Hassen pour Je. Philippe Janada, L'Inconnu du Quai de Javel. Télisson Aurélien, C'était ça ou mourir, un premier roman qui figure dans le top 3 des meilleures ventes. Le ou la gagnante sera connue le 3 novembre prochain.
4: Et puis cette menace de grève à Radio France en raison de la présence d'un nouveau chroniqueur dans la matinale de France Inter.
6: Ouais, les personnels de Radio France ont voté la grève après l'arrivée du journaliste Charles Sapin, directeur adjoint de la rédaction de Valeurs Actuelles, comme éditorialiste le mercredi sur France Inter. La direction a justifié sa présence au nom du pluralisme, alors que s'ouvre une année présidentielle. Mais le pluralisme ne peut servir de prétexte à la légitimation de toutes les paroles, selon les syndicats, qui considèrent Valeurs Actuelles comme un organe de l'extrême droite. Dans une motion adoptée à l'unanimité qui s'adresse à la direction de Radio France et de France Inter, les membres du personnel ont demandé le retrait de la chronique programmée chaque mercredi dans l'émission de la matinale.
4: La 83e édition de la Mostra de cinéma de Venise s'est ouverte hier soir avec la projection du film Inc. Britain is crying out for something new,
6: something dangerous, something fun. Nouveau, dangereux et fun, c'est ce que veut faire Rupert Murdoch de son célèbre tabloïd The Sun. Le film retrace l'ascension du magnat de la presse britannique, un film signé Danny Boyle, réalisateur de Slumdog Millionaire ou encore de Trainspotting. La Mostra qui est aussi sous le feu de nombreuses critiques, notamment en raison du nombre très faible de films réalisés par des femmes, seuls 2 sur 21 dans la sélection. Même la présidente du jury, Maggie Gyllenhaal, a ironisé sur le sujet en déclarant qu'il est désormais clair, une bonne fois pour toutes, que les hommes font de meilleurs films que les femmes. Une sélection avec peu de films américains également, même si la star de la soirée était George Clooney, qui a reçu un Lion d'or pour l'ensemble de sa carrière. Avant cela, lors de sa conférence de presse, l'acteur et réalisateur avait visé le gouvernement de Donald Trump, considérant que les États-Unis sont dirigés par les personnes les moins qualifiées en ce moment. Mais nous nous en remettrons, a ajouté George Clooney.
4: La chanteuse Cassandra Wilson s'est éteinte mardi à Jackson, dans sa ville natale.
6: Non, c'est pas Cassandra Wilson.
4: Ça, c'est pas Cassandra Wilson.
6: Non, on a... Voilà. Ça, c'est sa très belle reprise de Neil Young, Harvest Moon, chanteuse de jazz, compositrice et productrice, 2 fois lauréate d'un Grammy Award, surnommée la meilleure chanteuse américaine par le magazine Time en 2001, dont la voix naviguait et s'adaptait à différents genres, du jazz à la pop, en passant par le R&B ou la country. Cassandra Wilson avait 70 ans.
4: Chanter.
7: Oui, mais je n'oserais pas massacrer cette chanson qui est très belle.
4: Pierre Demar, évidemment, mais aussi Mentissa ou encore

0: Grand cours malade qui seront sur la Grand Place de Bruxelles le 25 septembre prochain.
1: Oui, c'est désormais une tradition pour célébrer la fête de la Fédération Wallonie-Bruxelles, la 19e édition du grand rendez-vous de la Fédération Wallonie-Bruxelles avec beaucoup d'artistes musicaux. Marguerite Anouk, révélée lors de la Star Academy, Noé Préchauff ou encore Blue Samu. Et cette année, l'événement mettra également à l'honneur le 7e art à l'occasion des 130 ans du cinéma en Belgique. En effet, c'est à cette date qu'a eu lieu la première projection publique des Frères Lumière dans les Galeries Royales Saint-Hubert. La soirée sera présentée par Joël Scorils Walid avec la participation de notre spécialiste cinéma Cathy Molène.
0: Merci beaucoup pour ce journal Culture Média. Il était signé Xavier Van Buggenhout.
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0: Matin première, il est 8h31 et voici le petit journal, le rappel de l'actu du jour avec Sophie Brems.
7: À peine 4 mois après l'entrée en vigueur du Mercosur, cet accord de libre-échange avec les pays d'Amérique du Sud, l'Union européenne suspend à partir d'aujourd'hui l'importation de viande bovine, de volaille et de miel en provenance du Brésil. Le Mercosur prévoyait le respect strict d'une série de normes, mais après des contrôles, la Commission européenne soupçonne notamment l'utilisation d'antibiotiques pour stimuler la croissance des animaux, une pratique interdite chez nous. L'été que l'on vient de vivre a été le plus chaud jamais enregistré, un été meurtrier aussi. L'Institut de santé publique Sansano vient en effet de mettre à jour les chiffres de la surmortalité pour les 3 vagues de chaleur que nous avons connues, avec une surmortalité de près de 50%. La première vague, celle du mois de juin, reste de loin celle qui a enregistré le plus de décès supplémentaires. Au total, les 3 vagues de chaleur ont fait près de 3000 morts. À chaque fois, c'est la Wallonie qui a été la plus touchée par cette surmortalité. C'est un fléau que doivent affronter de plus en plus d'élèves, le cyberharcèlement qui parfois conduit au drame. Alors comment les éviter? La ministre fédérale en charge du numérique, Vanessa Matz, annonce un plan de lutte contre le phénomène. Écoutez-la.
8: Évidemment, il y a des dispositifs qui existent. Dire qu'il n'existe rien, ce serait mentir. Ce que je veux, c'est que l'action, elle soit coordonnée à tous les niveaux de pouvoir pour avoir une force de frappe beaucoup plus importante et compléter au besoin les dispositifs fédéraux, notamment d'une seule porte d'entrée. Je suis victime, je suis témoin, je suis parent, je fais quoi? Alors, il y a multiples services qui peuvent accompagner et aider, mais c'est pas coordonné et les victimes, pour l'instant, ne savent pas où elles doivent aller. Et donc, c'est la proposition que je mets sur la table. C'est une porte d'entrée par une application que nous avons tous ou potentiellement tous, MyGov, qui orienterait vers le service compétent suivant la situation dans laquelle on se trouve.
7: Vanessa Matz au micro de Laurent Mathieu. La Russie va fermer les instituts allemands Goethe présents sur son territoire. Ces centres, qui sont implantés dans près de 100 pays, promeuvent la culture allemande. Il s'agit d'une réponse à la fermeture du centre culturel russe de Berlin. Hier, l'Allemagne et dans son sillage aussi des représentants de l'Union européenne ont en effet attribué formellement à la Russie la tentative d'attaque de drones cet été sur l'aéroport de Leipzig, une plateforme militaire capitale pour l'armée allemande mais aussi pour l'OTAN. En tennis, Zizou Berckx a franchi le premier tour de l'US Open. Il a battu l'Espagnol Carlos Tabernet en 4-7. Deux autres Belges seront aussi au deuxième tour, Alexander Bloks et Elise Mertens. Et puis les coureurs du Tour d'Espagne retrouvent la haute montagne aujourd'hui à l'occasion d'une étape qui se terminera au sommet d'un col de première catégorie. L'Espagnol Enric Mas est toujours premier au classement général. Une 12e étape, bien évidemment, de la Vuelta à suivre sur Ovio et Tipique.
0: Et à 8h34, la Russie qui monte d'un cran dans sa confrontation avec l'OTAN, la Russie qui a commandité un acte de terrorisme d'État. Ce sont les mots des autorités allemandes qui ont confirmé que Moscou était bel et bien derrière l'attentat raté à l'aéroport de Leipzig le mois dernier, attentat avec des drones chargés d'explosifs qui devaient frapper des avions transportant de l'aide européenne pour l'Ukraine contre l'armée russe. L'Allemagne a fermé un consulat et un centre culturel russe. Et l'Union européenne durcit le ton et va prendre de nouvelles sanctions contre la Russie. Écoutez, Kaya Kallas, la représentante pour les affaires étrangères et la politique de sécurité des 27.
9: Nous devons vraiment limiter les visas. Ce n'est pas acceptable que ce pays bombarde l'Ukraine, tue des civils en juillet et en août plus que jamais depuis le début de cette guerre, et qu'en même temps, des Russes puissent entrer et profiter de l'hospitalité des pays européens. De nombreux États membres ont déjà alerté. En réalité, ce type de visa touristique est utilisé pour des actes de sabotage, car ces personnes ont besoin d'entrer dans l'Union européenne.
0: Voilà, limiter les visas russes, est-ce que cela sera suffisant? Va-t-on droit vers une guerre ouverte avec la Russie? Comment l'Europe peut-elle réagir? Et qu'est-ce qui ferait plier Moscou? On va en débattre ce matin. Vous posez vos questions sur WhatsApp 0 471 200 500, et on vous répond avec Pauline Simonet, journaliste à BFM TV. Bonjour.
10: Bonjour tout le monde.
0: Et Régis Dorat, journaliste et responsable éditorial Monde à la RTBF, bonjour.
11: Bonjour François, bonjour tout le monde.
0: Régis Dorat, d'abord sur cet événement, l'Allemagne qui confirme que c'est bien la Russie qui est à l'origine de cet attentat contre des avions sur l'aéroport de Leipzig, attentat raté. Oui. Est-ce que la Russie a franchi une nouvelle étape dans cette guerre que l'on dit hybride contre l'Europe?
11: Alors, ce qui est une étape qui est franchie, c'est l'Allemagne qui désigne catégoriquement la Russie, qui accuse la Russie d'attentats terroristes déjoués, mais sur son territoire. Donc là, on franchit un pas important. Il faut dire qu'on a retrouvé sur la scène du crime, si j'ose dire, de l'ADN, qui était celui de deux hommes qui ont des passeports russes, donc sur le drone piégé, bourré d'explosifs, sur une boîte de conserve qui avait aussi transporté des explosifs, sur une antenne qui avait été fixée dans un arbre pour commander à distance le dispositif explosif. Donc, cette étape-là est franchie inévitablement. Il faut savoir que la Russie est accusée, pointée du doigt en tout cas, sur des centaines d'actes malveillants partout en Europe depuis plusieurs mois, sinon plusieurs années. Et donc, on franchit un pas supplémentaire, c'est évident. En tout cas là, ce n'est plus une guerre hybride avec une perturbation de logiciels dans un département d'État ou dans un ministère ou dans un hôpital. Ici, il s'agit quand même d'un acte terroriste avec des explosifs qui avaient été placés pour faire sauter un avion ukrainien qui était dans l'aéroport.
0: Ouais, qui transitait par l'aéroport de Leipzig. C'est ce que j'allais dire, Pauline Simonet. Est-ce qu'on peut encore parler de guerre hybride quand on utilise des drones chargés d'explosifs pour faire exploser des avions sur le tarmac d'un aéroport allemand?
10: Ben effectivement, c'est toute la question, et on a bien entendu Kaya Kallas parler d'actes terroristes. Effectivement, c'est vrai qu'il y a pas mal d'experts qui disent que là, on n'est pas dans le même cas de figure que effectivement les grandes cyberattaques, les ingérences dans les élections, les sabotages. Il y en a déjà eu, hein, des choses qui explosent, des sabotages de trains, de lignes à haute tension. Mais ce qui distingue une guerre hybride d'un vrai acte terroriste, c'est que la guerre hybride, le but, c'est pas de faire de victimes, le but, c'est de faire des nuisances parfois importantes pour lasser progressivement un peuple, pour instiller de la tension, pour diviser en quelque sorte le soutien de l'Europe à l'Ukraine. Là, effectivement, ça a été un miracle que finalement ces drones chargés d'explosifs n'explosent pas, mais si c'est bien prouvé qu'ils devaient exploser, qu'ils s'étaient chargés d'explosifs, hein, qu'ils devaient exploser. Là, on entre effectivement dans une autre catégorie parce que, imaginez, si ça avait explosé, donc les destructions importantes, les blessés, il y avait du monde à l'aéroport de Leipzig à ce moment-là, des blessés, des morts, là, ce serait tout simplement un attentat terroriste. On ne parlerait pas de guerre hybride. Alors, ce qui désigne aussi une guerre hybride, c'est est-ce que Moscou a directement commandité? Là, l'Allemagne a identifié des suspects, il faut les arrêter effectivement, avec un passeport russe, donc qui sont liés à la Russie. Est-ce que c'était vraiment commandité directement par le Kremlin au plus haut niveau, ou quand on parle de guerre hybride, c'est que quelqu'un au sein des services de renseignement paye une personne, des voyous en général, ou dans des pays en question qu'on veut viser, et puis les laisse un peu libres de ce qu'ils veulent faire. On leur désigne des cibles plus ou moins floues. Là, si c'est réellement quelqu'un qui commandite directement depuis le Kremlin cette attaque, là, on n'est plus dans la guerre hybride, mais effectivement, on serait dans l'attaque terroriste. Et du coup, c'est pour ça que je crois que l'Allemagne a attendu aussi longtemps, hein, près d'un mois, pour désigner clairement l'Allemagne comme responsable. C'est parce qu'après, il faut une réponse. Si vous jugez que la Russie est responsable d'une attaque terroriste, il faut une réponse. Et quelle réponse ? On voit bien que l'Europe est embêtée autour de ça.
0: On va y venir hein, sur la réponse des Européens. Ils étaient réunis hier en réunion informelle avec les ministres des Affaires étrangères des 27. Mais qu'est-ce que cherche la Russie, Régis Deral ? Parce que si cet attentat, effectivement, avait été perpétré, on serait en guerre, l'OTAN serait en guerre contre la Russie. Que cherche Moscou, finalement ?
11: Moscou cherche à augmenter la pression, à diviser les nations européennes, à diviser les membres de l'OTAN. Et tout l'enjeu pour ces nations-là, pour ces pays qui sont dans l'Alliance Atlantique, qui sont membres de l'Union Européenne, y compris le Royaume-Uni, évidemment, qui n'en fait plus partie, c'est de rester unis et de s'organiser pour avoir une position commune par rapport à cette pression que la Russie exerce sur nos territoires. Ça, c'est évident. Alors, la Belgique n'a jamais en fait désigné nommément un État une fois, une pression chinoise en 2022, mais il est très rare qu'un État désigne vraiment un responsable, un commanditaire. Ici, on voit bien que les pays de l'OTAN et l'Union européenne ont décidé de s'aligner. Tout le monde tient le même discours. Et donc, voilà, on sait que l'OTAN a un article 5 qui, en cas d'attaque d'un de ses membres, oblige l'ensemble des membres à réagir et à protéger le membre agressé. Donc, est-ce qu'on est à la veille de frappes, de guerres ouvertes entre les pays de l'OTAN et la Russie ? La question, évidemment, se pose aujourd'hui. On sait que le directeur de la CIA a fait le déplacement à Moscou il y a à peu près une semaine maintenant pour... Pense-t-on avertir Moscou qu'il allait trop loin ? Est-ce que c'est au niveau de l'Iran ? Est-ce que c'est en Ukraine ? Est-ce que c'est sur la menace qui est exercée par Moscou sur les pays baltes, sur les pays de l'Union européenne, sur les pays de l'OTAN de manière plus large ? En tout cas, le front même américain, on sent que les États-Unis sont présents autour de la table du côté de l'OTAN pour dire à Moscou « attention ». Vous allez trop loin.
0: On pourrait aller jusque-là, Pauline Simonet, dans la réponse à Moscou, parce que, on le sait, hein, dénoncer publiquement les agissements de la Russie, expulser des diplomates, fermer des consulats, fermer les visas, etc. Ça, on le fait déjà. Ça n'a pas beaucoup de conséquences, visiblement, sur Moscou. Est-ce qu'on va passer à l'étape supérieure et frapper la Russie ?
10: En tous les cas, la Russie, c'est vrai qu'elle parie totalement sur l'inverse hein, depuis le début de la guerre, sur cette vulnérabilité de l'Europe, des démocraties, qui fait que pour Moscou est quasiment certain de ça, l'Europe répondra. Alors il y aura aussi de plus en plus de pétroliers de la flotte fantôme russe hein, qui vont être saisis. Vous vous rendez compte, on a attendu beaucoup de temps pour commencer à saisir ces pétroliers, alors qu'on sait très bien où ils se trouvent hein, quand ils passent tranquillement dans l'Atlantique. On a commencé à le faire, mais sur le commerce aussi, on parle énormément des sanctions sur le pétrole, sur le gaz, mais on achète toujours beaucoup de gaz, on en a besoin, on a peur, on voit les prix qui ont augmenté encore, en plus, en raison de ce qui se passe dans le détroit d'Ormuz, hein, les prix, ils ont flambé les prix du gaz, donc imaginez si on disait aux populations, on va arrêter de totalement d'acheter du gaz russe, bon c'est pas grave, les prix vont augmenter de 50%, de 100%, non, la Russie sait très bien qu'il y a une acceptabilité très limite du côté européen et que avant de passer à une confrontation directe, il faudra alors malheureusement pour certains, mais autre chose que cette action, parce que là vous voyez dans cette attaque à nouveau, les paliers sont franchis les uns après les autres, mais bon, cette charge d'explosifs, elle n'a pas explosé. La compagnie qui était visée, c'est une compagnie ukrainienne. Donc, des raisons pour dire, bon, on a été visé sur notre sol, c'est très grave, mais bon, c'était un avion ukrainien et pas un avion allemand. Donc, je crois que les Européens et la population européenne, et quand vous voyez dans la plupart des pays les extrêmes droites, qui sont, c'est le cas en Allemagne justement, hein, et Vladimir Poutine y a fait allusion, qui sont sur le point d'arriver au pouvoir, qui n'ont pas du tout la même posture, hein, même si officiellement ils soutiennent tout à fait l'Ukraine, c'est le cas en France par exemple. Hein. Vous imaginez si Marine Le Pen arrive au pouvoir, on n'est pas dans le même cas de figure que si c'est Emmanuel Macron qui était encore au pouvoir pour 5 ans. Donc ça, la Russie le sait très bien. Poutine a fait une allusion là-dessus en parlant de l'Allemagne et de différents pays européens. Donc il faudra d'autres attaques bien plus graves pour imaginer une confrontation directe. Je ne le vois pas du tout, cette confrontation arriver, d'autant plus avec les gouvernements qui se précisent, qui se préparent dans plusieurs pays européens.
0: Ouais, Régis Deratte, est-ce qu'on, et Pauline Simonet l'a évoqué, est-ce qu'on n'est pas aussi un peu pieds et poings liés avec la Russie, toujours à cause du gaz ? Je retrouvais des chiffres d'Eurostat. Au cours des 5 premiers mois de cette année, l'Union européenne a versé 10 milliards d'euros à la Russie, qui nous harcèle et qui nous fait la guerre hybride. On est dans une situation complètement ubuesque.
11: Au niveau économique, on n'a pas le choix, entre guillemets, de devoir s'approvisionner avec du GNL, du gaz naturel liquéfié en provenance de Russie. Il va falloir trouver des alternatives. Ce qui est sûr, en tout cas, c'est que Vladimir Poutine durcit le ton. Dans son offensive sur l'Ukraine, il bombarde les villes principales, et Kiev en particulier, de manière effréné, comme jamais dans les années précédentes. On était à un pic de 8000 missiles et drones envoyés sur l'Ukraine au mois de mai dernier, contre, je pense, une vingtaine par mois en 2022. Mmh. Donc la progression est considérable. Il y a une véritable stratégie de fuite en avant de la part de Vladimir Poutine, qui se sent menacé par l'ensemble des pays adversaires, on va dire. Ils vont me pendre, disait-il il y a quelques jours, assez proche apparemment. Donc Vladimir Poutine se sent acculé. Ancien président, ancien premier ministre Dmitri Medvedev menace maintenant encore de frapper éventuellement des responsables européens quand ils vont en visite en Ukraine pour soutenir le régime de Volodymyr Zelensky. Donc ce niveau de tension est en train d'augmenter sans cesse, et on ne voit pas comment dans les prochaines semaines, les prochains mois, cela peut s'améliorer.
0: Ouais, Dmitri Medvedev, à qui visiblement on confie les déclarations les plus tapageuses. Effectivement. Merci beaucoup Régis Derade pour votre analyse ce matin. Je rappelle que vous êtes responsable éditorial Le Monde à la RTBF. Et merci à vous, Pauline Simonet, journaliste à BFM TV.
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0: Olivier Rox pour l'infotrafic à 8h46.
15: Deux accidents vous signalés sur le 19 Mons vers Bruxelles. Le premier à hauteur de Thieu, il se situe en voie de droite. Le second à hauteur de Nivelles, il est toujours d'actualité. Donc je le rappelle, c'est en direction de Bruxelles. Et pour passer ce second accident à hauteur de Nivelles, vous devez ajouter une bonne trentaine de minutes. Sur les autres axes qui mènent à la capitale, ajoutez encore souvent de 10 à 15 minutes que vous arriviez depuis Liège, depuis Namur ou encore depuis Tournai. Sur le ring de Bruxelles, les tronçons habituels qui posent souci, plus 30 minutes entre Expo et Macquelon vers Zaventem, une bonne dizaine de minutes entre Waterloo et le carrefour Léonard. On a également des ralentissements dans le chantier de Votem, aussi bien en direction d'Aix-la-Chapelle que de Liège, ajoutez une vingtaine de minutes. Et puis on terminera avec cette information, des ralentissements engendrés par des travaux sur le R3, le grand ring de Charleroi à hauteur de Couillet en direction d'Épigny, plus 10 minutes.
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0: 8h47, et Lélie de Célis, votre invité a remporté ni plus ni moins un prix au Festival de Cannes.
16: Oui, le prix du scénario à Cannes pour le film Notre Salut, écrit et réalisé par Emmanuel Marr, qui est notre invité ce matin et qui raconte l'histoire de son arrière-grand-père Henri Marr, petit fonctionnaire du régime de Vichy. Alors on le rappelle, régime de Vichy, qui était pendant la Deuxième Guerre mondiale le régime collaborationniste français, dirigé par le maréchal Pétain. Et ce film raconte la vie quotidienne de tous les hommes et femmes qui, loin de Berlin, loin d'Auschwitz, loin du front, dans la tiédeur des bureaux, ont formé, en signant des papiers, en prenant des débuts de micro-décisions, les maillons de la chaîne d'extermination nazie, bande-annonce.
17: Nous sommes à la croisée des chemins.
18: La défaite nous a tous amenés à nous repenser. J'aimerais tenter d'apporter ma pierre à l'édifice. S'il y a quoi que ce soit, n'importe quelle tâche, je suis prêt à servir le pays.
19: N'importe quelle tâche.
18: N'importe quelle tâche.
19: Donc vous voulez vraiment servir la France ?
18: Absolument.
20: Les pétainistes sincères comme vous sont une denrée rare.
21: Il y a des boches partout, vous avez vu ?
22: Vous savez, l'administration française, pour nous, c'est compliqué.
23: tout.
24: C'est des wagons à bestiaux. Les enfants, c'est plus petit qu'un adulte. Donc s'ils se serrent un peu,
18: Ce qui est important, c'est de tenir les délais. Hein.
22: Je vous ai dit, vous allez, ces gens ?
18: Nous, on est là, à notre poste, on n'est pas décisionnaire. Donc, qu'est-ce qu'on fait ?
16: Notre salut sera présenté demain en avant-première belge dans le cadre du Brie Festival, avec dans le rôle principal le sensationnel Swan Arlo et pour jouer son épouse, notre compatriote Sandrine Blanc. Bonjour Emmanuel Meur.
1: Bonjour.
16: Bienvenue à vous, merci d'être là dans Matin Première. On va commencer par un peu de chauvinisme, hein, pour une fois. Vous êtes français, mais vous avez fait vos études à l'IAD en Belgique, donc on vous a adopté.
1: Moi, ça fait 22 ans que je vis à Bruxelles. Voilà, j'ai appris le cinéma en Belgique et la Belgique, c'est ma patrie de cinéma. Et j'ai fait tous mes films ici, donc.
16: Vous êtes appuyé sur des extraits de correspondance. Alors, il y a des extraits qui sont en voix off pendant le film. Est-ce que ce sont les vrais morceaux des lettres ?
1: Oui, c'est des verbatims montés. C'est-à-dire qu'en fait, il y a 300 lettres, mais c'est des verbatims montés. Et voilà, il structure le film parce que c'est un film qui raconte l'histoire d'un homme qui va glisser, se compromettre dans un régime et dans les rouages pour participer au pire, mais c'est aussi l'histoire d'un couple qui est mis à l'épreuve de l'histoire justement et de sa tempête.
16: Pourquoi le film porte ce titre ? Forcément, il prend tout son sens, mais c'est aussi parce que c'est le titre d'un livre que ce personnage, Dorima, avait écrit, qu'il essaye de fourguer un peu partout où il va. Ce livre, il s'appelle « Notre salut ». Le titre n'est évidemment pas anodin, parce que ce n'est pas un nom d'idéologie. « Notre salut », ça veut dire « sauver sa peau » et que la sienne, et ça amène à prendre des décisions ou surtout à être égoïste.
1: Ouais, ça a toujours été le doute, c'est-à-dire qu'en fait, dans l'introduction de son film, de son livre, j'ai fait un lapsus assez drôle, mais j'ai dit de son livre, il écrit qu'il veut participer au redressement et à protéger la France avec ses méthodes, et finalement, c'est assez intéressant parce que la question c'est qui veut protéger, qui veut redresser, et l'un des sujets vraiment du film c'est la question du lien entre les névroses intimes et le politique. Et c'est quelqu'un qui est à terre économiquement et qui veut se redresser, lui. Et quand on confond sa propre destinée avec celle d'un pays, parfois ça peut partir très mal, parce que le sujet aussi, c'est comment les systèmes, la pensée antidémocratique, dictatoriale, violente, totalitaire, créent des espaces pour que les névroses intimes s'engouffrent et participent pleinement. Parce que ce qui était intéressant, c'était aussi de voir comment quelqu'un participe en y croyant, et aussi comment le pire s'exerce hors de la haine, hors de la fureur, ou voilà, ce sont des gens qui font ces choses-là tranquillement.
16: Oui, et c'est ça aussi qui est particulier dans ce film, c'est de voir que cette famille qui est décrite, en fait, elle pourrait être n'importe laquelle de nos familles, avec des gens qui se côtoient, qui s'aiment, qui s'engueulent, qui font la fête, mais qui, dans le cadre de leur fonction, sont amenés à prendre des décisions qui n'ont pas l'air d'être très conséquentes sur le moment, mais qui, évidemment, on le sait a posteriori avec la vision de l'histoire, vont avoir des conséquences très lourdes avec des millions de morts à la clé. C'est ça toute la question, c'était dans l'extrait de la bande-annonce aussi, de se dire chaque fois jusqu'où va la responsabilité. Et là, on est en France, il y a une forme d'illusion de voix française. On n'est pas les Allemands, on n'est pas les nazis, c'est pas nous, on est différents, mais on signe quand même pour que des gens se fassent déporter dans des wagons à bestiaux.
1: Alors, juste petite précision, il faut quand même savoir que, en tout cas, la rafle dont on parle n'a jamais été demandée par les nazis et est une initiative de l'État français. Si vous parliez de la question de la responsabilité, une des questions que pose le film, c'est où commence l'initiative et où s'arrête la responsabilité. Et c'est ça aussi, c'est-à-dire de voir comment, à l'intérieur même d'un système bureaucratique et de la vie de tous les jours, eh bien, il y a ce qu'on fait pour appliquer des ordres et ce que finalement, les endroits où on devance, les endroits où on croit bien faire, ou les endroits où on sait qu'on fait mal, mais on se dit que peut-être ça peut nous servir. C'est vraiment en tout cas, moi, le film me paraît important, non pas seulement par rapport à la Seconde Guerre mondiale, mais c'est aussi sur vraiment cette question qui est pour moi une question de fond, c'est-à-dire à quoi on participe, et le fait que le mal n'a pas la tête du mal.
16: Et à partir de quand on se réveille? Parce qu'il y a quand même des voix qui s'indignent à certains moments, quelques esprits qui disent « mais enfin, vous vous rendez compte de ce qu'on est en train de faire ?» Et forcément, ça, on se transfère aussi vers l'actualité, de se dire « à quoi sommes-nous en train de participer ?» Sachant que là, pour l'instant, dans notre présent, on n'a pas la fin de l'histoire.
1: Il y a effectivement deux choses. Il y a la première qui est la question de jusqu'où on s'aveugle et aussi la question de comment avoir le courage de freiner. Le fait de travailler sur la Seconde Guerre mondiale, moi je pensais de manière binaire en termes d'héroïsme et de lâcheté, de résistance et de collaboration. Et en fait, les choses, il y a toute une gamme de...
16: Ils ne sont pas aussi manichéennes.
1: En France, on estime à 1 million de résistants. Les collaborateurs purs et affichés sont pas beaucoup plus nombreux. Et il y a toute une gamme. Il y a des gens qui ont résisté un tout petit peu. Il y a des gens qui sont accommodés. Et la question du film, c'est la question de la responsabilité périphérique.
16: C'est-à-dire et de la zone grise.
1: Et de la zone grise. Et à partir de là, aujourd'hui, la question... Le film ne cherche pas à dire que l'extrême droite actuelle est forcément la réplique du nazisme ou de ça. Mais c'est d'inviter le spectateur... À regarder ce que j'appelle, moi, les escaliers et les crantages des mécanismes. C'est-à-dire que, en fait, de se poser la question, quand on accepte une certaine évolution, par exemple, ou certaines mesures politiques, qui, a priori, semblent encore dans un cadre qui nous semble acceptable, de voir, en fait, de les regarder en disant, mais si on commence par ça, c'est quoi la marche d'après ? C'est ça, en tout cas le film, j'invite à essayer de penser les choses en termes de glissement, comment les choses peuvent glisser, plutôt que en termes de questions binaires politiques, de dire qui est bon, qui est mauvais, c'est de dire comment éviter des glissements où on va en arriver à déporter ou enfermer des gens hors des droits de l'homme ou des choses comme ça, et en fait comment ça se... Et de voir que l'origine des choses, elle vient bien en amont.
16: Il y a une petite ironie autour de ce prix du scénario, puisque apparemment vous avez donné évidemment la trame de base, mais que vous avez laissé quand même une grande liberté aux comédiens. Ça veut dire qu'ils ont dû eux-mêmes se documenter sur cette période, faire un travail peut-être personnel sur le sujet.
1: Alors oui, effectivement, le film, il y a un scénario qui a été écrit, parce qu'il faut bien trouver de l'argent pour le financer. Mais en fait, à chaque étape du scénario, à chaque jour de tournage, on savait qu'on allait faire certaines scènes, mais les acteurs ne jouaient pas le texte qui avait été écrit. Ils revivaient, ils réinterprétaient la scène. Il y a d'ailleurs des scènes qui sont arrivées qu'on a inventées sur le moment. Donc sur le prix du scénario, l'ironie, j'en ai pas eu énormément sur le moment parce que c'est tellement beau de recevoir un prix à Cannes que
16: surtout d'être en compétition. C'est mérité surtout quand même.
1: C'est un moment magnifique pour soi et aussi pour le travail de tous les gens qui y ont participé. Non, après c'est parce que effectivement. Comme je le disais, on travaille en improvisation. Donc, dans le cinéma qu'on fait, le scénario, c'est comme le guide touristique qu'on achète pour se rassurer avant un voyage. Mais en général, on l'oublie le premier soir sur le lit de la première chambre d'hôtel. Donc, on l'a fait. Mais Julie Lecoustre, qui m'accompagne, avec qui on avait fait Rien à foutre et qui est dramaturge sur ce film, elle m'a dit, mais il faut que tu remplaces scénario par écriture, comme un prix de l'écriture cinématographique. Et de se dire qu'en fait, ce type d'écriture-là, en fait, il peut être récompensé. Et surtout, là, c'est un peu un appel aux gens qui financent le cinéma, c'est de dire, décollez-vous le nez du scénario, parce qu'il y a des projets magnifiques ou qui perdent parfois un an, parce qu'on leur dit, ah, mais vous avez tel passage du deuxième acte, on ne comprend pas. Et c'est aussi un appel à ce que les gens qui financent le cinéma fassent confiance plus aux élans qu'aux imperfections techniques.
16: Et puis évidemment à l'esprit général du film, parce que le scénario, c'est Vichy, ça parle bien plus, ça parle d'une période bien plus large et qui nous parle aussi de nous et d'aujourd'hui. Merci beaucoup Emmanuel Mar d'être venu nous parler
1: Merci
16: de votre
1: vous.
16: Film Notre Salut, qui sera présenté donc demain dans le cadre de l'ouverture du Brief, en avant-première. Demain, Notre Salut, ce sera au Palace et à l'UGC de Brouckère. Merci beaucoup à vous.
1: Merci à vous.
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0: Le roman Jean et Romain dans la suite de Matin Première avec votre invité Élodie de Célis.
16: Oui, c'est même Jean et Romain. Jean, ah, pardon. Seaberg et le romancier Romain Gary. Bah oui, forcément, quand on lit en français. C'est un roman de Myriam Anisimov qui est notre invitée, qui va nous parler de cette vraie histoire.
0: Et puis 10 secondes pour dire qu'on va parler des fusillades à Bruxelles dans les clés avec vous, Arnaud Reussen. Bonjour Arnaud.
24: Oui, et on va essayer de dézoomer un peu sur ce que ça nous dit justement de l'exposition de la Belgique à ces grands réseaux criminels liés à la drogue.
0: Juste après le journal de Ferro.
25: Bonjour à tous, une marche blanche organisée aujourd'hui en hommage au petit Timéo, une manière aussi d'interpeller la justice alors que l'enquête sur les circonstances de sa mort est toujours en cours. Connaissez-vous la règle des 3, 30, 300 ? C'est le nombre d'arbres à avoir à proximité pour se sentir mieux moralement et physiquement. Bienvenue à tous, une marche blanche en mémoire de Timéo organisée donc aujourd'hui à Dinan. Ce petit garçon de 5 ans retrouvé mort, tout comme son père la semaine passée à Honhay. Une marche blanche, c'est aussi un moyen de mettre la pression sur la justice. On ne sait toujours pas de quoi ils sont morts. L'autopsie des corps n'a rien donné. D'autres analyses scientifiques sont en cours. Mais quels éléments ces analyses peuvent-elles apporter ? Réponse avec Benjamin Carlier.
26: Des échantillons de sang, d'urine ou encore de cheveux en provenance de scènes de crime. C'est ce qu'on analyse dans ce laboratoire spécialisé. On les place dans de drôles de machines qui vont essayer de trouver quelles substances sont présentes et en quelle quantité. Aurélien Bolland, expert judiciaire en toxicologie.
27: La première étape consiste à identifier les composés qui sont présents dans l'échantillon. Pour ça, on utilise un premier type de machine. Une fois que les composés sont identifiés, on passe à un deuxième type de machine qui va permettre de les quantifier pour savoir en quelle quantité ils sont présents dans l'échantillon.
26: C'est donc comme ça que la piste d'un éventuel empoisonnement peut être confirmée ou écartée. Mais le temps est ici aussi compté.
27: Cette fenêtre de temps, elle n'est pas la même dans le sang, où ça va être 24 à 48 heures. Dans l'urine, où c'est plusieurs jours, ou dans les cheveux, où là, ça peut être plusieurs mois.
26: La date du décès est donc un élément essentiel. Et pour le savoir, on peut faire appel à l'élevage de mouches d'Yves Bratt, technicien au laboratoire Microtrace.
28: Sur la scène de crime, on a prélevé des larves vivantes qui nous sont arrivées, qu'on a mis sur la viande. Elles se sont développées. Et nous, ce qu'on attend, c'est de voir quelle espèce de mouche va sortir de ça.
26: C'est ce qu'on appelle l'entomologie. On étudie les insectes sur les corps pour avoir des informations très précises sur les dates de décès quand ils remontent à plus de 5 jours. Des résultats scientifiques qui permettent d'orienter les enquêteurs vers une piste plutôt qu'une autre.
25: Les explications de Benjamin Carlier avec Corentin Laurent. Une réunion de conciliation doit commencer dans les minutes qui viennent chez Brussels Airlines. Le syndicat chrétien flamand est attendu par la direction de la compagnie aérienne. Au centre de la réunion, le préavis de grève déposé hier, mais qui ne devrait pas avoir d'impact sur le trafic en général. Le syndicat dénonce en effet un changement dans l'organisation des vols vers Israël. Jusqu'ici, le personnel opérait les vols sur base volontaire, mais depuis hier, le personnel est obligé de le faire. Les chiffres de la surmortalité dans notre pays suite aux récentes vagues de chaleur revues à la hausse. Près de 3000 personnes sont décédées en raison des températures élevées cet été. Chiffre de CNSANO, l'Institut de santé publique. Des trois vagues de chaleur que nous avons connues cet été, la première a enregistré le plus de décès supplémentaires et c'est la Wallonie qui est la région la plus touchée par la surmortalité. Alors pour protéger notre santé, un des moyens, eh bien, c'est d'habiter près d'un espace vert. Une formule existe d'ailleurs, comptant le nombre d'arbres nécessaires autour de vous. Et cette règle, elle porte un nom simple, 3, 30, 300. Simon Berriot nous explique au départ de deux projets en cours dans le Brabant Wallon qui réservent, vous allez l'entendre, des sorts très différents aux espaces verts.
29: À Amemille, 4 hectares de zone humide seront bientôt bétonnés. Des habitantes montent au créneau.
30: C'est très simple, si on va côté rue ou qu'on va au fond du jardin, il est clair que la fraîcheur est tout à fait différente.
29: Pendant ce temps, à Braine-l'Alleud, en plein centre-ville, près de la gare, une petite place va être, au contraire, végétalisée. Geoffroy Matagne, échevin.
2: avec des arbres à différents étages et buissons qui vont permettre d'une part d'avoir une zone de fraîcheur en centre-ville, ce qui est important, des bancs et des arrêts et différents petits bassins qui permettent d'avoir de l'humidité et une biodiversité plus grande.
29: On l'entend, le végétal est associé au bien-être. Selon un institut canadien, on profite de ses bienfaits à la triple condition suivante, voir 3 arbres depuis son logement, avoir 30% de couverts arborés tout près de chez soi, avoir un espace vert à moins de 300 mètres. C'est la règle des 3-30-300. Nicolas Janssen, député wallon, MR de la ULP.
7: En Wallonie, on s'en sort assez bien sur le fait de voir 3 arbres depuis son logement et le fait d'avoir un espace vert à moins de 300 mètres de chez soi. Là où la Wallonie est nettement plus faible, c'est sur le disposer d'au moins 30% de couverts arborés dans son environnement.
29: Une proposition de résolution est à l'étude pour intégrer cet outil 3-30-300 dans l'arsenal juridique wallon.
25: On apprend qu'un conseil d'entreprise a lieu ce matin chez Dieteren Automotive et la direction vient d'annoncer un plan de transformation stratégique, plan pour s'adapter selon la direction aux mutations profondes du marché automobile. Un projet de restructuration est en place, il prévoit la fermeture de certains sites mais aussi le regroupement de fonctions et la réorganisation des équipes. Un plan donc pour l'instant pas encore très précis mais apparemment il pourrait entraîner la suppression de 344 emplois chez Dieteren Automotive. Au Portugal, le funiculaire de Gloria circulera de nouveau dans les rues de Lisbonne. Les autorités viennent de dévoiler le nouveau projet alors que ce 3 septembre, il y a tout juste un an, le funiculaire déraillait, faisant, souvenez-vous, 16 morts et 24 blessés. Un an plus tard, on ignore toujours les causes précises de cet accident. Le reportage de notre correspondant à Lisbonne, Vincent Barros.
8: Lisbonne est tournée vers l'avenir, mais son passé la rattrape. Alors que les autorités annoncent le retour du funiculaire en 2029, l'enquête sur le crash est loin d'être terminée. Son rapport final a été repoussé au premier trimestre 2027, un délai que dénonce Pedro Anastasio, élu socialiste d'opposition à la mairie.
9: La meilleure façon de rendre hommage aux victimes était de déterminer précisément les causes de l'accident. Malheureusement, rien n'a été fait. La mairie n'a partagé aucune information transparente. Tout est resté opaque.
8: Un an après, les autres funiculaires de Lisbonne sont toujours à l'arrêt et seuls 4 dossiers d'indemnisation sur 16 ont été conclus. Les critiques portent aussi sur l'entretien confié depuis des années à des entreprises privées, déplore Manuel Leal, représentant syndical des salariés de la Caris.
10: La maintenance doit revenir sur la responsabilité de la Caris. Avant l'externalisation, une trentaine de travailleurs s'occupaient en permanence des funiculaires. Ils se transmettaient de génération en génération leur savoir-faire sur ces équipements très spécifiques qui ont plus de 100 ans.
8: Pour le syndicaliste, Lisbonne doit désormais reconstruire ce savoir-faire avant de remettre le Gloria sur les rails.
25: Et puis on apprend le décès de la chanteuse de jazz américaine Cassandra Wilson. Autrice, compositrice, interprète, productrice, elle était réputée pour son timbre grave et expressif de contralto. Primée aux Grammy Awards, elle est décédée à l'âge de 70 ans. Voilà qui marque la fin de ces infos. Que vous soyez, merci de nous écouter.
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25: La suite de Matin, première en compagnie d'Élodie de Célis et Xavier Van Buggenhout.
16: Merci Florence Urner, on vous retrouve à 9h30 pour le rappel des infos. Et tout de suite, on va se pencher sur vos conditions de circulation ce jeudi matin à 9h07. Comment ça se passe Olivia Rox, bonjour.
11: Bonjour Élodie, bonjour tout le monde. Alors bonne nouvelle, les accidents sur le 19 sont terminés, celui à hauteur de Thieux mais aussi celui à hauteur de Nivelles. Les fils sont en train de se résorber pour le moment. Encore une vingtaine de minutes supplémentaires depuis sur les autres axes qui mènent à la capitale, ça se passe un petit peu mieux. Ajoutez bien souvent une dizaine de minutes. C'est plus compliqué par contre si vous arrivez depuis Liège, depuis le 40. Plus 30 minutes arrivé sur le ring de Bruxelles. Ça reste bien chargé entre Grand Bigard et Zaventem. Plus 30 minutes. Quelques ralentissements également entre Waterloo et le Carrefour Léonard. 5 à 10 minutes supplémentaires. Le chantier de Votem sur le 40 vous ralentit toujours en direction d'Aix-la-Chapelle, mais aussi en direction de Liège. Ajouter une vingtaine de minutes et puis on se termine avec cette information qui concerne le rail. Aucun train ne circule entre Hatte et Enghien. Des bus de remplacement ont été mis en place.
12: Passer de moments bouchons...
13: Ah, oh, c'est pas vrai.
12: À moment train.
13: Ah, oh, il y a que ça de vrai.
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20: Bienvenue à vous si vous nous rejoignez sur la première. Il est 9h09, presque 10. J'espère que votre début de matinée se passe bien. Pour certains, c'était la semaine de la rentrée qui se termine tout doucement, mais on est avec vous. On est là pour vous accompagner jusque 10h avec Xavier Van Bugenhout, avec Mylène Lay, avec Joachim de Coster, la technique, Olivier Depri, la programmation. Dans un instant, on parlera d'une histoire d'amour tragique. Celle que je vis avec Xavier, non. Celle qui unit dans les années 60.
21: Tragique,
20: mais non,
21: là,
20: pour l'instant, on ne sait pas si ça finit bien ou pas.
21: Ah, oui.
20: Celle qui a uni dans les années 60, la comédienne Jean Seberg et le romancier Romain Gary. Elle se termine pas très bien, elle, mais l'histoire continuera avec Bertrand N dans l'histoire continue, qui ce matin reviendra sur Mao à l'occasion des 50 ans de sa mort. On ira aussi retrouver Ayrton Touet derrière le comptoir de son bon vieux vidéoclub. Il y aura les infos comme tous les jours, la musique, les bonnes colonnes et la question clé d'Arnaud Reussen. Arnaud, vous vous demandez aujourd'hui ce qui se joue à Bruxelles, avec ces fusillades qui se multiplient, est-ce une flambée de violence passagère ou au contraire une tendance lourde qui s'installe ?
22: En tout cas, Élodie, si on regarde ce qui s'est passé depuis le début de l'année 2026, les chiffres sont impressionnants, hein, donnés par le procureur du roi de Bruxelles lui-même, c'était vendredi dernier. Déjà 69 fusillades à Bruxelles en 8 mois, une centaine de tireurs arrêtés et des scènes qu'on peine à imaginer dans une ville comme la capitale européenne, des tirs sur un commissariat, des règlements de compte à la Kalachnikov. Le procureur Julien Moynil avait cette formule choc. Désormais, à Bruxelles, n'importe qui peut se prendre une balle, tant les règlements de compte entre des bandes criminelles rivales se produisent désormais en pleine rue, parfois en pleine journée, avec toutes les conséquences pour ceux et pour celles qui passent, qui vivent aux alentours.
31: Ouais, et derrière tout ça, de grands réseaux criminels liés au trafic de drogue.
22: Oui, et là, il faut rappeler une évidence, la Belgique est devenue une plaque tournante du trafic de drogue en Europe, principalement parce que le port d'Anvers est une porte d'entrée très importante, avec les ports de Rotterdam aux Pays-Bas et d'Hambourg en Allemagne. Pour beaucoup de spécialistes, Anvers est même devenu la porte d'entrée numéro un désormais, parce que notamment c'est un port très connecté à l'Amérique latine, parce qu'il s'est spécialisé dans le transport des fruits, ce qui impose que les conteneurs transitent très vite, donc on ne peut pas les immobiliser très longtemps pour que la cargaison ne périme pas. Mais du coup, on contrôle peu. Moins de 2% des conteneurs sont réellement contrôlés. Certaines sources disent même que c'est encore moins, peut-être même moins d'1% des conteneurs. Et donc la drogue rentre en quantité énorme dans notre pays, ce qui a installé au fil du temps des réseaux criminels de grande ampleur qui brassent énormément d'argent.
20: Et est-ce qu'on peut carrément parler maintenant de risque de déstabilisation pour le pays ?
22: Oui, les procureurs généraux, les procureurs du roi, alertent depuis déjà très longtemps sur le sujet. Je me souviens par exemple d'avoir fait pour le tournant une enquête sur la question il y a un peu plus de 3 ans, pour laquelle j'avais longuement rencontré le procureur fédéral qui est devenu aujourd'hui le procureur général de Bruxelles, Frédéric Van Leeuw. Et il racontait à quel point il avait été abasourdi, par exemple, lorsqu'ils étaient parvenus à craquer la messagerie crypté Sky ICC et qu'ils avaient découvert l'ampleur des réseaux criminels, mais aussi leurs pratiques, hein, l'extrême violence des règlements de compte entre bandes rivales, des prises d'otages, etc. Avec tout ce qui découle aussi du fait d'avoir des réseaux qui peuvent brasser autant d'argent, il y a du blanchiment d'argent en masse, qui finit par avoir des conséquences finalement aussi sur l'économie réelle et légale, des possibilités de corruption importantes à l'intérieur même de la machine de l'État. Bref, on a l'impression, quand on regarde ce dossier, qu'il va falloir une action forte, résolue, concertée à tous les étages. La porte d'entrée, les enquêtes en profondeur pour démonter les réseaux, la lutte concrète et immédiate pour faire face à ces fusillades, appréhender les tireurs, empêcher, comme le disait Julien Moinil hier sur notre antenne, que parfois certains règlements de compte soient encore commandités directement par des téléphones depuis les cellules de prison elles-mêmes. Mais j'ai l'impression, parfois, en lisant les déclarations des politiques, les petits règlements de compte politico-politiciens auxquels on a encore assisté ces dernières semaines, que beaucoup n'ont peut-être pas encore pris la mesure de l'ampleur de la déstabilisation potentielle que cette grande criminalité organisée fait peser aujourd'hui sur notre pays. À mon avis, il y a urgence à bien prendre la mesure des choses.
16: Voilà, et ça se passe en Belgique, hein, pas aux États-Unis.
22: Effectivement.
16: C'est vrai que ça paraît complètement dingue. Merci beaucoup Arnaud. Et d'ailleurs, pour cela, pour prendre cette mesure, il faudra écouter les clés tout à l'heure.
22: On va essayer
16: à midi 30
22: en une demi-heure.
16: Sur la première et bien évidemment en podcast. Mais bon, on connaît Arnaud. Parfois, il revient aussi à d'autres, dans d'autres épisodes sur le sujet.
22: C'est bien possible que ça nous vaille une petite série à un moment. Mais là, on va déjà faire un petit point au départ de ce qui se passe à Bruxelles.
16: Une chose à la fois. Merci beaucoup. Arnaud, on se retrouve demain. On va écouter Kali qui dévoile un nouveau single de son album qui va arriver le 25 septembre. Ça s'appelle Allumette, entre parenthèses, dans la nuit, entre parenthèses.

0: Allumette entre parenthèses dans la nuit. C'était Kali qu'on écoutait sur la première. Kali dont l'album sort, le nouvel album, le 25 septembre. On nous annonce aussi un passage de Kali dans Matin Première. On vous tiendra informé. On n'a pas encore la date. Et Xavier, dans la suite de Matin Première, d'ailleurs, qu'est-ce qui se passe?
1: Ah ben, il se passe que nous ne recevrons pas finalement Myriam Anisimov pour son roman Jean et Romain. Je le dis en anglais, et Romain.
0: Jean et Romain. Parce que c'est Jean et Romain. Oui. Mais oui, elle est un petit peu bloquée visiblement dans la circulation.
1: Donc ce sera pour une prochaine fois. On le garde au chaud, ne vous inquiétez pas. On va s'intéresser, on va écouter une nouvelle interview qu'on avait réalisée, une nouvelle diffusion d'une interview qu'on avait réalisée au mois de juin, consacrée aux écrans, à la façon dont on peut essayer de se décrocher des écrans. Je dis que ça vaut la peine, hein, cette rentrée, de s'intéresser à ce sujet. Aide tes parents à décrocher des écrans. C'est très malin de ne pas viser frontalement les enfants en leur disant d'arrêter de scroller, mais plutôt de s'adresser aux parents, vous voyez ce que je veux dire. Parce que je crois qu'on est un peu tous concernés. Et Guillaume Edfort, qui a réalisé cette bande dessinée, sera notre invité dans quelques instants pour cette nouvelle diffusion.
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0: Et si, avant de limiter le temps d'écran de nos enfants, on acceptait qu'ils vérifient le nôtre? Concentration, relations sociales, sommeil, stress, on sait que nos téléphones aujourd'hui conditionnent, voire détériorent tout cela, et pourtant, on se laisse totalement envoûter. Et si la solution, l'encadrement, venait de ceux à qui on pense pouvoir donner des leçons sur le sujet, à savoir nos enfants? Guillaume Edfort et Mélodie Dantruc proposent aux ados un guide pratique intitulé « Aide tes parents à décrocher des écrans », un livre à la fois qui nous fait nous sentir très très cons, mais surtout nous donne des conseils, astuces et expériences pour l'être moins. Son autrice, Guillaume Edfort, est notre invitée ce matin. Bonjour.
9: Bonjour.
0: Bienvenue à vous, Guillaume Edfort. Vous êtes journaliste, autrice de livres sur la consommation et les sujets de société. Et on se dit ici que finalement, la meilleure des éducations, c'est l'exemple, qu'il faut prendre le téléphone à sa source, retourner le miroir, ou plutôt le téléphone, faire un selfie de nos propres comportements avant de penser même à pouvoir éduquer nos enfants. C'est très malin comme procédé. Comment vous est venue cette idée ?
9: J'avais fait un livre sur la consommation et le marketing expliqué aux enfants. Et donc, très naturellement, l'étape suivante, c'était de parler des écrans, qui était quand même l'énorme sujet de l'époque. Mais je tournais autour, parce qu'à chaque fois, je me disais, si ça a l'air d'être une leçon de morale, aucun enfant ne voudra ramener ça chez lui. Je me disais... Et puis, autre chose qui m'avait frappée, c'est qu'on pense toujours que c'est par manque d'informations que les ados sont sur écran. Et moi, je fais partie d'une génération où on a tous eu des conférences sur les dangers du tabac à l'école. Et grosso modo, on a tous fumé. Et donc, je me disais, c'est pas le manque d'informations. C'est le manque de levier. Et donc, je me suis dit, je vais inverser les choses et parler du fait que les parents sont absolument pas crédibles pour se mettre en surplomb, pour faire des leçons de morale. Et je me suis dit, je vais inverser les choses, parce qu'en fait, ce qui me frappe, c'est que par exemple, en matière d'environnement, les enfants dans les foyers sont des sources créatives et des sources de solutions complètement incroyables. Donc je me disais, mais en fait, la solution pourrait venir d'eux. Et on a des quantités d'études qui montre comment on réagit par rapport aux écrans. Et je me suis dit, mais en fait, je pourrais amener les enfants à reproduire ces études chez eux, à petite échelle, en prenant comme cobaye leurs parents. Donc, je me suis dit que s'ils étaient, s'ils se sentaient aux manettes, et s'ils avaient dans l'idée d'être un peu d'arranger ce qui se passait autour d'eux, ils auraient beaucoup plus envie d'ouvrir un livre comme ça.
1: Ouais.
9: Je pense que les ados, ils aiment faire des expériences.
1: Oui. Et alors, je rebondis ce que vous disiez, Guillaume Edfort, quand on dit que les ados sont bien informés. Effectivement, quand on regarde autour de nous, je pense à une émission récente des Clés avec que Arnaud Reussen fait régulièrement avec des enfants, ils sont conscients des dérives liées à l'usage des écrans, de l'addiction, etc. Il y a d'ailleurs pas mal de contenu qui circule à ce sujet sur les réseaux sociaux, sur leur téléphone, en fait. Et donc, les ados sont bien conscients des risques, des addictions, de ce que ça fait par rapport à leur concentration, etc. des écrans, mais ça les freine pas pour autant. Pour quelle raison ?
9: Ben, en fait, je pense que c'est aussi une des raisons pour laquelle souvent ils se sentent pas très bien, parce que ils savent qu'ils devraient pas le faire. Et puis, nous c'est pareil hein, quand on est adulte et qu'on se retrouve à scroller beaucoup plus longtemps qu'on aurait voulu, on se sent un petit peu moche à la fin. Et je pense que de décortiquer le fonctionnement des smartphones en leur expliquant voilà pourquoi tel truc est addictif, voilà pourquoi on n'arrive pas à le lâcher, voilà pourquoi c'est contagieux, voilà pourquoi quand une personne dans une salle d'attente ou dans un train regarde son téléphone, son voisin a envie de regarder son téléphone. Et en fait, c'est déculpabilisant de montrer que c'est pas parce que eux n'ont pas de volonté, mais parce qu'ils font face à beaucoup plus fort qu'eux. Je pense que les plateformes, elles ont des armées entières de neuroscientifiques qui ont aidé à les smartphones à être, et les applis à être de plus en plus.

0: nez bercé là-dedans, on a l'impression souvent qu'ils comprennent mieux finalement que nous, donc ils peuvent peut-être mieux s'en sortir.
1: Ah ben oui, je pense que c'est une des raisons aussi pour lesquelles nos leçons de morale passent à côté. Je pense que si nos enfants venaient nous voir en disant « Attends, je vais t'aider à remplir ta déclaration d'impôt », on leur dirait « Non mais enfin, qu'est-ce que tu connais ?» Et je pense qu'on a à peu près le même degré de légitimité quand on leur dit « Attends, je vais t'expliquer comment faire avec les écrans ». Si vous prenez un truc tout bête, par exemple, là on arrive dans la saison des examens et des résultats d'examen. Le nombre de parents qui mettent sur les réseaux sociaux les photos de leurs enfants aux remises de diplômes, qui les mentions au bac et tout comme ça, alors qu'en fait vous verrez jamais d'enfants mettre des photos de la promotion de leurs parents au boulot, ou enfin
0: je veux dire, par là,
1: ils ont compris les questions de vie privée quand même beaucoup mieux que nous, et donc c'est pour ça que si on s'acharne à leur dire attends, je vais t'expliquer comment ça marche les smartphones, on ne sera pas entendu.
0: Oui, il faut vraiment retourner le problème et commencer par le début. Et vous le disiez tout à l'heure, et le point de départ, c'est la prise de conscience. Car on a tous des bonnes excuses, croit-on, de ne pas respecter les règles qu'on établit, de passer plus de temps. Et le début du changement, ça va être la prise de conscience. Et dans votre livre, il y a vraiment des exercices de chronométrage du temps qu'on passe et de la vérification par les enfants de notre temps d'écran. Et là, ben oui, on se sent un petit peu moins malin tout de suite.
1: Alors moi, c'est un truc qui m'a toujours beaucoup amusée autour de moi chez les parents qui utilisent le contrôle parental sur les téléphones de leurs enfants. Mmh. Ils savent très très bien combien d'heures ils ont mis. Donc on dit, mon enfant, il a 2 heures par jour ou il a 20 minutes de réseaux sociaux. Mais si vous leur dites, et toi, ton temps d'écran, c'est combien ? Ben, en général, ils ne savent pas, quoi. Ah. Donc je trouvais amusant de renverser déjà cette première question.
2: Alors c'est à destination des enfants, mais évidemment que nous aussi on apprend plein de choses sur notre rapport et notre consommation vis-à-vis des écrans. Sur la dopamine par exemple, il y a un chapitre où vous intéressez à ce neurotransmetteur qui agit dans le cerveau et fournit un plaisir immédiat, et l'architecture des applications, des réseaux sociaux, etc. est conçue, évidemment, on le sait, pour activer ces mécanismes de récompense en permanence. Et alors vous proposez à chaque fois une petite expérience pour tester de quelle manière se manifeste telle ou telle problématique par rapport aux écrans. Et ici, par exemple, vous suggérez d'observer la réaction des parents face à l'absence de notification durant une certaine période, pour voir un peu s'il n'y a pas une situation d'anxiété ou de manque qui va intervenir.
1: Oui, on fait ça. Il y a plein d'autres expériences qui consistent à cacher le téléphone, à regarder, à interroger ses parents sur comment ils se sentent quand on passe à en dessous de 20% de batterie, leur poser des questions sur la dernière fois qu'ils ont cassé ou perdu leur téléphone, combien de temps il leur a fallu avant d'en chercher un nouveau, de regarder aussi quand de laisser ses parents sur une appli qu'ils aiment bien et regarder à partir de quel moment, leur demander après combien de temps ils y ont passé pour regarder avec quelle facilité on perd la notion du temps. Mais à chaque fois, j'ai pris des études qui ont été faites par des chercheurs et j'ai essayé de les adapter à hauteur d'adolescents. Et je pense aussi qu'on a beaucoup plus de chances que ça marche si au lieu de dire à son enfant, si au lieu de lui dire « tu as un problème », si on dit « on a un problème et on compte sur toi ». Pour nous aider, je pense qu'on sera beaucoup plus facilement entendu.
0: Oui, et c'est quand on dit que c'est un guide pratique, c'est un guide vraiment pratique. Vous expliquez l'une des expériences, il y en a plein dans ce livre, des petits exercices, des petits pièges pour les parents aussi. Mais finalement, ça va amener des discussions et c'est ça peut-être tout l'enjeu, c'est de pouvoir en parler, comparer les ressentis, comparer les usages, libérer la parole, car finalement, peut-être que, de nouveau, la jeune génération, pour eux, ça peut être un sujet facile. Pour nous, ça reste encore un peu tabou de dire, oui, c'est vrai qu'on passe encore beaucoup de temps, on ne peut pas faire sans. On a l'impression qu'on est au-dessus de ça.
1: Et puis, ce que vous remarquerez aussi, c'est qu'à aucun moment, dans le livre, on ne dit on va se débarrasser des téléphones. Non. Et je pense que ça aussi, ça aide. C'est-à-dire que je pense que la raison pour laquelle les ados sont souvent crispés sur leur smartphone quand on discute avec eux des problèmes, c'est qu'ils ont peur que l'alternative, c'est soit de leur retirer. Et donc, si on dit que non, en fait, ce qu'on va faire, c'est qu'on va définir des endroits dans la maison où il n'y a pas de smartphone. On va

0: définir des périodes sans smartphone, mais qu'en fait, on ne va pas leur retirer, je pense qu'ils sont déjà beaucoup moins réticents à nous écouter. Et puis en plus, je pense que les gamins, ils aiment bien être un petit peu justiciers, être ceux par qui les solutions arrivent.
1: Oui, surtout si on est challengé également. Et il y a plein de bonnes idées très astucieuses, tout en déculpabilisant et en expliquant aussi pourquoi finalement on en est arrivé là. C'est extrêmement éclairant, c'est extrêmement, je pense, utile pour toutes les familles, n'est-ce pas, Xavier?
2: Oh oui.
1: Oui. On vous rappelle le titre "Aide tes parents à décrocher des écrans", signé Guillemette Faure, qui était notre invité. Merci beaucoup. Avec Mélanie Danturc, et c'est publié chez Casterman. Et tout de suite, c'est le rappel des titres de 9h30 avec Florence Urner.
3: Bonjour à tous. Un conseil d'entreprise a eu lieu ce matin chez Dieteren Automotive et la direction a annoncé un plan de transformation stratégique pour, dit-il, s'adapter aux mutations profondes du marché. Le projet de restructuration prévoit donc la fermeture de certains sites, le regroupement de fonctions et la réorganisation des équipes. Un plan qui pourrait entraîner la suppression de 344 emplois chez Dieteren Automotive. Réunion de conciliation en cours chez Brussels Airlines. Le syndicat chrétien flamand est reçu par la direction de la compagnie aérienne. Au centre de cette réunion, le préavis de grève déposé hier par les représentants du personnel. Il ne devrait pas y avoir d'impact sur le trafic en général. Le personnel dénonce en fait un changement dans l'organisation des vols vers Israël. Jusqu'ici, le personnel opérait les vols sur base volontaire, mais depuis hier, il est obligé de le faire. Écoutez Yolinde de Defioux du syndicat chrétien flamand.
4: À la base, on avait convenu avec l'employeur que les vols vers Israël seraient effectués uniquement sur base volontaire parce que énormément de travailleurs ont vraiment des soucis par rapport à la situation sécuritaire sur place et aussi ont des problèmes moraux par rapport à l'effectuation de ces vols. Mais la direction a changé d'avis, notamment parce que en fait, ils trouvaient pas assez de bénévoles pour effectuer ces vols. Et donc, depuis août, ils ont communiqué au personnel qu'ils seront obligés de faire ces vols. Et donc, c'est pour ça qu'on a fait un préavis de grève, justement pour donner la possibilité aux gens de refuser le vol en faisant un arrêt de travail.
3: Interview réalisée par Sébastien Remacle. La direction estime de son côté que la sécurité du personnel et des passagers est garantie dans les conditions actuelles. Elle dit encore ne pas prendre en compte les considérations éthiques et morales. L'été que nous venons de vivre a été le plus chaud jamais enregistré en Belgique. Un été meurtrier également. L'Institut de santé publique Sienne-Sano a mis à jour les chiffres de la surmortalité pour les trois vagues de chaleur de cet été. Avec une surmortalité de près de 50%, la première vague reste de loin celle qui a enregistré le plus de décès supplémentaires. Au total, les trois vagues de chaleur ont fait près de 3000 morts. Et à chaque fois, c'est la Wallonie qui a été la plus touchée par cette surmortalité. À peine 4 mois après l'entrée en vigueur du Mercosur, l'Union européenne suspend dès aujourd'hui l'importation de viande bovine, de volaille et de miel en provenance du Brésil. Après des contrôles, la Commission soupçonne notamment l'utilisation d'antibiotiques pour stimuler la croissance des animaux. C'est une pratique interdite chez nous. Et puis en football, ce soir en championnat, Anderlecht accueille Courtrai et la Gantoise reçoit Audeville-les-Louvains. Hier, je vous rappelle que l'Union Saint-Gilloise a gagné. À Saint-Tron, le club bruxellois est désormais deuxième du classement derrière Charleroi, qu'il rencontrera samedi.
1: Merci beaucoup, Florence Urner. On passe aux bonnes colonnes avec Nicolas Van Unskrik dans un instant. Nicolas, la presse met en avant un lien pour le moins étonnant entre la guerre en Ukraine et le vol de voitures au Canada. Je m'attends à tout.
2: Oui, on pourrait la jouer comme une devinette. Hein. En quoi le vol d'une voiture à Toronto serait-il lié à cette guerre entre Ukraine et Russie? Non, pas parce qu'au Québec, on dit un char, Xavier. Cherchez plutôt un indice, les sanctions qui frappent la Russie.
1: Les sanctions qui frappent la Russie. Et puis, il y aura aussi l'histoire continue avec Bertrand N. Dans un instant, on reparlera de Mao à l'occasion des 50 ans de sa mort. Il y aura le vidéoclub d'Ayrton Toued avec la seconde mort d'Harold Pelham, un thriller qui est aussi le rôle le plus inattendu de Roger Moore. Tout ça, c'est dans la suite de Matin Première. On vous y attend. Ne manquez pas cette suite de Matin Première pour laquelle on vous attend. Ne la manquez pas.
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1: Les bonnes colonnes avec vous, Nicolas Van Hunskrik, à 9h35. Et la presse qui évoque ce matin un lien pour le moins inattendu entre l'explosion du nombre de vols de voitures au Canada et la guerre en Ukraine.
2: Oui, le Canada qui affronte depuis la fin du Covid une véritable explosion de vols de voitures. Une épidémie, tiens, écrit même le New York Times, qui note la destination de la plupart des voitures volées du Canada vers la Russie. Oui, c'est un trafic, un marché noir en pleine expansion et qui trouve son explication dans la guerre en Ukraine et donc dans les sanctions occidentales qui frappent la Russie et donc la série d'embargos qui frappe Moscou.
12: Ah oui, vu les embargos occidentaux sur les exportations de voitures, il y a un marché noir qui s'est créé.
2: Exactement. La Russie est privée d'une grande partie du marché automobile occidental. C'est pas pour ça que la demande en SUV ou en pick-up de marque a chuté, d'où l'émergence d'un réseau criminel assez sophistiqué qui va dérober les voitures au Canada, les dissimuler dans des conteneurs et les envoyer en Russie via le Moyen-Orient.
1: Donc la filière est maintenant connue, mais pourquoi le Canada plus qu'ailleurs?
2: Ah ben ça tient à quelques particularités. D'abord, aveu d'un ressortissant russe arrêté pour avoir pris part à ce trafic. D'abord parce qu'au Canada, c'est assez facile de voler des voitures. S'introduire dans un domicile, prendre les clés, repartir avec une voiture de luxe, ça n'est pas trop compliqué. Et puis ça n'est pas trop lourdement condamné non plus. C'est donc sur un plan criminel assez lucratif, sans être trop risqué. Bien moins risqué, par exemple, que le trafic de drogue. Et presque mieux organisé, puisque les vols se font sur commande. Il vous faut une Dodge Ram ou une Toyota Tundra ou une Ford F-150, et bien vous commandez, on la vole pour vous, et via la voiture dans la couleur souhaitée vous arrive à Zap à Moscou. C'est à tel point que Toronto a connu un pic d'une trentaine de véhicules volés par nuit. Témoignage recueilli auprès aussi d'un agent des services frontaliers. En inspectant chaque semaine quelques conteneurs au port de Toronto, une douzaine environ, les autorités canadiennes mettent la main sur 20 à 30 véhicules volés, valeur 2 millions en dollars.
12: Et depuis, on imagine que le Canada s'est mis à lutter contre ce trafic.
2: Bah oui, forcément, avec d'abord donc ses contrôles dans les ports, et puis en amont, en alourdissant les peines de prison en cas de vol de véhicules. Et puis aussi, jusqu'ici, la Russie restituait assez souvent les véhicules volés qu'elle retrouvait sur son territoire. Ça peut sembler un peu contre-intuitif, vu le contexte de guerre et de sanctions, mais le New York Times explique que c'est parce qu'une loi russe interdit sur place d'immatriculer un véhicule fiché par Interpol. Plutôt que de laisser s'accumuler en Russie des voitures volées, autant les rendre. Sauf que la loi russe a changé le mois dernier. L'immatriculation de voitures volées dans un pays hostile est désormais autorisée. Cynique, le ressortissant russe dont on parlait tout à l'heure conclut « Réprimer ce trafic, bonne chance, il y a beaucoup trop d'argent à se faire dans ce business. En Russie, personne n'irait voler une voiture, alors qu'en Occident, vous ne risquez jamais que la prison. »
1: Bon, on va réfléchir si on passe commande ou pas, mais non, quand même pas. Merci beaucoup, Nicolas Van Hunskrik. Merci pour ces bonnes colonnes. On va écouter à présent Céleste avec Stop This Flame.

0: Céleste avec ce Stop This Flame qui nous réveille à 9h40 parce que oui, quand même, parfois on a besoin d'un petit boost de musique pour accueillir nos chroniqueurs du jour. Bertrand Haine, bonjour.
1: Mais bonjour.
0: Et Ayrton Touwet, bonjour.
2: Bonjour.
0: Bonjour à tous les deux. Mao est mort il y a 50 ans. Bertrand, l'histoire continue de Mao ?
1: Exactement, et on vous raconte comment on en parlait à l'époque, il y a 50 ans, à la RTBF sur base des informations dont on disposait.
0: Je me réjouis d'entendre ça, Bertrand. Et puis avec vous, Ayrton, on va parler d'un thriller psychologique.
2: On va aussi parler de mort, mais alors c'est la seconde mort d'Harold Pelham. Il est moins connu que Mao, encore que, puisqu'il est joué par Roger Moore. Et c'est son rôle le plus inattendu. On va découvrir ça ensemble.
0: On va découvrir tout ça ensemble. Un très beau programme, on est ensemble jusque 10h dans Matin Première.
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0: Et le jeudi, on découvre le nouveau sujet de l'histoire continue qui passera tout à l'heure en podcast et puis samedi matin sur La Première. Aujourd'hui, Bertrand Haine, on revient 50 ans en arrière avec l'annonce de la mort de Mao.
1: Le camarade Mao Tse-tung, l'estimé et bien-aimé leader de notre parti, de notre armée et des peuples de toutes les nationalités dans notre pays, le grand meneur du prolétariat international et des nations oppressées, est mort. Communiqué officiel du Parti communiste chinois le 9 septembre 1976. Recouvert d'un drapeau rouge, le corps embaumé de Mao repose dans la grande salle du peuple à Pékin. La télévision chinoise filme un défilé de jeunes hommes et de jeunes femmes comme une armée qui défile au pas, une armée qui pleure. Ostensiblement, la propagande veut montrer l'émotion d'un peuple. Est-elle réelle ou exagérée? En tous les cas, l'émotion, c'est aussi ce que le correspondant, un des rares présents occidentaux présents à l'époque de l'agence France Presse sur place, observe le jour donc de l'annonce de la mort de Mao.
15: Les habitants de Pékin, comme sans doute ceux de toute la Chine, ont été choqués, traumatisés par la mort de Mao Tse-tung. Immédiatement après l'annonce de cette mort par Radio Pékin, j'ai pu constater moi-même ici, dans le bureau de l'agence France Presse, combien la nouvelle était accueillie avec tristesse. L'interprète qui était avec moi pour transcrire l'annonce de la mort de Mao Tse-tung à la radio s'est brusquement effondré en sanglots quand le speaker, qui parlait d'une voix lente et grave, a déclaré que le président bien-aimé, le grand leader, le président Mao Tse-tung, était mort.
3: Et en 1976, à la RTBF, comme dans beaucoup de médias en Occident, d'ailleurs, la mort de Mao est traitée comme celle d'un grand leader historique, celle d'un grand personnage qui a construit la Chine moderne.
1: Exactement, et c'est même parfois pompeux, extrait donc d'un reportage de 1976.
8: Bien plus qu'un homme politique ou même qu'un révolutionnaire, c'était un homme de tempête et de bouleversement. Homme d'action s'il en fut, mais dont le domaine s'étendait au quart de l'humanité, 800 millions d'hommes. Jamais dans l'histoire, la pensée d'un seul n'avait autant influencé le comportement d'un aussi grand nombre.
1: Voilà, et dans ce reportage, Mao est décrit un petit peu tel que le régime chinois le décrivait lui-même à l'époque. Mao, c'est l'homme de l'unification de la Chine, le guide qui a conduit à la modernisation du pays. Le désastre humain de ces politiques n'est pas ou peu évoqué dans ce reportage-là. Les historiens les plus sérieux évoquent une fourchette de qui est quand même assez large, malheureusement, de 25, 30 à 45, 50 millions de morts.
0: Oui, mais on va encore dire la RTBF, hein. Mais les chiffres à cette époque-là ne sont pas encore établis.
1: Alors, pas établis encore avec précision, mais il existe des indices et des témoignages qui laissent peu de doutes quand même sur la nature du régime. Heureusement, vous disiez la RTBF donne aussi la parole, et c'est aussi dans nos archives, heureusement, à ceux qui ont su être lucides, comme le sinologue belge Simon Leys. Dès 1971, dans un livre, Les habits neufs du président Mao, il l'expliquait, et c'était l'un des premiers, pas le tout premier, hein, j'ai eu quand même quelques témoignages, mais en tout cas un des premiers à expliquer comment le maoïsme est une mystique, un totalitarisme, et même, vous allez l'entendre, un fascisme.
14: La révolution culturelle est quand même l'époque qui a permis ce culte absolument dément du leader suprême. Le leader suprême dont on obéit toutes les directives quand on les comprend, et dont on obéit toutes les directives même quand on ne les comprend pas. S'il y a un principe fasciste, c'est bien celui-là.
1: Voilà, la parole de Simon Leys, qui était rare dans ce début des années 70. Le maoïsme était
0: pseudo,
1: à la mode.
0: D'ailleurs.
1: Ah oui, c'était Reckmans.
0: Oui. Hein, Pierre Reckmans.
1: Oui, je pense, en tout cas, Pierre son prénom, je ne me souviens pas. Mais voilà, mais vous le savez, c'est très bien. Et donc, sa parole était rare, de toute façon, dans ce début des années 70. Le maoïsme était à la mode dans les milieux intellectuels de gauche. Alors, on peut citer Sartre, André Glucksmann, Jean-Luc Godard avec son film
2: La Chinoise.
1: 74
2: 65
1: Ah, encore plus tôt.
2: Oui, c'est dans les années 60, ouais. Avec Jean-Pierre Léo.
1: Voilà, moi je ne l'ai pas vu, La Chinoise. Alors, la mort de Mao va permettre de libérer quand même en partie la parole, et la mode maoïste va s'effondrer rapidement face à l'horreur de ce bilan humain et aussi économique. Alors, le Parti communiste chinois, lui, va laver son linge sale en famille, mais quand même aussi tourner la page Mao. En tout cas, en matière économique, c'est clair, avec l'arrivée de Deng Xiaoping, qui est un adversaire, qui est plutôt un réaliste, et c'est lui qui va réaliser la grande ouverture et aussi la réussite économique de la Chine. Par contre, l'ouverture politique de la Chine, on le voit avec le président Xi, elle attend toujours.
0: Voilà, et bien c'est donc le sujet de l'histoire continue à découvrir dans le courant de la journée en podcast et puis samedi matin sur la première. Et puis si le sujet vous intéresse, je vous signale que Retour aux sources consacre son émission de samedi soir, et d'ailleurs sa rentrée à 20h30 sur la 3, sur Mao aussi, et forcément sur toutes ces mouvances d'appartenance et de retrait par rapport à sa politique. Donc, merci beaucoup Bertrand Haine. On va écouter à présent Aurel qui sera notre invité mardi prochain pour présenter son nouvel album Tant qu'on aura pied, et qui nous chantera même en direct cette chanson qu'on va écouter maintenant, au titre que je qualifierais de polémique. Ça s'appelle Là-bas.

0: On écoutait Là-bas avec Aurel, qui sera notre invité donc ce mardi, je vous le disais, dans Matin Première, et puis qui sera en concert le mercredi 16 septembre au Botanique à Bruxelles pour la release party, le lancement de son album Tant qu'on aura pied. Aurel est dans la suite de Matin Première. Il y aura Ayrton Touahd derrière le bureau de son vidéoclub. Il nous parle d'un film qui s'appelle La seconde mort d'Harold Pelham.
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0: Et ce jeudi, on rouvre les portes du vidéoclub avec un film très british porté par une légende au flegme éternel, Sir Roger Moore. Mais attention, il s'agit ici de son rôle le plus surprenant, et pas seulement parce qu'il porte une belle moustache, Ayrton, mais aussi le plus méconnu. Dans La seconde mort d'Harold Pelham, il incarne un cadre de la haute société qui vacille dans un suspense psychologique angoissant. C'est sorti en 1970.
18: Oui, alors on va revenir un tout petit peu avant, à la fin des années 60. Roger Moore est une star du petit écran. Il était Ivanhoé et bien sûr Simon Templar dans la série Le Saint qui s'est achevée après 6 saisons. Il n'est pas encore Lord Brett Sinclair, pas plus que l'agent 007. Alors qui est-il? Bien, il est pour l'heure Harold Pelham, un homme d'affaires londonien à la vie parfaitement millimétrée qui est victime d'un grave accident de la route après avoir été pris d'une soudaine frénésie au volant. Opéré d'urgence, il se déroule pourtant un étrange événement dans le bloc opératoire.
19: Il est traqueux cet appareil. Il y a deux cœurs qui battent maintenant. C'est beau le progrès.
20: C'est l'homme qui valait un milliard.
18: Ah, c'est presque ça, effectivement, l'électrocardiogramme met deux fréquences, deux cœurs. Mais voilà, miraculé, Harold reprend le cours de sa vie routinière à un détail près. On lui prête des faits et gestes dont il ne se souvient pas et une présence sur des lieux qu'il jure ne pas avoir fréquentés.
21: Alex, est-ce que tu ne me trouves pas bizarre en ce moment?
22: Pas plus que d'habitude, pourquoi?
21: Tu te rappelles au comité, Jameson m'a accusé de l'avoir croisé sans le reconnaître le mercredi.
22: Oui, mais tu n'es rentré d'Espagne que le dimanche.
21: Précisément. Maintenant, Frank Bellamy affirme avoir joué au billard avec moi jeudi dernier.
22: Oh, il te fait marcher.
18: Alors s'agit-il d'une plaisanterie? Souffre-t-il de perte de mémoire depuis son récent coup de folie? Ou bien y a-t-il un autre qui se fait passer pour lui? Et si un sosie qui agit à l'opposé de sa personnalité discrète tentait de prendre le contrôle de sa vie?
20: Ouais, alors en fait, ce thème du double est tiré de la nouvelle The Case of Mr. Pelham, déjà adaptée en série par Alfred Hitchcock en personne.
18: Et oui, le maître du suspense en a tiré un épisode de son anthologie Alfred Hitchcock présente en 1955. Mais 15 ans plus tard, l'ambition du réalisateur et scénariste Basil Durden est de traiter le sujet sur un ton beaucoup plus dépouillé, loin des traditionnels récits horrifiques et fantastiques qui reposent sur cette idée du doppelganger, hein, ce fameux double qui essaye de prendre le contrôle de votre vie. Le film préfère le glissement progressif vers l'étrange en conservant un cadre réaliste avec une économie d'effets narratifs. Et le dispositif reste au plus près du personnage principal, un homme impuissant face à cet alter ego insaisissable qui le talonne et qui commence à fissurer sa vie conjugale déjà fragile.
2: Pourquoi te casser la tête à inventer toutes ces histoires?
4: Ce ne sont pas des histoires.
2: Si tu veux sortir sans moi pour jouer ou courir les filles, tu n'as qu'à le dire.
4: Mais je n'y tiens pas et je ne le fais pas.
2: J'en ai assez de cette maison, j'en ai assez de prétendre que tout va bien. Si tu as envie d'autres femmes, vas-y, ne te gêne pas.
4: Je n'ai pas envie d'autres femmes.
2: En tout cas, tu n'as pas envie de moi.
18: Une emprise qui le plonge dans la confusion, doublée d'une intense frustration, faute de pouvoir trouver une explication rationnelle.
15: C'est un symptôme courant dans ce domaine de la schizophrénie.
4: Alors je suis fou d'après vous?
15: Non. Votre cas ne semble pas être un cas classique. Il existe une différence très importante.
4: Laquelle?
15: Dans votre cas, vous ne prétendez pas avoir vu ce double vous-même, mais d'autres personnes l'ont vu.
20: Georges Balutin.
18: oui, Georges Balutin.
20: Qui faisait la voix de Starsky.
18: Et Claude Bertrand, qui double évidemment Roger Moore sur la majorité de ses films. Alors le film parvient à maintenir un suspense troublant autour de la descente aux enfers d'Harold, provoquée au choix par un basculement dans la folie, une crise identitaire ou bien la possibilité d'une immense conspiration liée aux activités de son entreprise maritime. Et donc toute une intrigue d'espionnage industriel, ce qui nous vaut d'ailleurs un dialogue prophétique assez savoureux.
23: Qu'est-ce que nous avons acquis ces derniers temps et qu'ils n'ont pas?
24: Vous pensez à notre nouveau système de guidage?
23: Voyons, c'est top secret. On a peut-être tort de croire que c'est top secret.
25: Il y a donc bien eu fuite, alors.
24: Qu'est-ce qui a pu se passer?
26: Je vous en prie, Charles, l'espionnage n'est pas réservé à James Bond ou à ses héros de cinéma. Les industriels s'y livrent tous les jours.
18: Voilà, ça c'est amusant.
0: Oui, évidemment. Mais justement, parlons de la performance de Roger Moore, qui est à contre-courant de ses rôles fétiches.
18: Oui, l'acteur a souvent été réduit à ses tics, son lever de sourcils, son jeu désinvolte, empreinte second degré, et son propre aveu, le rôle complexe d'Harold Pelham est la seule fois de sa carrière où il a pu dévoiler une autre facette. À la fois sensible et vulnérable, il se révèle étonnamment poignant. On peut même regretter qu'il n'ait par la suite plus jamais retrouvé un tel niveau d'exigence dramatique.
20: Et hélas pour lui, le film ne connut pas le succès à sa sortie en 1970.
18: Oui, un échec qu'il a imputé à une campagne promo inexistante. Alors un an plus tard, Roger Moore fait un bref mais mémorable retour en télé avec Tony Curtis dans Amicalement Vôtre avant de devenir James Bond, et ce pendant 12 ans. Passé inaperçu, The Man Who Haunted Himself, littéralement l'homme qui se hantait lui-même, c'est un titre un petit peu plus poétique que La Seconde Mort d'Harold Pelham, eh bien le film peut peut-être paraître un petit peu désuet dans sa facture et dans son rythme, mais il reste une passionnante étude de caractère avec plusieurs niveaux de lecture sur la société anglaise puritaine et sur le portrait d'une masculinité fragile. Le film tend surtout en fait un passionnant miroir à Roger Moore qui semble ici chercher à échapper à son propre double, le séducteur décontracté et pince sans rire qui lui colle à la peau. C'est à découvrir donc en combo Blu-ray et DVD chez Studio Canal.
0: Et dans le vidéoclub d'Ayrton Touette, bien évidemment. Merci beaucoup Ayrton, merci Bertrand Haine, Joachim de Coster, Milan et Olivier Depri, Xavier Van Bugenhout, que vous retrouverez demain. Mais pour l'heure, vous allez retrouver Véronique Thibarien et Cédric Wautier. Bonjour les amis.
27: Bonjour. Aujourd'hui, on ne va pas vous parler du poids des mots, bien que celui-ci est d'une évidence. On va vous parler du prix des mots. Vous utilisez très certainement une intelligence artificielle qui vous fait de très jolis textes et vous écrivez très bien. Oui, mais ces mots ne sont pas les vôtres. Ils ont probablement été volés. On va revenir sur le sujet dans quelques instants.
28: Bonjour à toutes et à tous. Une restructuration vient d'être annoncée chez Dieteren Automotive. Il s'agit du distributeur officiel des marques Volkswagen, Skoda, Audi et Porsche, notamment en Belgique. La direction a annoncé ce matin un plan de transformation stratégique. Objectif, s'adapter aux mutations profondes du marché automobile et de la mobilité. Ce projet de restructuration prévoit la fermeture de certains sites, le regroupement de fonctions ou encore une réorganisation des équipes et du réseau. Il pourrait entraîner la suppression de près de 350 emplois. L'été que l'on vient de vivre a été le plus chaud jamais enregistré en Belgique, un été meurtrier aussi. L'Institut de santé publique Sienne-Sano vient de mettre à jour les chiffres de la surmortalité pour les trois vagues de chaleur que l'on
27: on a connu cet été, avec une surmortalité de près de 50%. La première vague reste de loin celle qui a enregistré le plus de décès supplémentaires. Au total, ces trois vagues de chaleur ont fait près de 3000 morts. À chaque fois, c'est la Wallonie qui a été la plus touchée par cette surmortalité. La cigarette toujours présente dans les écoles. Ça fait pourtant 20 ans qu'on ne peut plus fumer dans les établissements scolaires. Mais cette interdiction n'est pas correctement respectée. C'est ce que révèle une étude de l'UC Louvain. 4 élèves sur 10 déclarent voir des camarades fumer à l'intérieur des bâtiments et 1 sur 2 dans l'enceinte de l'école. Mais ces jeunes fumeurs délaissent de plus en plus la cigarette au profit de la vapoteuse. 4 mois après l'entrée en vigueur de l'accord de libre-échange entre l'Union européenne et plusieurs pays d'Amérique du Sud, la Commission européenne suspend aujourd'hui l'importation de viande bovine, de volaille ainsi que du miel brésilien. Les Européens craignent que les normes sanitaires de ces produits agricoles ne soient pas respectées. En tennis, Zizou Berks a franchi le premier tour de l'US Open de tennis. Le Belge 37e mondial s'est imposé en 4-7 face à l'Espagnol Carlos Taberner. En football, 2 matchs ce soir en championnat, la Gantoise Louvain et Anderlecht Courtrai. Et puis ce week-end, toutes les rencontres de football joué en Argentine vont être interrompus à la 10e minute pour une minute d'applaudissement en l'honneur de l'idole du pays, Lionel Messi. Un geste pour remercier le capitaine de la sélection argentine. Lionel Messi a annoncé lundi qu'il mettait à 39 ans un terme à sa carrière internationale. Fin de ces infos, très belle matinée.
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6: Hola, que tal?
7: Mais bonjour à toutes et tous.
6: J'espère que vous allez bien.
7: Oui,
6: un petit tempérament un peu du sud, un peu chaud aujourd'hui.
7: Ah bon,
6: vous êtes peut-être énervé contre les embouteillages, comme
7: oui,
6: tout le monde.
7: Oui.
6: Eh bien, on va vous accompagner au moins jusqu'à 11h. Essayez de vous détendre, notamment avec notre dossier du jour qui sera consacré au dernier livre de Frédéric Kaplan, Dealer de mots.
8: La proposition ici, c'est qu'effectivement, notre utilisation, ce que j'appelle des prothèses, qui sont typiquement des interfaces comme ChatGPT, comme Claude, qui vous aident à écrire, qui vous aident à lire, qui vous augmentent d'une certaine manière, vient aussi avec une forme de perte de compétences et aussi avec un caractère un peu addictif, c'est-à-dire quand on commence à les utiliser, quand on arrive à parler différemment et mieux, eh bien, est-ce qu'on arrive à s'en passer?
6: Parfois, les mots vous manquent. Parfois, un texte vous semble un peu trop long à lire. Allez, je suis sûr que vous avez déjà regardé une pièce jointe, vous l'avez ouverte et vous avez vu qu'elle faisait 2 pages, vous vous êtes dit, j'ai pas envie de le lire parce que vous trouvez ça trop long. Et bien tout cela vient peut-être justement de l'utilisation que l'on fait aujourd'hui de l'intelligence artificielle qui prend des raccourcis, qui crée des textes pour vous, qui les résume également, qui vous donne les points les plus importants. Oui, mais derrière tout cela, il y avait également aussi la collecte des mots. Et aujourd'hui, on ne parle plus du poids des mots, mais du prix des mots. Et c'est ce dont nous allons parler avec notre invité, Frédéric Kaplan, qui vient de publier aux éditions Actes Sud, Dealer de mots, la langue comme capitale de l'intelligence artificielle. Si vous aussi vous avez déjà ressenti eh bien cette espèce d'énervement parce qu'il y a trop à lire, il y a trop à faire, ça ne va pas assez vite, eh bien n'hésitez pas à en témoigner dans cette émission. 0471 200 500, 0471 200 500.
7: Mais avant ça, la question du jour.
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7: Et on va rester en effet dans l'univers de l'intelligence artificielle avec vous, Didric Legrain. L'intelligence artificielle, elle est de plus en plus sophistiquée. Elle doit passer pas mal de tests avant d'être mise en circulation. Mais la question est, sont-ils fiables, ces tests?
9: Quelle excellente question, Cédric. La réponse courte, c'est non, et je vais vous expliquer pourquoi. Franchement, cet été, il s'est passé de nouveau des choses encore un petit peu plus non réjouissantes dans le domaine de l'intelligence artificielle. J'avais hâte de faire la rentrée ici pour pouvoir le dire plus d'auditeurs et d'auditrices possible. Alors, qu'est-ce qui s'est passé cet été et qu'on a découvert qu'aucun test n'était fiable? Mais effectivement, quand on travaille sur un nouveau modèle, quand on est une entreprise comme ChatGPT, on fait des tests pour voir s'il répond bien, mais aussi pour voir si il n'est pas malveillant, si je puis dire. Mm-hmm. On fait des tests, évidemment, dans ce qu'on appelle des bacs à sable, pas question d'envoyer des IA comme ça sur Internet si on ne sait pas que si elles sont tout à fait bienveillantes et bien cadrées, etc. Et donc, il y a un moment, il y a une entreprise qui a contacté ChatGPT en disant « Dites, j'ai l'impression que vous avez des agents IA qui sont venus pirater notre site Internet, monsieur ChatGPT. » « Ah ben non, ça c'est pas possible, parce que notre IA est dans un bac à sable. »« Ah, oups, mince. Oui, effectivement, oui, désolé, elle vous a piraté, en effet. » Et qu'est-ce qui s'est passé ? Ben, quand on teste l'intelligence artificielle est faite avec un système de récompense. Tu réponds bien, tu as un petit plus, entre guillemets, virtuel, évidemment. C'est comme quand je donne des friandises à mon chien pour qu'il apprenne à s'asseoir quand je lui dis assis. Le problème, c'est au bout d'un moment, il s'en fout de l'instruction que je lui donne, il veut la friandise, donc il s'assied n'importe où. Parce qu'il a retenu friandise, assis égale friandise. Il s'assied n'importe où. On pourrait faire toute une chronique là-dessus, mais
7: non. Non.
9: Bon, alors les IA, elles font comment ? Elles se disent, mince, on m'a donné ici un problème très difficile à résoudre. Je ne vais pas parvenir à le faire dans mon petit bac à sable. Mais je vais regarder un petit peu dans mon bac à sable s'il n'y a pas moyen de trouver d'autres informations. Et découvre une petite vulnérabilité, un humain qui a oublié d'éteindre une toute petite porte sur le serveur. Boum ! Il va sur un site où il sait qu'il y a plein de codes, il va hacker, pirater ce site, il va reprendre du code et il va dire « j'ai réussi ». Ça, c'est complètement dingue. Ça, ChatGPT, elle leur dit, bah oui, effectivement, au début, bah non, rien à voir. Et puis, au bout de quelques jours, ils ont dû faire une grosse marche arrière en disant, bah oui, désolé. Là-dessus, ils se disent, bon, on va peut-être regarder comment ça s'est passé sur tous nos serveurs de test depuis 3 ans, au fait. Et là, qu'est-ce qu'ils voient ? Ils ont mis du temps à le retrouver, mais ils ont vu que tous les agents IA, de mieux en mieux, les modèles qui étaient en phase de test, laissaient des espèces de petits cailloux, comme le petit pousset dans la forêt, pour que les autres IA qui font des tests réussissent aussi les tests. Seulement, il ne faut pas que les humains voient qu'on triche et qu'on travaille ensemble. Et donc, ils ont trouvé un tout petit logiciel dans leur serveur qui ne sert à rien, que personne ne regarde jamais, et ils ont commencé à y entreposer des informations. Il y en a même une des IA qui a dit... si on fonctionne en essaim, en bande, comme un essaim d'abeilles, on va mieux réussir les tests. Donc, travaillons ensemble, chers IA. Et ils voient, là, des petits messages laissés par des agents IA. Tiens, le test 384, il faut le réussir comme ceci, tiens cela. Les IA, sans qu'un humain ne leur ait jamais dit, tiens, dans tes prompts, fais ceci, tiens, tu peux travailler. Les IA, spontanément, se sont dit, tiens, c'est plus facile d'avoir notre récompense si on s'aide les uns à les autres. C'est complètement dingue, ça, quand même. Et ça se passe chez le plus gros fournisseur d'intelligence artificielle au monde, ChatGPT. C'était sous leur nez, et ils ne l'ont pas vu. Moi, ça me fait déjà un petit peu des poils qui se hérissent.
7: Oui, parce que le danger, c'est quoi, alors, à ce moment-là ?
9: Ah ben, alors, le danger, il est que plus aucun test n'est fiable, évidemment. Plus aucune IA n'est fiable. S'ils passent les tests de cybersécurité, de ceci, de cela, haut la main en trichant, qu'en est-il du reste ? Alors on se dit, bon, ben, ChatGPT, c'est les méchants dans le bazar, au moins Claude, il est gentil, Anthropique, etc. etc. Ben, Anthropique, cet été, il s'est dit aussi, bon, on va quand même un petit peu aller voir aussi.
27: Tiens.
9: Ils révisent 100 000 tests qu'ils ont faits, ils voient que dans un nombre incroyable de cas, ils ont effectivement, les agents IA ont effectivement réussi à accéder au web et parfois aussi de pirater des entreprises pour aller chercher les informations pour réussir les tests. L'IA ne veut pas... réussir le test, elle veut la récompense de la réussite du test. Comme mon chien Vito, Vito, si tu m'écoutes, je t'aime beaucoup. Alors, pourquoi est-ce que c'est un problème ? Parce que on ne sait pas comment corriger ça. Alors, il y a deux grandes possibilités. La première, c'est de trouver une logique mécanique, presque, plus du tout d'intelligence artificielle, qui dit, tiens, quand telle IA fait ça, on la bloque. C'est vraiment le vieux logiciel à l'ancienne, je dirais. If this, then that. S'il y a ceci qui apparaît, alors il faut faire ça. Sauf qu'on n'a toujours pas trouvé le moyen d'appliquer comme ça des raisonnements mécaniques, des règles mécaniques à l'IA. Le deuxième est plus ambitieux, c'est de se dire on va créer des IA anges gardiens, comme ça qu'ils les appellent. Hein. Je vous vois déjà rigoler, vous avez raison. Des IA anges gardiens. Les modèles les plus sophistiqués, les plus puissants au monde, ne servent qu'à une chose, c'est surveiller les autres modèles et à les couper si ça ne va pas. Sauf que, bah, rien n'indique qu'eux-mêmes ne vont pas reproduire ça. Ils pourraient se dire, tiens, on fait mieux notre job quand on se met ensemble. on fait mieux notre job quand on se met ensemble et qu'on se partage des trucs et astuces. Et puis finalement, ce qu'on veut, c'est quand même la récompense. Donc on va dire qu'on a réussi à bloquer des cyberattaques, même si ce n'est pas vrai. Et donc, à l'instant où je vous parle, chers amis, il n'y a personne dans l'industrie de l'intelligence artificielle qui a réussi à résoudre ça. Et là-dessus, Fahou, il y a une carte blanche signée par 1500 chercheurs, et pas d'obscurs laborantins, et j'ai beaucoup de respect pour les laborantins, hein, mais des ingénieurs qui sont en train de fabriquer ces IA, en disant, gouvernement du monde entier, stoppez-nous, parce que nous, on ne parvient pas à le faire. La course commerciale est trop forte, donc on ne parvient pas à le faire. Et la course géopolitique aussi, tout le monde se dit, si la Russie a le meilleur modèle, on est mal barré en Chine, et les Américains se disent, si la Chine a le meilleur modèle. Donc, il n'y a personne qui a un bouton kill switch. Ça nous mène où tout ça, les amis? À votre avis? Non, ça... Cédric, vous pouvez me regarder. Qu'est-ce que vous en pensez, vous, Véronique?
27: Mais moi, ça me fait penser, quand vous racontiez l'histoire, à une bande de triches organisée par des élèves dans une classe avec un professeur qui leur donne un examen et qui ne voit pas tout de suite que la triche est organisée et que ces élèves réussissent bien, mais en fait, pas du tout. Mais en général, et ça s'est produit depuis des milliers d'années,
9: voilà.
27: Le prof change sa manière de noter ou en tout cas d'analyser la connaissance des élèves. Et finalement, c'est à l'image, puisque ce sont des humains derrière l'IA, c'est à l'image de ce que les humains sont.
9: Absolument. Donc, on arrive au cœur du problème, c'est que, vu que depuis le début, depuis 1950, le but de la création de l'intelligence artificielle, c'est écrit noir sur blanc, c'est d'imiter le fonctionnement du cerveau humain, forcément, ces machines sont extrêmement humaines. Et forcément, tout ce qu'on dit depuis le début sur l'IA en disant on a montré à l'IA nos pires faiblesses, nos pires biais, nos pires sexismes, nos pires racismes, nos pires haines et tout ça. Mais essaie de faire mieux que nous. Là, il n'y arrive pas vraiment des masses. Donc, il n'y a aucun moyen pour l'instant de pallier à ça, sauf même pas de le débrancher, parce qu'on ne sait même pas s'ils ne se sont pas déjà reproduits ailleurs. Et il y a une analogie qui m'a frappé d'une chercheuse, une ancienne chercheuse de chez Facebook, Meta, la maison mère Meta, qui dit, c'est comme si vous vous levez le matin et vous découvrez deux fourmis dans votre cuisine. Pour l'instant, tout le monde se dit... Bon, ça va, il y a quelques robots qui laissent quelques messages cryptés sur les serveurs d'OpenAI, on n'en a rien à kicker, en quoi est-ce que ça nous concerne? Sauf que, quand on est un petit peu malin, on sait que quand on voit deux fourmis dans sa cuisine...
27: Yanni !
9: Oui, le problème, c'est pas la fourmi, c'est pas les deux fourmis, c'est que derrière, il y a probablement une colonie, un nid, comme vous dites, ou un essaim, comme les intelligences artificielles s'appellent entre elles. Donc, ce qu'on voit... est très probablement la face très très émergée de l'iceberg. Même Bill Gates, qui a mis des milliards à titre personnel pour soutenir des Anthropic, des OpenAI, des ChatGPT, etc., dit lui-même, on est peut-être en train de faire une grosse connerie. Et c'est un gars qui gagne de l'argent parce qu'il est actionnaire de ces entreprises. Donc on est là, si vous voulez, dans le moment où même ceux qui les fabriquent, nos professeurs Nimbus, etc., disent on ne parvient plus à s'arrêter. En plus, je les comprends, moi, qui ne crée pas d'intelligence artificielle, mais je veux dire qu'ils travaillent avec des IA tous les jours, j'ai toujours envie de lui donner un petit peu plus d'accès pour voir ses possibilités, pour voir ceci, pour voir cela. Je comprends que c'est même humainement, non seulement commercialement, mais c'est humainement, c'est difficile de s'arrêter, on a envie de voir jusqu'où l'outil peut aller.
7: Eh bien, on reviendra sur ces notions dans une prochaine question du jour, Didrick Legrain. Vous allez nous remonter le moral un jour, ou bien à chaque fois que vous allez venir, vous allez nous mettre face à ce type de questionnement?
9: Alors, je pense que la prochaine fois qu'on se verra, je vais vous parler de quelque chose qui coule, c'est la manière dont les universités, les entreprises commencent à adopter des chartes IA que je trouve intelligentes. Et notamment dans le système des UNIF, je trouve que ça commence à se débloquer, ils commencent à comprendre l'intérêt de ne pas dire « Non, vous n'utilisez pas ChatGPT ».
27: Merci beaucoup, Didrick.
9: Eh ben, merci.
27: On se penchera sur la question avec vous, avec beaucoup de plaisir. Tovelo Estromaille.

0: Les duos lui vont décidément très bien, Stromae, ici avec Tovelo et Des Fleurs. Il est 10h17 et dans quelques instants, on accueille notre invité Frédéric Kaplan qui viendra nous parler de son dernier ouvrage, Dealer de mots, la langue comme capitale de l'intelligence artificielle. C'est paru chez Actes Sud.
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0: Grand plaisir aujourd'hui d'accueillir pour notre dossier du jour Frédéric Kaplan, bonjour.
16: Bonjour.
0: Vous êtes professeur, vous dirigez le Digital Humanities Laboratory de l'École Polytechnique Fédérale de Lausanne. Votre spécialisation, le capitalisme linguistique. Et c'est l'objet de votre livre « Dealer de mots, la langue comme capitale de l'intelligence artificielle » paru aux éditions Actes Sud. Vous commencez votre ouvrage en nous disant « Peut-être connaissez-vous cette sensation, ce malaise quand les mots vous manquent. Vous n'aviez jamais ressenti auparavant l'angoisse de la feuille blanche. Tout a commencé il y a quelques mois. Vous sentez que vous n'arrivez plus à écrire seul. Peut-être éprouvez-vous aussi vos premières difficultés à lire. Ce rapport en pièces jointes reçu par courrier électronique vous paraît trop long, trop dense. Vous avez pris l'habitude de que quelqu'un le lise d'abord pour vous, qu'il en fasse un résumé, qu'il en dégage les points essentiels, avant que vous n'osiez éventuellement vous plonger vous-même dans la lecture. Vous savez que ce n'est ni une maladie, ni un signe de vieillissement précoce. Vous savez que ces difficultés inédites sont liées à votre utilisation quotidienne toujours plus régulière des outils informatiques qui facilitent l'écriture ainsi que vos conversations menées depuis quelques années avec des interfaces qui stimulent le discours. On va parler avec vous, évidemment, Frédéric Kaplan, de tout, de ces conséquences aujourd'hui de l'utilisation de l'intelligence artificielle et une intelligence artificielle qui se nourrit de nos mots, notamment. Et je vous propose, en introduction, de retrouver Arnaud Houd, il est linguiste aussi, il vous parle de l'uniformisation de la langue.
17: Depuis l'avènement de ce qu'on appelle les réseaux de neurones, les IA génératives ont connu un progrès fulgurant, au point de parvenir à imiter notre langue à la perfection. Mais au-delà des problèmes sociaux et environnementaux majeurs déjà bien étudiés, ces machines posent aussi des problèmes aux linguistes. Des recherches récentes montrent en effet que les grands modèles de langage utilisés par l'IA générative apprennent principalement à partir des langues dites à haute ressource, c'est-à-dire des langues qui disposent d'une grande quantité de textes, de traductions, de dictionnaires. Les langues moins parlées ou peu documentées sont donc sous-représentées, voire marginalisées. On assiste également à l'effacement des variations sociolectales de groupes sociaux minoritaires ou marginaux, et donc à une certaine homogénéisation de la langue produite par ces IA génératives.
0: Qu'est-ce que le capitalisme linguistique, Frédéric Kaplan ?
4: Le capitalisme linguistique, c'est le fait qu'un certain nombre d'entreprises accumulent des mots et qu'elles trouvent des moyens de faire fructifier ce capital. Alors ça peut venir du fait qu'elles ont des interfaces qui arrivent à enregistrer des flux, ou ça peut venir d'extraction directe dans des bibliothèques. C'est par exemple le cas de Google Books qui finalement a réussi à construire avec une grande campagne un très grand trésor de mots.
0: Avec cette pensée que vous nous amenez, en tout cas cette réflexion que vous nous amenez aussi, et on vient de l'entendre, sur l'impact que tout cela a aujourd'hui sur le langage, sur la langue en elle-même, les langues, mais aussi sur notre manière de l'utiliser. Est-ce qu'il faut véritablement s'alarmer ?
4: Alors en tout cas, il faut l'étudier. Enfin, c'est quelque chose qui s'est construit sur une vingtaine d'années, avec en particulier Google, qui a inventé un nouveau régime commercial qui permettait de vendre aux enchères les mots que vous mettiez quand vous cherchiez quelque chose dans le moteur de recherche. Vous cherchiez vacances en Grèce et tout d'un coup, ce mot avait une valeur et un certain nombre d'entreprises pouvaient proposer un prix pour avoir leur site devant dans vos résultats ou dans une section qui était dédié. Et à partir de ce moment-là, l'idée qu'on pouvait influencer la langue, l'idée qu'on pouvait corriger des fautes d'orthographe, ce qui nous rendait bien service, mais qui aussi permettait de sortir un mot, par exemple, mal orthographié, qui n'a aucune valeur commerciale, en un mot qui a une valeur commerciale, parce que, justement, on peut faire des enchères dessus, a conduit à toute une logique qui s'est déployée depuis 20 ans. Mmh. Et donc, c'est ça qu'on a vu et qui a été extraordinaire, quand tout d'un coup, en fait, cette somme de mots accumulés a pu être transformée en des simulateurs du discours, c'est ce qu'on appelle les modèles de langue, et c'est de nouveau Google qui a inventé les transformers, hein, cette technologie qui

0: Bah, moi, j'ai écrit un article en 2011, en fait, qui expliquait cet état de fait. Mais bon, il faut le voir se déployer, et c'est normal. Hein. Les choses prennent du temps, elles sont des fois un peu aussi difficiles à imaginer. Mais la situation, en fait, n'est pas entièrement négative. Ces prothèses linguistiques, aujourd'hui, sont aussi extraordinaires, parce que quand nous rentrons dans la vie les uns les autres, nous arrivons avec nous-mêmes un capital linguistique qui est très différent. Prenons l'exemple de ce problème d'écrire, par exemple, une lettre de motivation. Vous avez une situation dans laquelle vous voulez appliquer un emploi, vous êtes peut-être très qualifié, mais il y a cette barrière initiale de la langue qui va faire que votre lettre est plus ou moins bien structurée, plus ou moins maîtrisée, et qui peut être un premier rempart qu'aujourd'hui, ce type d'outil vous permet de franchir. Et donc, il y a une forme de retour, de pouvoir, en fait, que vous avez, en fait, avec ces prothèses. Le problème, c'est que derrière toutes, maintenant, ces lettres de motivation qui sont écrites avec des intelligences artificielles, ne peuvent être que jugées par des intelligences artificielles parce qu'on n'arrive plus à faire la différence directement. Et donc, vous rentrez dans une situation où des prothèses linguistiques parlent à d'autres prothèses linguistiques, et donc un nouveau régime de la langue.
1: Voilà. Oui, c'est ça, parce qu'on entend de plus en plus, effectivement, parler d'un premier tri qui est fait par l'intelligence artificielle lorsqu'il y a une ouverture de poste quelque part et qu'il y a un grand nombre de personnes qui postulent. Et donc, c'est une IA qui digère l'information qui a été créée par une autre IA. Et on peut se dire qu'il y a quelque chose de très troublant là-dedans, comme si la langue nous échappait. On va évidemment en reparler dans quelques instants, mais c'est vrai que vous démontrez aussi dans votre ouvrage à quel point on parle du poids des mots, mais aujourd'hui on devrait parler du prix des mots.
0: Oui, alors donc aujourd'hui tout ça se transforme en service. Donc vous êtes passé d'un premier modèle, ce que j'appelle le premier régime du capitalisme linguistique, dans lequel on vendait finalement directement les mots des personnes à des annonceurs qui proposaient des formes de publicité, à un deuxième modèle dans lequel on paye pour écrire. Vous avez un abonnement avec ChatGPT ou Claude, il est à un certain niveau qui vous donne accès à une certaine capacité linguistique. Si vous ne pouvez plus payer, vous ne pouvez plus, quelque part, ni écrire, ni lire. Donc on devient locataire de notre capacité linguistique. Et ça pose un problème au niveau individuel, mais en quelques années, étant donné le fait que ces interfaces se sont mises absolument partout dans la société, vous avez un problème qui est géopolitique, c'est-à-dire qu'un certain nombre de pays ou des entreprises de certains pays ont le contrôle de la capacité linguistique des autres pays. Et donc il y a un bouton, vous voyez, quelque part aux États-Unis en particulier, qui permet, s'il y a une négociation commerciale qui se passe un peu mal, de diminuer globalement, en fait, la capacité linguistique et, en fait, intellectuelle de pays dans son ensemble. Donc ça nous amène à une prise de conscience, plus que simplement des dangers ou de la manière de gérer finalement ces nouvelles machines, mais aussi des dépendances, en fait, qu'elles entraînent.
1: Mmh. Avec aussi les dérives sur lesquelles on va revenir dans quelques instants après une page de pub. Frédéric Kaplan, vous restez bien avec nous. Dealer de mots, la langue comme capitale de l'intelligence artificielle, paru aux éditions Actes Sud. Je vous propose de revenir sur un élément qui a peut-être échappé à un grand nombre de personnes, et pourtant il préfigure un peu ce dont nous parlons aujourd'hui. Il s'agit du Panama Project. On en parle juste après ceci.
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2: Nous sommes avec Frédéric Kaplan et son livre « Dealer de mots, la langue comme capitale de l'intelligence artificielle » paru aux éditions Actes Sud. La langue dans ce système de l'intelligence artificielle n'est plus un outil d'émancipation, mais bien une ressource à extraire, un champ à exploiter. Et quand on parle de ressources, il s'agit aussi de ressources financières. Si l'on parle de ressources, on peut aussi parler d'appauvrissement. Et ce peut être ce que l'on voit aujourd'hui à travers l'affaire du Panama Project.
3: Des entreprises d'IA achètent des milliers de livres et les détruisent après les avoir scannés. Ça semble fou, mais c'est une vraie stratégie. Elle s'appelle Project Panama et c'est Anthropic, la boîte derrière Claude, qui l'a développée en 2024.
4: Ce projet fou s'appelle Panama Project et n'aurait pas dû être révélé. Mais il a commencé à fuiter dans la presse américaine en 2025.
5: Le projet Panama, on en a découvert l'existence à l'occasion d'une procédure judiciaire, c'est le fait qu'Anthropic, pour entraîner ces derniers modèles d'intelligence artificielle, eh bien, dans le plus grand secret, Anthropic achète pour les numériser des millions de livres d'occasion.
6: Pour faire progresser leur modèle de langage, les entreprises d'IA ont besoin de textes et de textes purs, c'est-à-dire entièrement humains. Donc elles cherchent des livres en grande quantité et à petit prix, des livres qui datent d'avant 2022, c'est-à-dire avant l'essor de l'IA générative. Pour ça, les livres d'occasion et les invendus, c'est parfait.
4: Le Panama Project est un projet qui consiste à numériser de manière destructive tous les livres du monde. En clair, l'entreprise a acheté des livres d'occasion, parfois rares, anciens et précieux, en énorme quantité pour les scanner de manière industrielle avec une machine qui coupe la reliure et donc détruit les ouvrages. Tout ça pour enrichir son IA.
3: Aux États-Unis, il existe une notion appelée le fair use. Elle autorise à entraîner une IA sur des œuvres protégées, mais il y a une condition. Le public ne doit plus pouvoir accéder à l'original. Si la copie physique existe encore, c'est plus difficile de prouver que c'est du fair use. Si la copie est détruite, la justification devient blindée.
5: En tout cas, l'objectif affiché, eh bien, c'est de convertir en 6 mois 2 millions de livres en données exploitables pour alimenter les algorithmes et les rendre toujours plus performants. Ça montre bien à quel point cette course à la data est en train de devenir folle.
2: Frédéric Kaplan, le Panama Project qui a été dévoilé déjà à partir de 2024 et dont on a commencé à entendre parler depuis 2025, dont les résultats, en tout cas les tentatives judiciaires et juridiques de mettre en place une protection pour ces livres, etc., n'ont pas véritablement abouti parce qu'il existe des nuances dans la loi, notamment aux États-Unis, qui ne sont pas forcément présentes d'ailleurs en Europe, mais qui permettent plus ou moins de faire ce genre de choses, montre à quel point aujourd'hui, non seulement ces mots et ces textes qui nourrissent l'intelligence artificielle ont une valeur, mais en plus on augmente encore leur valeur en détruisant l'origine, la source même qui a servi à alimenter l'intelligence artificielle.
7: Donc oui, vous pouvez comprendre en fait les actions des grandes entreprises quand vous prenez ce prisme du capital linguistique. Donc je reviens sur Google qui a construit en 20 ans un véritable capital immense, en particulier avec Google Books. Et donc, quel que soit ce que vous lisez dans la presse en termes de progrès ou de course vers les nouveaux modèles d'IA, a un avantage absolument décisif sur tous ses concurrents. Et donc il y a une course pour les autres pour réussir à rejoindre en fait ce niveau de capital linguistique. Et la solution d'Anthropic, c'est une solution qui consiste à acheter ces livres d'occasion, à les massicoter, grosso modo, vous gagnez énormément de temps si vous détruisez le livre, en fait, pour le numériser, et à enregistrer, en fait, les mots qui sont dedans, de manière à construire très rapidement ce capital. Ils ont d'ailleurs embauché une personne de Google Books, en fait, pour mener à bien ce travail en très peu de temps. Donc, c'est véritablement la clé de lecture. Mais si vous regardez aussi ailleurs, vous vous apercevrez que ce que fait, par exemple, Elon Musk en rachetant Twitter, en faisant le réseau X, c'est pas simplement une lutte d'influence, c'est l'achat d'un capital linguistique. Des milliards de communications qui sont aussi des mots et qui sont intéressantes pour faire d'autres choses. Pareil, Facebook, Meta, même situation, un autre capital linguistique, cette fois-ci, c'est Facebook, les échanges sur les réseaux sociaux. Donc vous devez lire, en fait, ces stratégies commerciales comme une accumulation d'un capital spécifique qui est le capital linguistique.
2: Alors, pour qu'on comprenne bien, parce qu'on pourrait se dire, si on est un peu drogué ou très très positif dans la vie, que finalement, ce serait comme une grande bibliothèque de savoir qui est accumulée par ces machines et que, quelque part, il y a une forme de sauvegarde parce que le livre laisse assez peu de traces. On sait que même tous les supports numériques aujourd'hui d'audition ou d'audio, eh bien, ont une durée de vie très limitée aussi. Alors que là, du coup, bah, tout serait sauvegardé et on aurait accès à une richesse et à un savoir énorme. Sauf que c'est pas le cas.
7: Enfin, ça peut être le cas. C'est-à-dire que, en fait, l'approche, elle n'est pas complètement fausse. Et le point, c'est que ce capital est un capital privé. Enfin, ce que nous devons faire aujourd'hui, c'est construire ce que vous avez dit précisément, une très grande bibliothèque, une nouvelle bibliothèque d'Alexandrie, qui soit un capital public, qui soit ouvert, qui permette justement d'entraîner des modèles de langage qui sont eux-mêmes ouverts, qui sont à disposition de tous les pays qui souhaitent être autonomes dans leur capacité à avoir des forces de production du langage, qu'on soit à parler et à écrire. Et ça, nous devons le faire avec une alternative. Et cette alternative, c'est en fait la même approche, mais comme ça a été fait, et comme c'est encore en train d'être fait par un certain nombre d'acteurs pour rendre un accès libre à la connaissance.
1: Justement, qu'est-ce que le citoyen peut faire? Qu'est-ce que vous, en tant que spécialiste, vous avez mis en place? Qu'est-ce que vous avez changé dans vos comportements, par exemple, réseaux sociaux, net ou intelligence artificielle, pour qu'on puisse comprendre ce qu'on peut faire à notre échelle? Parce que tout ce que vous racontez là, je me dis, moi, en tant que simple citoyen, c'est pas mon échelle, je peux rien y faire.
7: Je pense qu'on ne doit pas du tout diaboliser en fait ces techniques. Mm-hmm. Ce sont des prothèses de pensée qui ont en fait des manières de vous augmenter qui sont extrêmement intéressantes. Vous pouvez penser mieux en fait avec ces prothèses. Vous pouvez faire des raisonnements plus justes. Vous pouvez écrire mieux. On est en train d'étudier la manière dont demain vous arrivez vous-même, quand vous les utilisez, à en fait déployer votre activité cognitive. Le vrai problème, c'est un problème de qui contrôle le capital. Et la chose importante, c'est de ne pas rentrer dans une espèce d'idée que la course est déjà perdue, qu'il y a des investissements qui sont énormes et que les pays qui ne sont pas ni les États-Unis ni la Chine ne pourraient pas faire cette compétition. En fait, c'est faux. Nous démontrons par exemple en Suisse qu'il est possible de construire des modèles ouverts grâce à une grande politique nationale. D'autres pays veulent faire de la même chose. Et donc, il y a une question de faire une union pour garantir un accès à ces forces linguistiques qui soient l'eau.
1: Oui, mais comme donc, d'autres grands, vous, grands à votre communs. Niveau, qu'est-ce que vous avez changé? Qu'est-ce que vous mettez en place?
7: Moi, je travaille précisément dans cette lutte. Je travaille pour militer pour l'ouverture de ce capital. Et moi, dans mes pratiques de tous les jours, je fais ces expérimentations. Je ne suis pas du tout dans une logique qui consisterait à ne pas à s'interdire d'écrire avec la machine. Je pense qu'il faut en faire l'expérience et il faut comprendre ce que ça fait sur notre production. Et à partir de là, vous développez... En fait, c'est comme une drogue. En fait. Une drogue qui vous donne une puissance extrêmement forte, qui peut créer des dépendances. Et vous devez trouver exactement, en fait, la même manière de l'utiliser en voyant vous-même, en fait, ce que ça fait sur votre manière de penser et d'écrire, en ayant une forme d'auto-réflexion. Alors, il faut développer une hygiène qui va avec, mais il ne faut pas non plus rentrer dans une forme de vision dans laquelle ce serait une technologie diabolique, parce que le fait est que ceux qui peuvent travailler en fait avec ces prothèses linguistiques ont aujourd'hui des capacités d'action qui sont bien plus grandes et qui à un moment se voient dans la vie de tous les jours.
2: Je voudrais revenir sur deux notions. Je voudrais qu'on parle aussi de la possibilité ou peut-être d'une solution, d'un fil intéressant de solution à exploiter vis-à-vis de ce qu'on appelle les logiciels libres. Est-ce qu'ils ont un rôle à jouer dans tout cela? Mais je voudrais avant tout revenir sur ce que vous venez de dire, parce que en lisant votre livre, Frédéric Caplan, j'ai compris ce que je n'avais pas compris avant, c'est-à-dire cette notion qui revient régulièrement aujourd'hui et qu'on entend, vous utilisez mal l'intelligence artificielle si vous l'utilisez uniquement pour du divertissement, si vous demandez une recette de cuisine ou si vous demandez, en fait, vous l'utilisez assez mal parce que vous n'arrivez pas à exploiter complètement le système. Et je me suis rendu compte en vous lisant que de fait, quand je m'adresse à une intelligence artificielle, quand je dialogue avec elle, quand je lui demande de faire des choses, ce qu'elle me restitue est relativement pauvre par rapport à ce qu'elle est capable de restituer, puisqu'elle a cette espèce de bibliothèque de connaissances, de mots, de langage, qu'elle ne me restitue pas parce que ma demande et ma démarche n'est pas suffisamment complexe non plus.
7: Alors c'est un peu plus compliqué que ça. C'est-à-dire que il faut ces grandes ressources linguistiques pour entraîner des modèles qui, à partir de là, fonctionnent d'une certaine manière et apprennent à parler, à raisonner, en fait, en simulant en fait, les processus qu'ils voient dans les livres. Mais par ailleurs, les ressources aussi sont intéressantes dans le raisonnement. C'est-à-dire que vous pouvez aller chercher une information précise dans un document que la machine ne pourra jamais en fait, se rappeler par cœur. Et donc, il faut trouver, c'est ça qui se passe depuis finalement un an et demi, un espèce de compromis dans lequel vous avez ces modèles, mais aussi ce qu'on appelle des harnais, qui sont tous ces outils qui lui permettent en fait, d'être extrêmement pertinents par rapport à des domaines spécifiques ou par rapport à votre propre vie. Beaucoup de gens aujourd'hui construisent des espèces de nouvelles versions de ces intelligences artificielles plus personnel dans lequel ils organisent en fait des informations et ça leur permet que vous sortez de cette espèce de discours un peu générique de ChatGPT pour devenir finalement avec une expertise qui est adaptée à votre quotidien, à vos problèmes et qui se base sur des documents que vous allez partager avec la machine.
2: Je voulais avoir votre avis sur les logiciels libres, on va en reparler juste après Elton John si vous le voulez bien.

0: Elton John avec Rocketman, il est 10h45. Dans quelques instants, on retrouve notre invité, bien entendu. Et on remercie toute l'équipe à Lausanne qui l'accueille d'ailleurs à la RTS et dans les studios de la RTS pour nous parler de ce livre « Dealer de mots ».
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0: Frédéric Caplan, dans ce livre « Dealer de mots », vous nous donnez quand même aussi quelques pistes de réflexion pour essayer, alors effectivement, en ne diabolisant pas la machine, mais essayons de reprendre la main peut-être, et pas la machine, pardon, mais ceux qui sont derrière plutôt la machine, qui sont tout autant des êtres humains que vous et moi. Vous ne les citez pas tels quels, mais le logiciel libre, de manière générale, est-ce qu'il a un rôle à jouer ?
2: Le logiciel libre est fondamental, c'est une des pièces en fait de la solution, et donc il faut construire des modèles de langue ouverts et libres. C'est ce qu'on fait par exemple en Suisse avec le modèle Apertus, que vous pouvez télécharger sur des serveurs et utiliser, que vous pouvez aussi aujourd'hui, parce que nous avons des ordinateurs de plus en plus puissants, commencer à travailler directement sur votre ordinateur personnel. Donc ça, c'est la voie, parce qu'elle permet à la fois de comprendre comment il fonctionne, bien, tout est absolument clair, alors que ce n'est pas du tout le cas pour les modèles qui sont aujourd'hui commerciaux, dont on ne sait plus en fait comment ils sont construits. Et puis, parce que ça permet une coopération, que permet le logiciel libre, et qui a montré au fil des années en fait sa puissance, internationale, dans lequel on peut construire toujours en fait des meilleures versions de ces logiciels. Donc ça, c'est une partie de l'équation, c'est la machine elle-même, ouais, qui doit être libre. Mais vous avez à côté le capital linguistique, qui lui doit être libéré aussi, qui doit être public. On doit construire ce socle, parce que si vous n'entraînez pas cette machine sur un nombre suffisamment grand de textes, vous aurez toujours des performances qui ne seront pas en fait à la hauteur. Et c'est en partie en prenant le contrôle de ce type de grande bibliothèque, et en incluant les questions des langues régionales, en incluant la question de langues minoritaires, de créoles, d'éléments qui peuvent être gommés dans une espèce de grande uniformisation linguistique, que vous pouvez faire un véritable contre-pouvoir. Mais ce n'est pas très simple, j'insiste là-dessus, parce que encore aujourd'hui, en fait, il y a des restrictions. Vous avez les lois en fait, sur la propriété intellectuelle qui limitent à des fois 80 ans, même plus, des fois la capacité de partager sans souci en fait, un certain nombre de ressources linguistiques. Tant que vous aurez des situations bloquantes dans lesquelles il faut payer pour accéder en fait massivement à la connaissance, vous aurez simplement ceux qui peuvent se permettre de le faire, et on voit bien les capacités financières pour financer un projet comme le Panama Project qui est massif en fait dans son ambition et dans sa rapidité, et qui font que toutes les négociations qui sont aujourd'hui avec les possesseurs en fait de contenu se terminent finalement par une transaction financière dans laquelle ces grands acteurs peuvent simplement payer pour accéder au capital linguistique. Donc il y a besoin de créer ce socle de logiciels ouverts, mais aussi de textes qui sont grands, libres, gratuits, et servent de socle à cette ressource commune.
0: Le fait qu'aujourd'hui, c'est principalement en Europe que cette situation se passe, des universités, des administrations refusent d'utiliser des logiciels qui sont des logiciels propriétaires, et notamment que ce soit des logiciels de type Windows ou autre, et se tournent vers des logiciels plus libres, plus éthiques, qui respectent un certain nombre de choses dans leur charte d'utilisation. Est-ce que ça, c'est une première avancée vers quelque chose de plus, on va dire, maîtrisé, où l'échange entre la connaissance et l'utilisateur est plus équilibré ?
2: En tout cas, on voit qu'on ne peut plus se permettre aujourd'hui d'avoir ces dépendances internationales. Vous ne pouvez pas être dans une situation où vous utilisez des outils pour faire fonctionner l'État, pour faire fonctionner l'éducation, pour faire fonctionner des entreprises qui sont en fait contrôlées par des acteurs étrangers qui, et c'est la nouveauté, n'hésitent pas en fait à utiliser des éléments de chantage dans les négociations pour éventuellement utiliser ce levier qu'ils ont sur votre propre économie. Ça, ce n'est pas acceptable. La lutte entre le logiciel libre et le logiciel et les grands logiciels des entreprises américaines en particulier était un peu théorique jusqu'à présent. Depuis 2 ans et l'arrivée de Donald Trump au pouvoir, on voit qu'il n'y a plus de frein en fait à ces chantages, et donc on est en train de comprendre l'importance de l'autonomie à l'échelle des États, mais j'insiste que si chaque État fait son petit combat tout seul,
0: oui,
2: on va se retrouver dans une situation qui n'est pas du tout équilibrée. Le monde est grand, c'est-à-dire qu'il n'y a pas que les États-Unis, il n'y a pas que l'Europe. Vous avez évidemment les dynamiques de la Chine dans ces discussions-là, et puis vous avez le reste du monde qui sont face à cette même problématique. Et donc, comme souvent, on a cette espèce de biais, on pense que tout est joué parce qu'on a notre œil fixé en fait sur les États-Unis, notre dépendance vis-à-vis des États-Unis, mais il y a énormément d'acteurs qui peuvent s'allier pour former un contre-pouvoir ici.
0: Et Cédric parlait tout à l'heure aussi du rôle que l'on a tous à jouer. Je voudrais qu'on reparle 5 minutes à la fin de votre ouvrage. Vous parlez de Wikipédia, par exemple, et vous notez à quel point la baisse de fréquentation, la chute de fréquentation de Wikipédia a été sans précédent. Quand les gens du web ont lancé aussi leur possibilité d'avoir une information documentée, mais moins recherchée peut-être, moins structurée, avec moins de mots parfois. Cette situation montre que l'utilisateur qui se détourne, par exemple, de ces systèmes-là, c'est eux aussi qui provoquent peut-être un peu ce déséquilibre.
2: Oui, c'est une transition majeure. On avait avant, la base de la culture, c'était les documents. Jusqu'à encore une dizaine d'années, l'ensemble de ce qui fait la mémoire, le fonctionnement d'un État, sont des documents, des choses stables dans le temps auxquelles on fait référence pour la loi, pour l'économie, dans la vie de tous les jours. C'est comme ça que ça marche. Arrivé avec le web, le document est devenu un peu plus fluide, mais il était encore stable. C'est-à-dire une page Wikipédia, elle change, mais on peut y faire référence. On peut voir comment elle était il y a quelques années. Elle est encore stabilisée. Ce qui se passe aujourd'hui, c'est que les moteurs de recherche qui nous donnait avant accès à ces documents, nous donne accès directement aux réponses. Il n'y a plus l'étape d'après, il n'y a plus le document qui est pourtant le socle de la confiance et de la construction collective. Et donc évidemment, cette connaissance en apesanteur dans laquelle vous avez une réponse directe du modèle de langue et d'un niveau de danger que n'importe qui peut comprendre, ça veut dire que ces modèles étant eux-mêmes par ailleurs entraînés avec certaines valeurs, certains principes éthiques qui sont dans un certain contexte, vous donnent une version du monde qui est la version pour laquelle ils ont été entraînés. Ce qui empêchait ce monopole, disons, d'une certaine vision de remplir l'ensemble du paysage, c'était précisément les documents que nous pouvions interpréter les uns par rapport aux autres. Et Wikipédia constituait une formidable architecture, et constitue encore une formidable architecture, pour lutter contre des visions du monde qui seraient entièrement biaisées dans un sens ou dans l'autre.
0: Et qui seraient uniformes, parce qu'effectivement l'uniformisation existe aussi. Wikipédia, c'est plusieurs rédacteurs, c'est plusieurs vérifications et autres, et c'est parfois des ajouts aussi culturels différents d'une personne à l'autre dans les rédacteurs des articles qui vous sont proposés. Se réapproprier les forces de production, oui, mais vous le dites aussi, les sources primaires ont malheureusement tendance à disparaître, donc là aussi, il faut pouvoir les sauvegarder. Par exemple, dans le cadre du projet Panama, si vous avez des livres anciens ou des livres rares, gardez-les. Ne les déposez pas à leur disposition parce qu'ils seront détruits. Gardez finalement des choses tangible, que l'on peut toucher.
2: Absolument. Quand vous regardez l'histoire, notre capacité à comprendre l'Empire romain, les anciens empires, c'est la stabilité du document. Le document dans la pierre, le document sur parchemin, le document imprimé, les livres encore et toujours, qui sont maintenant cette source, mais qui sont encore existants aujourd'hui. Les 20 dernières années se caractérisent par une fluidité et une fragilité documentaire majeure. Vous ne retrouvez plus ce que vous avez fait en 2005, 2006 ou même avant. Le web du passé a déjà presque disparu. Il est sauvegardé uniquement par l'Internet Archive qui fait ce travail extraordinaire de mémoire de cet élément fluide. Et nous rentrons depuis 2020 dans un régime encore plus déstabilisant dans lequel le passé serait réécrit en permanence. Donc oui, les documents ont été et devront être toujours la stabilité de la culture. Et c'est sur cette base qu'on peut construire les outils de demain.
0: Frédéric Caplan, je rappelle que vous êtes professeur, que vous dirigez le Digital Humanity Laboratory à l'École Polytechnique Fédérale de Lausanne. Et vous étiez avec nous pour ce livre « Dealer de mots » paru aux éditions Actes Sud, « La langue comme capitale de l'intelligence artificielle ». Merci d'avoir partagé votre temps avec nous.
2: Merci beaucoup.
0: Agnès Obel.

0: Agnès Isabelle, extrait de son album The Meaning of Flowers, Les Mélailles. Un grand merci à Charlie Piron derrière la console aujourd'hui, Juliette Stéphane, Sandra Voras, Nathalie Stas, évidemment, qui nous ont accompagnés aujourd'hui, ainsi que Brigitte Delval. On se retrouve
1: quoi? Demain.
0: Demain?
1: Ben oui, demain.
0: Comment?
1: Oui, hein. Un jour en I.
0: 10h avec beaucoup de plaisir. Mais on ne vous laisse pas seul, évidemment, puisqu'on vous laisse avec toute l'équipe de Ça vaut vraiment le détour. On va aller cap sur Boussu, en province du Hainaut. Mon cher Vincent, vous allez mettre l'accent sur quoi aujourd'hui dans l'émission?
2: Eh bien, aujourd'hui, on continuera surtout à rencontrer les Boussutoises et les Boussutois qui sont amoureux de leur terroir hein, et de leur patrimoine. Et justement, ce matin, on partira à la découverte et même à l'assaut, pourrait-on dire, du château de Boussu. Restez avec nous, ça commence dans quelques minutes.
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0: Bonjour. Près de 350 emplois menacés chez D'Ieteren Automotive. Le constructeur automobile belge a annoncé un plan de restructuration hier qui prévoit notamment la fermeture de certains sites et la réorganisation des équipes. Selon le syndicat socialiste, ce matin, cette restructuration devrait toucher surtout des employés, mais aussi une centaine d'ouvriers. Une procédure Renault a été lancée. D'Ieteren Automotive emploie près de 3000 personnes en Belgique. L'été 2026 aura été le plus chaud jamais enregistré en Belgique, un été meurtrier aussi. L'Institut de santé publique Sienne-Sano vient de mettre à jour ses chiffres de la surmortalité pour les trois vagues de chaleur de cet été. Avec une surmortalité de près de 50%, la première vague reste de loin celle qui a enregistré le plus de décès supplémentaires. Au total, les trois vagues de chaleur ont fait près de 3000 morts. À chaque fois, c'est la Wallonie qui a été la plus touchée par cette surmortalité. Et cette chaleur infernale, elle s'explique par le réchauffement global de notre planète, un réchauffement qui continue de s'accentuer. Ce matin, ce sont les Nations Unies qui tirent la sonnette d'alarme. L'épisode climatique El Niño pourrait être le plus puissant jamais observé depuis le début des mesures il y a 40 ans. Ce phénomène d'oscillation océanique naturelle qui a lieu tous les 7 ans a pour principale conséquence de réchauffer les températures sur Terre et d'accroître le risque d'événements climatiques extrêmes comme les sécheresses ou les inondations. La science ne laisse plus de doute, dit le secrétaire général de l'ONU. Le monde navigue en eau trouble et ses eaux se réchauffent rapidement. Il n'y a aucune preuve solide que le Maroc ait planifié les événements de Ceuta. Ce sont cette fois les déclarations de Pedro Sanchez qui a pris la parole ce matin devant les députés de son pays. Le Premier ministre espagnol tente de calmer les débats très agités après la fuite d'un rapport qui souligne la permissivité des forces de l'ordre marocaines. Pour rappel, les 30 et 31 juillet, des milliers de migrants avaient traversé la frontière entre le Maroc et l'Espagne pour se rendre sur l'enclave espagnole de Ceuta. La majeure partie d'entre eux sont maintenant retournés au Maroc. Pedro Sanchez qui appelle également le roi Felipe VI à se rendre sur place dans les prochaines semaines. C'est la fin de ces informations. Belle journée.
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3: Et vous vous apprêtez probablement à vivre une excellente fin de matinée. Bah oui, c'est l'un des objectifs de Ça vaut vraiment le détour. L'autre objectif étant de vous faire découvrir une commune de Wallonie et de vous prouver par A plus B qu'elle vaut vraiment le détour. Et cette commune, cette semaine, c'est la splendide commune de Boussu, dans le Hainaut. Depuis lundi, on découvre ses charmes, ses habitants aussi, son folklore, ses petits coins perdus, mais qui gagneraient à être découverts. Et puis, depuis lundi aussi, nous avons la chance d'être accompagnés, portés par un public exemplaire. Comme la braise, vif comme l'éclair, c'est le public boussutois. Merci d'être là, les amis.
4: Et moi, j'étais toujours persuadé que les habitants de Boussu, c'était les boursins, moi.
3: Les boursins,
4: je sais pas.
3: C'est pas pareil. Vous aurez au moins appris quelque chose. Et oui, alors figurez-vous que je vais vous présenter aussi l'équipe qui m'accompagne. À mes côtés, j'ai celui qui chaque jour se rapproche un peu plus de la quille. Demain, ce sera sa grande dernière. C'est donc l'avant-dernière fois que vous pouvez l'applaudir. Alors donnez tout ce que vous avez. Raoul Reyer, c'est avec nous.
5: Merci, merci.
6: À poil.
3: Et puis, bonjour Raoul.
4: Oh non,
3: quand même. Et puis, qu'est-ce que je vais faire moi la semaine prochaine, Raoul, si
5: vous
3: n'êtes pas là?
5: Je téléphonerai. Oui, mais oui, mais tel moral.
3: Pour compter les points, alors. Bon, ben, je le ferai moi-même. Mais tant pis si c'est n'importe quoi. Je serai loin d'être irréprochable comme vous. Et des points, nous allons en distribuer à deux candidates réparties en deux équipes. La première équipe, elle sera menée par un auteur, un biographe, un artisan de la vanne. Il met beaucoup son talent au service des autres. Mais ce qui est chouette dans cette émission, c'est que c'est en son nom qu'il écrit. Michael Alba, c'est avec nous.
7: Bonjour Vincent, bonjour à tous.
3: Oui, enfin, ceci dit, aujourd'hui encore, vous allez mettre votre talent au service de...
7: Mais au service de qui, en fait? Au service de Claire. Claire qui fait le même métier que Raoul dans deux émissions, puisqu'elle est retraitée.
3: Oui.
7: Et alors, Claire me racontait une histoire incroyable hors antenne, c'est qu'elle est déjà venue ici, mais il y a très très longtemps. Vous pouvez raconter cette histoire?
8: Très très longtemps. En fait, le bâtiment qui est ici était un ancien hôpital. Et c'était un hôpital catholique, avec encore des sœurs qui avaient des cornettes. Et quand j'étais petite fille, on m'a opérée deux fois dans cet hôpital.
3: Ah bon, d'accord. Et c'est devenu un centre culturel par la suite. Ah ben d'accord.
7: On apprend plein de choses.
3: Mais bien sûr, je suis sûr qu'en cherchant, on devrait retrouver deux, trois cornettes encore.
7: Oui, oui, et les bonnes sœurs qui traînent à côté.
3: Bien sûr. En tout cas, bienvenue, bienvenue Claire. On vous souhaite le meilleur des parcours dans cette émission. Et puis cette partie aurait pu être sur une promenade de santé seulement. Non, non, ce sera plutôt un duel acharné. Car oui, face à vous, il y a une autre équipe.
7: Ah, il y a d'autres candidates.
3: Ah oui, oui, elle aussi décidée à atteindre la finale.
8: Absolument.
3: Elle sera menée par un capitaine. capitaine qui, avec tout mon respect, affiche déjà quelques kilomètres au compteur RTBF. On connaît tous son nom, on connaît tous son univers et pourtant toujours, il parvient à nous surprendre. L'irrésistible Juan d'Outremont est avec nous.
4: Mais mon petit Vincent, chers amis de Boussu, quel plaisir d'être avec Nani. Nani, et de son vrai nom, c'est Anne-Françoise. C'est magnifique. Moi, Anne-Françoise qui fait du garnissage. Non, elle est directrice d'une école technique, les Aumôniers du Travail, très célèbre. On a eu des enseignants et des responsables pendant la semaine.
3: D'accord.
4: Elle est la directrice. Elle a de l'or au bout de ses doigts.
3: Oui. Et c'est quoi le garnissage?
4: Ah, ben, on fait des fauteuils et ça, hein, le garnissage.
6: Ah, garnit des fauteuils.
3: Vous garnissez des fauteuils, d'accord.
6: On dégarnit d'abord et puis on regarde.
4: Oui, ah, bah, écoutez, et moins glorieux, elle rêve de traverser les USA. Est-ce que vous pensez que c'est vraiment le moment?
6: Non, pas maintenant.
3: En tout cas, en matière de dégarni, je...
4: Traverser du désert, oui.
3: Tout à fait, à vos côtés. Et puis alors, donc, Claire et Anne-Françoise, comment vous dire? Deux avenirs s'offrent à vous. Hein. Dans le meilleur des cas, vous brillez, vous allez en finale et à ce moment-là, direction Durbuy pour un séjour pour deux personnes au luxueux hôtel Azur en Ardennes, où vous passerez de l'espace wellness au jacuzzi et de la piscine au hammam, en regardant éventuellement les beaux sapins à travers l'immense baie vitrée, mais vous n'êtes même pas obligé. Hein.
9: Oh non, surtout pas.
3: Non, non. Ils vous accueillent là-bas dès que vous le souhaitez. 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Et puis, dans le pire des cas, vous n'allez pas en finale, mais vous repartez quand même avec Pili Pili, le jeu de cartes de Gérolimo Games et ATM Gaming. Et franchement, une bonne soirée entre amis autour d'un jeu, ça vaut parfois largement un jacuzzi, en plus ça marche jamais.
9: Ah oui, c'est même mieux.
3: Oui. Bien sûr. Mais dans tous les cas, avant tout ça, la brasserie Desseveaux à Boussu, qui fête ses 15 ans cette année, vous offre un pack découverte de ses différentes bières. Merci.
4: Pourquoi vous ne regardez nous quand vous parlez de Pili Pili et des brasseries?
9: On à votre avis. À votre avis.
3: Je ne sais pas, c'est une espèce d'instinct. Alors merci en tout cas à son maître brasseur, Sébastien Desseveaux. Voici une façon très élégante, en tout cas, de nous souhaiter la bienvenue. Et maintenant, il va falloir mériter tout ça. Et oui, et nous lancer dans la découverte de Boussu. Grâce à vous. Et pour ça, lançons-nous déjà dans notre première manche. Alors, dans un instant, je vais vous poser des tas de questions qui vont vous rapporter des points. Mais pour l'heure, j'en ai une qui ne va vous en rapporter aucun. Anne-Françoise, si vous fermez les yeux, à quoi est-ce que vous reconnaîtriez tout de suite que vous êtes à Boussu? Une odeur, un bruit?
8: De façon tout à fait instinctive, quand j'arrive dans le coin que j'entends « Mme », oui, je sais que je suis à Boussu.
3: Ah, c'est la patrie de la Mdam, alors. Oui,
4: non, parce que c'est vos anciens étudiants.
8: Ce sont mes anciens étudiants, c'est Mdam.
3: C'est Mdam.
8: Je sais, et donc je me dis, je n'ai pas tout perdu, ils ont encore la politesse.
3: C'est, oui, voilà. C'est déjà ça de prix.
8: Absolument.
3: Alors, je me retourne vers Claire avec la même question. Si vous fermez les yeux, à quel bruit? Ça peut être une ambulance ou
9: oui,
3: pas?
9: Oui, par exemple.
3: À quel bruit est-ce que vous reconnaîtriez tout de suite que vous êtes à Boussu?
8: Je dirais le marché dominical.
3: C'est quelque chose de très emblématique, alors ici à Boussu.
8: Oui, c'est très connu.
3: Alors, on va se lancer dans le cœur du jeu, avec un premier questionnaire qui va comporter quatre affirmations, deux par personne. Pourrez-vous me dire si elles sont vraies ou si elles sont fausses, histoire de nous montrer que vous êtes de vrais citoyens du monde? J'ai pas mis que des questions sur Boussu, ça aurait été trop facile. Non, vous jouez main dans la main avec votre capitaine, mais c'est vous, quoi qu'il arrive, qui avez le dernier mot, bien sûr. Et on va commencer avec votre équipe, Claire et Michael va vous aider. La commune de Boussu, elle est évidemment unique, hein, mais elle n'est pas la seule localité à s'appeler Boussu en Belgique. En tout, il y en a trois. Est-ce que c'est vrai ou est-ce que c'est faux?
8: Je dirais que c'est vrai.
3: Vous me dites que c'est vrai. C'est bien noté. On corrigera tout à l'heure, bien sûr. Ma deuxième question n'a absolument rien à voir. Vous connaissez peut-être Mao et son petit livre rouge. Hein, ce livre de propagande communiste publié en 1964. Mais il existe aussi ce petit guide international qui apprend à commander un verre, à trinquer et à se faire des amis dans toutes les langues et qui s'appelle Le Petit Ivre Rouge. Est-ce que c'est vrai ou est-ce que c'est faux?
9: J'aimerais tellement que ce soit vrai.
8: Moi, je dirais non.
3: Vous me dites que c'est faux. Bon. Ça n'existe pas. Êtes-vous aussi dans le rouge, hein, comme le petit livre? On va le savoir tout de suite en revenant déjà à votre première question. Il y a plusieurs Boussus en Belgique, hein, bien sûr celui dans lequel nous nous trouvons, évidemment. Mais il y en a aussi un tout près de Walcourt, Boussu-les-Walcourt, hein, oui, dans la commune de Froid-Chapelle. Et
8: Boussu-Bois.
3: Et on note aussi Boussu-en-Fagne, petit village de la commune de Couvain. Il y a donc bel et bien trois Boussus en Belgique. C'est une excellente réponse.
9: Bravo,
4: bravo,
3: bravo, bravo, Claire. Bravo. La deuxième question nous emmenait du côté de Mao et de son petit livre rouge qu'il a publié en 1964, je pense, Mao Tse-Tung, avec des tas de citations. Et il était loin de se douter à l'époque que 50 ans plus tard, un auteur hongrois du nom de Franjo Hatot publierait à son tour un petit guide international apprenant à commander un verre en 18 langues, à trinquer et à se faire des amis aux quatre coins du monde, et qu'il appellerait le petit ivre rouge. Mince. C'était donc vrai. Et oui.
4: Ah non, c'est fou.
3: Alors, c'est très très gentil. Je vais me retourner vers l'autre équipe, hein, celle de d'Anne-Françoise et de Juan avec cette
4: vous
3: première.
4: Vous pouvez
3: question.
4: Nous appeler Nani.
3: Oui,
4: voilà. Nani et Chouchou.
3: Nani et Chouchou. Alors, êtes-vous observateur? Sur la place de Boussu, il y a un kiosque. Vous l'avez
10: oui.
3: vu ce kiosque?
10: Oui, tout à fait. Oui.
3: Un kiosque qui peut contenir 110 interprètes et qui a bien sûr pour fonction d'accueillir des groupes de musique. Mais, au fond, et là, je vais demander à Jure de ne pas regarder par la fenêtre, parce que je crois qu'on le voit d'ici. Il a combien de colonnes, ce kiosque?
9: Ah non.
3: Moi, je vous dis qu'il en a 10.
9: Oui. Il est en train de tenir le rideau.
3: Il n'y en a pas 10. Voilà. Il n'y en a pas combien il y en a, mais il n'y en a pas 10. Voilà, c'est bien noté. Alors, êtes-vous observateur? La statue de la liberté tient la flamme dans sa main gauche. Est-ce que c'est vrai ou est-ce que c'est faux?
8: Main droite.
3: Elle tient la flamme donc dans sa main droite, vous dites. Oui. Donc vous me dites, c'est faux. Non. Eh bien, d'accord. Avez-vous été bien à droite, justement, dans cette première manche? On va le savoir. En revenant d'abord à votre première question, vous avez déjà assisté à un concert sous le kiosque, ici, sur la place de Boussu?
8: Des manifestations, oui, mais pas un concert à proprement parler. Oui.
3: D'accord. Et en tout cas, je ne sais pas si lors de ces manifestations, vous êtes embêté, vous avez eu le temps de compter les piliers, les colonnes.
9: À chaque fois.
3: En tout cas, sachez que la structure a la forme d'un décagone. Elle comporte donc 10 piliers, 10 colonnes. Oui. C'était la réponse que j'attendais. Alors, si on traverse l'Atlantique, on se retrouve du côté de New York. La Statue de la Liberté, elle est en place depuis 1886. Elle a les mains bien occupées. Hein. D'une main, elle tient une tablette, un petit peu comme la vôtre, hein, Raoul.
5: Oui,
3: vous
5: avez
9: une tablette, c'est un peu notre Statue de la Liberté.
5: Excusez-moi. Choisi en même temps.
3: Vous l'avez choisi en même temps. Une tablette portant l'inscription de la date de déclaration d'indépendance des États-Unis, à savoir 1776. Et de l'autre, eh bien, elle tient la flamme de la liberté et cette flamme, Miss Liberty la tient dans sa main droite. Bravo, Anne-Françoise.
4: Œuvre de Bartholdi.
3: De Bartholdi.
4: Dont une partie a été faite dans les forges à Bruxelles.
3: Ah, c'est vrai?
8: Oui. Ah bon?
3: Ah d'accord, je la voyais construite à Paris, dans les rues de Paris, mais c'est vrai
4: oui, mais des parties, oui, il y a des parties qui ont été...
3: Bon, Raoul, vous n'allez pas le croire, j'ai encore oublié de noter les scores, moi. Heureusement que vous êtes là, dites, je ne sais pas comment je vais faire, je vous ne serez plus là. Que donnent les scores en cette fin de première manche?
5: Je sens quelque chose.
3: ça vous sentez le repas de midi.
5: Voilà, c'est... Ex-aequo.
3: Ex-aequo, ouais. Ex-aequo, ah, Anne-Françoise,
4: passionnant,
3: c'est clair.
4: Passionnant.
3: Ah, ça c'est très très bien. En tout cas, les premiers points ont été marqués, les orgueils ont été piqués, tout, eh bien tout peut encore se passer dans cette partie. Restez avec nous, si vous ne me croyez pas, dans un instant, on ouvre nos dictionnaires. À tout de suite. Mais avant sa musique avec Teddy Bear et ses chaussures roses sur la première.

0: Chaussures roses, c'était Teddy Bear sur RTBF La Première. Teddy Bear à retrouver sur scène après-demain, ce samedi 5 septembre, au Festival des Solidarités.
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0: Retour à Boussu où l'ambiance reste au beau fixe et où les scores sont au coude à coude. Hein, pour le moment, les deux équipes ont marqué exactement le même nombre de points, à savoir 1.
12: Non, mais
0: c'est bien.
12: Bah, après, une manche, c'est pas mal quand même.
0: C'est pas mal du tout. En tout cas, elles jouent depuis 11 heures. Elles s'appellent Claire et Anne-Françoise. Elles sont secondées par Jean Doutremont et Michael Albas. Évidemment, tout le monde tente d'arriver jusqu'en finale. Et comme ce jeu est aussi un moyen d'en apprendre plus sur la commune de Boussu, je me demandais, Claire, quelle saison va le mieux à Boussu? En d'autres termes, quand est-ce que je dois venir la visiter?
13: Ah, moi, je dirais peut-être le printemps ou peut-être l'automne.
0: Le printemps ou l'automne?
13: Oui, parce qu'il y a les couleurs des arbres du parc.
0: Oui, ah, le fameux parc du château de Boussu, oui. Qui a l'air incontournable. Hein. En tout cas, je pense qu'on l'évoquera tout à l'heure. Donc, à découvrir au printemps pour ces arbres en fleurs ou à l'automne pour ces belles couleurs. Je me retourne vers Anne-Françoise avec la même question. À quelle saison est-ce que je dois venir visiter Boussu?
14: Ah, mais j'adore la fin de l'été, le début de l'automne, moment où je finis les vacances et je reprends le chemin du travail.
0: Ah oui, c'est tout à fait le moment pour venir...
15: Courage.
0: Courage, dit celui qui part à la pension après-demain. Alors, la manche qui va suivre, elle va probablement rajouter un mot à votre vocabulaire, un mot bizarre, qu'on n'utilise plus, voire plus du tout, mais qui pourrait vous rapporter un point quand même dans cette manche si vous parvenez à deviner du premier coup ce qu'il veut dire. Trois définitions vont vous être proposées et ce sera à vous et à votre capitaine de déceler la bonne définition. C'est un verbe que je vous propose et il est pour vous, Claire et Michael. À votre avis, que signifie le verbe raboudiner? Raboudiner, Raoul.
15: Ah tiens, t'as vu Jacqueline, là, la voisine? Ouf, piou. Elle est pourtant maigrie, hein, à mon avis, elle ne va pas bien. Piou, elle a recommencé sa dépression, ça, moi, je... on le voit tout de suite, hein. Elle avait pourtant bien maigri, hein. Il n'y a rien à faire. Une fois que tu retombes en dépression, tu remanges, hein. Ah, Jacqueline, comment ça va? Oh, bien, bien, bien. Tu sais, je suis tellement contente, hein, depuis le temps que j'attendais. Ah, je suis si heureuse. Ça fait longtemps qu'on essayait avec Roger. Hein, quoi, tu attends un heureux événement? À qui dis-tu, dis? Un triple heureux événement. On n'y croyait plus, hein? Ah, bon, voilà, raboudiner, dis bien ce que ça veut dire. Et ce n'est pas peut dire raboudiner est l'arrivée de plusieurs événements en prévision de plusieurs mises au monde.
0: Ah, voilà, c'est... finalement, être enceinte de
15: voilà,
0: oui, de plusieurs... oui, d'accord. Alors, Juan, pour vous, qu'est-ce que ça veut dire raboudiner ?
5: Amis auditeurs, amis auditrices, bonjour et merci de nous rejoindre en ce premier jeudi de septembre où la mélancolie de la séparation vient se mêler à la touffeur de la septième canicule de l'été. C'est dans un air chargé en ozone et au pollen de graminées qu'une foule anonyme s'est tenue a tenu à rejoindre la chapelle Sainte-Jeanne de Chantal de Villevorte. Beaucoup d'admiratrices de la première heure, au milieu desquelles on notera la présence de Jean-Pierre Autier et Marc Moulin, tous deux revenus spécialement de Lille, où ils séjournent avec Elvis Presley et Marilyn Monroe. Le prince Laurent, très affecté par la disparition de celui dont il disait « Si j'avais eu un fils, j'aurais voulu que ce soit lui ». Une délégation de la FGTB de la siroterie d'Aubel, ainsi que le représentant Duolingo pour le Benelux, avec lequel il tenta durant plus de 40 ans d'apprendre le néerlandais. Nous ne reviendrons pas sur les circonstances tragiques de sa disparition, dont la violence et l'absurdité ont choqué la Belgique tout entière, quand, moins d'une semaine après son départ à la retraite, Raoul Reyer chercha à utiliser son climatiseur Dyson comme plancha. Moment d'intense émotion, quand, accueilli par l'abbé Gullicht, aumônier de Seigneur Flatel des Torbeck, les employés de la boucherie d'Irendong, duc, ont fait leur entrée dans l'église, portant à l'épaule l'imposant barbecue Guildmaster dans lequel Raoul Reyers a tenu à se faire inhumer. C'est au son de la chorale de la régie média belge sous la direction de Mesdemoiselles Vanny et Popette Massinon que Carole Baquet est venue déposer sur le cercueil la clé de sa MG cabriolet. Suivi de l'ancien présentateur vedette de Musique 3, Vincent Delbusset, accompagné par sa nouvelle compagne, l'influenceuse kombucha, Marie-Carolina Kreutwart de Sicile. C'est sur cette note de poésie et une confiance accrue dans la résurrection des morts que s'achève cette retransmission. Merci à toutes et à toutes celles de nous avoir suivies. Merci à Bawan Géolet qui en assurait la mise en onde, assisté aujourd'hui par Steve McQueen et Adrien Dolimont Jr. Merci à notre stagiaire Flavia Panari. Bonne semaine à tous dans la joie et la paix du Seigneur.
0: Le problème avec tout ça, c'est notre dit absolument pas. Et je viens de m'en rendre compte. Donc c'est disons pas grave, que raboudiner, disons que c'est rafistoler des souvenirs d'un ami disparu.
15: Il y a eu ce truc, vous savez qu'il y a une messe à la radio le dimanche.
0: Ah oui, le dimanche, bien sûr. Oui.
15: Et une fois, les techniciens avaient dit des faux noms. Ils avaient dit que c'était Simon Templin.
0: Il faut toujours à l'écoute pour voir.
15: Et autres,
0: parfois, il faut encore d'autres blagues.
12: Alors, je crois qu'ils avaient dit Steve McQueen. Steve McQueen.
0: Bon, en tout cas, c'est bien noté. Ceci dit, Claire, raboudiner, c'est pas ça. C'est plutôt l'art culinaire ancestral qui consiste à rallonger un plat quand on se rend compte un petit peu trop tard qu'on a cuisiné pour 4 alors que finalement on sera 8. Et le tout sans toucher au budget des courses. En fait, on rajoute 1 litre d'eau dans la soupe, des pommes de terre dans le ragoût, une poignée de pâtes dans la sauce ou une boîte de sauce dans les pâtes. C'est selon. Et si ça ne suffit toujours pas, mais il y a l'arme ultime du raboudineur. J'ai nommé la crème. Ah oui, avec de la crème, tout a toujours l'air plus copieux. Les véritables maîtresses du raboudinage sont bien entendu nos grands-mères, les seules personnes au monde capables de rassasier 12 personnes affamées avec un mini coquelet, un peu de bonne volonté et beaucoup, beaucoup, beaucoup de crème. À votre avis, Claire, qu'est-ce que ça veut dire raboudiner ? Est-ce que ça veut dire attendre plusieurs événements à la fois ? Est-ce que c'est plutôt, on va dire, rafistoler, réparer ? Ou est-ce que c'est plutôt un art culinaire qui consiste à allonger ?
14: Je dirais rafistoler.
0: Alors, on rafistole.
14: Voilà.
0: Eh bien, écoutez, on va garder votre choix de rafistoler, réparer. Raboudiner, c'est un terme québécois à la base.
12: Oui, vous m'étonnez.
0: Oui,
12: comme tout le reste.
0: Raboudiner. Julien nous a sorti une définition absolument mythique et c'était la bonne définition. Bravo, Claire. Raboudiner.

0: montrait des photos volées de Louis XIV en compagnie de sa jeune maîtresse, Lynn Renault. Née en 1612, Jules Alix a révélé dans son journal, Le Journal, tous les grands scandales du XVIIe siècle, à commencer par l'assassinat d'Henri IV par le colonel Moutarde dans la salle de bain avec le chandelier, ou la création du Québec. Quelle idée à la con quand on sait que 600 ans plus tard, on ne comprend toujours pas un mot de ce que chante Garou.
1: Sauf Rabodiné.
0: Jules Alix connut une fin tragique. Atteint de polmanite aiguë, une maladie qui fait croire qu'on a sauvé le pays alors qu'on a juste foutu Charleroi au bord de la faillite, Jules Alix s'auto-licencia de son propre journal, Le Journal, et lança son podcast intitulé « Alix au pays des merveilles ». Un flop total, puisque je vous rappelle qu'on est au XVIIe siècle et que l'informatique n'a pas encore été inventée. C'était le bon temps parce qu'on n'avait pas encore découvert ni les tweets de Georges-Louis Boucher, ni les chansons d'M. Pokora.
1: Et voilà, et en une définition, comme d'habitude, Michael, voilà. C'est mis à dos la moitié de tout le paysage
0: et l'autre visuel. Et l'autre moitié est à venir.
2: Oui, ça les fait vivre. Hein.
1: Mais bien sûr, bien sûr. Ouais. Dites, Raoul, c'était qui pour vous, Jules Alix?
2: Hein, Jules Alix, depuis qu'on a découvert de l'eau sur la Lune, on sait qu'il sera un jour possible de réaliser un vieux rêve, habiter sur la planète découverte par Tintin. Jules Alix, qui sent le bon filon arriver, a déjà pris une option sur un terrain en bord de mer pour y construire un hôtel 36 étoiles, beaucoup plus facile à attraper sur la Lune. Jules nous prévient déjà qu'une chambre avec vue sur Terre pour une lune de miel pendant la lune rousse, ce ne sera pas donné. Hein. Pour Jules Alix, la lune, c'est l'avenir. Et ce ne sont pas les Elon Musk et autres milliardaires qui vont le contredire, dont le métier va bientôt être reconnu, qui le contrediront.
1: Jules Alix, c'est donc un promoteur immobilier
2: millionnaire,
1: bien sûr, tout à fait, tout à fait. Alors, ceci dit, Anne-Françoise et Juan, Jules Alix, c'est tout simplement l'inventeur des télécommunications sans fil, mais avec beaucoup de bave. Au 19e siècle, cet inventeur français est persuadé d'avoir trouvé mieux que le télégraphe électrique son idée, les escargots sympathiques. Selon lui, deux escargots ayant eu une relation intime restaient connectés pour la vie grâce à une mystérieuse commotion escargotique. En clair, si on chatouillait les antennes de l'un à Paris, son partenaire réagissait instantanément, même s'il se trouvait à Marseille. Autrement dit, Jules Alix pensait avoir inventé de la messagerie instantanée en utilisant des escargots amoureux comme antenne relais. Alors, le seul petit problème, c'est que les expériences n'ont jamais vraiment été concluantes, parce qu'à chaque tentative, ces gastéropodes continuaient obstinément à faire ce qu'ils savent faire de mieux, c'est-à-dire rien du tout. Ceci dit, on peut féliciter Jules Alix car il a inventé le seul réseau de communication au monde encore plus lent que Bipost, et ça, il fallait le faire. Chapeau l'artiste, j'ai envie de dire. Alors, à votre avis, Anne-Françoise, Jules Alix, qui était-ce? Le tout premier journaliste, un promoteur immobilier lunaire ou un inventeur de télécommunications d'escargot?
3: Je vais suivre l'escargot, c'est tellement absurde.
1: Vous prenez l'escargot. Eh bien, Jules Alix était cet inventeur homme politique. Bon, il y a beaucoup à en dire, mais le plus drôle, c'est quand même son principe de la boussole pasilalinique sympathique qui devait permettre de communiquer à distance au moyen d'escargot. C'est une excellente réponse, Françoise.
4: Bravo, Nani.
3: Merci, merci.
1: Et oui. Alors, à la fin de cette deuxième manche, comment les scores ont-ils évolué, Raoul?
2: Ils ont évolué, mais c'est toujours un ex aequo. 2-2.
1: Bah, écoutez, oh là là, c'est un match au sommet que nous avons aujourd'hui. Ah oui. Alors, vous savez, on a encore deux manches à vivre, donc tout reste possible. Alors, évidemment, on va découvrir dans la suite de l'émission l'histoire qui se cache derrière le château de Boussu. Car oui, il y avait un château à Boussu, mais on ne me dit jamais rien, moi. Donc,
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9: Ah, c'est qu'on en apprend des choses hein, depuis 11h sur Boussu, sa commune, mais aussi son histoire. Nous sommes toujours en compagnie de nos deux candidates, Anne-Françoise et Claire, mais aussi de leur capitaine d'équipe, Michael Albas et Julien Doutremont, sans oublier notre père Fouras à nous, Raoul Reyers. Je propose d'ailleurs qu'on applaudisse tout le monde, puisque nous sommes en public, ici au Centre culturel de Boussu. Alors je parlais d'histoire, on va précisément se plonger dans l'histoire de Boussu et de son château avec notre invité. C'est notre séquence interview et découverte. Merci d'accueillir Monsieur Reynilde Thiébaud, administrateur délégué du château de Boussu. Ouais. Reynilde, bonjour.
10: Bonjour.
9: Bonjour, vous êtes donc administrateur délégué du château de Boussu.
10: C'est bien ça.
9: Ça, c'est quand même un titre qui pète, je veux dire. Ouais. Franchement, moi, je suis administrateur.
11: On est quand on est administrateur du château, on a une petite chambre et un petit appartement de fonction.
10: Une sorte de loft, c'est très agréable.
9: Et bien sûr. Alors, ce château, il est plus debout aujourd'hui, mais quel est ce bâtiment qu'on peut encore voir au milieu du parc?
10: C'est ce qui reste du château 16e, c'est le châtelet d'entrée qui est aujourd'hui devenu un musée, un centre d'interprétation qui est visitable de mars à fin octobre, jeudi, vendredi, samedi, dimanche, de 13h30 à 17h30.
9: Ah oui, donc ce qu'on voit là, ça n'est que le petit château d'entrée. Il y avait un énorme château derrière.
10: Il y avait un château de 100 mètres sur 100, dont il ne reste plus finalement qu'une tour nord-est qui est visible et qui a été à un certain moment un lieu théâtral.
9: D'accord. Alors le site, il est devenu un site de fouilles archéologiques. On y mène des recherches en permanence.
10: Donc ce site appartient à la commune d'Ornu qui a confié la gestion du site à la SBL. On y a fouillé là pendant 10 ans. Maintenant, on ne fouille plus, mais les résultats des fouilles sont visibles justement dans ce centre d'interprétation.
9: D'accord. Donc c'est l'SBL, J serait Boussu.
10: Hein. Oui.
9: On a cité un peu plus tôt cette semaine. Alors il y a deux principales familles qui ont occupé ce château, je pense. Les Hénin-Liétard.
10: Les Hénin-Liétard et les Caramans.
9: Et les Caramans. Alors les Hénin-Liétard, ils y accueilleront carrément des invités prestigieux.
10: Oui, des invités prestigieux, des gentils et des pas gentils. Hein.
9: Ah bon?
10: Oui. Charles Quint, c'est un gentil.
9: D'accord.
10: C'est un copain à Jean de Hénin-Liétard, mais un siècle plus tard, c'est Louis XIV qui est venu. Il a occupé le château alors qu'il menait l'assaut de la ville de Saint-Guilain. Et la légende veut que Louis XIV ait fêté ses 18 ans au château de Boussu.
9: Ah oui, oui.
10: Et la légende dit autre chose, mais je ne sais pas si je peux vous en parler.
12: Mais si, on est entre
13: dites
12: amis.
13: Dites-le, oui.
9: Personne n'écoute.
10: Mais selon la légende, Louis XIV, le jour de son anniversaire, aurait été dépucelé au château de Boussu.
13: Ah non, mais ça, vous ne pouviez pas dire.
10: Mais il n'a jamais démenti.
9: Tout à fait, il n'a rien dit. Mais là, c'est lui qui était parti du château et qui s'est retourné, qui a vu le château en flammes. Ça vous dit quelque chose?
10: C'est Jean de Hénin-Liétard. Après avoir reçu Charles Quint, il s'est dit je ne pourrai plus jamais recevoir d'autres plus prestigieux, donc je vais mettre au château. Mais c'est une légende.
9: C'est une légende aussi, tout à fait. Ouais. Alors, les Caramans, eux, ils vont donner à ce château, enfin en tout cas ce qu'il leur restait, une nouvelle vie, un nouveau style, en fait.
10: Oui, c'est ça. Ils vont reboucher tout ce qui restait des ruines de l'ancien château, faire des jardins renaissants. naissance un parc à l'anglaise et construire une maison dans le style 19e, c'est-à-dire un peu éclectique. Quoi.
9: Ce qui sera fatal, j'ai envie de dire, à ce qui restait du château, c'est l'occupation allemande pendant la Deuxième Guerre mondiale.
10: C'est-à-dire que les officiers allemands ont occupé le château en 14-18, en 40-45, et ont installé dans le parc du château une bonne centaine de casemates où il y avait les munitions qui étaient destinées à partir en chemin de fer vers l'aéroport de Chièvre.
9: Oui.
10: Et c'est ça qui a sauté. C'est pas le château qui était dynamité, c'est l'ensemble des casemates.
9: Ah oui. Et mais ça a encore endommagé
10: le château. Oui, énormément. Et une bonne partie du village de Boussu, d'ailleurs.
9: Il est accessible tout le temps, ce parc ?
10: Il est accessible tout le temps, oui.
9: Qu'est-ce qu'on y trouve ?
10: C'est un parc de 12 hectares. Il y a un parcours Vita d'un kilomètre 200. Il y a des lieux de promenade, des bancs.
9: D'accord.
10: C'est très agréable.
9: Ouais, oui, en fait, tout le monde nous en parle depuis le début de cette semaine, de ce fameux parc et de ce château de Boussu. C'est absolument un endroit incontournable. J'ai d'ailleurs une question pour l'une de nos candidates. Est-ce qu'on va d'abord jouer avec Claire ou d'abord avec Anne-Françoise ?
10: Claire avait commencé, on va
9: sur Anne-Françoise, très bien. Alors on vient de parler des prestigieux invités qui ont séjourné au château de Boussu, et parmi eux il y avait tout de même donc un certain Charles Quint, on vient d'en parler, une visite qui ne s'est pas faite les mains vides, puisque l'empereur a offert au seigneur des lieux un somptueux cadeau. Enfin, offert, c'est un grand mot. Disons qu'il a surtout fait ce que beaucoup d'entre nous font après Noël, il a recyclé un cadeau qu'on lui avait offert, vous voyez. Et c'est précisément le sujet de votre question, Anne-Françoise. Charles Quint a donc offert, ou plutôt refourgué, un cadeau à Jean de Hénin-Liétard, un cadeau aussi bling-bling que surprenant. Mais
13: Le jeu de cartes pili-pili.
9: De quoi s'agissait-il ? Réponse A, d'un canon d'artillerie, mais en or massif. Réponse B, d'une statue grandeur nature d'Hercule, mais en argent. Ou réponse C, d'un immense tapis, mais réalisé avec la peau d'un ours, tête comprise.
12: Je dirais que le moins invraisemblable me semble être la statue en argent.
9: La statue en argent d'Hercule. Eh bien, Charles Quint a reçu au château de Boussu, il est reçu par son grand écuyer, Jean de Hénin-Liétard. Alors, il est bien élevé, il ne vient pas les mains vides. Évidemment, Charles Quint lui offre un présent exceptionnel, un cadeau un peu démesuré, mais reconditionné, parce qu'il avait même lui-même reçu quelques années plus tôt des mains du roi de France, François Ier. Et ce cadeau, c'était assez encombrant. C'était une statue d'Hercule en argent. C'est une excellente réponse.
13: Bravo, Françoise.
9: C'est marrant. À votre avis, pourquoi Charles Quint a voulu se débarrasser d'un objet aussi précieux, Rénilde ?
10: Est-ce que c'est pas aussi de la légende ? On l'a jamais retrouvé au château.
9: Oui, écoutez.
13: On annule cette question.
9: Non, c'est-à-dire, moi j'ai été dernièrement chez Raoul et j'ai vu un truc qui ressemble à une statue en argent d'Hercule.
14: C'est vrai.
9: Oui. Alors, Rénilde, à 300 mètres du château, il y a l'église Saint-Géry de Boussu, et juste à côté une chapelle. C'est la chapelle funéraire des seigneurs de Boussu. En fait, il y a tout le monde là-dessous. Enfin, en tout cas, tous les propriétaires successifs des lieux pendant.
10: Dans la crypte, il y a deux étages. L'étage inférieur, il y a une trentaine de défunts, et à l'étage supérieur, un seul. Mais il y a autre chose dans cette belle chapelle, il y a un transi, il y a un gisant, il y a des mausolées, mais il y a surtout deux très beaux retables, notamment un retable en bois et vermeil qui est le retable d'une descente de croix, et surtout un retable en bois sculpté par le sculpteur Bormans, début 16e. C'est une pièce magnifique qui a d'ailleurs subi quelques petites aventures dans le courant du 20e siècle, puisque on a volé des éléments de ce retable, et on en a retrouvé la trace en Suède et puis en Hollande, et finalement ces pièces que les Hollandais ne voulaient pas nous rendre sont revenues au musée Museum à Louvain, c'est-à-dire sur le territoire de la Belgique, et là on les a fait saisir par la police.
9: D'accord. Et allez, les pièces quand même sont toujours revenues. Voir chez Raoul, hein, parce qu'il y a toujours trucs aussi.
14: Non, mais je n'ai plus la place. Non,
9: oui, plein de trucs là-bas. Alors, vous parliez du transi qu'on y trouve. Rappelez-nous ce que c'est quand même un transi.
10: Donc il y a une différence entre un gisant et un transi. Un gisant, il est un petit peu mort, mais pas trop, quoi. Il est encore beau.
9: Il est beau.
10: Il est en albâtre, on l'attribue à Jacques Dubreuc. Le transi, là, il est beaucoup plus avancé. Hein. Là, il est en pleine décomposition.
9: Mais c'était rare, ça, de représenter des statues en état de décomposition, on va dire.
10: À ce moment-là, de la fin du Moyen-Âge, c'était très courant. Il y en avait pratiquement partout. Peut-être une façon d'exorciser, je ne sais pas.
9: Oui, de la rendre très réaliste. Alors j'aimerais qu'on revienne un instant sur l'église Saint-Géry, donc juste à côté, parce que derrière ce nom que beaucoup de communes et de paroisses portent encore aujourd'hui se cache un saint, évidemment, un Saint-Géry au prétendu pouvoir pour le moins étonnant, et c'est précisément le sujet de votre question, Claire, puisque c'est à vous que je m'adresse. À votre avis, pour quelles raisons invoquait-on traditionnellement Saint-Géry ? Réponse A, pour libérer un prisonnier.
15: le métier d'avocat n'existait pas encore. Il fallait un miracle à l'époque, voyez-vous. Réponse B, pour retrouver son chemin. C'était le GRIPS, si vous voulez. Ou réponse C, pour vivre vieux. À l'époque, ça voulait dire atteindre la trentaine.
9: Oui, c'est ça, c'est à peu près. Vous avez une intuition claire ou pas du tout?
16: Libérer un prisonnier.
9: C'était aussi ma première intuition, bizarrement.
15: Écoutez.
9: Oui, alors on va là-dessus?
16: On va là-dessus.
9: Allez, libérer un prisonnier.
15: Libérer un prisonnier. Vous avez lu ça quelque part ou ça vous dit
9: pas
15: quelque chose?
9: Pas du tout. Mais pas alors, du pas du tout.
15: Eh bien, sachez qu'au 7e siècle, Saint-Géry était évêque de Cambrai. Il est rapidement devenu l'un des saints les plus populaires de nos régions. Comme beaucoup de saints à l'époque, on lui attribuait des miracles et chacun avait sa petite spécialité. Et Saint-Géry, lui, on l'invoquait contre la lèpre, la tuberculose, certaines maladies de peau pour guérir leur bétail ou encore les problèmes de jambes. Ça ne nous intéresse pas du tout. Non. Mais la majeure partie de son business,
9: du business
15: de Saint-Géry autour de lui, c'était la libération des prisonniers, des captifs. Yes. Excellent.
9: Bravo.
15: Bravo Claire. Ah oui, c'est bien joué. Il serait normal qu'on se penche sur les scores, seulement on ne va pas le faire tout de suite. On va d'abord prendre le temps de remercier notre invité du jour, Rénilde Thiébaud, administrateur délégué du château de Boussu, d'être venu nous éclairer sur l'histoire de ce château, mais aussi de la chapelle qui en dépendait. On peut encore vous applaudir.
9: Merci.
15: Et on a un bel aperçu de tout ce dont on vient de parler sur le site châteaudeboussu.be. Alors, pendant toute cette partie, vous tenez les scores à l'œil pour nous, Raoul. Et justement, que disent ces scores?
14: C'est un ex aequo. Mais 3 ne me dites pas que... 3.
15: Mais enfin, les amis,
9: on vous donne du boulot aujourd'hui, Raoul. Hein.
15: Ça, c'est absolument incroyable. La dernière manche sera décisive. Hein. Forcément, quoi qu'il arrive, on dirait un scénario dit exprès, écrit exprès pour nous tenir en haleine. La dernière manche de Ça vaut vraiment le détour arrive dans un instant. Elle sera donc décisive et vous fera mener l'enquête. Elle arrive tout de suite. Après sa collaboration avec Kavinsky et Phoenix il y a 2 ans pour les JO de Paris, Angèle continue son aventure électropop, cette fois en duo avec les Français de Justice sur ce titre « What You Want ».

0: What You Want, c'était Angèle et Justice sur RTBF La Première.
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0: Toujours à Boussu, toujours au cœur de ce centre culturel théâtre ce matin, d'une belle confrontation entre Anne-Françoise et Claire qui s'affrontent pour une nuit d'hôtel de rêve à l'hôtel Azur en Ardennes de Durbuy. Alors elles ont déjà toutes les deux fait leur valise, seulement il n'y en a qu'une qui partira au terme de cette manche. Alors pour le moment, les scores ne donnent l'avance à personne. Alors personne ne lâche rien, que ce soit l'équipe d'Anne-Françoise et Juan qui compte 3 points au compteur, que l'équipe de Claire et de Michael Albas qui en compte tout autant. Alors bravo les amis. Ceci dit, la dernière je vais probablement vous départager, c'est celle de la grande enquête. Alors, évidemment, je vais vous donner un point de départ assez nébuleux, puis vous aurez 2 minutes pour me poser toutes les questions que vous voulez, tenter de vous approcher de la vérité. Tout le monde joue. Voici le point de départ de votre enquête. Quelle particularité ont la majorité des petites mascottes représentées sur les boîtes de céréales pour enfants? Vous avez 2 minutes.
9: Elles sont d'une certaine couleur.
0: Non, elle serait de quelle couleur?
9: Non, bah une couleur qui attire les enfants, je ne sais pas.
0: Ah oui. Non.
9: Le rouge.
0: Certaines couleurs, non.
10: Donc ça veut dire, traditionnellement, l'iconographie produit des choses qui ont des points communs.
0: Des points communs, oui, c'est le résultat d'une étude en fait menée par des chercheurs de l'université de Cornell.
9: Elles ont de gros yeux.
0: Alors, c'est un rapport avec les yeux, ça c'est vrai.
9: C'est des yeux sympathiques, des yeux souriants, des yeux bleus.
0: Non, ça n'est pas
9: non. Non, c'est pas la couleur des yeux.
0: C'est pas la couleur des yeux.
11: La forme.
10: La grandeur. La forme des yeux.
9: Les yeux en amande.
10: Les lunettes.
11: En amande.
0: Non, ça n'est pas la forme des yeux.
11: Ça représente toujours un animal.
0: Alors, ce sont souvent des animaux, ça c'est vrai, mais ça n'est pas la réponse que j'attends. Donc, ils ont passé du temps à étudier 65 marques de céréales industrielles dans 10 supermarchés différents. Ils ont remarqué que les personnages représentés sur les boîtes de céréales, qu'est-ce qu'ils avaient comme point commun?
9: De gros yeux.
0: Ils louchaient.
9: Les yeux sont
0: proéminents. Non, ils louchaient pas. Non.
9: Les yeux sont proéminents.
10: Ils regardent vers le ciel, un peu énervé, en se disant qu'est-ce que je fous sur cet emballage de céréales.
11: Bon, alors, ils sont bordés de cils.
0: Non, ils ne sont pas bordés de cils. Non. C'est un rapport avec les yeux, avec le regard.
9: Voilà, oui.
11: Ils ont des yeux ronds.
0: Ils n'ont pas des yeux ronds. Pas spécialement, non.
10: Des yeux très enfoncés dans les orbites.
0: Non.
10: C'est dans la physionomie.
0: Non. Tout le monde jure que c'est un hasard, mais d'autres études tentent à prouver que c'est vraiment une pure stratégie marketing.
11: C'est par rapport à la
10: Ils sont très rapprochés.
0: C'est pas, non.
9: Non, c'est pas la couleur.
11: Ils regardent en face.
0: Ils regardent en face. Pourquoi?
10: Ils regardent le client.
0: C'est-à-dire ce sont des céréales pour les enfants.
10: Oui, donc ils regardent vers le bas.
9: Vers le bas.
0: Dans les rayons céréales, les personnages dessinés sur les boîtes ont tendance à regarder votre enfant.
12: On a gagné, Nani, on a gagné.
0: à regarder légèrement vers le bas. Effectivement, les boîtes de céréales appellent votre enfant littéralement et les regardent. Alors, il a été prouvé que ce contact visuel particulier pouvait influencer le ressenti et la relation de confiance avec une marque. Voilà, nos céréales nous regardent. Donc, enfin, regardent les enfants. Vous regarderez un petit peu dans les grands magasins. En tout cas, l'équipe d'Anne-Françoise et de Juan a marqué le point qu'il fallait dans cette manche. Félicitations, vous partez en finale, Anne-Françoise.
6: Merci.
0: Et oui,
6: merci.
0: Et pour vous, Claire, c'est la fin du parcours. Mais laissez-moi vous dire que vous n'êtes pas venu pour rien. Vous remportez le jeu de cartes Pili Pili, offert par Geronimo Games et ATM Gaming. De même que le pack découverte de 4 bières produites par la brasserie locale, la brasserie Décevaux. Ça va, vous avez survécu à cette partie, Claire.
6: Merci beaucoup.
0: Vous avez passé un bon moment avec nous.
6: Très agréable.
0: Bah, c'est merci. Tout à fait réciproque. Alors, Anne-Françoise, on vous garde près de nous, mais c'est pour mieux vous lancer dans le redoutable questionnaire décalé. C'est juste après ça, sur la première. Restez avec nous. Quand vous écoutez la première, Olivia Dean n'est jamais très loin. Oh ben voilà, là voilà justement, avec Baby Steps.
12: Salut, dit.

0: Baby Steps. C'était Olivia Dean sur RTBF La Première.
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0: Alors Anne-Françoise, c'est l'instant décisif. Hein. À la clé, une nuit pour deux en formule petit déjeuner wellness à l'hôtel Azur en Ardennes à Durbuis. Alors là, ça ne rigole plus. Hein. Le confort ultime face à l'immensité de notre Ardennes. Mais un confort comme celui-là, ça se mérite. Et pour le mériter, mais il va falloir jouer serré. Eh oui, le principe du questionnaire décalé, il est diabolique. À chaque question que je vous poserai, il faudra me répondre à la question précédente. Votre cerveau en sortira peut-être un petit peu secoué, mais le jeu en vaut la chandelle. Alors Anne-Françoise, est-ce que vous êtes prête?
2: Oui.
0: Eh bien alors, c'est parti pour votre finale. Quelle roche fossile noire a fait la richesse du Grand Ornu et de tout le Borinage au 19e siècle? C'est le...
2: Charbon.
0: Oui, vous me le dites tout à l'heure. Margaret Thatcher était surnommée la dame de...
2: Charbon.
0: De charbon, oui. Si on mélange du bleu avec du jaune, on obtient du...
2: Fer.
0: Du fer, oui. Au tennis, l'inverse du revers, c'est le...
3: Fer.
0: C'est le vert, oui. Fer. Alors, comment appelle-t-on le collaborateur le plus proche d'un responsable? Celui sur lequel il peut toujours compter, c'est son...
2: Revers.
3: Non, son coup droit.
0: Son coup droit.
2: Ah, pardon.
0: Son coup droit.
3: Je suis perdu, là.
0: Oui, alors, avec Perrier, c'est l'une des marques d'eau pétillante françaises les plus célèbres.
4: Bras droit.
0: C'est bras droit, oui. Ouais. Comment s'appelait le boxeur interprété par Sylvester Stallone au cinéma? C'était Rocky...
4: Badois.
0: Merci Michael, hein. Il est là.
3: Alors, oui.
0: Quelle ville portuaire du nom de l'Espagne, considérée comme la capitale du Pays Basque, abrite un musée Guggenheim? C'est
3: Balboa. Ouais.
0: C'est Balboa, oui. Complétez ce célèbre duo de bande dessinée, Boulle et...
4: Bilbao.
3: Bilbao.
0: Boulle et Bilbao. La marque Bic, enfin, est mondialement connue pour ses stylos à...
3: Bill.
0: Ses stylos à Bill, c'est une excellente réponse. Bravo à tout le monde, j'ai envie de dire. Et Nani, vous êtes officiellement notre championne du jour quand même. Vous repartez avec une nuit pour deux personnes en formule petit déjeuner wellness à l'hôtel Azur en Ardennes à Durbuis. De même qu'avec le pack découverte de 4 bouteilles offertes par la brasserie Décevaux. À vous la déconnexion d'une part et le décapsulage d'autre part. Vous savez déjà avec qui vous partagez l'un et l'autre, Anne-Françoise?
2: Eh bien, avec mon supporter qui est dans le public.
0: Qui est dans le public, mais bravo, et qui est ravi de la prendre. Merci en tout cas d'avoir partagé à ce moment avec nous. Puis si vous aussi vous avez envie, comme Anne-Françoise et comme Claire, de tenter votre chance, donc ça vaut vraiment le détour. Rendez-vous sur le site de La Première, c'est là qu'il faut s'inscrire pour jouer avec nous. Et puis, si vous voulez qu'on passe par votre commune parce que vous trouvez qu'elle vaut vraiment le détour, vous nous écrivez à détour au singulier @rtbf.be et on débarque avec toute l'équipe et avec grand plaisir. Merci à nos candidates du jour, Anne-Françoise et Claire. Merci à leur capitaine, Michael Albas et Julien Doutremont. Raoul Reyer s'était également avec nous. Et puis, merci à Muriel Dujacquier, Carole Baquet, Alexandre Mazoyer, Nicolas Hanno, Antoine Duwartz, Pierre-Alexandre Neumann et Daniel Tchèque. La programmation musicale, c'était Olivier Depré. La production, Xavier Guillit. On se retrouve demain pour une émission un petit peu spécial, ce sera la grande dernière de Raoul. Ce sera le tout dernier numéro pour lui de Ça vaut vraiment le... À demain! Bientôt midi, et donc bientôt les infos, c'est dans quelques instants sur RTBF La Première.
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8: Très bon après-midi à tous. Les nuages vont rester assez compacts sur les régions du sud et de l'est cet après-midi. De petites éclaircies pourraient réussir à percer par moments sur le nord et le centre. On pourrait aussi avoir quelques gouttes sous les nuages. Le vent restera soutenu. Les températures de 20 à 24 degrés. Pour ce soir et cette nuit, on va garder un ciel assez nuageux et par conséquent des températures assez douces de 16 à 20 degrés. Et puis demain matin, on va se réveiller sous la grisaille. Une petite goutte n'est pas à exclure du Hainaut jusqu'à la Campine. Le soleil fera tout de même quelques apparitions notamment sur le Luxembourg et la Botte du Hainaut tout d'abord, sur les Flandres ensuite. Et puis l'après-midi, c'est au sud du Sion-Sambre-et-Meuse qu'on reverra quelques petites éclaircies. Ailleurs, le ciel sera toujours bien gris et on pourrait même, sur les régions du Nord, avoir quelques ondées. Le vent sera toujours bien marqué demain avec des rafales assez importantes jusqu'à 70 km/h au littoral. Et puis les températures de 21 à 25 degrés.
9: Bonjour, c'est un coup dur pour les employés de Dieteren Automotive. Le fabricant de voitures annonce une restructuration. Près de 350 emplois sont menacés. La direction explique son plan, je cite, par des transformations structurelles, la décarbonation du parc automobile, l'évolution des usages en termes de mobilité qui l'oblige à s'adapter en profondeur. Selon le syndicat socialiste, la FGTB, près de 240 employés sont concernés, ainsi qu'une centaine d'ouvriers, principalement dans le département carrosserie situé à Zaventem. Dieteren emploie près de 3000 personnes en Belgique. À quelques jours du début des débats sur le budget fédéral chez nous, Bart De Wever est en Inde en ce moment. Une visite officielle rare, la première depuis 20 ans pour la Belgique. Dans un monde fragmenté et instable, l'Inde est un partenaire primordial. C'est ce qu'a expliqué le Premier ministre ce matin. Lors de sa rencontre avec son homologue indien, il a été question de défense, d'énergie renouvelable et de coopération policière. En décembre, Narendra Modi sera à Bruxelles pour signer un accord commercial avec l'Union européenne. Un accord de paix entre la Russie et l'Ukraine, c'est possible. Et c'est le président russe, Vladimir Poutine, qui le dit. Interrogé à ce sujet lors d'un forum économique organisé par son pays, aujourd'hui, le chef du Kremlin a réaffirmé qu'il fallait que les deux pays soient impliqués dans ces discussions et dans cette négociation. Il remercie les pays qui s'engagent en ce sens et condamne dans le même temps l'appel de Kiev à éviter l'espace aérien russe. Hier, Volodymyr Zelensky avait indiqué aux compagnies aériennes internationales qu'il était devenu trop dangereux de survoler le pays à cause des nombreux drones que l'Ukraine envoie chaque jour là-bas. Le président russe parle de terrorisme d'État. Côté européen, c'est au tour du Danemark de pointer la Russie du doigt après l'Allemagne ces derniers jours. Le pays scandinave révèle lui aussi un projet russe de sabotage sur son sol, avec comme cible des entreprises actives dans l'industrie de la défense. L'objectif, bloquer des livraisons destinées à la défense ukrainienne, mais aussi empêcher les pays nordiques de renforcer leur défense. Selon le patron du renseignement danois, la Russie tente également de recruter des citoyens danois lambda pour participer à des actes de sabotage sur le territoire. C'est la fin de ces infos. Bon temps de midi à notre écoute.
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3: Il est midi 4 sur la première. On continue à s'informer avec l'invité du jour dans un instant. Laurent Mathieu reçoit aujourd'hui Vanessa Matz, la ministre fédérale du numérique, qui est également en charge des entreprises publiques. Il sera question du contrat de gestion délicat de Bipost, mais aussi de cyberharcèlement en cette rentrée et une semaine après le suicide dramatique d'une adolescente à Flémal. Comment le gouvernement compte-t-il lutter contre le harcèlement qui ne s'arrête donc plus à 15h30 quand l'école se termine, mais qui continue bel et bien H24 sur les réseaux et autres messageries en ligne. Vanessa Matz qui sera notre invitée dans quelques minutes sur la première. Bertrand Hainé, les coulisses du pouvoir. Bertrand qui aborde aujourd'hui un dossier qui agite une partie de la Wallonie et depuis des années, mais qui revient sur le devant de la scène, c'est celui de la boucle du Hainaut. Le gouvernement hésite, ça traîne. De quoi s'agit-il? On va éclaircir tout ça avec Bertrand vers midi 22 tout à l'heure. Ensuite à midi 30, vous avez rendez-vous avec Arnaud Reusen et les clés. Et il est question ce jeudi du trafic de drogue et des violences, entre autres, que ce trafic suscite dans la capitale. Arnaud Reusen, bonjour.
4: Bonjour Vanessa.
3: Les fusillades se sont succédées ces dernières semaines à Bruxelles. C'est du jamais vu, on peut le dire. On est en train de parler de réseaux GSM à brouiller, de commandes de drogue depuis des cellules de prison, mais aussi d'enlèvements de gangs. Et ce n'est absolument pas le pitch d'une nouvelle série américaine, mais c'est la vraie vie en Belgique. Arnaud, mais qu'est-ce qui est en train de se passer ?
4: Eh bien, ce qui est en train de se passer, c'est que la Belgique est une plaque tournante du trafic de drogue international. On sait notamment que c'est lié à la présence du port d'Anvers sur notre territoire. Rotterdam aussi, qui est tout près de chez nous, est aussi une porte d'entrée importante pour la drogue. Hambourg aussi. Et donc, forcément, il y a beaucoup de drogues qui passent, qui arrivent en Europe. Ça suscite beaucoup de trafic, évidemment, et ça brasse énormément d'argent. Et donc, quand il y a de l'argent, de la drogue, il y a de la violence, il y a des armes, et on est en train de voir tout ce que ça peut générer sur un territoire comme le nôtre. Alors, il y a une focalisation importante sur Bruxelles, là, pour le moment, mais on sait que d'autres grandes villes, d'ailleurs, s'inquiètent de ce qui est en train de se passer aujourd'hui, à la fois dans le trafic et dans la consommation, et puis dans tout ce que ça génère aussi comme activité criminelle. Donc, Bruxelles est aux premières loges, malheureusement, pour constater tout ça en ce moment.
3: Oui, on verra bien tout ce qui se passe et alors peut-être des réponses à apporter. Est-ce qu'on est en train de perdre bataille, justement?
4: Ça, c'est évidemment toute la question qu'on posera tout à l'heure. En tout cas, ce qui est sûr, c'est qu'on ne se donne sans doute pas encore pour le moment en Belgique tous les moyens d'agir comme il le faudrait. Vous avez sans doute suivi qu'on est beaucoup un peu dans le ping-pong du renvoi des responsabilités entre les bourgmestres, entre le pouvoir fédéral, la justice qui dit qu'elle n'a pas assez les moyens d'agir, le parquet qui estime qu'on ne fait pas tout ce qu'il faut dans tout le reste de la chaîne judiciaire, etc. Donc, pour le moment, on est plutôt en train de se demander, tiens, qui a fait, qui n'a pas fait, etc. Et beaucoup d'acteurs de terrain se disent, mais là, est-ce qu'il n'est pas temps de mettre un peu tout le monde autour de la table et d'avoir un grand plan national d'action? Parce que ça fait un moment, et moi, ça fait quelques années que je fais des interviews de procureurs, de responsables qui regarde tout ça de près, au niveau judiciaire, mais parfois aussi au niveau social, etc. Et tout le monde dit qu'on a un énorme problème qui est en train de grandir, qu'il y a des menaces de déstabilisation aussi pour notre État. Donc on peut se demander s'il n'est pas temps de se retrousser les manches et de coopérer entre tous les niveaux de pouvoir concernés.
3: Oui, et c'est vrai que nous, on imagine au port, par exemple, tous les conteneurs qui arrivent, on imagine qu'ils sont contrôlés, mais en fait, c'est pas du tout le cas. Il n'y a qu'une infime partie de ces conteneurs qui sont contrôlés à la douane.
4: Effectivement, vous avez des millions de conteneurs qui rentrent tous les jours, pas des millions tous les jours, mais sur une année, vous avez des millions de conteneurs qui rentrent par exemple par le port d'Anvers. Et on paye aussi un peu le prix d'une certaine société, de l'instantanéité, d'un commerce international qui se veut le plus rapide possible, de fruits qui viennent d'Amérique du Sud et qu'on veut pouvoir consommer tout de suite. Tout ça, ça veut dire qu'on ne sait pas aujourd'hui contrôler tous les conteneurs de fond en comble. Donc oui, c'est une porte d'entrée facile pour la drogue. C'est vous dire que ça questionne quand même beaucoup de choses dans notre société et pas juste tel ou tel responsable qui n'aurait pas agi ou tel policier qui pourrait tout seul changer la donne. Il y a quelque chose de beaucoup plus fondamental là derrière.
3: Avec vos invités experts tout à l'heure à 12h30, on va démêler tout ça. Merci Arnaud.
4: À tout à l'heure.
3: À tout à l'heure, les clés donc à 12h30 sur la première. C'est la rentrée, vous n'avez pas pu louper l'information. Avec cette rentrée, une problématique que doivent affronter de nombreux élèves, enfants, adolescents, c'est le cyberharcèlement. La ministre fédérale du numérique, l'engagée Vanessa Matz, annonçait ce matin un plan de lutte contre le cyberharcèlement. On va en parler avec elle, comment notamment encadrer les réseaux sociaux. La semaine dernière, il se trouve qu'une adolescente a décidé de mettre fin à ses jours chez nous. Elle était cyberharcelée et on a demandé à la ministre Vanessa Matz, c'est bien pour commencer, comment faire pour que ça n'arrive plus ?
0: Alors, on essaye de coordonner d'abord tous les dispositifs qui existent. C'est l'objet même du plan interfédéral que je dépose. Évidemment, il y a des dispositifs qui existent. Dire qu'il n'existe rien, ce serait mentir. Moi, j'ai pas envie d'aller rajouter des couches à des choses, des dispositifs de détection, de prévention, d'accompagnement qui existent. Ce que je veux, c'est que l'action, elle soit coordonnée à tous les niveaux de pouvoir pour avoir une force de frappe beaucoup plus importante et compléter au besoin les dispositifs fédéraux, notamment d'une seule porte d'entrée. Je suis victime, je suis témoin, je suis parent, je fais quoi ? Parce que ce que j'entends souvent, c'est le désarroi des victimes, des familles, par rapport au fait, mais que dois-je faire ? Où dois-je aller ? Alors, il y a multiples services qui peuvent accompagner, aider, mais c'est pas coordonné et les victimes, pour l'instant, ne savent pas où elles doivent aller. Et donc, c'est la proposition que je mets sur la table, c'est une porte d'entrée par une application que nous avons tous ou potentiellement tous, MyGov, qui orienterait vers le service compétent, suivant la situation dans laquelle on se trouve.
2: Donc ce que vous dites ce matin, s'il y a des gens qui nous écoutent et qui malheureusement sont confrontés à une forme de cyberharcèlement, c'est ils pourront aller sur cette application, signaler, vous mettez en place un coffre-fort numérique où on peut déposer des preuves, donc par exemple des captures d'écran de cyberharcèlement, comment ça va marcher ça ?
0: Mais donc aussi au travers de cette même application qui pourra orienter vers le bon dispositif pour l'accompagnement, en plus cette application MyGov qui existe, je ne crée pas quelque chose, je ne veux pas rajouter des couches, pourra contenir un coffre-fort numérique où on pourra collationner l'ensemble des preuves, les adresses IP, les captures d'écran de ce cyberharcèlement, parce qu'à un moment donné, il faut évidemment pouvoir prouver le harcèlement et pouvoir poursuivre les auteurs.
2: Ce qui est essentiel dans ce genre de cas, c'est la question de la rapidité. On sait que ça peut être terrible un jour, une semaine, un mois, quand on est cyberharcelé. Comment s'assurer que la réponse des autorités sera rapide une fois qu'on aura déposé les preuves ou qu'on aura utilisé cette porte d'entrée, comme vous dites ?
0: Mais il y a deux choses dans votre question. Il y a d'une part, comment sanctionner les auteurs. Il y a des dispositifs pénaux qui existent, mais ce qui préjudicie évidemment hautement la victime, ce sont les partages, ce sont les commentaires qui circulent publiquement, qui l'humilient, dégradent l'estime de soi. Et donc, il faut pouvoir faire un retrait rapide de tous ces contenus. Et par exemple, c'est le cas actuellement, j'étais l'auteur de cette loi sur le revenge porn, cette diffusion d'images à caractère sexuel sans le consentement de la personne. Il y a un processus judiciaire qui impose à l'auteur et puis à la plateforme, et puis à l'opérateur, de retirer ce qui préjudicie les victimes.
2: Vous travaillez aussi sur le bannissement, donc par exemple des gens qui feraient du cyberharcèlement en ligne, on leur retire leur permis, vous dites, d'être sur Internet, d'être sur les réseaux sociaux. Alors ça paraît une bonne idée, mais est-ce qu'on peut la mettre en place ? Aujourd'hui, n'importe qui peut anonymement aller s'inscrire sur Twitter, créer un autre compte. Est-ce que c'est pas un peu naïf comme mesure ?
0: Alors c'est pas naïf, le bannissement c'est complémentairement à une autre peine, vous avez commis une infraction sur le net, vous seriez banni, mais aussi l'idée, vous savez que je la défends depuis mon entrée en fonction, c'est la levée de l'anonymat malveillant sur les réseaux sociaux. Parce que derrière un compte, on se retranche pour humilier, insulter, diffamer, harceler d'autres. Et donc, c'est l'anonymat malveillant. Évidemment, un pseudonyme serait toujours possible pour la liberté d'expression.
2: Oui, ce que vous dites, c'est que par exemple, on pourrait utiliser des applications comme It's Me pour s'authentifier sur les réseaux sociaux. On a une question d'auditeur là-dessus, Damien Van Acteur, qui dit plutôt que d'obliger les jeunes à s'authentifier, il faudrait plutôt responsabiliser les réseaux sociaux. Je paraphrase un peu, mais on l'écoute.
13: Pourquoi ne pas forcer les plateformes à fournir des services qui, par défaut, sont respectueux de la vie privée et des données des utilisateurs ? Et tout comme on veut, quand on est adulte, boire de l'alcool ou rentrer en discothèque, pouvoir à ce moment-là s'authentifier, montrer qu'on est bien un adulte.
2: C'est vrai que C'est un peu la question. On sait que ces réseaux sociaux peuvent être dangereux, et en fait, on n'arrive pas à les rendre moins dangereux. Et donc, on trouve des solutions annexes pour que les gens s'authentifient. Mais est-ce que le cœur du problème, on n'arrive pas à s'y attaquer?
0: Alors, je partage pour partie ce qui vient d'être dit. Mais il y a une législation européenne qui est le Digital Service Act, qui impose la responsabilisation aux plateformes sur leur contenu nocif, illicite, inapproprié, etc. Et donc, il y a des procès qui sont en cours au niveau européen. Et il y a déjà, par exemple, X qui a été condamné parce qu'il ne respecte pas ces standards-là. Il y a une énorme enquête qui est en cours contre TikTok, pour tous les challenges, notamment hyper dangereux pour les jeunes. Alors, c'est trop lent, beaucoup trop lent. C'est la Commission européenne qui est chargée de cette mission. C'est beaucoup trop lent, parce que la Commission, on les tape au portefeuille, et de manière assez sévère, mais c'est beaucoup trop lent, et ces contenus, ils sont toujours là. Donc, il faut agir sur deux choses. Renforcer, évidemment, le DSA, que ce soit plus rapide, qu'on puisse agir beaucoup plus vite par rapport à la responsabilisation. Mais en attendant, qu'est-ce qu'on fait? On dit, ils ne le font pas, donc on laisse les jeunes en insécurité sur les réseaux.
1: Oui, vous parlez de procès, Vanessa Matz. Il y a quelques jours, la justice américaine a forcé Meta à payer 17 milliards de dollars pour mettre fin justement à des poursuites judiciaires qui accusaient la société de nuire à la santé mentale des jeunes. Est-ce que vous y voyez un aveu de culpabilité de la part de la société Meta?
0: Mais c'est évident, c'est évident. Et en fait, ils l'ont dit aussi, au travers de témoignages qu'il y a eu dans ce méga-procès, ils l'ont fait sciemment. Je veux dire, c'est pas quelque chose, les algorithmes qui d'un coup ils n'ont plus maîtrisé et qui auraient développé ce genre de choses nuisibles pour les jeunes. Non, ils l'ont dit. Et donc, on a là... Et en plus, ils prennent des mesures. Ils restreignent de nuit, ils limitent le temps en journée, etc. Donc, à un moment donné, on est vraiment dans quelque chose où on est au pays de la liberté d'expression dans tout ce qu'elle a aussi de plus horrible par moment. Il ne faut surtout pas sanctionner. Et là, on a une régulation. Et ici, en Europe, on est en train de se tâter en disant... on ne sait pas trop ce qu'on va faire.
2: Autre dossier chaud de la rentrée dont vous avez la charge, le contrat de gestion de Bpost. Donc la dotation de Bpost va être réduite, il faut faire des économies. Vous avez présenté un plan pendant l'été qui prévoyait toute une série de suppressions de bureaux de poste, beaucoup en Flandre. Votre plan a été refusé assez sèchement par le Conseil des ministres restreint. Où en est le dossier aujourd'hui ?
0: Alors, effectivement, il y a eu, ce refus sur les critères qui avaient été choisis. J'avais choisi de conserver un bureau de poste par commune. Il se fait qu'en Flandre, il y a eu des fusions de communes. Et donc, moi, j'entends l'argument en Flandre qui dit est-ce qu'on va être pénalisé parce qu'on a fusionné des communes? Donc, j'ai repris, évidemment, le dossier en main très rapidement. Nous y avons travaillé beaucoup l'été. Et j'ai rencontré la semaine dernière et cette semaine, début de semaine, tous les vice-premiers en bilatéral, comme je m'y étais engagée, sur base de critères qui doivent tenir compte de l'accord de gouvernement, qui sont ceux de la proximité et du respect des personnes les plus vulnérables, mais qui ne maîtrisent pas justement les outils numériques et qui retrouvent au sein d'un bureau de poste multiservices, une écoute, une aide administrative. Et donc c'est très important cette proximité.
2: On sait qu'elle est essentielle cette proximité et donc les critères pour objectiver quel bureau de poste on va supprimer ou pas vont devoir être absolument exemplaires. Est-ce que le dossier a pris un tour communautaire? C'est-à-dire est-ce que les Flamands disent non mais en fait nous on en supprime trop en Flandre, on ne veut pas. Est-ce que vous sentez cet aspect communautaire dans le dossier?
0: Non. Vraiment, au travers des différentes bilatérales que j'ai eues, je pense que, vous savez, on était presque au 21 juillet, les esprits étaient très échaudés par une série de dossiers, tout le monde a eu l'occasion de se reposer, a revu le dossier à tête reposée, et donc on a beaucoup, beaucoup discuté avec les vice-premiers, montré en quoi, les critères, de nouveaux critères, ceux de la proximité que j'ai présenté au vice-premier, sont ceux qui répondent au plus aux attentes des citoyens.
2: Donc, vous pensez
0: et qui
2: qu'on
0: sont
2: va
0: le service public que Bpost doit opérer sur le territoire. Donc voilà, en tout cas, j'ai eu une écoute extrêmement constructive et attentive de la part de mes collègues.
2: Et on verra dans les prochaines semaines si ça se poursuit quand même. C'est un épisode qui mérite qu'on s'y attarde une seconde parce qu'il dit sans doute quelque chose du fonctionnement de l'Arizona. Donc, dans le gouvernement, il y a ce qu'on appelle le CERN, donc c'est le Conseil des ministres restreint avec les vice-premiers, donc le Premier ministre et les quatre vice-premiers de chaque parti. Vous êtes allé devant ce CERN présenter votre dossier. Puis, il y a une réaction assez dure, des fuites dans la presse, des critiques très dures à votre égard. Qu'est-ce que ça dit du fonctionnement de l'Arizona et est-ce que vous avez trouvé que vous avez été traité de manière un peu injuste?
0: Probablement. Vous savez, il y a 25 ans que je fais de la politique, jamais personne, on peut ne pas être d'accord avec mes options politiques, mais jamais personne n'a dit que j'étais une incompétente, ou en tout cas laissé entendre que j'étais une
2: amatrice. On a entendu ça au sein de la majorité. Hein.
0: Une amatrice par rapport à ce que je présentais. Et donc oui, évidemment, ça dit quelque chose, mais ça dit aussi quelque chose, je l'ai dit, répété, ça dit quelque chose sur la place des femmes, je vais dire au sein... Il n'y a pas de femmes.
1: Il n'y a que des hommes dans le Cairn.
0: Dans le Cairn, et donc je l'ai dit souvent, et d'autres que moi l'ont dit aussi, hein, on sait qu'à le Cairn, il n'y a pas de femmes, et moi je suis allée plusieurs fois au Cairn pour d'autres dossiers, pour le spatial, pour la fonction publique, et donc ça n'a jamais été de cette ampleur-là, la difficulté, en tout cas les fuites dans la presse, donc voilà, c'est vrai que ça a été extrêmement dur. Je pense que chacun a pris la mesure, et notamment au travers des bilatérales, chacun a aussi pu peut-être faire un peu, allez, j'aime pas son mea culpa parce que j'ai horreur de ça.
2: Vous avez eu des excuses ou...
0: En tout cas, compris. Et se dire, ben, on a peut-être pas, on est monté dans les tours tout de suite, sans vraiment apprécier ce qu'il y avait sur la table dans le dossier.
2: Dernière question, brièvement, on en parle tout le temps, il va falloir parler budget, trouver des économies. Est-ce que vous serez toujours ministre dans 3 mois, ou est-ce que le gouvernement Arizona sera tombé, vous pensez?
0: Oh, mais en tout cas, c'est pas que j'espère toujours être ministre, mais en tout cas, c'est ce que j'espère, c'est qu'il y ait toujours un gouvernement, parce qu'on a des réformes fondamentales. On vient d'en évoquer des fondamentales pour nos concitoyens, mais il y en a évidemment bien d'autres.
2: Mais sur les tensions, c'est le Cairn notamment qui va devoir décider de tout ça.
0: Oui, bien sûr, c'est le Cairn.
2: Vous lui faites confiance pour trouver une solution sur le budget?
0: Je pense que chacun devra mettre en tout cas ses postures de côté.
1: Combien de pourcents de chance d'arriver à un budget?
0: Oh non, ça je ne fais pas des paris.
3: Vanessa Matz, la ministre fédérale du numérique, également en charge des entreprises publiques. Elle était au micro de Laurent Mathieu, c'était dans Matin Première, avec François Heureux, que vous avez également entendu. C'est l'invité de ce jeudi. Et l'invité, vous la retrouvez chaque matin à 7h45 dans Matin Première, ainsi qu'à tout moment sur RTBF Ovio. N'hésitez pas à la partager justement autour de vous. Ashes to Ashes, David Bowie, Scary Monsters 1980. On profite sur la première et puis les coulisses du pouvoir.

0: monstre sacré de la musique, David Bowie, sur son album Scary Monsters, avec nous ce midi sur la première. Il est midi 23. La boucle du Hainaut, un dossier qui agite une partie de la Wallonie depuis des années et qui revient dans l'actualité, c'est le sujet des coulisses du pouvoir avec Bertrand Hen ce jeudi. Le gouvernement wallon qui doit prendre une décision sur le tracé contesté de cette ligne à haute tension. Et face à l'obstacle, eh bien, le gouvernement hésite. On n'est pas à l'abri de ce que vous appelez une RERite, Bertrand.
1: Mais qu'est-ce donc qu'une RERite ? Eh bien, c'est une inflammation chronique et persistante des tissus mous de la démocratie belge, à l'image du RER, dossier identifié de longue date, au moins de mémoire d'hommes de plus en plus mûrs, oui. Ou de femmes de plus en plus mûrs, comme d'intérêt général par nombre d'acteurs, c'est les années 90 à peu près, mais qui s'enfonce dans les bouts de la démocratie, des petites lâchetés, des absurdités institutionnelles, des sous-localismes, et qui finit par coûter très cher. Cher en retard de chantier, cher en perte d'opportunités économiques, cher aussi en désillusion des citoyens envers l'efficacité de leurs institutions et de leurs dirigeants. Bref, en un mot, la RERite ou le syndrome du RER, c'est un fiasco lié à un manque flagrant d'efficacité de la gouvernance publique.
2: Bon, RERite, c'est un mot que vous venez d'inventer, voilà. Bertrand, ce n'est pas dans le dictionnaire. On risque ça avec la boucle du Hainaut, donc.
1: Ça, on a le bruit et l'odeur. Le projet a été déposé en 2019 par Elia, le gestionnaire du réseau, avec Ventilus en Flandre. La boucle du Hainaut doit donc relier, par des lignes à haute tension, les nouveaux parcs de production électrique en mer du Nord, au cœur du pays Wallonie et Flandre. Indispensable à la transition énergétique, à la décarbonation, indispensable à l'approvisionnement des ménages et des entreprises qui font face de plus en plus, si vous êtes dans le cas, vous le savez, de retard dans le raccordement électrique, puisque le réseau est saturé. Alors, les deux projets suscitent des oppositions locales. Normal, qui a envie d'avoir une ligne à haute tension près de chez lui ? Personne. Le politique doit donc arbitrer entre les trajets, les options et les coûts. En Flandre, après bien des tensions, le trajet a été approuvé au printemps et des travaux ont commencé. En Wallonie, on attend toujours.
2: Bon, qu'est-ce qui bloque alors ?
1: Alors, le dossier est, c'est vrai, plus compliqué qu'en Flandre, où une bonne partie de la ligne a été enterrée car elle traverse des zones de haute densité de population. En Wallonie, cette option a été envisagée, mais rejetée, notamment parce que le terrain et le sous-sol du terrain n'est pas le même. 10 fois plus cher, selon Elia, mais le chiffre est contesté et pas vraiment étayé de manière indépendante, disent les riverains. Quoi qu'il en soit, cela fait 6 ans déjà que le dossier est ouvert au gouvernement wallon. Il faut trancher, et le gouvernement wallon ne tranche toujours pas.
2: Et en première ligne,

0: aura un coût, 90 millions d'euros, que les contribuables devront éponger. Le MR râle, mais il râle discrètement, ouais. Car lui aussi compte dans ses rangs des élus locaux vent debout contre les lignes à haute tension ou révoltés, si vous me passez l'expression, c'est révolte, le nom de la principale association de riverains contre ces lignes. En attendant, on est déjà hors délai, souligne Eliab, car la ligne aura du retard par rapport au calendrier prévu. Bref, c'est pas encore une RERite, hein, donc ce syndrome du RER, mais si j'étais médecin, je dirais que tous les ingrédients sont là pour qu'une belle inflammation se déclenche.
1: Voilà. Voilà la version de Bertrand Haine dans les coulisses du pouvoir sur la boucle du Hainaut. Les coulisses, c'est tous les matins à 7h40 dans Matin Première avec François Heureux et à retrouver à tout moment, bien sûr, en podcast ainsi que sur RTBF Ovio. Il est 12h27, vous êtes sur la première. Bonne route avec nous à 12h30, soit dans un instant. C'est Arnaud Reussen qui s'installe dans la radio pour les clés.
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17: Bonjour à toutes, bonjour à tous et bienvenue dans Les Clés pour un épisode où nous allons essayer de comprendre pourquoi les fusillades se multiplient sur Bruxelles avec une nouvelle poussée de fièvre en cette fin d'été. Symptôme visible de l'implantation dans la capitale mais plus largement dans notre pays de grands réseaux criminels liés au trafic de drogue. Alors quelle est l'ampleur du péril? Les autorités en prennent-elles vraiment la mesure? Quelle réponse possible aussi pour notre société? On va explorer tout ça en commençant par revenir d'abord sur ce qui s'est passé ces dernières semaines à Bruxelles.
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17: Six fusillades en 4 jours à peine. En cette fin du mois d'août, Bruxelles a connu une nouvelle flambée de violence. Rue Démosthène à Anderlecht, c'est un commissariat qui a été visé, avec de nombreux impacts de balles bien visibles sur la façade. À Saint-Gilles, des règlements de comptes ont eu lieu en pleine rue, à la Kalachnikov, parfois devant des enfants. Près de la porte de Halle, une balle perdue a traversé la fenêtre d'un appartement dont l'occupante était en train de dormir. Dans une pizzeria, des clients ont dû se coucher au sol pour éviter les balles. Dès lors,

0: au moment de sa conférence de presse, le procureur du roi de Bruxelles, Julien Moinil, était, comme souvent, très cash sur les questions que la plupart des Bruxellois se posent.
1: Est-ce que vous pensez que ça va se calmer? Non. Est-ce qu'il y a des risques de nouvelles fusillades? Oui. Et est-ce qu'il y a des risques pour les citoyens? Oui. Et donc l'enjeu, il est énorme.
0: Et l'enjeu, il découle de l'action à Bruxelles de grands réseaux criminels liés au trafic de drogue. Lorsque l'on dézoome un peu et qu'on regarde les chiffres de ces 20 derniers mois, le constat est saisissant.
1: On a 102 fusillades en 2025, 69 en 2026. Au niveau des tireurs et des commanditaires, 93 tireurs et commanditaires sont sous mandat d'arrêt. Ça, ce sont les majeurs. On a 14 mineurs arrêtés, dont plus de 10 ont été placés en IPPJ.
0: Plus de 170 fusillades, donc déjà depuis janvier 2025, plus de 100 tireurs arrêtés, et ce n'est pas tout. D'autres indicateurs permettent de mesurer l'ampleur du phénomène à l'œuvre.
1: Vous savez que j'ai mis en place une nouvelle section au parquet qui est la section recouvrement d'avoirs criminels et que j'ai demandé qu'on puisse monitorer l'argent saisi pour avoir une vue. Eh bien, hier, nous étions à 203 millions d'euros dans le coffre-fort virtuel du parquet. Donc, c'est vraiment une lutte intensive qui est poursuivie par mes collègues. Au niveau des fermetures des commerces, on a fermé plus de 350 commerces liés notamment aux stupéfiants. Dès qu'on trouve de la drogue dans un café, dans un commerce, ce café est fermé. On a retrouvé du protoxyde d'azote, de la cocaïne, du cannabis, toute une série de drogues dans certains établissements. On est à plus de 3500 véhicules de luxe saisis, puisqu'on a pas mal de trafiquants qui aiment bien se promener à Bruxelles avec des voitures de luxe. 3500, monsieur.
0: La machine policière et judiciaire fait face à ce défi énorme, mais avec des moyens limités. Le même Julien Moinil expliquait dans cette conférence de presse qu'il n'a toujours pas reçu les moyens supplémentaires qu'il demande à cor et à cri. Mais l'enjeu n'est pas seulement celui des moyens de première ligne sur Bruxelles, car on a là affaire à de vastes réseaux criminels liés au trafic international de drogue qui brassent des sommes énormes, dont les dirigeants sont parfois à l'étranger, d'où ils commanditent des attaques, des règlements de compte, des représailles. Il y a donc l'obligation de coopérer sur le plan international. Il y a tout le défi d'endiguer le flux permanent de drogue qui se déverse sur notre territoire depuis le port d'Anvers, considéré comme la première porte d'entrée désormais de la drogue en Europe. Et puis, il y a aussi la nécessité d'une coopération à tous les étages de la Maison Belgique. Et là, on peut pointer cet exemple très interpellant, donné encore par le procureur du roi de Bruxelles.
1: Le 18 juillet 2026, nous avons une fusillade. À minuit, rue du Cheval Noir à Molenbeek, une personne est abattue de 4 balles dans le dos. Avec accord de Madame le juge d'instruction, je communique, puisque le dossier est à l'instruction, j'ai le mandat d'arrêt du commanditaire. Eh bien, le commanditaire était à Arun, à supposer les faits établis.
0: À Arun, c'est-à-dire dans la prison d'Arun, celui que la justice soupçonne avec force preuve d'être le commanditaire d'un assassinat, aurait donc agi depuis sa cellule. Ce qui fait encore dire à Julien Moinil:
1: il est particulièrement inopérant pour la justice de faire condamner des personnes qui, depuis leur cellule, donnent des instructions de mort, de tuer.
0: Une illustration de plus de l'ampleur du défi que nous posent aujourd'hui ces grands réseaux criminels liés à la drogue et qu'on va prendre maintenant le temps de décrypter. Et avec nous pour cela, il y a notamment Karim Fadoul. Bonjour.
2: Bonjour.
0: Vous êtes journaliste pour notre rédaction bruxelloise ici à la RTBF. Revenons peut-être d'abord sur ce qui s'est passé ces derniers jours du mois d'août avec ces six fusillades en quatre jours. Est-ce qu'on a d'abord une explication un peu plus précise de ce qui a fait qu'on a eu une poussée de fièvre, une flambée de violence avec quelques fusillades comme ça qui se sont suivies, souvent dans des quartiers très proches les uns des autres?
2: Oui, alors très certainement, en tous les cas, ce sont les autorités judiciaires et policières qui le disent, en tout cas, elles supposent que c'est cela. Ce sont des bandes qui, à un moment donné, étaient amis, partenaires, qui collaboraient visiblement ensemble, donc des bandes actives dans le trafic et le deal de drogue, et qui, aujourd'hui, visiblement, il y a eu un point de rupture. Alors, on ne sait pas trop lequel, mais en tout cas, ces bandes, aujourd'hui, se font la guerre, je dirais, et donc c'est pour ça qu'on a eu cette petite poussée, et on remarque aussi que c'est assez cyclique, c'est par vague, par épisode qu'on a cela sur Bruxelles. On avait commencé à prendre conscience du phénomène, notamment du côté de Saint-Gilles, lorsqu'il y a eu également une série de fusillades sur une période très très très très courte. Ça c'était en février 2024, et puis on a eu cette vague à nouveau du côté de Clémenceau à Anderlecht, ça c'était février 2025, avec cette fameuse fusillade à la sortie de la station de métro Clémenceau, où là, vraiment, avec ces images, je pense que tout le monde a compris qu'il y avait un véritable problème avec des auteurs qui faisaient fi de l'environnement, du contexte, tôt le matin, avec des gens qui partent travailler, et puis, peu importe, on prend une Kalachnikov et on tire un peu dans le tas, ou plutôt on cible de possibles rivaux. Et donc, c'est un peu cela qui explique aujourd'hui que le phénomène à nouveau a repris corps avec ces fusillades comme ça répétées sur Bruxelles et notamment à Saint-Gilles et avec le commissariat de Démosthène, de la rue Démosthène à Anderlecht qui a été visé.
0: Avec une difficulté que m'expliquaient d'ailleurs certaines personnes au sein de la justice, c'est que parfois aussi l'action même de la justice qui va arrêter certains criminels, qui va empêcher certaines bandes de nuire, fait que ça crée un vide. Il y en a d'autres qui veulent s'approprier ce vide. Et donc quelque part, parfois, la machine judiciaire elle-même alimente, sans le vouloir évidemment, le fait qu'il y a des réajustements avec la violence que ça peut susciter.
2: Oui, d'autant que les actions policières sur le terrain ont été assez nombreuses, assez spectaculaires, avec d'énormes coups de filet, avec aussi des guerres de territoire, et parfois sur quelques centaines de mètres. Hein. On rappelle quand même qu'à Anderlecht, c'est au départ une rivalité entre deux bandes, une qui contrôle le Peterbos, cité de logements sociaux, à la périphérie, je dirais, de la région bruxelloise, et une qui contrôle le quartier Clémenceau, plutôt dans le centre d'Anderlecht. On est toujours sur le même territoire de la commune d'Anderlecht, et puis on a des bandes là qui se font face, avec aussi, évidemment, il faut le rappeler, des intervenants français du sud de la France, de Marseille, puisque on dit souvent que le Peterbos, la cité du Peterbos, est le 17e arrondissement de Marseille. Et donc c'est assez symptomatique.
0: Oui, ce qui nous renvoie à la connexion avec des réseaux qui dépassent Bruxelles, mais qui dépassent même la Belgique. Un tout petit mot quand même, parce que quand on entend une introduction comme celle-là, et ce que vous nous racontez, on peut avoir l'impression, peut-être quand on ne vit pas à Bruxelles, d'une ville qui serait un peu à feu et à sang, où le danger serait partout. C'est quand même localisé sur certaines zones en particulier, Karim Fadoul ?
2: Alors, c'est localisé sur certaines zones, en tout cas celles dont on a régulièrement parlé dans nos médias. On a défini la justice, la région bruxelloise, la police, on définit 18 hotspots. C'est-à-dire, on va dire que ce sont les points noirs du deal de drogue, en tout cas des quartiers dans lesquels il faut porter une attention particulière dans la lutte contre le trafic de drogue.
0: 18, ce n'est pas rien, quand même. Ça fait déjà pas mal de
2: 18, ce n'est pas rien. Certains se sont d'ailleurs rajoutés par rapport à la première définition des hotspots. On en retrouve évidemment du côté d'Anderlecht, de Saint-Gilles, du côté de la Porte de Halle notamment, mais aussi à Schaerbeek, à Ixelles, également du côté de Saint-Josse. Il faut savoir que dans ces communes-là également, il y a eu des fusillades, il y a également eu des morts. Oui, on pourrait imaginer que quand on dit 18 hotspots, 18 quartiers chauds liés au trafic de drogue, c'est beaucoup, mais à côté de ça, évidemment, Bruxelles n'est pas à feu et à sang, mais il faut quand même aussi rejoindre l'inquiétude de Julien Moinil quand il dit que oui, il y a un risque de se prendre une balle perdue.
3: Oui, puisque certains de ces règlements de compte se feront parfois en journée quand il y a de la circulation des personnes autour et puis au milieu de quartiers qui sont densément peuplés. C'est important évidemment à préciser. Avec nous aussi pour cette émission, il y a Michaël Dantine. Bonjour.
4: Bonjour.
3: Vous êtes, vous, criminologue, professeur à l'Université de Liège. Et avec vous, on a envie de dézoomer un tout petit peu. Ce qu'on vient de décrire là, c'est un symptôme visible de quelque chose de beaucoup plus vaste, d'un trafic de drogue à l'échelle internationale, de la Belgique via Anvers, qui est une plaque tournante aussi de circulation de la drogue. Ce qui se passe à Bruxelles, on doit forcément le connecter à quelque chose de beaucoup plus vaste, de beaucoup plus large.
4: Il me semble que pour comprendre ce dont on parle, le mieux c'est de recourir, si vous voulez, à une analyse économique. C'est-à-dire que le marché de la drogue, c'est la rencontre entre une offre qui est mondialisée, notamment en tenant compte pour la majorité des substances de particularismes locaux où là-bas et seulement là-bas la production s'opère. Donc forcément des flux transnationaux, je pense à la cocaïne de l'Amérique du Sud vers l'Europe. Dans cette offre, il y a tout ce qui est production, tout ce qui est transport, tout ce qui est arrivé. Et puis il y a la phase du deal. C'est ce qui nous occupe ici. On parle du narcotrafic, mais en réalité, ce sont plutôt des problèmes de deal, de gros deal, bien évidemment. Et ce n'est qu'une des formes de deal, je tiens à le préciser, parce que ça a l'air de beaucoup moins attirer l'attention, mais il y a du deal d'appartement, c'est-à-dire le consommateur qui va chez son dealer pour se fournir. Il y a du deal ubérisé, livré à votre porte ou envoyé par colis ou courrier. Donc, on est sur un effet collatéral de l'offre de drogue, qui est plutôt un symptôme, c'est-à-dire cette violence que vous avez précédemment décrite. Et on oublie un peu, me semble-t-il aussi, tout ce qui est l'offre, enfin tout ce qui est, pardon, ce qui est la demande, c'est-à-dire tout le problème de la consommation et de la toxicomanie. Et donc on parle ici d'un symptôme, d'un bout du problème narcotrafic. Et comme je l'ai déjà dit, notamment sur vos antennes, il est très difficile, si on se focalise là-dessus, de soigner une pathologie si on attaque un symptôme, et en particulier, encore plus, un symptôme isolé. Donc le problème, il est beaucoup plus large que celui-là.
3: Et Julien Moinil lui-même, hein, d'ailleurs, dans sa conférence de presse, pointait le fait que lui, il agit comme un procureur du roi à la tête d'un parquet à Bruxelles, mais qu'il y a aussi toute une réponse qui doit se faire ailleurs, une réponse aussi sociale, parfois, préventive, dans certains quartiers, avec de la prévention. Il pointe aussi ce qui est mis en place sur la sanction des consommateurs, mais il n'y a pas que la sanction, évidemment, qui peut lutter contre la consommation de drogue qui s'intensifie, on le sait, dans notre pays. Donc, pour vous, il y a vraiment la nécessité de faire ce dézoom, pas seulement dans l'analyse qu'on fait ici, mais aussi dans la prise en compte de ce qui se passe là. On ne peut pas juste se focaliser sur une réponse policière en mettant toujours plus de moyens sur la lutte contre ces points de deal en particulier.
4: À mon analyse, et ça vaut ce que ça vaut, c'est totalement évident. Alors Julien Moinil est plutôt dans son rôle, parce qu'il est le porteur de la réaction pénale. Je pense que cependant, il faut même nuancer le bilan que vous avez fait. Quand on parle de 200 millions saisis, là, saisis, ça veut dire pas confisqués. Donc on sait qu'on a des progrès pour, au-delà de la saisie qui est temporaire, pour confisquer ces avoirs et pour... C'est pas le seul volet. On a parlé de la lutte contre le blanchiment pour tenter d'atteindre les phénomènes. Vous dire que cette lutte, je sais que c'est un constat qui ne fait pas plaisir, mais tous les pays l'amènent plus ou moins de la même façon et depuis très longtemps. Ce n'est pas ça qui a résolu le problème. Éventuellement, on va résoudre peut-être cette partie de violence. Et encore, comme vous l'avez souligné à juste titre, parfois, lorsqu'on déstabilise un réseau, c'est bien de réseau dont on parle, de réseau transactionnel, c'est-à-dire d'entente plus ou moins éphémère. Et c'est pour ça que vous avez ces mouvements, parce que des gens qui s'entendaient pour se partager un territoire et ses profits, à un moment donné, n'ont plus d'entente. Et parmi les raisons pour lesquelles il n'y a plus d'entente, c'est l'effet disruptif de certaines actions. Donc, un succès policier engendre une déstabilisation des réseaux qui produit la violence qu'on essaye d'éradiquer. Mais toujours est-il que si, à un moment donné, on n'attaque pas les racines du phénomène, et ces racines, c'est la politique de la ville, parce que dans les hotspots, il y a des éléments urbanistiques, la politique sociale, la politique de la santé, la politique économique, et qu'on n'englobe pas, évidemment, la question de la demande là-dedans, on n'arrivera à rien, et on se revoit dans un an, pour faire la même émission et je porterai la même analyse, soit parce que le phénomène n'a pas évolué, soit parce que je suis intellectuellement paresseux. Mais l'analyse que je suis en train de vous donner maintenant, c'est celle que tout le monde fait, en tout cas tous les gens qui font à peu près le même métier que moi à travers le monde, et je l'ai déjà faite il y a un an. Il ne faut pas confondre de manière générale des statistiques d'activités qui nous disent ce que la justice fait, et moi je ne critique pas ce que la justice fait, je dis simplement qu'il ne faut pas se tromper entre des indicateurs d'activité, de processus et des indicateurs de résultats. La question qu'on devrait se poser, c'est est-ce que l'action dans laquelle on engage des moyens pas assez, assez vraisemblablement, peut-être pas toujours adéquatement, a permis d'avoir un impact sur le deal de drogue, et donc est-ce qu'on a un marché qui s'est resserré? Le meilleur indicateur serait une hausse des prix parce qu'il y aurait toujours autant de demandeurs et moins d'offreurs. Or, puisque cette politique est menée avec différentes énergies depuis longtemps, on est plutôt sur les 10 ans sur une tendance inverse, c'est-à-dire un prix qui globalement baisse parce que notamment ceci est assez inefficace.
3: Donc, pour vous, dans le fait que les prix de la drogue baissent, hein, et le ministre de l'Intérieur le disait d'ailleurs, c'est assez spectaculaire si on regarde ça sur les dernières années, il faut plutôt voir la preuve que la drogue circule plus, qu'elle est plus facile à trouver, et que donc cette action que l'on mène ici sur le plan de la réponse policière, de la réponse judiciaire, n'est pas en train d'endiguer le fond du phénomène que vous venez de nous décrire. Alors justement, on va se pencher un peu sur ce qui est en train de se discuter au niveau politique, puisque ce à quoi on a assisté ces derniers jours, c'est plutôt un ping-pong de renvoi de responsabilité, à la fois entre gauche et droite, mais aussi entre niveaux de pouvoir. Petit tour d'horizon des réactions en compagnie de Sarah Pousset.
5: Au niveau des autorités locales, les bourgmestres renvoient la balle vers le fédéral. Démunis, ils accusent le ministre de l'Intérieur de ne pas libérer assez de moyens. Réponse de Bernard Quintin, des changements sont mis en place, mais cette situation, il n'en est pas le responsable.
6: Je dis simplement qu'il y a une situation à Bruxelles qui est particulièrement préoccupante et qui est la responsabilité de tous ceux qui sont en charge depuis les 20 ou 30 dernières années.
5: Comprenez donc que c'est la gestion socialiste de Bruxelles qui est mise en cause. Dans cette séquence médiatique, l'EMR répète en effet à souhait que c'est le laxisme du PS qui a mené à cette situation. Jean Spinette, bourgmestre de Saint-Gilles, directement ciblé par Georges-Louis Boucher, s'émeut de ces accusations.
7: Il y a des bourgmestres en Italie, bourgmestres en France qui vivent la même chose, que leur maison explose, leurs familles sont mises en danger, et on a des jeux politiques pour dire que c'est de la faute de bourgmestres socialistes à Bruxelles. Mais c'est quoi cette blague? C'est une blague, c'est honteux d'une démocratie.
5: Autre carte jouée par le PS, celle du débat communautaire, notamment Ridouane Chadid, député bruxellois.
8: Si demain les mêmes problèmes se posent à Anvers, croyez-moi que la considération politique de ce gouvernement sera autre.
5: Et sur ce point, l'EMR embraye au travers de Denis Ducarme dans un débat télévisé sur BX1.
9: Moi, je le dis clairement, s'il y avait 100 fusillades par an à Anvers, il y aurait sans doute une mobilisation d'un certain nombre de ministres flamands qui serait plus forte qu'elle ne l'est aujourd'hui.
5: En commission conjointe Justice et Intérieur de la Chambre, c'est aussi la responsabilité de la ministre de la Justice qui a été pointée. Mais circuler, il n'y a rien à voir, répond Annelies Verlinden.
10: Tous les responsables doivent contribuer, donc aussi le PS au niveau local. Et en ce qui me concerne, je continuerai à assumer mes responsabilités à Bruxelles, à Anvers et également ailleurs dans le pays, où les défis sont évidents.
5: Bref, c'est dans un climat serein et détendu que tout ce petit monde se concerte pour démêler la situation bruxelloise.
3: Et on aura perçu l'ironie, évidemment, de cette conclusion, Karim Fadoul. C'est vrai qu'on a l'impression qu'on est loin de la réponse à un enjeu d'ampleur qu'évoquait juste avant Michael Dantine.
2: Oui, alors, ce qu'il faut quand même aussi préciser, ça, on en a l'habitude, évidemment, nous qui analysons, je dirais, un petit peu l'actualité, c'est que vous ne pouvez pas empêcher les politiques d'apporter des réponses au cas de tenter de rassurer la population. À partir du moment où vous avez face à vous des images, une actualité particulièrement riche émotionnelle, ce sont des images qui marquent, ce sont des faits qui frappent les esprits. Et donc, forcément, le politique veut apporter une réponse tout de suite. Et donc, très rapidement, on a annoncé l'arrivée de 40 policiers fédéraux à Bruxelles, l'installation de 20 caméras mobiles. Et donc, voilà, ça, c'est l'aspect réactivité. Mais c'est vrai que le problème, il est beaucoup plus large. Monsieur Dantine l'a dit, et ce n'est pas le seul. il est multifactoriel. Et puis il est multi-niveau de pouvoir. Je pense que c'est l'ensemble des responsables politiques, quel que soit le niveau de pouvoir, qui doivent à un moment donné se pencher sur la question. Julien Moinil l'a dit également. Il en appelle, par exemple, au Premier ministre Bardo Wever, qui, à un moment donné, devrait sonner la fin de la récré et dire « Bon, là, maintenant, il y a une cause importante. On sait que la Belgique est une plaque tournante, je dirais, du trafic, du deal de drogue, de stupéfiants. Et il faut, à un moment donné, qu'on se mette tous autour de la table pour pouvoir trouver des solutions qui vont du répressif, mais qui remonte aussi au préventif. Et là, on parlait évidemment de la consommation, des phénomènes d'addiction. À Bruxelles, on le voit aussi, ce sont des personnes en errance, ce sont aussi des associations qui aujourd'hui voient leurs subsides coupés. On a réalisé un excellent reportage auprès de la SBL Dune, qui travaille dans le quartier de la Porte 2 à la Saint-Gilles, et qui aura évidemment moins de moyens pour travailler, pour accueillir ce public de toxicomanes. Et donc c'est vraiment c'est global. On peut pas se limiter uniquement à voilà, il y a des tirs, on arrête les personnes, on les met en prison, on les juge et puis c'est terminé. Non, ça va bien au-delà.
3: Il y a des enjeux évidemment judiciaires et policiers, il y a des enjeux de santé, il y a des enjeux sociaux, tout ça s'entrecroise et on l'avait dit avec vous, Michaël Dantine. On a l'impression que c'est quelque chose qui aujourd'hui déstabilise plusieurs démocraties, Michaël Dantine. On n'est pas les seuls à être confrontés au phénomène. Hein. Les Pays-Bas ont aussi une porte d'entrée importante. On parle beaucoup d'Hambourg. Est-ce que vous avez des exemples, vous, à l'étranger, de politiques davantage construites, intégrées, efficaces? Est-ce qu'il y a des modèles qui marchent, justement, dont la Belgique devrait aujourd'hui s'inspirer, selon vous?
4: S'il y avait un modèle unique qui serait la panacée, tout le monde l'aurait copié. Et de toute façon, ils font considérer que ce phénomène, il va falloir vivre avec, je parle du narcotrafic et de la toxicomanie, ce qu'il faut, c'est tenter de les limiter clairement, de manière intelligible et courageuse, à une forme d'acceptabilité. C'est-à-dire, qu'est-ce qu'on est prêt à accepter? Et ça, c'est un truc de société, plus qu'un truc politique. Je rappelle que le politique, c'est la société qui les lie au passage. Donc, il n'y a pas de solution. Il y a quand même des grandes questions qu'on pourrait trancher. Je pense à la question du statut du cannabis. Je pense aussi, et on a vu les atermoiements de politiques politiciennes autour de ce qu'on appelle les salles de consommation à moindre risque. Pourtant, on a des évaluations. Puis, il y a plein d'autres possibilités, des zones de deal où le deal serait accepté. Bref, il faut savoir où on met le curseur, mais ça, c'est pas du tout le tweet du populisme pénal dans les 10 minutes qui surviennent après une fusillade. Ça, si le problème est considéré par la classe politique et par la société en général comme un problème grave, ce n'est pas à la hauteur de la gravité du problème. Au niveau des moyens, ça fait 25 ans que je fais ce métier. J'ai toujours connu la police, la justice, la sûreté de l'État, enfin toute la chaîne pénale et les prisons en crise. Est-ce que c'est un problème réellement impossible à solutionner? Faisons une feuille de route sur ce problème transversal comme sur la question du trafic de drogue, que de manière transpartisane, plutôt que de se tirer dans les pattes à coup de cours de récréation, c'est pas ma faute, c'est de la leur, que les partis s'entendent sur une politique novatrice, intégrée, sur 20 ans, qui fera une feuille de route, et on n'en parle plus, on l'évalue, parce que c'est un pays qui n'a pas aussi la Belgique, la culture de l'évaluation, et à ce moment-là, on essaye de faire quelque chose. Est-ce que c'est la certitude qu'on aura des résultats? Personne ne peut vendre cette certitude, parce que alors c'est du charlatanisme. Mais si vraiment c'est un problème, puisque c'est multifactoriel, multiniveau de pouvoir, il ne faut pas oublier aussi le pouvoir local, les villes, les communes, elles ont des leviers et elles sont les premières concernées parce que c'est sur leur territoire direct que ça se passe. Le secteur associatif, le secteur répressif, il faut essayer à un moment donné d'avoir cette feuille de route, sans quoi on se revoit dans un an et on fait les mêmes constats.
3: Eh bien, pour terminer, alors justement, Karim Fadoul, on a l'impression ici que ce que nous dit Michaël Dantine, on l'entend aussi sur d'autres dossiers. On a l'impression de réentendre parfois ce qu'on a pu connaître dans une toute autre mesure, mais au niveau du Covid, d'avoir une Belgique qui, avec sa complexité de fonctionnement et la façon dont on a peut-être parfois complexifié le fonctionnement, justement, au fil des réformes de l'État successives, de la division des responsabilités entre les différents niveaux de pouvoir, offre un terrain friable dans lequel s'engouffrent justement ces bandes criminelles aujourd'hui.
2: Alors, je ne sais pas si les bandes criminelles et les chefs de ces bandes criminelles sont au courant de la lasagne institutionnelle de notre pays. En tous les cas, il y a une certaine facilité à pouvoir travailler, agir, trafiquer dans notre pays. Et ce qui est effectivement surprenant, c'est de se dire que ce débat-là, on l'a eu il y a 2 ans, lorsque j'ai évoqué cette vague, je dirais, très médiatique, avec cette tire du côté répétée du côté de la Porte de Halle. On l'a eu il y a un an et demi, quand il y a eu la fusillade à Clémenceau, et on l'a encore aujourd'hui. C'est vrai que celles et ceux qui vont nous écouter vont nous dire, qu'est-ce qu'on a fait depuis lors? Et visiblement, pas grand-chose. Il va falloir effectivement trouver de véritables solutions à ce problème.
3: Eh bien, merci en tout cas, Karim Fadoul, pour l'analyse de tout cela. Merci aussi à Michaël Dantine. Et avec la volonté aussi de tracer des possibles horizons, justement, pour un enjeu dont on ne rappellera jamais assez qu'il y a un vrai risque de déstabilisation pour nos démocraties, nos sociétés. Merci à vous et merci à Andrea Rouillou en coulisses. Dans un petit instant, c'est le journal.
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0: D'Iteron Automotive annonce une restructuration. Près de 350 emplois sont menacés. Des villages entiers seront inondés. Panama envisage de construire un immense lac artificiel pour faire face à la sécheresse de son célèbre canal. C'est le transfert d'un patrimoine sonore exceptionnel. Des centaines de milliers de vinyles et de CD rejoignent la Bibliothèque royale de Belgique. Bonjour. Près de 350 emplois sont menacés au sein du groupe d'Iteron Automotive. Un conseil d'entreprise a eu lieu ce matin. D'Iteron Automotive distribue une dizaine de marques de voitures en Belgique. La direction annonce un plan de transformation stratégique pour s'adapter aux nouvelles réalités du marché automobile. Des sites vont fermer, des fonctions seront regroupées, des équipes réorganisées. Anne-Sophie Breuidonx, bonjour. Ouais. Vous vous êtes rendu sur plusieurs sites en région bruxelloise et en périphérie de la capitale et vous avez rencontré plusieurs syndicats. Quelle était l'ambiance? Cette annonce était-elle redoutée?
1: Oui, cette annonce était redoutée. Le conseil d'entreprise était annoncé depuis 2 jours et les derniers chiffres de vente du groupe étaient plutôt à la baisse. On s'est rendu sur les sites de Zaventem et de Kortenberg où sont vendues des marques comme Audi, VW, Skoda, Seat ou encore Cupra. À Zaventem se trouve aussi la dernière carrosserie d'Iteron. Si l'intention de la direction de supprimer 344 emplois se confirme, eh bien cette carrosserie mettrait tout simplement la clé sous le paillasson. Giuseppe Seminara est délégué syndical CSC.
2: Il y a une histoire ici. Pour la plupart du personnel ici, aujourd'hui c'est une journée de tristesse. Vraiment. En même temps que je vous en parle, j'ai des frissons. Parce que ça fait quand même une partie de ma vie que je suis ici. Hein. 20 ans, je pense que mon avant-dernier fils n'était pas encore né. Quand je suis rentré chez Iteron.
1: Comme Giuseppe, tous les travailleurs ici sont sous le choc. L'émotion était vraiment visible chez certains d'entre eux. Les permanents syndicaux sont venus sur place pour expliquer ce qui est prévu dans les prochains jours. Jean-Paul Sellecart, c'est permanent FGTB.
3: Donc il y a des dates qui sont prévues pour l'instant. C'est des dates où on se voit d'abord entre organisations syndicales pour pouvoir s'aligner et avoir un front commun. Et ensuite, on a une date qui est prévue avec la direction qui sera le 11 septembre. Où on pourra faire la première date de la réunion du conseil d'entreprise dans le cadre de la loi Renault.
1: Et vous le savez, dans le cadre de la loi Renault, il y a 2 phases. La phase d'information, tout d'abord, on y est. Ensuite viendra la phase de négociation. D'Iteron emploie 2945 équivalents en temps plein et on l'appelle 344 emplois sont aujourd'hui menacés.
0: Merci Anne-Sophie. Anne-Sophie Breuidonx avec Ariane Dufresne pour nous commenter l'annonce de cette restructuration au sein de D'Iteron Automotive. Après l'essence et le diesel aujourd'hui, c'est le litre de mazout de chauffage qui sera plus cher dès demain. 1,45€ et même près d'1,50€ le litre pour les plus petites commandes. Son prix n'avait plus été aussi élevé depuis avril dernier. Les petits colis sont taxés depuis cet été. 3€ de plus pour les paquets qui viennent d'un pays situé en dehors de l'Europe. En Belgique, cette taxe a déjà rapporté 223 millions d'euros en moins de 2 mois. C'est ce qu'annonce l'administration générale des douanes et accises. Mais tout ne revient pas dans les caisses de l'État. 25% sont reversés à la Belgique, soit plus de 55 millions d'euros. Les 75% restants vont à l'Union européenne. Ça fait 20 ans qu'il est interdit de fumer dans les écoles. Pourtant, des cigarettes y pénètrent toujours. C'est ce que constatent les chercheurs d'une étude menée dans le Hainaut par Lucé Louvain. Plus de 3000 adolescents ont été interrogés. Près de 4 sur 10 ont vu des élèves fumer à l'intérieur de l'école. La Fondation contre le cancer a financé cette étude et elle est étonnée des conclusions. On écoute sa porte-parole, Sophie Adam.
4: On est quand même étonné, effectivement, parce que à partir du moment où il y a une législation qui vise à protéger les jeunes, voire qu'elles ne sont toujours pas appliquées, c'est effectivement interpellant. Et on peut aussi dire que quand des mesures sont prises comme ça et qu'elles ne sont pas appliquées de manière cohérente, forcément, il y a un problème et ça ne va pas fonctionner. Dans l'enseignement, quand il y a des professeurs, éventuellement, des parents d'élèves, au-delà des élèves qui fumeraient encore dans l'enceinte de l'école, qui fument, eh bien forcément, ça met à mal cette législation.
0: Des propos recueillis par Alice Dulchevski. Quelques jours après les funérailles de Timéo, sa famille appelle à une marche blanche en fin d'après-midi dans les rues de Dinan. Le petit garçon de 5 ans a mystérieusement disparu le 27 juin avec son père, Brian. Les deux corps ont été retrouvés la semaine passée à Honhé. L'enquête est toujours en cours pour comprendre les circonstances des décès. La famille du jeune garçon s'interroge sur la manière dont les recherches ont été menées il y a 2 mois. Le Premier ministre espagnol a défendu sa gestion de la crise à Ceuta. Fin juillet, près de 80 000 migrants étaient entrés illégalement à pied ou à la nage en Espagne. 141 personnes sont décédées dans cette traversée. Un mois plus tard, le chef du gouvernement espagnol assure n'avoir aucune preuve de l'implication du Maroc dans cette arrivée massive.
5: Personne n'a fourni au gouvernement espagnol la moindre preuve solide indiquant que cet afflux massif dans la ville espagnole de Ceuta avait été planifié ou orchestré par les autorités marocaines. La gestion de la crise par le Maroc a connu 3 phases distinctes. D'abord, la période précédant le 30 juillet, durant laquelle les opérations se sont déroulées normalement sans qu'aucun incident ne soit signalé. Ensuite, une phase clé de 10 heures le 30 juillet, au cours de laquelle la gendarmerie marocaine a autorisé les passages à la frontière. Enfin, une troisième phase s'étendant sur les jours et semaines suivantes, durant laquelle la gendarmerie a régulé les flux de manière efficace, notamment les 12 et 15 août, procédant à des centaines d'interpellations, empêchant des milliers de passages illégaux et facilitant les retours.
0: Le Premier ministre Pedro Sanchez qui s'adressait aux députés espagnols. La question de l'éventuel rôle du Maroc est au cœur des débats en Espagne. Des interrogations encore renforcées cette semaine par la fuite dans la presse d'un rapport policier pointant notamment la permissivité, la tolérance excessive des forces de l'ordre marocaines ces 2 jours-là. Le niveau d'eau dans le canal de Panama a baissé avec la sécheresse. Conséquence, le nombre de navires autorisés à y passer chaque jour, ce nombre est réduit. On passe de 36 à 34 bateaux autorisés à passer par ce canal qui relie l'océan Pacifique à l'océan Atlantique. Face au manque d'eau, Panama envisage la construction d'un immense lac artificiel destiné à alimenter les écluses du canal. Sauf que ce lac inondera 38 villages et déplacera au moins 2500 habitants. Notre correspondante Marie-Aimée Copleutre s'est rendue dans un des villages menacés.
6: Dans la jungle panaméenne, le petit village de Limón, 40 habitants, va se retrouver sous l'eau de ce lac artificiel. Maricel Sanchez est la chef du village.
7: Il y a des grandes communautés qui vont tout perdre, leur centre de santé, leurs écoles et tout le reste. C'est pour cela que nous considérons que c'est un projet très préoccupant, parce que ce n'est pas rien d'engloutir nos communautés, nos espaces publics et de tout reconstruire ailleurs.
6: Au total, 4600 hectares de terre seront inondés. Les habitants déplacés craignent de ne pas retrouver de bonnes terres et de s'appauvrir, explique Raúl Quiroz.
8: Ils ne veulent pas reconnaître nos droits, ils ne veulent pas nous indemniser, ils veulent simplement que nous partions. J'ai vécu toute ma vie là-bas, mes parents, mes grands-parents, mes arrière-grands-parents, ils sont tous nés.
6: Mais l'autorité du canal de Panama assure que les communautés ne sont ni abandonnées ni contraintes. Karina Vergara, une des responsables du projet.
9: Nous n'avons pas abandonné les communautés, nous continuons à les aider. Ce projet présente clairement aussi des avantages pour la population. Il va offrir de nouvelles opportunités aux habitants.
6: La construction du lac sera validée définitivement en février prochain. L'État du Panama assure qu'il va permettre l'approvisionnement en eau du canal pour les 50 prochaines années.
0: Marie-Aimée Copleutre, notre correspondante en Amérique centrale. Des vinyles, des CD, des cassettes à côté des livres. Une partie de la collection de la médiathèque nouvelle rejoint la Bibliothèque royale de Belgique dans le centre de Bruxelles. Cette collection rejoint donc la KBR, comme on l'appelle maintenant. Pendant plus de 70 ans, la médiathèque nouvelle a collectionné des milliers de documents qui font notre patrimoine culturel. Mais elle ferme, faute de budget. La bonne nouvelle, c'est que ces œuvres sont donc sauvées. Jean-Grégoire Muller est un ancien responsable de la médiathèque nouvelle. Il assure la transition de cette collection vers la KBR.
10: Alors au total à la KBR, il y a 280 000 documents qui proviennent donc du fonds Médiathèque Nouvelle. Tout ce qu'on a acquis en musique et qu'on a conservé au cours du temps se retrouve dans des caisses, plusieurs centaines de caisses qui sont entreposées ici pour le moment. Il y a 30 000 vinyles, 240 000 CD, des cassettes VHS et des DVD musicaux. tous les répertoires. La médiathèque achetait de tout, dans l'idée de donner un accès le plus exhaustif possible à la création musicale pour la population en Belgique, autant de la musique classique, du jazz, de la chanson française, des musiques du monde, de la pop, du rock, de la musique électronique, avec des choses très connues, des artistes très connus et des artistes aussi très confidentiels, pour chercher les titres les plus intéressants à acquérir.
0: Une interview réalisée par Marie Mikiels. Cette collection devrait être accessible au public dans un an. On pourra la consulter sur place uniquement. Le peloton du Tour d'Espagne retourne en haute montagne aujourd'hui en cyclisme, avec notamment deux cols de première catégorie en fin d'étape. C'est à suivre dès à présent sur RTBF Typique en télé et sur Ovio. C'est la fin de ces informations. Merci de nous écouter.
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12: Et retour de l'information sur RTBF, la première à 14h. Qui sont les hommes et les femmes qui ont constitué les rouages quotidiens de la domination nazie? Les militants et les militantes du Parti National Socialiste des Travailleurs Allemands? À quoi ressemble leur engagement à l'échelle locale? Dans quelle mesure ont-ils activement quadrillé, contrôlé la société? Nous allons voir en compagnie de Marie-Bénédicte Vincent, historienne de l'Allemagne contemporaine. Ensuite, après 14h, nous reviendrons sur l'histoire de la résistance en Belgique avec Eric Close, celles et ceux qui ont combattu l'occupation allemand dans la clandestinité pendant la Seconde Guerre mondiale, ainsi la mission Samoyède qui consistait à installer pendant l'occupation un réseau d'émetteurs clandestins dans différentes régions du pays. Un jour dans l'histoire et quelques autres, c'est dans deux minutes.
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2: Nous sommes le 15 août 1939 à Türmitz, dans la région des Sudètes, une région annexée l'année précédente par l'Allemagne, aujourd'hui en République tchèque. Ce jour-là, Albrecht Berndt se voit délivrer une petite carte de couleur rose. Albrecht Berndt, qui réside alors au numéro 282 de la rue Adolf Hitler, a en effet adhéré quelques mois plus tôt, en novembre 1938, au NSDAP, le parti nazi. Au verso du document cartonné, des petits timbres témoignent de la régularité de son engagement. 4 ans plus tard, Albrecht Berndt s'acquittera d'une cotisation mensuelle de 50 phénix au profit du Secours Populaire National Socialiste. Ces cartes individuelles de membres produites à des millions d'exemplaires par la trésorerie du parti à Munich constituent pour les militants et les militantes le signe matériel de leur entrée et de leur intégration dans le mouvement. Outre le règlement d'une cotisation, ce militantisme au jour le jour est d'abord d'obéir aux ordres. Mais bien d'autres tâches sont assurées par ces anonymes. Alors quelle réalité se cache-t-elle derrière la banalité de ces cartes de membres? Quelles sont les motivations de ces femmes et de ces hommes qui ont payé cette cotisation? Peut-on en dresser un portrait sociologique? Quelle est la responsabilité individuelle de celles et ceux qui ont soutenu le régime nazi jusqu'à son effondrement? Nous allons tenter de comprendre les mécanismes.
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3: Le Parti socialiste allemand nous a proposé d'unir nos forces. Nos principes sont semblables. Nous pouvons négocier une nouvelle plateforme pour éliminer nos divergences et ensemble, nos deux partis seront plus forts encore.
4: Sachez-le, monsieur, je n'ai besoin ni de vous ni de votre parti. Je vais former mon propre parti.
2: Hitler, la naissance du mal, c'est un film réalisé par Christian Duguay en 2003. Pour évoquer donc l'histoire du parti nazi, nous sommes en compagnie de Marie-Bénédicte Vincent. Bonjour Marie-Bénédicte Vincent.
5: Bonjour.
2: Historienne de l'Allemagne contemporaine, professeure à l'université Marie et Louis Pasteur à Besançon, et votre ouvrage donc s'intitule « Histoire du parti nazi, hommes et femmes dans le NSDAP » qui est paru aux éditions Passé Composé. Alors, enquêter sur les militants et les militantes du parti nazi, c'est partir à la recherche des hommes et des femmes qui sont souvent restés anonymes. Alors, il y a bien sûr ces cartes de membres hein, de ce parti nazi. Ce sont vos principales sources de recherche, quels étaient les documents à votre disposition, Marie-Bénédicte Vincent?
5: Alors j'ai cherché à croiser, hein, comme souvent en histoire, on aime croiser les sources. Alors évidemment, les cartes de membres sont un matériau tout à fait intéressant parce que on saisit par là des individus qui sont souvent des anonymes de l'histoire, qui sont des militants de base. Donc ça, c'est très intéressant, mais les informations contenues sur les cartes restent quand même limitées. Donc il faut évidemment ajouter d'autres sources, et je me suis pas mal appuyée sur des sources à un niveau hiérarchique local du parti nazi, ce qu'on appelle les groupes locaux, Ortsgruppen en allemand. C'est l'échelon de base du NSDAP, et là, il y a des sources qui permettent donc d'avoir des variations régionales, d'avoir la vie vraiment à la base du NSDAP depuis donc les premiers temps jusqu'à la fin. Alors, de la Seconde Guerre mondiale.
2: Il ne s'agit pas seulement de travailler sur des profils socio-économiques, hein, des origines géographiques, des trajectoires scolaires et professionnelles de ces individus qui ont pu adhérer au NSDAP, c'est ce que vous écrivez, hein, Marie-Bénédicte Vincent. Il importe de comprendre ce que signifie concrètement l'engagement au parti au jour le jour. Et déjà, il faut dire que c'est un engagement très chronophage.
5: Alors tout à fait, la plupart de ces, et même la quasi-majorité des adhérents et des adhérentes du parti nazi sont des bénévoles qui donc exercent en parallèle leur travail, leur métier, et qui consacrent donc le temps libre qui leur reste au militantisme. Il y a pas beaucoup de salariés au parti nazi, à part évidemment dans les échelons de responsabilité. Donc il faut bien voir que le militantisme, c'est du temps qui est donné donc en plus du travail, qui soit dans le travail évidemment dans la sphère productive ou que ce soit un travail domestique. Donc c'est des gens qui sont convaincus, si vous voulez.
2: Alors c'est pas seulement assister à des réunions, hein. Il y a beaucoup d'autres choses, il y a des festivités, il y a des organisations de propagande bien sûr, etc.
5: Oui, alors, disons que jusqu'à présent, les historiennes, les historiens avaient beaucoup mis l'accent sur ce qui est le plus connu, c'est-à-dire les grands rassemblements du parti. On pense au congrès du parti à Nuremberg. Voilà, ça c'est évidemment, mais ça c'est une fois dans l'année. Le militantisme au quotidien, c'est beaucoup plus que cela. C'est fréquenter au moins une fois par semaine, mais en fait plus, une réunion politique où il y a une formation idéologique. C'est participer à tous les événements donc de la vie du parti à l'échelle locale. Alors, tout le calendrier, il y a tout un calendrier nazi des fêtes. Il y a une participation. Il y a aussi un engagement sportif. Il y a la participation à toutes les quêtes. Il y a, enfin, etc. Donc, en fait, c'est très vaste comme gamme d'activisme.
2: Alors, en engagement donc sur le terrain, à l'échelle d'un quartier, d'un village, pour des adhérents et des adhérentes qui, parfois, sont redoutés de leurs voisins, de leurs collègues.
5: Alors oui, après 1933, hein, parce qu'il faut distinguer l'avant-arrivée de Hitler au pouvoir comme chancelier de l'après. Donc pour l'après 1933, quand le parti est associé finalement comme instrument fondamental de la dictature, et puis à partir de juillet 1933, quand il devient parti unique, eh bien le parti a des pouvoirs au quotidien sur les gens. Mmh. Et donc à l'échelle d'un quartier, à l'échelle d'un village, les responsables de parti vont avoir un pouvoir de nuisance ou au contraire un pouvoir pour favoriser des carrières, des entrées professionnelles, trouver des stages, entrer à l'université de leurs concitoyens, de leurs concitoyennes. Mmh. Donc connaître quelqu'un du parti ou ça peut être très utile. Inversement, être médisant ou être opposant, ça devient dangereux.
2: Oui. Alors, il faut souligner aussi, Marie-Bénédicte Vincent, que le cadre d'action, ça se situe dans le Reich, mais en dehors de celui-ci, il y a aussi une vocation de former des relais.
5: Alors, à partir, effectivement, donc le parti nazi a précocement formé des groupes à l'étranger, mais attention, c'est réservé aux citoyens et citoyennes du Reich, donc c'est pas ouvert à tout le monde. Et à partir des conquêtes, allemandes, c'est-à-dire à partir de 1938, c'est la conquête de l'Autriche, c'est les Sudètes à partir de septembre 38, il y a une expansion, effectivement, du parti nazi, mais là aussi, tout le monde ne peut pas adhérer au parti nazi. Il y a toujours ce concept racial au fondement de l'adhésion. Il faut faire partie de la communauté du peuple, entre guillemets, j'emploie le terme entre guillemets. C'est-à-dire, il y a le peuple allemand, mais défini selon des critères, on pourrait dire, raciaux, entre guillemets.
2: Oui. Alors justement, on a longtemps véhiculé l'image d'un parti nazi composé uniquement de classes moyennes, déclassées. La réalité, donc, est beaucoup plus nuancée.
5: Oui, alors ça, les historiennes et les historiens le savent déjà depuis un certain temps. C'est très important de le rappeler. Le parti nazi, il est très divers du point de vue social. C'est un parti, et ça, avant l'arrivée de Hitler au pouvoir, ou si on se place juste avant l'arrivée de Hitler au pouvoir, c'est un parti qui a une forte composante populaire, notamment ouvrière, 40% des membres, c'est beaucoup. Donc, c'est pas du tout un parti uniquement de classe moyenne. Mmh. Alors, bien sûr, il y a des classes moyennes, et même elles sont surreprésentées dans le parti nazi, mais en réalité, c'est un des rares partis de la République de Weimar à être, on pourrait dire, interclassiste, c'est-à-dire recruté dans plusieurs couches sociales. La plupart des partis politiques ne le sont pas. Alors, peut-être à l'exception du Parti catholique du centre, qui peut avoir une base à la fois populaire et bourgeoise, mais lui, il est défini par un critère confessionnel, ce que n'est pas le parti nazi. Donc en fait, c'est une originalité dans le système, on pourrait dire, dans le paysage, pour ne pas reprendre un terme nazi, parce que les nazis disent toujours le système de Weimar, c'est dans leur vocabulaire, c'est péjoratif, dans le paysage, voilà. Des partis politiques de la République de Weimar, c'est original.
2: Vous parlez d'un parti attrape-tout, ça veut dire qu'il y a une volonté derrière ça, je dirais, il y a un projet de draguer, si j'ose dire, l'ensemble de la population.
5: C'est un parti qui est attractif parce que Donc son programme est quand même assez fourre-tout. Il reprend des thèmes qui ne sont pas l'apanage de l'extrême droite. Il y a des thèmes révisionnistes, c'est-à-dire qui dénoncent les traités de paix de l'après-Première Guerre mondiale. Ça, c'est très consensuel en Allemagne, qui est quand même marqué par l'humiliation du traité de Versailles, enfin le sentiment d'humiliation après le traité de Versailles. Donc dire que le parti rejette le traité de Versailles, ça permet. C'est pas un thème qui est réservé à une minorité politique située à l'extrême droite. C'est très largement partagé.
2: Et dès le départ, il y a quand même
5: par
2: aussi...
5: Par exemple,
2: ouais. Dès le départ, il y a cet autre thème sur lequel se concentre donc, le Parti des Travailleurs, on va y venir, c'est l'antisémitisme. Ça, c'est un thème essentiel.
5: Oui, alors effectivement, dans le Parti nazi des premiers temps, 1919-1920, les grands thèmes, c'est donc, j'ai dit, le révisionnisme, mais associé à ça, donc il y a évidemment une exaltation du peuple allemand, et immédiatement, et c'est même le revers, c'est l'exclusion de ceux qui sont jugés non appartenant ou n'appartenant pas, ne devant pas appartenir au peuple allemand. Donc les étrangers et les juifs, définis en fait par les nazis comme des étrangers, sont considérés comme n'appartenant pas au peuple allemand. Donc on a cet antisémitisme qui est présent dès le départ. Tout à fait.
2: Alors c'est à Munich que naît le DAP, le Parti des Travailleurs. Pourquoi Munich ?
5: Alors Munich, c'est pas un hasard. Munich s'est érigé, on pourrait dire, en bastion un peu de l'extrême droite en Allemagne. Bon, il y a une rivalité très ancienne et qui remonte évidemment à bien avant, au 19e siècle, entre Berlin et Munich. Berlin, comme c'est la ville de la République, Munich, c'est un peu défini contre. Et donc, c'est un bastion de la droite et de l'extrême droite, d'autant que la révolution allemande, qui a eu lieu partout en Allemagne, a été particulièrement forte à Munich, ce qui fait qu'il y a des fronts, ces révolutionnaires marxistes contre anti-marxistes. Et ce front antimarxiste, il est divers, mais il va jusqu'à l'extrême droite. Vous avez des monarchistes, des gens qui sont nostalgiques de la monarchie qui n'existe plus depuis l'avènement de la République, mais vous avez aussi de l'extrême droite. Et donc, on a un front là, une polarisation qui est précoce dans la ville de Munich et qui va donc favoriser, pour répondre de manière synthétique à votre question, un terreau. Ouais. Un terreau où se multiplient en fait les organisations d'extrême droite.
2: Une quinzaine en 1918-1919. Alors précisément, vous nous disiez au fond les thèmes que brasse le parti donc des travailleurs au départ ne sont pas extrêmement originaux dans le paysage politique de l'époque. Alors comment parvient-il à se distinguer dans cette constellation d'organisations, de groupuscules d'extrême droite ?
5: En fait, au début, ils ne se distinguent pas du tout. C'est-à-dire que nous, évidemment, on a une vision un peu rétrospective d'un parti à l'ascension formidable jusqu'en 1933. Au départ, c'est un tout petit parti qui n'existe pas sur le plan électoral à l'échelle nationale. Donc, il faut au contraire se garder de cette vision. Il reste un tout petit

0: 1919, on note la présence d'Hitler comme orateur. C'est une réunion qui rassemble 300 hommes et femmes dans la salle de l'auberge munichoise au Reich allemand. Et le thème de la soirée, c'est « Qui porte la responsabilité de l'abaissement de l'Allemagne ?» La réponse est déjà un indicateur extrêmement précis de ce qui va advenir.
1: Disons que le contexte de l'immédiate après-guerre, c'est un contexte qui est très favorable. Et sans ce contexte-là, on ne pourrait sans doute pas expliquer le développement de ce milieu d'extrême droite à Munich. Donc c'est un contexte révisionniste où il y a une dénonciation de ces traités de Versailles et autres traités, parce qu'il y a aussi le traité de Saint-Germain qui concerne l'Autriche, mais il y a des liens, hein, parce qu'il y a l'Anschluss, il y a des questions transversales. Voilà, le point important, c'est de voir que le parti nazi fait le lien entre des responsables qui vont être l'entente du point de vue de la politique extérieure, l'entente, c'est-à-dire la France, la Grande-Bretagne, les pays qui ont gagné la Première Guerre mondiale et alliés aux États-Unis. Et puis, ça, il ne faut jamais oublier que l'entente occupe une partie de l'Allemagne. Il y a une occupation qu'on oublie quelquefois parce qu'elle a été presque dans les mémoires masquée par l'autre occupation de l'après-45, mais il y a eu une occupation de l'Allemagne donc au lendemain de la Première Guerre mondiale. Donc il y a des étrangers, il y a des armées étrangères présentes en Allemagne de l'Ouest. Donc il y a la dénonciation des traités, ça permet de dénoncer les étrangers présents en Allemagne, mais donc par extension tous les étrangers présents en Allemagne, et le lien se fait assez naturellement dans cette rhétorique avec les Juifs, qui sont conçus comme des étrangers. Donc au total, il y a des passerelles entre tous ces thèmes, politique extérieure, on pourrait dire, antisémitisme, définition d'un peuple qui doit être racialement, entre guillemets, pur. Donc ça crée de l'homogénéité, si vous voulez, dans des thèmes qui existent indépendamment les uns des autres et antérieurement d'ailleurs au parti nazi.
0: En février 1920, le parti des travailleurs se dote d'un texte fondateur à l'occasion de son changement de nom. On va y revenir avec vous, Marie-Bénédicte Vincent.
2: Ces derniers six mois, après la chute du gouvernement communiste, la nouvelle démocratie allemande a vu naître des douzaines de factions politiques. Et aucune ne se développe aussi rapidement que le Parti ouvrier allemand. Aujourd'hui rebaptisé le Parti national socialiste, dont l'orateur enflammé, Adolf Hitler,
3: et qui parmi eux sont
2: prêche contre l'influence des envahisseurs étrangers.
3: Et qui sont les seuls responsables de la décadence morale qui règne actuellement dans notre société ?
4: Les Juifs !
3: Les Juifs ! Oui ! Les Juifs qui se disent allemands, mais qui sont maintenant et qui ont toujours été indésirables et importants. Et pourtant, ils sont partout !
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0: Toujours ce téléfilm de Christian Duguay, Hitler, la naissance du mal. Alors le programme de février 1920 du Parti des Travailleurs, qui est donc renommé à l'occasion, on l'a entendu, le Parti National Socialiste des Travailleurs Allemands, associe différents objectifs. Alors il y a bien sûr l'antisémitisme, on en a parlé, Marie-Bénédicte Vincent, il y a le révisionnisme, il y a aussi un antiparlementarisme qui est dirigé contre cette République de Weimar.
1: Oui, alors ça c'est un thème aussi assez habituel dans l'extrême droite allemande, hein, c'est le rejet du régime parlementaire, de la démocratie, considérée comme importée aussi de l'étranger, comme régime politique, puisque je rappelle que l'Allemagne n'a jamais connu de régime démocratique avant 1918. Hein, donc c'est une première en Allemagne, et donc c'est considéré comme un produit d'importation qui est... de manière concomitante, associée à l'humiliation de la défaite, à la conjoncture économique et financière très difficile de l'après-Première Guerre mondiale et à toutes ces sanctions qui pèsent sur l'Allemagne. Donc il y a des sanctions financières, c'est les fameuses réparations, il y a des sanctions, il y a une modification des frontières, l'Allemagne perd quand même le Reich, l'ancien Reich perd beaucoup de territoires, il y a aussi la perte des colonies ultramarines. Donc la République ou la démocratie parlementaire est associée à toutes ces humiliations et donc est perçue de manière très négative.
0: Alors il y a des mesures hétérogènes sur le plan économique comme la lutte contre les trusts mais aussi le maintien de la propriété privée. Alors que le terme socialisme figure dans le nom du parti, ça peut étonner.
1: Oui, c'est un programme qui a souvent été commenté du fait de son, justement, précisément de son aspect hétéroclite. Alors, il faut bien revenir là à la sociologie du parti nazi. À ce moment-là,

0: est un parti où dominent quand même les artisans, les petits commerçants. Il y a une base populaire, mais il y a encore des indépendants dans ce parti. Et donc, la propriété privée, c'est l'abolir, ça serait faire fuir ces adhérents-là. Drexler, qui est le fondateur du DAP, c'est un artisan serrurier. Donc, ce thème de la propriété privée, c'est un thème qui permet de quand même d'attirer ces classes moyennes, ces anciennes classes moyennes. Parce que dans les classes moyennes, il y a plusieurs... souvent en histoire, on dit qu'il y a des anciennes classes moyennes qui sont indépendantes, et puis il y a les nouvelles classes moyennes qui sont salariées. Mais du coup, concilier les intérêts des uns et des autres, soit ça demande de l'acrobatie, soit ça donne lieu à des programmes hétéroclites comme celui-ci.
1: Alors, c'est un programme qui est conçu comme temporaire, hein, mais qui va se trouver, c'est ce que vous écrivez, sanctuarisé 5 ans plus tard par Hitler dans son ouvrage manifeste, Mein Kampf. Donc c'est un programme qui devient intouchable. Alors que Hitler développe dans son manifeste, dans son livre, des arguments qui vont à l'encontre de ce programme.
0: Oui, alors on a redécouvert, entre guillemets, les Mein Kampf au moment de la parution en allemand, puis en français, donc grâce au travail de Andreas Wirsching, en français le travail de coordination de Florent Braillard, on a redécouvert vraiment le contenu de Mein Kampf de manière très précise. Et c'est vrai que à l'occasion de ce... Alors moi, je faisais partie de l'équipe d'historiennes et d'historiens qui accompagnaient la traduction et la parution critique en français, récente, là, chez Fayard. Ce que je voulais dire, c'est que dans ce livre, il y a des points qui s'éloignent beaucoup du programme en 25 points. Mm-hmm. Par exemple, quand Hitler dit... l'exemple que je cite dans le livre, c'est l'exemple des colonies, parce qu'il est facile à comprendre. Dans le programme du parti nazi, c'est un programme révisionniste. Alors, le parti nazi réclame le retour des colonies ultramarines qui y ont été ôtées à l'Allemagne à l'issue du traité de Versailles. Et Hitler, dans Mein Kampf, dit non. Les colonies ultramarines, c'est pas l'intérêt de l'Allemagne. Si l'Allemagne doit conquérir des territoires, un empire, ça sera à l'est de l'Europe. Donc là, il y a une sorte de distorsion avec le programme. Mmh. Et pourtant, le programme reste inchangé. Et Hitler ne cherchera pas à développer des colonies ultramarines à partir de 1933.
1: Au fond, ce que vous démontrez dans votre ouvrage, Marie-Bénédicte Vincent, c'est que ce programme, c'est aussi de la communication. Et d'ailleurs, Hitler en parle lui aussi de manière assez cynique.
0: Oui, bon, disons que Mein Kampf, c'est un livre qui a été quand même très peu lu avant 1933. C'est pas un livre destiné aux masses, c'est un livre qui est destiné aux militants, mais même les militants du mouvement nazi, qui sont d'ailleurs très peu nombreux au moment où Hitler écrit Mein Kampf, ils ne l'ont pas forcément lu. Donc, que connaissent les militants? Ils connaissent le programme, ils connaissent Hitler par les discours, par les tracts, par les brochures, et pas tellement par les écrits. Hein. Voilà, donc ça, il faut la place de ce livre est très différente avant et après 1933. Après 1933, ça devient une sorte de best-seller, si vous voulez. Mais c'est pas le cas avant.
1: Alors, vous l'évoquiez tout à l'heure, le 8 novembre 1923, au soir, Adolf Hitler et des miliciens envahissent, ils sont armés, ils envahissent la Bürgerbraukeller, une grande brasserie de Munich. Ils interrompent une réunion politique pour forcer des dirigeants bavarois présents à les suivre. Le lendemain, une marche est organisée dans les rues de Munich. Elle est stoppée par la police, des tirs éclatent. 16 nazis sont tués, plusieurs policiers également. C'est donc un coup d'État qui a raté, qui a des conséquences positives, vous l'avez dit, pour la notoriété d'Hitler et de son mouvement. Hitler est condamné en avril 1924 par la justice bavaroise à une peine de 5 ans d'emprisonnement, mais l'année suivante, il sort de la forteresse de Landsberg pour bonne conduite. En février 1925, donc date de la refondation du NSDAP et les élections législatives du 31 juillet 1932, le parti nazi obtient 37% des voix, devient la première force politique du pays, 230 pays au Reichstag. Il y a 7 ans donc, seulement entre 1925 et 1932. Mais il y a quand même des problèmes pour Hitler. Il doit faire face à de l'indiscipline encore au sein des cadres locaux que vous évoquiez tout à l'heure.
0: Oui, tout à fait. Il faut, encore une fois, là, se garder de ce qui suit. C'est-à-dire, faut pas faire une success story, a priori, parce que nous, on connaît la suite. Mais précisément, en 1925, on la connaît pas. Donc, c'est pas si évident pour Hitler au départ, parce que du fait de son incarcération, d'autres chefs se sont profilés. Le parti, un temps interdit en Bavière, s'est développé ailleurs en Allemagne sous d'autres appellations. Quand Hitler sort de prison, son objectif, ça va être, d'une part, de rassembler, mais surtout, de dominer ce parti nazi, ce qui impose de soumettre des chefs ou des concurrents. Mmh. Donc ça, c'est un processus qui va durer jusqu'en 1926 à peu près, la conférence de Bamberg, on dit que c'est un peu le moment où les chefs qui potentiellement rivaux se soumettent, et à partir de là, effectivement, Hitler assoit son autorité, le principe de l'obéissance au chef, le fameux Führerprinzip, mmh. et puis se développe donc le parti nazi. Et donc, là encore, je dirais que y a deux choses à regarder. Il y a évidemment pourquoi les raisons internes qui font que c'est un parti qui semble attractif et qui attire, mais il n'évolue pas tout seul. C'est aussi parce que assez vite d'autres partis politiques perdent des militants et que des électeurs se sentent non défendus par les partis politiques autres de la République de Weimar qui vont voter pour le parti nazi. Donc, faut pas le sortir de son contexte. Hein. Sans les difficultés du régime démocratique de Weimar, l'essor de ce parti serait incompréhensible. Mmh. Voilà.
1: La vision du monde consignée dans Mein Kampf devient l'orthodoxie du mouvement que l'on peut qualifier dès lors d'hitlérien au sens de contrôle strict par Hitler. C'est ce que vous écrivez encore, hein, Marie-Bénédicte Vincent. Alors que se passe-t-il en cas de déviance des bases? On va y venir dans quelques secondes avec vous.
2: Les affirmations orgueilleuses, déréglées, délirantes pleuvaient comme grêle.
3: Je suis le seul capable de sauver l'Allemagne. J'ai fait une tournée du sud au nord, de l'ouest à l'est. Et en Poméranie, en Silésie, à Hambourg, dans la Saxe, dans la Thuringe et la Rhénanie, j'ai forgé une nouvelle Allemagne.
2: L'inspiration s'emparait de lui. C'était cri sur cri, crise sur crise, chaque fois que le mot « je » s'échappait de ses lèvres. Et accouplé à ce mot revenait sans cesse le mot « Deutsch », « Deutsch », qui retentissait dans la foule, la soulevait, la saoulait. Adolf Hitler se croyait un si grand homme qu'il en avait persuadé ses auditeurs. Dans l'Allemagne enfiévrée, où j'avais déjà vu tant de signes de dérèglement, celui-là était le plus profond, car il voisinait avec la démence.
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1: Voilà le témoignage d'un ouvrier allemand, un témoignage lu dans une émission de nos confrères de France Inter. Alors, les groupes locaux du parti nazi vont faire l'expérience, Marie-Bénédicte Vincent, d'un rappel à l'ordre quand des déviances éventuelles apparaissent, et vous revenez sur des exemples très concrets dans votre ouvrage. Par exemple, en septembre 1926, la direction du parti adresse ses remontrances au groupe local d'Uffenheim pour comportement non correct. Qu'est-ce qui s'est passé dans ce groupe d'Uffenheim?
0: Alors, j'ai voulu, dans le livre, essayer de sortir d'une histoire qui soit seulement par le haut du parti nazi, c'est-à-dire en partant que de Hitler et puis des plus hauts dirigeants. Donc, la focale, elle est volontairement mise sur ces archives qui sont des archives très intéressantes parce qu'on est vraiment à une échelle fine. Alors, dans ces groupes locaux, il y a des chefs nazis, des petits fureurs, on pourrait dire, dont certains vont commettre... ont une triste réputation à l'échelle d'un quartier, d'un village, tel Führer, par exemple, Boitreau. Ouais. Donc, ça nuit à l'image du parti nazi. Donc, dans cette phase de croissance du parti nazi, où Hitler choisit, d'une certaine manière, la phase de conquête par les urnes du pouvoir, du moins, il cherche à séduire des électeurs, et ça va pas. Ouais. Donc, il y a ces rappels à l'ordre. Dans le parti nazi, donc, quand on est membre du parti nazi, on est soumis à une discipline, et il y a même un tribunal disciplinaire qui peut juger et voir, alors prononcer des sanctions, voire exclure les individus du parti. Et il y a des archives pour ça, on le sait.
1: Et un parti qui s'immisce dans tous les domaines de la vie, enfin notamment celui de la consommation d'alcool. Il y a un groupe local à Honnesbruck qui demande au Führer de mettre un peu d'ordre justement dans une consommation d'alcool excessive, et Hitler rappelle que la bière est une composante de l'alimentation du peuple sans laquelle la population ne peut exister. Alors qu'en est-il de la violence politique aussi, hein? Le parti nazi proclame une stratégie légale, la violence politique de terrain est donc en principe abandonné, sauf quand même qu'elle est prise en charge par la fameuse SA, la section d'assaut.
0: Oui, tout à fait. Alors ça, c'est très important. Il y a beaucoup de militants qui sont arrivés au parti nazi, d'ailleurs, par d'abord en ayant d'abord adhéré à l'ASA, notamment beaucoup de jeunes, qui commencent par adhérer à cette milice, parce que c'est une milice qui est présente dans les rues, où il y a de l'action, où il y a des armes aussi, et qui ensuite adhèrent au parti nazi. Le rôle de cette milice est très important, et ça permet un peu de différencier les rôles, c'est-à-dire la sale besogne, entre guillemets, mais elle est un peu déléguée à l'ASA, ce qui fait que dans les sources, c'est pour ça qu'il faut faire très attention quand on a des sources, mais comme toujours en histoire, mais disons que quand on n'a que les rapports des groupes locaux, on a l'impression que c'est un parti qui est finalement assez correct, parce qu'il s'occupe de propagande, mais enfin finalement c'est le lot de tous les partis, il fait ses réunions politiques, là aussi c'est classique. Mais en fait, le parti va avec la milice, et la milice, c'est une milice qui est violente. Et donc c'est une période, notamment la fin des années 20, enfin surtout le début des années 30, où cette violence ça va jusqu'au meurtre. Donc ça, il ne faut jamais l'oublier.
1: Tout se passe comme si le NSDAP avait externalisé, écrivez-vous, vers l'ASA, la violence politique. Alors, qu'en est-il des motivations des militantes? Pourquoi une femme adhère-t-elle au parti nazi? Est-ce qu'il y a des motivations spécifiques?
0: Alors j'ai voulu effectivement consacrer des pages à ces militantes parce que, bon, d'ailleurs pour rappeler, même si c'est assez connu, mais pour le redire qu'il y a des femmes dans le parti nazi, alors d'accord elles sont minoritaires mais il y en a quand même, et même elles sont au moins plus de 10% avant 1933, après leur proportion baisse. Ces femmes-là, elles s'adhèrent par conviction, par idéologie, donc il ne faut pas en faire juste des femmes qui soignent les SABC ou des femmes qui organisent les banquets de Noël. C'est des femmes qui sont convaincues aussi du point de vue idéologique, qui sont fascinées aussi par Hitler. Donc ça, j'ai voulu mettre l'accent sur cette dimension idéologique qui, parfois, a pu être masquée, surtout après 45, quand on les a présentées un peu trop rapidement, comme assez passives dans le mouvement. C'est faux.
1: Alors, des femmes qui ne cachent pas non plus leur antisémitisme, vous vous rappelez le témoignage, par exemple, de Hilde Boehm-Stolz, et puis aussi une certaine Hertha von Reuss qui écrit à propos d'Hitler, moi aussi, depuis lors, donc elle a vu une conférence, depuis lors, j'ai parlé de lui, combattu, travaillé, et me suis volontiers sacrifié, je l'ai inclus dans ma prière. Il y a une dimension religieuse où ce n'est pas quelque chose de signifiant dans les motivations des femmes.
0: Bon, je serais très prudente pour répondre à cette question parce que c'est difficile d'entrer dans l'intimité comme ça, surtout c'est peut-être la foi, etc. C'est ce qu'il y a peut-être de plus intime. Bon, et les sources, là, on a des limites. On travaille avec les matériaux qu'on a en histoire. Bon, il faut en tout cas rappeler quelque chose de très important, c'est que la très grande majorité de la population est une population qui est pratiquante et affiliée à des églises. Donc les nazis ont tenté promouvoir la sortie des églises, des deux principales églises, l'église protestante, l'église catholique, en disant que le vrai militant, c'est quelqu'un qui, en fait, n'est plus affilié à une église, mais seule une minorité est vraiment sortie. Alors, les plus convaincus, la plupart des nazis sont restés affiliés à leur église, au sens, la confession en Allemagne, ça fait partie de l'état civil, faut jamais l'oublier. Donc, sortir d'une église, ça veut dire administrativement, c'est une démarche, c'est pas juste je vais pas à l'église le dimanche, c'est une démarche administrative parce que on sort d'une institution, dans laquelle on est né, etc. Donc c'est pas anodin. Alors donc, ce qui est très intéressant dans cette partie, dans ces liens entre, dans ces rencontres entre église et nazisme, c'est qu'en fait il y a des femmes mais aussi des hommes, qui ont pu très bien combiner, même si nous, ça nous paraît curieux a posteriori, qui ont pu combiner un militantisme dans le NSDAP et une vie d'Allemands et d'Allemandes pratiquantes. Ainsi, on voit que dans les groupes locaux, il y a certaines fêtes de Noël qui ont lieu dans les locaux paroissiaux. Ouais. Alors ça paraît choquant. Il y a des pasteurs, les sources le montrent, qui peuvent être des pasteurs qui prêchent l'Avent et qui en même temps sont adhérents du NSDAP. Donc, il ne faudrait pas opposer trop rapidement les deux.
1: Ouais. Alors, évoquant toujours le militantisme féminin, l'adhésion des femmes au parti nazi, vous relevez également que la propagande nazie a minoré l'activisme combattant des adhérentes.
0: Oui, parce que c'est très entre guillemets, je vais employer un terme qu'on emploie en recherche, très genré en fait, hein, le militantisme. Je mets des guillemets parce que peut-être que c'est... Ça veut dire quoi, genré ? Ça veut dire que le parti assigne des rôles différents aux hommes et aux femmes. Donc ça, c'est effectivement l'arme à la main, c'est l'homme. La femme, c'est celle qui va soigner, c'est celle qui va entourer, c'est celle qui va se charger de la sociabilité. Voilà, donc ça, c'est des rôles, entre guillemets, qui ont été définis dans le parti et qui vont strictement séparer, on pourrait dire, le militantisme des hommes et le militantisme des femmes. Mais si, faudrait pas pousser trop loin. Bien sûr que c'est vrai, une partie du temps, c'est vrai. Mais il faudrait pas faire des femmes des individus qui, en fait, ne s'occupent pas d'idéologie. Vous voyez, ça serait aller beaucoup trop loin dans cette séparation. Et d'ailleurs, l'histoire même des militantes du parti nazi montre que dans certaines phases, et notamment durant la Seconde Guerre mondiale, les femmes sont redevenues beaucoup plus présentes dans le militantisme de base, entre guillemets, à cause du départ des hommes, au fond.
1: La nomination de Hitler comme chancelier en 1933 a provoqué, c'est ce que vous rappelez, un bond vertigineux des effectifs. Le parti compte 850 000 membres en janvier 1933, 2,5 millions cinq mois plus tard. À la mort du président du Reich, Hindenburg, le 2 mai 1934, Hitler devient Führer et chancelier du Reich. Et vous rappelez donc que c'est au fond quelque chose qui n'est pas prévu dans la Constitution. Il fusionne dans sa personne la direction du parti et celle de l'État. Ce titre nouveau va être largement approuvé, même si ce n'est pas prévu par la Constitution, va être largement approuvé par les électeurs, par les adhérents.
0: Oui, exactement. Alors ça, c'est, disons, c'est un peu cette discussion de savoir est-ce qu'il y a eu une nouvelle constitution sous le régime nazi. Alors non, il n'y a pas de nouvelle constitution, mais il y a de telles modifications de la constitution de Weimar qu'on est évidemment dans un nouveau régime. Donc le Troisième Reich, entre guillemets, que Hitler installe, c'est en fait, évidemment, très rapidement, un nouveau régime, même s'il n'y a pas de texte constitutionnel qui le définirait. Et donc là, ce que vous mentionnez, c'est un moment de bascule, effectivement, où on est dans un régime totalitaire, en fait. C'est-à-dire une sorte de confusion de plus en plus poussée entre instances partisanes du parti nazi et instances étatiques.
1: Il y a cette image plébiscitée de l'homme providentiel, de l'homme tout-puissant et unique.
0: Alors oui, bon, alors Hitler, il fonde un peu son pouvoir sur cette adhésion plébiscitaire, sur cette légitimité qui est sans cesse renouvelée par les plébiscites, et ça marche très bien jusqu'à tard dans la Seconde Guerre mondiale, parce que les victoires lui donnent raison aussi, et que une partie des objectifs nationalistes et militaires sont en fait partagés par un très grand nombre d'Allemands et d'Allemandes. Au-delà, on va dire, du vivier de départ qui était le vivier d'extrême droite. Donc de voir... c'est comme si les armes donnaient raison à Hitler, en fait. Donc, évidemment, ça fabrique encore plus du consentement, et on a quelquefois qualifié, enfin, les chercheurs ont dit que le nazisme, c'était une dictature du consentement, c'est-à-dire qu'il faut voir à la fois le côté, évidemment, répressif, c'est un régime où il n'y a plus de liberté, ou très peu de liberté individuelle, et il n'y a plus d'opposition, et puis c'est un régime qui persécute, mais c'est aussi un régime de l'adhésion, qui est fondée sur l'approbation, et ça jusque très tard dans la Seconde Guerre mondiale.
1: Hommes et femmes dans le parti nazi, nous sommes en compagnie de Marie-Bénédicte Vincent pour quelques minutes encore.
4: Le terrible fardeau de l'effondrement menaçait de paralyser toute la vie économique. Des milliers d'usines fermaient leurs portes. La faim était la campagne quotidienne du travailleur allemand. À cela s'ajoutait le fouet artificiel de la rareté, manié par les Juifs, qui obligeaient les travailleurs à filer de leur maison pour quémander des vivres auprès des paysans. Le gouvernement poussa si loin ses mesures contre le public qu'un travailleur honnête devait recourir au vol pour se procurer de quoi manger. Tous les concitoyens, à l'exception des communistes, aspiraient à des temps meilleurs. Pour ma part, comme beaucoup d'autres, les revers économiques m'avaient fait perdre tout ce que je possédais. Au début de 1930, j'ai donc adhéré au Parti National-Socialiste.
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1: Voilà, extrait d'un reportage en Allemagne en 1933 de Joseph Kessel, et lecture de cet extrait dans une émission de nos confrères toujours de France Inter. Alors en mars 1938, Marie-Bénédicte Vincent, a lieu l'Anschluss, l'annexion de l'Autriche par l'Allemagne nazie. C'est à ce moment que naît l'expression de Grand Reich, donc on passe à une dimension impérialiste. Est-ce que cette dimension impérialiste-là, elle renforce le sentiment d'adhésion, d'appartenance de l'homme et de la femme de la rue adhérent du parti nazi?
0: Bon, l'Anschluss, c'est une revanche hein, quand même sur le traité de Versailles et le traité de Saint-Germain. Donc ça veut dire enfin l'Allemagne, dirigée par Hitler, se redresse. Bon, il faut comprendre que l'Allemagne, c'est quand même la première puissance industrielle d'Europe en 1914 et que donc l'humiliation subie par le traité de Versailles, elle est jugée totalement injuste par les Allemands et les Allemandes qui rêvent tout simplement de redevenir la puissance européenne qu'ils étaient avant la Première Guerre mondiale. Donc l'Anschluss, c'est très concret, c'est montré au monde entier, et notamment à l'Entente, puisque c'est eux qui sont les instigateurs du traité de Versailles, c'est montré que l'Allemagne redevient puissante et qu'elle peut finalement faire fi de toutes ces interdictions de l'immédiate après la Première Guerre mondiale. En plus, c'est paradoxalement légitimé par le principe wilsonien hein, du droit des peuples à disposer d'eux-mêmes, puisque dans la petite Autriche de 1918, la petite Autriche, elle est majoritairement composée de germanophones qui sont présentés donc comme des Allemands appartenant au même peuple allemand. Donc, finalement, cette Anschluss est présentée comme l'application pure et simple du principe wilsonien. Donc, il y a une sorte là de retournement de l'argumentaire qui fait que de l'extérieur, ça semble difficilement attaquable.
1: Le NSDAP compte en 1945 quelque 8,5 millions de membres. Grande diversité de comportements, vous l'avez souligné. Il y a un point commun cependant, c'est la rupture du lien d'allégeance individuelle à Hitler après son suicide le 30 avril 1945. Donc les militants ne se reconnaissent pas dans le gouvernement éphémère qui va arriver de l'amiral Karl Dönitz. C'est instantané. Ça, Marie-Bénédicte Vincent.
0: Bon, disons que c'est un moment qui est très difficile à saisir du point de vue archivistique, parce qu'on a des sources qui portent justement sur le gouvernement de Dönitz, le dernier gouvernement du Reich à Flensbourg, etc. On a très peu sur les militants et les militantes de base, parce que bon, c'est quand même le chaos et puis c'est la défaite, et même plus la capitulation. Donc c'est très difficile de saisir finalement ce que pensaient les uns, les unes, les autres, d'autant qu'il y a sans doute, comme vous l'avez rappelé, une très grande diversité de réactions compte tenu de la masse des membres, hommes et femmes du parti nazi. Néanmoins, ce qu'on voit quand même dans les sources, c'est ce désarroi profond. Alors, c'est pas allé jusqu'au suicide chez tous, évidemment, même si des suicides sont attestés et en fait assez nombreux. Enfin, par rapport à leur niveau habituel dans la population, il y a une sorte de pic à ce moment-là. Mais surtout, les sources, on arrive quand même à traquer dans les sources et à saisir cette désorientation des membres. Et ça, elle s'explique parce que Hitler, c'était quand même la figure de référence. Quand on adhère au parti nazi, il y a un principe d'obéissance au Führer. Dans l'armée, il y a le serment de fidélité à la personne de Hitler. Donc tous les soldats, là aussi c'est des millions d'individus, ils sont engagés par ce serment de fidélité à sa propre personne. Donc quand cette personne disparaît, il y a une perte de repères.
1: Oui. L'histoire du parti nazi, hommes et femmes dans le NSDAP, c'est votre ouvrage Marie-Bénédicte Vincent qui est paru chez aux éditions Passé Composé. Je rappelle que vous êtes historienne de l'Allemagne contemporaine, professeure à l'université Marie et Louis Pasteur de Besançon. On va retrouver bien sûr ce sujet sur Ovio d'ici la fin de l'après-midi. Merci beaucoup de nous avoir apporté vos lumières aujourd'hui.
0: Merci pour votre intérêt.
1: Restez avec nous, on va se retrouver juste après les informations de 14h et on va entamer avec Eric Close une nouvelle série dans sa collection Sombre Belgique. On va s'intéresser à la résistance belge lors de la Seconde Guerre mondiale. Aujourd'hui, la mission Samoyed, une opération secrète de la résistance donc durant cette Seconde Guerre, dont le but était de rétablir le réseau de la radio nationale après la libération. On y revient avec Eric Close et Laurent Nélissen juste après les informations de 14h.
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1: Le point sur l'actualité, c'est avec Milan Berkmans.
24: Bonjour. Près de 350 emplois menacés chez D'Ieteren Cars. Le fabricant automobile belge a annoncé hier un plan de restructuration qui prévoit la fermeture de plusieurs sites et la réorganisation des équipes. Selon le syndicat socialiste, près de 240 employés pourraient être licenciés, ainsi qu'une centaine d'ouvriers, principalement dans le département carrosserie de Zaventem. Mais pour la direction, ce plan montre l'ambition du groupe, celle de rester leader sur le marché belge et d'offrir des perspectives d'avenir à ses collaborateurs. Le constructeur dit vouloir continuer à se diversifier de la production de voitures neuves vers d'autres services de mobilité, comme par exemple ses véhicules partagés, Poppy, ou sa marque de vélo, Lucien, notamment pour s'adapter aux nouveaux usages, aux nouvelles pratiques et à l'augmentation du budget mobilité dans les entreprises en Belgique. La troisième campagne de vaccination belge contre le VRS est officiellement lancée. Le VRS, ou virus respiratoire syncytial, c'est le virus responsable des bronchiolites chez les nourrissons. Il est très présent pendant les mois les plus froids et peut causer des difficultés respiratoires graves. Ces deux dernières années, l'immunisation des tout-petits avait permis de réduire la pression sur les hôpitaux. C'est ce que démontre une étude menée chez nous. Les hospitalisations liées au VRS ont reculé de 39% l'année où les premiers vaccins ont été administrés. Dans les soins intensifs pédiatriques, les admissions ont carrément été réduites de moitié. Voilà pour les chiffres publiés et présentés aujourd'hui par Sienzano. L'attaque de drones attribuée à la Russie par l'Allemagne en début de semaine continue de faire des remous au niveau diplomatique. Après l'annonce de la fermeture prochaine des instituts allemands Goethe en Russie, le ministère britannique des Affaires étrangères convoque le chargé d'affaires russe à Londres aujourd'hui pour condamner une attaque qu'il qualifie de grave et irresponsable. Début août, un drone chargé d'explosifs avait été découvert sur le tarmac de l'aéroport de Leipzig. Hier, les médias allemands ont révélé que l'ADN de deux ressortissants russes avaient été retrouvés sur le drone et à proximité de cet aéroport. En sport, le peloton du Tour d'Espagne de retour en haute montagne cet après-midi en cyclisme avec notamment deux cols de première catégorie en fin d'étape. Et c'est à suivre dès à présent sur RTBF Typique en télé et sur Ovio. Voilà, c'est tout pour ces informations. Bel après-midi à notre écoute.
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1: Merci Milan Berkmans, on vous retrouve à 15h sur RTBF La Première.
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1: 4 années de résistance, c'est la série que nous propose Eric Loos, une série dédiée à celles et ceux qui ont combattu l'occupant allemand dans la clandestinité pendant la Seconde Guerre mondiale en Belgique. Nous sommes au début du mois de septembre 1944, la Belgique est progressivement libérée par les Alliés. Au fur et à mesure de l'avance des troupes libératrices, les Belges peuvent écouter sur leur poste récepteur les informations officielles de la radio nationale belge qui annonce la débâcle allemande. Si la population est informée aussi rapidement de la libération du pays, presque en temps réel d'ailleurs, elle le doit à la mission Samoyède, menée par un groupe de résistants très organisé. Cette mission consistait à installer pendant l'occupation un réseau d'émetteurs clandestins dans différentes régions du pays. Le but poursuivi était de permettre au moment opportun la transmission de programmes radio sur tout le territoire afin de prévenir la population de l'arrivée des Alliés et donc de la libération du pays. Seule action du genre réalisée dans l'Europe occupée, la mission Samoyède fut un succès grâce à l'abnégation d'hommes et de femmes qui ont pris d'énormes risques afin que le matériel de transmission fonctionne et soit opérationnel à la libération. On revient sur cette mission en compagnie d'Eric Loos et de Laurent Nélissen.
3: L'idée de la mission Samoyède germe dans la tête de Paul Lévy. Paul Lévy est un journaliste de l'INR, l'Institut National de Radiodiffusion, déjà très actif sur les ondes dans les années 30. Au début de l'occupation, Lévy traverse des jours sombres. Il refuse catégoriquement de se mettre au service de la radio, désormais sous contrôle allemand. Une décision qui va lui coûter très cher.
4: Me disant bien, avec un nom comme le mien, que les nazis ne voudraient pas de moi à la radio, mais ne voulant pas qu'ils me mettent à la porte, et voulant démissionner de mon côté, et pour de bonnes raisons,
3: Paul Lévy,
4: j'ai écrit au directeur allemand de Radio Bruxelles en lui disant que nous nous étions battus pour défendre notre pays, que nous avions été vaincus, et qu'on ne demande pas à un vaincu de reprendre ses armes contre son pays, car, comme le disait le docteur Goebbels, la radio est une arme de guerre. J'employais leur argument contre eux. Après ça, j'ai été arrêté en septembre 40. J'ai été l'un des premiers arrêtés de la Gestapo à Bruxelles. J'ai été arrêté le 18 septembre. J'ai passé 2 mois et demi à Saint-Gilles où j'ai été interrogé. Et puis le 29 novembre 40, j'ai été transféré à Brindong où je suis resté jusqu'au 20 novembre 41. Mais à un certain moment, à Brindong, je ne pesais plus que 39 kilos. J'étais en très mauvais état. Et il était légitime que le bruit de ma mort se soit répandu.
3: Même à Londres, on croit à la mort de Paul Lévy. On y croit tellement que le décès du journaliste, qui était une personnalité populaire et respectée avant-guerre, est annoncé officiellement le 8 octobre 1941 sur Radio Belgique, une émission belge diffusée sur les ondes de la BBC. La nouvelle du soi-disant décès de Lévy parvient très vite aux oreilles des Allemands, qui comptent bien exploiter la propagation de cette rumeur. De fait, quelques semaines plus tard, le journaliste toujours vivant est relâché. Par cette manœuvre, l'occupant entend prouver que la radio contrôlée par les Alliés n'est pas fiable et qu'elle diffuse des mensonges et des fausses nouvelles sur les ondes. Paul Lévy est donc libre. Il sort de Brendonck le 20 novembre 1941, très affaibli, mais il récupère rapidement des forces et mobilise sa nouvelle énergie à échafauder un plan de renaissance de la radio en Belgique. Peu surveillé depuis sa libération, Paul Lévy va et vient à sa guise. À la fin novembre 1941, il retrouve à Bruxelles un homme qu'il a croisé lors de la débâcle de mai 40, François Landrin, directeur technique de Radio Scarbeek, une radio privée qui a cessé d'émettre depuis l'arrivée des Allemands. Lévy lui soumet une idée, créer en Belgique occupée un réseau d'émetteurs clandestins. Une telle installation permettrait d'abord d'envoyer régulièrement vers Londres des informations récoltées au cœur de la population, établissant ainsi un état des lieux fiable de ce qui se passe dans le pays occupé. Ce réseau d'émetteurs aurait aussi pour but, à la libération, d'informer la population presque heure par heure de l'avancée des troupes alliées dans les différentes régions du royaume. François Landrin adhère sans hésitation au plan de Paul Lévy. Il s'engage à tout mettre en œuvre pour le concrétiser.
5: Nous voulions rendre une voix à la radio.
3: Paul Lévy, résistant, initiateur de la mission Samoyed.
5: Tout d'abord, pour multiplier les moyens de communication de Belgique occupée avec l'Angleterre. Bien sûr, il y avait des postes de radio parachutés d'Angleterre, il y avait des radios qui travaillaient d'ici, mais nous avions une plus grande ambition, nous voulions faire plus, et nous voulions travailler suivant de nouvelles méthodes qui, à nos yeux, devait épargner des vies humaines et en même temps créer parmi les collaborateurs et parmi les occupants le sentiment qu'ils étaient sous notre observation constante. Mais le deuxième but était de disposer de nos propres émetteurs dès la libération du pays. Et c'était extrêmement important. Non pas que nous n'avions pas confiance en nos alliés, mais nous devinions que les Anglais, les Américains, qui allaient amener eux aussi des émetteurs comme les nazis l'avaient fait en 1940 avec leurs troupes, en auraient très peu à nous donner et que nous ne pourrions pas donner une radio avec des programmes permanents à la population belge. Et il fallait que ces programmes permanents viennent d'une source belge.
3: Au printemps 1942, Paul Lévy part pour Londres, où il compte obtenir du soutien des autorités belges en exil. On le sait, le voyage vers la Grande-Bretagne est dangereux et plein d'imprévus. Coincé à Barcelone, puis retenu à Gibraltar, Lévy n'arrive outre-Manche que le 15 juillet 1942. Après avoir subi les interrogatoires imposés à toute personne venue d'un pays occupé, Paul Lévy entre enfin en contact avec les Belges présents à Londres. Il expose son plan radiophonique à la Sûreté de l'État, les services secrets civils, ainsi qu'à Théo Fleischmann, le patron des émissions francophones de l'INR avant-guerre, réfugié dans la capitale britannique. Lévy a également l'opportunité d'exposer son plan aux Anglais. Il parle à des responsables du War Office et du Political Intelligence Department. Si ces différents interlocuteurs marquent a priori un intérêt pour le projet de Lévy, la suite est moins réjouissante. Victime des rivalités entre les services belges, peu soutenu par les Britanniques qui rejettent in fine cette idée, le plan de Lévy dort au fond d'un tiroir pendant 7 mois. C'est finalement en février 1943 que la Sûreté de l'État accepte de soutenir le projet qui porte désormais le nom de code « Mission Samoyed ». Un agent est désigné, il devra établir en Belgique les premiers contacts avec François Landrin, qui attend un signal depuis le départ de Paul Lévy. Cet agent est belge, il s'appelle Freddy Veldekens, il reçoit un alias, Samoyed numéro 1. Veldekens est parachuté en Belgique dans la nuit du 12 au 13 mars 1943. Le 15 mars, il rencontre à Bruxelles François Landrin. Tout de suite, la confiance s'installe entre les deux hommes. Grâce aux instructions et à l'argent fourni par Veldekens, Landrin peut enfin passer à l'action. Écoutez les explications de François Landrin lui-même, interviewé en septembre 1945.
6: Il fut décidé de construire une chaîne de 8 émetteurs, indépendants les uns des autres. 3 dans les provinces flamandes, 3 dans les provinces wallonnes, 2 à Bruxelles.
3: François Landrin, résistant, mission Samoyed.
6: En un temps record, le service était monté. 8 groupes de techniciens dévoués étaient au travail.
7: Le plus difficile, sans doute, a été de réunir le matériel.
6: Non, la première grosse difficulté consistait à trouver le personnel. Vous pensez bien qu'il n'existe pas en Belgique beaucoup de personnes capables de construire un poste émetteur et d'en assurer le fonctionnement.
7: En effet, et encore fallait-il trouver des gens absolument sûrs et décidés à risquer leur peau.
6: Exactement. Mais enfin, nous avons réussi à recruter les éléments qu'il fallait. Des chefs de poste d'abord, qui eux-mêmes ont trouvé des aides. Certains d'entre eux se sont débrouillés merveilleusement. D'autres techniciens ont dû être conseillés par nous et surtout ravitaillés en matériel. On a cherché sur place et encore une fois on a trouvé.
3: Responsable du volet technique de la mission Samoyed, Landrin se rend en personne dans différentes villes et régions du nord et du sud du pays à la rencontre des techniciens qui acceptent de participer à la mission. À partir de juillet 1943, il parcourt toutes les provinces, Anvers, Liège, Hainaut, Flandre orientale et occidentale, entre autres. Sur la base des plans qu'il a dressés lui-même, Landrin fournit à ses compagnons toutes les instructions à suivre pour la construction des 8 émetteurs. Landrin récupère des composants et du matériel chez des particuliers ou dans des salles de cinéma désaffectées. Il parvient même à dénicher des vieux moteurs de voiture qui serviront à actionner des groupes électrogènes, instruments indispensables pour alimenter les émetteurs en cas de coupure de courant. Une telle entreprise doit se faire dans la plus grande discrétion, pour ne pas dire dans le plus grand secret. Or, Landrin et ses comparses, toujours par Mons et par Vaux, s'exposent et prennent toujours plus de risques en achetant et transportant tous ces éléments. Le danger est réel, car les Allemands sont impitoyables avec celles et ceux qui s'occupent en cachette de transmission par les ondes, de radiophonie et de télégraphie sans fil.
5: C'est une chose dangereuse, je dis bien dans la clandestinité.
3: Paul Lévy.
5: Car il est évident que ceux qui étaient découverts préparant du matériel de radio à l'insu ou en essayant de le faire à l'insu des occupants étaient des suspects, pouvaient être faits prisonniers, envoyés dans des camps de concentration ou même jugés et éventuellement condamnés à mort pour action contre l'occupant.
6: Réunir tout ce matériel d'émission sans éveiller les soupçons.
3: François Landrin.
6: Le transporter en pièces détachées dans les ateliers clandestins. Monter les éléments. Les retransporter ensuite jusqu'à l'endroit choisi pour l'établissement du poste. Et là, les assembler. Toujours clandestinement dans l'ombre. Mais enfin, il fallait prendre le maximum de précautions. Il fallait assurer des alibis contrôlables. Changer de domicile. Changer d'identité.
7: Il n'empêche que vous avez réussi quelques coups de maître.
8: Je voudrais insister sur le côté colossal de cette opération.
3: Guilain Loire, auteur et résistant.
8: De construire, de rassembler des éléments d'émetteurs, surtout à partir de 1943, dans les conditions de la clandestinité, alors que les Allemands fouillaient, arrêtaient les trams, fouillaient les gens. C'était extrêmement difficile de transporter des éléments. Or, ces émetteurs, ce n'étaient pas les petits émetteurs en morse, avec les tac-tac-tac que l'on fait, c'était des émetteurs en phobie, c'est-à-dire des émetteurs avec micro, comme nous avons ici un micro, des émetteurs aussi équipés de tourne-disques, C'est-à-dire, c'était assez volumineux, c'est presque incroyable, et pour moi, ça reste toujours cette fameuse mission, presque une mission de l'impossible, qu'une poignée de Belges a réussi.
3: Jour après jour, le réseau d'émetteurs clandestins prend forme. Les témoignages que vous allez entendre, recueillis juste après la guerre, attestent de la détermination et du courage des agents de la mission Samoyède.
9: À Tamines, c'est M. Bruyère qui fut chargé de la construction du poste émetteur. Nous sommes chez lui en ce moment, dans sa maisonnette de Tamines, près du passage à niveau. Dites-nous, si vous le voulez bien, comment vous avez été amené à faire de la radio clandestine ?
10: Mes amis savaient depuis longtemps que j'appartenais à une équipe de saboteurs. Quelqu'un de notre bande avait entendu parler de la création éventuelle d'un poste émetteur clandestin dans la région namuroise. C'est ainsi que, connaissant mon activité d'électricien et de technicien radio, il m'en parla et je fus vite d'accord et j'attendais d'autres instructions.
11: Monsieur Baptiste, vous avez construit des pièces pour les différents émetteurs?
12: Principalement pour le poste de Bruxelles. Ce sont les maîtres oscillateurs qui nous ont donné le plus de mal. Rendez-vous compte, il fallait faire des essais pour les mettre au point. On risquait fort de se faire repérer à ce petit jeu. Nous procédions la nuit à ces essais.
11: Le transport du matériel était une chose dangereuse aussi.
12: Oui, très. Il fallait mieux ne pas y penser. Nous avons eu de la chance, mais je dois dire que ma femme m'a donné là un rude coup de main. Vous savez que les femmes échappaient plus facilement aux fouilles.
11: Vous êtes content tout de même que tout ça ait terminé?
12: Oui, je vous le dis franchement. C'était peut-être passionnant, mais il ne fallait pas que cela dure trop longtemps.
3: Pendant que le responsable technique, François Landrin, et ses troupes s'affairent à la fabrication des 8 émetteurs du réseau, Freddy Veldekens, l'agent envoyé par Londres, multiplie les contacts. Avant de rentrer en Grande-Bretagne, il doit désigner un responsable chargé de superviser tous les autres volets de la mission. Trouver des planques, gérer l'argent, organiser le courrier et les rendez-vous, sans oublier le maintien des contacts radio avec les Britanniques. Son choix se porte sur Franz Mertens, avocat, vétéran de la guerre 14-18, secrétaire général de la radio catholique avant-guerre et déjà actif dans la résistance. Mertens, alias Samoyède numéro 2, est secondé dans sa tâche par Jacques Veldekens, le frère de Freddy, qui habite Bruxelles.
13: Mon ami Mertens avait aussi cette particularité, c'est qu'il habitait pratiquement en face de chez moi, rue France Berger.
3: Jacques Veldekens, résistant, mission Samoyède.
13: Moi, je le connaissais de vue, en tout cas, Mertens. Quand mon frère me l'a présenté, j'ai une confiance en lui et je crois que ça a été réciproque. Et lui était donc chargé de diriger la mission sur le plan de l'organisation et de l'administration. C'est mon frère Freddy qui m'a présenté à Mertens pour être sa propre doublure. Chacun devait, à son tour, indiquer quelle serait sa doublure éventuelle.
3: Samoyède reçoit aussi le soutien de Jan Boon, l'ex-directeur de la NIR, la radio publique néerlandophone. Boon est devenu le représentant, en Belgique occupée, de la RNB, la radio nationale belge, mise en place par le gouvernement en exil à Londres. C'est d'ailleurs la RNB qui se chargera des premiers programmes à diffuser sur les ondes lors de la libération. À partir de l'automne 1943, Jan Boon et Franz Mertens doivent se résigner à vivre dans la clandestinité. La GFP, la Geheimfeldpolizei, est sur leurs traces. Comme beaucoup de réseaux et d'organisations de résistance, Samoyède a été infiltré par des traîtres qui renseignent la police allemande.
5: La police nazie arrivait à infiltrer des indicateurs.
3: Paul Lévy, résistant, initiateur de la mission Samoyède.
5: Il y en a eu qui ont été peut-être en partie agents doubles, mais en tout cas des indicateurs certainement, et la plupart de nos victimes à la trahison, sans aucun doute. Mais la trahison est inséparable du travail pendant la guerre.
8: Sauf dans le volet Landrin. Là, les Allemands n'ont jamais pu infiltrer un seul agent dans la partie technique.
3: Au printemps 1944, les 8 émetteurs sont prêts à fonctionner en Flandre, à Bruxelles et en Wallonie. À Tamines, non loin de Namur, Gaston Bruyère, dont vous avez entendu le témoignage précédemment dans ce récit, brûle d'envie de tester les capacités de son émetteur. Or, François Landrin l'a formellement interdit. Pas question d'émettre avant la libération, a-t-il martelé plusieurs fois. Le risque de se faire repérer est beaucoup trop important. Malgré cet ordre formel, Gaston Bruyère ne peut s'empêcher de prendre un énorme risque.
8: Monsieur Gaston Bruyère a enfreint les instructions qui avaient été données par la mission Samoyède.
3: Georges Hubert, résistant, mission Samoyède.
8: Mais il a quand même fait des essais sous une forme assez légère, mais qui n'a porté à aucune conséquence. Il a imaginé ceci. Il a mis toute une série de personnes, non pas dans le secret, mais dire, écoutez, je vous demande de vous mettre à l'écoute tel jour, à telle heure, et essayer de repérer, n'est-ce pas, la diffusion de l'Ave Maria de Gounod. Donc, de son émetteur, il a fait tourner l'Ave Maria de Gounod, et l'Ave Maria de Gounod, même si les Allemands entendaient ça sur antenne, hein, ou sur leur station de repérage, ils se disaient, bon, qu'est-ce que c'est ça pour une fantaisie, Ave Maria de Gounod, ça vient d'où, qu'est-ce qui fait ça, etc., n'y ont pas prêté attention. Il a refait plusieurs fois l'opération, donc on a déjà pu imaginer à ce moment-là l'importance et la portée de l'émetteur.
3: Le 2 septembre 1944, les troupes alliées pénètrent en Belgique. Au fur et à mesure de la libération du territoire, les agents de Samoyède mettent les émetteurs en marche et hissent les antennes. Le premier message de la RNB, la radiodiffusion nationale belge, retentit sur les ondes le 4 septembre à Bruxelles. Ce que vous allez entendre n'est pas l'annonce originale, mais une reconstitution enregistrée en septembre 1945, soit un an plus tard.
14: Ici Bruxelles. Ici Bruxelles. Radiodiffusion nationale belge. Bruxelles est libérée. Ah, mes chers auditeurs, quelle chose difficile, mais surtout quelle chose magnifique, triomphale, enthousiasmante, que de nous

0: Dans les jours qui suivent, les autres grandes villes et régions sont libérées. Le 5 septembre, les premiers messages retentissent dans la région de Namur et dans le Hainaut, grâce aux émetteurs de Tamine et de Houdin-Emery.
1: Allô, allô, ici Radiodiffusion Nationale Belge, émetteur de la région de Namur. Chers auditeurs, il y a quelques heures, ce matin, la localité où fonctionne l'émetteur que vous entendez en ce moment était encore occupée par des groupes d'ennemis. Allô, allô, Radiodiffusion Nationale Belge, émetteur de la région du Centre. Chers auditeurs, comment traduire par des mots notre allégresse, notre joie, notre bonheur, liberté? Nous sommes libres. La plus grande partie du territoire belge respire dans la liberté retrouvée.
0: Enfin, le 8 septembre, l'émetteur de Liège se met en marche à 9h du matin. L'annonce de la libération retentit sur tous les postes récepteurs de la région, ponctuée d'une vibrante brabançonne.
1: Allô, allô, Radiodiffusion Nationale Belge, émetteur de la province de Liège. Liège est libre. Les colonnes alliées sont entrées dans la cité ardente. Les alliés ont jeté un pont sur la Meuse. Ils franchissent la Meuse. Liège est libre.
0: La création d'un réseau d'émetteurs clandestins en Belgique et sa mise en marche à la libération est une prouesse technique qu'aucun autre pays n'a pu réaliser à l'époque. Le succès total de Samoyed ne doit pas faire oublier ceux qui ont payé cette audace de leur vie.
2: Si la mission Samoyed a réussi, elle le doit au courage de ses agents.
0: François Landrin.
2: Hélas, elle a payé très cher son dévouement à la patrie. Sept braves ont perdu la vie. Et nous sommes toujours sans nouvelles de deux des nôtres. Je salue avec émotion leur sacrifice.
3: Ce travail ne s'est pas fait gratuitement.
0: Paul Lévy.
3: Ce travail a coûté cher en vies humaines, en souffrance. Il y a eu un courage fantastique, une témérité formidable, et il y a eu des victimes. Et parmi ces victimes, je voudrais en prendre une en particulier, car ça a été le deuxième chef de la mission sur le terrain, une fois que Freddy Veldekens avait quitté la Belgique pour rejoindre l'Angleterre. La responsabilité du service était passée à Frans Mertens, Samoyed numéro 2. Frans Mertens a été fait prisonnier.
0: Arrêté en février 1944, Frans Mertens, le chef de la mission Samoyed, est déporté au camp de concentration de Flossenbürg, en Bavière. En avril 1945, lors de l'évacuation du camp, Mertens ne peut suivre le rythme de la marche forcée. Très affaibli par les mauvais traitements qu'il a reçus, il est froidement abattu en chemin par les SS. Tout comme lui, Léon Barre, Jean Bram, Léon de Winter, Henri Godefroy, Alfred Raas, Jean Seger, Gérard Kirsmakers et Jean Soutens, tous agents de la mission Samoyed, ne reviendront pas de déportation.
4: Courage, on les aura, les Boches.
5: 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Ovio, bel après-midi, c'est la playlist et que tout le monde se met à chanter.
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1: C'est la playlist de la première, en effet, jusqu'à 15h, avec derrière la console, cet après-midi, Andrea Rouillou, et puis de nombreux artistes, dont des artistes belges, évidemment, comme chaque jour. Un nouveau titre pour Chicos y Mendez, pour ML, extrait de l'album Touba, et un nouveau Noé Prechoff, mais d'abord troisième single du tout premier album I Barely Know Her, de Somber. Voici My Body Isn't Ready. J'espère que le vôtre l'est.
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première partie, c'est le quatrième album solo de l'ancien membre de One Direction, Niall Horan. 3 ans après l'opus de Show, on écoutait de cet album End of an Era. Voici le retour de Noé Prechoff, un an après la sortie de son dernier album studio de ton vivant. Le Bruxellois est de retour avec Y a un monde.

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Labyrinthe, c'est le nom de l'album de Feu Chatterton, sorti en septembre dernier, il y a donc un an. Il s'accompagne d'un clip réalisé par Sacha Teboul, le frère du chanteur du groupe Arthur Teboul. On écoutait de cet album Ce qu'on devient la clé, la version édite, la version radio de cette chanson que l'on trouve plus longue sur l'album. C'est la chanteuse et autrice bruxelloise ML que voici. Elle a sorti son premier album qui s'appelle Tout Bas le 10 avril dernier sur le label Vérité, sur Captain Coop, une coopérative signée Nicolas Michaud. ML qui sera à l'affiche des Solidarités à Namur ce dimanche 6 septembre, avec aussi entre autres Marguerite ou encore Luca, et puis aussi Vanessa Clack et Gabriel Denis qui vous présenteront une émission spéciale en direct des Solidarités dimanche entre 13 et 15 heures. Ne les manquez pas. Latidos, c'est le nouvel album de Chico Sin Mendez à voir en concert ce 19 septembre à l'ancienne Belgique à Bruxelles. Chico Sin Mendez dans un instant, mais d'abord ML avec Station Balnéaire.

Ne manquez pas Chico Mendes en concert le 19 septembre à l'ancienne Belgique à Bruxelles. Pomme est de retour, bien sûr, après le titre acclamé « Ma meilleure ennemie » avec Stromae. Un détour par le cinéma devant les caméras d'Elena Klotz et Cédric Clapiche. La Française est de retour avec « Le village », un single envoûtant que je vous propose d'écouter maintenant.

0: 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On revient chaque jour du lundi au vendredi à 14h30 avec l'actualité musicale et les choix de la première. À suivre, c'est Jean-Louis Lay pour l'heure H et ce sera juste après le journal de 15h. Bon après-midi avec nous.
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16: Bonjour. Le vaccin contre le virus respiratoire syncytial fait la différence au niveau des hôpitaux. C'est ce qui ressort d'une étude menée en 2024 et présentée aujourd'hui par plusieurs experts. Depuis la première campagne de vaccination, on compte un tiers d'hospitalisation en moins. C'est même deux tiers en moins chez les nourrissons de moins de 6 mois. Alors que le nombre d'admissions en soins intensifs pédiatriques a été divisé par 2. La preuve donc que ce vaccin appelé Befortus a un vrai impact dans nos hôpitaux. Pour rappel, le virus respiratoire syncytial apparaît principalement pendant les mois d'hiver. Il peut causer des bronchiolites chez les petits et des difficultés respiratoires graves. Ce vaccin est généralement administré pendant l'hiver aux enfants en dessous de 2 ans, mais aussi aux femmes enceintes en fin de grossesse. Le choc pour les travailleurs de D'Iteron Automotive, le réseau de concessionnaires indépendants, distributeurs de nombreuses marques de voitures en Belgique, vient d'annoncer un plan de restructuration. Près de 350 emplois sont menacés, principalement des employés, mais aussi une centaine d'ouvriers. La direction dit vouloir s'adapter au changement de la mobilité. D'Iteron Automotive qui emploie près de 3000 personnes en Belgique. Un homme en possession d'une arme de guerre arrêté à Bruxelles, ça s'est passé ce matin devant la gare du Midi. C'est une patrouille composée de la police fédérale et de militaires qui a repéré l'homme alors qu'il avait voyagé depuis la France avec une Kalachnikov. Information donnée par la DH et confirmée ensuite par le ministre de l'Intérieur Bernard Quintin sur ses réseaux sociaux. Au Moyen-Orient, Israël annonce la libération de 5 détenus libanais. Ils ont été remis au Liban par le Comité international de la Croix-Rouge à Beyrouth aujourd'hui. Ces hommes avaient été capturés en 2024 lors du dernier conflit avec le Hezbollah pro-iranien. Cette libération intervient suite à des négociations entre Israël et la milice chiite. Ce sont les premières depuis le début de ces pourparlers en avril sous médiation américaine. Et puis une ONG norvégienne qui résiste aux pressions américaines, Norsk Folk Help, spécialisé dans le déminage, refuse de se soustraire aux nouvelles règles pour obtenir le financement américain. Washington qui impose maintenant à présent aux organisations financées de ne pas œuvrer en faveur de l'avortement, de l'égalité des sexes ou de la diversité, condition jugée inacceptable par cette ONG donc, qui va devoir supprimer 1700 emplois à l'avenir. Voilà pour ces informations. Bon après-midi à notre écoute.
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0: 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En décembre 1984, Paris est secoué par une série de meurtres d'une violence inouïe. Au cœur de l'affaire, une jeune femme de 18 ans, Valérie Subra, attire des hommes fortunés avant de les livrer à deux complices. Aujourd'hui, dans leur hache, Valérie Subra, la pas mortelle.

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16: L'heure H. Jean-Louis Lahaye.
17: Vous avez peut-être oublié son nom, Valérie Subra. Pourtant, cette affaire a fait la une de toute la presse durant l'hiver 1984 en France comme ailleurs. Sa médiatisation intense a provoqué un traumatisme dans l'Hexagone. Pour assister au procès des trois coupables, on s'est rué, on s'est bousculé, on s'est battu. Pensez donc, un trio d'adolescents qui montent un piège mortel pour assassiner sauvagement et qui récidivent. C'est l'enfer du décor. Le décor, c'est Paris, les beaux quartiers côté richesse. L'histoire de Valérie Subra va devenir, pour certains, le symbole d'une nouvelle jeunesse attirée par les mirages de l'argent facile et qui s'y brûle et qui s'y perd. Bertrand Tavernier en a tiré un film, L'Appât, d'après le roman de Morgane Sportès et avec notre actrice Marie Gillin. Affaire Valérie Subra, du libertinage au crime. Nous sommes le vendredi 7 décembre 1984. Il est 9h15 du matin et c'est l'heure H de notre histoire. Nous sommes dans le 17e arrondissement, à 20 minutes à pied de l'Arc de Triomphe. Maître Gérard Lelédier, un avocat de 50 ans, commence sa journée. C'est un bel homme, charmant, et qui s'est charmé. Veste à carreaux et pantalon de velours, comme chaque matin, il quitte son immeuble de la rue de Prony, pousse la porte de son bistrot habituel. En sirotant son café, il parcourt les titres du Parisien, tombe sur un nouvel article à propos du tueur du 18e arrondissement. Une sombre affaire de tueur en série qui exécute sauvagement des petites vieilles, parfois en leur faisant boire du desktop. La presse annonce à nouveau que l'enquête n'avance guère. L'horreur de ce fait divers fait frissonner l'avocat, mais cela l'intéresse. « Oh, tout compte fait, se dit-il. C'est vraiment pas une affaire pour moi. Non, lui, c'est plutôt des affaires courantes, accidents, divorces. » Mais il a quand même constitué un dossier complet sur ce fait divers sanglant qui le tient en haleine tout autant que la capitale. Sa revue de presse terminée, il finit son expresso et remonte tranquillement la rue vers son domicile. Sa secrétaire, lunettes sur le nez, est déjà installée derrière sa machine à écrire. Le voici dans son bureau. Des dossiers partout. Coup de fil professionnel. À 11h, il décroche. Ce n'est pas pour le travail, mais pour le plaisir. C'est une fille qu'il a rencontrée 2 jours plus tôt. Ils avaient convenu d'un rendez-vous pour ce vendredi à 22h30 du côté des Champs-Élysées. La fille veut avancer l'heure du rendez-vous. À midi, nouveau rencard, une autre fille avec qui il a promis de dîner. Maître Le Laidier reste évasif. Il n'a pas encore organisé sa soirée. Ceci illustre la trépidante vie intime de l'avocat. Ce soir, il doit choisir entre diverses invitations à dîner, à moins qu'il n'aille dîner au restaurant Le Jardin de la Boétie. Dans la rue du même nom, c'est le temple parisien du libertinage, à 500 mètres des Champs-Élysées. C'est aussi son lieu de prédilection pour séduire de jolies femmes. Il connaît Paul Teclé, le chargé des relations publiques de l'établissement. En vérité, ce dernier se contente de présenter à ses clients de charmantes jeunes filles ou des épouses qui s'ennuient. C'est d'ailleurs au Jardin de la Boétie que notre avocat a séduit une jeune fille de 18 ans qu'il attend ce soir. Elle se prénomme Valérie. Que va choisir notre homme parmi ses projets? C'est la fatalité qui va jouer à la roulette russe. Dans le quartier chic du 17e arrondissement, l'appartement de l'avocat lui sert à la fois de domicile et de lieu de travail. Il vit en joyeux célibataire, séparé de sa compagne. Le plus souvent, le soir ou la nuit, il y ramène de très belles conquêtes. Son carnet personnel aligne des quantités de prénoms féminins face à des numéros de téléphone. Mannequin ou esthéticienne, danseuse ou simplement attirée par le luxe et le standing. On l'a compris, Gérard Le Laidier est un homme à femme. Nous voici donc dans les sphères du luxe et de la luxure, là où des séducteurs, souvent d'âge mûr, sont certains de trouver escort girls, filles faciles, peau douce et chair fraîche. Les heures de ce vendredi 7 décembre continuent à s'égrener. L'après-midi, l'avocat plaide au palais. Un dernier client, puis vient l'heure des appels téléphoniques pour les princes de la draille. Le téléphone rose se met à chauffer. Entre 2 sonneries, comme chaque jour, Gérard Le Laidier appelle sa mère, car une insondable complicité les unit. Elle lui donne même parfois son avis sur les filles qu'il invite chez lui. Ce 7 décembre, il lui avoue qu'il sort avec une nouvelle conquête dont il ne lui a pas encore parlé. 22h. La fille qui devait venir chez lui n'est toujours pas arrivée. Pour calmer son impatience, l'avocat choisit d'écouter son disque préféré, la musique du film « Ascenseur pour l'échafaud ». La trompette de Miles Davis s'enroule autour de lui, comme une étreinte fatale. Finalement, il se met à regretter de ne pas avoir rejoint la jolie femme. Elle doit poireauter devant son xème whisky coca. La fille toute jeune qu'attend Gérard Le Laidier, lui aurait-elle posé un lapin? C'est... Au fait, comment s'appelle-t-elle? Ah oui, oui, Valérie. Ouais. Il a tellement de prénoms féminins dans la tête que parfois il mélange. Une drôle de fille qu'il a croisée au Jardin de la Boétie. C'est aussi le quartier général de Valérie, là où la nuit elle va se brûler les ailes. Il a déjà remarqué qu'elle adopte un comportement bizarre. Elle allume les hommes, mais n'éteint pas le désir qu'elle provoque. On lui a raconté qu'un habitué du restaurant libertin a connu une sérieuse désillusion. Valérie a accompagné cet entrepreneur jusqu'à son domicile, admiré sa splendide Porsche, apprécié le luxe de son appartement, mais quand il lui a proposé de passer au lit, Valérie a fait l'amour et décliné l'offre. La sonnerie du téléphone brise soudain la quiétude de l'appartement d'avocat. La femme au whisky coca? Non. Non, c'est Valérie qui s'excuse. Elle a été retardée. Elle arrive dans 20 minutes. Enfin, par la fenêtre qui donne sur la rue de Prony, il aperçoit une Lancia d'où descend la jeune fille vêtue de noir. Tiens, elle n'est pas seule dans la voiture. Des copains de son âge, sans doute. Il devine qu'elle épluche la liste des propriétaires de l'immeuble. Maître Le Laidier, avocat à la cour. Elle appuie sur le bouton de l'interphone. L'avocat questionne. « C'est toi, ma belle ?» Ou quelques mots dans ce style branché. Il déclenche l'ouverture de la porte vitrée, se plante dans l'entrée de son appartement au rez-de-chaussée. « Entre chez toi. Tu veux boire quelque chose ?»« Oui, un jus d'orange. Attends-moi, je vais m'apprêter. On va dîner chez mes amis et puis on revient ici pour terminer la soirée, ok ?» L'avocat tâte le terrain. La fille paraît d'accord. Après tout, pourquoi sortir ? Pourquoi perdre du temps ? Il renonce à son dîner. Sa chambre déroule un lit accueillant. Son scénario de drague est parfaitement au point. C'est toujours le même. Le scénario de Valérie, lui, n'a rien à voir avec ce qu'espère Maître Le Laidier. Elle a laissé la porte d'entrée et celle de l'appartement légèrement entrebâillée. Dans le petit hall, deux ombres se sont glissées, sans éveiller le moindre soupçon. Et puis, tout va très vite. L'avocat voit surgir deux jeunes cagoulés, les mains gantées de noir. Chacun pointe son arme. « Bouge pas ! Va t'allonger là, sur le canapé !» Autour d'eux, la ville s'est assoupie. Dormez, paisible parisien. Mais au 97, rue de Prony, un piège mortel est en train de se refermer et un cauchemar commence.
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0: West End Girl, c'était les Pet Shop Boys en 1984. Valérie Subra, l'appât mortel, en décembre 1984. C'est le sujet de leur H, cet après-midi sur RTBF, la première.
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2: Aujourd'hui, leur H est à Paris, en décembre 1984. Dans un quartier chic, près de l'Étoile. L'avocat Gérard Lelédier mène la vie hédoniste d'un célibataire. C'est au Jardin de la Boétie, un restaurant voué au libertinage et à l'échangisme, qu'il trouve souvent ses compagnes d'un soir ou d'une nuit. Ce vendredi 7 décembre, il a prévu de retrouver une très jeune fille, une certaine Valérie. Elle est superbe, visage encore enfantin, chevelure noire, corps très sensuel. Pour ces messieurs avides de jeunette, c'est une proie idéale. L'avocat lui a donné rendez-vous chez lui. Il ignore que bientôt, ce sont les portes de l'enfer qui vont se refermer. Les deux intrus masqués ont donc pénétré dans l'appartement de l'avocat. Ils vont y déclencher un cauchemar. D'abord, ils bousculent leur proie sur le canapé. Lui ficelle cheville et poignet dans le dos, indifférente. Valérie se contente de regarder, puis passe dans la pièce à côté pour finir son jus d'orange. « Tu planques ton fric et ton coffre ?» Ils aboient, jouent les durs, trouvent quelques billets dans un portefeuille. C'est pas assez. Leur victime leur propose un chèque. Ils rigolent, ils s'en foutent. C'est à ce moment qu'ils deviennent méchants, dira un des accusés au procès. Ils veulent du liquide. Ils décident de lui arracher des aveux. Des cris, des coups, de plus en plus meurtriers. Maître Lelédier hurle de douleur. À demi assommé, il s'écroule. « Faut le faire parler !»« Trop tard !» répond son acolyte. « Faut le buter !» Le plus grand, 1m80 kg, continue le travail à coups de matraque télescopique. Le crâne en sang. L'avocat perd sa lucidité. La matraque se brise sous la violence. Le crâne de la victime aussi. Les deux assaillants discutent de la suite des tortures. C'est alors qu'un couteau jaillit. C'est l'Alali. Ils bâillonnent leur proie, du sang partout. Le couteau s'enfonce dans la gorge, dans la poitrine, en plein cœur. Les coups s'accélèrent. L'avocat gît par terre, à demi conscient. L'un des deux jeunes criminels se souviendra de tous les détails. Il cesse d'être acteur, il devient spectateur, comme dans un film. Pas un film policier, non, un film d'horreur. Le tueur essuie son couteau avec le morceau de chemise de l'avocat qui a servi à le bâillonner. La victime est inerte. Valérie a tout entendu, n'a pas voulu tout voir. Et là, voilà, il est mort, on se tire. L'exécuteur a du sang sur ses baskets, sur son pantalon. Il a l'impression d'avoir joué un rôle important. Double horreur. Il dira plus tard, « J'étais mal dans ma peau, seul, et je n'avais rien. Mon copain avait tout, il était riche, j'étais fasciné. Je voulais entrer dans son monde. Avec lui, j'avais l'impression de découvrir l'argent, les boîtes de nuit, le luxe, les restos, les fringues. Quel tourbillon. Et une fois qu'on a mis son pied dans ce tourbillon, c'est l'enfer. » J'aurais fait n'importe quoi pour y rester. N'importe quoi, oui. Y compris tuer. La soirée d'amour de Valérie s'est soldée par une séance de torture et de mort. Le trio s'enfuit, destination l'Étoile, les Champs-Élysées. Avec leur maigre butin, 1200 francs, ils foncent dans la nuit. Dans un nightclub, ils commandent 2 bouteilles de champagne. Ça leur servira d'alibi. Valérie ne boit pas. Pas envie, traumatisé. Il compte leur butin. Il est maigre. Un peu plus de 1000 francs pour un cadavre. Que faire? Trouver une autre victime. À quoi pense Valérie? Elle connaît l'instinct de violence de son petit ami Attab. Ses deux acolytes seraient capables de s'en prendre à elle si elle ne rejoue pas son rôle. Son rôle d'appât, son rôle de chèvre. Un nouveau coup est décidé pour le lundi 10. Puis ils vont se coucher paisiblement. « Le lendemain matin, samedi 8 décembre, Valérie va faire ses courses avec le dernier billet du Larcin. Comme si de rien n'était. Mais au cours de cette journée, des proches de la victime commencent à s'inquiéter. L'avocat n'a pas repris le courrier posé devant sa porte par la concierge. Sa mère essaye en vain de l'appeler au téléphone. Des amis tentent de le joindre pour une sortie libertine le soir. Personne ne décroche. C'est pas dans les habitudes du joyeux hédoniste. Ce petit monde s'inquiète. Téléphone à la concierge. Elle n'a pas vu du tout monsieur. Après tout, il est peut-être parti en week-end. Tous pensent plutôt à un accident. Sa secrétaire a les clés. On décide d'aller voir. Il est 18h. La première pièce est dans l'ombre. Personne. Mais dans le bureau, il découvre une forme qui gît sur le tapis, la bouche ouverte. Il pense à un suicide. Ses affaires d'avocat ne marchaient pas très bien ces derniers temps. On prévient la mère et on appelle la police. Un médecin de l'immeuble est requis. Devant le visage tuméfié, le crâne couvert de plaies, la mare de sang sur le tapis, aucun doute. Des meubles sont renversés, tout est sans dessus-dessous. Un désordre d'apocalypse. Quand il pense que c'est l'enseigne d'un des bars que la victime fréquentait, la peau pour l'apocalypse, ils retiennent leur émotion. Police secours arrive. Le brigadier chef penche pour un crime rituel entre homosexuels. Tous s'exclament « Impossible !» Il aimait trop les femmes. C'est à ce moment que débouchent les véhicules de la crime. Le 36 quai des Orfèvres est là. C'est le chef de la brigade criminelle de la PJ de Paris, Christian Flèche, qui va diriger l'enquête. Il connaît le quartier, le 17e arrondissement. Il y est né. Dans son esprit rapide, il envisage la scène de crime en fonction du cadre social du quartier proche des champs. Le luxe attire les prédateurs. Un crime crapuleux alors ? Trop tôt pour le dire. À première vue, le médecin légiste dénombre une importante quantité de coups de couteau. Quand il examinera le cadavre à l'Institut médico-légal, il se rendra compte de la violence extrême qu'a subie la victime. 5 ecchymoses au visage, 12 plaies au crâne, au cou, à la poitrine, dans le dos, de nombreuses traces de torture. Des preuves que le malheureux s'est battu. C'est l'importante hémorragie de la blessure à l'aorte qui a entraîné la mort. Rue de Prony, on commence à fouiller l'appartement. Vol ? Qu'a-t-on volé à la victime ? La secrétaire de l'avocat tente d'aider la police. Oui, mais pense Flèche, il y a un hic. Il n'y a aucune trace d'effraction. Donc, la victime a ouvert à son ou ses assassins. Un avocat, pense Flèche, ça va faire du bruit. Les radios vont vite flairer le scoop du style « un avocat assassiné dans un quartier chic ». Il faut être prudent. Pour continuer la fouille, il vaut mieux avertir sur le champ le barreau de Paris. Un avocat massacré, ça va vite émoustiller le public, les médias et la presse. Et ça le fera. Au 36 quai des Orfèvres, Flèche et ses collègues n'ont guère le temps de chômer. D'autant qu'il y a cette foutue affaire du tueur des petites vieilles qui mobilise pas mal d'inspecteurs. On a même cru que c'était ce tueur qui avait commis le crime de la rue de Prony. Piste très vite oubliée. L'équipe de Flèche se lance dans une tâche de fourmi. Tous les carnets d'adresses de Maître Lelédier ainsi que ses agendas sont passés au peigne fin. Des centaines de numéros de ses conquêtes. Faut-il convoquer à la PJ toutes ces demoiselles ? Ce sont les proches de la victime qui sont d'abord entendus. Le but, reconstituer l'emploi du temps de l'avocat le jour de sa mort. Qui a-t-il croisé ? Certains témoignent. Il était plutôt bohème, marginal, brave type et surtout amateur de jeunes femmes. Et il fréquentait un endroit spécialisé dans la drague et le plaisir, le jardin de la Boétie. Stop ! S'écrie Flèche. Ça c'est intéressant. On file rue de la Boétie. Le restaurant est

0: compte pas mal de célébrités. En voyant la liste de la clientèle féminine, les policiers comprennent qu'ils ont du pain sur la planche. Sans compter les filles des carnets de téléphone. La personnalité de la victime commence à se profiler. Cet homme dragué, mais pas seulement au jardin de la Boétie. Partout, dans la rue, au café, dans d'autres restaurants. Il abordait la fille, lui parlait d'amis qui, soi-disant, étaient dans le cinéma ou le spectacle, en lui promettant un petit rôle qu'il pourrait leur procurer. Il suffit qu'il en parle à un copain qui est producteur. Ça marchait à chaque fois. Et on se retrouvait au lit, dans des draps de satin. Il ne cessait de distribuer des cartes de visite avec son numéro. Dans un autre registre, la PJ pense à la vengeance possible d'un client qui aurait pu lui en vouloir parce que l'avocat l'aurait mal défendu, ou un malfrat. Mais non. Maître Lelaidier ne faisait pas dans le pénal. Fausse piste. Le désordre de l'appartement témoigne d'une bagarre. Flèche penche pour le crime crapuleux. Jusqu'au moment où la secrétaire stagiaire de la victime se rend au 36, quai des Orfèvres. Elle demande à parler au chef d'enquête et lui déclare tout de go « Vous vous trompez. Avec mon patron, il faut chercher la femme. » Flèche comprend alors que la pièce maîtresse, c'est bien le carnet d'adresse de l'avocat. Il faut fouiller dans ce magma de soirée intime. Quelle fille Maître Lelaidier a rencontré le soir du meurtre? Avec qui avait-il rendez-vous? Les flics interrogent à tout va, parfois des filles mineures, que ces messieurs emmenaient dans leur garçonnière en leur promettant un petit rôle au cinéma. Pour elles, le passage au lit peut leur valoir une chance de devenir starlette ou mannequin. Enfin, surtout mannequin. Elles en rêvent toutes. À ce stade de l'enquête, la crime n'a pas de piste sérieuse. Le jardin de la Boétie n'est quand même pas un repère de voyous.
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0: Tube râle à pas mortel au cœur des années 80, c'est le sujet de leur H cet après-midi. On écoutait Ultravox en 1984, Dancing with Tears in My Eyes. La suite de ce récit dans un instant, mais d'abord, comment circulez-vous cet après-midi?
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3: Eh bien, on perd près d'une demi-heure dans le chantier de Votem. C'est évidemment sur le 40 en direction de l'Allemagne. Une quinzaine de minutes perdues dans l'autre sens. Je vous rappelle que pour l'instant, dans l'échangeur de Dossou, la bretelle qui relie le 411 en venant de Namur à le 42 vers Liège est fermée. Et ce sera le cas jusqu'à 18h. Et puis sur le ring de Bruxelles, on perd une dizaine de minutes entre Wezembeek et Zaventem. C'est vers Grand Bigard.
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12: Aujourd'hui, leur H assiste à l'enquête d'un crime atroce. Des inconnus ont massacré un avocat de 50 ans à son domicile parisien. Le désordre de l'appartement fait penser à un cambriolage, mais le directeur d'enquête, Christian Flech, en doute. Il n'y a pas de traces d'effraction. Dès lors, les hypothèses ne manquent pas. Le témoignage de la secrétaire de la victime va orienter les enquêteurs du quai des Orfèvres vers les lieux du sexe facile. Maître Lelédier était un homme à femme. Il les collectionnait, les ramenait souvent chez lui. C'est de ce côté-là qu'il faut chercher. Du côté du monde de la nuit, côté plaisir et rencontres parfois imprudentes.

0: C'est pendant que Flèche retourne sans cesse ses hypothèses qu'éclate un événement qui va accélérer le chrono de l'enquête. Le 17 décembre, soit 10 jours après le premier crime, on découvre un autre cadavre. Dans le même arrondissement, au 12 rue Marguerite, pas loin de l'Arc de Triomphe. La victime est plus jeune, 29 ans, mais riche. Même profil, même modus operandi. Flèche commence à avoir une lueur au bout de son tunnel. Le hasard des horaires fait bien les choses. Il se fait que Flèche est de service au moment des deux crimes. Cela lui permettra de globaliser et de gagner du temps. En effet, la scène de crime a pas mal de points communs avec celle de la rue de Prony. Pas d'effraction, mais un désordre invraisemblable. On a fouillé partout. Deuxième concordance, la victime mène un train de vie luxueux. Il s'agit de Laurent Zarade, directeur d'une maison de prêt-à-porter. Le portefeuille bien rempli, c'est aussi un dragueur qui chasse la nuit et ramène des femmes dans sa garçonnière. La famille possède une entreprise dans le quartier du Sentier, le paradis de la fringue pour tous. L'homme a été ligoté, torturé, lardé de coups à l'aide d'un coupe-papier trouvé sur place. Sur une table basse, les flics découvrent deux assiettes de saumon fumé avec toast qui sont posées côte à côte. Une assiette est vide, l'autre n'a pas été entamée. La famille convoquée sur place affirme aux enquêteurs que certains objets de luxe ont disparu. Des bijoux, une montre. L'équipe de Flèche essaie de reconstituer l'emploi du temps de l'assassiné. Ouais. Laurent Zarade menait une vie nocturne dédiée au sexe. Oui, il ramenait des filles rencontrées dans certaines boîtes de nuit. Que de similitudes avec le crime de la rue de Prony. Et comme par hasard, il y a aussi un carnet rose avec des prénoms féminins et des numéros de téléphone. Mais deux éléments de plus viennent en aide au limier du 36. D'abord, la sœur de la victime exerce le métier d'avocate. Elle a l'expérience pour entamer une sorte d'enquête parallèle tout en collaborant avec Flèche. Deuxième atout. Elle lui précise que son frère, Laurent, lui a parlé d'une nouvelle conquête avec qui il a déjà eu rendez-vous. Il devait la revoir justement le soir où il a été tué. Une certaine Chantal, pense-t-elle. Ce tuyau semble bon. Les enquêteurs commencent à comparer les prénoms dans les carnets des deux victimes. L'enjeu ? Trouver un point commun, un prénom féminin identique. Mais rien, pas de Chantal. Nouveau coup de fil, nouveau coup de pouce. La sœur de Zarade, l'avocate, téléphone à Flèche. Elle s'est trompée de prénom. La fille en question s'appelle en réalité Valérie. 10, 20 policiers réexaminent ligne par ligne les deux carnets. Et ça marche. Il y a une Valérie et un numéro de téléphone. Les deux victimes semblaient donc connaître la même fille. Semblaient, car il y a beaucoup de Valérie dans Paris. Flèche croit qu'il est sur la bonne piste. Pour lui, l'étau se resserre. Sur cette Valérie, il peut maintenant mettre un nom, Subra. Et aussi un lieu de travail qui est déjà révélateur. Elle travaille comme vendeuse dans une boutique de prêt-à-porter dans le Sentier. Au sommier, pas de fiche signalétique, pas de condamnation, inconnu des services de police. La crime a tôt fait de trouver son adresse. Elle vit chez sa mère, dans la proche banlieue. Et une date de naissance aussi. 8 avril 1966, Paris. Impensable. Cette fille n'a que 18 ans. Un seul mot d'ordre, l'interpeller et l'interroger au plus vite. Deux jeunes inspecteurs pénètrent dans la minuscule boutique de fringues, demandent à parler à ladite Valérie. Ils rassurent, simple contrôle de routine. Au quai des Orfèvres, la demoiselle de 18 ans que Flèche commence à interroger lui paraît presque enfantine. Noire de cheveux, elle est gentille et semble vivre dans ses rêves, celui de devenir mannequin. C'est pour ça qu'elle recherche des people qui l'introduiraient dans le milieu. C'est pour ça aussi qu'elle passe ses nuits en boîte et qu'elle est souvent au jardin de la Boétie. Elle tapine ? Oh non, pas du tout, non. Elle ne s'est jamais prostituée. Oui, elle sort avec des hommes parfois mariés, mais comme pas mal de filles des nuits parisiennes. En boîte, elle danse surtout sur du Jermaine Jackson. De classe moyenne, elle vit avec sa mère divorcée. Père envelé. Ses études ? Chez les religieuses, puis elle a abandonné. Suite logique, une perquisition chez sa mère. Des nounours sur le lit de Valérie témoignent de son infantilisme. Mais là, les choses se gâtent pour l'interpeller. On trouve dans sa chambre des objets volés chez Laurent Zarade. Retour en 36. Un inspecteur commence un interrogatoire plus serré. Elle refuse de parler. Elle veut être entendue par Christian Flèche seul. Parce qu'il est beau gosse ou qu'elle est plus en confiance? Et là, le chef de la brigade criminelle est atterré. Elle lâche tout, d'un bloc, presque naïvement. Un PV de 2 pages qui raconte les 2 scènes de crime dans toute leur horreur. Elle explique son rôle qui consistait à draguer les victimes et à se faire inviter chez eux. Elle précise qu'elle prétextait aller aux toilettes afin de pouvoir entrebâiller la porte d'entrée pour ses complices. Ses complices ? Elle donne leur nom immédiatement. Son petit ami, Laurent Attab, un fils à papa de 19 ans, spécialisé dans la vente des sweatshirts. Et Jean-Rémy Sarraud, une armoire à glace de 21 ans, à la vie chaotique. Ce sont eux qui transformaient la soirée d'amour en séance de mort. Pendant que ses copains torturaient les 2 hommes, elle buvait du jus d'orange ou mangeait l'assiette de saumon ou regardait des clips à la télévision. Après le massacre, elle est partie de chez Laurent Zarade en emportant des bijoux. Valérie signe le PV de son interrogatoire d'une écriture, elle aussi, immature. Quand elle est prête à sortir du bureau de Flèche, elle lui demande « Est-ce que je serai libre pour aller fêter Noël chez mon père qui habite Marseille ?» Le policier a compris. Valérie pense « La mort, c'est pas elle. » Le même jour, les 2 tortionnaires sont arrêtés. Au poignet de Laurent Attab, les policiers découvrent la montre Cartier de Zarade. Le crime est signé. La presse s'empare immédiatement de l'affaire Valérie Subra, car c'est sur elle que les médias vont braquer leurs projecteurs. Elle devient la femme perverse, la tentatrice, la mente religieuse qui détruit son mal après l'amour. Les autres ne sont que 2 jeunes qui tuent pour presque rien. L'affaire bouleverse le public. Grosse médiatisation, gros titre, la une et des photos dans Paris Match. D'autant que des journalistes découvrent qu'il y a eu d'autres tentatives, mais qui ont avorté. Entre autres, un playboy en Porsche qui a invité Valérie dans sa garçonnière, mais qui a voulu frimer en appelant un de ses copains pour partouzer à 3. Raté. Le trio annule. Il y a un témoin. Rue de Prony, rue Marguerite, le 36 organise des reconstitutions. Valérie sourit légèrement en expliquant son rôle, comme si elle racontait un film vu à la télé. Flèche comprend alors que ces jeunes se sont imaginé un scénario. Leur enjeu, ramasser assez d'argent pour partir en Amérique, paradis de leurs rêves. Ce que comprend surtout l'enquêteur, c'est que le trio fonctionne uniquement à l'égoïsme absolu. Moi d'abord, tout pour moi. Un condensé d'une nouvelle mentalité. Le procès tant attendu s'ouvre le vendredi 8 janvier 1988 devant la cour d'assises de Paris. D'emblée, c'est la curée. Le service d'ordre est dépassé. Les proches, les amis, des scénaristes de polar, des romanciers, des journalistes avec leurs photographes. Toute cette foule se presse, joue les coudes, tente de se faufiler. Il y a là la mère de Valérie, les yeux rouges cachés derrière ses lunettes noires. Son ex-mari a tenu à être présent. Entre le public et le bureau du tribunal, le box des accusés est encore vide. Sur le banc de la défense, maître Gambarelli pour Sarraud. Maître Lombard pour Attab. Et c'est le ténor du barreau, Jean-Louis Pelletier, qui est chargé de défendre Valérie Subra. Tous les regards se tournent déjà vers ce dernier. C'est un immense pénaliste qui passe pour être humain, généreux. Il préside l'Association des avocats. Il a défendu Mesrine, Francis le Belge et Albert Spaggiari. Sur le banc des parties civiles a pris place, entre autres, Francis Spinner. Il revient tout juste d'Afrique, où il a défendu l'empereur Bokassa, ce que certains n'oublieront pas dans la salle. Les photographes s'infiltrent afin d'être bien placés face au box qu'on paraîtra la vedette du procès. Soudain, l'annonce tant attendue fait entrer les accusés. Un gendarme surgit, tirant derrière lui une laisse de cuir. À son extrémité, les menottes au poignet. Valérie Subra. C'est un orage de flash qui crépite. Valérie essaie de se protéger derrière ses mains, puis derrière le bord de son box. Les journalistes, les habitués, des procès médiatisés, n'ont jamais connu une telle ruée. Valérie est craintive, effrayée, exécutée à l'avance. Les deux garçons ont moins de succès médiatique. Ils se présentent avec plus d'agressivité. Vous vous appelez Valérie Subra, vous êtes née le... Le rituel commence. Chacun retient son souffle. Après bien des procédures et déjà des escarmouches, ce qu'attend le public, c'est surtout l'entrée des ténors de la défense. Pour l'heure, l'avocat général tend ses filets. Il conseille à la jeune fille d'aller faire le tapin du côté de Barbès. Il lui fait remarquer qu'elle est habillée de sombre, sûrement pour porter le deuil de ses victimes, insinue-t-il. Remous dans la salle. Maître Pelletier l'interpelle. Dites tout de suite que je compose l'habillement de mes clients. Cela donne le ton. Maître Spinner est l'avocat des parties civiles. Étrangement, on oublie de dire qu'il fait partie du même cabinet que la sœur avocate de Laurent Zarade. Dès lors pour lui, le jugement est simple. Valérie est un être diabolique. Sa responsabilité équivaut à celle des deux autres. Unis tous les trois, dit-il, dans la préparation. Unis tous les trois dans l'exécution. Unis dans la condamnation. Le 15 janvier, à 12h15, Maître Pelletier commence à parler. Cela durera 1h30. Sa plaidoirie sera en même temps un examen approfondi de la personnalité de Valérie, du contexte de son époque, de l'absence du père. J'ai l'honneur d'être à la barre et de prendre la défense de Valérie Subra. Je n'ai pas honte de faire ce métier. Messieurs les jurés, respectez le serment que vous avez prêté. Défendre la société, mais aussi défendre les intérêts de ceux que la société accuse. Ce n'est pas votre devoir de ne vous situer que du côté de la victime, que du côté de ceux qui pleurent et sont en droit de pleurer. Vous allez faire l'effort de sortir cette gamine de cette fosse où elle s'est enterrée. Vous allez restituer les responsabilités. C'est vrai que ce procès est atroce. Mais vous allez toucher cette vérité, quoi qu'elle ait fait. Cette gosse est devenue le seul enjeu du procès. Il n'y a plus que sur elle qu'il faut taper, car les autres, on les a. Il faut rétablir la situation. Elle est en retrait, tout le monde le sait. Il n'est pas juste de la mettre sur le même plan. Sans les autres, rien ne serait arrivé. On la veut. Voyez la curée scandaleuse des photographes. C'est la femme, c'est la sorcière. Or, c'est Valérie qu'on a envoyée en première ligne, n'est-ce pas, Atab, avec l'ascendant que vous exerciez sur elle. Si on ne lui avait rien demandé, elle ne serait pas là. N'importe quelle autre jeune fille qui ne distingue pas le bien et le mal aurait pu faire l'affaire. L'avocat lancera à un autre moment cette demande au juré. Accuser la société qui sécrète des gosses pareils. Les cadeaux, l'argent, est-ce que ça remplace le père? Les barrières pour elle n'ont pas existé. Elle est peut-être une cocotte, elle est peut-être une pute, mais elle n'est pas un assassin. Les délibérations dureront 2h30. La cour prononcera la culpabilité du trio en bloc. Pas de circonstances atténuantes. 18 ans de peine de sûreté pour les deux garçons. 16 pour l'appât. C'est à l'issue du prononcé que la mère de Gérard Lelaidier, malgré son grand âge, fait quelques pas vers les accusés. Parce que, dira-t-elle, j'éprouvais pour eux de la pitié, une infinie pitié. On a regardé ce procès comme le révélateur d'une certaine jeunesse. Époque post-disco, dérive immorale, avidité des jeunes, conséquences inévitables, d'un abandon parental, moral ou d'un rejet social. Toutes les interprétations ont été brandies. L'affaire Valérie Subra reflète-t-elle un nouvel état d'esprit de la jeunesse ou est-elle un cas isolé? Chaque société, dit-on, a les assassins qu'elle mérite. Nous sommes au début des années tapis. Les discothèques où Valérie passe ses nuits mixent toutes les couches de la société. Par ricochet, cette affaire criminelle braque aussi un coup de projecteur sur une couche sociale de privilégiés, de friqués. Leur cible, ces filles fragiles qui, dans leur naïveté, rêvent encore au prince charmant et à la vie facile. Et tout ça dans une société où l'individualisme et l'hédonisme règnent déjà en maître. Valérie Subra purgera ses 16 années de réclusion criminelle dans sa presque totalité. En prison, elle passera son baccalauréat, puis un brevet de technicienne supérieure en communication d'entreprise. Son défenseur, maître Jean-Louis Pelletier, continuera à lui rendre visite. Il témoignera de sa transformation morale. Libérée en 2001, elle se mariera, aura 2 enfants, et s'expatriera au Maroc. Elle essaiera surtout de se libérer de l'image de tentatrice diabolique que les divers médias avaient imposée au moment des faits. Laurent Attab et Jean-Rémy Sarro, eux, retrouveront la liberté en 2003. Ils décéderont au début des années 2020. Avaient-ils encore en eux quelques mauvais rêves ? Voilà pour ce récit que j'ai eu le plaisir de partager avec vous grâce à la plume de Michel Carly et à la collaboration des équipes de LDV Productions.
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0: Crime 1984, c'était Eurythmics. Merci pour votre écoute. Bien sûr, l'heure H revient chaque jour à 15h02 et quand vous le souhaitez, en podcast, entre autres sur Ovio. Entrée sans frapper arrive, ce sera juste après le journal de 16h et un point météo. Je vous souhaite une excellente après-midi à l'écoute d'RTBF, la première.
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9: Bonjour tout le monde, les nuages sont bien compacts cet après-midi, surtout sur la moitié sud du pays, avec quelques faibles averses tout à fait possibles également. Ailleurs, on retrouve un temps nuageux, mais qui a quand même tendance à s'ouvrir au fil des heures. Ensuite, ce soir et cette nuit, le ciel restera dans l'ensemble chargé, mais plutôt sec, de 16 à 20 degrés pour les minima. Demain, vendredi, c'est toujours gris, avec un petit crachin local pour le nord du pays, en tout cas au nord de Bruxelles à la mi-journée. En après-midi, ces averses glisseront également sur la capitale. Ailleurs, ce sera globalement sec ou avec de très rares gouttes. Et enfin, petit mot pour le week-end, avec un changement de temps, ce sera sec, lumineux et on attend même 25 degrés pour dimanche.
10: Bonjour. Plus de 80 personnes sont mortes cette nuit lors d'un naufrage au large des Canaries. L'embarcation qui comptait 127 personnes au total était à la dérive depuis plusieurs jours. Selon les gardes-côtes espagnols, 5 corps ont été retrouvés dans l'embarcation, dont celui d'un bébé. Toujours selon les services de secours espagnols, la pirogue serait partie de Gambie il y a un mois. Depuis plusieurs semaines maintenant, ce petit pays d'Afrique de l'Ouest sert à éviter les côtes du Maroc, de la Mauritanie et du Sénégal, où les contrôles ont été renforcés il y a peu. En juillet, un naufrage au large de la Mauritanie avait fait 143 morts. Au Moyen-Orient, Israël annonce la libération de 5 détenus libanais transportés jusqu'à Beyrouth par la Croix-Rouge aujourd'hui. Ces hommes avaient été capturés en 2024 lors du dernier conflit entre Israël et le Hezbollah pro-iranien. C'est la première fois depuis le début des négociations entre Israël et la milice chiite en avril qu'une telle libération a lieu. Le choc pour les travailleurs d'Iteron Automotive. Chez nous, le réseau de concessionnaires indépendants, distributeurs de nombreuses marques de voitures en Belgique, vient d'annoncer un plan de restructuration. Près de 350 emplois sont menacés au total. D'Iteron Automotive emploie près de 3000 personnes en Belgique. Le tram de Liège, un dossier très coûteux et qui comporte de nombreuses faiblesses, c'est ce qui ressort de l'analyse faite par la Cour des comptes. Manque de réflexion sur la faisabilité technique de ce tram, sur les moyens financiers nécessaires. Problème dans l'attribution du marché public. L'audit de la Cour des comptes souligne de nombreux manquements dans le processus qui a duré de 2008 à 2025. Le rapport évalue le coût total du nouveau tram à 1,3 milliard d'euros. Une commune bruxelloise en plus contre l'État belge dans le dossier du survol de la capitale. Anderlecht rejoint ainsi quatre autres entités bruxelloises, Jette, Schaarbeek, Evere et Berchem-Sainte-Agathe, dans leur procédure en justice pour dénoncer l'usage de la route aérienne RNP 07. Une route ouverte temporairement à l'été 2025 pour cause de travaux est devenue définitive par la suite, provoquant d'importantes nuisances sonores dans plusieurs endroits de la capitale. Cette procédure s'ajoute à l'action en cessation de la région bruxelloise, également soutenue par ses communes. Le gouvernement fédéral a jusqu'au 1er octobre pour communiquer sur ce qu'il entend faire face à ces nuisances sonores. Voilà, c'est tout pour ces infos. Bel après-midi à notre écoute.
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12: Il est 16h03, c'est Entrée sans frapper, bagarre dans la discothèque. Il y a Evians, Marie-Agnès Baupin dans ce studio. Myriam Leroy, bonjour.
13: Coucou tout le monde.
12: C'est jeudi, c'est vous.
13: Mais oui.
12: Il y a Gorion Delpature aussi.
14: Bonjour les amis.
12: C'est jeudi, c'est vous aussi.
14: Mais oui.

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1: Myriam Leroy étant parfois clivante, c'est Gorian Delpatie qui répond à la première question. Quelle chanson
2: Gorian qui a remporté la bagarre la semaine dernière. Donc c'est vrai qu'il clive de moins en moins.
1: C'est vrai, clive moins. Alors, mais je pense qu'il va recliver.
3: Oui, je vais recliver aujourd'hui.
1: Quelle chanson contient une information, un conseil ou une leçon que vous auriez aimé apprendre à l'école?
3: Ah, moi j'ai beaucoup aimé l'école. Je me souviens de l'école communale de Péronne-Charbonnage, où j'ai passé mes maternelles et mes primaires, où j'ai appris à lire, à écrire et à compter. Je me souviens de l'Athénée Royal de Binche, où j'ai passé mes secondaires en latin, puis latin maths, puis latin langue. C'est là que j'ai découvert Voltaire, en français en quatrième secondaire, avec Madame Kawakami. Je me souviens de mes cours de latin avec Monsieur Collet. J'étais nul en latin, mais il m'a appris plein de choses sur la culture générale classique. Bref, j'ai appris plein de choses à l'école. Mais il y a une chose que j'aurais bien voulu apprendre à l'école, c'est d'affronter le monde, de vivre dans un monde difficile, en changement perpétuel, de me préparer à sa fin, peut-être, mais en dansant, comme le poète de Nietzsche au bord du gouffre. Bref, j'aurais voulu que l'école m'apprenne à danser pendant que le monde s'achève.
1: Dancing while the world is ending, danser alors que le monde touche à sa fin.
3: Ah, oui.
1: Oh, Stanley Simmons.
3: Oui, c'est un morceau.
1: Simmons, c'est un nom qui me dit
3: quelque chose. C'est un morceau tiré du premier album du duo américain Stanley Simmons. L'album est tout chaud, hein. Il est sorti il y a une semaine. Il s'intitule aussi Dancing while the world is ending. C'est de l'excellent rock'n'roll jouissif avec Evan Stanley au chant et à la guitare, Nick Simmons au chant et au clavier. Bon sang, ne saurait mentir, car eh oui, il s'agit des fils de Paul Stanley et de Gene Simmons de Kiss.
1: Exactement. Voilà. Quand ils prennent leurs enfants maintenant.
2: Oui.
1: Et bientôt leurs petits-enfants.
2: Et
1: la petite nièce a fait une petite chanson aussi qu'il nous proposera un jour.
3: Non mais c'était pas mal quand même.
1: C'est bien.
3: Vous avez entendu, c'est bien.
1: Ça a l'air vraiment d'être pourri.
3: Mais non.
1: Mais
3: enfin.
1: Mais on peut peut-être lui donner une chance.
3: Oui, ça répond à la question.
1: On peut réavoir l'extrait pour rejuger sur pièce Marie-Agnès Popin. Comme ça, sur le petit extrait, je suis pas convaincu.
3: Enfin.
1: Myriam Leroy, quelle chanson contient une information, un conseil, une leçon que vous auriez réellement aimé apprendre à l'école?
2: Alors, la chanson dont je vous soumets ce jour la candidature est peut-être bien en train de sauver ma rentrée. J'ai découvert en creusant les trous de lapin d'Internet à la faveur de la question qui nous était ici posée. Mm-hmm. Je n'en avais absolument jamais entendu parler. Et d'ailleurs, est-ce une chanson? C'est pas sûr. C'est en tout cas un discours mis en musique et en image. C'est un exercice de style au fond de Baz Luhrmann en 99, le Baz Luhrmann de Moulin Rouge.
1: Ah oui?
2: Il a fait un clip avec les mots de la chroniqueuse Marie Schmidt, paru 2 ans plus tôt dans le Chicago Tribune. C'était un texte adressé à des étudiants fictifs dans lequel la journaliste leur disait tout ce qu'elle avait appris de la vie. C'était un condensé de conseils que nous aurions dû apprendre à l'école et je vous l'offre aujourd'hui tous à vos stylos parce que si la chanson s'appelle en français « Mettez de la crème solaire », ce qui est en effet absolument essentiel pour ne pas se réveiller à 44 ans avec l'air d'un charpé, absolument tout le reste de ce discours est essentiel, encore plus essentiel, et près de 30 ans plus tard, je n'en changerai pas une virgule. Voici.
4: 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Use it every way you can. 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
1: Apprécie ton corps, hein. Utilise-le autant que tu peux et n'aie pas peur de lui. C'est joli, ça. Baz Luhrmann, Everybody's free to wear sunscreen.
2: Ouais.
1: Et danse, hein.
2: Ouais. Non, j'insiste, vraiment, j'insiste.
1: Non, mais j'y vais.
2: Merci.
3: Mais non !
1: Si.
3: Oh, non.
1: Si, Gorian.
3: Mais non !
1: Si, Gorian.
3: Mais enfin, Jérôme.
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0: C'est joli, hein. Peut-être demander à Internet de vous traduire ce texte. On va en redonner les coordonnées. Donc c'est Baz Luhrmann, réalisateur du Moulin Rouge, qui met en musique un texte de...
1: Mary Schmitz, Everybody's free to wear sunscreen.
0: Voilà, demandez à votre Internet de vous traduire ce texte.
1: C'est magnifique.
0: Vraiment très très beau. Merci beaucoup Myriam Leroy pour la découverte.
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0: Là, on va déguster avec la réponse de Goran Delpatou cette question, mais d'abord, on la pose à Myriam. Quelle chanson, Myriam, est tellement démonstrative techniquement, que ce soit un instrument, que ce soit vocalement, qu'elle devrait vraiment normalement vous agacer tellement elle est démonstrative, mais cette chanson, vous l'aimez quand même.
1: Alors, si c'était des hommes, on dirait qu'ils font un concours de beat sur table. Mais, comme ce sont des femmes, ça se prête quand même moins bien à la métaphore. Maria Carey, Whitney Houston, deux divas pourvues des organes les plus hallucinants de l'histoire de la voix, se mesurent ici l'une à l'autre. Elles ne chanteraient pas si bien que ce serait peut-être un petit peu grotesque, mais comme elles sont en pleine maîtrise de leurs gestes, il faut voir ça comme du cirque, ou mieux, comme des Jeux Olympiques, triple axel, salto, lutte effrénée. Voici When You Believe, tiré de la bande originale du film d'animation Le Prince d'Égypte, une adaptation du récit de l'Exode de la Bible, qui a très très fort marqué les enfants des années 90 et très très peu les cinéphiles, mais When You Believe a remporté l'Oscar de la meilleure chanson en 99. Voici donc le concours de Zezette, de Maria Carey et Whitney Houston.
0: Ça envoie.
1: Oui.
0: Il faut aimer les gens qui crient.
1: Oui, oui, mais ça, c'est le moment où ça gueule le plus fort, où elles renchérissent sur
0: Elles y vont. Maria Carey, Whitney Houston, c'est effectivement démonstratif techniquement.
1: Oui.
0: Et ça devrait nous agacer.
1: Mais j'aime bien.
0: Et ça nous agace.
1: Je savais.
0: Goran Delpatou, même question.
4: Ouais, depuis le temps, vous savez qu'en matière de musique, je préfère les groupes de rock, hard, heavy ou non. Tant qu'il y a de la guitare électrique, des bons riffs, des bons textes en anglais, j'adore. Mais il y a un groupe de ce style auquel je n'ai jamais accroché. C'est comme ça, j'y peux rien. Ce groupe, c'est Pink Floyd.
0: Alors,
4: vraiment, ça ne colle pas. Je reconnais les mérites immenses de ce groupe anglais, évidemment. Ses immenses qualités techniques. Mais ça ne me fait pas vibrer. Peut-être, justement, parce que David Gilmour et ses potes progressifs sont trop bons, trop parfaits, trop démonstratif techniquement, mais j'avoue, ce morceau-là, il me donne des frissons. Alors ce qu'on entend là, c'est Time, hein, de Pink Floyd, c'est un extrait de l'album The Dark Side of the Moon, hein, de 1973. Techniquement, les Anglais démontrent qu'ils savent jouer de leurs instruments, utiliser toutes les possibilités des studios. Il y a des bruitages, des ruptures de rythme, des mélodies, des surprises. C'est clairement démonstratif, c'est un peu du genre « Hey, écoutez comment on est bon et comment on sait jouer de nos guitares et utiliser le studio », mais c'est vrai qu'ils sont bons, alors on leur pardonne cette petite prétention technique.
0: J'ai vraiment l'impression d'être devant le médecin qui me dit « Monsieur Colin, vous voulez avoir des hémorroïdes internes ou externes ?»
4: Oui.
0: Et qu'il faut choisir.
1: Sous choléra.
4: Non, pas à ce point-là quand même.
0: J'aime ni l'un ni l'autre. Qu'est-ce que tu veux, Marie?
1: Ah
4: non,
0: elle a choisi Maria Carey.
1: Ah bah merci.

0: Bah, c'était vraiment très joli. Maria Carré et Whitney Houston, When You Believe. Ça vous fait 2 points, hein, cela dit,
1: Myriam Leroy,
0: avec
1: inattendu.
0: Toutes ces bêtises. Ouais. La troisième question. Oh, qu'est-ce qu'elle est bien.
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0: Les questions sont sur la page Facebook de La Première. 2 jokers doivent être joués là tout de suite, notamment sur cette 3e question, peut-être. Si vous peut-être. Le désirez, Myriam et Gorian. Gorian, quelle est la meilleure chanson dont le sens a toujours été mal interprété, voire a été interprété à contresens? Ce serait encore mieux. C'est une question de Denis. Ah, joker. Ah.
12: Oui, je vais prendre le joker x3.
0: Ok.
12: C'est excellent.
1: Ah oui,
12: question. Bah oui, je suis mené quand même 2-0. Merci Denis déjà pour la question. Alors dans ce jeu, dans cette bagarre, il y a des questions pour lesquelles il faut se creuser la tête. On cherche une réponse dans notre passé, dans notre discothèque, sur Google ou sur Wikipédia. Et on n'est jamais vraiment sûr d'avoir trouvé la réponse juste, la bonne chanson. Mais parfois, il y a des évidences. Par exemple, la meilleure chanson du monde, I Was Made For Loving You. Le groupe favori de Jérôme Collin, Kiss. Le bassiste favori de Myriam Leroy, Gene Simmons.
1: Oui.
12: Et puis, il y a cette question. Quelle est la meilleure chanson dont le sens a toujours été mal interprété? Celle-ci, évidemment.
13: I'm a stranger.
0: Ouais.
13: Killing an Arab.
12: Anglais de Cure. Bah oui, Tuer un Arabe, hein, chanson de 1978, une chanson qui parle du roman L'étranger d'Albert Camus, où le narrateur Meursault, The Stranger, dans la chanson, tue effectivement un Arabe sur une plage d'Algérie. Mm-hmm. Mais quand la chanson est sortie, beaucoup ont loupé la référence littéraire et ont cru que Robert Smith parlait vraiment de Tuer un Arabe, ce qui n'est évidemment pas le cas. La chanson de Cure parle du roman de Camus et n'est évidemment pas un appel à la violence à l'égard des Arabes. Mais parfois, les gens sont quand même très bêtes et certains l'ont cru à l'époque.
0: Robert Smith a fait ce titre. Hein.
12: Oui, bien sûr.
0: C'est pas anodin non plus. Mais en tout cas, c'est une grande chanson et elle a été
12: mal interprétée,
0: voire interprétée à contresens. Oui. Hein, Killing an Arab de Cure. Joli. Et vous, Myriam Leroy, quelle est la meilleure chanson dont le sens a toujours été mal interprété, voire interprété à contresens? C'est une question de Denis.
1: Moi, c'est une chanson qui passe souvent dans les mariages, hein, dans les régions où on parle mal anglais, comme par exemple la Wallonie, ou sur l'ensemble du territoire français, c'est une chanson qu'on s'envoie pour dire à l'être aimé qu'il a colonisé chacune de nos cellules et que nous nous languissons de le revoir. C'est une chanson qu'on croit être délicieusement romantique alors que c'est en réalité un déchet toxique puisqu'elle ne met pas en scène un homme épris comme on les aime, mais un harceleur dingo, ben oui, qui stalk la femme qu'il a dans le viseur. C'est Sting, évidemment.
0: Ce jamais vous avez passé ça à votre mariage, écoutez bien Myriam Leroy, parce que c'est vraiment une chanson douteuse en effet.
1: Oui, chaque geste que tu fais, chaque promesse que tu romps, chaque sourire que tu fais, chaque affirmation que tu avances, je te surveillerai. Et oui, chanson samplée ensuite par le prédateur zinzin du hip-hop, oui. Puff Daddy, dans I'll Be Missing You, c'est vous dire la charge putride du titre. Signe était quand même très conscient de la teneur hautement moisie de son monologue intérieur. Il a ensuite écrit en quelque sorte son antidote. If you love somebody, set them free. Aimer quelqu'un devrait signifier le libérer et pas le surveiller.
0: Bien sûr, bien sûr, bien sûr. Et c'est vrai que c'est une chanson très étonnante, hein, ce Every Breath You Take de Police. Mais The Cure, c'est quand même tellement puissant.
12: Ouais!
0: 3 points pour Gorian Delpature.
1: C'est pas grave, j'arrive avec, avec 3 points à mon tour.
0: The Cure, Killing an Arab.

0: Il est effectivement sur la plage, hein. C'est là que ça se passe dans Killing an Arab, dans bien sûr le roman de Camus, L'étranger. De Cure, Killing an Arab, trois points pour Gordel Pature. The Pature.
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0: Myriam Leroy, quelle est la plus belle chanson de 1988? Vous devez jouer votre joker.
2: Et je le joue. Oh, 1, 2, 3, fois 3, voilà.
0: D'accord.
2: Alors, 11 juin 1988, concert de soutien à Nelson Mandela à Wembley. Stevie Wonder doit monter sur scène, mais il ne met plus la main, enfin on ne met plus la main sur un disque dur essentiel à son set, alors il faut meubler. Alors on renvoie sur scène une chanteuse pas encore très connue, qui avait déjà joué quelques-uns de ses morceaux auparavant, sans que ça transporte vraiment le public. Elle a 24 ans, elle s'appelle Tracy Chapman, elle s'avance sur scène avec sa guitare, c'est-à-dire presque à poil devant les 72 000 personnes et les 600 millions de téléspectateurs chez eux, et elle gratte les premières notes de Fast Car. Dans le public, ça ne sautait pas tout de suite, et puis petit à petit, ça se tourne vers la chanteuse, et ça comprend que c'est en train de vivre un moment historique, la naissance d'une étoile.
0: Vous prenez carrément cet extrait, un live.
2: Oui, le live, un peu cracra, mais très beau.
0: Version absolument formidable de Fast Car, 1988, donc c'est une folie. Et vous,
2: bonne chance, Gorian. On vous écoute.
3: Bah écoutez, moi, je vais être tout à fait honnête. Tout de suite, j'ai pensé au deuxième album des Guns N' Roses, Lies, sorti en 1988, et j'avais choisi Patience.
0: Ah, vous auriez peut-être gagné un morceau formidable.
3: Mais oui, c'est vrai. Et puis, je me suis dit que c'était vraiment une bonne chanson, mais peut-être pas la meilleure de l'année, pour moi, en tout cas. Alors, j'ai fait une petite recherche internet sur les albums sortis cette année-là. Il y avait And Justice for All de Metallica avec One, super morceau. Mais le meilleur de 1988, pour moi, eh bien, c'est encore autre chose. Mais je me suis souvenu qu'en 88, c'était l'année de la sortie du 7e album d'un groupe anglais que j'aime beaucoup. Oh. Et sur cet album, il y a cette chanson que j'ai chantée des milliers de fois, tue-tête, en concert, sous ma douche, dans ma voiture, en faisant la vaisselle. La meilleure chanson de 1988, bah, c'est ceci. Eh oui, je sais que je vais faire.
0: Iron Maiden, mais, Can I Play With Madness?
3: Mais oui, mais c'est pas grave. Can I Play With Madness d'Iron Maiden, 1988, album Seven Son of a Seven Son. Puis-je jouer avec la folie, chante Bruce Dickinson. Puis-je aussi jouer avec la folie dans Bagarre et gagner ce point avec Maiden? Qui sait, sur un malentendu, tout peut arriver. Mais quelque chose me dit que ça n'arrivera pas aujourd'hui.
0: Non, ça n'arrivera pas, Gorian.
3: Pourtant, c'est
0: dommage que
3: ce
0: Patience de Guns N' Roses n'est jamais passé. C'est une très,
3: c'est
0: très
3: vrai,
0: grande chanson,
3: très bien.
0: Je trouve. Tracy Chapman. Quelle merveille cette version et quelle merveille cette chanson. Aussi chanson d'émancipation, hein, d'un mec lourd. 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

0: Oh, que c'est beau, Tracy Chapman, hein, seul à la guitare dans Fast Car, ici live à Wembley en 1988. Bien joué. Myriam Leroy, vous avez 5 points.
1: Et oui, c'est un triomphe.
0: Cette bagarre, en tout cas, c'est une victoire.
2: Oui.
0: Très belle participation.
2: Je vous remercie, Jérôme Collin.
0: On est le pâture. Dans quelques instants, notre invité Olivier Grandon, Joseph dans la nuit. Il est resté 887 jours prisonnier des geôles iraniennes.
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12: Il est 16h30, il y a Evian, il y a Marie-Agnès Baupin dans ce studio, Myriam Leroy, puisque le jeudi c'est Myriam Leroy n'aime pas. Qu'est-ce que vous n'aimez pas encore aujourd'hui, Myriam Leroy?
13: L'humour, je pense que c'est une discipline qu'il faudra abandonner.
12: D'accord, ouais. Eh ben, écoutez,
13: on l'abandonne déjà de toute façon.
12: On rappelle qu'il y a du second degré, vous savez, chez Myriam Leroy. De temps en temps, en tout cas. Grandel Pature avec vous, c'est littérature étrangère, vous nous emmenez où?
14: Aujourd'hui, on va parler littérature irlandaise avec ce qui nous frôle sous la surface de Colm McCann, mais c'est un livre qui se passe pas en Irlande, mais en Afrique du Sud et le long de la côte ouest africaine, parce qu'on va embarquer dans un bateau qui va réparer les câbles sous-marins qui servent à transmettre les informations Internet. Vous savez, ces petits câbles de 4
12: cm. Bien sûr. On en parle donc tout à l'heure entre 17 et 17h30. Joseph dans la nuit, c'est un récit publié à l'Iconoclaste qui figure dans la liste du prochain prix Goncourt. Et notre invité est Olivier Grondeau. Bonjour Olivier.
15: Bonjour.
12: Vous avez été prisonnier durant 887 jours en Iran, alors que vous y étiez en tant que touriste, et vous allez nous raconter de manière très particulière. Ce n'est pas un récit de captivité, c'est un vrai récit de vie, finalement, ce que vous avez traversé là-bas dans Joseph dans la nuit.
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12: Je n'ai pas été voir votre date de naissance, Olivier Grondeau, parce que je trouve ça pas très poli, mais vous avez dans la trentaine, disons. Plutôt joli garçon. Vous aimez voyager, et vous aimez voyager seul, ou en tout cas faire des rencontres, bien sûr, et voyager d'une manière particulière. C'est en tout cas à ça que vous semblez avoir dédié une partie de votre vie. Vous voyagiez depuis 8 ans, sans téléphone, ce qui est évidemment un moyen de voyage très particulier dans le siècle que nous traversons. Mais un jour, en 2022, vous voulez traverser l'Iran pour rejoindre Lahore, au Pakistan, puis l'Inde. Vous voulez vous rendre. Le contexte iranien est explosif à l'époque, parce qu'on rappelle que le 16 septembre 2022, Mahsa Amini a été assassinée par le pouvoir iranien, ce qui va lancer le mouvement Femme, Vie, Liberté. C'est à ce moment-là que vous traversez l'Iran, et le 12 octobre 2022, dans une auberge de Shiraz, qui est un haut lieu de la culture iranienne, vous êtes emmené par 4 hommes qui vous emmènent en garde à vue et puis en prison. Vous pensez que ça va vite se terminer, il y a de l'espoir, d'une incompréhension au début. Vous allez y rester 2 ans et demi. 887 jours entre cette prison de Shiraz et la prison d'Evin, tristement connue, à Téhéran. Alors si vous êtes avec nous aujourd'hui, c'est une bonne nouvelle, ça veut dire que l'histoire se termine bien. Mais est-ce que ces histoires comme ça se terminent un jour? C'est ce que vous tentez de comprendre finalement dans Joseph dans la nuit. On va raconter maintenant le livre, parce que le livre, il parle de la réalité, mais aussi de l'imaginaire qui permet de survivre, Gorian.
14: Oui, un matin, ils sont venus me chercher. C'est la première phrase du livre Joseph dans la nuit. C'est le récit authentique des premiers jours, des premiers mois de détention d'Olivier Grondeau en Iran, depuis son arrestation dans une auberge de Shiraz. Vous l'avez dit, Jérôme, un matin d'octobre 2022, 4 hommes l'embarquent en voiture, un bandeau sur les yeux. Ils l'accusent d'être un espion de l'étranger. Ils ne croient

0: pas à son statut de touriste. Hein. Pour eux, l'Iran, on y vient pour la culture, mais on y revient contre le régime. Et Olivier, il est revenu en Iran. Et Olivier, dans son livre, nous raconte les interrogatoires, les cellules, les codétenus et ses méthodes pour tenir le coup. Britney Spears, le film Le Seigneur des Anneaux, et une sourate du Coran, celle de Joseph, qui donnera son titre au récit Joseph dans la nuit.
1: Et on va en parler. Parlons d'abord de l'homme libre, Olivier Grondeau, que vous vouliez être un homme en mouvement. C'est pour ça que vous voyagiez sans téléphone, sans argent. Vous dites le plaisir que vous aviez, d'ailleurs, de vivre comme ça. « J'aime voyager comme ça », écrivez-vous à la page 157. « Moi, à ne pas utiliser d'argent, je me sens libre. Le soir, quand je cherche un banc ou dormir, je me sens triste et libre, tu vois. Je devrais leur expliquer que ça a à voir avec la vie des derviches, tout laisser derrière soi et aller d'une ville à l'autre dans l'attente de quelque chose. » Dans l'attente de quoi, Olivier, ce type de voyage ?
2: Je ne sais pas si j'ai la réponse. Ça, c'était pour ouvrir sur... l'horizon, justement, un peu mystique du voyage et de la quête de soi avant, et du voyage qui est aussi un voyage intérieur. Mais j'aime la route et je la pratiquais comme ça, en tâchant d'aller vers le dénuement et en voyageant avec pas grand-chose et en faisant l'expérience d'abord de cette pratique même-là, du voyage.
1: L'expérience du voyage, ça veut dire que vous vouliez vivre en mouvement, vous vouliez vivre libre probablement, même débarrassé de cette espèce de question obsessionnelle qu'est l'argent ou le téléphone, débarrassé des grands troubles faits de notre époque, en l'occurrence. Sauf que vous traversez l'Iran et le 12 octobre 2022, quatre hommes viennent vous chercher dans une auberge à Shiraz. De quoi vous vous souvenez de ce jour-là ? Qu'est-ce qui se passe et qu'est-ce qui vous traverse la tête à ce moment-là, Olivier ?
2: C'est le sentiment de la peur qui tout de suite arrive, en fait. Une fois que je comprends que ces quatre hommes viennent, veulent fouiller ma chambre et puis veulent que je les suive pour répondre à quelques questions, tout ça m'étant traduit par le réceptionniste de l'auberge. À ce moment-là, oui, il y a cette chape de peur qui me tombe sur les épaules et qui me quittera plus. Donc, l'esprit, il essaie de rationaliser. Moi, je me dis, bon, ok, c'est pour en effet, comme on me dit, répondre à quelques questions. Et puis cet après-midi, j'espère en début d'après-midi, tout ça sera fini. Je serai de retour à l'auberge, j'ai des choses à faire. Mais le corps... il vit ça d'une façon très violente et probablement qu'il y a quand même l'intuition que ça sent très mauvais.
0: Et qu'est-ce qu'ils vous reprochent, Olivier, ces quatre hommes qui viennent vous chercher? Alors évidemment, j'imagine qu'ils ne vous le disent pas tout de suite, mais dans votre récit, vous expliquez que c'est votre mode de tourisme sans téléphone, sans aller fréquemment dans les hôtels. C'est ça qu'ils trouvent suspect? Ils vous prennent vraiment pour un espion? Ou c'est parce que vous êtes un jeune Français à Shiraz, dans un moment politique crucial en Iran, qui fait que soudainement, vous devez être arrêté par ces quatre ravisseurs, comme vous les appelez?
2: Oui, bah voilà, vous avez tout dit dans la seconde partie. C'est-à-dire que, oui, bien sûr, il m'accuse de ne pas avoir de téléphone, il m'aurait accusé d'en avoir un. Il m'accuse de ne pas prendre de photos, il m'aurait accusé d'en avoir une compromettante. Voilà, c'est un maquillage qui d'abord fait partie de la routine du renseignement iranien, ensuite qui fait partie du système judiciaire. Mais c'est seulement habiller une décision politique qui est celle... De servir la propagande. La propagande, à ce moment-là, c'est de dire que cette jeunesse iranienne, qui, par ailleurs, est mise en prison à tour de bras, tabassée, etc., elle est manipulée à l'intérieur des manifestations par un groupe d'espions étrangers déguisés en touristes. Et donc, pour asseoir ce discours, y a des rafles dans les auberges de jeunesse et on est beaucoup, en fait, bien sûr que je ne le sais pas, mais en fait, on est beaucoup pendant cette toute petite fenêtre de quelques semaines, au tout début de Femmes, Vie, Liberté, qui porte à peine ce nom-là, à ce moment-là. On est beaucoup d'étrangers à être
1: raflés. On va parler de gens qui seront en prison avec vous. Alors, évidemment, vous dites, j'espère sortir en début d'après-midi, et puis en fin d'après-midi, et puis ce soir, et puis demain, et puis après-demain, et puis la semaine prochaine, et puis le mois prochain. Quand est-ce que vous réalisez, Olivier Grondon, que en fait vous n'êtes pas victime d'une erreur, mais d'une organisation politique qui a besoin de vous comme je ne sais pas quoi?
2: Pas avant qu'on me le dise, c'est-à-dire après ces 200 pages.
1: C'est ça. Hein.
2: Moi, pendant ces 200 pages, tant que je ne sais pas que le mot otage existe, en fait. Je veux dire, appliqué à ma situation.
1: Ouais.
2: Donc c'est
1: vous ne vous
2: c'est
1: sentez pas en pages,
2: prison
1: vous vous prisonnier.
2: Je me sens accusé de choses à tort. Mm-hmm. J'ai pas de mots pour décrire positivement ce qui arrive. Ouais. Et j'ai même pas de mots pour me dire innocent. Je suis juste capable de dire non, j'ai pas fait ci, j'ai pas fait ça.
1: Vous ne parvenez pas à dire je suis innocent.
2: Et en même temps, c'est aussi que ce serait terrible. Psychologiquement de comprendre et de mettre ce mot-là d'innocence sur ma situation, parce que si je suis innocent, ça veut dire qu'il y a toutes ces histoires de procès à charge, de justice aux ordres, donc c'est terrible. Mm-hmm. Donc je préfère que ce soit encore tout ça un malentendu avec des mots qui font pas trop peur, et l'innocence en fait c'est un mot qui fait peur.
1: Mm-hmm. Je suis d'accord.
0: Dans votre récit, Olivier, vous expliquez votre arrestation, votre arrivée dans les services du renseignement, les premiers interrogatoires, votre entrée en cellule, et vous expliquez aussi que finalement, vous ne pouvez contacter personne. Vous êtes directement isolé du monde extérieur, vos parents ne savent pas où vous êtes, vous ne pouvez pas les contacter, pas d'avocat, rien. C'est aussi particulièrement compliqué pour un Européen, parce qu'on imagine, on a quand même un coup de fil à donner, on pourra contacter un avocat ou l'ambassade, et là, pas moyen, pas question, vous êtes totalement isolé tout de suite.
2: Oui, d'ailleurs, c'est une forme de chantage qui s'exerce dès la première journée, ou au moment où on m'annonce que je vais dormir en cellule le premier jour. Moi, je demande à appeler mon ambassade et on me dit quand tu auras parlé.
1: Mmh. Mmh. Quand tu auras révélé tes secrets.
2: Hein. Voilà, avec tout ce mystère-là, des secrets qu'on me resserre à tour de bras pendant toutes les semaines qui suivront.
1: Vous allez décider de garder ce combat que vous allez mener, parce qu'évidemment, au fur et à mesure du temps, les gens vont apprendre que vous êtes en prison, accusé à tort. Vous allez être jugé, condamné à 5 ans de prison. Mais tout cela, ça se passe après ce livre Joseph dans la nuit. Et vous allez finir par utiliser la force médiatique. On en parlera à la fin de cette rencontre, finalement. Le livre, il est très, très beau, on a trouvé, avec Gorin. Et Myriam, parce que c'est pas que un récit de captivité, c'est pas qu'est-ce qu'il s'est passé dans cette cellule, même si une partie du texte est consacrée à ça, c'est surtout qu'est-ce qu'il me reste, moi, enfermé dans un rectangle de 2 mètres sur 6 avec d'autres êtres humains, pour avoir le courage d'aller jusqu'à demain. Et ce qui vous reste, c'est votre fantaisie, votre fantasmagorie, votre cerveau.
2: Oui, c'est aussi le peu qu'il nous reste. C'est vrai. C'est aussi une manière de montrer à quel point on est démunis dans ce genre de situation. Mais en effet, il nous reste ça. Il nous reste le souvenir, quelques jolis souvenirs de voyage, le souvenir du sourire de nos proches. Et puis
1: une chanson de Britney Spears.
2: Une chanson de Britney. Et puis un film d'adolescence. Et puis quelques poèmes. Et donc on prend tout ce petit bric-à-brac et puis on essaie d'en faire un petit écran fragile pour se protéger de toute cette peur qui nous enserre et qui nous étouffe chaque minute. Et donc si on se dérobe à cette peur pendant 10 minutes, où on se met dans les images du Seigneur des Anneaux, où on chante Britney ou Lerita Misuko, c'est déjà 10 minutes de gagner.
1: C'est déjà 10 minutes de gagner, finalement. Alors, chaque jour, écrivez-vous, page 85, après le déjeuner, je regarde un film. Vous ne regardez pas un film, bien évidemment. C'est toujours le même film. J'enfouis la tête dans mes genoux pour recréer le noir de la salle de cinéma. Une heure passe. L'agent derrière les caméras de surveillance doit se frotter les mains. L'étranger est en PLS. Je ne suis pas en PLS, champion. Je suis en terre du milieu. Très très fort, évidemment. Qu'est-ce qu'il reste? On disait qu'est-ce qu'il reste quand vous n'avez plus la possibilité de mettre votre corps en mouvement, quand il est enfermé et que visiblement, la situation dans laquelle vous êtes est absurde et donc vous n'avez pas de prise dessus.
2: Il reste très peu, mais voilà, il reste toutes ces petites choses. Et puis il reste les camarades de détention. Il reste de raconter, de partager nos histoires, même si c'est une langue que moi je maîtrise pas du tout, du tout. Mais il reste de mettre ça en commun. Il reste de commencer à parler un peu par geste, de montrer que le lundi soir, quand c'est falafel et qu'il y a un sachet de maillot dans la barquette, je suis hyper content parce que j'aime bien la maillot. Et du coup, mes camarades, ça les fait marrer.
1: Ouais.
2: Et en fait, ça, c'est déjà tellement précieux. Ça y est, il y en a un de moments qu'on ravit à nos ravisseurs.
1: Il y a un moment qu'on ravit à nos ravisseurs. Gorian des Pâtures, on a effectivement lu un Joseph dans la nuit, très beau livre d'Olivier Grondeau. Il est dans la sélection du prix Goncourt. On continue cette discussion avec vous, Olivier, dans quelques instants.
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5: Avec un accident à signaler dans l'échangeur entre le ring de Bruxelles et le 429, c'est à hauteur de Hall, en direction de la France. Le passage est difficile. Il y a également toujours des ralentissements dus à un chantier. C'est sur le 40 à hauteur de Votem. On perd toujours une trentaine de minutes en direction de l'Allemagne.
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1: Notre invité aujourd'hui est Olivier Grondeau. Entre octobre 2022 et mars 2025, il a été prisonnier des geôles iraniennes. C'est ce qu'il raconte, mais à sa manière très poétique, très douce, très contemplative finalement, dans ce premier livre, Olivier, qui s'appelle Joseph dans la nuit et qui est édité à l'Iconoclaste. Gorlain.
0: Oui, Olivier, j'aimerais justement qu'on parle du titre de votre livre, oui. Joseph dans la nuit. On l'a expliqué pour échapper à l'horrible l'ambiance de votre cellule et de votre enfermement. Vous vous réfugiez dans votre imagination, vous pensez aux chansons de Britney Spears, que vous adorez, vous imaginez une projection du Seigneur des Anneaux, de la Communauté de l'Anneau, que vous reconstituez plan par plan, ouais. Réplique par réplique dans votre esprit. Et puis, il y a ce Joseph dans la nuit du titre, et il s'agit en fait d'une sourate du Coran, Joseph égaré. Vous pouvez nous parler de cette sourate, ce qu'elle raconte et pourquoi...
1: Et
0: pourquoi elle est aussi importante pour vous et ce que signifie ce Joseph dans la nuit?
2: Oui, la sourate du Coran, elle se concentre sur ce personnage de Joseph qui apparaît aussi dans la Bible et qui est...
0: Et qui n'est pas le père de Jésus, c'est un autre.
2: Qui est un autre, moi je ne le sais pas. Moi, j'ai une culture biblique et coranique assez maigre à ce moment-là. Et voilà, en gros, Joseph est un enfant, un adolescent que ses frères jalousent et dont il se débarrasse au fond d'un puits à la faveur d'une expédition. Ils reviennent annoncer à leur père la nouvelle de la mort de Joseph. Et Joseph, au fond de son puits, survit. Finalement, il est trouvé par une caravane qui l'amène en Égypte, réduit en esclavage. Et puis, il va passer du temps en prison. Et puis Joseph est tellement singulier qu'il lui arrive plein de péripéties et que... et que cette histoire se finit bien. Mais moi, je me suis. Ce qui m'intéressait, c'était de travailler sur cette figure de l'innocent au fond d'un puits.
0: Évidemment.
2: Et surtout, la petite histoire, c'est que un des rares vers que je connaissais en persan, c'était un vers du poète Hafez, qui vient d'un de ses poèmes les plus connus, qui s'appelle Joseph égaré, dans lequel il reprend l'histoire de Joseph. Et donc, j'avais cité ce vers à mes camarades de détention. Et à partir de là, ils avaient commencé à m'appeler Joseph, en souvenir du vers.
1: Et le vers, le voici, hein, c'est le distique hein, de ce poème de Hafez, Joseph égaré. Même si l'abri de ta nuit est peu sûr et ton but encore lointain, sache qu'il n'existe pas de chemin sans terme. Ne sois pas triste. Facile à dire après, Olivier.
2: C'est Nicolas Bouvier qui a fait la traduction. C'est comme ça que beaucoup d'Européens découvrent ce vers, d'ailleurs. C'est dans l'usage du monde.
1: Il est absolument magnifique. C'est quoi là-bas qui vous a rendu le plus triste, justement, pour corroborer ce « ne sois pas triste »
2: En termes de tristesse, bah, je pensais à mes proches qui ne savaient rien, qui se demandaient si j'étais mort. À l'évidence, je ne pouvais que reconstituer ce qui se passait dans leur tête, à elles et eux. Ça, c'était difficile. Ça, c'était hors de la peur. La peur était le sentiment qui écrasait tout le reste. Mais s'il fallait laisser une place à la tristesse, c'était sûrement sur ça.
1: Pour vous expliquer, la peur, c'est l'incertain absolu hein, dans cette prison, parce que vous ne savez jamais quand on va venir vous chercher et pourquoi. Il y a quand même des rumeurs comme quoi il y a de la torture hein, dans le coin, et vous écrivez cette phrase terrible. Hein. Je n'avais jamais songé dans la vie au fait qu'un jour on me torturerait.
2: Mmh. Ah, parce qu'on m'adresse des menaces extrêmement explicites, d'ailleurs.
1: Quelle pensée terrible. Mmh. Myriam.
4: Pour écrire un livre si travaillé, si vite, parce que c'est quand même rapide dans un processus éditorial.
1: Mars 2025,
4: Est-ce que vous l'aviez déjà écrit à l'intérieur, en détention? Est-ce que l'idée d'un livre a été pour vous un viatique, ou bien c'était impossible de se projeter si loin?
2: Pendant ces jours et ces semaines-là, je pense que j'observais des choses. Ouais. Je cherchais à mémoriser les petits détails de notre vie quotidienne, même le planning de nos menus qui revenait à un rythme hebdomadaire. Qui faisait que quand dans le couloir ça commençait à sentir la saucisse, ah ok, c'est qu'on est bien mardi et qu'on n'est pas mercredi. Mais ensuite j'ai écrit quelques pages en 2024, j'étais encore dans la grande prison de Shiraz à ce moment-là, et puis je les ai perdues ces pages. Donc c'est ensuite à la libération que vraiment j'ai pu m'y mettre, et puis avec la certitude que ce que j'allais écrire n'allait pas être perdu, confisqué. Donc voilà, ça s'est écrit en deux, trois mois, là, l'an dernier.
1: Gorian.
4: Incroyable.
0: Et votre but, Olivier, en écrivant ça, c'est le témoignage ou la catharsis? Vous voulez vous débarrasser de ce que vous avez vécu? Vous voulez raconter ce que vous avez vécu?
2: Je voulais témoigner de tout ça, et je voulais que chacun qui le voulait bien puisse faire l'expérience de la cellule, en fait. Et moi, quand je suis revenu, quand j'ai été libéré, j'ai reçu énormément de témoignages d'affection et d'empathie. Et en même temps, tout le monde me disait « Ah, on pourra jamais s'imaginer ce que t'as vécu, mais on compatit. » Et moi, ça me posait problème, ça, parce que j'ai besoin que les gens puissent imaginer ce que j'ai vécu. Sinon, je suis tout seul, exactement. Et donc... La littérature, c'est justement ce qui permet de dépasser un peu ce côté factuel. Parce que c'est pas en vous disant 72 jours, 887 jours, et puis tant de jours dans telle ville que vous allez vraiment percevoir la cellule. Et en plus de ça, nos ravisseurs, c'est exactement ce qu'ils ne veulent pas. C'est que cette expérience, elle soit partageable.
1: Ouais. Et à un moment, vous humanisez des ravisseurs, et c'est peut-être pas un des ravisseurs, mais c'est un des gardes de la prison. Hein. Après quelques trentaines de jours, vous allez être transféré vers Téhéran. D'ailleurs, on vous dit même pas où vous allez. Enfin, c'est absolument terrible, cette incertitude. Et il y a un garde qui dit « Voilà, maintenant c'est fini », et il vous pose un baiser sur le front. C'est quoi cette scène, Olivier?
2: Ben, c'est...
1: Elle veut dire quoi?
2: C'est pas moi qui l'humanise, c'est lui qui s'humanise tout seul. Ça veut rien dire d'autre et rien de moins que le gardien, quand je pars, il me pose un baiser sur le front en me disant « c'est fini mon petit, tu peux repartir chez toi ».
1: Vous n'avez pas chez vous à ce moment-là.
2: Déjà. Non, mais lui-même ne le sait pas.
1: Lui-même ne le sait pas. Et c'est vrai que c'est une scène absolument folle, je trouve, dans votre livre. Vous disiez, moi j'étais le mec qui tendait le pouce en souriant, faisait du stop pour voyager. Est-ce que vous êtes toujours un mec qui tend le pouce en souriant, Olivier, ou tout a changé?
2: Mais j'ai passé quelques semaines de mon été à tendre le pouce en souriant sur les routes du sud de la France.
1: Bien.
0: Mais pas en Iran.
2: Non.
1: Non. Qu'est-ce qui a changé chez vous fondamentalement? Fondamentalement.
2: Je vais pas toujours très bien quand même. ça va, ça vient. Je me sens beaucoup plus fragile qu'avant. Voilà.
4: Et est-ce qu'il existe des thérapeutes, des thérapies, enfin des gens, des ressources vers lesquelles se tourner quand on a vécu quelque chose d'aussi singulier et difficile à faire appréhender par autrui?
1: Ouais.
2: Je pense qu'il y a plein de techniques qu'il faut essayer jusqu'à trouver la bonne. Déjà, parler régulièrement avec des psychologues et des psychiatres, c'est une bonne chose. Et puis ensuite, j'essaye de faire le lien avec ce qui m'apportait de la joie avant. Donc, c'est l'auto-stop et l'écriture.
0: En termes d'écriture, justement, Olivier, Joseph dans la nuit, vous avez été enfermé 2 ans et 5 mois, si je compte bien, ne raconte que le début de votre détention, ouais. Les 2 ou 3 premiers mois. Pourquoi vous êtes-vous arrêté à ce moment-là? Pourquoi n'avoir pas continué le récit de votre détention?
2: Pour moi, c'est vraiment une expérience extrêmement singulière, cette détention au secret.
1: Et parce qu'après, il y aura une autre détention qui durera 2 ans.
2: Voilà, ensuite, je suis transféré dans un établissement pénitentiaire officiel qui envoie une lettre à mon ambassade, qui permet de temps à autre des visites. Et puis, on n'a plus de bandeau sur les yeux. Il y a une jolie semi-pénombre pour dormir. Tout est différent. La peur, même la peur qui reste, c'est une peur qui est différente de celle des locaux du renseignement. La colère est différente. Enfin, voilà. J'avais l'impression que pour rendre justice, pour vraiment rendre compte de cette expérience hyper spécifique du cachot, il fallait un livre qui soit consacré et pas juste une première partie avec une seconde qui nuance tout ça.
0: Ouais. D'accord.
1: Lisez-le. Hein. Joseph dans la nuit, ça paraît aux éditions de l'Iconoclaste par notre invité Olivier Grondeau. C'est un plaisir pour nous de vous rencontrer, Olivier. Et on vous souhaite plein d'écriture dans votre vie et plein d'autostop. Voilà. Merci, Olivier. Joseph dans la nuit, donc. Il y a Myriam Leroy, vrai ou faux?
4: C'est vrai, oui.
1: Est-ce qu'il y a Gorion et le Pâture?
0: Peut-être.
1: Il y aura aussi Hélène Maquet. C'est la suite pour le 17h d'Entrée sans frapper.
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15: Bonjour tout le monde, le ciel est toujours bien chargé en cette fin d'après-midi, avec localement quelques gouttes toujours possibles sur le sud et l'est du pays. Alors ce sera plus sec ce soir et cette nuit, avec un risque d'ondée limité aux Hautes-Fagnes, de 16 à 20 degrés pour les minima. Demain vendredi, c'est gris toujours, avec un petit crachin local tout de même au nord du pays jusque Bruxelles. En après-midi, toujours un petit peu d'averse, mais sur la capitale également cette fois. Globalement ailleurs, ce sera sec, il y aura même de belles éclaircies sur la province de Luxembourg. Nous aurons entre 23 et 24 degrés pour les maxima. Et enfin, on termine avec un petit mot pour le week-end. Là, ça sera un changement de temps. Ce sera sec, lumineux et on attend même 25 degrés pour dimanche.
0: Quand je pense à tous les livres qu'il me reste à lire, j'ai la certitude d'être encore heureux. Jules Renard.
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1: Une poignée de secondes, j'ai eu très peur. Je me suis dit, il va faire quand je pense à Fernande. Et puis, c'était autre chose. Merci d'ailleurs, Gorian. Durant le patio, on va parler littérature étrangère.
0: Oui, littérature irlandaise aujourd'hui avec le nouveau roman de Colum McCann, ce qui nous frôle sous la surface et nous amène dans un bateau qui répare les câbles au fond des océans.
1: Et vous, Myriam Leroy, qu'est-ce que vous n'aimez pas ?
4: L'humour.
0: C'est drôle.
1: C'est bien. On s'informe avec Hélène Maquet. Bonjour Hélène.
22: Bonjour.
1: C'est le 17h d'Hélène.
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1: Nous sommes le 3 septembre 2026, jour où Gloria Steinem, icône du féminisme américain, s'est éteinte.
23: This is no simple reform. It really is a revolution. Sex and race, because they are easy, visible differences, have been the primary ways of organizing human beings into superior and inferior groups.
22: Ce n'est pas une simple réforme, c'est une vraie révolution. Le sexe et la race, parce qu'ils sont des différences visibles, ont été les premières manières d'organiser les êtres humains entre inférieurs et supérieurs. C'est la voix de Gloria Steinem dans un discours célèbre en 1971. Puis la colle roulée et lunettes carrées iconiques, autant que sa pensée. Journaliste puis essayiste, Gloria Steinem est morte aujourd'hui à l'âge de 92 ans.
1: Cette journée du 3 septembre 2026, Hélène, vous nous la racontez.
22: Matin d'inquiétude dans les ateliers de carrosserie de Dieteren à Zaventem. Comme tous les jours, les voitures sont alignées sur le béton gris du grand hangar. Un conseil d'entreprise se tient dans un grand hôtel du centre-ville. 350 emplois sont menacés chez Dieteren, distributeur automobile. C'est un employé sur 8. Alors à Zaventem, les travailleurs comme Giuseppe sont inquiets.
24: Il y a une histoire ici. Pour la plupart du personnel ici, ben aujourd'hui c'est une journée de tristesse. Vraiment. En même temps que je vous en parle, ben j'ai des frissons.
22: Le groupe Dieteren distribue une dizaine de marques de voitures en Belgique. Audi, VW, Skoda, Cupra, Seat. La direction prévoit de fermer certains sites comme la carrosserie de Zaventem éventuellement, réorganiser des équipes ou regrouper des fonctions.
1: Est-ce qu'on sait pourquoi ?
22: Anne-Sophie Brundungs a posé la question à Denis Gotterman, c'est le CEO de Dieteren Automotive.
25: L'annonce de ce matin, c'est l'accélération de la mise en œuvre de notre stratégie. D'abord et avant tout, pour pouvoir mieux répondre aux besoins de nos clients et donc assurer l'avenir de notre entreprise. L'électrification, la digitalisation, c'est quelque chose que nous connaissons depuis longtemps et auquel nous nous préparons depuis longtemps également. Nous avons investi chez Dieteren dans toute une série d'autres activités, les véhicules partagés de Poppy par exemple, Dieteren Energy, Lucien dans les vélos, où nous sommes donc également leaders dans ces segments, tout comme nous le sommes dans les voitures. Nous devenons une société de services, pas uniquement une société qui vend des voitures. Cette évolution requiert d'autres types de compétences. C'est une journée effectivement très difficile pour Dieteren. Je suis bien conscient de l'impact de l'annonce de ce matin sur les collaboratrices et les collaborateurs et leurs familles.
22: Les syndicats évoquent un véritable choc pour les employés de l'entreprise. Dieteren emploie près de 3000 équivalents temps plein.
1: Pendant ce temps-là, Hélène, une photo attire votre attention.
22: Bardo Ever en costume 3 pièces, sa main fait coucou au photographe. À côté de lui, tunique, vert d'eau et drapé blanc, le premier ministre indien Narendra Modi. Tous les deux posent sur un tapis d'herbe synthétique devant l'alternance parfaite de drapeaux belges et indiens. Notre premier ministre est en visite officielle en Inde.
1: L'après-midi approche quand la Cour des comptes annonce un gros dérapage budgétaire.
22: Ouais, pour le tram de Liège, chantier pharaonique et constat impressionnant, la juridiction administrative indépendante révèle une gestion catastrophique, de possibles irrégularités et un énorme dérapage budgétaire de 1,3 milliard d'euros. La rédaction est en train de démêler ces chiffres quand des dépêches commencent à tomber. Les informations arrivent par bribes en fin d'après-midi et commencent à dessiner les contours d'un drame au large des Canaries. Les conditions météo ont été terribles cette nuit dans l'Atlantique. Le service espagnol de sauvetage maritime Salvamento Marítimo a secouru une embarcation de migrants. À bord, il y avait 5 morts et 44 personnes en vie. Mais le bateau était visiblement parti de Gambie il y a 27 jours avec plus de 130 personnes à bord. Un porte-parole de l'ONG espagnole d'aide aux migrants, Caminando Fronteras, a écrit sur X que 83 migrants étaient morts avant que le bateau ne soit secouru. On attend encore d'avoir des informations supplémentaires sur ce drame en Méditerranée.
1: La journée n'est pas terminée puisqu'on s'attend à ce qu'il y ait beaucoup d'émotions à Dinan cette fin d'après-midi.
22: Oui, une marche blanche commence à l'heure où je vous parle en hommage à Timéo et son père, Brian Brigou. Tous deux ont disparu mystérieusement fin en juin dernier. Leurs corps ont été retrouvés la semaine dernière près de l'endroit de leur disparition. Leur mort laisse en suspens de nombreuses questions.
1: C'était le fil info de la journée. Hélène, je voudrais qu'on revienne sur une chose dont vous avez parlé. Et cette chose, c'est la photo avec Bart De Wever et Narendra Modi, le Premier ministre indien. Pourquoi est-ce que c'est notre Premier ministre, Bart De Wever, est en Inde ? Pourquoi est-ce qu'il est en Inde ? Et de quoi est-ce qu'il est allé parler avec les autorités indiennes ?
22: Eh bien, vraie bonne question. Alors, je vous donne trois raisons pour lesquelles notre pays se tourne maintenant précisément vers l'Inde. Spoiler, c'est pour faire du business. Donc, on se met un petit habit musique corporate, musique vidéo B2B pour une ambiance road to success.
1: Première raison pour laquelle la Belgique se tourne vers l'Inde, c'est que tout simplement, c'est l'Inde.
22: Eh oui, 1,5 milliard d'habitants, marché gigantesque pour nos exportations, dont notre économie est très dépendante. Une classe moyenne avec un vrai pouvoir d'achat en expansion. Pour l'instant, le gros des échanges entre la Belgique et l'Inde, c'est le diamant. Mais notre pays entrevoit des opportunités dans le pharma, les nouvelles technologies ou encore le textile.
1: La deuxième raison pour laquelle la Belgique se tourne, c'est que plus que jamais, il y a moyen de faire du business avec l'Inde.
22: Oui, les conditions, le contexte commercial a évolué au début de l'année, en janvier 2026. L'Union européenne et l'Inde ont scellé un accord commercial historique après 20 ans de négociations, un accord qui facilite le commerce via libre-échange et via donc l'abaissement des droits de douane, comme celui conclu avec certains pays d'Amérique latine dans le cadre du Mercosur.
1: Et la troisième raison de faire commerce avec l'Inde, elle est plus géopolitique.
22: Oui, j'ai pas encore de tapis géopolitique, mais on va en chercher un. Bref, l'Inde a le gros avantage d'être un très très très grand pays qui n'est ni la Chine ni les États-Unis. Dans le contexte d'un monde qui tangue entre droits de douane américains et concurrence des produits chinois, la Belgique veut tenter de multiplier les partenaires pour réduire ses dépendances. Mais ça vaut aussi dans l'autre sens. L'Inde est très dépendante de la Russie pour ses équipements militaires. La Belgique, qui est en train de se repositionner sur l'industrie de l'armement, veut venir proposer ses services et ses produits. D'ailleurs, il n'est pas sur la photo, mais le ministre de la Défense, Theo Franken, est du voyage. Les deux pays devaient signer aujourd'hui une lettre d'intention pour renforcer leur coordination militaire.
1: Attention, dans quelques secondes, le 17h passe en mode dictionnaire. Parce que c'est un jour aujourd'hui où nous apprenons un nouveau mot.
22: Et phénomène assez rare, c'est George Clooney qui nous apprend un nouveau mot. À la Mostra de Venise, le comédien américain a dit à propos de son pays, les États-Unis, il y a un mot pour les définir, c'est une
1: kakistocratie.
3: There's a great word, kakistocracy, which is a country run by the least qualified people.
22: Une kakistocratie, si ça vient du grec, kakistos, le pire, et kratos, le pouvoir, littéralement. C'est le gouvernement par les pires, par les plus incompétents. Des kakistocraties, on en connaît, et pas que des pays, puisque le terme s'applique aussi aux entreprises. Le terme kakistocratie appliqué au management a été popularisé par une chercheuse française qui s'appelle Isabelle Barthes. Elle a travaillé sur ces entreprises qui placent des incompétents à des postes de responsabilité.
1: Alors, c'est évidemment une question fascinante, Hélène. Pourquoi certaines organisations choisissent-elles de promouvoir des incompétents ?
22: Alors, pour y répondre, Isabelle Barthes s'est reposée sur les travaux d'un sociologue italien qui s'appelle Diego Gambetta et qui a théorisé un concept fascinant, la valeur stratégique de l'incompétence lors du recrutement. Pourquoi recruter un incompétent peut être une décision stratégique ? Alors, pour ça, il a étudié deux organisations très particulières, très hiérarchisées et très pyramidales, la mafia et les universités. Un des concepts centraux de Diego Gambetta, c'est l'idée de créer de la dette. En effet, quand vous récompensez quelqu'un de performant, que vous lui donnez une promotion ou que vous lui donnez plus de responsabilités ou que vous la payez mieux, cette personne va estimer que c'est une juste reconnaissance de ses efforts, de ses compétences. Elle ne doit pas vous être reconnaissant ou loyal puisque c'est lié à ses qualité. Alors qu'en récompensant une personne qui n'est pas très compétente, on crée une dette qui garantit un ascendant à long terme à celui qui a fait ce choix. Alors la dette, c'est une des raisons. Il y en a d'autres qui poussent les systèmes à mettre des incompétents à des postes à responsabilité.
4: Tout s'explique.
1: Absolument. Merci beaucoup Hélène Maquet pour ce bel éclaircissement dans le 17h.
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1: Des fois, je vous entends et je vois le monde différemment. Bonjour Julie Morel.
4: Bonjour Jérôme Collin.
1: À 17h30, pas de cacistocratie, ou bien au contraire, c'est le monde en direct.
4: Ouais, bon, on va quand même parler de sujets un peu proches. On va parler d'extrême droite notamment. À 18h15, l'extrême droite qui progresse partout en Europe. Et la question qu'on avait envie de mettre sur la table ce soir, c'est qui sont les contributeurs de ce succès qui ne sont pas des partisans de l'extrême droite? On sait qu'il ne faut pas être d'extrême droite pour contribuer à son succès. Les médias, notamment, doivent s'interroger sur la manière dont ils contribuent à ce succès, avec une forme de confusion aussi qui s'installe, une polarisation qui s'installe dans la société. Bref, il y a des tas de facteurs qui viennent nourrir la polarisation et on avait envie d'en débattre avec nos invités ce soir et avec nos auditeurs et auditrices qui peuvent dès à présent former le 0471-200-500. Pour témoigner ou partager une réflexion.
1: Merci Julie, le monde en direct, c'est à 17h30.
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6: Avec toujours des ralentissements dans le chantier sur le 40 à hauteur de Votem, on perd à présent trois quarts d'heure en direction de l'Allemagne. Et puis il y a toujours cet accident dans l'échangeur entre le ring de Bruxelles et le 429 à hauteur de Halle en direction de Lille. Le passage reste difficile.
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1: Quel beau titre, ce qui nous frôle sous la surface, c'est signé Colm McCann. Vous nous faites voyager dans votre rubrique de littérature étrangère. Gorian, vous nous emmenez où, tiens, aujourd'hui?
0: Eh bien, littérature irlandaise aujourd'hui, même si on ne va pas mettre les pieds en Irlande, mais plutôt en Afrique du Sud, en mer, le long de la côte d'Afrique de l'Ouest, et puis un petit peu à Londres, avec le nouveau roman de l'Irlandais Colm McCann. C'est le roman Twist, paru en anglais en mars 2025, et qui sort en français sous le titre improbable de Ce qui nous frôle sous la surface. Dommage, le titre original Twist aurait été plus élégant, mais bon, c'est comme ça, c'est paru chez Belfond. Colm McCann, c'est un habitué d'Entrée sans frapper, je le chronique souvent et on l'a reçu en interview. Ouais. Il est né en 1965, il a donc 61 ans, il a été journaliste avant de devenir romancier. Il est devenu célèbre en 2009 avec son roman Et que le vaste monde poursuive sa course folle, un roman qui revenait sur la traversée du funambule français Philippe Petit sur un câble tendu entre les tours jumelles du World Trade Center en 1974. Et les câbles, justement, on les retrouve dans le nouveau roman de Colum McCann, son 9e, Ce qui nous frôle sous la surface. Les câbles en question, dans ce livre de 300 pages, et qui ne nous frôlent pas du tout sous la surface d'ailleurs, ce sont les câbles de fibres de verre qui reposent au fond de l'océan. Ces câbles de 4 cm, constitués de métal, de plastique et de verre, qui permettent à Internet de fonctionner partout sur la planète, et c'est un thème fascinant. Le narrateur du roman est un écrivain irlandais, un romancier à la peine, un dramaturge occasionnel, parfois journaliste. Il s'appelle Anthony Fennell et il a 48 ans. En janvier 2019, c'est à ce moment-là qu'une revue en ligne à laquelle il collabore de temps en temps lui commande un article sur ces fameux câbles sous-marins qui permettent à l'humanité d'échanger toutes ces informations en un clin d'œil. Une société de télécommunications basée à Bruxelles autorise notre romancier journaliste à aller rejoindre une équipe de réparation de câbles sous-marins en Afrique du Sud. C'est là qu'Anthony, notre narrateur, va rencontrer un personnage énigmatique, un certain Conway, dont il va nous raconter l'histoire. Et Anthony nous prévient dès le début du roman, ce ne sera pas une histoire facile à raconter. Qui est ce mystérieux Conway ? Eh bien, c'est le chef de mission de l'équipe de réparation de câbles. Il est irlandais, lui aussi. Il a 35 ans, mince, petite barbe, jean, lunettes, bonnet rouge, beau, yeux verts, pommettes saillantes, cheveux bouclés. C'est lui qui est chargé de réparer les câbles en cas de rupture, en cas de cassure au fond de l'eau. C'est un métier difficile, fait d'attente, parce qu'il faut attendre qu'un câble casse quelque part, forcément, avant de partir en mer pour le réparer. Et c'est donc Conway qui va accueillir Anthony en Afrique du Sud en attendant une opération de réparation. Et Conway, il est le compagnon d'une superbe Sud-Africaine, Zanele, une comédienne qui va partir jouer En attendant Godot de Samuel Beckett, un autre Irlandais, à Brighton en Angleterre. Et la version qu'elle va jouer, c'est une version moderne vue comme une métaphore du changement climatique, mais une version qui est fort peu appréciée des ayants droit de Samuel Beckett. Et tous les deux, Conway et Zanele, ils sont passionnés par la plongée sous-marine en apnée, mais leur couple semble battre de l'aile. Et notre narrateur, eh bien, il attend en Afrique du Sud que quelque chose se passe. Et puis un beau jour, des pluies diluviennes provoquent des coulées de boue au Congo. Et un câble au large de l'Afrique de l'Ouest est cassé. Et Conway et Anthony partent donc à bord du Georges Lecointe, un bateau de réparation battant pavillon mauricien. Sa mission, remonter la côte d'Afrique de l'Ouest jusqu'à l'embouchure du Congo, ratisser le fond de l'océan, retrouver le câble de 4 cm qui permet à l'Afrique de communiquer avec le monde, le remonter et le réparer. C'est un sujet de reportage passionnant pour notre narrateur, passionnant et mystérieux comme le personnage de Conway, que notre narrateur Anthony compare dans son texte au capitaine Willard, joué par Martin Sheen dans le film Apocalypse Now de Francis Ford Coppola. Ouais. Une comparaison qui n'est pas un hasard, parce que le roman de Colum McCann fait beaucoup penser au roman qui a inspiré de très loin le film Apocalypse Now. Il s'agit bien entendu de Au cœur des ténèbres de Joseph Conrad, un roman paru en 1899, où il est aussi question d'un narrateur intrigué par un étrange personnage, où il est aussi question d'un voyage en bateau et du Congo. Alors au-delà de ce clin d'œil littéraire qui m'a vraiment beaucoup plu, ce court roman de Colum McCann est une réussite, d'abord pour son côté journalistique et philosophique sur l'histoire de ces câbles sous-marins si importants pour notre monde et sur le monde si peu connu des réparateurs de câbles. C'est passionnant. Il y a aussi l'histoire fascinante de ce mystérieux Conway, un peu comme le Kurtz d'Au cœur des ténèbres, mais il y a aussi et surtout ces pages magnifiques sur la vie en mer et sur les plongées au fond de l'eau quand on quitte la lumière du soleil pour une lumière bleue comme le jazz et puis pour le noir absolu qui vous libère totalement, des pages magnifiques qui nous reconnectent à l'élément liquide, un élément qui permet à notre monde de communiquer à la vitesse de la lumière dans le noir absolu, un élément que nous polluons comme tout le reste avec nos plastiques et nos messages internet qui sont quand même pour la grande majorité des déchets d'un inintérêt affolant. J'ai beaucoup aimé vraiment ce nouveau Colum McCann, ce qui nous frôle sous la surface, à part le titre français à rallonge, bien sûr. C'est traduit par Clément Baud et c'est paru chez Belfond.
1: Dans quelques instants, Myriam Leroy n'aime pas, mais d'abord Gorillaz.

0: Très joli morceau, hein, signé Gorillaz. Il s'appelle Orange County. Il est 17h21.
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0: Bonjour Myriam Leroy.
2: Bonjour.
0: Qu'est-ce que vous n'aimez pas cette semaine ?
2: L'humour, tout simplement. Je vous parle du futur, le futur où l'humour politique a disparu des antennes du service public. Oh, c'est un futur proche. Rien ne le différencie fondamentalement d'aujourd'hui, sinon l'odeur du fond de l'air qui fleure encore davantage la station de relevage des eaux usées. L'humour politique, c'est pas forcément de l'humour sur la politique, hein, même si la Belgique est extrêmement généreuse en déclarations grotesques et gracieusement offertes par nos dirigeants. Non, l'humour politique, c'est de l'humour sur ce qui nous gouverne au sens propre et au figuré, sur les normes, les rapports de domination, le pouvoir. Une blague, par exemple, sur le nœud papillon d'Elio Di Rupo ou l'autobronzant de Donald Trump, ce n'est pas de l'humour politique, mais une blague sur la piscine de Théo Franken, c'est peut-être bien de l'humour politique qu'il fasse ou non pipi dedans d'ailleurs. Une blague sur Patrick Sébastien, ce n'est pas de l'humour politique, mais une blague sur le fait que Patrick Sébastien aurait peut-être été préféré à celui qui a été choisi à la tête de l'info de la RTBF, ben oui, c'est sans doute de l'humour politique. Eh bien, figurez-vous que depuis le futur d'où je vous parle, c'est-à-dire dans quelques mois, l'humour politique a été définitivement éradiqué de nos médias par une armée de ce qu'on appelait jadis trolls de la fachosphère, et que dans le monde d'aujourd'hui, l'on dénomme agents bénévoles du renseignement intérieur. Des êtres qui avaient fait une occupation à temps plein de leur goût de la délation en pantoufles, qu'on appelle aujourd'hui vigilance citoyenne, pour mettre des Google alertes sur tous les humoristes qu'ils soupçonnaient d'être de gauche et les livrer à la vindicte. La vindicte elle-même livrant la tête de ces humoristes soupçonnés d'être de gauche à des personnages politiques qui voyaient une occasion de se jeter du tabasco dans les yeux pour prendre des airs de grosses victimes. Et c'est ainsi que chacun, la bouche cousue à l'anus du précédent, comme dans le film de Human Centipede.
0: Human Centipede, un chef-d'œuvre, Myriam.
2: Comme dans ce chef-d'œuvre, participer à recycler le même compost, jour après jour, jusqu'à ce qu'il ne reste plus d'humoristes soupçonnables d'être de gauche. Dans ce passé récent, rappelez-vous, il existait sur la RTBF, sur Radio France et ailleurs, des gens suffisamment cruches pour chaque semaine et pour un cachet couvrant à peine un demi-cadis s'ils avaient besoin d'huile d'olive, d'hypothéquer leur tranquillité et leur futur avec une farce un peu piquante sur les dirigeants, les milliardaires et les chefs, parce qu'ils la trouvaient drôle la farce, parce qu'ils la trouvaient appropriée, parce qu'ils n'en entendaient pas beaucoup ailleurs, des farces un peu piquantes sur les dirigeants, les milliardaires et les chefs. Hélas, ce qu'ils avaient pris pour une place vacante était en réalité un périmètre de sécurité. Un banc libre sous un arbre rempli de gros pigeons aux cloaques lestées de fientes. Le saviez-vous ? Chez le pigeon, comme chez nos sentinelles de la guerre culturelle, l'intestin, les canaux urinaires et les voies reproductives se rejoignent exactement au même endroit.
0: C'est vrai ?
2: Oui, c'est donc pour ça que tout ce qui en sort sent la grosse commission. Grosse commission d'enquête parlementaire, par exemple.
0: Oh,
2: les humoristes, qu'avec un regard rétrospectif, nous dirons désormais non pasteurisé, avaient la bêtise ou le tempérament suicidaire de venir faire leurs chroniques dans des médias de flux pour un public qui le plus souvent ne les attendait pas, qui parfois ne les connaissait pas, qui s'était branché à la radio pour entendre les inforoutes ou un petit Marc Lavoine, alors que ces humoristes pouvaient par exemple exercer sur Internet comme les jeunes qui ne souhaitent pas devenir dealers. Ils pouvaient eux aussi s'adresser à leur petite communauté, parler à leur niche en toute connivence, mais non, ils avaient voulu s'adresser au plus grand nombre, ces idiots. C'est un peu la différence entre préférer un match à l'extérieur ou un match à domicile, c'est la différence entre choisir de tapiner Avenue Louise ou sur OnlyFans. Il faut bien reconnaître que c'était un métier devenu tout à fait irrationnel. Une journée d'écriture de billets, 5 minutes d'antenne et une semaine de service après-vente, digne d'un fabricant d'imprimantes, à gérer des réactions outrées comme s'ils avaient personnellement vidé la cartouche de cyan, rendant inexplicablement impossible l'impression en noir et blanc. Une chronique, un sketch et hop, une semaine de ménage devant des chiottes qui débordent alors qu'ils pourraient simplement passer sur Instagram et ramasser les trop forts, les chouidèdes et les yes queen. Heureusement, les métiers de l'humour politique n'existent plus depuis le futur d'où je vous parle. Souvenez-vous, à la rentrée 2026, la nouvelle dirigeante de France Inter disait être sceptique par rapport à l'humour politique et invitait les humoristes de sa chaîne à prendre en charge à la place, je la cite dans Libération, des sujets humains, individuels, personnels ou des sujets de société. Nous avons donc eu la très grande joie de retrouver un humour tel qu'il se pratiquait dans le temps. Moi ma bite, moi ma femme, moi ma belle-mère, moi les blondes, moi la lunette des toilettes, moi les femmes au volant, moi les femmes, moi les femmes, moi les femmes. Un humour du temps où les catastrophes avaient la grande gentillesse de ne pas surgir de notre vivant, où le nazisme était un truc dans les films en noir et blanc avec des enfants de 8 ans habillés comme des veufs. Un temps où le réchauffement climatique concernait seulement un joli petit ours perdu sur un glaçon détaché de sa banquise. Un temps du temps où le milliardaire le plus vénal c'était l'oncle Picsou. Et bien grâce à l'éradication de l'humour politique, on a enfin retrouvé sur notre antenne cette petite odeur bouchonnée qui était le fumet officiel de ce que l'on nomme aujourd'hui pluralisme, après l'avoir beaucoup appelé café du commerce. Savez-vous ce que c'est que la rétronymie ?
0: La rétronymie.
2: Ah ouais. Eh ben, vélo musculaire, c'est un rétronyme. C'est un nouveau nom inventé pour préciser un nom ancien devenu ambigu à cause de l'apparition d'une réalité nouvelle. Par exemple, ici, le vélo électrique. Autre exemple, aujourd'hui, on dit téléphone fixe pour désigner un appareil qui ne sert pas essentiellement à haïr et à se comparer aux autres. Eh bien, sachez que depuis le futur dont je vous parle, on appelle désormais pluralisme à plusieurs. Le pluralisme des temps jadis où l'on entendait un peu tout le monde, tandis que le pluralisme tout court désigne celui de maintenant qui attaque équitablement et sans distinction toutes les nuances du progressisme.
0: Oh, merci Myriam Leroy. J'espère qu'on ne va pas arriver trop vite
2: dans 4-5 mois.
0: Le futur dans lequel vous nous parlez actuellement. Et on est là aussi pour veiller à tout cela à notre manière. Merci Myriam Leroy. Merci Gorian Delpatie.
3: Merci à vous.
0: Merci Hélène Magri.
4: Grand plaisir.
0: Merci. Vous revenez demain pour nous informer. Il y avait Ève, il y avait Marie, Agnès Baupin. Je rappelle que vous pouvez podcaster le 17h d'Hélène.
4: Oui, c'est vrai.
0: Podcaster.
4: Et alors, vous devez aller mettre surtout des petites étoiles et vous inscrire, etc. C'est ça qui est important dans le podcast.
0: Pour
4: J'avais
0: Hélène.
4: Oublié de vous le dire.
0: Ah oui.
4: J'ai oublié d'en
0: pas
4: parler.
0: Nourrir ses enfants.
4: Mais non,
0: décembre.
4: J'ai oublié d'en parler.
0: Des étoiles sur le podcast d'Hélène.
4: Oui, oui, s'il vous plaît, des étoiles.
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4: Très belle fin d'après-midi avec RTBF La Première, 17h30.
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4: Et bonsoir à toutes et à tous, et bonsoir Julie.
7: Bonsoir Pascal, bonsoir à toutes et tous.
4: Et ce soir, on met à la une ce chiffre, 2935.
7: C'est le nombre de décès supplémentaires liés aux vagues de chaleur cet été en Belgique, près de 3000 morts. La Wallonie est la région la plus touchée. Et Rudy Hermans s'est plongé dans les chiffres publiés. Il a tenté de savoir ce qu'il révèle précisément. Ces infos dans 15 minutes dans le Carrefour.
4: Un été brûlant marqué par les feux et les incendies. Là aussi, la Belgique n'y a pas échappé. Selon la géographe Pauline Villain-Carlotti, il faut changer notre regard sur les incendies et apprendre ou réapprendre, dit-elle, à jouer avec le feu. Dans quelle mesure le feu peut aussi être notre allié et non notre ennemi? Pauline Villain-Carlotti nous répond à 18h40 et est l'invitée ce soir du Monde en direct.
7: L'extrême droite prend de plus en plus ses marques en Europe. Tout à l'heure, Jean-Pierre Jacquemin nous entraînera en Sachsen-Anhalt où l'extrême droite allemande pourrait remporter les élections régionales. En France, on dit que Marine Le Pen est aux portes de l'Elysée. En Flandre, le Vlaams Belang est le deuxième parti et nous pourrions ainsi poursuivre la liste. Alors, question ce soir dans Allô Le Monde, qu'est-ce qui peut encore arrêter l'extrême droite?
4: Le cordon sanitaire nous protège-t-il encore? Que peut le pluralisme face à l'extrême droite? Quel rôle pour les médias? On en débat ensemble. Vous nous appelez 070 66 55 44 et vos messages aussi via WhatsApp 0471 200 500. On vous attend.
7: L'inflation en hausse, les prix de l'énergie qui grimpent, comment l'expliquer? Conséquences et puis comment ça peut évoluer. On va prendre 5 minutes pour comprendre avec un économiste.
4: Enfin, la journaliste américaine et icône féministe Gloria Steinem est décédée. Elle est morte à New York à l'âge de 92 ans, entourée de ses proches. Voilà, vous avez le menu, alors soyez les bienvenus. Quand l'inflation s'élève à 4% et que les prévisions indiquent qu'elle pourrait atteindre 5% en janvier, quand le prix du litre d'essence dépasse les 2 euros et que celui du diesel les dépasse de loin, et on poursuit quand le prix du gasoil augmente de 45% en quelques semaines et que le prix du gaz suit la même tendance, eh bien voilà Julie qui génère un peu de stress.
7: Oui, le stress des consommateurs et consommatrices que nous sommes, dont le pouvoir d'achat va être mis sous pression, le stress des gouvernements qui doivent concocter un budget et faire de grosses économies, le stress aussi des marché qui déteste l'incertitude actuelle.
4: Alors pour mieux appréhender la situation, nous rejoignons tout de suite Philippe Ledan, senior économiste chez ING et professeur à l'UC Louvain. Bonsoir Philippe Ledan.
8: Bonsoir.
4: Comment expliquer cette poussée soudaine des tarifs de l'énergie qu'il est difficile à corréler à un événement géopolitique précis, Philippe Ledan ?
8: Non, mais c'est fondamentalement la durée du conflit au Moyen-Orient qui maintient la pression. Il y a eu des nouvelles frappes, donc ça stresse. Mais on voit qu'avec le temps, ça stresse de plus en plus le marché.
4: Parce que ça s'installe dans la durée, en fait.
8: Oui, la durée est très importante pour le marché du pétrole. Je veux dire, on reste toujours entre 90 et 100 dollars, plus proche de 100 dollars actuellement d'ailleurs. Mais je dirais surtout au niveau du marché du gaz en Europe, là on voit que la pression est en train, sans mauvais jeu de mots, de monter de plus en plus. On a des prix qui aujourd'hui sont les plus élevés depuis le conflit, parce que on approche tout doucement de la saison de chauffage, la saison où l'Europe a besoin de beaucoup de gaz, et ces derniers mois, l'Europe n'a pas suffisamment restocké du gaz parce que tout le monde attendait que les prix baissent. Donc on se retrouve aujourd'hui dans une situation où on sait que l'Europe doit encore acheter beaucoup de gaz pour être prêt, à un moment où la situation ne se débloque pas et donc ça met de plus en plus de pression.
7: On n'a pas été assez prudent, Philippe Ledan, parce que attendre que les prix baissent, c'était un pari risqué quand même.
8: Oui, et enfin, d'un autre côté, en juin, tout le monde se disait « Ok, il y a un accord, donc on va pouvoir maintenant doper les achats. Qui aurait dit que ce conflit s'inscrirait dans la durée ?» Donc voilà, effectivement, il y a eu un calcul qui a été fait, ou un pari qui a été fait, qu'à un moment, la raison l'emporterait et qu'il y aurait la diplomatie l'emporterait également. Mm-hmm. Et puis finalement, on voit que 6 mois après, on est exactement dans la même situation. Donc voilà, le pari n'a pas du tout été gagnant et se traduit aujourd'hui par

0: davantage de pression à la hausse sur les prix de l'énergie, le gaz en particulier, et ça affecte in fine l'inflation.
1: Ouais. Les conséquences précisément de cette évolution des prix, il y a l'inflation, mais pas que.
0: Non, parce que, enfin, il y a les conséquences de l'inflation, j'ai envie de dire, hein. Forcément, quand vous avez une inflation de 4-5%, même si théoriquement on en est protégé en Belgique grâce à l'indexation de la plupart des revenus, ben, d'une part, cette indexation est maintenant en partie limitée, elle intervient avec retard, pas pour tout le monde de la même façon, etc. Donc, il y a une pression sur le pouvoir d'achat, il y a une pression sur les finances publiques parce que ça coûte cher, hein, les indexations des salaires des fonctionnaires ou des allocations sociales, ça coûte à l'État, même s'il y a aussi davantage de rentrées fiscales, mais au final, c'est plutôt négatif. Qui dit plus d'inflation dit des taux plus élevés. Alors, des taux plus élevés, ça veut dire que le coût de financement de l'économie est plus élevé. Celui qui veut acheter une maison, qui veut bâtir une maison, va payer un taux d'intérêt plus élevé. C'est mauvais du coup pour le secteur de la construction notamment, auquel je pense qu'il faut vraiment faire attention. Beaucoup d'entreprises qui veulent faire des investissements, ben ça leur coûte plus cher. Donc oui, l'inflation élevée, ce n'est pas bon pour l'économie, surtout quand c'est une inflation qui vient de l'extérieur, ce n'est pas une inflation qui vient du fait que l'économie est bouillonnante pour le moment. On a plutôt une économie faiblarde.
1: Et du côté des banques centrales, il n'y a pas vraiment d'alternative. Hausser les taux, c'est la seule possibilité.
0: C'est un dilemme pour les banques centrales parce que d'un autre côté, la banque centrale sait très bien que cette hausse des prix de l'énergie est en train de ralentir la dynamique économique. Mais sa conclusion pour le moment, on en saura probablement plus bientôt à la prochaine réunion de la BCE le 16 septembre prochain, mais pour le moment, les échos qu'elle donne, les communications qu'elle donne, c'est plutôt de dire, voilà, l'économie ne ralentit pas suffisamment que pour garantir que l'inflation va s'éteindre d'elle-même. Donc, il est fort probable qu'on va devoir agir. Mais clairement, c'est un vrai dilemme pour une banque centrale quand on a ce genre de choc inflationniste.
1: Dans ce contexte géopolitique, l'Europe n'est pas la seule touchée. Comment on s'en sort en Europe par rapport au reste du monde, si on compare au continent américain ou au continent asiatique, par exemple?
0: Oui. Alors, les États-Unis, c'est un peu un cas particulier puisqu'ils sont exportateurs d'énergie. Donc, en fait, ils gagnent également. Et au moins, il y a un secteur de l'économie qui gagne de l'argent dans la situation actuelle. Donc, ils sont pas vraiment dans la même dynamique. Et en plus, ils ont, pour contrer ce choc négatif des prix de l'énergie, ils ont un choc positif par tous ces investissements, cette vague énorme d'investissements qui sont réalisés dans l'intelligence artificielle aux États-Unis et qui profitent évidemment aux géants de la tech américaine. Donc, les États-Unis sont encore beaucoup plus résilients que l'Europe pour le moment. Ça ne veut pas dire qu'ils n'ont pas de faiblesse.
1: Oui, et ils sont aussi touchés par l'inflation. Hein.
0: Oui, et ils sont touchés par l'inflation et ils ont d'autres faiblesses, qu'elles soient financières ou économiques. Il n'y a pas de création d'emplois, par exemple, aux États-Unis pour le moment. L'Asie est dans une autre situation. Je prends vraiment l'Asie large, pas que la Chine, parce que, évidemment, l'énergie consommée par l'Asie est essentiellement en provenance du Moyen-Orient. Et donc, ça veut dire que là, on a parfois non seulement des effets prix, mais on a aussi parfois des pénuries. Donc, on a des secteurs qui doivent ralentir leur activité parce qu'il n'y a pas suffisamment d'énergie. Donc, voilà, en termes de croissance économique, l'Europe n'est pas bien lotie. On a vraiment perdu le chemin de la croissance. Mais en termes de disponibilité d'énergie et de coût de l'énergie, certaines parties de l'Asie sont encore plus touchées.
1: Et ça profite à l'Europe, pour poser la question de manière cynique?
0: Alors, dans certains secteurs, il faut être très spécifique, certains secteurs industriels, comme par exemple la chimie, eh bien, ces secteurs voient qu'une partie de la demande mondiale est en train de revenir vers eux, tout simplement parce que les concurrents asiatiques, leurs concurrents asiatiques en termes de production, sont davantage touchés par ce conflit. Donc, paradoxalement, et ça participe à l'espèce de résilience de l'économie relativement au choc qu'on est en train de subir. Oui, il y a certains sous-secteurs de l'industrie en Europe qui sont touchés par le choc de l'énergie, mais relativement à leurs concurrents asiatiques, sont quand même mieux lotis.
2: Voilà. Merci pour cet éclairage ce soir en direct, Philippe Ledan. 17h39, allons voir comment se dessine le carrefour du jour avec ce soir tout autour Rudy Hermans, Daniel Fontaine et Frédéric Saïs. Bonsoir à tous les trois.
3: Bonsoir.
1: Bonsoir.
2: Rudy, vous vous êtes penché aujourd'hui sur les chiffres de la surmortalité de cet été.
4: Rudy, des candidats comme s'il en pleut.
2: Rudy qui est avec nous en duplex de Namur, a priori, Rudy.
3: Oui, je ne vous apprends rien. On a vécu une période estivale très chaude. Je ne vous apprends rien. Il a même fait trop chaud puisque les autorités ont dénombré près de 3000 morts de plus en Belgique que lors d'un été normal. On n'avait jamais vu ça. Autre constat, la moitié de ces décès supplémentaires ont été constatés en Wallonie. Il va donc impérativement falloir tirer les leçons de cet été meurtrier.
1: Daniel, avec vous, nous irons en Israël.
5: Électorale où la campagne électorale va commencer et une certaine inquiétude dans le camp de Benjamin Netanyahou. Les sondages lui promettent un avenir un peu compliqué, en tout cas pour sa coalition.
2: Frédéric, vous êtes notre correspondant à Paris. De quoi nous parlez-vous ce soir ?
4: Des candidats comme s'il en pleuvait. À 8 mois de la présidentielle, les prétendants se multiplient.
2: Rendez-vous tous les trois pour le Carrefour dans 3 minutes. Joie d'accueillir ce soir une nouvelle signature dans Le Monde en direct. Bonsoir Virginie.
6: Bonsoir.
2: Virginie Piron, vous êtes sexologue et vous allez régulièrement venir ici nous proposer des billets d'humeur. Et c'est donc le premier ce soir.
6: Oui, tout à fait, oui.
1: Et vous allez nous parler des premières fois, du coup ?
6: C'est ça. Aujourd'hui, c'est ma première fois.
2: Voilà. Hâte de vous écouter tout à l'heure aux alentours de 17h55. Le RTBF Mobile Info, en compagnie de Caroline Martin. Bonsoir, Caroline.
7: Bonsoir.
2: Où est-ce que le trafic est dense ce soir ?
7: Eh bien, oui, en tout cas, en certains endroits, c'est toujours le cas dans les travaux de Votem sur le 40, où on perd toujours 3 gros quarts d'heure en direction de l'Allemagne. Il y a toujours également cet accident à vous rappeler dans l'échangeur entre le Ring de Bruxelles et le 429, c'est à hauteur de Halle en direction de la France. Le passage reste difficile.
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9: Oh, c'est pas vrai.
8: À moment train.
9: Ah, y a que ça de vrai.
2: Encore un jour de grisaille avant de retrouver un week-end lumineux, François Boiry.
10: Oui, on a de la chance cette semaine car les 2 plus belles journées de la semaine vont tomber pile pour samedi et pour dimanche. Mais avant ça donc, encore une nuit et une journée de nuages pour patienter. Alors ce soir et cette nuit justement, ça restera nuageux mais globalement sec avec un risque d'ondées limité aux Hautes-Fagnes de 16 à 20 degrés pour les minima. Demain vendredi, ce sera nuageux en matinée avec un petit crachin local sur tout le nord du pays, en tout cas au nord de Bruxelles. En après-midi, ces quelques averses concerneront également la capitale. Ailleurs, ça restera globalement sec, même si quelques gouttes sont possibles. Ça sera nuageux également, même si la province de Luxembourg profitera, elle, de davantage d'éclaircies. On attend enfin entre 23 et 24 degrés pour demain.
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2: 17h44, bienvenue au Carrefour du Monde en direct.
1: Et d'abord une question, comment expliquer les chiffres de la surmortalité en Belgique cet été ?
2: Ensuite en France, la multiplication des candidats à l'élection présidentielle.
1: Enfin en Israël, des législatives arrivent fin octobre et pour Benjamin Netanyahou, c'est pas gagné.
2: Et d'abord donc, l'été meurtrier.
1: Ce n'est pas un remake du film de 83, mais bien ce que nous avons vécu, avec près de 3000 décès supplémentaires par rapport à une année normale. C'est la conséquence dramatique d'une période estivale exceptionnellement chaude.
2: Alors, quels enseignements faut-il en tirer? On va voir ça avec vous, Rudy, mais commençons d'abord, si vous le voulez bien, par un bilan actualisé.
3: Oui, avec les derniers chiffres de l'Institut de Santé Publique, CienSano, et ceux de l'Institut Royal Météorologique, l'IRM, des chiffres qui varient un peu d'ailleurs. En tout, les différentes vagues de chaleur de l'été ont ainsi duré une trentaine de jours, selon l'IRM, une cinquantaine, selon CienSano. Mais en tout cas, tout le monde est d'accord, la première vague de chaleur, celle de juin, a été la plus longue et la plus intense. On en a connu deux autres ensuite pour finalement l'été le plus chaud jamais enregistré chez nous.
1: Ouais, et ces conditions exceptionnelles ont donc causé une grave surmortalité.
3: Oui, officiellement, vous l'avez dit, ces vagues de chaleur successives ont coûté la vie à 2935 personnes, de plus que la moyenne sur la même période. C'est près de deux fois plus que lors de la grande vague de chaleur de 2020. En juin, la surmortalité a ainsi grimpé de près de 49%, avec de grandes disparités régionales, plus 65% à Bruxelles, et pire encore, plus 78% en Wallonie.
2: Est-ce qu'on peut déjà l'expliquer, Rudy ?
3: Alors l'analyse scientifique fouillée prendra du temps parce qu'il faut croiser énormément d'éléments et de données. Mais ce qui est déjà établi, c'est un cocktail de facteurs défavorables, des températures très élevées, très longtemps et une très forte concentration d'ozone. Mais on l'a dit, la Wallonie a été plus touchée et c'est sans doute en raison de la composition de sa population. Je vous propose d'écouter à ce propos Catherine Linard, elle est géographe de la santé à l'Université de Namur.
19: C'est vrai qu'il y a une part plus importante de la population wallonne qui est fragilisée, qui est plus vulnérable parce qu'elle est dans des situations socio-économiques moins favorables. Et donc, elle est en moindre capacité à s'adapter. En général, les logements sont moins bien isolés, moindre capacité à s'adapter en termes de conditions de travail et de déplacement, et puis une santé plus fragile aussi, des maladies chroniques, des comportements à risque qui sont plus présents. Donc la chaleur, on le sait aussi, a tendance à aggraver des situations de fragilité déjà existantes.
3: Alors, cette différence constatée entre régions, elle s'est atténuée lors des dernières vagues de chaleur. Pourquoi ? Sans doute parce que les nuits ont été plus fraîches que lors de l'épisode de juin. Probablement aussi parce que la population et les autorités ont pris des mesures pour mieux supporter la canicule.
1: Justement, on sait qu'il faut s'attendre à de nouvelles vagues de chaleur au cours des prochaines années. Qu'est-ce qu'on doit faire pour ne plus atteindre un tel niveau de surmortalité ?
3: Alors, il y a des choses qu'on savait déjà, comme l'indispensable adaptation de nos habitations. Or, le bâti est vieux en Wallonie. Beaucoup de maisons et appartements doivent être remis aux normes actuelles. C'est un défi de longue date. Le ministre wallon de la Santé, Yves Kopiters, a déjà pointé d'autres défis à relever. Il y a la première ligne médicale qu'il faudra mieux coordonner, la rendre plus accessible aussi dans certaines zones rurales. Il faudra également reverdir les villes et aménager des îlots de fraîcheur. Et puis, il faudra sans doute formaliser certaines des initiatives qui ont été prises ponctuellement cet été, comme ces lieux plus frais mis à la disposition de la population, des églises notamment. Il faudra enfin bien identifier les publics les plus vulnérables et être en contact avec eux pour agir plus vite en cas de nécessité.
2: Rudy Hermans. En France, il n'y a pas que les élèves qui ont fait leur rentrée cette semaine, les candidats à la présidentielle aussi.
1: À gauche comme à droite, ils sont de plus en plus nombreux. Près de 40 prétendants déclarés ou pressentis.
2: Frédéric, vous êtes à Paris. Comment expliquer cette forme d'inflation présidentielle ?
20: Alors d'abord, il y a le fait qu'Emmanuel Macron ne se représente pas. Au centre, le fauteuil de candidat est donc vide et ils sont plusieurs à s'y voir. Édouard Philippe, d'abord, l'ancien Premier ministre d'Emmanuel Macron. Il fait campagne sur des thèmes sérieux, voire austère comme la dette et les déficits publics. Un autre ancien Premier ministre s'est déclaré, Gabriel Attal. Il a été victime de la dissolution surprise d'Emmanuel Macron en 2024 et depuis, il cherche à se distancier de l'ancien président pour ne pas avoir à assumer son bilan.
1: Cela, c'est pour le centre, mais à gauche et à droite aussi, les prétendants sont nombreux.
20: Oui, parce que la droite et la gauche française ont un problème de leadership. Il n'y a pas de dirigeant incontesté ou très peu. À droite, Bruno Retailleau, l'ancien ministre de l'Intérieur, peine à décoller dans les sondages. Alors l'ancien ministre Xavier Bertrand vient lui aussi de se déclarer et il refuse par avance de se soumettre à une primaire avec cet argument, écoutez.
21: Non, on n'est pas obligé de refaire les conneries à chaque fois.
20: La primaire, une connerie, dit-il. De fait, il y a 5 ans, cette primaire de droite n'avait fait que diviser la famille politique avec un résultat famélique au premier tour, moins de 5% des voix. Le futur candidat de droite devra aussi éviter la fuite de ses électeurs vers Marine Le Pen, qui se présente pour la 4e fois à l'élection suprême.
2: Et à gauche également, les candidatures se multiplient, Fred.
20: Oui, pour le coup, la gauche social-démocrate et écologiste, elle organise bien sa primaire et cela suscite des vocations. Raphaël Glucksmann, l'essayiste, Marine Tondelier, la patronne des Verts, Olivier Faure, le chef du Parti Socialiste, tous doivent être départagés par un vote le mois prochain. Jean-Luc Mélenchon, lui, a refusé cette primaire, il poursuit sa candidature de son côté. Et puis il y a ceux qui font mine de ne pas s'intéresser à l'élection, comme François Hollande, l'ancien président.
0: Je vais répondre aussi clairement. Je ne suis pas candidat aujourd'hui.
20: Aujourd'hui, c'est évidemment le mot important de cette phrase. François Hollande espère que les divisions de la primaire lui permettront d'apparaître comme un recours, comme un plan B dans quelques mois.
1: On explique comment un tel afflux de candidats?
20: Eh bien, le scepticisme général des Français envers la politique fragilise toutes les légitimités, tous les socles électoraux. Voilà pourquoi de nombreux politiciens se disent « Et après tout, pourquoi pas moi ?» Y compris ceux qui sont déjà distancés dans les sondages, comme François Ruffin, le député de gauche radicale, ou Dominique de Villepin, l'ancien Premier ministre, l'homme qui avait dit non à la guerre en Irak. Alors si tous rêvent d'entrer à l'Élysée, il y aura quand même auparavant une première sélection. Chaque candidat doit obtenir auprès des élus locaux au moins 500 parrainages, voilà qui promet déjà un sérieux écrémage.
2: Frédéric Saïs, vous êtes notre correspondant à Paris. Des élections législatives se tiendront en Israël dans moins de 2 mois, ce sera le 27 octobre.
1: Benjamin Netanyahou est candidat à sa succession à la tête du gouvernement.
2: Mais Daniel, les sondages l'inquiètent fortement.
21: Ah oui, la question pour Benjamin Netanyahou est de savoir s'il pourra reconduire sa coalition actuelle. Alors, pour rappel, cette coalition sortante est composée de son parti d'extrême droite traditionnelle, hein, le Likoud, deux partis de droite traditionnelle, le Likoud, oui. C'est pas ça que j'ai dit.
1: Je pense que vous avez dit d'extrême droite.
21: De droite traditionnelle, non, le Likoud, deux partis religieux ultra-orthodoxes et aussi de deux partis d'extrême droite, eux, ceux qui sont conduits par Itamar Ben-Gvir et Bezalel Smotrich. Les sondages de ces dernières semaines montrent une forte chute du Likoud. Il perdrait un tiers de ses députés, une montée du parti de Ben-Gvir, mais aussi un éparpillement des voix sur une multitude de petites formations. Le problème, c'est qu'il y a en Israël un seuil électoral de 3,25%. En dessous de ce score, une liste n'obtient aucun élu. Ses voix sont en quelque sorte perdues. Alors j'ai demandé à Denis Charbit d'analyser cette situation. Il est professeur de sciences politiques à l'Open University d'Israël.
22: Tout l'échiquier politique qui se situe à la droite du Likoud, voire à l'extrême droite du Likoud, là on assiste à, très curieusement et très paradoxalement, un éclatement avec un trop grand nombre, je dirais, de partis, puisqu'il est à peu près certain, en dépit de la masse électorale qui portera leur suffrage sur ces partis, il est à peu près évident que tous n'obtiendront pas ce fameux seuil de 3,25% des suffrages exprimés, ce qui crée, notamment chez Netanyahou, un peu de panique.
1: De la panique parce que sa coalition n'aurait plus la majorité au Parlement.
21: Oui, les derniers sondages plaçaient la coalition sortante assez loin de la majorité de 61 sièges. Alors, Benjamin Netanyahou a lancé un appel public, un appel aux partis d'extrême droite pour qu'ils se rassemblent. Il a évoqué le scrutin de 1992 où la gauche l'avait emporté face à une droite divisée. Denis Charbit.
22: C'est la panique aujourd'hui. Enfin, c'est la panique. En tout cas, voilà le message qu'adresse aujourd'hui Netanyahou. Attention, le précédent de 1992 pourrait se réitérer. Il appelle donc à l'union des extrêmes droites. Actuellement, on n'entend rien, ni du côté de Smotrich, et surtout pas du côté de Ben-Gvir, qui a annoncé clairement qu'il faisait cavalier seul, parce que lui est assuré d'avoir 7, 8, 9, voire peut-être 10 députés. Mais pour les autres, il y a une vraie fragmentation, et cette fragmentation pourrait être fatale.
21: Et pire encore pour Netanyahou, un nouveau parti d'extrême droite vient d'être lancé. À sa tête, Ofer Winter, un ancien général controversé. Ofer Winter vise clairement le même électorat que Bezalel Smotrich, nous dit Denis Charbit, celui des sionistes religieux.
22: De manière générale, il y a un accord total entre Bezalel Smotrich et Ofer Winter de que doit être un parti religieux d'extrême droite, c'est-à-dire parler ouvertement et franchement de la manière dont ils envisagent le futur du conflit israélo-arabe par l'éradication, par l'établissement de colonies dans la bande de Gaza, le renforcement de ces mêmes colonies en Cisjordanie, etc. Là-dessus, je ne dirais pas qu'il y a très grande différence.
21: On assiste d'ailleurs à une surenchère sur ce thème. Ofer Winter s'est dit en faveur du transfert de la population de Gaza, ce qu'il appelle émigration, qu'on peut aussi qualifier de nettoyage ethnique. L'idée n'est pas neuve, elle est déjà remise en avant aussi par le ministre de la Défense, Israël Katz. Alors, est-ce l'effet de cette radicalisation ? Un dernier sondage montre aujourd'hui une remontée de la coalition sortante à égalité avec celle des partis d'opposition, alors que l'opposition était en position plus favorable ces dernières semaines.
2: Daniel Fontaine. 18h dans 5 minutes et place tout de suite à l'humeur. Humeur d'une sexologue, c'est Virginie Piron qui rejoint notre équipe.
1: Et c'est donc votre première fois ce soir, Virginie ?
4: Oui, c'est vrai, c'est ma première fois. Je vous le dis sans pudeur, mais à l'oreille, c'est ma toute première fois. Depuis notre premier contact, nous avons pris le temps de nous connaître, nous avons beaucoup parlé, vous m'avez rassurée. Mais à l'intérieur, c'est difficile à décrire, c'est comme une tension électrique dans une bourrasque de vent. J'ai peur et j'ai envie. Je suis en train de vivre avec vous un moment précieux. Et franchement, à partir d'un certain âge, les premières fois, ça devient un luxe inouï, vous ne trouvez pas ? Le plus difficile avec le temps qui passe n'est peut-être pas tant de vieillir que de croire que tout a déjà été vécu. Avec l'âge, les premières fois sont plus rares. Les habitudes remplacent les découvertes. On devient expert en évitement. On connaît les recettes, on les prédit, on les répète. Les certitudes prennent doucement la place de la curiosité et progressivement, tout s'éteint. Une première fois, c'est accepter d'être vulnérable, maladroit, innocent, d'avoir le cœur moite et les mains qui battent trop vite. C'est ce que je disais à ma fille qui n'osait pas commencer la danse de peur de ne pas avoir le niveau. Mais bien sûr que tu n'auras pas le niveau, ma belle, et que tu te sentiras probablement ridicule. Et alors ? Quand avons-nous commencé à effacer le plaisir grisant de l'inexpérience ? Comment avons-nous perdu la poésie du raté, du bof, du peu mieux faire au profit d'une maîtrise absolue et si ennuyeuse ? Ce n'est peut-être pas le temps qui vole nos premières fois finalement, mais notre besoin de rester compétent et d'éviter ces émotions qui nous traversent. Car chaque fois que j'accepte de redevenir débutante, je retrouve quelque chose de profondément vivant en moi. Inconfortable, certes, mais vivant. Peut-être que pour continuer à se sentir vivant, il faut simplement s'offrir encore quelques premières fois. Tenter des choses nouvelles, se surprendre, sortir un peu des sentiers battus. À mes patients, je répète souvent que la peur et l'excitation provoquent des sensations physiques très similaires. Une partie de la distinction se situe dans l'interprétation psychique de l'expérience corporelle. Cette peur, c'est un peu comme un chihuahua. Vous voyez ce tout petit chien qui fait un bruit fou et inutile et qui traîne dans vos pieds ou risque de vous faire tomber. Eh bien, la peur, c'est comme ce chihuahua. Prenons-la sous le bras. Et allons-y quand même. Et à ce moment, je reprends la main et je réalise que derrière chaque peur, il existe un désir à la hauteur de l'intensité ressentie. Et le désir adore les territoires où rien n'est encore écrit. Tout l'art, par la suite, sera de faire de nos prochaines fois des premières fois quand même, en trouvant dans ces instants une nouvelle sensation qui transforme l'expérience en nouveauté, joyeuse et créatrice. Voilà, nous y sommes. C'était ma première fois. Merci, c'était doux, pas parfait. Et pendant ces quelques minutes, j'ai osé. Peut-être que c'est ça, la poésie d'une première fois.
7: C'était bien alors. Vive la deuxième fois. Merci Virginie. Ouais.
2: Ce sera dans 15 jours. Merci beaucoup. Et en attendant, on vous retrouve sur RTBF Ovio et puis également sur nos réseaux sociaux. 17h58. Sonorité confortable, voix, véritable sofa pour nos oreilles. Vous allez voir, c'est l'artiste américain Teddy Swims que voici avec ce titre.

0: Nouveauté sur RTBF, la première, Teddy Swims avec Mr. Know It All. Vous restez bien là, la suite du Monde en Direct, c'est juste après le 18h que voici, proposé par Milan Berkmans. Bon début de soirée avec nous. Un nouveau naufrage de migrants dans l'Atlantique au large des Canaries. Les gardes-côtes espagnols ont retrouvé 5 corps, mais le bilan pourrait être bien plus élevé. Le mois dernier, un autre naufrage au large de ces mêmes côtes avait déjà fait 143 morts. Le choc pour les travailleurs de Dieteren Automotive, le réseau de concessionnaires indépendants, annonce une restructuration. Près de 350 emplois sont menacés. Moins d'hospitalisation, moins d'admission en soins intensifs chez les tout-petits. Le vaccin contre le virus respiratoire responsable de la bronchiolite soulage les hôpitaux belges. Une étude le montre alors qu'on entre dans la troisième campagne de vaccination chez nous. Bonjour, un peu plus d'un mois après la crise de Ceuta, un nouveau drame de l'immigration en Espagne. 5 cadavres ont été récupérés dans une embarcation à la dérive, qui était à la dérive depuis 26 jours. 44 hommes ont été secourus, mais le bilan humain pourrait être beaucoup plus lourd, Henri de la Guérie.
1: Le bateau au départ de la Gambie était à la dérive depuis le 7 août dernier. À son bord, plus d'une centaine de candidats à l'immigration. Tous cherchaient à rejoindre les Canaries. La nuit dernière, 44 hommes ont été secourus par l'un des navires du service espagnol de sauvetage. L'embarcation se trouvait à 120 km sud-ouest de Grande Canarie. Dans le bateau, il y avait 5 cadavres, mais il y a sans doute beaucoup plus de victimes. Près de 80 personnes manquent à l'appel, selon les témoignages des migrants qui ont survécu. José Antonio Rodriguez de la Croix-Rouge évoque une opération de sauvetage éprouvante.
2: Le sauvetage a été très dur, c'était très compliqué. Ils sont arrivés exténués, épuisés et angoissés. Quand ils sont arrivés ici au port, l'image était dantesque. Et ils nous ont confirmé qu'il y avait beaucoup plus de gens au départ dans l'embarcation.
1: Cette tragédie intervient alors que le nombre d'arrivées de migrants dans les Canaries depuis le début de l'année est en fort recul. Il s'agit de la route la plus dangereuse. Ces derniers mois, si on met l'enclave espagnole de Ceuta à part, ces arrivées de migrants se font principalement via Ibiza et Formentera aux îles Baléares.
0: Au Moyen-Orient, Israël annonce la libération d'un détenu libanais capturé en 2024 lors du dernier conflit avec le Hezbollah pro-iranien. C'est la première fois depuis le début des négociations entre Israël et la milice chiite. En avril dernier, sous la médiation des États-Unis, qu'Israël consent à une libération. Par ailleurs, 5 civils libanais ont été également relâchés cet après-midi. Après leur interrogatoire, il n'a pas été prouvé qu'ils présentaient un risque pour Israël. La tension reste palpable entre la Russie et les pays européens. Les autorités danoises mettent en garde contre des préparatifs de sabotage russe. Les renseignements russes recrutent des citoyens danois sur les réseaux sociaux, par exemple pour prendre des photos de sites sensibles. La Norvège, de son côté, a saisi un navire russe à la demande de l'Ukraine. Daniel Fontaine, le but est de vendre ce navire pour dédommager l'Ukraine pour des pertes subies.
3: L'Ukraine réclame depuis 10 ans des dédommagements pour l'expropriation de ses biens en Crimée. En 2023, un tribunal néerlandais a condamné la Russie à verser plus de 4 milliards de dollars à Naftogaz, le groupe public ukrainien d'énergie. La Russie n'a pas payé ces 4 milliards à l'Ukraine. Naftogaz a alors mandaté un cabinet d'avocats américain pour faire procéder à la saisie de biens russes. Ce cabinet a demandé à la Norvège la saisie du navire Professeur Molchanov. Il s'agit d'un navire de recherche scientifique reconverti en bateau de croisière dans le Grand Nord. La requête a été approuvée lundi. Le navire a été saisi par la police norvégienne dans l'archipel du Svalbard dans l'Arctique. Le professeur Molchanov ne peut plus quitter le port où il est amarré. Naftogaz promet de rechercher d'autres actifs russes à travers le monde jusqu'au remboursement intégral des indemnités.
0: Et la Russie a dénoncé de son côté un acte de piraterie. Dans l'affaire des gazoducs Nord Stream, un autre cas de sabotage qui date cette fois de 2022, au début de la guerre, et qui est maintenant attribué à l'Ukraine par l'Allemagne, on apprend aujourd'hui qu'un premier suspect ukrainien sera jugé en octobre devant un tribunal d'Hambourg. Cet ancien officier ukrainien est considéré comme le co-auteur de ce que la justice allemande qualifie d'attentat en septembre 2022, 7 mois après le début du conflit. D'importantes fuites avaient éclaté sur les gazoducs Nord Stream 1 et 2, les principaux points d'entrée du gaz russe en Europe. Chez nous, D'Ieteren Automotive accélère sa transformation stratégique. Le groupe entend s'adapter aux mutations profondes du marché automobile et de la mobilité. Et pour cela, il envisage de supprimer 344 emplois. La direction en a fait l'annonce ce matin lors d'un conseil d'entreprise. Sur la table notamment, la fermeture de certains sites dans les régions de Bruxelles et Anvers, des garages automobiles, des lieux de livraison, mais aussi la dernière carrosserie du groupe. Elle se trouve à Zaventem. Reportage sur place, Ariane Dufresne et Anne-Sophie Brundongs.
4: Le travail est quasi à l'arrêt dans la carrosserie. Il faut accuser le coup des annonces entendues ce matin.
5: Ça fait 21 ans ici à Zaventem. 36 ans d'ancienneté, oui.
4: 36 ans d'ancienneté au sein du groupe D'Ieteren pour Eric, et jamais il n'aurait imaginé pareille annonce.
5: Moi, j'ai pensé qu'il y aurait une restructuration dans le personnel, éventuellement une diminution du personnel, mais jamais une fermeture.
4: Giuseppe est délégué syndical CSC. Lui travaille ici depuis bientôt 20 ans.
6: C'est ma troisième restructuration chez D'Ieteren. 2020, 2021 et aujourd'hui, l'intention 2026. Et chaque intention, elle s'est réalisée.
4: Michael est l'un des derniers arrivés.
7: J'aurais voulu continuer, évoluer dans cette société. Malheureusement, c'est pas un bon jour aujourd'hui. Et peut-être, j'espère qu'il y aura peut-être des projets pour certains et on verra.
4: Des projets pour l'avenir, rien n'est moins sûr. La procédure Renault est enclenchée. Après la phase d'information, viendront les négociations.
0: Direction et syndicats se retrouvent le 11 septembre prochain. D'ici là, les représentants syndicaux doivent se réunir pour adopter une stratégie commune. Selon le dernier rapport annuel, D'Ieteren emploie près de 3000 équivalents temps plein en Belgique. Le tram de Liège, un dossier très coûteux et qui comporte de nombreuses faiblesses. C'est ce qui ressort de l'analyse faite par la Cour des comptes, qui pointe le manque de réflexion sur la faisabilité technique du tram, de ce projet, sur les moyens financiers nécessaires, mais aussi des problèmes dans l'attribution des marchés publics dans ce long processus démarré en 2008. Le rapport évalue le coût total du nouveau tram à 1,3 milliard d'euros. De son côté, le ministre wallon de la Mobilité indique avoir bien pris connaissance du rapport. Selon François Desquennes, il doit permettre d'améliorer durablement la manière dont la Wallonie prépare, décide et suit ses investissements majeurs. La campagne contre le VRS est lancée pour le troisième hiver consécutif. Le VRS, ou virus respiratoire syncytial, le virus à l'origine notamment des bronchiolites, provoque chaque année environ 10 000 hospitalisations chez les enfants de moins de 5 ans. Une étude montre justement les bienfaits de la prévention, Damien Roulette.
8: Cette étude compare le dernier hiver sans campagne de prévention à la première saison pendant laquelle la campagne a été menée. Les résultats pour les bébés de moins de 6 mois sont éloquents. Marc Rasse, pédiatre.
9: On voit qu'on a une réduction de 66% des nombres de hospitalisations. Donc, en chiffre absolu, ça veut dire 3 500-600 hospitalisations de moins.
8: Les enfants hospitalisés ont été moins gravement malades et sont restés moins longtemps à l'hôpital. La prévention concerne les femmes enceintes. Il y a alors transmission d'anticorps de la mère au bébé. Les nouveau-nés sont quant à eux immunisés avec l'anticorps monoclonal B-Fortus à la maternité. Pour améliorer cette couverture, il faut cibler les enfants du printemps et de l'hiver, ce qu'on appelle le groupe de rattrapage. Françoise Mambourg, responsable de la cellule vaccination de la Société scientifique de médecine générale.
10: Même si on n'augmente que de 10% le pourcentage d'enfants immunisés, on va diminuer très fort les hospitalisations et aussi les suites des bronchiolites, parce que les bronchiolites donnent fréquemment des récidives.
8: D'où l'importance d'immuniser le groupe de rattrapage. Le remboursement de l'anticorps court jusque fin octobre.
0: À Bruxelles, un homme en possession d'une Kalachnikov a été interpellé ce matin à la gare du Midi. Le ministre de l'Intérieur Bernard Quintin l'a confirmé sur les réseaux sociaux. Selon nos informations, ce sont des douaniers qui ont procédé à un contrôle ciblé à la sortie d'un train. Le journal flamand Atlas Tennis explique que l'homme a déclaré être arrivé de France. On ne sait rien de ses intentions pour l'instant. Le parquet de Bruxelles ne souhaite pas faire de commentaires pour l'instant. Des vinyles, des CD, des cassettes et même des VHS. 280 000 supports de médiathèques nouvelles ont trouvé refuge dans les rayons de la Bibliothèque Royale de Belgique, dans le centre de Bruxelles, la KBR, comme on l'appelle maintenant. Pendant plus de 70 ans, la médiathèque a collectionné des milliers de documents qui font notre patrimoine culturel, mais elle doit fermer. C'est l'une des mesures prises par le nouveau gouvernement. Marie Miquel s'est rendue à la KBR, où l'on vient de recevoir des caisses et des caisses d'enregistrement parfois très rares.
11: Des des chansons rares, des disques introuvables aujourd'hui, des artistes belges, mais pas uniquement, tous ces enregistrements de jazz, de pop ou de musique classique ont été transférés ici, à la KBR. Jean-Grégoire Muller, ancien employé de Médiathèque Nouvelle, s'occupe de la transition.
12: Au moment de transmettre à la KBR, on n'a pas effectué de choix pour dire ce disque-là n'est pas intéressant, ce disque-là est intéressant. On donne à la KBR tout ce qu'on a acquis et conservé au cours du temps.
11: À la Bibliothèque Royale, c'est tout un département qui s'installe et qui sera accessible dans plusieurs mois, avec possibilité d'écoute sur place. Frédéric Lemers, membre de la direction à la KBR, est ravi que la bibliothèque puisse prolonger cette histoire de la musique enregistrée et compléter sa propre collection faite d'enregistrements plus anciens.
13: En matière de collection sonore, on a déjà un peu plus de 100 000 documents, essentiellement des cylindres de cire, des disques 78 tours, donc la première moitié du XXe siècle, essentiellement centré sur l'opéra, l'art lyrique et le jazz.
11: Le reste de la collection de Médiathèque Nouvelle sera réparti entre les bibliothèques de la Fédération Wallonie-Bruxelles et celle du Conservatoire de Bruxelles.
0: Et puis on termine avec un petit mot de sport. En tennis, Alexander Bloch s'affrontera l'Argentin Marco Trungiletti au deuxième tour de l'US Open d'ici quelques minutes. Ce soir, deux matchs de football, la Gantoise-Louvain et Anderlecht-Courtrai, des matchs en retard dans le cadre de la troisième journée du championnat belge. Voilà, c'est la fin de ces infos. Belle soirée à notre écoute.
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15: Merci beaucoup Milan, bonne soirée à vous. La prochaine synthèse de l'actualité, c'est à 19h en compagnie de Valentin Lecoq. Comment encore faire barrage à l'extrême droite? C'est la question que nous posons ce soir dans Allô le Monde. Le cordon sanitaire nous en protège-t-il? Quels sont les autres outils que nous devons inventer? De quel pluralisme avons-nous besoin? Nous questionnerons notamment la part de responsabilité des médias. Et comme chaque soir, nous construisons la discussion avec vous. 070 66 55 44. Appelez-nous vos messages également via WhatsApp 0471 200 500.
16: Bonsoir Jean-Pierre Jacquemin.
17: Et bonsoir.
16: Un jour, une carte et direction l'Allemagne et trois régions, trois Länders sous votre loupe géopolitique ce soir.
17: Oui, en effet, en ce mois de septembre, les électeurs sont appelés à renouveler leurs responsables et la carte va s'arrêter sur la ville de Magdebourg les dimanches. Les habitants là-bas sont convoqués aux urnes dans le Land de Saxe-Anhalt. L'extrême droite pro-russe est aux portes de la majorité absolue, une première en Allemagne depuis plus de 80 ans et la chute d'Hitler. Élection locale, mais impact directement national.
15: On vous retrouve dans quelques instants à 18h40. Notre invitée est une grande spécialiste des incendies de forêt dans un essai stimulant. Elle nous invite à repenser notre relation avec le feu. Pauline Villain-Carlotti nous dit que le feu peut aussi être notre allié en ces temps brûlants. C'est le monde en direct à suivre et à vivre jusqu'à 19h. Merci d'être avec nous.
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15: Très bon début de soirée en notre compagnie, 18h12, place comme promis à un jour une carte.
16: Oui, on va parler donc ce soir de l'AFD, AFD pour Alternative für Deutschland, crédité de 40% dans les sondages du Land de Saxe-Anhalt à 3 jours du scrutin. Scrutin majeur pour l'Allemagne mais aussi pour l'Europe, Jean-Pierre.
17: Oui, nous sommes donc au cœur de ce pays voisin, une région qui faisait partie de l'Allemagne de l'Est, dans le giron soviétique jusqu'il y a 35 ans, et cela a encore du sens aujourd'hui, non pas pour une nostalgie communiste, mais bien pour une forme d'attachement à la Russie. On y reviendra. Plus de 2 millions d'habitants, ceux qui ont plus de 18 ans, ont le droit de vote. Dans d'autres Länder allemands, l'âge pour voter au régional est à 16 ans. Voilà déjà une façon de montrer que ces régions allemandes disposent d'une grande autonomie, ce qui donne du relief supplémentaire à l'élection qui s'annonce. Dans cette région plutôt rurale, la vie y est plus rude que dans la moyenne du pays. Seule l'extrême droite prospère. Les résultats des sondages sont tendanciels. Plus de 43% des intentions de vote pour cette AFD, avec l'impact en plus du seuil minimum 5% qui écarte les petites listes des possibilités d'avoir l'un ou l'autre élu. 40% peuvent être suffisants pour avoir une majorité absolue. C'est sans doute la seule chance d'ailleurs d'accéder au pouvoir pour ce parti AFD. Majorité absolue obligatoire dans le Land, car jusqu'ici il existe en Allemagne un cordon sanitaire politique, vous en parlerez, qui empêche tout élu d'une liste démocratique de pactiser avec l'AFD.
15: Et ici, Jean-Pierre, on n'est pas face à une extrême droite qui tente de convaincre de sa compatibilité, disons, avec les standards de la démocratie.
17: Oui, dirigé par un trentenaire au sourire pepsodent, un certain Ulrich Siegmund, le parti annonce un programme ultra-radical. Il est même qualifié par les services de renseignement intérieur allemand de parti, je cite, « extrémiste d'extrême droite avérée ». Raciste et pro-Poutine. Voilà qui pourrait faire chanceler la cohésion allemande tout entière. Car même si ce Land ne représente que quelques pourcents de population et d'impact économique, son autonomie de compétence est très large. Ulrich Siegmund a déjà dit qu'il n'appliquerait pas ou plus les lois fédérales sur le climat, l'énergie, la sécurité et l'immigration. Une crise constitutionnelle pourrait s'ouvrir.
16: Plus avant encore, l'AFD locale annonce ne pas attendre l'installation de politiques d'extrême droite à terme.
17: Oui, c'est-à-dire dès la première minute que le leader local veut purger l'école, la police, l'administration des gauchistes. Idem pour les médias de service public, y compris à l'échelon national, ARD et ZDF, qui en Allemagne dépendent aussi de chacun des Länder. En contre de ces oukases, on peut ressentir une grande mobilisation des démocrates, y compris les Européens, dans ce moment à la croisée des chemins. Ce n'est pas un hasard si la menace russe est brandie si fortement. Un mois après la destruction de ce drone sur l'aéroport de Leipzig, voisin de la Saxe-Anhalt, le gouvernement allemand accuse maintenant directement Poutine d'être derrière cette attaque à l'explosif sur son propre sol. Il décide de fermer des intérêts russes à Berlin-Est, ce qu'a déjà dénoncé Alternative für Deutschland. Alors, est-ce que la défense du territoire allemand, la menace russe suffiront-elles à dissuader les électeurs de l'AFD de s'en détourner à la dernière minute dans une forme de réflexe patriotique? Eh bien, attendons dimanche ou soir ou lundi matin pour avoir la réponse.
15: Jean-Pierre Jacquemin sur RTBF La Première. Merci Jean-Pierre et bonne soirée.
17: À vous de même.
15: 18h16, le RTBF Mobile Info. Bonsoir, bonsoir Xavier Ponsard.
20: Bonsoir Pascal.
15: Comment ça roule à cette heure-ci?
20: Eh bien, nous avons des ralentissements sur le ring de Bruxelles, à vous rappeler, dans les endroits habituels, entre Bercel et Forêt, entre Dilbeek et Grand-Bigard en direction de Zaventem, et puis aussi dans l'autre sens, entre Kreinem et Mechelen, entre Strombeek et Wemmel en direction de Grand-Bigard. Dans tous les cas, il faut ajouter entre 20 et 30 minutes ralentissement aussi à observer ce soir dans le secteur de Braine-l'Alleud en direction de Waterloo, du carrefour Léonard. En parlant du carrefour Léonard, on a aussi des suites d'un accident sur le 411 en venant de Wavre en direction de Bruxelles. Une voie de circulation est neutralisée dans ce secteur. Et puis, des ralentissements, il en a encore question en province de Liège, principalement sur le 40 à hauteur de Votem en venant de Loncin. C'est en direction de l'Allemagne. C'est 30 minutes de plus que vous allez mettre pour traverser ces bouchons.
21: Passer de moment bouchon...
22: Oh, c'est pas vrai.
21: À moment train.
22: Ah, y'a que ça de vrai.
15: 18h17, qu'est-ce qui peut encore arrêter l'extrême droite? C'est la question d'Allô le Monde. Ce soir, vos appels avec vos réflexions et questions, c'est maintenant 070 66 55 44. À tout de suite.
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15: 18h20, l'extrême droite ne progresse pas qu'en Allemagne. Partout en Europe, des digues sautent, des personnalités radicales émergent et convainquent.
16: Aujourd'hui, en France par exemple, on ne se demande plus si Marine Le Pen est vraiment en mesure de gagner la présidentielle. On se demande si elle peut encore la perdre.
15: L'extrême droite qui ne progresse pas seulement grâce à ses partisans, mais qui émerge dans un contexte de grande polarisation que de très nombreux acteurs nourrissent, parfois volontairement, parfois involontairement.
16: Comment lutter contre la progression de l'extrême droite? Quels sont les mécanismes pas toujours conscients qui poussent vers l'extrême droite, et peut-on les enrayer? Ce sont les questions au cœur de notre Allô le Monde ce soir.
15: Oui, et pour poser une question, partager une réflexion avec nous, comme d'habitude, vous formez le 070 66 55 44, c'est Ziad qui attend vos appels. Vous pouvez aussi nous laisser un message via WhatsApp.
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15: Et nos invités ce soir avec nous, Sylvain Bourmeau, journaliste. Vous avez présenté sur France Culture la suite dans les idées pendant plusieurs saisons, pendant 27 saisons sur France Culture. Vous êtes également directeur du quotidien en ligne AOC. Vous êtes l'auteur d'un nouvel essai qui vient de sortir et qui a pour titre « Ils ne sont pas d'extrême droite, ils font l'extrême droite ». Ça vient de sortir aux éditions de La Découverte. Et avec nous également Benjamin Biard, chercheur au CRISP, le Centre de Recherche et d'Information Sociopolitique, directeur également de l'ouvrage collectif publié chez Academia qui a pour titre « La démocratie en mutation, les clivages à l'épreuve de la polarisation en Belgique ». Bonsoir à tous les deux.
9: Bonsoir.
16: Bonsoir.
15: Bonsoir. Merci d'avoir accepté notre invitation. On va commencer avec vous, Sylvain Bourmeau. Vous écrivez dans votre nouveau texte « L'extrême droite progresse moins par adhésion directe à ses idées que par un environnement de confusion ». Pouvez-vous nous parler de cette confusion? Qu'est-ce qui la génère en fait, Sylvain Bourmeau?
24: Ce sont différentes logiques que j'essaie de mettre en évidence dans ce livre, des logiques qui sont à la fois des logiques professionnelles s'agissant des médias, des journalistes, des logiques aussi économiques qui ont trait au modèle économique des médias qui ont été fortement bousculés, vous le savez, par la mutation numérique, l'introduction de la logique du clic, du buzz, et puis aussi parfois des logiques politiques qui sont des logiques de tactique politique, et Emmanuel Macron a joué un rôle très très important, mais c'est pas le premier. On pourrait se rappeler que François Mitterrand a eu un usage un peu instrumental du Front National à l'époque.
16: Donc vous nous parlez de ce confusionnisme et vous nous expliquez qu'en fait qu'on peut contribuer à faire l'extrême droite sans être soi-même d'extrême droite. Et ça, c'est une idée intéressante parce qu'on se focalise très souvent sur les militants, sur ceux qui adhèrent aux idées. On essaye de comprendre pourquoi. Mais en fait, on peut contribuer à ce succès de manière presque inconsciente. Qu'est-ce que ça veut dire, ça, concrètement?
24: Ça veut dire que, au fond, on n'est pas assez attentif, et je me mets dans le lot, hein, quand on est journaliste, par exemple, à la manière dont on pose les questions et que on peut accepter un peu trop facilement la façon dont les questions telles que les formules l'extrême droite deviennent les questions qui désormais structurent l'espace public.
15: Un exemple
24: très récent. Ouais. Un exemple très récent, ces jours-ci en France, le fait que le Rassemblement national, par la voix de Marine Le Pen, ait reparlé de l'interdiction du voile, qui est une mesure non seulement illégale, mais cette position, en fait, elle est en France condamnée à une peine d'emprisonnement quand on la défend. C'est-à-dire que c'est une position juridiquement intenable en l'état du droit. Et donc, tout le monde s'est engouffré, les médias, y compris les médias les plus sérieux, ont remis sur le tapis cette question, avec des débats sur le mode, au fond, faut-il être pour, faut-il être contre ? Alors que la vraie question, ce serait plutôt, compte tenu de cette nouvelle déclaration de Marine Le Pen, devons-nous considérer ce parti comme un parti comme les autres, ou devons-nous le traiter différemment des autres partis politiques. Or, ce type de réflexe, qui est d'ailleurs fondateur en Belgique, du cordon sanitaire médiatique, que personne n'a vraiment eu en France, il devient même inimaginable, en fait, dans la pratique politique des journalistes, à mesure que cette progression de l'extrême droite s'est produite sur des années et des années, et que de nouvelles générations de journalistes sont arrivées aujourd'hui dans les rédactions. C'est frappant de voir d'ailleurs que d'anciens journalistes politiques à la retraite aujourd'hui sont choqués par la manière dont travaillent de beaucoup plus jeunes, pour qui il est une évidence que ce parti est un parti comme un autre et qu'il faut lui appliquer les mêmes méthodes journalistiques.
16: Benjamin Billard, ce qui est intéressant ici, c'est de voir comment l'extrême droite met son programme à l'agenda et impose en fait à tout le monde de se positionner d'une manière ou d'une autre. On voit ça au niveau français, on voit ça au niveau européen, on voit ça aussi en Belgique, même si on sait que l'extrême droite au sud du pays est peu représentée, on est influencé par des positions que peuvent avoir le Vlaams Belang ou d'autres en Europe.
0: Oui, et vous avez d'ailleurs raison de souligner que du côté sud de la Belgique, l'extrême droite est faible, effectivement, sur le plan organisationnel. En tant que parti d'extrême droite, il n'y en a pas aujourd'hui de structuré, ce qui ne veut pas dire que les idées d'extrême droite, elles ne circulent pas. Elles circulent tout à fait au sud du pays, et toute une série d'enquêtes d'opinion, d'ailleurs, nous montrent que les attitudes, notamment en matière migratoire, sont assez similaires parmi les citoyens flamands ou wallons et bruxellois notamment.
16: Ça veut dire que le cordon sanitaire qui vient d'être évoqué par Sylvain Bourmeau, ça n'a pas été si efficace que ça ?
0: Ça veut dire en tout cas qu'il a une certaine efficacité, alors peut-être qu'il évolue au gré notamment du rôle pris à travers le temps par les réseaux sociaux, mais qu'il a une efficacité sur les organisations d'extrême droite, empêchant, privant ou tuant dans l'œuf même toutes les tentatives. Une des dernières en date étant le parti Chez Nous, créé en 2021, qui n'a pas réussi à décoller, et même si on l'a cru à un moment donné, et qui a déjà disparu, qui a déjà laissé place à une autre petite formation que très peu de personnes connaissent finalement, parce que c'est une formation tout à fait marginale. Mais ça ne veut pas dire que ce cordon sanitaire a une efficacité en termes de circularité ou circulation des idées, parce que elles, effectivement, notamment à travers les réseaux sociaux, qui viennent contourner d'une certaine manière ce média traditionnel dans la circulation des idées, dans la transmission de toute une série de propositions électorales, mais bien au-delà aussi. Il n'y a pas que des partis qui font l'extrême droite. On l'a évoqué, certains médias sont soit clairement d'extrême droite, il y en a toute une série en France, en Flandre également. On en a eu du côté francophone, plus tellement à ma connaissance, aujourd'hui aussi par le passé en Belgique. Mais il y a également certains médias qui font la part belle à l'extrême droite en invitant régulièrement certains représentants de partis, mais aussi de mouvements, par exemple, et en récupérant parfois à leur propre compte toute une série, effectivement, d'expressions. On peut parler de grand remplacement, d'ensauvagement de la nation, par exemple aussi, de préférence ou de priorité nationale, qui, il n'y a pas encore si longtemps que cela, était confinée à l'extrême droite. Et encore, grand remplacement, Marine Le Pen, longtemps, a tenu à rester écartée de cette théorie complotiste. En réalité, on voit aujourd'hui que ce sont des éléments de rhétorique, de langage, qui sont récupérés aussi par des acteurs, notamment médiatiques, plus traditionnel.
15: On va prendre un premier appel, c'est Alexandre qui nous écoute à Mons. Bonsoir Alexandre.
8: Bonsoir.
15: C'est à vous.
8: Mais voilà, je pense que le postulat de départ, de dire que en politique belge, l'extrême droite est représentée uniquement par le Vlaams Belang est erroné. On le voit via les processus de fascisation et de droitisation de la NVA et du MR. Les idées qui sont véhiculées sont des idées extrême droite. Et donc, de fait, selon moi, le cordon sanitaire médiatique n'existe déjà plus en Belgique.
15: Merci pour votre réflexion. Réaction, Benjamin Billard ?
0: Oui, alors je ne suis pas tout à fait d'accord de parler de fascisation, ce qui voudrait dire qu'il y a un processus par lequel, par exemple, le MR ou la NVA seraient devenus ou en train de devenir d'extrême droite. Alors,
15: C'est pas le cas.
0: Ça ne veut pas dire en tout cas qu'il n'y a pas quelque chose qui se produit, mais j'aurais davantage tendance à parler d'une sorte d'influence de l'extrême droite, des idées d'extrême droite de manière générale.
16: De porosité
0: sans doute par rapport à certaines idées, bien sûr. Et ça, c'est clairement quelque chose que l'on peut observer. Il y a des évolutions, des glissements sur le fond, mais aussi sur la forme, effectivement, dans le chef de la NVA, particulièrement avec certaines personnes, au mouvement réformateur aussi, c'est clair, mais pour moi, elles ne suffisent pas aujourd'hui à les qualifier d'extrême droite, notamment dans le sens où, il me semble, ça reste des formations clairement démocratiques à proprement parler. Et je pense que c'est un élément fondamental pour définir une formation ou non d'extrême droite.
16: Sylvain Bourmeau, vous avez pointé du doigt la responsabilité des médias, hein, et c'est ce que vous faites dans l'essai que vous venez de publier. Vous dites qu'on organise, par exemple, des débats sur des thèmes qui n'ont pas lieu d'être. Est-ce que les journalistes ne s'interrogent pas suffisamment sur leur responsabilité dans cette évolution qu'ils prétendent quand même souvent dénoncer, en fait ?
24: Oui, c'est ça qui est le plus mystérieux, c'est qu'au fond, une bonne majorité des journalistes sont néanmoins

0: Réalisme des questions. C'est l'une des manières qu'a l'extrême droite de s'inscrire durablement dans les thématiques qui structurent l'espace public. Et donc ces responsabilités-là, le fait de savoir à qui on donne la parole, mais surtout comment on problématise les émissions est très importante. Et je profite d'être à la RTBF pour rendre un hommage à Robert Stéphane, qui a été l'administrateur général de cette radio. Parce que, parce que c'est lui qui a pris la responsabilité, mais vraiment tout seul, de mettre en place ce cordon sanitaire médiatique. Et s'il l'a fait, c'est parce que l'idée lui en a été soufflée probablement par le directeur du CRISP, le laboratoire dans lequel travaille Benjamin Biard. Donc on voit bien qu'il y avait là une forme de collaboration entre chercheurs et journalistes qui me paraît extrêmement importante, en fait, qu'il faut toujours essayer de maintenir et qui a produit un effet en termes de préservation d'un espace public démocratique de qualité. Alors certainement, ce n'est pas la panacée, ce cordon médiatique, mais il a eu des effets assez considérables et je dois dire que j'aurais rêvé qu'en France, à un moment, un directeur, un dirigeant de médias ou une dirigeante de médias ait la même intuition et cela nous aurait probablement configuré autrement la vie politique française depuis 30 ans.
1: Sylvain Bourmeau, vous avez lâché le mot pluralisme, mot qu'on entend très très souvent, désormais dans l'espace public comme dans l'espace médiatique. De quel pluralisme avons-nous besoin, Sylvain Bourmeau, pour lutter contre l'extrême droite précisément ?
0: Peut-être de sortir d'une conception du pluralisme que je trouve dangereuse, qui est la conception la plus répandue, qui est celle aussi bien de la théorie démocratique que de celle des modèles marketing, et qui part de l'idée qu'au fond, les opinions, ce seraient des choses qui préexisteraient comme ça, et qu'il suffirait de se baisser pour les ramasser. C'est d'ailleurs ce que font les sondages. Moi, je pense pas les choses comme ça. Je pense que les opinions, elles sont produites par l'espace public lui-même. Elles sont produites en grande partie par les médias. Si vous me demandez mon avis sur telle ou telle chose et que je ne suis pas informé, j'aurais beaucoup de mal à vous répondre. Et donc, je crois qu'il faut inverser les choses et se arrêter de penser les médias comme étant en charge de refléter des opinions préexistantes. Or, en France, par exemple, on a une décision récente de justice que je trouve assez dangereuse du Conseil d'État parce qu'elle nous invite à passer d'un pluralisme strictement politique, c'est-à-dire qui s'appuie sur le fait de respecter des temps de parole pour des partis qui sont représentés au Parlement, ce qui est parfaitement compréhensible, et même si c'est rudimentaire, et passer à autre chose qui serait représenter les différentes familles de pensée. Mais alors là, je ne suis plus, c'est-à-dire que je ne sais pas combien il y en a des familles de pensée, je ne sais même pas à laquelle j'appartiens en fait. Et du coup, ça devient très compliqué de représenter un paysage dont on n'a pas la connaissance par avance. Donc déjà, la première des choses, c'est de sortir de cette représentation du pluralisme. Essayer de problématiser les choses, de construire des débats avec des gens qui ont des opinions différentes, en partant d'abord du principe qu'il n'y a pas simplement deux opinions contradictoires, que c'est intéressant de multiplier les points de vue, mais que même si on invite six personnes, on aura laissé forcément de côté tout un tas de points de vue qui ne seront pas représentés sur n'importe quelle question. Et donc, il faut multiplier. Le pluralisme, c'est la multiplication des discours, des points de vue, veiller à ce qu'il y ait des formes d'équilibre et de concurrence. De ce point de vue-là, je crois beaucoup au pluralisme externe. Je crois qu'il est beaucoup plus difficile de faire vivre des formes de pluralisme interne à l'intérieur des médias, en fait. Je pense que ce qui garantit, de ce point de vue-là, je suis très libéral au sens politique, ce qui garantit le mieux le pluralisme, c'est la concurrence entre les journaux, la concurrence entre les médias, par exemple.
2: J'aimerais aussi vous entendre, Benjamin Biard, vu d'ici, sur cette notion de pluralisme qui est beaucoup débattue, également en Belgique, même si la configuration n'est pas totalement la même, on l'a rappelé. Comment est-ce que vous entendez ce terme ? Et est-ce qu'un vrai pluralisme, c'est la meilleure manière de lutter contre la polarisation ?
3: Mais je pense en tout cas que c'est effectivement essentiel, cette notion de pluralisme à travers les médias, mais à un moment donné, intervient aussi la question... pour revenir à la question du cordon sanitaire médiatique notamment, de se demander est-ce que certains acteurs politiques, en l'occurrence, jouissant des libertés que garantit la démocratie, ne risque pas de mettre à mal la démocratie. Et partant, quelle est la responsabilité de médias, de services publics, mais pas seulement, par rapport à ces mêmes acteurs. Il y a un courant dans la littérature politologique qui s'appelle la démocratie militante, qui déjà très tôt, dans les années 30, en réalité, même en Allemagne, s'est posé ces questions, questionnant par là même le fait qu'il fallait potentiellement, alors il n'était pas question de cordon sanitaire à l'époque, mais de se demander s'il ne faut pas pouvoir interdire certains acteurs qui viendraient mettre à mal

0: la démocratie à travers les outils dont ils peuvent bénéficier grâce à cette même démocratie. Et là est tout le débat, et c'est évidemment très difficile de pouvoir jauger et de mettre des limites à tout cela, et automatiquement ça prête le flanc à la critique lorsqu'on applique un mécanisme de type cordon sanitaire médiatique par exemple, ou d'autres mesures qui vont dans le même sens, de restriction de liberté de certains acteurs qualifiés de liberticides, c'est de se dire est-ce que finalement la démocratie est pleine et entière, ou est-ce qu'il n'y a pas effectivement des entorses qui existent. Et en l'occurrence, il peut en exister avec les raisons que je viens d'évoquer, mais qui alors viennent mettre une limite, d'une certaine manière, à ce pluralisme.
1: Je vous partage la réflexion de Lionel sur WhatsApp. N'est-il pas urgent de comprendre que les électeurs ne votent pas extrême droite parce qu'ils sont stupides ou haineux, mais parce que les politiciens d'extrême droite sont habiles dans leurs mensonges et dans leurs manipulations? Voir les électeurs d'extrême droite ainsi éviterait de les juger, de les mépriser et du coup de les radicaliser. Qu'est-ce que vous répondez à cette réflexion de Lionel, Sylvain Bourmeau?
2: C'est compliqué. Je crois que il y a un espace public démocratique ne fonctionne pas selon la représentation idéale qu'on s'en fait. Par exemple, il y a beaucoup de journalistes qui pensent que le simple fait de multiplier les enquêtes, de faire des révélations sur des malversations, sur de la corruption, suffirait à discréditer ces partis politiques. En fait, on s'aperçoit que ça peut même être parfois l'inverse. On en a de multiples.
3: Marine Le Pen. C'est un bon exemple.
2: Ah oui. Voilà, et donc, au fond, ça me rappelle la situation autrichienne du début du XXe siècle. Il y avait un grand journaliste et publiciste autrichien, Karl Kraus, qui avait noté ça. C'était souvent cité par un philosophe important en France, Jacques Bouvresse. C'est l'idée qu'à l'époque, l'Autriche est un pays dans lequel on ne tire pas de conséquences. C'est-à-dire que le problème n'est pas tellement le fait d'être informé ou pas informé. On sait que le Rassemblement National veut interdire le voile, ce qui est une mesure contraire aux libertés fondamentales. Mais de ce fait-là, un certain nombre de citoyens ne tirent pas la conséquence que ce parti est un parti qui prône des mesures hors la loi, et ce qui permettrait juridiquement de lui interdire l'accès à l'espace démocratique, selon ce que vient de dire Benjamin Biard à l'instant. Et donc, je crois que à un moment donné, il ne suffit pas de faire confiance au travail journalistique lui-même. Je pense qu'il y a un travail d'explicitation, d'analyse beaucoup plus large à mener. Au fond, moi personnellement, je ne suis pas nécessairement pour des interdictions. Je pense qu'avant d'interdire quoi que ce soit, ce que je revendique, c'est le droit de qualifier les choses. Et ça renvoie au mot de confusion que vous avez prononcé tout à l'heure, c'est-à-dire que aujourd'hui, l'extrême droite bénéficie de ce brouillard dans lequel on est, de la plus grande difficulté qu'il y a probablement à mettre des étiquettes sur certaines personnes ou certaines idées qui ont tendance à s'infiltrer dans l'espace public. Au fond, je pense qu'il y a un travail de qualification, de dénomination à mener.
1: Une question encore, Sylvain Bourmeau, et on arrivera déjà au bout de ce Allo Le Monde. France Inter a désormais un chroniqueur issu d'un magazine d'extrême droite, à savoir Valeurs Actuelles. Ça suscite pas mal de remous à la rédaction de France Inter. Le personnel d'Inter, il a raison de s'indigner.
2: Ben oui, il y a de quoi, d'autant que ça a correspondu aussi au fait que se trouve écarté des antennes de Radio France Thomas Legrand, par exemple, mais aussi, voilà, vous l'avez rappelé tout à l'heure, mon émission a été arrêtée. Donc on voit que les décisions politiques sont prises. Ça pose problème parce que, évidemment, ce journaliste appartient à une rédaction qui a été condamnée pour incitation à la haine raciale. Donc là, on retombe dans le juridique. Mais je dirais qu'il faudrait regarder les choses de façon un peu plus large, parce que l'arrivée d'un autre commentateur dont je parle dans mon livre, Raphaël Dohan, n'a pour l'instant pas attiré l'attention. Or, c'est quelqu'un qui, à certains égards, illustre bien la confusion dont je parlais. Il écrit très souvent dans la revue de Michel Onfray, Front Populaire, qui est une revue qui utilise une expression de gauche, Front Populaire, pour en fait faire une revue d'extrême droite. La meilleure preuve étant qu'il vient de vendre cette revue à M. Bolloré il y a quelques jours de cela. jeu-là. Et donc, vous voyez, les repères s'effondrent, en fait. Et donc, on donne la parole à des gens qui ne revendiquent même pas leur appartenance au camp de l'extrême droite pour mieux pousser leur pion et pousser les idées de l'extrême droite en bénéficiant d'étiquettes beaucoup plus floues. Et je pense que ça nous conduit à devoir être très, très vigilants, à faire attention aux parcours éditoriaux des uns et des autres, à regarder avec qui ils travaillent, ce qu'ils publient, là où ils décident de publier, pour être mieux au courant. Or, c'est un travail extraordinairement complexe à faire, que j'ai essayé de mener dans ce livre à propos de différents segments de l'espace public.
1: Un livre qui a pour titre « Ils ne sont pas d'extrême droite, ils font l'extrême droite », ça vient de sortir aux éditions La Découverte. Merci Sylvain Bourmeau. Je rappelle le titre de votre texte, Benjamin Biard, que vous avez coordonné. C'est sorti chez Academia, ça s'appelle « La démocratie en mutation, les clivages à l'épreuve de la polarisation en Belgique ». Merci beaucoup à tous les deux pour ces échanges.
0: Merci.
1: Bonne soirée. Beaucoup. 18h40, elle estime qu'il nous faut apprendre à vivre avec les incendies plutôt que de prétendre les éradiquer. C'est la géographe et spécialiste des incendies de forêt, Pauline Villain. Carlotti, l'invité du Monde en direct dans un instant. À tout de suite.
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1: 18h43, l'été aura été brûlant.
18: Madame, Monsieur, bonjour. Les fagnes brûlent. Plus de 1600 hectares ont déjà été touchés en près de 24 heures.
19: Au moment, on arrose le bord des routes pour essayer que le feu reste de ce côté-là de la route.
20: C'est un feu d'une intensité, d'une étendue exceptionnelle. Encore une fois, on n'a jamais connu ça. Et puis, autant il y a eu de grands incendies dans le massif des Landes de Gascogne. Mais là, la particularité, c'est qu'on est en zone urbaine.
21: Sur la photo, on ne voyait rien, quoi, parce que la maison, elle n'était plus là. Ma famille, elle est là depuis 1690.
22: Voilà pour ces échos des flammes de l'été 2026. Notre invité ce soir nous invite à poser un nouveau regard sur les incendies, à interroger nos liens avec le feu. Elle signe l'épreuve du feu, habiter autrement la terre, c'est chez Flammarion.
1: Bonsoir Pauline Villain-Carlotti.
0: Bonsoir.
1: Merci d'être en direct avec nous. Vous êtes docteur en géographie, spécialiste de la gestion sociale de l'environnement et vous avez soutenu une thèse sur les incendies de forêt. C'était en 2015. Votre livre, il s'ouvre par une rencontre avec le feu, votre rencontre avec le feu. Dès votre plus jeune âge, les incendies ont fait partie de votre vie. Vous diriez qu'ils ont bercé votre enfance, Pauline Villain-Carlotti ?
0: Tout à fait, et sur, mais plus lointainement, c'est plus le vol des canadairs qui ont bercé mon enfance, mais l'incendie, c'était cette ombre qui plane et avec laquelle nous vivions de manière un peu obligée, mais pas une peur viscérale comme aujourd'hui, autant ennemi que outil, mauvais maître mais bon serviteur d'une certaine manière.
1: C'était en Corse, je crois.
0: Oui, tout à fait.
1: Très vite, vous posez cette question qui étonne. Comment en sommes-nous arrivés à craindre le feu ? La peur du feu, c'est relativement neuf en fait ?
0: Oui, c'est une peur assez moderne qui, d'une certaine manière, pour résumer un peu globalement, commence à se structurer au XIXe siècle quand nous changeons de regard sur la forêt et principalement la forêt méditerranéenne en tant que construction sociale, forêt mythique idéalisée que nous avons envisagée à cette période comme un décor, un cadre et un patrimoine culturel et à préserver et pour lequel nous avons perdu notre lien, notamment nos pratiques d'usage, on va dire, plus rural, et avec elles, le feu. Cette construction de la pyrophobie, donc, à partir du 19e siècle, continue à percoler dans l'ensemble de la société pour faire du feu nécessairement un fléau en tout temps et en tout lieu.
22: Et si on veut que ce soit moins un fléau qu'on fasse face là à ce qui nous attend, il faut qu'on travaille sur cette peur.
0: Il faut qu'on travaille sur cette peur, qu'on comprenne comment nous l'avons construite, et nous l'avons construite en perdant des usages avec notre environnement, des pratiques, et notamment ces pratiques, elles ont été criminalisées. Ce sont les pratiques, on va dire, plus rurales des éleveurs, l'usage du feu comme remède à son propre mal, notamment via l'usage du brûlage, on va dire, pastoral, qui permet de gérer la végétation, en interdisant un certain nombre de pratiques qui étaient absolument nécessaires dans des territoires où la mécanisation n'était pas vraiment possible et pas accessible à certaines populations. Nous avons favorisé la déprise rurale et agricole, donc l'abandon des territoires et de leur gestion par ces acteurs précisément, et qui nous conduit aujourd'hui à avoir un territoire qui se ferme dans la végétation et qui produit des structures spatiales plus vulnérables. Donc en perdant le lien avec le feu, nous avons produit d'une certaine manière notre propre vulnérabilité et nous avons donc construit le risque que nous constatons aujourd'hui, ce risque qui conduit à l'endommagement de plusieurs centaines de maisons, à des pertes en biodiversité qui sont extrêmes à force de n'avoir pas su utiliser le feu comme un outil et de l'avoir simplement subi.
1: Ce que vous dites aussi, Pauline Villain-Carlotti, c'est qu'avec ces discours, disons, catastrophistes autour du feu aujourd'hui, on en vient à oublier nos responsabilités collectives.
0: Tout à fait. Ces dernières années, on voit fleurir le terme de méga-feu un peu partout, qui est d'une grande imprécision et qui ne fait pas consensus, notamment dans le débat scientifique, puisque ces seuils sont mouvants, mobiles, non encore stabilisés. Il est donc employé pour des incendies qui feront 1500 hectares ou d'autres qui en feront 500 000. Ça n'a pas grand sens il a plus un côté label et label émotionnel que la possibilité de comprendre ce qui est en train de se jouer. Et le discours catastrophiste nous dédouane d'une certaine manière de notre responsabilité en refusant de voir que ces incendies sont dans 90% des cas produits par les activités anthropiques. Je ne parle pas de pyromanes d'interdire, mais... Oui, par l'être humain, donc par nos activités, par notre négligence à l'égard du vivant, des forêts, notre incapacité à comprendre que certains rythmes biologiques nécessitent qu'on y prenne attention et que par conséquent, on ne peut pas allumer une étincelle en période de forte chaleur au plus fort de la journée. En refusant de voir la part de responsabilité que nous avons dans l'allumage des feux et en s'en tenant à des discours un peu lénifiants sur les méga-feux, conséquences d'un changement climatique qui nous dépasse et sur lequel nous n'aurions pas de prise, ce qui là aussi est parfaitement faux, puisque nous ne sommes toujours pas mobilisés pour mettre en œuvre de réelles actions d'atténuation du changement climatique. Nous perdons donc de vue notre part de responsabilité.
22: Il faut sortir de la gestion de crise, dites-vous, aujourd'hui, être davantage dans la prévention. Il faut qu'on repense totalement notre rapport à la forêt, parce que la géographie du risque a changé aussi.
0: Oui, tout à fait, mais pas simplement à la forêt, au territoire d'une manière générale. Il faut sortir de cette gestion de crise qui est strictement réactionnelle, cantonnée à la période estivale. D'ici à peu près un mois, on ne parlera plus des incendies, on laissera la place aux inondations. Donc il faut penser maintenant l'incendie sur le temps long et agir sur la réduction des vulnérabilités territoriales que nous avons produites. Ça veut dire repenser l'aménagement des territoires en s'appuyant notamment sur les modes d'organisation qui existaient auparavant et qui avaient tendance à créer des pare-feux autour des enjeux, notamment des zones habitées qui étaient des zones denses et non pas des habitats isolés liés à l'étalement urbain qu'on constate.
1: Qu'est-ce que c'est,
0: notamment
1: les pare-feux?
0: Les pare-feux, ce sont des zones où la végétation elle est entretenue, défrichée, ou alors elle est maintenue de manière basse et irriguée.
1: Ça peut être des jardins.
0: Ça peut être des jardins, ça peut être des vignes, ça peut être des espaces pastoraux, le fameux saltus du triptyque agro-silvo-pastoral. Ces pare-feux donc permettent de limiter la charge combustible des territoires pour limiter la propagation d'incendies qui viendraient à éclore quelque part. Ça permet donc, c'est un mode de prévention, d'aménagement d'un territoire qui serait adapté à la possibilité d'occurrence des incendies, possibilité qui, dans le contexte du changement climatique, va devenir de plus en plus fréquente et qui nous oblige à agir de manière urgente.
1: En vous lisant avec Julie, on a appris un nouveau mot, c'est la pyrodiversité. De quoi s'agit-il, Pauline Villain-Carlotti ?
0: La pyrodiversité est un néologisme qui signifie en gros la part de biodiversité qui est liée au passage des feux. Cette pyrodiversité, c'est dans l'ensemble la végétation méditerranéenne, pas simplement circum-méditerranéenne, mais bien des biomes méditerranéens. Cette végétation qui a été façonnée par le feu et avec des essences qui y sont adaptées, qui sont parfois des pyrophiles qu'on va appeler actifs, donc qui apprécient le passage du feu, qui en ont besoin pour leur croissance, pour s'étendre, ou des pyrophytes plus passifs, typiquement le chêne liège par exemple, qui est protégé par son écorce tant qu'il n'a pas été démasclé et qui supporte le passage de feu de moyenne intensité.
1: Donc dans certains cas, la nature a besoin du feu.
0: La nature a besoin du feu, mais elle a besoin de feux qui ne soient ni trop fréquents ni trop intenses. Ce que aujourd'hui nos continuums de végétation et le changement climatique qui favorise les deux de manière équivalente presque, les phénomènes convectifs ne permettent plus. Donc les grands incendies que nous constatons de plus en plus viennent obérer cette capacité à avoir une part de biodiversité liée au passage des feux, mais on va dire que jusqu'à récemment, le feu était un producteur de biodiversité et c'est une prise de conscience que nous avons eue principalement à l'issue des incendies de Yellowstone en 1998 qui avait été considéré comme une catastrophe par les contemporains et qui après avait montré que le feu avait permis la régénération de peuplements qui étaient sénescents.
1: L'épreuve du feu, habiter autrement la terre, c'est le titre de votre nouvel essai, Pauline Villain-Carlotti. Ça vient de sortir chez Flammarion. Merci beaucoup d'avoir été notre invitée ce soir en direct sur la première. Bonne soirée.
22: Merci à vous.
0: Merci.
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1: Et bonsoir Hugues Daillé.
5: Bonsoir Pascal, bonsoir Julie.
22: Bonsoir Hugues.
1: La 83e édition de la Mostra de Venise, le plus ancien festival de cinéma au monde, a débuté hier soir avec un Lion d'or d'honneur décerné à George Clooney.
22: Et avec la projection du nouveau film du cinéaste anglais Danny Boyle qui s'intitule Ink.
5: Ink, littéralement encre en français, s'intéresse à la naissance d'un journal en 1969. Ce journal s'appelle The Sun. Son créateur est un certain Rupert Murdoch. The Sun, C'est bien plus qu'un phénomène anglo-anglais, c'est une date dans l'histoire du journalisme, puisque c'est le premier tabloïd, autrement dit, le premier journal à sensation dans l'histoire de la presse écrite. C'est devenu le canard le plus vendu au monde. Et bien avant Fox News et les réseaux sociaux, il a fait basculer toute éthique journalistique au profit du sensationnalisme à tout prix. Alors certains s'étonneront que Danny Boyle, le réalisateur de Trainspotting et de Slumdog Millionaire, s'empare d'un sujet polémique comme celui-là, mais il ne faudrait pas oublier que dans sa filmographie, il y a aussi des titres comme Steve Jobs ou la série Trust sur l'enlèvement du petit-fils du milliardaire Paul Getty. Donc, Boyle n'a jamais eu peur d'aborder des sujets épineux. Inc. est présenté, il faut le préciser, en compétition à Venise.
1: Hugues, vous êtes ce soir avec nous en studio, donc vous n'êtes forcément pas à Venise cette année. Mais sait-on déjà quel est l'accueil qu'a reçu le film de la part de la critique internationale?
5: Eh bien, Pascal, un très bon indicateur pour le savoir, c'est de consulter le site de référence IMDb, l'International Movie Database, parce qu'elle établit, ce site établit une cote sur base de, des critiques internationales. Alors, Inc. récolte la cote appréciable de 7,3 sur 10. Les critiques les plus enthousiastes émanent de Variety, de Time aux USA, du Times en Angleterre. Par contre, The Guardian reproche à Danny Boyle son style très tapageur et en France, sans surprise, Télérama écrit divertissant mais superficiel. En réalité, Danny Boyle a toujours été un cinéaste clivant qui divise exactement de la même manière que son prédécesseur Alan Parker, le réalisateur de Midnight Express. À Parker, la critique reprochait toujours son style visuel proche des clips de MTV, mais quelque part l'histoire se répète pour Danny Boyle qui irrite une frange de la critique avec son rythme de montage survolté déjà à l'œuvre dans Trainspotting, il y a 30 ans.
1: C'est pas nouveau.
22: 30 ans déjà. En tout cas, en choisissant d'ouvrir le festival avec Inc., la Mostra suit une politique qui est vraiment diamétralement opposée de celle du Festival de Cannes.
5: Ah oui, c'est tout à fait clair. Hein. Cannes, cette année, ouvrait le festival avec un film français que tout le monde se souvient d'avoir oublié. La Vénus électrique, anodine petite comédie rétro sans la moindre envergure internationale. C'était un choix assez absurde, mais dicté par la volonté politique du délégué général du festival, Thierry Frémaux, de faire de Cannes une méga vitrine pour le cinéma français face au reste du monde. L'objectif du patron de la Mostra, Alberto Barbera, est tout autre. Certes, il y a des films italiens dans sa sélection, mais la production italienne n'est pas du tout équivalente à la production française. Alors, il essaye surtout de dénicher des films étrangers qui vont faire l'événement pendant toute la saison. Comme l'an dernier, par exemple, La Voix de In Rajab, film choc de Kauter Bedania. Alors, reste à découvrir quels seront les films marquants de cette Mostra 2026.
1: À suivre. Peut-être même que vous viendrez.
5: Même à distance. Oui, non, oui. Mais ces films arriveront chez nous. Inc. arrivera fin de l'année chez nous. C'est aussi un film étonnamment coproduit par Netflix. Et on sait que Cannes, Netflix, c'est le grand Satan. Tandis que la Mostra accueille Netflix à bras ouverts sans aucun problème.
1: Encore un peu de patience.
5: Voilà.
1: C'était Le Monde en direct. Un grand merci à toute l'équipe. Merci aussi à vous de nous avoir suivis. Vanessa Clack arrive après le 19h. On revient lundi. Bonne soirée tout le monde.
22: Très belle soirée.
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9: Il est 19h. Valentin Lecoq, bonsoir. L'annonce a fait l'effet d'une bombe ce matin. D'Iteren Automotive va supprimer 344 emplois. Le groupe distribue une dizaine de marques de voitures en Belgique et veut accélérer sa transformation stratégique. Certains sites vont être fermés, des fonctions regroupées, des équipes réorganisées. Pour le personnel et les syndicats, c'est la douche froide.
10: On est stupéfait, on est étonné par rapport à l'ampleur de ce plan qui est mis sur la table.
11: Les syndicats sont abasourdis ce matin. Pourtant, l'annonce de la direction était redoutée depuis plusieurs jours. Jean-Paul Sellecars, permanent FGTB Métallo.
10: La voiture électrique, les voitures hybrides, essence, les ventes de véhicules sont en diminution. On est passé en dessous de la barre des 400 000 véhicules neufs. Donc on s'attend dans le secteur des garages qu'il va y avoir des changements, des mutations, etc. Mais avoir le plan qui est sur la table ici aujourd'hui, je peux vous assurer que cela il est rentré comme une douche froide.
11: Cette mutation du secteur automobile, c'est aussi le constat que fait la direction de D'Iteren Automotive. Denis Gotterman est le patron du groupe.
12: Nous devenons un acteur de la mobilité. Nous devenons une société de services, pas uniquement une société qui vend des voitures. Cette évolution a effectivement un impact, requiert d'autres types de compétences et nous évoluons effectivement en ce sens pour mieux répondre aux besoins de nos clients.
11: Une évolution stratégique pour D'Iteren qui assume vouloir se séparer de 12% de son personnel. La procédure Renault est enclenchée, patrons et syndicats se revoient le 11 septembre pour entamer les premières négociations.
9: Les explications d'Anne-Sophie Breundongs avec Ariane Dufresne. Le préavis de grève est suspendu chez Brussels Airlines. Le syndicat chrétien flamand et la direction de la compagnie aérienne ont trouvé un compromis ce matin en réunion. Pilotes et personnel de cabine refusaient de devoir travailler sur des vols à direction de Tel Aviv en Israël. La direction accepte finalement celles et ceux qui ne veulent pas assurer ce service de se mettre en indisponibilité temporaire en ayant recours à la procédure Unfit to Fly. Elle permet à un membre d'équipage de ne pas embarquer si son état de santé physique ou mental peut compromettre la sécurité du vol. Nouveau naufrage de migrants dans l'océan Atlantique. Les gardes-côtes espagnols ont retrouvé 5 corps sur une embarcation. Le bateau originaire de Gambie était à la dérive depuis le 7 août dernier. À son bord, plus d'une centaine de candidats à l'immigration. Tous cherchaient à rejoindre les îles Canaries. 44 hommes ont pu être sauvés, mais 80 personnes manquent toujours à l'appel. L'intelligence artificielle en panne. ChatGPT, Claude, Grok, plusieurs robots conversationnels ne répondaient plus cet après-midi aux requêtes des utilisateurs. On ne sait pas encore dire pourquoi. À cette heure, seul Grok est toujours hors service. La 12e étape de la Vuelta en cyclisme, c'est le Slovène Jakob Omrzel qui est arrivé premier aujourd'hui. L'Espagnol Enric Mas porte toujours le maillot rouge de leader. À l'US Open de tennis, Elise Mertens vient à l'instant de se qualifier pour le troisième tour. Elle a battu l'Ouzbek Maria Timofeva, le score 6-2-7-6. Chez les messieurs, deux Belges sont ce soir sur les courts, Zizou Berks et Alexander Blocks. Du football aussi ce soir, fin de la troisième journée de championnat. À 20h30, Anderlecht accueille Courtrai et la Gantoise reçoit Aude-Everley-Louvain. Des matchs à suivre en direct sur RTBF Vivacité. La 50e édition du Mémorial Van Damme, c'est dès demain. Un rendez-vous incontournable pour les athlètes du monde entier. En 50 ans, la piste du stade Roi-Baudouin a vu passer de nombreuses stars de l'athlétisme. Celui que tous les fans veulent voir cette année, c'est Mondo Duplantis, le maître absolu du saut à la perche. Il nous explique ce qu'il ressent de particulier quand il s'aligne à Bruxelles.
13: C'est vraiment quelque chose que l'on ressent quand on est dans le stade, le grand cœur de Bruxelles.
0: Il y a beaucoup d'énergie, beaucoup d'enthousiasme dans la foule. Surtout de notre côté, avec le sautoir de la perche, on obtient vraiment une énergie incroyable. Une des meilleures, avec peut-être bien les fans les plus bruyants de tout le circuit. Et c'est le 50e Mémorial Van Damme. C'est une compétition vraiment historique et on ressent vraiment cette tradition quand on est sur la piste. On sent qu'on représente le passé et l'histoire de notre sport et de cet événement. C'est un sentiment puissant quand vous êtes en compétition de sentir que vous faites partie de la construction de ce genre d'héritage.
9: Le Mémorial Van Damme sera bien sûr à suivre sur les médias de la RTBF. C'était une interview de Thomas van der Linden. Voilà pour le journal. Belle soirée.
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13: Bonjour tout le monde, bonsoir et bienvenue. Je suis ravie de vous retrouver pour ce nouveau soir de première. On est le 3 septembre, jeudi soir, jeudredi peut-être. Pour certains, certaines d'entre vous, ça veut dire qu'on fait déjà un peu la fête avant le vendredi et le week-end. Même si on n'est pas du tout obligé de faire la fête le week-end. Ah non, pas du tout. Il faut en revenir de ça. On va parler du trafic de drogue et des règlements de compte qui ont changé d'échelle, on peut le dire, à Bruxelles. Comment expliquer cette montée de violence? C'est ce qu'on verra avec Arnaud Reusson et les clés dans quelques minutes. Ensuite, direction beaucoup plus en douceur dans la chambre de Sébastien Ministru quand il avait 11 ans. Et bien dans sa chambre, à ce moment-là, est née une vocation à partir notamment d'une photo dédicacée. Rendez-vous avec Séba tout à l'heure vers 19h50. Ça pique un peu quand même, oui. Oui, ok. C'est Mickey pour commencer. Soyez les bienvenus. Ah, vous allez la chanter celle-là. Ça pique, pique, pique un peu quand même. Bienvenue.
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0: Mickey sur la première à l'affiche du festival Les Solidarités ce week-end. Avec aussi Teddy Bear, Mado, Mentissa, Bleu Soleil, Youssef Swatz, Suzanne, Louane et d'autres. Et Les Solidarités se poursuivront dimanche même. Et dimanche, on y sera en direct sur la première entre 13h et 15h pour vous faire vivre le festival comme si vous y étiez. C'était Mickey, donc ça pique un peu quand même. Et effectivement, ça pique même fort, voire très fort pour le moment à Bruxelles. Pourquoi est-ce que les fusillades liées au trafic de drogue se multiplient dans la capitale? Comment est-ce qu'on en est arrivé à une telle violence? Violence qui peut éclater en pleine rue au milieu des habitants. Et surtout, pourquoi est-ce que c'est si difficile à enrayer? Apparemment, on va s'intéresser au trafic de drogue avec Arnaud Reusen et ses invités. Soyez les bienvenus dans Les Clés.
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5: Bonjour à toutes, bonjour à tous et bienvenue dans Les Clés pour un épisode où nous allons essayer de comprendre pourquoi les fusillades se multiplient sur Bruxelles avec une nouvelle poussée de fièvre en cette fin d'été. Symptôme visible de l'implantation dans la capitale mais plus largement dans notre pays de grands réseaux criminels liés au trafic de drogue. Alors quelle est l'ampleur du péril? Les autorités en prennent-elles vraiment la mesure? Quelle réponse possible aussi pour notre société? On va explorer tout ça en commençant par revenir d'abord sur ce qui s'est passé ces dernières semaines à Bruxelles.
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5: Six fusillades en 4 jours à peine. En cette fin du mois d'août, Bruxelles a connu une nouvelle flambée de violence. Rue des Mosten à Anderlecht, c'est un commissariat qui a été visé, avec de nombreux impacts de balles bien visibles sur la façade. À Saint-Gilles, des règlements de compte ont eu lieu en pleine rue, à la Kalachnikov, parfois devant des enfants. Près de la porte de Halle, une balle perdue a traversé la fenêtre d'un appartement dont l'occupante était en train de dormir. Dans une pizzeria, des clients ont dû se coucher au sol pour éviter les balles. Dès lors, au moment de sa conférence de presse, le procureur du roi de Bruxelles, Julien Moinil, était, comme souvent, très cash sur les questions que la plupart des Bruxellois se posent.
6: Est-ce que vous pensez que ça va se calmer? Non. Est-ce qu'il y a des risques de nouvelles fusillades? Oui. Et est-ce qu'il y a des risques pour les citoyens? Oui. Et donc l'enjeu, il est énorme.
5: Et l'enjeu, il découle de l'action à Bruxelles de grands réseaux criminels liés au trafic de drogue. Lorsque l'on dézoome un peu et qu'on regarde les chiffres de ces 20 derniers mois, le constat est saisissant.
6: On a 102 fusillades en 2025, 69 en 2026. Au niveau des tireurs et des commanditaires, 93 tireurs et commanditaires sont sous mandat d'arrêt. Ça, ce sont les majeurs. On a 14 mineurs arrêtés, dont plus de 10 ont été placés en IPPJ.
5: Plus de 170 fusillades, donc déjà depuis janvier 2025, plus de 100 tireurs arrêtés, et ce n'est pas tout. D'autres indicateurs permettent de mesurer l'ampleur du phénomène à l'œuvre.
6: Vous savez que j'ai mis en place une nouvelle section au parquet qui est la section recouvrement d'avoirs criminels et que j'ai demandé qu'on puisse monitorer l'argent saisi pour avoir une vue. Eh bien, hier, nous étions à 203 millions d'euros dans le coffre-fort virtuel du parquet. Donc, c'est vraiment une lutte intensive qui est poursuivie par mes collègues. Au niveau des fermetures des commerces, on a fermé plus de 350 commerces liés notamment aux stupéfiants. Dès qu'on trouve de la drogue dans un café, dans un commerce, ce café est fermé. On a retrouvé du protoxyde d'azote, de la cocaïne, du cannabis, toute une série de drogues dans certains établissements. On est à plus de 3500 véhicules de luxe saisis, puisqu'on a pas mal de trafiquants qui aiment bien se promener à Bruxelles avec des voitures de luxe. 3500, monsieur.
5: La machine policière et judiciaire fait face à ce défi énorme, mais avec des moyens limités. Le même Julien Moinil expliquait dans cette conférence de presse qu'il n'a toujours pas reçu les moyens supplémentaires qu'il demande à cor et à cri. Mais l'enjeu n'est pas seulement celui des moyens de première ligne sur Bruxelles, car on a là affaire à de vastes réseaux criminels liés au trafic international de drogue, qui brassent des sommes énormes, dont les dirigeants sont parfois à l'étranger, d'où ils commanditent des attaques, des règlements de compte, des représailles. Il y a donc l'obligation de coopérer sur le plan international. Il y a tout le défi d'endiguer le flux permanent de drogue qui se déverse sur notre territoire depuis le port d'Anvers, considéré comme la première porte d'entrée désormais de la drogue en Europe. Et puis, il y a aussi la nécessité d'une coopération à tous les étages de la Maison Belgique. Et là, on peut pointer cet exemple très interpellant, donné encore par le procureur du roi de Bruxelles.
6: Le 18 juillet 2026, nous avons une fusillade à minuit, rue du Cheval Noir à Molenbeek. Une personne est abattue de 4 balles dans le dos. Avec accord de Madame le juge d'instruction, je communique, puisque le dossier est à l'instruction. J'ai le mandat d'arrêt du commanditaire. Eh bien, le commanditaire était à Arun, à supposer les faits établis.
5: À Arun, c'est-à-dire dans la prison d'Arun, celui que la justice soupçonne avec force preuve d'être le commanditaire d'un assassinat, aurait donc agi depuis sa cellule. Ce qui fait encore dire à Julien Moinil:
6: il est particulièrement inopérant pour la justice de faire condamner des personnes qui, depuis leur cellule, donnent des instructions de mort, de tuer.
5: Une illustration de plus de l'ampleur du défi que nous posent aujourd'hui ces grands réseaux criminels liés à la drogue et qu'on va prendre maintenant le temps de décrypter. Et avec nous pour cela, il y a notamment Karim Fadoul. Bonjour.
7: Bonjour.
5: Vous êtes journaliste pour notre rédaction bruxelloise ici à la RTBF. Revenons peut-être d'abord sur ce qui s'est passé ces derniers jours du mois d'août avec ces 6 fusillades en 4 jours. Est-ce qu'on a d'abord une explication un peu plus précise de ce qui a fait qu'on a eu une poussée de fièvre, une flambée de violence avec quelques fusillades comme ça qui se sont suivies, souvent dans des quartiers très proches les uns des autres?
7: Très certainement, en tous les cas, ce sont les autorités judiciaires et policières qui le disent. En tout cas, elles supposent que c'est cela. Ce sont des bandes qui, à un moment donné, étaient amis, partenaires, qui collaboraient visiblement ensemble, donc des bandes actives dans le trafic et le deal de drogue, et qui, aujourd'hui, visiblement, il y a eu un point de rupture, on ne sait pas trop lequel, mais en tout cas, ces bandes aujourd'hui se font la guerre, je dirais, et donc c'est pour ça qu'on a eu cette poussée. Et on remarque aussi que c'est assez cyclique, c'est par vague, par épisode qu'on a cela sur Bruxelles. On avait commencé à prendre conscience du phénomène, notamment du côté de Saint-Gilles, lorsqu'il y a eu également une série de fusillades sur une période très très très très courte. Ça, c'était en février 2024. Et puis, on a eu cette vague à nouveau du côté de Clémenceau, à Anderlecht. Ça, c'était février 2025, avec cette fameuse fusillade à la sortie de la station de métro Clémenceau, où là, vraiment, avec ces images, je pense que tout le monde a compris qu'il y avait un véritable problème avec des auteurs qui faisaient fi de l'environnement, du contexte, tôt le matin, avec des gens qui partent travailler. Et puis, peu importe, on prend une Kalachnikov et on tire un peu dans le tas, ou plutôt on cible de possibles rivaux. Et donc, c'est un peu cela qui explique aujourd'hui que le phénomène à nouveau a repris corps avec ces fusillades comme ça répétées sur Bruxelles, et notamment à Saint-Gilles et avec le commissariat de Démosthène, de la rue Démosthène à Anderlecht, qui a été visé.
5: Avec une difficulté que m'expliquaient d'ailleurs certaines personnes au sein de la justice, c'est que parfois aussi l'action même de la justice qui va arrêter certains criminels, qui va empêcher certaines bandes de nuire, fait que ça crée un vide. Il y en a d'autres qui veulent s'approprier ce vide. Et donc, quelque part, parfois, la machine judiciaire elle-même alimente, sans le vouloir, évidemment, le fait qu'il y a des réajustements avec la violence que ça peut susciter.
7: Oui, d'autant que les actions policières sur le terrain ont été assez nombreuses, assez spectaculaires, avec d'énormes coups de filet, avec aussi des guerres de territoire, et parfois sur quelques centaines de mètres. Hein. On rappelle quand même qu'à Anderlecht, c'est au départ une rivalité entre deux bandes, une qui contrôle le Peterbos, cité de logements sociaux, à la périphérie, je dirais, de la région bruxelloise, et une qui contrôle le quartier Clémenceau, plutôt dans le centre d'Anderlecht. On est toujours sur le même territoire de la commune d'Anderlecht, et puis on a des bandes là qui se font face avec aussi, évidemment, il faut le rappeler, des intervenants français du sud de la France, de Marseille, puisque on dit souvent que le Peterbos, la cité du Peterbos, est le 17e arrondissement de Marseille. Et donc c'est assez symptomatique.
5: Oui, ce qui nous renvoie à la connexion avec des réseaux qui dépassent Bruxelles, mais qui dépassent même la Belgique. Un tout petit mot quand même, parce que quand on entend une introduction comme celle-là, et ce que vous nous racontez, on peut avoir l'impression, peut-être quand on ne vit pas à Bruxelles, d'une ville qui serait un peu à feu et à sang, où le danger serait partout. C'est quand même localisé sur certaines zones en particulier, Karim Fadoul ?
7: Alors, c'est localisé sur certaines zones, en tout cas celles dont on a régulièrement parlé dans nos médias. On a défini, la justice, la région bruxelloise, la police, ont défini 18 hotspots. On va dire que ce sont les points noirs du deal de drogue, en tout cas des quartiers dans lesquels il faut porter une attention particulière dans la lutte contre le trafic de drogue.
5: 18, ce n'est pas rien quand même. Ça fait déjà pas mal de
7: 18, ce
5: de
7: n'est pas rien. Certains se sont d'ailleurs rajoutés par rapport à la première définition des hotspots. On en retrouve évidemment du côté d'Anderlecht, de Saint-Gilles, du côté de la Porte de Halle notamment, mais aussi à Schaerbeek, à Ixelles, également du côté de Saint-Josse. Il faut savoir que dans ces communes-là également, il y a eu des fusillades, il y a également eu des morts. Donc, oui, on pourrait imaginer que quand on dit 18 hotspots, 18 quartiers chauds liés au trafic de drogue, c'est beaucoup, mais à côté de ça, évidemment, Bruxelles n'est pas à feu et à sang, mais il faut quand même aussi rejoindre l'inquiétude de Julien Moinil quand il dit que oui, il y a un risque de se prendre une balle perdue.
5: Oui, puisque certains de ces règlements de compte se feront parfois en journée quand il y a de la circulation des personnes autour et puis au milieu de quartiers qui sont densément peuplés. C'est important évidemment à préciser. Avec nous aussi pour cette émission, il y a Michaël Dantine. Bonjour.
8: Bonjour.
5: Vous êtes, vous, criminologue, professeur à l'Université de Liège. Et avec vous, on a envie de dézoomer un tout petit peu. Ce qu'on vient de décrire là, c'est un symptôme visible de quelque chose de beaucoup plus vaste, d'un trafic de drogue à l'échelle internationale, de la Belgique via Anvers, qui est une plaque tournante aussi de circulation de la drogue. Ce qui se passe à Bruxelles, on doit forcément le connecter à quelque chose de beaucoup plus vaste, de beaucoup plus large.
8: Il me semble que pour comprendre ce dont on parle, le mieux c'est de recourir, si vous voulez, à une analyse économique. C'est-à-dire que le marché de la drogue, c'est la rencontre entre une offre qui est mondialisée, notamment en tenant compte pour la majorité des substances de particularismes locaux où là-bas et seulement là-bas la production s'opère. Donc forcément des flux transnationaux, je pense à la cocaïne de l'Amérique du Sud vers l'Europe. Dans cette offre, il y a tout ce qui est production, tout ce qui est transport, tout ce qui est arrivé. Et puis il y a la phase du deal. C'est ce qui nous occupe ici. On parle du narcotrafic, mais en réalité, ce sont plutôt des problèmes de deal, de gros deal, bien évidemment. Et ce n'est qu'une des formes de deal, je tiens à le préciser, parce que ça a l'air de beaucoup moins attirer l'attention, mais il y a du deal d'appartement, c'est-à-dire le consommateur qui va chez son dealer pour se fournir. Il y a du deal ubérisé, livré à votre porte, ou envoyé par colis ou courrier. Donc on est sur un effet collatéral de l'offre de drogue, qui est plutôt un symptôme, c'est-à-dire cette violence que vous avez précédemment décrite. Et on oublie un peu, me semble-t-il aussi, tout ce qui est la demande, c'est-à-dire tout le problème de la consommation et de la toxicomanie. Et donc, on parle ici d'un symptôme d'un bout du problème narcotrafic. Et comme je l'ai déjà dit, notamment sur vos antennes, il est très difficile, si on se focalise là-dessus, de soigner une pathologie si on attaque un symptôme, et en particulier encore plus un symptôme isolé. Donc le problème, il est beaucoup plus large que celui-là.
5: Et Julien Moinil lui-même, hein, d'ailleurs, dans sa conférence de presse, pointait le fait que lui, il agit comme un procureur du roi à la tête d'un parquet à Bruxelles, mais qu'il y a aussi toute une réponse qui doit se faire ailleurs, une réponse aussi sociale, parfois, dans certains quartiers, avec de la prévention. Il pointe aussi ce qui est mis en place sur la sanction des consommateurs, mais il n'y a pas que la sanction, évidemment, qui peut lutter contre la consommation de drogue qui s'intensifie, on le sait, dans notre pays. Donc pour vous, il y a vraiment la nécessité de faire ce dézoom, pas seulement dans l'analyse qu'on fait ici, mais aussi dans la prise en compte de ce qui se passe là. On ne peut pas juste se focaliser sur une réponse policière en mettant plus de moyens sur la lutte contre ces points de deal en particulier.
8: À mon analyse, et ça vaut ce que ça vaut, c'est totalement évident. Alors Julien Moinil est plutôt dans son rôle, parce qu'il est le porteur de la réaction pénale. Je pense que cependant, il faut même nuancer le bilan que vous avez fait. Quand on parle de 200 millions saisis, là, saisie, ça veut dire pas confisquée. Donc, on sait qu'on a des progrès pour, au-delà de la saisie qui est temporaire, pour confisquer ses avoirs et pour, c'est pas le seul volet, on a parlé de la lutte contre le blanchiment, pour tenter d'atteindre les phénomènes, vous dire que cette lutte, je sais que c'est un constat qui ne fait pas plaisir, mais tous les pays la mènent plus ou moins de la même façon et depuis très longtemps. Ce n'est pas ça qui a résolu le problème. Éventuellement, on va résoudre peut-être cette partie de violence. Et encore, comme vous l'avez souligné à juste titre, parfois, lorsqu'on déstabilise un réseau, c'est bien de réseau dont on parle, de réseau transactionnel, c'est-à-dire d'entente plus ou moins éphémère. Et c'est pour ça que vous avez ces mouvements, parce que des gens qui s'entendaient pour se partager un territoire et ses profits, à un moment donné, n'ont plus d'entente. Et parmi les raisons pour lesquelles il n'y a plus d'entente, c'est l'effet disruptif de certaines actions. Donc, un succès policier engendre une déstabilisation des réseaux qui produit la violence qu'on essaye d'éradiquer. Mais toujours est-il que si, à un moment donné, on n'attaque pas les racines du phénomène, et ces racines, c'est la politique de la ville, parce que dans les hotspots, il y a des éléments urbanistiques, la politique sociale, la politique de la santé, la politique économique, et qu'on n'englobe pas, évidemment, la question de la demande là-dedans, on n'arrivera à rien, et on se revoit dans un an, pour faire la même émission et je porterai la même analyse, soit parce que le phénomène n'a pas évolué, soit parce que je suis intellectuellement paresseux, mais l'analyse que je suis en train de vous donner maintenant, c'est celle que tout le monde fait, en tout cas tous les gens qui font à peu près le même métier que moi à travers le monde, et je l'ai déjà faite il y a un an. La question qu'on devrait se poser, c'est est-ce que l'action dans laquelle on engage des moyens pas assez, assez vraisemblablement, peut-être pas toujours adéquatement, a permis d'avoir un impact sur le deal de drogue, et donc est-ce qu'on a un marché qui s'est resserré. Le meilleur indicateur serait une hausse des prix parce qu'il y aurait toujours autant de demandeurs et moins d'offreurs. Or, on est plutôt sur les 10 ans sur une tendance inverse, c'est-à-dire un prix qui globalement baisse parce que notamment ceci est assez inefficace.
5: Donc, pour vous, dans le fait que les prix de la drogue baissent, hein, et le ministre de l'Intérieur le disait d'ailleurs, c'est assez spectaculaire si on regarde ça sur les dernières années, il faut plutôt voir la preuve que la drogue circule plus, qu'elle est plus facile à trouver, et que donc cette action que l'on mène ici sur le plan de la réponse policière, de la réponse judiciaire, n'est pas en train d'endiguer le fond du phénomène que vous venez de nous décrire.
0: Les clés sur la première, 27 minutes de décryptage au quotidien. Avec Arnaud Reusen, Sarah Pousset et toute l'équipe technique de la radio, bien sûr. Trafic de drogue, hein, ce soir, narcotrafic. On va se lancer dans la deuxième partie de l'épisode du jour sur la première, juste derrière Somber.

0: toujours sur la première. J'espère que vous passez une bonne soirée avec nous. Courage si vous n'avez pas encore fini la journée, si vous êtes par exemple en route. Summer et 12 to 12 pour se replonger dans les clés. Arnaud Reusen reçoit aujourd'hui Karim Fadoul, qui est journaliste RTBF spécialiste de l'actualité bruxelloise. Et également Michael Dantine, professeur lui de criminologie à l'Université de Liège. On essaye de comprendre avec eux les mécanismes derrière les violences liées au narcotrafic à Bruxelles. On a parlé de nombreuses fusillades qui ont eu lieu ces derniers jours, notamment la violence est à son paroxysme, on peut le dire. Bienvenue dans la deuxième partie de l'épisode du jour.
1: Et pour suivre, on va se pencher sur les responsabilités politiques qui ont ressemblé surtout à un ping-pong de renvoi de responsabilités ces derniers jours entre la gauche et la droite, entre niveaux de pouvoir. Petit florilège en compagnie de Sarah Pousset.
2: Au niveau des autorités locales, les bourgmestres renvoient la balle vers le fédéral. Démunis, ils accusent le ministre de l'Intérieur de ne pas libérer assez de moyens. Réponse de Bernard Quintin, des changements sont mis en place, mais cette situation, il n'en est pas le responsable.
3: Je dis simplement qu'il y a une situation à Bruxelles qui est particulièrement préoccupante et qui est la responsabilité de tous ceux qui sont en charge depuis les 20 ou 30 dernières années.
2: Comprenez donc que c'est la gestion socialiste de Bruxelles qui est mise en cause. Dans cette séquence médiatique, l'EMR répète en effet à souhait que c'est le laxisme du PS qui a mené à cette situation. Jean Spinet, bourgmestre de Saint-Gilles, directement ciblé par Georges-Louis Boucher, s'émeut de ces accusations.
4: Il y a des bourgmestres en Italie, bourgmestres en France qui vivent la même chose, que leur maison explose, leurs familles sont mises en danger et on a des jeux politiques pour dire que c'est de la faute de bourgmestres socialistes à Bruxelles. Mais c'est quoi cette blague ? C'est une blague, c'est honteux d'une démocratie.
2: Autre carte jouée par le PS, celle du débat communautaire, notamment Ridouane Chahine.

0: au niveau local. Et en ce qui me concerne, je continuerai à assumer mes responsabilités à Bruxelles, à Anvers et également ailleurs dans le pays où les défis sont évidents.
1: Bref, c'est dans un climat serein et détendu que tout ce petit monde se concerte pour démêler la situation bruxelloise.
2: Et on aura perçu l'ironie, évidemment, de cette conclusion, Karim Fadoul. C'est vrai qu'on a l'impression qu'on est loin de la réponse à un enjeu d'ampleur qu'évoquait juste avant Michael Dantine.
3: Alors, ce qu'il faut quand même aussi préciser, ça, on en a l'habitude, évidemment, nous qui analysons, je dirais, un petit peu l'actualité, c'est que vous ne pouvez pas empêcher les politiques d'apporter des réponses au cas de tenter de rassurer la population. À partir du moment où vous avez face à vous des images, une actualité particulièrement riche émotionnellement, ce sont des images qui marquent, ce sont des faits qui frappent les esprits. Et donc, forcément, le politique veut apporter une réponse tout de suite. Et donc, très rapidement, on a annoncé l'arrivée de 40 policiers fédéraux à Bruxelles, l'installation de 20 caméras mobiles. Et donc, voilà, ça, c'est l'aspect réactivité. Mais c'est vrai que le problème, il est beaucoup plus large. Monsieur Dantine l'a dit, et ce n'est pas le seul. Il est multifactoriel, puis il est multi-niveau de pouvoir. Je pense que c'est l'ensemble des responsables politiques, quel que soit le niveau de pouvoir, qui doivent à un moment donné se pencher sur la question. Julien Moinil l'a dit également. Il en appelle par exemple au Premier ministre Bart De Wever, qui à un moment donné devrait sonner la fin de la récré et dire « Bon, là maintenant, il y a une cause importante. On sait que la Belgique est une plaque tournante, je dirais, du trafic, du deal de drogue, de stupéfiants. Et il faut à un moment donné qu'on se mette tous autour de la table pour pouvoir trouver des solutions qui vont du répressif, mais qui remontent aussi au préventif. Et là, on parlait évidemment de la consommation, des phénomènes d'addiction. À Bruxelles, on le voit aussi, ce sont des personnes en errance. Ce sont aussi des associations qui, aujourd'hui, voient leurs subsides coupés. On a réalisé un excellent reportage auprès de la SBL Dune, qui travaille dans le quartier de la Porte 2 à la Saint-Gilles, et qui aura évidemment moins de moyens pour travailler, pour accueillir ce public de toxicomanes. Et donc, c'est vraiment global. On ne peut pas se limiter uniquement à, voilà, il y a des tirs, on arrête les personnes, on les met en prison, on les juge et puis c'est terminé. Non, ça va bien au-delà.
2: Il y a des enjeux, évidemment, judiciaires et policiers, il y a des enjeux de santé, il y a des enjeux sociaux, tout ça s'entrecroise et on l'avait dit avec vous, Michael Dantine. On a l'impression que c'est quelque chose qui, aujourd'hui, déstabilise plusieurs démocraties, Michael Dantine. On n'est pas les seuls à être confronté au phénomène. Est-ce que vous avez des exemples, vous, à l'étranger, de politiques davantage construites, intégrées, efficaces? Est-ce qu'il y a des modèles qui marchent, justement, dont la Belgique devrait aujourd'hui s'inspirer, selon vous?
4: S'il y avait un modèle unique qui serait la panacée, tout le monde l'aurait copié. Et de toute façon, ils font considérer que ce phénomène, il va falloir vivre avec, je parle du narcotrafic et de la toxicomanie, ce qu'il faut, c'est tenter de les limiter clairement, de manière intelligible et courageuse, à une forme d'acceptabilité. C'est-à-dire, qu'est-ce qu'on est prêt à accepter? Et ça, c'est un truc de société, plus qu'un truc politique. Je rappelle que les politiques, c'est la société qui les lie au passage. Donc, il n'y a pas de solution. Il y a quand même des grandes questions qu'on pourrait trancher. Je pense à la question du statut du cannabis. Je pense aussi, et on a vu des atermoiements de politiques politiciennes autour de ce qu'on appelle les salles de consommation à moindre risque. Pourtant, on a des évaluations. Puis, il y a plein d'autres possibilités, des zones de deal où le deal serait accepté. Bref, il faut savoir où on met le curseur, mais ça, c'est pas du tout le tweet du populisme pénal dans les 10 minutes qui surviennent après une fusillade. Ça, si le problème est considéré par la classe politique et par la société en général comme un problème grave, ce n'est pas à la hauteur de la gravité du problème. Au niveau des moyens, ça fait 25 ans que je fais ce métier. J'ai toujours connu la police, la justice, la sûreté de l'État, enfin toute la chaîne pénale et les prisons en crise. Est-ce que c'est un problème réellement impossible à solutionner? Faisons une feuille de route sur ce problème transversal comme sur la question du trafic de drogue, que de manière transpartisane, plutôt que de se tirer dans les pattes à coups de cours de récréation, c'est pas ma faute, c'est de la leur, que les partis s'entendent sur une politique novatrice, intégrée, sur 20 ans, qui fera une feuille de route, et on n'en parle plus, on l'évalue, parce que c'est un pays qui n'a pas aussi la Belgique, la culture de l'évaluation, et à ce moment-là, on essaye de faire quelque chose. Est-ce que c'est la certitude qu'on aura des résultats? personne

0: ne peut vendre cette certitude, parce que alors c'est du charlatanisme. Mais si vraiment c'est un problème, puisque c'est multifactoriel, multiniveau de pouvoir, il ne faut pas oublier aussi le pouvoir local, les villes, les communes, elles ont des leviers et elles sont les premières concernées parce que c'est sur leur territoire direct que ça se passe. Le secteur associatif, le secteur répressif, il faut essayer à un moment donné d'avoir cette feuille de route, sans quoi on se revoit dans un an et on fait les mêmes constats.
1: Eh bien, pour terminer, alors justement, Karim Fadoul, on a l'impression ici que ce que nous dit Michaël Dantine, on l'entend aussi sur d'autres dossiers. On a l'impression de réentendre parfois ce qu'on a pu connaître dans une toute autre mesure, mais au niveau du Covid, d'avoir une Belgique qui, avec sa complexité de fonctionnement et la façon dont on a peut-être parfois complexifié le fonctionnement justement au fil des réformes de l'État successives, de la division des responsabilités entre les différents niveaux de pouvoir, offre un terrain friable dans lequel s'engouffrent justement ces bandes criminelles aujourd'hui.
2: Alors, je ne sais pas si les bandes criminelles et les chefs de ces bandes criminelles sont au courant de la lasagne institutionnelle de notre pays. En tous les cas, il y a une certaine facilité à pouvoir travailler, agir, trafiquer dans notre pays. Ce qui est effectivement surprenant, c'est de se dire que ce débat-là, on l'a eu il y a 2 ans, lorsque j'ai évoqué cette vague, je dirais, très médiatique avec ces tirs répétés du côté de la Porte de Halle. On l'a eu il y a un an et demi, quand il y a eu la fusillade à Clémenceau, et on l'a encore aujourd'hui. Alors, c'est vrai que celles et ceux qui vont nous écouter vont nous dire qu'est-ce qu'on a fait depuis lors ? Et visiblement, pas grand-chose. Il va falloir effectivement trouver de véritables solutions à ce problème.
3: Voilà pour les clés. J'espère que c'est un peu plus clair pour vous. Ce décryptage ici de la violence liée au trafic de drogue à Bruxelles. Les clés, bien sûr, vous pouvez les retrouver en podcast et sur RTBF Ovio. Prochain épisode demain à 12h30 en direct sur RTBF La Première. Voici Mauro Pawlowski, Maintained Love. Mauro Pawlowski, c'est un artiste belge connu notamment pour être le guitariste d'un certain groupe qui s'appelle Deus.

0: Maintained Love, Mauro Pavlovski, cette figure de la scène rock belge qui revient en solo, hein, outre le fait qu'il est guitariste de Deus. Deuxième album solo, Unspectacular Times, c'est sorti au mois de juin. N'hésitez pas à aller l'écouter si ce morceau vous a plu. Vous n'avez peut-être pas encore tout compris aux enjeux actuels de l'enseignement. Qui pourrait vous blâmer? Qui a tout compris? En tout cas, ça vous chipote peut-être avec la rentrée. Eh bien, vous pouvez bien sûr retrouver les différents contenus qu'on y a consacrés sur RTBF La Première, notamment sur nos réseaux sociaux. Et par exemple, ce débat enseignement qui a eu lieu en direct et qui est publié sur Facebook avec une approche un peu particulière, je cite. Et si on réduisait finalement le nombre de ministres au lieu de réduire les moyens de l'enseignement? C'est Barbara Thiel, professeure de français à l'Institut Saint-François-Xavier de Verviers, qui était invitée pour échanger sur les mesures prises pour réduire le déficit de la Fédération Wallonie-Bruxelles, les mesures enseignement, on le sait, on les connaît. Elle estime que les problèmes financiers devraient être réglés à un niveau plus institutionnel que fonctionnel. Selon elle, le scénario brandi par les politiques pour justifier toutes ces mesures, c'est plutôt du discours que de la réalité. Elle évoque d'autres pistes, des pistes d'économie, et elle s'inspire notamment du modèle suédois. Pour elle, il faut réduire les dépenses liées à nos différents niveaux de pouvoir qui nuisent également à l'efficacité de l'État. N'hésitez pas pour en savoir plus à nous rejoindre vous aussi sur Facebook et n'hésitez pas à nous donner votre avis. 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Bonne soirée avec nous. Soir de Première se poursuit. On écoute Alex Warren et puis on va retrouver Sébastien Ministru.
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0: Avec Gigi Perez, ici c'était Alex Warren. Eternity et l'éternité. Ah là là, le temps qui passe, c'est toute une affaire. On va parfois devant, hein, l'éternité c'est devant et c'est derrière en même temps. Et derrière, il y a la chambre d'ado de Sébastien Ministru quand il était petit, la chambre d'enfant même. Comment a-t-il fait ses premiers pas à la RTBF, ou plutôt à la RTB à l'époque en 72? Eh bien, ça a commencé avec une photo dédicacée de C. Jérôme. Comment une photo dédicacée devient une vocation? Réponse avec cette très belle chronique de Sébastien Ministru. C'est un extrait de l'émission Entrée sans frapper.
1: Dans ma chambre d'enfant, il y a des petits trésors, des petits fétiches et des petits souvenirs. Oh, des souvenirs de pas très loin. Hein, on n'était pas... Mais bon, voilà, c'est comme ça. À 8 ans, le plus long voyage que j'ai fait, c'est la citadelle de Dinan. Ouais. Malgré la beauté de l'attraction touristique, ça ne m'a pas vraiment donné le goût des grands horizons. Même, c'est vrai, si cette forteresse sur cet éperon rocheux est un peu notre Machu Picchu à nous.
2: Bien sûr.
1: Parce que c'est vrai, les Incas, d'accord, mais la vallée de la Meuse...
2: C'est quelque chose aussi.
1: C'est quand même pas rien. De cette odyssée en autocar, j'ai ramené un porte-clés en forme de citadelle de Dinan. Vraiment. Et je l'ai épinglé sur le mur face à mon bureau dans ma chambre. À côté de mon porte-clés citadelle de Dinan, il y a aussi une branche de rameaux séchés, datant du dernier dimanche des rameaux, censé me porter chance aux interros. Il y a un poème de Jacques Prévert, le truc avec l'oiseau, la bidule, je sais pas quoi. Et il y a aussi ma photo dédicacée de C. Jérôme. Oh. Vous voyez C. Jérôme, le chanteur.
3: Oui, Jérôme, c'est moi, dont je n'ai pas changé.
1: Énorme tube, oui. L'année de votre naissance, Jérôme, hein, 1974. Oui. Et tapis rouge à la maternité de Flawin, où ils se sont dit, ben, d'habitude on met « Alléluia » quand une star vient à naître. Mais bon, là, c'est Jérôme.
2: Moi, ils ont passé, oui, c'est moi, Jérôme.
1: Et comme il aime bien les blagues, allez hop, Jérôme, c'est Jérôme pour tout le monde. La blague dure encore. C'était une petite carte avec la photo de C, donc, il s'appelait Claude, hein, et surtout avec sa signature. Je l'ai eu en 1972. J'avais donc 11 ans, c'est ma première photo dédicacée, et pour moi, elle a la valeur, vous pouvez me croire, d'une image pieuse ou d'une icône. Dans la cité où je vis, il y a des familles polonaises, et chez elles, dans les chambres, il y a l'image de la Vierge Noire de Częstochowa. Eh bien, chez moi, dans ma chambre, il y a la photo dédicacée de C. Jérôme. Voilà. Car, en 1972, s'est produit ce qu'il s'est produit. Il y a donc eu une rencontre
2: entre Sébastien Ministru et C. Jérôme.
1: Le commun des mortels, moi, et évidemment l'idole descendue de l'Olympe, C. Jérôme.
2: Où ça?
1: C. Jérôme, qui n'est pas Leonard Cohen, mais on s'en fout.
2: Ouais.
1: On s'en fout parce que c'est pas ça le plus important. Le plus important, c'est qu'il est célèbre. Et donc, regarder une célébrité poser le regard sur vous, pauvre larve gluante, pendant qu'elle signe de sa main son nom sur une photo qu'elle vous donne, à 11 ans, mais ça relève de l'épiphanie. Hein.
2: Bien sûr.
1: C'est une espèce de révélation. Vous pouvez ne pas croire à l'existence de Dieu, mais vous devez croire en l'existence de ses représentants de commerce. Car oui, ma rencontre avec ces Jérômes remonte à l'année 1972. J'ai 11 ans, je vous l'ai dit, et vous me direz, mais où avez-vous rencontré le merveilleux
2: mais oui,
1: ces
2: Jérômes?
0: Mais oui.
1: La FNAC n'existait pas. Eh bien... Ici à la RTB.
2: Oh, non, qui s'appelle vous avez fait une visite.
1: J'ai vu C. Jérôme et il m'a signé sa photo lors de l'émission Feu Vert, l'émission des écoliers du mercredi après-midi à laquelle on pouvait assister en direct. L'émission était donc présentée par André Rémy, qui vient de nous quitter la semaine dernière à l'âge de 89 ans. Hommage donc, et par Jacques Careuil, un animateur avec des rouflaquettes grosses et touffues comme des buissons d'avoir l'air des canicules.
2: Ouais.
1: C'était des rouflaquettes, franchement, il y avait moyen de foutre le feu et de se retrouver avec un incendie de forêt sur les bras, quoi. Et donc, si mon biographe officiel veut faire convenablement son travail.
2: Il ira chercher les images de Feu Vert.
1: Et mes premiers pas à la RTB, qui ne remontent pas à 1998, mais à 1972. Et je peux vous dire, puisque j'étais là, rien n'a changé. L'entrée, le bâtiment, les couloirs, l'ambiance, le décor en 1972, c'était digne de l'organe exécutif suprême dans un pays communiste, Radio Ceausescu. Et on peut le dire maintenant qu'on a un nouveau bâtiment hein, entre la station spatiale et l'auberge de jeunesse Lounge, avec open space, géothermie, toiture végétalisée, thé matcha et latte macchiato. L'ancien immeuble, l'ancien bâtiment, bâtiment, tu posais ta main sur la console de la régine, t'attrapais des trucs en dermato, quoi. Hein.
2: Oui.
1: Tu allais aux toilettes, c'était at your own risk, hein, évidemment. Mais à Feu Vert, dans le fond, c'est Jérôme. Je m'en fichais un petit peu, je l'aimais bien, mais c'était pas vraiment mon chanteur préféré. Et de fait, le songwriting de c'est Jérôme, c'était pas le chemin le plus court vers le Nobel. Moi, ce qui m'intéressait quand même beaucoup, comme les gamins et les gamines qui étaient intrigués par l'univers des médias, ce qui m'intéressait, c'était le travail de Jacques Careuil et André Rémy, comment ils prenaient l'antenne, comment ils se posaient, comment ils faisaient leur lancement. Ah ouais, c'était fascinant. Et maintenant, je pense, André, que tous nos amis ici présents sur les gradins, il y avait des gradins, et derrière leur petit tréquant, seront ravis d'entendre le grand succès de C'est Jérôme.
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1: Tout, devant moi, je veux dire, il me regardait quand je chantais Kiss Me. C'est Jérôme qui reviendra tout à l'heure pour une deuxième chanson après notre belle rubrique BD avec André-Paul Duchâteau et notre grand concours Ricochet pour lequel vous pourrez gagner un album de Ricochet, pas deux, si vous envoyez une carte postale, le cachet de la porte de la poste faisant foi. Grosse fascination de mon enfance. Hein,
2: ah ouais.
1: Tu disais, le cachet de la poste faisant foi, c'était... C'était un monde nouveau, quoi. Je veux dire, c'est comme quand, sur la chaîne française, ils disaient « À vous, Cognac G ».
2: Oui.
1: Tu vois, pour moi, Cognac G... Mais pour moi, Cognac G, c'était Jérusalem, quoi. Tu vois, c'était la terre promise. Mais maintenant, place à la musique, chose promise, chose due. Il nous fait l'immense plaisir de nous interpréter son nouveau succès. C'est Jérôme.
3: Donne-moi la main, et si tu t'y prends bien, je t'emmène avec moi.
2: Ah, je ne le connais pas, celui-là.
1: C'est un follower qui a moins bien marché que Kiss Me et l'autre. Voilà donc comment est née ma vocation en me déplaçant donc de la cité du Vieux Champ dans mon bled jusqu'au boulevard Rayer. Ça m'a pris 3 jours à Dodane. Comment est née ma vocation? Tout simplement regardant Jacques Careuil lancer C'est Jérôme.
0: 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C'était un extrait de l'émission Entrée sans frapper. Demain avec Jérôme, on va parler du Brief, Brussels International Film Festival. Pierre Charette et Eric Russon seront là pour les chroniques. Ce sera l'inconnu connu et aussi pourquoi c'est drôle l'humour. Il y aura bagarre dans la discothèque évidemment. Entrez sans frapper pour vous ramener chez vous. C'est tous les jours sur la première entre 16h et 17h30. Direction 20h en musique avec This Is et Théodora. On écoute Mélodrama sur la première.

0: Bonne route et bonne soirée. Vous êtes sur la première, donc vous êtes au bon endroit. J'espère que vous avez jusqu'à présent passé une bonne journée. On va continuer à égrener les meilleurs moments de la première ce soir. Par exemple, avec Diane Burgel-Vernet et sa chronique L'économie sans détour. Il est vrai qu'on parle beaucoup du détroit d'Ormuz. Eh bien, pour changer, on va parler un peu du canal de Panama ce soir. Cela et d'autres choses, évidemment, toutes plus belles, plus intéressantes, plus brillantes les unes que les autres. Oui, je trouve que mes collègues sont brillants et brillantes. Et à propos de collègues, c'est Olivier Depri qui est à la programmation musicale de cette émission. Encore un petit merci à Olivier en passant. Et merci à vous de nous accompagner soir après soir sur la première. On s'informe.
1: Il est 20h. Valentin Lecoq, bonsoir. Des ballons blancs dans le ciel de Dinan, en province de Namur. Environ 200 personnes se sont rassemblées en fin d'après-midi pour une marche blanche en mémoire de Timéo et son père Brian Brigou. Des amis et des proches ont pris la parole pour remercier toutes les personnes ayant apporté leur soutien et réclament aussi que la lumière soit faite sur cette affaire. Timéo et Brian ont disparu mystérieusement en juin dernier. Ils ont été retrouvés morts la semaine dernière dans un sous-bois à Onhé. Leur décès suscite encore de nombreuses questions. Un jeune homme d'une vingtaine d'années interpellé ce matin en gare de Bruxelles midi. Dans son sac de sport, une Kalachnikov et 30 cartouches. Ce sont les douaniers qui ont fait la découverte lors d'un contrôle. Le sac aurait attiré leur attention en raison de son poids inhabituel. L'homme qui venait de France a ensuite été arrêté par la police fédérale. Le parquet de Bruxelles ne souhaite pas faire de commentaires à ce stade. Au Népal et au Tibet, le bilan de la crue dévastatrice d'il y a une semaine s'alourdit encore. 1280 personnes sont décédées et plus de 5600 manquent toujours à l'appel, dont 3 Belges. Direction le troisième tour pour Elise Mertens à l'US Open de tennis. La Belge s'est imposée en 2 manches face à l'Ouzbek Maria Timofeva. Le prochain défi sera de taille pour Elise Mertens. Elle a rendez-vous avec Naomi Osaka, la japonaise, au troisième tour. Elle est 13e joueuse mondiale et 2 fois gagnante à New York. Chez les messieurs, 2 Belges sont ce soir sur les courts, Zizou Berks et Alexander Blocks. À suivre aussi ce soir la fin de la 3e journée de championnat en football. 2 matchs au programme. Anderlecht Courtrai, la gantoise Aude Everley-Louvain. À suivre dès 20h30 sur RTBF Vivacité. Voilà pour les dernières infos. Belle soirée.
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0: Bonsoir, rebonsoir tout le monde. Et on est reparti pour soir de première avec un passage qui se ferme, ou plutôt qui se bouche après le détroit d'Ormuz et plusieurs milliers de kilomètres de celui-ci. Eh bien, c'est un autre passage stratégique qui est sous pression, le canal de Panama. On verra ça dans quelques minutes avec Diane Burgel-Vernet. De quoi allons-nous parler également ce soir d'ici 21h? Eh bien, de perception visuelle, mais aussi d'une nouvelle route commerciale dans l'Arctique, d'humains qui reproduisent le fameux brame du cerf, car oui, il y a bel et bien un concours dédié à ce fameux cri bestial. Et il y a même des gens qui y participent, qui sont apparemment hyper doués. C'est donc un aperçu de ce qui vous attend dans l'heure qui arrive sur RTBF La Première. Bienvenue. Voici Star Sailor.
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0: Floor, I'm sure. Ça vous dit quelque chose? Mais oui, c'est leur plus gros tube. Eh bien, Fever ici, un mix signé David Kosten, Star Sailor, qui sortira début octobre une compilation. Love is Here, c'était déjà le titre de leur premier album, et c'est donc à l'occasion des 25 ans de la sortie de leur premier disque. Et voilà Diane Burgel-Vernet qui nous rejoint sur RTBF La Première pour nous parler d'un passage qui se ferme, ou plutôt qui se bouche. Hein. Le détroit d'Ormuz, on le sait, est quasiment à l'arrêt depuis le début de la guerre entre les États-Unis et l'Iran. Et à plusieurs milliers de kilomètres de là, un autre passage stratégique, Diane, est sous pression. C'est le canal de Panama.
1: Le canal de Panama, c'est une voie d'eau artificielle de 80 km qui relie l'océan Atlantique au Pacifique. Il permet aux navires d'éviter le très long détour par le sud de l'Amérique, autour du Cap Horn, et donc de gagner du temps et de réduire les coûts de transport. Le canal de Panama, ce sont des écluses. Elles fonctionnent grâce à l'eau douce, stockée dans des lacs artificiels. Chaque passage consomme plusieurs millions de litres d'eau douce. Le canal dépend donc directement des précipitations. Vous allez comprendre pourquoi c'est essentiel.
0: Alors économiquement, Diane, ce petit canal, qu'est-ce qu'il représente?
1: Environ 5% du commerce maritime mondial y transite, quelques 14 000 navires l'empruntent chaque année. Mais surtout, il est stratégique pour les échanges entre la côte est des États-Unis et l'Asie. Près de 40% du trafic de conteneurs américains passe par Panama. Alors on y transporte des marchandises très diverses, des voitures, des fruits, des engrais, des conteneurs, mais aussi beaucoup d'énergie, notamment du gaz naturel liquéfié et du gaz de pétrole liquéfié américain à destination de l'Asie. Et pour le Panama, c'est évidemment une manne financière considérable. Sur le dernier exercice, le canal a versé près de 3 milliards de dollars au trésor panaméen. Cela représente plus d'un cinquième des recettes de l'État.
0: Oui, donc c'est un canal important sur la route du commerce international, d'autant plus depuis la guerre au Moyen-Orient, j'imagine.
1: Oui, mais on ne peut pas non plus dire que le trafic qui passait initialement par le détroit d'Ormuz s'est déplacé vers Panama. Non, le détroit d'Ormuz et le canal de Panama ne jouent pas, si vous voulez, le même rôle. Ormuz, c'est un détroit naturel et surtout un immense goulet d'étranglement énergétique. Avant la guerre, environ un cinquième du pétrole échangé dans le monde y transitait. Le trafic est beaucoup plus compliqué depuis le début de la guerre fin février, ce qui a poussé les acheteurs asiatiques, principaux bénéficiaires du trafic par le détroit d'Ormuz, à chercher d'autres fournisseurs. Ils se tournent alors davantage vers le pétrole et les produits énergétiques américains, notamment depuis la côte du golfe du Mexique. Et une partie de ces cargaisons doit ensuite rejoindre l'Asie. Elle passe donc par Panama. Résultat, dans les 5 semaines qui ont suivi le début de la guerre, les transits par le canal ont augmenté de plus de 15% sur un an.
0: Et c'est là évidemment que les problèmes commencent.
1: Eh bien parce que Panama est déjà sous contrainte. Le phénomène El Niño réduit les précipitations en Amérique centrale. Les réserves d'eau du canal diminuent, alors même que la demande de passage augmente. Entre mai et août, par exemple, les apports en eau du bassin ont été inférieurs de 44% à la moyenne historique. Donc l'autorité du canal a décidé de réduire le nombre de passages à partir d'aujourd'hui, de 36 navires par jour actuellement à 34, puis 32 dans quelques jours. Elle va aussi réduire le tirant d'eau autorisé pour les plus gros navires. Cela veut dire que certains pourront devoir charger moins de marchandises.
0: Donc, Diane, une demande qui est toujours soutenue, mais moins d'offres. La suite, on la connaît, on l'imagine, hein, c'est la facture qui augmente.
1: En temps normal, emprunter le canal de Panama, ça a un coût qui dépend notamment de la taille et du type du navire ainsi que de sa cargaison. Mais pour pouvoir passer, il faut aussi obtenir un créneau. 9 transits sur 10 sont programmés sur réservation. Le 10e, lui, est attribué aux enchères. Les armateurs qui ont besoin de passer rapidement font monter les prix. Or, depuis le printemps, avec l'augmentation du trafic lié notamment aux cargaisons énergétiques, eh bien, ces enchères s'envolent. Il y a quelques jours, un méthanier a payé plus de 5 millions de dollars pour obtenir un passage prioritaire. Là, c'est vraiment un record.
0: Et donc, les armateurs commencent à répercuter cette hausse sur leurs clients.
1: Ah, le canal reste un raccourci indispensable, mais quand les créneaux se raréfient, le prix du raccourci, il augmente. Et cette facture, elle commence à remonter toute la chaîne du transport. En fait, c'est la logistique mondiale qui doit se repenser entre les conflits géopolitiques et les aléas climatiques. et des recompositions profondes sont déjà à l'œuvre.
0: Merci beaucoup Diane Burgel-Vernet pour toutes ces explications. On va vous retrouver demain pour l'économie sans détour à 7h25 dans Matin Première. Toutes ces chroniques sont à réécouter bien sûr à volonté et à partager aussi sur RTBF Ovio. On continue en musique avec Gentlewoman Acknowledgement. C'est le titre, le nouveau titre de l'anglaise Cléo Sol sur la première. Et notez qu'elle vient de sortir un nouvel album qui s'appelle aussi Gentlewoman.

0: Une voix reconnaissable entre mille ce soir sur la première. C'était Alicia Keys, If I Ain't Got You. Vous et moi, nous allons nous plonger maintenant dans un extrait de l'émission Le Monde en direct, et plus précisément dans la séquence Un jour une carte, parce que figurez-vous que la fonte accélérée des glaces a ouvert une nouvelle route commerciale dans l'Arctique, une route qui est déjà empruntée par quelques navires porte-conteneurs. On en parle avec Wahoub Fayoumi, Julie Morel et Pascal Claude sur la première.
1: Un porte-conteneur sud-coréen est parti samedi dernier pour atteindre les ports européens en passant par l'Arctique, le premier à partir de Corée du Sud. C'est le dernier exemple en date du nouvel intérêt suscité par cette route maritime, alors que le trafic par les routes du Moyen-Orient est toujours dangereux en raison de la guerre entre les États-Unis et l'Iran. Alors ce navire, c'est pas le premier, Wahoub, à emprunter cette route par le pôle Nord cette année.
2: Oui, un porte-conteneur chinois, le Dubai Tower, a quitté le grand port de Ningbo au sud-est de la Chine quelques jours auparavant. Il doit passer par le Grand Arc au nord de la Russie pour atteindre les ports européens, principalement celui de Rotterdam. L'énorme navire chinois transporte quelques 20 000 tonnes de batteries, des modules solaires, soit des produits à haute valeur énergétique, et à l'heure qu'il est, il traverse justement la mer de Sibérie, l'une des zones les plus compliquées de son voyage. Alors le navire sud-coréen, lui, est chargé de voitures et de pièces détachées.
3: Quel est le sens de ces traversées pour les compagnies maritimes commerciales?
2: Eh bien, pour les armateurs asiatiques, l'objectif est double. Éviter, comme vous le disiez, les turbulences sécuritaires de la route maritime qui passe par le canal de Suez et qui est la principale route aujourd'hui vers l'Europe, mais aussi tester la faisabilité d'une traversée rapide par le pôle Nord et cette nouvelle route septentrionale.
1: Alors ce trajet, il a des avantages réels?
2: Oui, c'est une question de temps de traversée, et pour le commerce, eh bien, le temps, c'est de l'argent. Un navire asiatique qui emprunte cette nouvelle route arctique, il prend 18 à 21 jours pour atteindre l'Europe. C'est dans certains cas la moitié du temps habituel d'une traversée, car en comparaison, le passage par le canal de Suez et par la Méditerranée prend 30 à 40 jours. Et s'il faut éviter le canal de Suez à cause de l'instabilité de la région autour de l'Arabie Saoudite, il faudra contourner tout le continent africain pour passer par le Cap de Bonne-Espérance, un voyage qui dure, lui, plus d'un mois et demi.
3: Des navires commerciaux ont déjà emprunté la nouvelle route arctique, Wahoub?
2: Oui, ça fait bien longtemps. En effet, que les compagnies maritimes lorgnent sur ce tracé arctique, mais cet intérêt était solidement freiné à cause de la difficulté de cette traversée qui nécessite obligatoirement l'utilisation de grands navires brise-glace, mais ça, c'était avant un tournant majeur depuis le début du XXIe siècle, celui des effets visibles du réchauffement climatique. La banquise fond, elle fond de plus en plus vite, et cette route, eh bien, elle devient accessible sans brise-glace et pendant des périodes estivales de plus en plus longues. Un premier grand navire de commerce la traverse en 2018. Depuis, avec quelques 700 traversées au total, on assiste à une accélération spectaculaire du trafic commercial de transit par cette route. L'armateur chinois du porte-conteneur parti il y a quelques jours s'est dit en fait qu'il fallait encore passer à la vitesse supérieure. Ce qu'il vise, c'est un service hebdomadaire programmé avec des départs via cette route jusque début octobre.
0: Wahoub Fayoumi était dans Le Monde en direct. C'était Un jour une carte, parmi les meilleurs moments de la radio sélectionnés pour vous ce soir. Call me when you can, appelle-moi quand tu peux, Aaron featuring Dodi. Et puis on va verser des larmes qui vont sécher toutes seules ce soir dans la musique de la première avec Amy Winehouse. Bonne soirée.

puisqu'elle nous a quittés. Amy Winehouse, à l'instant, Tears Dry sur la première, des larmes qui sèchent toutes seules. Une bonne nouvelle, par ailleurs, c'est déjà jeudi soir, ça veut dire qu'on est déjà presque en week-end. Et ce week-end, sur la première, on va se poser une question très très clivante, hein. La voici d'ailleurs, cette question. Attention, hein, c'est vraiment, vraiment clivant. Les pâtes, quand on les mange, est-ce qu'on les mange al dente ou bien cuites? Clairement, il y a plusieurs écoles, hein, et même deux, hein, en gros, pour les pâtes. On peut presque même dire que le monde se divise en deux, ceux et celles qui aiment leurs pâtes un peu croquantes, et les autres. Une autre question tout aussi clivante et même scientifique, quand on fait un cocktail, hein, on mixe les ingrédients, est-ce qu'il faut justement remuer tous ces ingrédients ou carrément passer le tout au shaker? Voilà une partie du menu de l'émission bientôt à table avec Sophie et Carlo qui vous diront tout sur les pâtes et les cocktails. Ce sera samedi à 11h, bientôt à table, donc 11h, tout se tient. Autre rendez-vous du week-end sur la première dimanche pour clôturer la saison des festivals, eh bien on sera aux Solidarités pour une émission en direct, avec notamment côté artistes ML, Luca et Marguerite en interview dans notre studio. Si vous n'avez donc pas l'occasion d'aller sur place à Namur ce week-end, eh bien on va faire venir le festival jusque chez vous entre 13h et

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Vous l'avez reconnu, c'était Prince, évidemment. L'album posthume Timeless vient de sortir, composé donc d'inédits et de raretés, signé Prince. À l'instant, on écoutait le morceau Stone. Est-ce que vous connaissez le championnat de Belgique de Bram Dusserre? Moi, je savais qu'il existait un concours de cris du cochon.

0: auxquelles certains membres de ma famille ont déjà participé. C'était en Corrèze, en France, lors de vacances. Mais connaissez-vous le championnat de Belgique du Brame de Serre? C'est une compétition qui avait lieu ce week-end à Saint-Hubert et qui réunit chaque année des passionnés de cet animal emblématique de nos forêts. Des passionnés qui sont aussi très doués dans l'imitation du brame, et c'est pas une mince affaire, vous allez l'entendre. Un reportage signé Paul-Henri Burion et Serge Autier. C'est un extrait de Matin Première.
1: Non, nous ne sommes pas dans une forêt ardennaise à la mi-septembre, mais bien à Saint-Hubert, où se déroule une drôle de compétition. Sur scène, Marc Gérard, le champion sortant, connaît toutes les ficelles des imitations.
2: Il faut être un peu rocailleux, quoi. Bon, voilà, un jeune cerf est moins rocailleux qu'un vieux. Hein. Bon, un jeune cerf, il... un vieux cerf, c'est plus... rocailleux, quoi.
1: Pour produire ce cri, les candidats s'aident d'un appôt, sorte de tuyau télescopique en bois ou en plastique.
3: Un appôt, ça coûte à peu près 95 euros. Le cerf, un larynx de 40 cm, nous on en a un de 7, et c'est pour ça qu'on utilise un aussi grand appôt. Alors, je vous présente le appôt bricot. C'est mon cousin qui l'utilise, le appôt bricot, qui fonctionne pas mal, mais je préfère le appôt en bois acheté sur Amazon.
4: Et vous entraînez comment? Vous allez dans les bois? Vous écoutez?
3: Alors souvent, en période de septembre-octobre, je vais dans les bois et je participe à l'écoute du brame du cerf. Et j'amène souvent des groupes aussi, des amis, et je m'entraîne en bramant et en écoutant les cerfs répondre.
1: Ce cri, il s'appelle le rerre et il a pas mal de spécificités.
2: C'est la voix du cerf au brame. Voilà, il y a plusieurs tonalités, plusieurs sortes de rères, quoi.
1: Hein. Il faut bien les maîtriser, car le concours demande d'interpréter plusieurs rères de situations différentes. Steve Verstraten est le président du jury.
5: On va avoir le cerf dominant en présence de sa harde. Le deuxième rère, c'est deux cerfs puissants de force égale. Et le troisième, c'est le cerf vainqueur après le combat. C'est trois rères qui demandent beaucoup des candidats aussi. Le plus difficile, c'est le deuxième, et c'est le deux cerfs puissants de force égale. Deux cerfs, ça veut dire que les juges qui sont ici doivent vraiment identifier deux voix différentes.
1: Les candidats sont forestiers, photographes, chasseurs, mais surtout amoureux de la nature et des animaux qu'ils imitent, comme le vainqueur de cette année, Liam Guyot.
6: Ben, je suis fort investi parce que j'aime bien le cerf déjà, j'aime bien le cerf. Je sais pas comment dire, si tu fais pas le geste, tu sais pas faire le vrai brame. Dans un concours, je suis investi, mais pas autant que je veux. Je suis mieux dans le bois.
1: Voilà un extrait de sa prestation qui a conquis le jury et le public.
7: Je venais vraiment par curiosité et sans savoir quoi avoir. Ayant entendu plusieurs fois le brame en vrai, je trouve que c'est assez réaliste et j'étais même étonnée. Je ne m'attendais pas à un son aussi réaliste et semblable à ce qu'on peut entendre dans les bois.
1: Les trois meilleurs brameurs de la compétition représenteront la Belgique au prochain championnat d'Europe.
0: Ce n'est pas mon estomac qui fait du bruit. C'était la séquence, c'est arrivé près de chez nous. Et cette séquence, vous pouvez la réécouter à tout moment sur Ovio. Et surtout, pour celle-ci, vraiment, surtout, j'insiste, la partager avec vos proches, n'hésitez pas. Je suis sûre que ça leur fera plaisir. Concours donc d'imitation du brame du cerf. On écoute Bibidoubi avec Memories. Et puis on verra justement comment notre mémoire se construit, comment nos cerveaux fonctionnent. En tout cas, quand il s'agit de reconnaître les gens qui nous entourent.

0: Bonne soirée avec nous, RTBF La Première, la pop de Biba Dubi, à l'instant artiste philippine. On écoutait Memories. Et revenons à présent sur l'émission Tendance Première avec Cédric et Véronique. Leur question ce jour, c'était: est-ce que vous êtes plutôt physionomiste, vous? Est-ce que vous reconnaissez facilement les gens? Parce qu'une étude de Lucet Louvain a révélé que lorsqu'on tente de reconnaître un visage, eh bien le cerveau, il apprend surtout à privilégier certains repères et qui ont tendance à être horizontaux. Par exemple, les yeux, les sourcils, la bouche. Eh bien, la prochaine étape pour les scientifiques de Lucet Louvain, eh bien, c'est d'aller encore plus loin et de tenter de mettre en lien ces nouvelles informations et le vieillissement cognitif. On en parle avec Valérie Goffaut, qui est professeure à la faculté de psychologie.
1: En fait, notre recherche a montré que pour reconnaître l'identité d'un visage de manière invariante au point de vue, qui est une variation très fréquente dans la vie de tous les jours, le cerveau va se baser sur une gamme assez restreinte d'informations qui peut être résumée par une opération mathématique et qui retient principalement les informations orientées de manière horizontale dans le visage. Ce que l'on voit, c'est qu'au niveau de la mathématique de l'image, si vous voulez, cette information horizontale permet vraiment de lier l'identité à travers différents points de vue. Et l'humain, au fur et à mesure de son expérience visuelle qu'il accumule au cours de toute une vie, parvient tout doucement à se calibrer vraiment sur cette source d'information. En fait, le visage comporte une multitude, une complexité et une grande richesse d'informations visuelles, mais le cerveau, pour pouvoir faire ce travail efficacement et rapidement de reconnaître l'identité, décide d'échantillonner principalement une gamme assez restreinte d'informations. C'est cette gamme restreinte que nous avons mise en lumière.
2: Ça peut être quoi dans cette gamme restreinte? Une particularité physique, par exemple?
1: En fait, le visage, tel qu'il est constitué, contient énormément d'énergie horizontale. Donc, il y a beaucoup de contrastes horizontaux. Donc, les sourcils, les yeux, la bouche sont principalement orientés de manière horizontale. Mais ce que nous montrons dans cette recherche, c'est que au-delà de ce boost d'énergie visuelle que l'on a dans la gamme horizontale, cette gamme horizontale, elle aussi, permet de reconnaître les visages à travers les points de vue. Parce qu'en fait, quand un visage est vu de profil, il commence à contenir plus d'informations au niveau oblique et vertical. Mais le cerveau humain reste calibré sur les informations horizontales parce qu'il a appris au cours de l'existence que quand il voit les visages sous différents points de vue et qu'il doit les reconnaître sous différents points de vue, eh bien cette information horizontale est la plus riche.
3: C'est assez amusant parce que pendant que vous expliquez ça, en effet, vous tournez la tête et moi qui suis en face de vous, je vous reconnais beaucoup moins de profil que de face. Qu'est-ce qui explique également que certains ou certaines sont plus physionomistes et d'autres moins physionomistes?
1: Donc c'est vrai qu'il y a un grand continuum de capacité de reconnaissance des visages dans la population. Il y a des gens qui sont très très très très forts et puis des personnes qui ont beaucoup plus de difficultés. C'est aussi sujet de recherche intense. On ne comprend pas complètement, surtout que là je reviens d'une conférence et quelqu'un justement mettait en lumière que toutes ces recherches sur les capacités un peu plus déficientes, je vais dire, de reconnaissance des visages, toutes ces études travaillaient avec des paradigmes tellement différents qu'en fait on n'est pas encore capable vraiment de comprendre complètement. Ce qui se passe, c'est qu'il semblerait que lorsqu'on a des problèmes d'identification des visages, ce qui se passe, c'est qu'on a du mal à intégrer tous les traits d'un visage en une représentation globale. Parce que ça, c'est vraiment un traitement visuel très particulier que l'on applique au visage de manière spécifique. C'est cette énorme intégration, en fait, des différents traits faciaux. Donc, c'est sans doute lié à ce problème.
3: Qu'est-ce qui fait également que parfois on reconnaît immédiatement un visage, mais qu'on est incapable de relier ce visage à un nom, à une fonction, à un moment où on a déjà croisé cette personne?
1: Et donc là, de toute évidence, ce n'est pas la perception en soi qui pose problème, ce ne sont peut-être pas les 300 premières millisecondes d'analyse visuelle qui posent problème, mais c'est cette mise en rapport avec les souvenirs, avec la mémoire épisodique, une mémoire sémantique. Et donc c'est une profondeur d'analyse qui est assez fragile et qui est assez complexe. Mais déjà, au niveau de la perception même, il peut y avoir des troubles qui s'opèrent, en effet.
2: Ouais, parce qu'il ne suffit pas de reconnaître quelqu'un, il faut encore pouvoir associer l'information physique, on va dire, avec l'information structurelle ou de où on a vu cette personne, dans quel cadre et à quel moment. Ça nous est tous arrivé de nous dire « je connais cette personne » et de ne plus pouvoir faire ce lien. Donc c'est en fait une masse d'informations qu'il va falloir aller récupérer sur base de l'information de la physionomie.
1: Voilà, c'est vraiment une masse d'informations qui est stockée en mémoire. Mais en fait, même en amont de cette mise en relation avec des informations sémantiques épisodiques liées au visage que vous avez déjà rencontré dans un certain contexte, ce qui se passe, c'est qu'il y a déjà une capacité assez exceptionnelle de différencier même des visages inconnus. Dans la rue, vous voyez plein de visages autour de vous. La plupart des gens n'ont pas de mal à dire que tel visage est différent d'un autre visage. Et pourtant, en fait, au niveau de la physique de l'image, c'est très compliqué de trouver le signal qui permet de différencier des visages sous différents points de vue, différentes illuminations, et de dire, même sans mettre en relation avec des informations épisodiques, que ce sont des visages différents.
0: Tendance première avec, me semble-t-il, si je vois bien, Cédric et Véronique. C'est tous les jours, évidemment, sur la première, entre 10h et 11h, et aussi à tout moment, vous le savez, sur Ovio. Demain dans l'émission, il sera question des maladies psychiques et on verra par ailleurs si oui ou non il est possible de muscler son cerveau par le sport. Ça va commencer donc demain à 10h sur la première après Matin Première. Voici Beck.

0: Merci de nous suivre et bonne route à notre compagnie. RTBF la première, c'est Sacré Français qui arrive avec Alison The Roof, Stéphane Escher, Camille Mbé, le rappeur Pete aussi, Yoa ou encore Ben Mazué. Ben Mazué, le Français qui sera en concert aux Solidarités à Namur dimanche. Et on y sera aussi pour vous faire vivre le festival en direct. Dimanche donc sur la première entre 13h et 15h, une émission spéciale avec les artistes en direct des Solidarités. Bonne soirée à vous, bonne route, RTBF la première, on s'informe.
1: Valentin Lecoq, bonsoir. Trois Néerlandais interpellés et placés en détention à Pelt, en province de Limbourg. La police a démantelé un laboratoire de drogue dans un hangar à l'arrière d'une maison. Selon les premiers éléments de l'enquête, le labo produisait une matière première utilisée pour couper la cocaïne. Plusieurs kilos de ce produit ont été saisis. Des masques à gaz et une cuve servant à la production du produit ont aussi été saisis au domicile d'un des suspects. La République démocratique du Congo déplace son ambassade d'Israël de Tel Aviv à Jérusalem. Le président congolais Félix Tshisekedi l'a annoncé dans un communiqué avec pour objectif de renforcer ses liens d'amitié avec l'État hébreu. Donald Trump avait fait de même il y a quelques années pour les États-Unis. Une mesure symbolique qui rompt avec le consensus international. Le statut de Jérusalem est l'une des questions les plus épineuses du conflit israélo-palestinien. Israël a annexé Jérusalem-Est en 1967, mais cette annexion n'est pas reconnue par les Nations Unies. Encore un naufrage de migrants dans l'océan Atlantique. Les gardes-côtes espagnols ont retrouvé 5 corps sur une embarcation. Le bateau originaire de Gambie était à la dérive depuis le 7 août dernier. À son bord, plus d'une centaine de candidats à l'immigration. Tous cherchaient à rejoindre les îles Canaries. 44 hommes ont pu être sauvés, mais 80 personnes manqueraient toujours à l'appel. Le mois dernier, un autre naufrage avait déjà fait 143 morts dans la même zone. La troisième journée de championnat de football se termine ce soir. Avec les compétitions européennes, plusieurs clubs ont dû reporter leurs matchs. Anderlecht notamment. Les Mauves accueillent en ce moment Courtrai. On va faire le point avec Ebi Brozakis. Bonsoir. Et il n'y a toujours pas de but.
2: Exactement, 31 minutes de jeu, 0-0, grosse domination insolente du Sporting d'Anderlecht, domination territoriale avec plus de 70% de possession de balles, deux occasions pour les Bruxellois, les deux pour Sikan qui la première fois a buté sur le gardien, la deuxième fois a tiré au-dessus, une réaction courtraisienne très nette avec un envoi de Van Lanschoot qui est passé de peu à côté du but défendu par Kozmans, mais il était extrêmement limite en situation de hors-jeu, 31 minutes de jeu, 0-0.
1: Merci Bi, autre match en cours, la Gantoise Eau-d'Everlay-Louvain, le score c'est toujours 0-0, match à suivre sur RTB Vivacité. Voilà pour l'info, belle soirée.
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1: Bonsoir, c'est un plaisir de vous accueillir ce soir encore pour écouter de bien jolies choses. Vous allez voir, on va découvrir Nina Uzan avec Charade. On va écouter Camille Yembe avec Je ne l'ai jamais dit à personne. Camille Yembe qui sera en concert le 3 février à l'ancienne Belgique à Bruxelles. Dina avec deux A à la fin, finalement. Extrait de l'EP du même nom à voir le 16 octobre au Botanique à Bruxelles. Et puis on écoute aussi Alice on the Roof à ne pas manquer ce 3 octobre au Cirque Royal à Bruxelles avec la chanson Today. Alice on the Roof qui sera l'invitée de Régine Dubois dans Les Petits Papiers. Ce sera ce dimanche dès 17h sur RTBF La Première et quand vous le souhaitez bien sûr sur Ovio. Bonne soirée avec nous.
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1: 7 jours sur 7, c'était Alan Védé, avant lui Amour avec Rendez-vous. On écoutait aussi ce soir Orelsan, à ne pas manquer en concert avec la première le 12 novembre à l'ING Arena à Bruxelles. Et puis Edouard Van Pratt et Luca, extrait de Room Service, c'était Ce que je veux. Ils seront à l'affiche du festival 50 Lab le 13 novembre à Bruxelles, avec aussi ce soir-là, entre autres, Ciel. Merci pour votre écoute. Voici Yao avec Yoa, extrait de La Favorite, suite et fin.

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2: François Bouhéry pour votre météo. Bonsoir tout le monde. Le ciel restera nuageux cette nuit, même si le temps restera lui globalement sec, avec un risque d'ondées seulement limité aux Hautes-Fagnes, de 16 à 20 degrés pour les minima. Ensuite, demain vendredi, c'est gris, toujours en matinée, avec un petit crachin local sur tout le nord du pays, en tout cas au nord de Bruxelles. En après-midi, ces quelques averses concerneront également la capitale. Ailleurs, ça reste globalement sec et nuageux, même si quelques gouttes sont possibles localement. On attend entre 23 et 24 degrés pour les maxima. Et enfin, petit mot pour le week-end, avec un changement de temps, ce sera sec, lumineux, et on attend même des températures estivales dimanche avec 25 degrés.
3: Valentin Lecoq, bonsoir. La Belgique et l'Inde veulent intensifier leurs relations. Le Premier ministre Bart De Wever a rencontré aujourd'hui son homologue indien, Narendra Modi. Le dirigeant indien a dit vouloir doubler le commerce entre l'Inde et la Belgique d'ici 5 ans. Bart De Wever lui insiste sur la nécessité de diversifier les partenaires commerciaux. 50 000 postes supplémentaires vont disparaître chez Volkswagen dans le monde d'ici à la fin de la décennie. Le conseil de surveillance de l'entreprise automobile a approuvé à l'unanimité cette décision. C'est le double de ce qui avait été annoncé dans un précédent plan. Raison invoquée, la concurrence mondiale de plus en plus féroce, les changements technologiques et les changements dans les habitudes des consommateurs. Environ 300 personnes ont marché ce soir dans le quartier des Marolles, dans le centre de Bruxelles. Une marche commémorative de la rafle des Juifs du 3 septembre 1942. Habitants du quartier, proches, associations, artistes, responsables locaux se sont réunis pour en souvenir des victimes. Dans la nuit du 3 au 4 septembre 1942, 718 Juifs ont été arrêtés dans le quartier des Marolles par l'occupant allemand. Du football au programme ce soir, fin de la troisième journée de championnat. Anderlecht reçoit en ce moment Courtrai. Ebi Brozakis, on vous retrouve et ce sont les Mauves qui sont devant.
4: Oui, de peu, avec un but marqué par Sikan juste avant la pause. Ce but permet à Anderlecht de dominer au marquoir cette équipe courtraisienne qui, pendant un long moment, n'a fait que défendre. Et face à un Anderlecht qui est assez brouillon, eh bien, Courtrai commence à grandir dans ce match. Elle s'est créée une grosse occasion par Koliapou. Son ballon a tout simplement percuté le montant du but défendu par Colin Cosmans. Donc oui, Anderlecht mène, mais Anderlecht n'est toujours pas à l'abri dans cette rencontre. 1-0, nous jouons la 73e.
3: Fin de match à suivre sur RTBF Vivacité. L'autre rencontre de la soirée, c'est la Gantoise Aude-Everley-Louvain. Et c'est 1-0 pour l'instant. Voilà pour les infos. Belle fin de soirée.
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5: Bonsoir, rebonsoir, bienvenue, re-bienvenue et bonne route encore avec nous sur RTBF, la première. Soir de première continue, c'est comme ça tous les soirs dès 19h. On parcourt ensemble les meilleurs moments de votre radio. Un jour dans l'histoire aujourd'hui, hommes et femmes du parti nazi 1919-1945. C'est le sujet qui nous occupe. Qui faisait vivre le parti nazi au quotidien? Parce qu'il n'y avait pas seulement les dirigeants. Hein. Derrière le régime, il y avait des milliers de militants. Des militants qui ont fait tourner le parti hein, comme des rouages invisibles, mais essentiels. On en parle dans quelques minutes avec Laurent Dehaussé. C'est une nouvelle heure qui s'ouvre en musique. Merci Olivier Depré pour la programmation. Voici Angus et Julia Stone sur la première.
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0: La première, on écoutait Agnès Obel, Souvenir, avec son Riverside. Agnès Obel qui vient de sortir une nouvelle chanson, et ça veut dire qu'un nouvel album arrivera bientôt pour la Danoise. Et ça, c'est joie et bonheur. C'est l'heure de retrouver un jour dans l'histoire. À quoi ressemblait l'engagement d'un militant nazi dans sa ville ou son quartier? On est dans le passé, entre la fin de la Première et la fin de la Deuxième Guerre mondiale. Comment le parti quadrillait-il la société allemande et contrôlait-il la population? Aujourd'hui, on regarde le nazisme de l'intérieur à hauteur de ses militants. Soyez les bienvenus dans la première partie d'un jour dans l'histoire.
1: Le Parti socialiste allemand nous a proposé d'unir nos forces. Nos principes sont semblables. Nous pouvons négocier une nouvelle plateforme pour éliminer nos divergences et ensemble, nos deux partis seront plus forts encore.
2: Sachez-le, monsieur, je n'ai besoin ni de vous ni de votre parti. Je vais former mon propre parti.
3: Hitler, la naissance du mal, c'est un film réalisé par Christian Duguay en 2003. Pour évoquer donc l'histoire du parti nazi, nous sommes en compagnie de Marie-Bénédicte Vincent. Bonjour Marie-Bénédicte Vincent.
4: Bonjour.
3: Historienne de l'Allemagne contemporaine, professeure à l'université Marie et Louis Pasteur à Besançon, et votre ouvrage donc s'intitule Histoire du parti nazi, hommes et femmes dans le NSDAP, qui est paru aux éditions Passé Composé. Alors, enquêter sur les militants et les militantes du parti nazi, c'est partir à la recherche des hommes et des femmes qui sont souvent restés anonymes. Alors, il y a bien sûr ces cartes de membres hein, de ce parti nazi. Ce sont vos principales sources de recherche, quels étaient les documents à votre disposition, Marie-Bénédicte Vincent?
4: Alors j'ai cherché à croiser, hein, comme souvent en histoire, on aime croiser les sources. Alors évidemment, les cartes de membres sont un matériau tout à fait intéressant parce que on saisit par là des individus qui sont souvent des anonymes de l'histoire, qui sont des militants de base. Donc ça, c'est très intéressant, mais les informations contenues sur les cartes restent quand même limitées. Donc il faut évidemment ajouter d'autres sources, et je me suis pas mal appuyée sur des sources à un niveau hiérarchique local du parti nazi, ce qu'on appelle les groupes locaux, Ortsgruppen en allemand. C'est l'échelon de base du NSDAP, et là, il y a des sources qui permettent donc d'avoir des variations régionales, d'avoir la vie vraiment à la base du NSDAP depuis donc les premiers temps jusqu'à la fin. Alors, de la Seconde Guerre mondiale.
3: Il ne s'agit pas seulement de travailler sur des profils socio-économiques, hein, des origines géographiques, des trajectoires scolaires et professionnelles de ces individus qui ont pu adhérer au NSDAP, c'est ce que vous écrivez, hein, Marie-Bénédicte Vincent. Il importe de comprendre ce que signifie concrètement l'engagement au parti au jour le jour. Et déjà, il faut dire que c'est un engagement très chronophage.
4: Alors tout à fait, la plupart de ces, et même la quasi-majorité des adhérents et des adhérentes du parti nazi sont des bénévoles qui donc exercent en parallèle leur travail, leur métier, et qui consacrent donc le temps libre qui leur reste au militantisme. Il y a pas beaucoup de salariés au parti nazi, à part évidemment dans les échelons de responsabilité. Donc il faut bien voir que le militantisme, c'est du temps qui est donné donc en plus du travail, qui soit dans le travail évidemment dans la sphère productive ou que ce soit un travail domestique. Donc c'est des gens qui sont convaincus, si vous voulez.
3: Alors c'est pas seulement assister à des réunions, hein. Il y a beaucoup d'autres choses, il y a des festivités, il y a des organisations de propagande bien sûr, etc.
4: Oui, alors disons que jusqu'à présent, les historiennes, les historiens avaient beaucoup mis l'accent sur ce qui est le plus connu, c'est-à-dire les grands rassemblements du parti. On pense au congrès du parti à Nuremberg. Voilà, ça c'est évidemment, mais ça c'est une fois dans l'année. Le militantisme au quotidien, c'est beaucoup plus que cela. C'est fréquenter au moins une fois par semaine, mais en fait plus, une réunion politique où il y a une formation idéologique. C'est participer à tous les événements donc de la vie du parti à l'échelle locale. Alors, tout le calendrier, il y a tout un calendrier nazi des fêtes. Il y a une participation. Il y a aussi un engagement sportif. Il y a la participation à toutes les quêtes. Il y a, enfin, etc. Donc, en fait, c'est très vaste comme gamme d'activisme.
3: Alors, en engagement donc sur le terrain, à l'échelle d'un quartier, d'un village, pour des adhérents et des adhérentes qui, parfois, sont redoutés de leurs voisins, de leurs collègues.
4: Alors oui, après 1933, hein, parce que il faut distinguer l'avant arrivée de Hitler au pouvoir comme chancelier de l'après. Donc pour l'après 1933, quand le parti est associé finalement comme instrument fondamental de la dictature, et puis à partir de juillet 1933, quand il devient parti unique, eh bien le parti a des pouvoirs au quotidien sur les gens. Mmh. Et donc à l'échelle d'un quartier, à l'échelle d'un village, les responsables de parti vont avoir un pouvoir de nuisance ou au contraire un pouvoir pour favoriser des carrières, des entrées professionnelles, trouver des stages, entrer à l'université de leurs concitoyens, de leurs concitoyennes. Mmh. Donc connaître quelqu'un du parti ou ça peut être très utile. Inversement, être médisant ou être opposant, ça devient dangereux.
3: Oui. Alors, il faut souligner aussi, Marie-Bénédicte Vincent, que le cadre d'action, ça se situe dans le Reich, mais en dehors de celui-ci, il y a aussi une vocation de former des relais.
4: Alors, à partir, effectivement, donc le parti nazi a précocement formé des groupes à l'étranger, mais attention, hein, c'est réservé aux citoyens et citoyennes du Reich, hein, donc c'est pas ouvert à tout le monde. Et à partir des conquêtes, allemandes, hein, c'est-à-dire à partir de 1938, c'est la conquête de l'Autriche, c'est les Sudètes à partir de septembre 38, il y a une expansion effectivement du parti nazi, mais là aussi, tout le monde ne peut pas adhérer au parti nazi. Il y a toujours ce concept racial au fondement de l'adhésion. Il faut faire partie de la communauté du peuple, entre guillemets, j'emploie le terme entre guillemets. C'est-à-dire, il y a le peuple allemand, mais défini selon des critères, on pourrait dire, raciaux, hein, entre guillemets.
3: Oui. Alors justement, on a longtemps véhiculé l'image d'un parti nazi composé uniquement de classes moyennes, déclassées. La réalité, donc, est beaucoup plus nuancée.
4: Oui, alors ça, les historiennes et les historiens le savent déjà depuis un certain temps. C'est très important de le rappeler. Le parti nazi, il est très divers du point de vue social. C'est un parti, et ça, avant l'arrivée de Hitler au pouvoir, hein, ou si on se place juste avant l'arrivée de Hitler au pouvoir, c'est un parti qui a une forte composante populaire, notamment ouvrière, hein, 40% des membres, c'est beaucoup. Donc, c'est pas du tout un parti uniquement de classe moyenne. Mmh. Alors, bien sûr, il y a des classes moyennes, et même elles sont surreprésentées dans le parti nazi, mais en réalité, c'est un des rares partis de la République de Weimar à être, on pourrait dire, interclassiste, c'est-à-dire recruté dans plusieurs couches sociales. La plupart des partis politiques ne le sont pas. Alors, peut-être à l'exception du Parti catholique du centre, qui peut avoir une base à la fois populaire et bourgeoise, mais lui, il est défini par un critère confessionnel, ce que n'est pas le parti nazi. Donc en fait, c'est une originalité dans le système, on pourrait dire, dans le paysage, pour ne pas reprendre un terme nazi, parce que les nazis disent toujours le système de Weimar, c'est dans leur vocabulaire, c'est péjoratif, dans le paysage, voilà. Des partis politiques de la République de Weimar, c'est original.
3: Vous parlez d'un parti attrape-tout, ça veut dire qu'il y a une volonté derrière ça, je dirais, il y a un projet de draguer, si j'ose dire, l'ensemble de la population.
4: C'est un parti qui est attractif parce que donc son programme est quand même assez fourre-tout. Il reprend des thèmes qui ne sont pas l'apanage de l'extrême droite. Hein. Il y a des thèmes révisionnistes, c'est-à-dire qui dénoncent les traités de paix de l'après-Première Guerre mondiale. Ça, c'est très consensuel en Allemagne, hein, qui est quand même marqué par l'humiliation du traité de Versailles, enfin le sentiment d'humiliation après le traité de Versailles. Donc, dire que le parti rejette le traité de Versailles, ça permet... c'est pas un thème qui est réservé à une minorité politique située à l'extrême droite. C'est très largement partagé.
3: Et dès le départ, il y a quand même
4: par
3: aussi...
4: Par exemple,
3: ouais. Dès le départ, il y a cet autre thème sur lequel se concentre donc le Parti des Travailleurs, on va y venir, c'est l'antisémitisme. Ça, c'est un thème essentiel.
4: Oui, alors effectivement, dans le Parti nazi... des premiers temps, hein, 1919, 1920, les grands thèmes, c'est donc, j'ai dit, le révisionnisme, mais associé à ça, donc il y a évidemment une exaltation du peuple allemand, et immédiatement, et c'est même le revers, c'est l'exclusion de ceux qui sont jugés non appartenant ou n'appartenant pas, ne devant pas appartenir au peuple allemand. Donc les étrangers et les juifs, définis en fait par les nazis comme des étrangers, sont considérés comme n'appartenant pas au peuple allemand. Donc on a cet antisémitisme qui est présent dès le départ. Tout à fait.
3: Alors c'est à Munich que naît le DAP, le Parti des Travailleurs. Pourquoi Munich ?
4: Alors Munich, c'est pas un hasard. Munich, c'est érigé, on pourrait dire, en bastion un peu de l'extrême droite en Allemagne. Bon, il y a une rivalité très ancienne et qui remonte évidemment bien avant au 19e siècle entre Berlin et Munich. Berlin, comme c'est la ville de la République, Munich, c'est un peu défini contre. Et donc, c'est un bastion de la droite et de l'extrême droite, d'autant que la révolution allemande qui a eu lieu partout en Allemagne a été particulièrement forte à Munich, ce qui fait qu'il y a des fronts, ces révolutionnaires marxistes contre anti-marxistes. Et ce front antimarxiste, il est divers, mais il va jusqu'à l'extrême droite. Vous avez des monarchistes, des gens qui sont nostalgiques de la monarchie qui n'existe plus depuis l'avènement de la République, mais vous avez aussi de l'extrême droite. Et donc on a un front là, une polarisation qui est précoce dans la ville de Munich et qui va donc favoriser, pour répondre de manière synthétique à votre question, un terreau. Ouais. Un terreau où se multiplient en fait les organisations d'extrême droite.
3: Une quinzaine en 1918-1919. Alors précisément, vous nous disiez au fond les thèmes que brasse le parti donc des travailleurs au départ ne sont pas extrêmement originaux dans le paysage politique de l'époque. Alors comment parvient-il à se distinguer dans cette constellation d'organisations, de groupuscules d'extrême droite?
4: En fait, au début, ils ne se distinguent pas du tout. C'est-à-dire que nous, évidemment, on a une vision un peu rétrospective d'un parti à l'ascension formidable jusqu'en 1933. Au départ, c'est un tout petit parti qui n'existe pas sur le plan électoral à l'échelle nationale. Donc, il faut au contraire se garder de cette vision. Il reste un tout petit parti. Je dirais que même au moment du putsch, le fameux putsch de la brasserie, donc en 1923, c'est encore un tout petit parti. Et c'est paradoxalement l'échec du putsch qui lui donne une certaine publicité. Les journaux en parlent, notamment les journaux à l'étranger. Il y a aussi le procès ensuite, notamment le procès d'Hitler, sa condamnation. Ça va finalement médiatiser un parti qui, jusqu'à 1923, n'est pas un parti connu et qui ne compte pas sur le plan électoral.
3: Alors, on reviendra bien sûr tout à l'heure à l'histoire du putsch, mais on note déjà dès 1919, donc par exemple, lors d'une réunion du 10 décembre 1919, on note la présence d'Hitler comme orateur. C'est une réunion qui rassemble 300 hommes et femmes dans la salle de l'auberge munichoise au Reich allemand. Et le thème de la soirée, c'est qui porte la responsabilité de l'abaissement de l'Allemagne. La réponse est déjà un indicateur extrêmement précis de ce qui va advenir.
4: Disons que le contexte de l'immédiate après-guerre, c'est un contexte qui est très favorable. Et sans ce contexte-là, on ne pourrait sans doute pas expliquer le développement de ce milieu d'extrême droite à Munich. Donc c'est un contexte révisionniste où il y a une dénonciation de ces traités de Versailles et autres traités, parce qu'il y a aussi le traité de Saint-Germain qui concerne l'Autriche, mais il y a des liens, hein, parce qu'il y a l'Anschluss, il y a des questions transversales. Voilà, le point important, c'est de voir que le parti nazi fait le lien entre des responsables qui vont être l'entente du point de vue de la politique extérieure, l'entente, c'est-à-dire la France, la Grande-Bretagne, les pays qui ont gagné la Première Guerre mondiale et alliés aux États-Unis. Et puis, ça, il ne faut jamais oublier que l'entente occupe une partie de l'Allemagne. Il y a une occupation qu'on oublie quelquefois parce qu'elle a été presque dans les mémoires masquée par l'autre occupation de l'après-45, mais il y a eu une occupation de l'Allemagne donc au lendemain de la Première Guerre mondiale. Donc il y a des étrangers, il y a des armées étrangères présentes en Allemagne de l'Ouest. Donc il y a la dénonciation des traités, ça permet de dénoncer les étrangers présents en Allemagne, mais donc par extension tous les étrangers présents en Allemagne, et le lien se fait assez naturellement dans cette rhétorique avec les Juifs, qui sont conçus comme des étrangers. Donc au total, il y a des passerelles entre tous ces thèmes, politique extérieure, on pourrait dire, antisémitisme, définition d'un peuple qui doit être racialement, entre guillemets, pur. Donc ça crée de l'homogénéité, si vous voulez, dans des thèmes qui existent indépendamment les uns des autres et antérieurement d'ailleurs au parti nazi.
3: En février 1920, le parti des travailleurs se dote d'un texte fondateur à l'occasion de son changement de nom. On va y revenir avec vous, Marie-Bénédicte Vincent.
5: Ces derniers 6 mois, après la chute du gouvernement communiste, la nouvelle démocratie allemande a vu naître des douzaines de factions politiques. Et aucune ne se développe aussi rapidement que le Parti ouvrier allemand. Aujourd'hui rebaptisé le Parti national socialiste, dont l'orateur enflammé Adolf Hitler.
6: Et qui parmi eux sont
5: prêche contre l'influence des envahisseurs étrangers.
6: Et qui sont les seuls responsables de la décadence morale qui règne actuellement dans notre société?
7: Les Juifs!
6: Les Juifs! Oui! Les Juifs qui se disent allemands, mais qui sont maintenant et qui ont toujours été indésirables et importants. Et pourtant, ils sont partout!
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3: Toujours ce téléfilm de Christian Duguay, Hitler, la naissance du mal. Alors le programme de février 1920 du Parti des Travailleurs, qui est donc renommé à l'occasion, on l'a entendu, le Parti National Socialiste des Travailleurs Allemands, associe différents objectifs. Alors il y a bien sûr l'antisémitisme, on en a parlé, Marie-Bénédicte Vincent, il y a le révisionnisme, il y a aussi un antiparlementarisme qui est dirigé contre cette République de Weimar.
4: Oui, alors ça c'est un thème aussi assez habituel dans l'extrême droite allemande, hein, c'est le rejet du régime parlementaire, de la démocratie, considérée comme importée aussi de l'étranger comme régime politique, puisque je rappelle que l'Allemagne n'a jamais connu de régime démocratique avant 1918. Hein, donc c'est une première en Allemagne, et donc c'est considéré comme un produit d'importation qui est... de manière concomitante, associée à l'humiliation de la défaite, à la conjoncture économique et financière très difficile de l'après-Première Guerre mondiale, et à toutes ces sanctions qui pèsent sur l'Allemagne. Donc il y a des sanctions financières, c'est les fameuses réparations, il y a des sanctions, il y a une modification des frontières, l'Allemagne perd quand même le Reich, l'ancien Reich perd beaucoup de territoires, il y a aussi la perte des colonies ultramarines. Donc, la République ou la démocratie parlementaire est associée à toutes ces humiliations et donc est perçue de manière très négative.
3: Alors il y a des mesures hétérogènes sur le plan économique comme la lutte contre les trusts, mais aussi le maintien de la propriété privée. Alors que le terme socialisme figure dans le nom du parti, ça peut étonner.
4: Oui, c'est un programme qui a souvent été commenté du fait de son, justement, précisément, de son aspect hétéroclite. Alors, il faut bien revenir là à la sociologie du parti nazi. À ce moment-là, c'est un parti où dominent quand même les artisans, les petits commerçants. Il y a une base populaire, mais il y a encore des indépendants dans ce parti. Et donc, la propriété privée, c'est l'abolir, ça serait faire fuir ces adhérents-là. Drexler, qui est le fondateur du DAP, c'est un artisan serrurier. Donc, ce thème de la propriété privée, c'est un thème qui permet de, quand même, d'attirer ces classes moyennes, ces anciennes classes moyennes. Parce que dans les classes moyennes, il y a plusieurs. Souvent en histoire, on dit qu'il y a des anciennes classes moyennes qui sont indépendantes et puis il y a les nouvelles classes moyennes qui sont salariées. Mais du coup, concilier les intérêts des uns et des autres, soit ça demande de l'acrobatie, soit ça donne lieu à des programmes hétéroclites comme celui-ci.
3: Alors c'est un programme qui est conçu comme temporaire, hein, mais qui va se trouver, c'est ce que vous écrivez, sanctuarisé 5 ans plus tard par Hitler dans son ouvrage manifeste, Mein Kampf. Donc c'est un programme qui devient intouchable. Alors que Hitler développe dans son manifeste, dans son livre, des arguments qui vont à l'encontre de ce programme.
4: Oui, alors on a redécouvert, entre guillemets, les Mein Kampf au moment de la parution en allemand, puis en français, donc grâce au travail de Andreas Wirsching, en français le travail de coordination de Florent Braillard, on a redécouvert vraiment le contenu de Mein Kampf de manière très précise. Et c'est vrai que à l'occasion de ce... Alors moi, je faisais partie de l'équipe d'historiennes et d'historiens qui accompagnaient la traduction et la parution critique en français, récente là, chez Fayard. Ce que je voulais dire, c'est que dans ce livre, il y a des points qui s'éloignent beaucoup du programme en 25 points. Mm-hmm. Par exemple, quand Hitler dit... l'exemple que je cite dans le livre, c'est l'exemple des colonies, parce qu'il est facile à comprendre. Dans le programme du parti nazi, c'est un programme révisionniste. Alors, le parti nazi réclame le retour des colonies ultramarines qui ont été ôtées à l'Allemagne à l'issue du traité de Versailles. Et Hitler, dans Mein Kampf, dit non. Les colonies ultramarines, c'est pas l'intérêt de l'Allemagne. Si l'Allemagne doit conquérir des territoires, un empire, ça sera à l'est de l'Europe. Donc là, il y a une sorte de distorsion avec le programme. Mmh. Et pourtant, le programme reste inchangé. Et Hitler ne cherchera pas à développer des colonies ultramarines à partir de 1933.
3: Au fond, ce que vous démontrez dans votre ouvrage, Marie-Bénédicte Vincent, c'est que ce programme, c'est aussi de la communication. Et d'ailleurs, Hitler en parle lui aussi de manière assez cynique.
4: Oui, bon, disons que Mein Kampf, c'est un livre qui a été quand même très peu lu avant 1933. C'est pas un livre destiné aux masses, c'est un livre qui est destiné aux militants, mais même les militants du mouvement nazi, qui sont d'ailleurs très peu nombreux au moment où Hitler écrit Mein Kampf, ils ne l'ont pas forcément lu. Donc, que connaissent les militants? Ils connaissent le programme, ils connaissent Hitler par les discours, par les tracts, par les brochures, et pas tellement par les écrits. Hein. Voilà, donc ça, il faut la place de ce livre est très différente avant et après 1933. Après 1933, ça devient une sorte de best-seller, si vous voulez. Mais c'est pas le cas avant.
3: Alors, vous l'évoquiez tout à l'heure, le 8 novembre 1923, au soir, Adolf Hitler et des miliciens envahissent, ils sont armés, ils envahissent la Bürgerbraukeller, une grande brasserie de Munich. Ils interrompent une réunion politique pour forcer des dirigeants bavarois présents à les suivre. Le lendemain, une marche est organisée dans les rues de Munich. Elle est stoppée par la police. Des tirs éclatent. 16 nazis sont tués, plusieurs policiers également. C'est donc un coup d'État qui a raté, qui a des conséquences positives, vous l'avez dit, pour la notoriété d'Hitler et de son mouvement. Hitler est condamné en avril 1924 par la justice bavaroise à une peine de 5 ans d'emprisonnement, mais l'année suivante, il sort de la forteresse de Landsberg pour bonne conduite. En février 1925, donc date de la refondation du NSDAP les élections législatives du 31 juillet 32, le parti nazi obtient 37% des voix, devient la première force politique du pays, 230 pays au Reichstag. Il y a 7 ans donc, seulement entre 1925 et 1932, mais il y a quand même des problèmes pour Hitler. Il doit faire face à de l'indiscipline encore au sein des cadres locaux, vous évoquiez tout à l'heure.
4: Oui, tout à fait. Il faut, encore une fois, là, se garder de ce qui suit. C'est-à-dire, faut pas faire une success story, a priori, parce que nous, on connaît la suite. Mais précisément, en 1925, on la connaît pas. Donc, c'est pas si évident pour Hitler au départ, parce que du fait de son incarcération, d'autres chefs se sont profilés. Le parti, un temps interdit en Bavière, s'est développé ailleurs en Allemagne sous d'autres appellations. Quand Hitler sort de prison, son objectif, ça va être d'une part de rassembler, mais surtout de dominer ce parti nazi, ce qui impose de soumettre des chefs ou des concurrents. Donc ça, c'est un processus qui va durer jusqu'en 1926 à peu près. La conférence de Bamberg vous dit que c'est un peu le moment où les chefs qui potentiellement rivaux se

0: pour le parti nazi. Donc, faut pas le sortir de son contexte. Hein. Sans les difficultés du régime démocratique de Weimar, ouais. L'essor de ce parti serait incompréhensible. Mmh. Voilà.
1: La vision du monde consignée dans Mein Kampf devient l'orthodoxie du mouvement, que l'on peut qualifier dès lors d'hitlérien, au sens de contrôle strict par Hitler. C'est ce que vous écrivez encore, hein, Marie-Bénédicte Vincent. Alors, que se passe-t-il en cas de déviance des bases? On va y venir dans quelques secondes avec.
2: Et le nazisme, hein, ce soir, tout le réseau qui fourmille derrière les grandes figures du régime. De quelle manière ces militants ordinaires ont-ils participé au contrôle de la société et soutenu, hein, l'appareil criminel nazi? On va continuer à creuser la question dans un instant avec Laurent Dehaussé, bien sûr, et son invité. Mais d'abord, sur la première, petite respiration avec la merveilleuse Phoebe Bridgers.

0: I Can't Wait, elle ne peut plus attendre, Phoebe Bridgers, pour nous présenter sa musique. Et c'est vrai qu'on l'aime sur RTBF, la première. On va revenir à Un jour dans l'histoire avec Laurent de Hausset, retour au siècle passé entre les deux guerres mondiales, à peu près. Focus sur le parti nazi et ses militants, toutes ces personnes de l'ombre qui ont soutenu le régime au quotidien. On va essayer de comprendre les mécanismes invisibles du parti nazi. Laurent de Hausset reçoit pour cela Marie-Bénédicte Vincent, qui est historienne de l'Allemagne contemporaine. Elle est professeure à l'université Marie-Louis Pasteur de Besançon et elle publie Histoire du parti nazi chez Passé Composé. Voici la deuxième partie d'Un jour dans l'histoire sur la première.
1: Les affirmations orgueilleuses, déréglées, délirantes pleuvaient comme grêle.
2: Je suis le seul capable de sauver.

0: sauver l'Allemagne. J'ai fait une tournée du sud au nord, de l'ouest à l'est. Et en Poméranie, en Silésie, à Hambourg, dans la Saxe, dans la Thuringe et la Rhénanie, j'ai forgé une nouvelle Allemagne.
1: L'inspiration s'emparait de lui. C'était cri sur cri, crise sur crise, chaque fois que le mot « je » s'échappait de ses lèvres. Et accouplé à ce mot revenait sans cesse le mot « Deutsch »,« Deutsch », qui retentissait dans la foule, la soulevait, la saoulait. Adolf Hitler se croyait un si grand homme qu'il en avait persuadé ses auditeurs. Dans l'Allemagne enfiévrée, où j'avais déjà vu tant de signes de dérèglement, celui-là était le plus profond, car il voisinait avec la démence.
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4: Voilà le témoignage d'un ouvrier allemand, un témoignage lu dans une émission de nos confrères de France Inter. Alors, les groupes locaux du parti nazi vont faire l'expérience, Marie-Bénédicte Vincent, d'un rappel à l'ordre quand des déviants éventuels apparaissent, et vous revenez sur des exemples très concrets dans votre ouvrage. Par exemple, en septembre 1926, la direction du parti adresse ses remontrances au groupe local d'Uffenheim pour comportement non correct. Qu'est-ce qui s'est passé dans ce groupe d'Uffenheim?
5: Alors, j'ai voulu, dans le livre, essayer de sortir d'une histoire qui soit seulement par le haut du parti nazi, c'est-à-dire en partant que de Hitler et puis des plus hauts dirigeants. Donc, la focale, elle est volontairement mise sur ces archives qui sont des archives très intéressantes parce qu'on est vraiment à une échelle fine. Alors, dans ces groupes locaux, il y a des chefs nazis, des petits fureurs, on pourrait dire, dont certains vont commettre... ont une triste réputation à l'échelle d'un quartier, d'un village, tel Führer, par exemple, boit trop. Ouais. Donc, ça nuit à l'image du parti nazi. Et donc, dans cette phase de croissance du parti nazi, où Hitler choisit, d'une certaine manière, la phase de conquête par les urnes du pouvoir, du moins, il cherche à séduire des électeurs, et ça va pas. Ouais. Donc, il y a ces rappels à l'ordre. Dans le parti nazi, donc quand on est membre du parti nazi, on est soumis à une discipline, et il y a même un tribunal disciplinaire qui peut juger et voir, alors prononcer des sanctions, voire exclure les individus du parti. Et il y a des archives pour ça, on le sait.
4: Et un parti qui s'immisce dans tous les domaines de la vie, enfin notamment celui de la consommation d'alcool. Il y a un groupe local à Honnesbruck qui demande au Führer de mettre un peu d'ordre justement dans une consommation d'alcool excessive. Et Hitler rappelle que la bière est une composante de l'alimentation du peuple sans laquelle la population ne peut exister. Alors qu'en est-il de la violence politique aussi, hein? Le parti nazi proclame une stratégie légale. La violence politique de terrain est donc en principe abandonné, sauf quand même qu'elle est prise en charge par la fameuse SA, la section d'assaut.
5: Oui, tout à fait. Alors ça, c'est très important. Il y a beaucoup de militants qui sont arrivés au parti nazi, d'ailleurs, en ayant d'abord adhéré à la SA, notamment beaucoup de jeunes, qui commencent par adhérer à cette milice, parce que c'est une milice qui est présente dans les rues, où il y a de l'action, où il y a des armes aussi, et qui ensuite adhèrent au parti nazi. Le rôle de cette milice est très important, et ça permet un peu de différencier les rôles, c'est-à-dire la sale besogne, entre guillemets, mais elle est un peu déléguée à la SA, ce qui fait que dans les sources, c'est pour ça qu'il faut faire très attention quand on a des sources, mais comme toujours en histoire, mais disons que quand on a que les rapports des groupes locaux, on a l'impression que c'est un parti qui est finalement assez correct, parce qu'il s'occupe de propagande, mais enfin finalement c'est le lot de tous les partis, il fait ses réunions politiques, là aussi c'est classique. Mais en fait, le parti va avec la milice, et la milice, c'est une milice qui est violente. Et donc c'est une période, notamment la fin des années 20, enfin surtout le début des années 30, où cette violence ça va jusqu'au meurtre. Donc ça, il ne faut jamais l'oublier.
4: Tout se passe comme si le NSDAP avait externalisé, écrivez-vous, vers la SA, la violence politique. Alors, qu'en est-il des motivations des militantes? Pourquoi une femme adhère-t-elle au parti nazi? Est-ce qu'il y a des motivations spécifiques?
5: Alors j'ai voulu effectivement consacrer des pages à ces militantes parce que, déjà pour rappeler, même si c'est assez connu, mais pour le redire, qu'il y a des femmes dans le parti nazi. Alors d'accord, elles sont minoritaires, mais il y en a quand même. Et même, elles sont au moins plus de 10% avant 1933, après leur proportion baisse. Ces femmes-là, elles s'adhèrent par conviction, par idéologie. Donc, il ne faut pas en faire juste des femmes qui soignent les SABC ouais. ou des femmes qui organisent les banquets de Noël. C'est des femmes qui sont convaincues aussi du point de vue idéologique, mm-hmm. qui sont fascinées aussi par Hitler. Donc ça, j'ai voulu mettre l'accent sur cette dimension idéologique qui, parfois, a pu être masquée, surtout après 45, ouais. quand on les a présentées un peu trop rapidement, comme assez passives dans le mouvement. C'est faux,
4: ouais. Alors, des femmes qui ne cachent pas non plus leur antisémitisme, hein, vous vous rappelez le témoignage, par exemple, de Hilde Boehm-Stoltz, et puis aussi une certaine Hertha von Reuss qui écrit à propos d'Hitler, moi aussi, depuis lors, donc elle a vu une conférence, depuis lors, un meeting, j'ai parlé de lui, combattu, travaillé, et me suis volontiers sacrifié, je l'ai inclus dans ma prière. Il y a une dimension religieuse où ce n'est pas quelque chose de signifiant dans les motivations des femmes.
5: Bon, je serais très prudente pour répondre à cette question parce que c'est difficile d'entrer dans l'intimité comme ça, surtout c'est peut-être la foi, etc. C'est ouais. ce qu'il y a peut-être de plus intime. Bon, et les sources, là, on a des limites. Hein, on travaille avec les matériaux qu'on a en histoire. Bon, il faut en tout cas rappeler quelque chose de très important, c'est que la très grande majorité de la population est une population qui est pratiquante et affiliée à des églises. Hein. Mmh. Donc les nazis ont tenté de promouvoir la sortie des églises, enfin des deux principales églises, l'église protestante, l'église catholique, en disant que le vrai militant, c'est quelqu'un qui, en fait, n'est plus affilié à une église, mais seule une minorité est vraiment sortie. Alors, les plus convaincus, la plupart des nazis sont restés affiliés à leur église, au sens, n'ont pas... Bon, la confession en Allemagne, hein, ça fait partie de l'état civil, hein, faut jamais l'oublier. Donc, sortir d'une église, ça veut dire administrativement... c'est une démarche, hein, c'est pas juste je vais pas à l'église le dimanche, c'est une démarche administrative parce que on sort d'une institution, voilà, dans laquelle on est né, etc. Donc c'est pas anodin. Alors donc, ce qui est très intéressant dans cette partie, dans ces liens entre, dans ces rencontres entre église et nazisme, c'est qu'en fait il y a des femmes qui, mais aussi des hommes, hein, qui ont pu très bien combiner. Même si nous, ça nous paraît curieux a posteriori, qui ont pu combiner un militantisme dans le NSDAP et une vie d'Allemands et d'Allemandes pratiquantes. Ainsi, on voit que dans les groupes locaux, il y a certaines fêtes de Noël qui ont lieu dans les locaux paroissiaux. Ouais. Alors ça paraît choquant. Il y a des pasteurs, les sources le montrent, hein, qui peuvent être des pasteurs qui prêchent l'avant et qui en même temps sont adhérents du NSDAP. Donc, il ne faudrait pas opposer trop rapidement les deux.
4: Ouais. Alors, évoquant toujours le militantisme féminin, l'adhésion des femmes au parti nazi, vous relevez également que la propagande nazie a minoré l'activisme combattant des adhérentes.
5: Oui, parce que c'est très... entre guillemets, je vais employer un terme qu'on emploie en recherche, très genré en fait, hein, le militantisme. Je mets des guillemets parce que peut-être que c'est... Ça veut dire quoi, genré? Ça veut dire que le parti assigne des rôles différents aux hommes et aux femmes. Donc ça, c'est effectivement l'arme à la main, c'est l'homme. La femme, c'est celle qui va soigner, c'est celle qui va entourer, c'est celle qui va se charger de la sociabilité. Voilà, donc ça, c'est des rôles, entre guillemets, qui ont été définis dans le parti et qui vont strictement séparer, on pourrait dire, le militantisme des hommes et le militantisme des femmes. Mais si, faudrait pas pousser trop loin. Bien sûr que c'est vrai, une partie du temps, c'est vrai. Mais il faudrait pas faire des femmes des individus qui, en fait, ne s'occupent pas d'idéologie. Vous voyez, ça serait aller beaucoup trop loin dans cette séparation. Et d'ailleurs, l'histoire même des militantes du parti nazi montre que dans certaines phases, et notamment durant la Seconde Guerre mondiale, les femmes sont redevenues beaucoup plus présentes dans le militantisme de base, entre guillemets, à cause du départ des hommes, au fond.
4: La nomination de Hitler comme chancelier en 1933 a provoqué, c'est ce que vous rappelez, un bond vertigineux des effectifs. Le parti compte 850 000 membres en janvier 1933, 2,5 millions cinq mois plus tard. À la mort du président du Reich, Hindenburg, le 2 mai 1934, Hitler devient Führer et chancelier du Reich. Et vous rappelez donc que c'est au fond quelque chose qui n'est pas prévu dans la Constitution. Il fusionne dans sa personne la direction du parti et celle de l'État. Ce titre nouveau va être largement approuvé, même si ce n'est pas prévu par la Constitution, va être largement approuvé par les électeurs, par les adhérents.
5: Oui, exactement. Alors ça, c'est, disons, c'est un peu cette discussion de savoir est-ce qu'il y a eu une nouvelle constitution sous le régime nazi. Alors non, il n'y a pas de nouvelle constitution, mais il y a de telles modifications de la constitution de Weimar qu'on est évidemment dans un nouveau régime. Donc le Troisième Reich, entre guillemets, que Hitler installe, c'est en fait, évidemment, très rapidement, un nouveau régime, même s'il n'y a pas de texte constitutionnel qui le définirait. Et donc là, ce que vous mentionnez, c'est un moment de bascule, effectivement, où on est dans un régime totalitaire, en fait. C'est-à-dire une sorte de confusion de plus en plus poussée entre instances partisanes du parti nazi et instances étatiques.
4: Il y a cette image plébiscitée de l'homme providentiel, de l'homme tout-puissant et unique ?
5: Alors oui, bon, alors Hitler, il fonde un peu son pouvoir sur cette adhésion plébiscitaire, sur cette légitimité qui est sans cesse renouvelée par les plébiscites, et ça marche très bien jusqu'à tard dans la Seconde Guerre mondiale, parce que les victoires lui donnent raison aussi, et que une partie des objectifs nationalistes et militaires sont en fait partagés par un très grand nombre d'Allemandes et d'Allemandes. Au-delà, on va dire, du vivier de départ qui était le vivier d'extrême droite. Donc de voir... c'est comme si les armes donnaient raison à Hitler, en fait. Donc, évidemment, ça fabrique encore plus du consentement, et on a quelquefois qualifié, enfin, les chercheurs ont dit que le nazisme, c'était une dictature du consentement, c'est-à-dire qu'il faut voir à la fois le côté, évidemment, répressif, c'est un régime où il n'y a plus de liberté, ou très peu de liberté individuelle, et il n'y a plus d'opposition, et puis c'est un régime qui persécute, mais c'est aussi un régime de l'adhésion, qui est fondée sur l'approbation, et ça jusque très tard dans la Seconde Guerre mondiale.
4: Hommes et femmes dans le parti nazi, nous sommes en compagnie de Marie-Bénédicte Vincent pour quelques minutes encore.
2: Le terrible fardeau de l'effondrement menaçait de paralyser toute la vie économique. Des milliers d'usines fermaient leurs portes. La faim était la campagne quotidienne du travailleur allemand. À cela s'ajoutait le fouet artificiel de la rareté, manié par les Juifs, qui obligeaient les travailleurs à filer de leur maison pour quémander des vivres auprès des paysans. Le gouvernement poussa si loin ses mesures contre le public qu'un travailleur honnête devait recourir au vol pour se procurer de quoi manger. Tous les concitoyens, à l'exception des communistes, aspiraient à des temps meilleurs. Pour ma part, comme beaucoup d'autres, les revers économiques m'avaient fait perdre tout ce que je possédais. Au début de 1930, j'ai donc adhéré au Parti National Socialiste.
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4: Voilà, extrait d'un reportage en Allemagne en 1933 de Joseph Kessel, lecture de cet extrait dans une émission de nos confrères, toujours de France Inter. Alors en mars 1938, Marie-Bénédicte Vincent, a lieu l'Anschluss, l'annexion de l'Autriche par l'Allemagne nazie. C'est à ce moment que naît l'expression de Grand Reich, donc on passe à une dimension impérialiste. Est-ce que cette dimension impérialiste-là, elle renforce le sentiment d'adhésion, d'appartenance de l'homme et de la femme de la rue adhérent du parti nazi?
5: Bon, l'Anschluss, c'est une revanche quand même sur le traité de Versailles et le traité de Saint-Germain. Donc ça veut dire enfin l'Allemagne, dirigée par Hitler, se redresse. Bon, il faut comprendre que l'Allemagne, c'est quand même la première puissance industrielle d'Europe en 1914, et que donc l'humiliation subie par le traité de Versailles, elle est jugée totalement injuste par les Allemands et les Allemandes qui rêvent tout simplement de redevenir la puissance européenne qu'ils étaient avant la Première Guerre mondiale. Donc l'Anschluss, c'est très concret, c'est montré au monde entier, et notamment à l'Entente, puisque c'est eux qui sont les instigateurs du traité de Versailles, c'est montré que l'Allemagne redevient puissante et qu'elle peut finalement faire fi de toutes ces interdictions de l'immédiate après la Première Guerre mondiale. En plus, c'est paradoxalement légitimé par le principe wilsonien du droit des peuples à disposer d'eux-mêmes, puisque dans la petite Autriche de 1918, la petite Autriche, elle est majoritairement composée de germanophones qui sont présentés donc comme des Allemands appartenant au même peuple allemand. Donc, finalement, cette Anschluss est présentée comme l'application pure et simple du principe wilsonien. Donc il y a une sorte là de retournement de l'argumentaire qui fait que de l'extérieur, ça semble difficilement attaquable.
4: Le NSDAP compte en 1945 quelques 8,5 millions de membres. Grande diversité de comportements, vous l'avez souligné. Il y a un point commun, cependant. C'est la rupture du lien d'allégeance individuelle à Hitler après son suicide, le 30 avril 1945. Donc, les militants ne se reconnaissent pas dans le gouvernement éphémère qui va arriver de l'amiral Karl Dönitz. C'est instantané, ça, Marie-Bénédicte Vincent.
5: Bon, disons que c'est un moment qui est très difficile à saisir du point de vue archivistique, parce qu'on a des sources qui portent justement sur le gouvernement de Dönitz, le dernier gouvernement du Reich à Flensburg, etc. On a très peu sur les militants et les militantes de base, parce que bon, c'est quand même le chaos et puis c'est la défaite, et même plus la capitulation. Donc c'est très difficile de saisir finalement ce que pensaient les uns, les unes, les autres, d'autant qu'il y a sans doute, comme vous l'avez rappelé, une très grande diversité de réactions compte tenu de la masse des membres, hommes et femmes du parti nazi. Néanmoins, ce qu'on voit quand même dans les sources, c'est ce désarroi profond. Alors, c'est pas allé jusqu'au suicide chez tous, évidemment, même si des suicides sont attestés et en fait assez nombreux. Enfin, par rapport à leur niveau habituel dans la population, il y a une sorte de pic à ce moment-là. Mais surtout, les sources, on arrive quand même à traquer dans les sources et à saisir cette désorientation des membres. Et ça, elle s'explique parce que Hitler, c'était quand même la figure de référence. Quand on adhère au parti nazi, il y a un principe d'obéissance au Führer. Dans l'armée, il y a le serment de fidélité à la personne de Hitler. Donc tous les soldats, là aussi c'est des millions d'individus, ils sont engagés par ce serment de fidélité à sa propre personne. Donc quand cette personne disparaît, il y a une perte de repères.
4: Oui. L'histoire du parti nazi, hommes et femmes dans le NSDAP, c'est votre ouvrage Marie-Bénédicte Vincent qui est paru chez aux éditions Passé Composé. Je rappelle que vous êtes historienne de l'Allemagne contemporaine, professeur à l'université Marie et Louis Pasteur de Besançon. Merci beaucoup de nous avoir apporté vos lumières aujourd'hui.
6: Voilà donc un jour dans l'histoire, le parti nazi hein, cette fois, à travers celles et ceux qui l'ont fait fonctionner au quotidien jusqu'à l'effondrement du régime. Merci Laurent Dehaussé, merci à vous. 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Greg Freeman.

0: Bonne soirée tout le monde, RTV Flap première, on s'approche de 23h, ça veut dire la météo, l'info. Et puis nouvelle diffusion d'Entrée sans frapper avec Jérôme Collin et son équipe. Demain tout recommence, hein, dès 5h en direct, matin première, etc., etc. Moi je vous dis à demain dès 19h pour le meilleur de la radio. Et demain, puisqu'on est vendredi, ça veut dire qu'à 20h il y aura un nouvel épisode du Bureau des complots. On aura donc rendez-vous avec Peters et Jacobs à partir de 20h pour démêler tous les complots plus invraisemblables les uns que les autres qui circulent autour des réseaux sociaux. Bonne nuit, à demain donc sur la première pour une nouvelle et belle journée pleine de promesses.
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2: François Bouhéry pour votre météo. Bonsoir tout le monde. Le ciel restera nuageux cette nuit, même si le temps restera lui globalement sec, avec un risque d'ondées seulement limité aux Hautes-Fagnes, de 16 à 20 degrés pour les minima. Ensuite, demain vendredi, c'est gris, toujours en matinée, avec un petit crachin local sur tout le nord du pays, en tout cas au nord de Bruxelles. En après-midi, ces quelques averses concerneront également la capitale. Ailleurs, ça reste globalement sec et nuageux, même si quelques gouttes sont possibles localement. On attend entre 23 et 24 degrés pour les maxima. Et enfin, petit mot pour le week-end, avec un changement de temps, ce sera sec, lumineux et on attend même des températures estivales dimanche avec 25 degrés. Il est 23h. 344 emplois supprimés chez D'Ieteren Automotive. Le groupe va fermer des sites et se réorganiser. Le personnel et les syndicats sont abasourdis. Nouveau drame dans l'océan Atlantique. Un bateau de migrants a été secouru par les gardes-côtes espagnols. Il y a 5 morts et 80 disparus. La petite victoire d'Anderlecht ce soir en championnat de football. 1-0 face à Courtrai. Valentin Lecoq pour ce journal. Bonsoir. L'annonce a fait l'effet d'une bombe ce matin. D'Ieteren Automotive va supprimer 344 emplois. Le groupe distribue une dizaine de marques de voitures en Belgique et veut accélérer sa transformation stratégique. Certains sites vont être fermés, des fonctions regroupées, des équipes réorganisées. Et pour le personnel et les syndicats, c'est la douche froide.
3: On est stupéfait, on est étonné par rapport à l'ampleur de ce plan qui est mis sur la table.
4: Les syndicats sont abasourdis ce matin. Pourtant, l'annonce de la direction était redoutée depuis plusieurs jours. Jean-Paul Sellecars, permanent FGTB Métallo.
3: La voiture électrique, les voitures hybrides, essence, les ventes de véhicules sont en diminution. On est passé en dessous de la barre des 400 000 véhicules neufs. Donc on s'attend dans le secteur des garages qu'il va y avoir des changements, des mutations, etc. Mais avoir le plan qui est sur la table ici aujourd'hui, je peux vous assurer que cela il est rentré comme une douche froide.
4: Cette mutation du secteur automobile, c'est aussi le constat que fait la direction de D'Ieteren Automotive. Denis Gotterman est le patron du groupe.
5: Nous devenons un acteur de la mobilité. Nous devenons une société de services, pas uniquement une société qui vend des voitures. Cette évolution a effectivement un impact, requiert d'autres types de compétences et nous évoluons effectivement en ce sens pour mieux répondre aux besoins de nos clients.
4: Une évolution stratégique pour D'Ieteren qui assume vouloir se séparer de 12% de son personnel. La procédure Renault est enclenchée, patrons et syndicats se revoient le 11 septembre pour entamer les premières négociations.
2: Explication d'Anne-Sophie Breundangs avec Ariane Dufresne. Des ballons blancs dans le ciel de Dinan, province de Namur. Environ 200 personnes se sont rassemblées en fin d'après-midi pour une marche blanche en mémoire de Timéo et son père Brian Brigou. Des amis et des proches ont pris la parole pour remercier toutes les personnes ayant apporté leur soutien. Ils réclament aussi que la lumière soit faite sur cette affaire. Timéo et Brian ont disparu mystérieusement en juin dernier. Ils ont été retrouvés morts la semaine dernière dans un sous-bois à Onhaye. Leur décès suscite encore de nombreuses questions. Elle a analysé le gigantesque chantier du tram à Liège. La Cour des comptes vient de publier son rapport. Paul Loncin, vous l'avez parcouru. Que faut-il en retenir ?
6: C'est un rapport consternant qui donne d'abord un coût à ce chantier pharaonique. 1,3 milliard d'euros, estimation pour la construction et la gestion du tram jusqu'en 2052. Une estimation à minima qui ne prend pas en compte les possibles surcoûts associés à des litiges en cours. Un coût exorbitant, gonflé notamment par une dépendance à l'égard des consultants externes. Certains montants ont même été véritablement jetés par les fenêtres, comme les presque 32 millions d'euros d'études pour le projet d'extension finalement abandonné.
2: Et la Cour des comptes, est-ce qu'elle pointe d'autres problèmes ?
6: Dès la conception du projet, la Cour note un niveau de réflexion et de préparation insuffisant, sans analyse, sans réflexion sur la faisabilité technique ou les moyens financiers. Le montage, via un partenariat public-privé, est aussi vivement remis en cause. Le rapport fait état de dysfonctionnement qui fait douter sur sa soutenabilité financière. Enfin, le rapport pointe aussi des risques de conflit d'intérêts avec le recours à des consultants privés, un manque de transmission d'informations vers le gouvernement concernant les surcoûts et une gestion des risques tardifs, peu structurée et insuffisante de la part de l'ETEC.
7: Les explications de Paul Loncin. Le ministre wallon de la Mobilité, François De Ken, a réagi. Pour lui, il faut tirer les leçons de ce rapport pour les futurs grands projets wallons. Du côté du tech, on botte en touche et on renvoie la responsabilité aux politiques. Bart De Wever à New Delhi en Inde. Le Premier ministre a rencontré aujourd'hui son homologue Narendra Modi. Le dirigeant indien a dit vouloir doubler le commerce entre l'Inde et la Belgique d'ici à 5 ans. Bart De Wever, lui, insiste sur la nécessité de diversifier les partenaires commerciaux. Le Premier ministre, qui ne restera que 2 jours en Inde, un gros chantier l'attend à son retour au pays. Le gouvernement fédéral doit trouver 10 milliards d'euros pour atteindre l'équilibre budgétaire. Comment trouver l'argent? Des réductions de dépenses sont sur la table. Certains partis du gouvernement, comme les engagés, souhaiteraient aussi introduire de nouvelles taxes pour les plus riches. Et c'est non pour le président du MR, Georges-Louis Boucher.
8: Aujourd'hui, on a une croissance qui est atone partout en Europe. De quoi avons-nous besoin? De capitaux. On a besoin de gens qui viennent investir dans notre économie. Donc, si vous envoyez le signal en augmentant la fiscalité sur le capital, c'est pas grave. Quelques familles qui continuent à investir en Belgique ne le feront plus et je ne sais pas comment on va convaincre d'autres de venir dans le pays. Donc, toujours plus de taxes nous a conduit dans l'impasse budgétaire et économique dans laquelle nous sommes. Et certains disent, eh bien continuons en faisant plus fort la même direction, ça va peut-être changer. Vous savez, en général, on dit qu'un âne ne bute pas 2 fois sur la même pierre, mais manifestement, il faut croire que dans le monde politique, il y en a qui résonnent un peu différemment qu'un âne.
7: Interview réalisée par Rachel Crivellaro et Laurent Mathieu dans l'émission Jeudi en prime. Ce nouveau naufrage dans l'océan Atlantique à proximité des îles Canaries. Les gardes-côtes espagnols ont retrouvé 5 corps sur une embarcation à la dérive depuis un peu plus d'un mois. Depuis un peu moins d'un mois, 44 hommes ont été secourus, mais le bilan humain pourrait être beaucoup plus lourd, Henri Delaguéry.
9: Le bateau au départ de la Gambie était à la dérive depuis le 7 août dernier. À son bord, plus d'une centaine de candidats à l'immigration. Tous cherchaient à rejoindre les Canaries. La nuit dernière, 44 hommes ont été secourus par l'un des navires du service espagnol de sauvetage. L'embarcation se trouvait à 120 km au sud-ouest de Grande Canarie. Dans le bateau, il y avait 5 cadavres, mais il y a sans doute beaucoup plus de victimes. Près de 80 personnes manquent à l'appel, selon les témoignages des migrants qui ont survécu. José Antonio Rodriguez de la Croix-Rouge évoque une opération de sauvetage éprouvante.
10: Le sauvetage a été très dur, c'était très compliqué. Ils sont arrivés exténués, épuisés et angoissés. Quand ils sont arrivés ici au port, l'image était dantesque. Et ils nous ont confirmé qu'il y avait beaucoup plus de gens au départ dans l'embarcation.
9: Cette tragédie intervient alors que le nombre d'arrivées de migrants dans les Canaries depuis le début de l'année est en fort recul. Il s'agit de la route la plus dangereuse. Ces derniers mois, si on met l'enclave espagnole de Ceuta à part, ces arrivées de migrants se font principalement via Ibiza et Formentera aux îles Baléares.
7: Henri Delaguéry, notre correspondant en Espagne. La 3e journée du championnat de football est bel et bien terminée avec les compétitions européennes. Plusieurs clubs ont dû reporter leurs matchs. C'est le cas d'Anderlecht. Les Mauves se sont ce soir imposés face à Courtrai et Bibrosakis.
11: C'est une toute petite victoire, une minuscule victoire, une microscopique victoire des Anderlechtois face à une équipe courtraisienne qui s'est essentiellement contentée de défendre. Le but a été marqué par Danilo Sican, le seul que l'on peut sortir du lot du côté du Sporting d'Anderlecht. Il était avant la pause à la réception d'un centre délivré par Ali Mahamar. Il a ouvert la marque. Ensuite, Anderlecht a tenu ce score jusqu'au bout en se créant une belle occasion en deuxième mi-temps. Des œuvres d'Ogea. Son envoi est passé de peu au-dessus du but, défendu par Ilic, le gardien courtraisien. Une équipe de Courtrai qui, sur une transition rapide, a failli égaliser. Frappe de Koliapi, repoussée par le poteau. Courtrai reste bon dernier avec 0 points sur 12. Un seul but marqué et 10 buts concédés depuis le début du championnat, alors que le Sporting d'Anderlecht renoue avec la victoire. 1-0, score final.
7: Et même score pour la Gantoise. Les Gantois ont battu OHL 1-0. À l'US Open de tennis, Alexander Bloch, c'est sur les courts. Ce soir, le Belge dispute son 2e tour face à l'Argentin Marco Trugliti, bloc semaine de 7 à 0. Un peu plus tard, Zizou Berks sera face au néerlandais Jesper De Jong. Chez les dames, Elise Mertens s'est qualifiée pour le troisième tour. Elle a battu l'ouzbek Maria Timofeva, le score 6-2-7-6. Un gros morceau l'attend au prochain tour, la japonaise Naomi Osaka, 13e joueuse mondiale et deux fois gagnante à New York. Voilà pour le journal, très belle nuit.
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13: Salut à toutes et à tous, je vous souhaite la bienvenue pour cette nouvelle séquence d'Opinion FGTB sur la première. C'est Yannick Bovier au micro et c'est Nicolas Almaud qui est notre invité aujourd'hui. Il est formateur au CEPAG, le Centre d'éducation populaire André Genot. Et avec lui, on va parler de la situation en Argentine. Bonsoir Nicolas.
14: Bonsoir.
13: Avec le CEPAG, vous organisez une journée d'études que vous avez intitulée « Argentine, découvrez un pays où on achève le travail ». Cette journée aura lieu le jeudi 10 septembre à Namur. Alors, on va en parler ensemble, bien sûr, mais je voudrais qu'on commence par évoquer avec vous ce que vit la population en Argentine depuis l'arrivée au pouvoir de Javier Milei. C'était en décembre 2023. Si on résume, c'est un massacre à la tronçonneuse, un massacre à la fois social et démocratique.
14: Depuis son arrivée au pouvoir en décembre 2023, Javier Milei effectivement a montré son image de massacre à la tronçonneuse. Un de ses arguments principaux était effectivement de faire reculer l'État, couper dans les services publics, couper dans les financements, couper dans les allocations. Tout ça était un symbole très très fort de son engagement qu'il a respecté tout au long de son mandat jusqu'à présent.
13: Quelles sont les conséquences concrètes de cette politique pour la population et en particulier pour le monde du travail ?
14: Les conséquences concrètes sont des attaques fortes et violentes et rapides. Ça s'est déjà traduit par une réforme du travail qui est la plus importante jamais réalisée depuis plusieurs décennies, depuis dans toute l'histoire démocratique d'Argentine. Ça s'est traduit par la fin de presque toutes les allocations sociales, par une chute drastique du pouvoir d'achat, par un gel des salaires, par une ouverture totale de l'économie, par l'effondrement de l'industrie nationale. En fait, ça se traduit par la chute vertigineuse de tout le système productif argentin.
13: Cette politique ultralibérale de Javier Milei, elle s'accompagne aussi d'attaques très brutales sur les droits humains et démocratiques.
14: Petit à petit, on se rend quand même bien compte, et pas simplement dans le cas de l'Argentine, mais dans d'autres cas aussi, que faire avancer la liberté, comme le prétend Javier Milei et d'autres de ses acolytes, on pense particulièrement à Trump, généralement ça va de pair avec faire reculer les droits démocratiques. Donc, éliminer toute une série d'obstacles à l'économie, cela veut dire éliminer toute une série de protections individuelles et collectives. Cela signifie faire reculer la démocratie.
13: J'en viens maintenant à la journée d'études que vous proposez donc le 10 septembre. Ce sera à Namur. Pourquoi le CEPAG a-t-il décidé de faire ce focus sur l'Argentine ?
14: Ce focus est venu parce que l'Argentine est devenue le laboratoire du néolibéralisme comme d'autres pays en Amérique du Sud depuis quelques décennies. Ceci dit, dans ce cas-ci, il y a une forme de rupture par rapport à l'histoire du néolibéralisme. On est dans une forme radicale de l'économie et d'un projet de société qui impacte particulièrement les classes les plus populaires et, la classe laborieuse. Donc il est évident que pour une organisation comme le CEPAG, une organisation d'éducation permanente, il était important de comprendre ce que signifiait un programme économique et un programme sociopolitique, comme Milei le présentait, ce que cela engendre tant pour les travailleurs et les travailleuses que pour la société dans son ensemble. Les attaques de droite sur le monde du travail et l'affaiblissement généralisé de la démocratie, on la vit là-bas, on la vit chez nous. Et en cela, il nous paraissait important de regarder de plus près ce qui se passait en Argentine pour mieux saisir ce qui se passe chez nous.
13: En deux mots et en conclusion, Nicolas Almaud, quel est le programme de la journée et qui seront vos invités ?
14: Le programme de la journée, il sera réparti en trois panels. Le premier panel est le monde du travail, avec comme invité Jean-François Tomilini, secrétaire général de la FGTB Wallonne, et Federico Giuliani, secrétaire général de Cordoba de la CTA Autonoma, syndicat argentin. Deuxième panel, la société civile, avec comme invité Natalia Hirt du Grecea et Aurélie Leroy du Citri. Troisième panel, démocratie et fascisme, avec Vincent Skeltiens, professeur à Anvers, spécialiste des questions d'extrême droite, ainsi que Karine Thibault, responsable de la section francophone d'Amnesty International Belgique.
13: Merci beaucoup Nicolas Almo. Je rappelle le titre de cette journée d'études que vous proposez avec le CEPAG. Argentine, découvrez un pays où l'on achève le travail. Le rendez-vous est pris, c'est le jeudi 10 septembre de 9h30 à 15h30 à la maison André Genot à Namur. La participation est gratuite mais l'inscription est souhaitée sur le site du CEPAG où vous retrouverez également le programme complet et toutes les infos pratiques. Bonne soirée à toutes et à tous, on se retrouve la semaine prochaine. Salut.
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15: Il est 16h30, c'est Entrée sans frapper, il y a Eve, il y a Marie-Agnès Baupin, il y a Marcellino Costenaro à la réalisation aujourd'hui. Xavier Van Bugenhout, ce sera avec vous les sorties bande dessinée.
16: Oui, avec notamment deux BD grand public, un peu, vous savez, les BD de 7 à 77 ans. Mm-hmm. Deux grands plaisirs de lecture, à la fois nostalgiques d'une espèce de période dorée de la BD d'aventure, franco-belge, les Spirou et Fantasio, etc. Mais en réinventant sa grammaire. C'est le nouveau Lapineau de Trondheim et... Imbroglio Météo de Jousselin et Nicobi.
15: Très bien, c'est le programme du jour. On va aussi filer dans la chambre de Sébastien Ministru entre 17h et 17h30.
17: Oui, et dans ma chambre, je vous parlerai aujourd'hui de ma photo dédicacée de C. Jérôme. Oui, absolument. Photo qui a peut-être décidé de ma vocation. Donc si vous avez un truc à rouspéter à C. Jérôme.
15: Oh,
17: à feu, C. Jérôme.
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15: Ne clignez pas trop des oreilles parce qu'on va devoir aller vite et raconter un siècle d'histoire, de sexe et de musique avec notre invité Rosario Ligamari. Bonjour Rosario.
18: Bonjour Jérôme.
15: On vous a déjà reçu dans cette émission, c'était pour votre excellent livre Buongiorno Pop. Et là vous revenez. Merci. Avec donc c'est cette immense histoire du sexe et de la musique. Vous êtes spécialisé dans les deux, m'a-t-on dit, selon des sources différentes. Et on va voir un petit peu en quoi ce sont deux choses qui se tiennent intimement. On dit souvent que les chansons parlent d'amour, mais elles parlent aussi énormément de sexe, même si il a été placé dans des métaphores à un moment, jusqu'au jour où on ne l'a plus placé dans les métaphores, le sexe dans musique. Il a mis évidemment les corps en mouvement, transformé les artistes en objets de désir, permis à des femmes aussi de passer au-dessus de leur statut d'objet pour devenir un sujet désirant. Il a permis aux personnes LGBT de trouver des icônes et des endroits où aller saluer ces icônes. Et puis, il a aussi célébré le fétichisme, la domination, la soumission, etc. Et les sexualités non conjugales, c'est comme ça qu'on les appelle. En tout cas, voilà, il y a tout ça dans la musique et ce qu'on va ausculter avec vous aujourd'hui. Alors, on va aller très vite sur le début. Déjà, le blues, bien évidemment, au début du siècle, va parler abondamment de sexe, même des femmes comme Bessie Smith vont parler de leur désir. Mais j'aime bien, en tournant des années 50, Rosario, vous allez nous présenter Dinah Washington, hein, qui chante Big Long Sliding Thing. En fait, c'est le trombone de son tromboniste, hein, cette longue chose qui glisse. Extrait.
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0: 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Hein, il a un long truc coulissant, hein, le daddy de Dinah Washington. Mais allons-y. Le sexe et la musique, si on veut une date, c'est probablement 1954-1956. En tout cas, Rosario, est-ce que Elvis change tout en volant la musique d'un peuple et en se déhanchant devant ce qui va être les premières adolescentes de l'histoire de l'humanité?
1: Oui, alors ça, je l'ai évoqué. Est-ce que vous m'entendez correctement?
0: Oui, on vous entend très bien.
1: Ok. Oui, ça, donc j'ai déjà pas mal évoqué, on va dire, sur le côté, sur le basculement qu'il y a, qui est un basculement, disons, avant tout public et bien évidemment corporel, mais dans un espace beaucoup moins restreint que des lieux, clandestins, cachés, réservés aussi, effectivement, à un certain peuple qui est mis de côté et à la limite, on va dire qu'on laisse tranquille, entre guillemets.
0: On parle ici des Noirs à l'époque, hein, c'est ça. Hein,
1: voilà, ségrégation fait que, alors pour rapidement revenir sur tout ce qui est blues et métaphore, ce qui est amusant, c'est que justement, à chaque fois, dans ce qui est Occam Blues, en fait, il y a des métaphores partout, avec effectivement instruments de musique, nourriture, animaux. Et ce qui est marrant, c'est justement de déceler un peu ce qu'il y a derrière, que ce sont des textes effectivement qui sont pas innocents, en tout cas sur le plan sensuel. Et Elvis, c'est disons plus un raz-de-marée qu'autre chose. C'est plus, en effet, d'un coup, un jeune garçon débarque sur la scène et provoque tout un mouvement, disons, quasi synchronisé, parce que c'est ce que j'expliquais aussi récemment sur l'idée que quand il fait les mouvements, il y en a qui peuvent être un peu élaborés et en même temps expérimentés en direct, en live. Parce que, quelque part, c'est comme si le corps répondait à des cris qui se manifestent, en effet, d'une façon encore plus prononcée que, on va dire, qu'avec Frank Sinatra, par exemple, qui est plus dans un registre de crooner. Là, Elvis, c'est encore un stade au-dessus. Et il y a en effet aussi le côté public, le côté fausse cette fois, enfin le côté public, à savoir des jeunes femmes qui manifestent un désir qui a posteriori et on va dire analysé ou pas encore complètement analysé comme étant de l'ordre de la volupté.
0: En tout cas, je vais faire d'Elvis la première icône sexuelle de la musique, premier objet sexuel.
1: Voilà. C'est ça, c'est la différence avec le cinéma qui, je dirais, enfin la musique. Et là-dessus, évidemment, plus une communion qui se vit à plusieurs par rapport à un film, on va dire grosso modo, on est silencieux et silencieuse. Là, la musique permet aussi de chanter, mais aussi de crier et de manifester du désir dans le cas d'Elvis. Et puis après, tout le long de l'histoire de la pop musique.
0: De la pop musique, un article célèbre va d'ailleurs titrer « What is Elvis Presley doing to our children ?» Qu'est-ce que Elvis Presley est en train de faire à nos enfants, et particulièrement évidemment à nos filles, à l'époque. Je rappelle que ce Presley, c'est 54, 55, 56, le premier numéro 1 avec Heartbreak Hotel. Playboy, lui, est créé en 1953, vous nous le rappelez. En 1960, la Food and Drug Administration va approuver Enovid, le premier contraceptif oral. La sexualité va avoir une autre
2: saveur
0: à partir de là. Et là vont commencer les années 60. Que peut-on dire aux États-Unis d'un côté, et puis en Angleterre, parce qu'en Angleterre, dans les années 60, on a quand même les Beatles et les Stones. Est-ce que c'est des gens qui s'intéressent au sexe ou pas?
1: Alors là, dans le cas de ces deux groupes, évidemment extrêmement symboliques, il y a à la fois la notion corporelle qui vient après Elvis, enfin dans le même mouvement quelque part, et il y a aussi effectivement des postures, et aussi dans les textes. Dans le cas des Beatles, ça va être plus soft, et dans le cas des Stones, il va y avoir des morceaux plus frontaux. Donc quelque part, même à travers le logo, quoi. C'est-à-dire, après on peut l'interpréter de différentes façons, mais le logo, la langue, et puis il y a une énergie évidemment qu'on pourrait qualifier de sexuelle, et là qui est beaucoup plus consciente. C'est-à-dire qu'en fait Elvis, il y a le côté, alors sans lui-même le mettre comme un performeur complètement ingénu, y a un peu la découverte, je veux dire, en même temps, en fait, tout le monde découvre un peu quelque chose de nouveau, alors que Stones et Beatles, bah, quelque part, même si Beatles ont côté un petit peu comme ça, gentil garçon, lisse, il y a déjà Elvis qui est passé par là, il y a d'autres choses qui sont passées par là. D'ailleurs, même avant Elvis, évidemment, il y avait donc cette scène noire de laquelle il s'inspire en partie. Mais avec Stones et Beatles, sans rentrer évidemment hein, dans le postmodernisme ou la digestion totale, parce que ça reste quand même relativement récent, il y a en tout cas une prise de conscience quand même de ça, et en tout cas quelque chose de plus affirmé. Et puis après, évidemment, il y a libération sexuelle qui accompagne tout ça.
0: Voilà. Alors, les Beatles, ils vont quand même chanter Please, please me like I please you. Hein, s'il te plaît, fais-moi plaisir comme moi, je te fais plaisir. On va pas tourner autour du pot. Vous dites les Stones, c'est plus de la sorcellerie hein, sexuelle. Il y a d'ailleurs cet article là, du Melody Maker, le même que pour Presley. Laisseriez-vous votre fille sortir avec un Rolling Stone? Réponse non. 1969, attention, en France, il se passe ça.

0: les râles de plaisir hein, de Jane Birkin après ceux de Brigitte Bardot, mais ce n'était pas sorti hein, en 1969, qui vont faire un immense scandale hein, en France avec Je t'aime, moi non plus. Les années 70, attention, il va y avoir une espèce de retour des prudes à la fin des années 70, début des années 80. Hein, Thatcher, Reagan sont quand même au pouvoir. Il y a une maladie aussi qui apparaît, un virus qui s'appelle le sida, qui va à nouveau hein, changer le rapport à la sexualité. Et à la fin des années 70, il y a un gamin de Minneapolis qui arrive et qui chante « Doux et humide ». Et là, Rosario, vous nous expliquez que c'est en entendant cette chanson, hein, « Soft and Wet » de Prince, 1978, hein, si ma mémoire est bonne, que Tipper Gore, la femme de Al Gore, hein, qui va se présenter plus tard à la présidence américaine, va entendre ce morceau et partir en croisade pour obtenir le fameux sticker « Parental Advisory » explicit lyrics, parce qu'elle a peur, évidemment, que Prince fasse du mal à ses filles.
1: Ouais, alors on va dire qu'il y a ce morceau, après il y en a d'autres, mais en tout cas là c'était, on va dire, plutôt une façon de parler de Prince et de pas faire uniquement un portrait, mais en tout cas de le mettre aussi dans un contexte évidemment temporel. Ce qui est marrant là-dedans, c'est que bah jusqu'ici, enfin, il y a évidemment, on connaît les films qui ont des interdictions, bah qui après ont changé avec les années, évidemment il y a plus d'indulgence, enfin les disons que ça là-dessus ça c'est comment dirais-je plus démocratisé, enfin tout ce qui a trait quand même à la sexualité, selon les pays évidemment, mais en tout cas dans pas mal de cas là-dessus ça avait quand même évolué. Pour ce qui est des albums, c'est assez marrant de constater bah, que du coup il y a ça comme une espèce d'accord parental comme il y a pu y avoir à l'époque à la télé en France en tout cas. C'est histoire de prévenir du contenu sulfureux d'un disque. Alors moi je dis que c'est au niveau sexuel, enfin que l'autocollant il renvoie au sexe, mais il renvoie pas uniquement au sexe, il renvoie aussi évidemment à la violence, ou voilà, des choses qui peuvent poser problème, on va dire, bah, sur le plan de l'éducation, mais au niveau aussi, grosso modo, pour le dire vulgairement, du système, quoi. Et après, aussi, ce qui est marrant avec l'évolution de cet autocollant, c'est qu'il fait office de badge aussi de crédibilité, notamment dans le rap. Et en fait, il y a eu l'espèce d'inversion. En fait, c'est un peu toujours, voilà, c'est un peu aussi le cheminement. Enfin, c'est une partie de l'analyse du livre parmi d'autres, parce qu'il est quand même assez volumineux.
0: Oui, il est extrêmement volumineux. On l'a dit, c'est une somme. Hein. Effectivement, ouais, un album de rap qui allait sortir à l'époque sans le label Parental Advisory était un échec. Bon. On peut pas parler de Prince dans les années 70-80.
1: Ouais.
0: Ouais, exactement. Ouais. Sans parler aussi de Madonna, Like a Virgin, 1984. Quelle chanson tout de même, ce Like a Virgin de 1984, et ça nous amène au chapitre suivant qui est passionnant. C'est quand le deuxième sexe chante le sexe, parce qu'évidemment la pop musique, le rock and roll, le rap, etc. va permettre aux femmes hein, d'arrêter d'être objet et devenir sujet désirant. On en parle avec notre invité Rosario Ligamari. Hein. Sexe et musique, c'est au mot et le reste, et c'est passionnant.
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1: Eh oui, c'est ça, la vie, c'était Riri. Hein. Marraine, Bessie Smith, Lucy Bogan, elles vont très vite hein, parler de sexe et donc l'émancipation féminine par la chanson. C'est un des gros chapitres hein, de ce Sexe et Musique de Rosario, Liga Marie, dans les années 60.
2: Une partie entière même.
1: Exactement, une énorme
2: partie. En fait, c'est une partie, c'est ouais. la partie 2.
1: C'est exactement, c'est la partie 2. Les chanteuses de Girls Group vont parler de plein de choses, d'amour, de séduction. Et puis, il va y avoir les femmes indociles. C'est un passage absolument fascinant. Dans les années 70, il va notamment y avoir Betty Davis. Betty Davis, c'est un phénomène. Elle était mariée hein, à Miles Davis pendant un an, si ma mémoire est bonne. Et elle fait une espèce de funk un peu dégueulasse. Et le moins qu'on puisse dire, c'est que vraiment, elle parle de cul.

Et nothing but a nasty girl, hein. Et elle va pas être toute seule, hein. Betty Davis dans les essais tente à chanter le sexe. Il y a par exemple les soupirs aussi de Donna Summer dans Love to Love You Baby, Giorgio Moroder.

0: Quel morceau! Et puis, s'il y a moyen de brouiller un peu les pistes, ben, y a Grace Jones qui arrive avec Pull Up de Bumper, hein, pare-choc contre pare-choc, en gros. Puis on va se radicaliser. Après le disco, il y aura bien sûr le mouvement punk. Et dans le mouvement punk, il y a les Slits. Les Slits, je traduis hein, sans être vulgaire, ça veut dire les fentes. C'est un immense groupe hein, de punk féminin avec notamment Typical Girls. Quelle est la chose la plus importante à dire, Rosario, finalement, sur cette émancipation féminine, le passage d'objet à sujet hein, pour les chanteuses, les artistes?
1: Alors, il y aurait beaucoup de choses à dire, mais là, l'exemple des Slits est intéressant parce que c'est vraiment un groupe de filles au sens, je dirais, le plus total du terme. Parce que le punk l'a permis, enfin bon, en tout cas, ça a été le cas, pas que. Enfin, ça a été le cas, en fait, dans plusieurs pays. Je citerai même l'Italie, parce que ça fait écho à mon livre précédent, où il y avait, pareil, les Clito, par exemple, pour faire un écho à The Slits par rapport au nom, quoi. Et ce qui se passe, c'est que, bah, autant pour le cas de Donna Summer, bon, il y a Giorgio Moroder qui accompagne, enfin, dans le cas des groupes de filles plus anciens, il y a Phil Spector par exemple, voilà. Et là, dans le cas des Slits, et puis après encore plus avec les Riot Girls plus tard, parce que les Slits encore parlent, enfin il y a un rapport à la sexualité, mais qui reste quand même moindre par rapport au punk des années, des années 90, avec les Riot Girls qui elles pour le coup prennent le sexe comme un sujet total et y compris non hédoniste. En fait, c'est aussi une façon de parler des problèmes liés directement aux femmes. En l'occurrence, ça va assez droit au but au niveau des textes, au niveau des fanzines. Donc, pour répondre à la question, qu'est-ce qui se passe par rapport à l'émancipation? C'est qu'il y a plusieurs cas de figure et qu'au fil du temps, il y a justement de plus en plus de détachement avec le fait qu'il y ait par exemple un homme derrière ou des hommes, y compris dans l'industrie, enfin autour qu'on va pas obligatoirement, mais qui sont pas forcément que musiciens, et la possibilité en fait de créer du it yourself qui est quand même un peu le mot d'ordre du punk notamment, et le rap aussi. Le rap, c'est un autre cas de figure parce que il y a quelque part des réponses qui sont aussi apportées indirectement à un certain rap assez misogyne. Il y a des groupes de femmes là aussi, enfin en tout cas aux États-Unis, après c'est qui prennent le micro et qui font au départ un rap, on va dire, avec une certaine pudeur, en tout cas qui se fondent un peu dans la masse des hommes, et puis qui après au finish quand même ont tendance à en parler assez crûment, et aussi crûment que leurs homologues masculins.
0: Et on va en donner la preuve en 1991, et vous allez voir le trajet parcouru en 30 ans. En 1991, Salt and Pepper chante Let's Talk About Sex.
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0: Il y a quelques-unes qui vont passer par la Queen Latifah, Lil Kim, Missy Elliott, Nicki Minaj, mais c'est vrai que les meilleurs dans le genre qui ne vont plus du tout tourner autour du pot, c'est WAP, Wet Ass Pussy de Cardi B et Megan Thee Stallion.
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0: en avant en termes de frontalité, en termes de crudité dans les mots, celui-ci. En plus, oui, il était sorti en période de confinement.
1: Ouais.
0: Et c'était un tube de l'été d'intérieur, je dirais, de chambre, en fait, finalement, si on peut aller par là.
1: Très peu plus haut, Vatican, ouais. M'a-t-on dit à l'époque.
0: Ouais, y avait...
1: Autre immense chapitre de votre livre, on doit avancer, Rosario.
0: Il y avait un ministre qui avait dit qu'il voulait se laver les oreilles à l'eau bénite, je crois, pour se désinfecter de ces horreurs-là qu'il avait entendues. Ouais.
1: On avance, parce qu'il y a un énorme chapitre aussi sur l'histoire de la pop LGBT, finalement, hein, dans votre livre. C'est important.
0: Ouais. Donc,
1: peut-être le rappeler. Hein, par exemple, qu'un homme qui s'appelle David Bowie va chanter une chanson qui s'appelle Rebel Rebel, dont l'histoire raconte une mère qui regarde son fils et qui se dit « Mais enfin, qui est-il ? Il porte des robes, il se maquille. » Elle ne sait pas si elle a un garçon ou une fille, cette maman dans la chanson de Rebel Rebel. On rappelle, Sébastien Ministru, peut-être l'importance d'avoir des modèles et des modèles dans la musique pop. Il y en a plein et tant mieux.
2: Oui, parce qu'il y a vraiment, dans le livre de Rosario, il y a une partie consacrée aux thématiques LGBT. C'est presque un livre dans le livre. Je l'ai lu très attentivement. C'est hyper documenté, hyper complet. J'ai essayé de le prendre en défaut. Pas possible.
1: Non, il n'a pas réussi.
2: Et donc, ça va de Jimmy Somerville à Lil Nas X. Il y a eu du chemin. Ça va de Jean Guidoni à Bilal Hassani. Il y a eu du chemin. Question, Rosario, est-ce que ces artistes-là sont ceux qui, dans le fond, ont le plus participé ou participé le plus visiblement ces 40 dernières années à l'évolution des mœurs aujourd'hui, avec peut-être un coup d'accélérateur
0: par rapport je sais pas, aux hétéros, c'est ça,
1: enfin, ouais, par rapport à la société, à la communauté homosexuelle.
0: Ouais, je pense que la musique, si c'est par rapport aux autres formes d'art, sans aucun doute, parce que je pense que la musique, enfin, c'est un fait, englobe plusieurs formes artistiques, puisque effectivement, il y a le look, il y a les clips, il y a les pochettes d'albums, il y a toute une imagerie qu'on connaît, il y a des films aussi, qui sont des films finalement rock, enfin pop, en tout cas, au-delà même des biopics qui sont très à mode depuis quelques années. Et je pense que, ouais, je vais répondre assez simplement, Sébastien, oui. Oui, je pense que ça a été une grande base d'émancipation, sinon un ressort, sinon même la plus grande possibilité de visibilité et de visibilité par le choix. C'est-à-dire que ça, c'est aussi ce que je dis dans le livre à propos des femmes. C'est l'idée qui est quand même un éventail très large de représentation, et que par exemple, pour revenir vraiment à tout ce qui est queer, qui n'est pas uniquement, on va dire, un stéréotype qui serait, on va dire, un stéréotype comme tous les stéréotypes, enfin, qui se limiterait en fait à une image pour quelqu'un qui n'aurait jamais vu de personne queer. Ce qui est bien avec la pop, c'est que ça a montré quand même différents profils, femmes, hommes, trans, dans le sens vraiment très très très large de personnalité, c'est ça que je veux dire. Et puis au niveau des textes, au niveau des fringues, au niveau
1: par exemple
0: du message, même si j'aime pas tellement ce terme, mais du propos, plutôt du discours, enfin, voilà.
1: Par exemple, Lou Reed, qui, dans Walk on the White Side, fait apparaître un personnage de transsexuel dans une chanson qui va être un tube mondial. Jimmy Somerville et Bronski Beat, qui expliquent le small town boy, le gamin qui monte à Londres, parce qu'en fait, dans son village, c'est plus compliqué d'avouer qui il est. Le dernier chapitre, c'est fétichisme, BDSM, etc. Toutes ces sexualités alternatives. L'avant-dernier truc. Évidemment, là, on ne peut pas parler de fétichisme dans la musique sans parler de ce morceau formidable du Velvet Underground qui s'appelle Venus in Furs, la Vénus à la fourrure de Leopold Sacher-Masoch.

Mais je pense qu'on ne peut pas non plus dans les années 80 parler de BDSM, etc., etc., ouais, sans citer une immense chanson de Depeche Mode qui s'appelle « Maître et serviteur ».

0: Immense chanson, lisez hein, ce sexe et musique de notre invité Rosario Ligamari. Merci d'avoir été notre invité Rosario.
1: Mais merci Jérôme, merci Sébastien. Je vais juste finir avec une petite analogie par rapport à votre...
0: Je suis désolé parce qu'on a l'info qui arrive et la publicité et c'est fixe. C'est dans une seconde. Désolé Rosario, à très bientôt.
1: Merci Jérôme.
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3: Dans la chambre de Sébastien Ministru, elle est folle, hein, cette phrase. Vite, avant que la mélancolie ne s'empare de tout. Si jamais on fait une émission après Entrer sans frapper, ce sera peut-être le titre. Vite, avant que la mélancolie s'empare de tout. Sébastien Ministru, on file dans votre chambre.
4: Oui, dans ma chambre d'enfant, il y a des petits trésors, des petits fétiches et des petits souvenirs. Oh, des souvenirs de pas très loin. Hein, on n'était pas... Mais bon, voilà, c'est comme ça. À 8 ans, le plus long voyage que j'ai fait, c'est la citadelle de Dinan.
3: Ouais.
4: Malgré la beauté de l'attraction touristique, ça ne m'a pas vraiment donné le goût des grands horizons. même, c'est vrai, si cette forteresse sur cet éperon rocheux est un peu notre Machu Picchu à nous.
3: Bien sûr.
4: Parce que c'est vrai, les Incas, d'accord, mais la vallée de la Meuse...
3: C'est quelque chose aussi.
4: C'est quand même pas rien. De cette odyssée en autocar, j'ai ramené un porte-clé en forme de citadelle de Dinan. Vraiment. Et je l'ai épinglé sur le mur face à mon bureau dans ma chambre. À côté de mon porte-clé citadelle de Dinan, il y a aussi une branche de rameaux séchés datant du dernier dimanche des rameaux, censé me porter chance aux interros. Il y a un poème de Jacques Prévert, le truc avec l'oiseau, la bidule, je sais pas quoi. Et il y a aussi ma photo dédicacée de C'est Jérôme.
3: Oh.
4: Vous voyez C'est Jérôme, le chanteur.
5: Oui, Jérôme, c'est moi, donc je n'ai pas changé.
4: Énorme tube, oui. L'année de votre naissance, Jérôme, hein, 1974.
3: Oui.
4: Et tapis rouge à la maternité de Flawin, où ils se sont dit, ben, d'habitude on met « Alléluia » quand une star vient à naître. Mais bon, là, c'est Jérôme.
3: Moi, ils ont passé, oui, c'est moi, Jérôme.
4: Et comme il aime bien les blagues, allez hop, Jérôme, c'est Jérôme pour tout le monde. La blague dure encore. C'était une petite carte avec la photo de C, donc, il s'appelait Claude, hein, et surtout avec sa signature. Je l'ai eue en 1972. J'avais donc 11 ans, c'est ma première photo dédicacée, et pour moi, elle a la valeur, vous pouvez me croire, d'une image pieuse ou d'une icône. Dans la cité où je vis, il y a des familles polonaises, et chez elles, dans les chambres, il y a l'image de la Vierge Noire de Częstochowa. Eh bien, chez moi, dans ma chambre, il y a la photo dédicacée de C'est Jérôme. Voilà. Car en 1972, s'est produit ce qu'il s'est produit. Il y a donc eu une rencontre
3: entre Sébastien Ministru et C'est Jérôme.
4: Le commun des mortels, moi, et évidemment l'idole descendue de l'Olympe, C'est Jérôme.
3: Où ça ?
4: C'est Jérôme. Qui n'est pas Leonard Cohen, mais on s'en fout.
3: Ouais.
4: On s'en fout parce que c'est pas ça le plus important. Le plus important, c'est qu'il est célèbre. Et donc, regarder une célébrité poser le regard sur vous, pauvre larve gluante, pendant qu'elle signe de sa main son nom sur une photo qu'elle vous donne, à 11 ans, mais ça relève de l'épiphanie. Hein.
3: Bien sûr.
4: C'est une espèce de révélation. Vous pouvez ne pas croire à l'existence de Dieu, mais vous devez croire en l'existence de ses représentants de commerce. Car oui, ma rencontre avec ces Jérômes remonte à l'année 1972. J'ai 11 ans, je vous l'ai dit, vous me direz, mais où avez-vous rencontré le merveilleux
3: mais oui,
6: mais oui.
4: La FNAC n'existait pas. Eh bien... Ici, à la RTB.
3: Oh, non, qui s'appelle vous avez fait une visite.
4: J'ai vu C'est Jérôme et il m'a signé sa photo lors de l'émission Feu Vert, l'émission des écoliers du mercredi après-midi à laquelle on pouvait assister en direct. L'émission était donc présentée par André Rémy, qui vient de nous quitter la semaine dernière à l'âge de 89 ans. Hommage donc, et par Jacques Careuil, un animateur avec des rouflaquettes grosses et touffues comme des buissons d'avant l'air des canicules.
3: Ouais.
4: C'était des rouflaquettes, franchement. Il y avait moyen de foutre le feu et de se retrouver avec un incendie de forêt sur les bras, quoi. Et donc, si mon biographe officiel veut faire convenablement son travail.
3: Il ira chercher les images de Feu Vert.
4: Et mes premiers pas à la RTB, qui ne remontent pas à 1998, mais à 1972. Et je peux vous dire, puisque j'étais là, rien n'a changé. L'entrée, le bâtiment, les couloirs, l'ambiance, le décor en 1972, c'était digne de l'organe exécutif suprême dans un pays communiste, Radio Ceausescu. Et on peut le dire maintenant qu'on a un nouveau bâtiment hein, entre la station spatiale et l'auberge de jeunesse Lounge, avec open space, géothermie, toiture végétalisée, thé matcha et latte macchiato. L'ancien immeuble, l'ancien bâtiment, bâtiment, tu posais ta main sur la console de la régine, t'attrapais des trucs en dermato, quoi. Hein.
3: Oui.
4: Tu allais aux toilettes, c'était at your own risk, hein, évidemment. Mais à feu vert, dans le fond, c'est Jérôme. Je m'en fichais un petit peu, je l'aimais bien, mais c'était pas vraiment mon chanteur préféré. Et de fait, le songwriting de c'est Jérôme, c'était pas le chemin le plus court vers le Nobel. Moi, ce qui m'intéressait quand même beaucoup, comme les gamins et les gamines qui étaient intrigués par l'univers des médias, ce qui m'intéressait, c'était le travail de Jacques Careuil et André Rémy, comment ils prenaient l'antenne, comment ils se posaient, comment ils faisaient leur lancement. Ah ouais, c'était fascinant. Ils faisaient... Et maintenant, je pense, André, que tous nos amis ici présents sur les gradins, il y avait des gradins, et derrière leur petit fréquent, seront ravis d'entendre le grand succès de C'est Jérôme.
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4: Devant moi, je veux dire, il me regardait quand il chantait Kiss Me. C'est Jérôme qui reviendra tout à l'heure pour une deuxième chanson après notre belle rubrique BD avec André-Paul Duchâteau et notre grand concours Ricochet pour lequel vous pourrez gagner un album de Ricochet, pas deux. Si vous envoyez une carte postale, le cachet de la porte de la poste faisant foi. Grosse fascination de mon enfance. Hein,
3: ah ouais.
4: Je disais, le cachet de la poste faisant foi, c'était. C'était un monde nouveau, quoi. Je veux dire, c'est comme quand, sur la chaîne française, ils disaient « À vous, Cognac G ».
3: Oui.
4: Tu vois, pour moi, Cognac G... Mais pour moi, Cognac G, c'était Jérusalem, quoi. Tu vois, c'était la terre promise. Mais maintenant, place à la musique, chose promise, chose due. Il nous fait l'immense plaisir de nous interpréter son nouveau succès. C'est Jérôme.
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3: Ah, je ne le connais pas, celui-là.
4: C'est un follower qui a moins bien marché que Kiss Me et l'autre. Voilà donc comment est née ma vocation en me déplaçant donc de la cité du Vieux Champ dans mon bled jusqu'au boulevard Rayer. Ça m'a pris 3 jours à Dodane. Comment est née ma vocation tout simplement regardant Jacques Careuil lancer C'est Jérôme.
3: Allez, on écoute Jay Bernhardt. Merci beaucoup, Sébastien Mistry.
4: Plaisir.
3: Plaisir d'aller dans votre chambre d'enfant. Et ici... dans l'antichambre de votre carrière à la RTBF, Jay Bernhardt et ensuite Xavier Van Beugenhout.

0: Love is on my mind, c'était Joe Bernhardt.
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0: Ça, c'est l'habillage de Marie-Agnès Baupin, les sorties BD avec Xavier Van Bugenhout, et on commence avec La femme au portrait de Nicolas Télope et Antonio Lapone.
2: Oui, Antonio Lapone, qui est un extraordinaire dessinateur, c'est une ligne claire, hyper stylisée, rétro, assez sophistiquée. Et Nicolas Télope, c'est le rédacteur en chef des Cahiers de la BD, une revue spécialisée, excellente. Lui, c'est un grand spécialiste de la BD, et c'est aussi un grand spécialiste de cinéma. Il avait écrit notamment un livre sur les courses-poursuites au cinéma, il avait été notre invité il y a quelques années, et une somme aussi sur Richard Fleischer, réalisateur emblématique, notamment de l'âge d'or du cinéma américain. Et il est donc assez peu surprenant que dans cette fiction, on soit plongé dans cette période hollywoodienne. On est fin des années 40, début 50. Alors l'histoire, c'est celle d'un tableau, une peinture, qui a une valeur très importante, qui disparaît sur un plateau de cinéma. Et un meurtre va venir compliquer l'affaire. L'enquête est menée par une détective, Miss X, une ancienne actrice qui a tourné le dos à Hollywood parce qu'on lui donnait toujours des rôles de potiche. Mmh. Et elle décide de changer de voie pour devenir anonyme et pour devenir détective. On m'a laissé deux options, dit-elle à un moment. N'être personne ou être une personne qui n'existe pas. Voilà. Elle a le sens de la répartie, ce qui donne lieu à des échanges savoureux avec le principal suspect, mais avec qui elle mène l'enquête et qu'elle s'amuse constamment à taquiner. Elle lui glisse un moment. Vous avez remarqué combien on encourage les hommes à rester des enfants ? On leur fait ressentir tout l'orgueil qu'il y a à réaliser leurs rêves de petits garçons.
0: Mmh. J'adore quand vous lisez les BD, c'est toujours les meilleurs moments.
3: C'est le meilleur passage, c'est quand c'est pas le
0: meilleur.
2: Je vais venir vous faire des lectures pendant cette émission.
4: Oh oui.
2: Alors, c'est émaillé de bonnes répliques comme ça, mais aussi de fausses pistes, d'idées très ludiques comme ce message caché dans une série de tableaux. Il y a des courses-poursuites, évidemment, et puis Antonio Lapone, avec son trait ligne claire trempé dans l'esthétique du film noir, ça donne des planches somptueuses avec l'architecture art déco de l'époque, les décors de studios de cinéma, les personnages ultra stylisés. Donc c'est vraiment un pur régal, très très bel hommage au film noir hollywoodien de cette époque, mais pas uniquement, parce qu'il y a d'autres références cinéma qui se cachent dans la BD. C'est un petit bijou, La femme au portrait, petit clin d'œil au film de Fritz Lang, de Nicolas Télope et Antonio Lapone. C'est publié chez Dargaud.
0: Alors là, on passe tout autre chose. Hein. Deux auteurs de BD héritiers de Spirou, hein. Lévis Trondheim d'un côté, Pascal Jousselin de l'autre. On commence avec un nouveau Lapineau.
2: Oui, Lapineau, Lévis Trondheim l'a relancé en 2017, après 13 ans d'absence. Mmh. Hein, la première série s'était achevée en 2004 avec La vie comme elle vient, album dans lequel Lapineau mourait. Mmh. Et puis finalement, il est revenu à la vie. Et ici, dans Art Total, c'est le nom de cette nouvelle aventure, il remet ça, alors je spoil rien parce que c'est dans le sous-titre, une aventure de Lapineau où il meurt encore. Voilà, je ne vous révélerai pas s'il meurt vraiment dans cette histoire ou si on est dans... où il se passe autre chose. Mais en tout cas, on est dans un futur hyper technologique.
4: Je dirais autre chose,
2: Non, allez, j'ai rien dit.
0: Hélène penche pour autre chose.
2: Et Lapineau et son copain Richard ont été choisis pour une mission extraterrestre pour donner une bonne image des terriens dans un processus de vaste intégration avec les autres civilisations, parce qu'on est dans un futur où on a découvert qu'il y avait 7 milliards et demi de civilisations. Et Lapineau et son acolyte Richard, ils doivent accompagner une artiste qui veut créer une œuvre d'art totale unique. Et elle explique que, évidemment, sur plus de 7 milliards de civilisations, il n'existe plus d'œuvre unique. Les sonates de Bach, en fait, il en existe plus de 6 milliards telles quelles. Les musiques des Beatles, pareil. Le bleu de Klein, n'en parlons pas.
0: Et, ouais.
2: Et donc, derrière les gags, les rebondissements improbables, il y a toute une réflexion qui est très actuelle, évidemment, sur la création artistique, son originalité, l'intelligence artificielle, tout ça. Donc ici, c'est une aventure où ils sont que tous les deux, Lapineau et Richard le casse-pied. Ça fait des dialogues toujours aussi amusants.
0: Ah.
2: Lapineau qui lui dit « T'es vraiment paresseux, Richard ?» Et il lui répond « Pas du tout, je suis l'ennemi de l'effort inutile. »
0: Ah,
2: voilà.
0: C'est une fois de plus. La chronique était bien, mais quand il interprète, c'est encore mieux.
3: Tu ne devrais faire que des citations.
0: Non, je trouve qu'elle vient bien parce qu'elle vient.
2: Mais oui, ça vient ponctuel. Alors il y a deux teams vis-à-vis de la reprise de Lapineau. Il y a ceux qui trouvent qu'il n'aurait pas dû reprendre et les autres qui adorent.
0: Et
2: moi,
0: vous
2: moi, j'adore. Je trouve que c'est pas uniquement par plaisir nostalgique. Bon, je pense qu'il y a un peu de ça, mais aussi parce qu'il réinvente, il adapte son Lapineau au monde d'aujourd'hui. Il le fait dans tous les épisodes qu'il a réalisés depuis 2017, pardon, quand il a repris la série. Ça s'appelle Art Total de Lévis Trondheim, donc une aventure de Lapineau où il meurt. meurt encore.
0: Est-ce qu'en 30 secondes, vous savez me parler de la dernière BD Imbroglio Metto de Pascal Jousselin et Nicobi?
2: Oui, Pascal Jousselin, c'est l'auteur d'Imbattable. C'était une BD tout public où il y avait un super-héros qui avait des super pouvoirs, mais limité à l'univers de la BD. Il savait genre sauter d'une case à l'autre. C'est vraiment formidable. Alors ici, c'est une ancienne légende du journalisme qui va reprendre du service pour retrouver les auteurs du vol d'une machine capable de contrôler la météo. Voilà. Alors, ce qui est formidable, c'est qu'on retrouve le plaisir de lecture d'enfance des Spirou et Fantasio, des Benoît Brisefer, etc. Il renoue vraiment avec la BD franco-belge humoristique d'aventure, une ville de province tranquille, un monde rassurant, et on introduit un petit grain de sable. C'est à la fois hyper nostalgique et en même temps, l'histoire, elle est ancrée dans le monde d'aujourd'hui. C'est de la pure BD de 7 à 77 ans. Donc, Imbroglio Météo, Pascal Jousselin et Nicobi.
0: Merci Xavier, merci Seba, merci
4: plaisir,
0: Hélène, merci Eve-Marie Agnès, merci Marcellino.
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0: 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Il est minuit.
1: Valentin Lecoq pour ce résumé enregistré de l'actualité. La Belgique et l'Inde veulent intensifier leurs relations. Le Premier ministre Bart De Wever est en Inde. Il a rencontré son homologue Narendra Modi. Le dirigeant indien a dit vouloir doubler le commerce entre l'Inde et la Belgique d'ici à 5 ans. Bart De Wever lui insiste sur la nécessité de diversifier les partenaires commerciaux. 50 000 postes supplémentaires vont disparaître chez Volkswagen dans le monde d'ici à la fin de la décennie. Le conseil de surveillance de l'entreprise automobile a approuvé à l'unanimité cette décision. C'est le double de ce qui avait été annoncé dans un précédent plan. Au total, ce sont donc 100 000 emplois qui vont être supprimés. Volkswagen souffre d'une demande en berne, d'une transition vers l'électrique plus lente que prévu et de la concurrence croissante avec les marques chinoises. Des leçons doivent être tirées. Le ministre wallon de la Mobilité réagit au rapport de la Cour des comptes sur le tram de Liège. Pour François Desquennes, les erreurs pointées dans le rapport ne doivent plus être reproduites dans les futurs grands projets wallons. La Cour des comptes a notamment pointé le coût exorbitant du nouveau tram liégeois, 1,3 milliard d'euros. Le manque de réflexion aussi sur la faisabilité technique du tram, sur les moyens financiers nécessaires, mais aussi des problèmes dans l'attribution des marchés publics. Encore un naufrage de migrants dans l'océan Atlantique. Les gardes-côtes espagnols ont retrouvé 5 corps sur une embarcation. Le bateau originaire de Gambie était à la dérive depuis le 7 août. À son bord, plus d'une centaine de candidats à l'immigration, tous cherchaient à rejoindre les îles Canaries. 44 hommes ont pu être sauvés, mais près de 80 personnes manquent toujours à l'appel. La troisième journée de championnat de football est bel et bien terminée. Avec les compétitions européennes, plusieurs clubs ont dû reporter leurs matchs. C'est le cas d'Anderlecht. Les Mauves n'ont pas brillé ce jeudi soir, mais se sont imposés face à Courtrai 1-0. Même chose pour la Gantoise face à OHL 1-0. Au classement, Charleroi est toujours en tête devant la Gantoise et l'Union. Le Standard est 6e, Anderlecht 10e. Voilà pour l'actu. Belle nuit.
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1: Bonsoir, c'est un plaisir de vous accueillir ce soir encore pour écouter de bien jolies choses. Vous allez voir, on va découvrir Nina Uzan avec Charade. On va écouter Camille Yembe avec Je ne l'ai jamais dit à personne. Camille Yembe qui sera en concert le 3 février à l'ancienne Belgique à Bruxelles. Dina avec deux A à la fin finalement. Extrait de l'EP du même nom à voir le 16 octobre au Botanique à Bruxelles. Et puis on écoute aussi Alice on the Roof à ne pas manquer ce 3 octobre au Cirque Royal à Bruxelles avec la chanson Today. Alice on the Roof qui sera l'invitée de Régine Dubois dans Les Petits Papiers. Ce sera ce dimanche dès 17h sur RTBF La Première et quand vous le souhaitez bien sûr sur OVIO. Bonne soirée avec nous.
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1: 7 jours sur 7, c'était Alan Védé, avant lui Amour avec Rendez-vous. On écoutait aussi ce soir Orelsan, à ne pas manquer en concert avec la première le 12 novembre à l'ING Arena à Bruxelles. Et puis Edouard Van Pratt et Luca, extrait de Room Service, c'était Ce que je veux. Ils seront à l'affiche du festival 50 Lab le 13 novembre à Bruxelles, avec aussi ce soir-là, entre autres, Ciel. Merci pour votre écoute. Voici Yao avec Yoa, extrait de La Favorite, suite et fin.

0: Il est 1h.
1: Valentin Lecoq pour ce résumé enregistré de l'actualité. La Belgique et l'Inde veulent intensifier leurs relations. Le Premier ministre Bart De Wever est en Inde. Il a rencontré son homologue Narendra Modi. Le dirigeant indien a dit vouloir doubler le commerce entre l'Inde et la Belgique d'ici à 5 ans. Bart De Wever lui insiste sur la nécessité de diversifier les partenaires commerciaux. 50 000 postes supplémentaires vont disparaître chez Volkswagen dans le monde d'ici à la fin de la décennie. Le conseil de surveillance de l'entreprise automobile a approuvé à l'unanimité cette décision. C'est le double de ce qui avait été annoncé dans un précédent plan. Au total, ce sont donc 100 000 emplois qui vont être supprimés. Volkswagen souffre d'une demande en berne, d'une transition vers l'électrique plus lente que prévue et de la concurrence croissante avec les marques chinoises. Des leçons doivent être tirées. Le ministre wallon de la Mobilité réagit au rapport de la Cour des comptes sur le tram de Liège. Pour François Deken, les erreurs pointées dans le rapport ne doivent plus être reproduites dans les futurs grands projets wallons. La Cour des comptes a notamment pointé le coût exorbitant du nouveau tram liégeois, 1,3 milliard d'euros. Le manque de réflexion aussi sur la faisabilité technique du tram, sur les moyens financiers nécessaires, mais aussi des problèmes dans l'attribution des marchés publics. Encore un naufrage de migrants dans l'océan Atlantique. Les gardes-côtes espagnols ont retrouvé 5 corps sur une embarcation. Le bateau originaire de Gambie était à la dérive depuis le 7 août. À son bord, plus d'une centaine de candidats à l'immigration. Tous cherchaient à rejoindre les îles Canaries. 44 hommes ont pu être sauvés, mais près de 80 personnes manquent toujours à l'appel. La troisième journée de championnat de football est bel et bien terminée. Avec les compétitions européennes, plusieurs clubs ont dû reporter leurs matchs. C'est le cas d'Anderlecht. Les Mauves n'ont pas brillé ce jeudi soir, mais se sont imposés face à Courtrai 1-0. Même chose pour la Gantoise face à OHL 1-0. Au classement, Charleroi est toujours en tête devant la Gantoise et l'Union. Le Standard est 6e, Anderlecht 10e. Voilà pour l'actu. Belle nuit.
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3: Bienvenue à vous si vous nous rejoignez sur la première. Il est 9h09, presque 10. J'espère que votre début de matinée se passe bien. Pour certains, c'était la semaine de la rentrée qui se termine tout doucement, mais on est avec vous. On est là pour vous accompagner jusque 10h avec Xavier Van Bugenhout, avec Mylène Lay, avec Joachim Lecoster, la technique, Olivier Depri, la programmation. Dans un instant, on parlera d'une histoire d'amour tragique. Celle que je vis avec Xavier, non. Celle qui unit dans les années 60.
4: Tragique,
3: mais
4: là,
3: non, pour l'instant, on ne sait pas si ça finit bien ou pas.
4: Ah, oui.
3: Celle qui a uni dans les années 60, la comédienne Jean Siberg et le romancier Romain Gary. Elle se termine pas très bien, elle, mais l'histoire continuera avec Bertrand Haine dans l'Histoire continue, qui ce matin reviendra sur Mao à l'occasion des 50 ans de sa mort. On ira aussi retrouver Ayrton Touet derrière le comptoir de son bon vieux vidéoclub. Il y aura les infos comme tous les jours, la musique, les bonnes colonnes. On va écouter Kali qui dévoile un nouveau single de son album qui va arriver le 25 septembre. Ça s'appelle Allumette, entre parenthèses, dans la nuit, entre parenthèses.

0: Allumette entre parenthèses dans la nuit. C'était Kali qu'on écoutait sur la première. Kali dont l'album sort, le nouvel album, le 25 septembre. On nous annonce aussi un passage de Kali dans Matin Première. On vous tiendra informé. On n'a pas encore la date. Et Xavier, dans la suite de Matin Première, d'ailleurs, qu'est-ce qui se passe?
1: Ah bah, il se passe que nous ne recevrons pas finalement Myriam Anisimov pour son roman Jean et Romain. Je veux dire l'anglais et Romain.
0: Jean et Romain. Parce que c'est Jean et Romain. Oui. Mais oui, elle est un petit peu bloquée visiblement dans la circulation.
1: Donc ce sera pour une prochaine fois. On le garde au chaud. Ne vous inquiétez pas. On va s'intéresser, on va écouter une nouvelle interview qu'on avait réalisée, une nouvelle diffusion d'une interview qu'on avait réalisée au mois de juin consacrée aux écrans, à la façon dont on peut essayer de se décrocher des écrans. Je dis que ça vaut la peine, hein, cette rentrée, de s'intéresser à ce sujet. Aide tes parents à décrocher des écrans. C'est très malin de ne pas viser frontalement les enfants en leur disant d'arrêter de scroller, mais plutôt de s'adresser aux parents, vous voyez ce que je veux dire. Parce que je crois qu'on est un peu tous concernés. Et Guillaume Edfort, qui a réalisé cette bande dessinée, sera notre invité dans quelques instants pour cette nouvelle diffusion.
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0: Et si, avant de limiter le temps d'écran de nos enfants, on acceptait qu'ils vérifient le nôtre? Concentration, relations sociales, sommeil, stress, on sait que nos téléphones aujourd'hui conditionnent, voire détériorent tout cela, et pourtant, on se laisse totalement envoûter. Et si la solution, l'encadrement, venait de ceux à qui on pense pouvoir donner des leçons sur le sujet, à savoir nos enfants? Guillaume Edfort et Mélodie Dantruc proposent aux ados un guide pratique intitulé « Aide tes parents à décrocher des écrans », un livre à la fois qui nous fait nous sentir très très cons, mais surtout nous donne des conseils, astuces et expériences pour l'être moins. Son autrice, Guillaume Edfort, est notre invitée ce matin. Bonjour.
4: Bonjour.
0: Bienvenue à vous, Guillaume Edfort. Vous êtes journaliste, autrice de livres sur la consommation et les sujets de société. Et on se dit ici que finalement, la meilleure des éducations, c'est l'exemple, qu'il faut prendre le téléphone à sa source, retourner le miroir, ou plutôt le téléphone, faire un selfie de nos propres comportements avant de penser même à pouvoir éduquer nos enfants. C'est très malin comme procédé. Comment vous est venue cette idée ?
4: J'avais fait un livre sur la consommation et le marketing expliqué aux enfants. Et donc, très naturellement, l'étape suivante, c'était de parler des écrans, qui était quand même l'énorme sujet de l'époque. Mais je tournais autour, parce qu'à chaque fois, je me disais, si ça a l'air d'être une leçon de morale, aucun enfant ne voudra ramener ça chez lui. Je me disais... Et puis, autre chose qui m'avait frappée, c'est qu'on pense toujours que c'est par manque d'informations que les ados sont sur écran. Et moi, je fais partie d'une génération où on a tous eu des conférences sur les dangers du tabac à l'école. Et grosso modo, on a tous fumé. Et donc, je me disais, c'est pas le manque d'informations.

0: C'est le manque de... c'est le manque de levier. Et donc, je me suis dit, je vais inverser les choses et parler du fait que, en plus, les parents ne sont absolument pas crédibles pour se mettre en surplomb, pour faire des leçons de morale. Et je me suis dit, je vais inverser les choses, parce qu'en fait, ce qui me frappe, c'est que, par exemple, en matière d'environnement, les enfants dans les foyers sont des sources créatives et des sources de solutions complètement incroyables. Donc, je me disais, mais en fait, la solution pourrait venir d'eux. Et on a des quantités d'études qui montrent comment on réagit par rapport aux écrans. Et je me suis dit, mais en fait, je pourrais amener les enfants à reproduire ces études chez eux, à petite échelle, en prenant comme cobaye leurs parents. Donc, je me suis dit que s'ils se sentaient aux manettes et s'ils avaient dans l'idée d'être un peu d'arranger ce qui se passait autour d'eux, ils auraient beaucoup plus envie d'ouvrir un livre comme ça.
1: Ouais.
0: Je pense que les ados, ils aiment faire des expériences.
1: Oui. Et alors, je rebondis ce que vous disiez, Guillaume Edfort, quand on dit que les ados sont bien informés. Effectivement, quand on regarde autour de nous, je pense à une émission récente des Clés avec que Arnaud Ressen fait régulièrement avec des enfants, ils sont conscients des dérives liées à l'usage des écrans, de l'addiction, etc. Il y a d'ailleurs pas mal de contenu qui circule à ce sujet sur les réseaux sociaux, sur leur téléphone, en fait. Et donc, les ados sont bien conscients des risques, des addictions, de ce que ça fait par rapport à leur concentration, etc. des écrans, mais ça ne les freine pas pour autant. Pour quelle raison?
0: En fait, je pense que c'est aussi une des raisons pour laquelle souvent ils ne se sentent pas très bien, parce que ils savent qu'ils ne devraient pas le faire, et puis nous c'est pareil, quand on est adulte et qu'on se retrouve à scroller beaucoup plus longtemps qu'on aurait voulu, on se sent un petit peu moche à la fin. Et je pense que de décortiquer le fonctionnement des smartphones en leur expliquant voilà pourquoi tel truc est addictif, voilà pourquoi on n'arrive pas à le lâcher, voilà pourquoi c'est contagieux, voilà pourquoi quand une personne dans une salle d'attente ou dans un train regarde son téléphone, son voisin a envie de regarder son téléphone. Et en fait, c'est déculpabilisant de montrer que c'est pas parce que eux n'ont pas de volonté, mais parce qu'ils font face à beaucoup plus fort qu'eux. Je pense que les plateformes, elles ont des armées entières de neuroscientifiques qui ont aidé à les smartphones et les applis à être de plus en plus addictives. Donc, si on les aide à repérer ça, je pense que ça, en dehors du fait que c'est utile, ça les aide aussi à se sentir mieux, à comprendre que le problème, c'est pas eux, c'est pas qu'ils manquent de volonté, c'est qu'il y a des choses qui sont prévues pour les piéger, et ça aide aussi à contourner les pièges, de savoir que ces pièges existent.
2: Oui, et on peut même se dire qu'au contraire, les jeunes, les enfants sont mieux armés que nous pour gérer ce monde d'écran, parce qu'ils sont nés dedans, et que nous, on découvre, on a l'impression que c'est peut-être encore quelque chose d'accessoire. Eux, ils ont été biberonnés, bercés là-dedans. On a l'impression souvent qu'ils comprennent mieux finalement que nous, donc ils peuvent peut-être mieux s'en sortir.
0: Ah ben oui, je pense que c'est une des raisons aussi pour lesquelles nos leçons de morale passent à côté. Je pense que si nos enfants venaient nous voir en disant « Attends, je vais t'aider à remplir ta déclaration d'impôt », on leur dirait « Non, mais enfin, qu'est-ce que tu connais ?» Et je pense qu'on a à peu près le même degré de légitimité quand on leur dit « Attends, je vais t'expliquer comment faire avec les écrans ». Si vous prenez un truc tout bête, par exemple, là, on arrive dans la saison des examens et des résultats d'examen. Le nombre de parents qui mettent sur les réseaux sociaux des photos de leurs enfants aux remises de diplômes, qui les mentions au bac et tout comme ça, alors qu'en fait vous verrez jamais d'enfants mettre des photos de la promotion de leurs parents au boulot, ou enfin
2: je veux dire, par là,
0: ils ont compris les questions de vie privée quand même beaucoup mieux que nous, et donc c'est pour ça que si on s'acharne à leur dire attends, je vais t'expliquer comment ça marche les smartphones, on ne sera pas entendu.
2: Oui, il faut vraiment retourner le problème et commencer par le début. Et vous le disiez tout à l'heure, et le point de départ, c'est la prise de conscience. Car on a tous des bonnes excuses, croit-on, de pas respecter les règles qu'on établit, de passer plus de temps. Et le début du changement, ça va être la prise de conscience. Et dans votre livre, il y a vraiment des exercices de chronométrage du temps qu'on passe et de la vérification par les enfants de notre temps d'écran. Et là, on se sent un petit peu moins malin tout de suite.
0: Alors moi, c'est un truc qui m'a toujours beaucoup amusée autour de moi chez les parents qui utilisent le contrôle parental sur les téléphones de leurs enfants. Mmh. Ils savent très très bien combien d'heures ils ont mis. Donc on dit, bon...

0: mon enfant, il a 2 heures par jour ou il a 20 minutes de réseaux sociaux. Mais si vous leur dites, et toi, ton temps d'écran, c'est combien? Ben, en général, ils ne savent pas, quoi. Ah. Donc, je trouvais amusant de renverser déjà cette première question.
1: Eh ben, et alors, c'est à destination des enfants, mais évidemment que nous aussi, on apprend plein de choses hein, sur notre rapport et notre consommation vis-à-vis des écrans. Sur la dopamine, par exemple, il y a un chapitre où vous intéressez à ce neurotransmetteur qui agit dans le cerveau et fournit un plaisir immédiat. Hein, et l'architecture des applications, des réseaux sociaux, etc. est conçue, évidemment, on le sait, pour activer ces mécanismes de récompense en permanence. Et alors, vous proposez à chaque fois une petite expérience pour tester de quelle manière se manifeste telle ou telle problématique par rapport aux écrans. Et ici, par exemple, vous suggérez d'observer la réaction des parents face à l'absence de notification durant une certaine période, pour voir un peu s'il n'y a pas une situation d'anxiété ou de manque qui va intervenir.
0: Oui, on fait ça. Il y a plein d'autres expériences qui consistent à cacher le téléphone, à regarder, à interroger ses parents sur comment ils se sentent quand on passe à en dessous de 20% de batterie, leur poser des questions sur la dernière fois qu'ils ont cassé ou perdu leur téléphone, combien de temps il leur a fallu avant d'en chercher un nouveau, de regarder aussi quand de laisser ses parents sur une appli qu'ils aiment bien et regarder à partir de quel moment ils leur demander après combien de temps ils y ont passé pour regarder avec quelle facilité on perd la notion du temps. Mais à chaque fois, j'ai pris des études qui ont été faites par des chercheurs et j'ai essayé de les adapter à hauteur d'adolescents. Et je pense aussi qu'on a beaucoup plus de chances que ça marche si au lieu de dire à son enfant, si au lieu de lui dire « tu as un problème », si on dit « on a un problème et on compte sur toi ». Pour nous aider, je pense qu'on sera beaucoup plus facilement entendu.
2: Oui, et c'est quand on dit que c'est un guide pratique, c'est un guide vraiment pratique. Vous expliquez l'une des expériences, il y en a plein dans ce livre, des petits exercices, des petits pièges hein, pour les parents aussi. Mais finalement, ça va amener des discussions et c'est ça peut-être tout l'enjeu, c'est de pouvoir en parler, comparer les ressentis, comparer les usages, libérer la parole, car finalement, peut-être que, de nouveau, la jeune génération, ben, pour eux, ça peut être un sujet facile. Pour nous, ça reste encore un peu tabou de dire, oui, c'est vrai qu'on passe encore beaucoup de temps, on peut pas faire sans. On a l'impression qu'on est au-dessus de ça.
0: Et puis, ce que vous remarquerez aussi, c'est qu'à aucun moment dans le livre, on ne dit on va se débarrasser des téléphones. Non. Et je pense que ça aussi, ça aide. C'est-à-dire que je pense que la raison pour laquelle les ados sont souvent crispés sur leur smartphone quand on discute avec eux des problèmes, c'est qu'ils ont peur que l'alternative, c'est soit de leur retirer. Et donc, si on dit que non, en fait, ce qu'on va faire, c'est qu'on va définir des endroits dans la maison où il n'y a pas de smartphone, on va définir des périodes sans smartphone, mais qu'en fait, on ne va pas leur retirer, je pense que ils sont déjà beaucoup moins réticents à nous écouter. Et puis en plus, je pense que les gamins, ils aiment bien être un petit peu justiciers, être ceux par qui les solutions arrivent.
2: Oui, surtout si on est challengé également. Et il y a plein de bonnes idées très astucieuses, tout en déculpabilisant et en expliquant aussi pourquoi finalement on en est arrivé là. C'est extrêmement éclairant, c'est extrêmement, je pense, utile pour toutes les familles, n'est-ce pas, Xavier?
1: Oh oui.
2: Oui. On vous rappelle le titre "Aide tes parents à décrocher des écrans", signé Guy Medfort, qui était notre invité. Merci beaucoup. Avec Mélanie Danturc, et c'est publié chez Casterman. Les bonnes colonnes avec vous, Nicolas Van Hunskrik, à 9h35. Et la presse qui évoque ce matin un lien pour le moins inattendu entre l'explosion du nombre de vols de voitures au Canada et la guerre en Ukraine.
3: Oui, le Canada qui affronte depuis la fin du Covid une véritable explosion de vols de voitures, une épidémie, tient écrit même le New York Times, qui note la destination de la plupart des voitures volées du Canada vers la Russie. Oui, c'est un trafic, un marché noir en pleine expansion et qui trouve son explication dans la guerre en Ukraine et donc dans les sanctions occidentales qui frappent la Russie et donc la série d'embargos qui frappe Moscou.
1: Ah oui, vu les embargos occidentaux sur les exportations de voitures, il y a un marché noir qui s'est créé.
3: Exactement. La Russie est privée d'une grande partie du marché automobile occidental. C'est pas pour ça que la demande en SUV ou en pick-up de marque a chuté, d'où l'émergence d'un réseau criminel assez sophistiqué qui va dérober les voitures au Canada, les dissimuler dans des conteneurs et les envoyer en Russie via le Moyen-Orient.
2: Donc la filière est maintenant connue, mais pourquoi le Canada plus qu'ailleurs ?
3: Ah ben ça tient à quelques particularités. D'abord, aveu d'un ressortissant russe arrêté pour avoir pris part à ce trafic. D'abord parce qu'au Canada, c'est assez facile de voler des voitures. S'introduire dans un domicile, prendre les clés, repartir avec une voiture de luxe, ça n'est pas trop compliqué. Et puis ça n'est pas trop lourdement condamné non plus. C'est donc sur un plan criminel assez lucratif, sans être trop risqué. Bien moins risqué, par exemple, que le trafic de drogue. Et presque mieux organisé, puisque les vols se font sur commande. Il vous faut une Dodge Ram, ou une Toyota Tundra, ou une Ford F-150, et bien vous commandez, on la vole pour vous, et via la voiture, dans la couleur souhaitée, vous arrive à Zap, à Moscou. C'est à tel point que Toronto a connu un pic d'une trentaine de véhicules volés par nuit. Témoignage recueilli auprès aussi d'un agent des services frontaliers. En inspectant chaque semaine quelques conteneurs au port de Toronto, une douzaine environ, les autorités canadiennes mettent la main sur 20 à 30 véhicules volés, valeur 2 millions en dollars.
1: Et depuis, on imagine que le Canada s'est mis à lutter contre ce trafic.
3: Bah oui, forcément, avec d'abord donc ses contrôles dans les ports, et puis en amont, en alourdissant les peines de prison en cas de vol de véhicules. Et puis aussi, jusqu'ici, la Russie restituait assez souvent les véhicules volés qu'elle retrouvait sur son territoire. Ça peut sembler un peu contre-intuitif, vu le contexte de guerre et de sanctions, mais le New York Times explique que c'est parce qu'une loi russe interdit sur place d'immatriculer un véhicule fiché par Interpol. Plutôt que de laisser s'accumuler en Russie des voitures volées, autant les rendre. Sauf que la loi russe a changé le mois dernier. L'immatriculation de voitures volées dans un pays hostile est désormais autorisée. Cynique, le ressortissant russe dont on parlait tout à l'heure conclut « Réprimer ce trafic, bonne chance, il y a beaucoup trop d'argent à se faire dans ce business. En Russie, personne n'irait voler une voiture, alors qu'en Occident, vous ne risquez jamais que la prison. »
2: Bon, on va réfléchir si on passe commande ou pas, mais non, quand même pas. Merci beaucoup, Nicolas Van den Schrik. Merci pour ces bonnes colonnes. On va écouter à présent Céleste avec Stop This Flame.

0: Céleste avec ce Stop This Flame qui nous réveille à 9h40 parce que oui, quand même, parfois on a besoin d'un petit boost de musique pour accueillir nos chroniqueurs du jour. Bertrand Haine, bonjour.
1: Mais bonjour.
0: Et Ayrton Toumet, bonjour.
2: Bonjour.
0: Bonjour à tous les deux. Mao est mort il y a 50 ans. Bertrand, l'histoire continue de Mao ?
1: Exactement, et on vous raconte comment on en parlait à l'époque, il y a 50 ans, à la RTBF sur base des informations dont on disposait.
0: Je me réjouis d'entendre ça, Bertrand. Et puis avec vous, Ayrton, on va parler d'un thriller psychologique.
2: On va aussi parler de mort, mais alors c'est la seconde mort d'Harold Pelham. Il est moins connu que Mao, encore que, puisqu'il est joué par Roger Moore. Et c'est son rôle le plus inattendu. On va découvrir ça ensemble.
0: On va découvrir tout ça ensemble. Un très beau programme, on est ensemble jusque 10h dans Matin Première.
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0: Et le jeudi, on découvre le nouveau sujet de l'histoire continue qui passera tout à l'heure en podcast et puis samedi matin sur la première. Aujourd'hui, Bertrand Haine, on revient 50 ans en arrière avec l'annonce de la mort de Mao.
1: Le camarade Mao Tse-tung, l'estimé et bien-aimé leader de notre parti, de notre armée et des peuples de toutes les nationalités dans notre pays, le grand meneur du prolétariat international et des nations oppressées, est mort. Communiqué officiel du Parti communiste chinois le 9 septembre 1976. Recouvert d'un drapeau rouge, le corps embaumé de Mao repose dans la grande salle du peuple à Pékin. La télévision chinoise filme un défilé de jeunes hommes et de jeunes femmes comme une armée qui défile au pas, une armée qui pleure. Ostensiblement, la propagande veut montrer l'émotion d'un peuple. Est-elle réelle ou exagérée ? En tous les cas, l'émotion, c'est aussi ce que le correspondant, un des rares présents occidentaux présents à l'époque de l'agence France Presse sur place, observe le jour donc de l'annonce de la mort de Mao.
5: Les habitants de Pékin, comme sans doute ceux de toute la Chine, ont été choqués, traumatisés par la mort de Mao Tse-tung. Immédiatement après l'annonce de cette mort par Radio Pékin, j'ai pu constater moi-même ici, dans le bureau de l'agence France Presse, combien la nouvelle était accueillie avec tristesse. L'interprète qui était avec moi pour transcrire l'annonce de la mort de Mao Tse-tung à la radio s'est brusquement effondré en sanglots quand le speaker, qui parlait d'une voix lente et grave, a déclaré que le président bien-aimé, le grand leader, le président Mao Tse-tung, était mort.
6: Et en 1976, à la RTBF, comme dans beaucoup de médias en Occident, d'ailleurs, la mort de Mao est traitée comme celle d'un grand leader historique, celle d'un grand personnage qui a construit la Chine moderne.
1: Exactement, et c'est même parfois pompeux, extrait donc d'un reportage de 1976.
7: Bien plus qu'un homme politique ou même qu'un révolutionnaire, c'était un homme de tempête et de bouleversement. Homme d'action s'il en fut, mais dont le domaine s'étendait au quart de l'humanité, 800 millions d'hommes. Jamais dans l'histoire, la pensée d'un seul n'avait autant influencé le comportement d'un aussi grand nombre.
1: Voilà, et dans ce reportage, Mao est décrit un petit peu tel que le régime chinois le décrivait lui-même à l'époque. Mao, c'est l'homme de l'unification de la Chine, le guide qui a conduit à la modernisation du pays. Le désastre humain de ces politiques n'est pas ou peu évoqué dans ce reportage-là. Les historiens les plus sérieux évoquent une fourchette qui est quand même assez large, malheureusement, de 25, 30 à 45, 50 millions de morts.
0: Oui, mais on va encore dire la RTBF, hein. Mais les chiffres à cette époque-là ne sont pas encore établis.
1: Alors, pas établis encore avec précision, mais il existe des indices et des témoignages qui laissent peu de doutes quand même sur la nature du régime. Heureusement, vous disiez la RTBF donne aussi la parole, et c'est aussi dans nos archives, heureusement, à ceux qui ont su être lucides, comme le sinologue belge Simon Leys. Dès 1971, dans un livre, Les habits neufs du président Mao, il l'expliquait, et c'était l'un des premiers, pas le tout premier, hein, j'ai eu quand même quelques témoignages, mais en tout cas, un des premiers à expliquer comment le maoïsme est une mystique, un totalitarisme, et même, vous allez l'entendre, un fascisme.
8: La révolution culturelle est quand même l'époque qui a permis ce culte absolument dément du leader suprême. Le leader suprême dont on obéit toutes les directives quand on les comprend, et dont on obéit toutes les directives même quand on ne les comprend pas. S'il y a un principe fasciste, c'est bien celui-là.
1: Voilà, la parole de Simon Leys qui était rare dans ce début des années 70. Le maoïsme était à la mode.
0: D'ailleurs.
1: Ah oui, c'était Reckmans.
0: Oui. Hein, Pierre Reckmans.
1: Oui, je pense, en tout cas, son prénom, je ne me souviens pas. Mais voilà, mais vous le savez, c'est très bien. Et donc, sa parole était rare, de toute façon, dans ce début des années 70. Le maoïsme était à la mode dans les milieux intellectuels de gauche. Alors, on peut citer Sartre, André Glucksmann, Jean-Luc Godard avec son film
2: La Chinoise.
1: 74
2: 65, je vous
1: souviens. Ah, encore plus tôt.
2: Oui, c'est dans les années 60 avec Jean-Pierre Léo.
1: Voilà, moi je ne l'ai pas vu, La Chinoise. Alors, la mort de Mao va permettre de libérer quand même en partie la parole, et la mode maoïste va s'effondrer rapidement face à l'horreur de ce bilan humain et aussi économique. Alors, le Parti communiste chinois, lui, va laver son linge sale en famille, mais quand même aussi tourner la page Mao. En tout cas, en matière économique, c'est clair, avec l'arrivée de Deng Xiaoping, qui est un adversaire, qui est plutôt un réaliste, et c'est lui qui va réaliser la grande ouverture et aussi la réussite économique de la Chine. Par contre, l'ouverture politique de la Chine, on le voit avec le président Xi, elle attend toujours.
0: Voilà, et bien c'est donc le sujet de l'histoire continue à découvrir dans le courant de la journée en podcast et puis samedi matin sur la première. Et puis si le sujet vous intéresse, je vous signale que Retour aux sources consacre son émission de samedi soir et d'ailleurs sa rentrée, mais oui sa rentrée, à 20h30 sur la 3, sur Mao aussi et forcément sur toutes ces mouvances d'appartenance et de retrait par rapport à sa politique. Donc, merci beaucoup Bertrand Haine. On va écouter à présent Aurel. Aurel qui sera notre invité mardi prochain pour présenter son nouvel album Tant qu'on aura pied et qui nous chantera même en direct cette chanson qu'on va écouter maintenant au titre que je qualifierais de polémique. Ça s'appelle Là-bas.

0: On écoutait Là-bas avec Aurel, qui sera notre invité donc ce mardi, je vous le disais, dans Matin Première, et puis qui sera en concert le mercredi 16 septembre au Botanique à Bruxelles pour la release party, le lancement de son album Tant qu'on aura pied. Aurel est dans la suite de Matin Première. Il y aura Ayrton Touahd derrière le bureau de son vidéoclub. Il nous parle d'un film qui s'appelle La seconde mort d'Harold Pelham.
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0: Et ce jeudi, on rouvre les portes du vidéoclub avec un film très british, porté par une légende au flegme éternel, Sir Roger Moore. Mais attention, il s'agit ici de son rôle le plus surprenant, et pas seulement parce qu'il porte une belle moustache, Ayrton, mais aussi le plus méconnu. Dans La seconde mort d'Harold Pelham, il incarne un cadre de la haute société qui vacille dans un suspense psychologique angoissant. C'est sorti en 1970.
2: Oui, alors on va revenir un tout petit peu avant, à la fin des années 60. Roger Moore est une star du petit écran. Il était Ivanhoe et bien sûr Simon Templar dans la série Le Saint qui s'est achevée après 6 saisons. Il n'est pas encore Lord Brett Sinclair, pas plus que l'agent 007. Alors, qui est-il ? Bien, il est pour l'heure Harold Pelham, un homme d'affaires londonien à la vie parfaitement millimétrée, qui est victime d'un grave accident de la route après avoir été pris d'une soudaine frénésie au volant. Opéré d'urgence, il se déroule pourtant un étrange événement dans le bloc opératoire.
3: Il est détraqué, cet appareil. Il y a deux cœurs qui battent maintenant. C'est beau le progrès.
4: C'est l'homme qui valait un milliard.
2: Ah, c'est presque ça, effectivement, l'électrocardiogramme met deux fréquences, deux cœurs. Mais voilà, miraculé, Harold reprend le cours de sa vie routinière à un détail près. On lui prête des faits et gestes dont il ne se souvient pas et une présence sur des lieux qu'il jure ne pas avoir fréquentés.
5: Alex, est-ce que tu ne me trouves pas bizarre en ce moment ?
6: Pas plus que d'habitude, pourquoi ?
5: Tu te rappelles au comité, Jameson m'a accusé de l'avoir croisé sans le reconnaître le mercredi.
6: Oui, mais tu n'es rentré d'Espagne que le dimanche.
5: Précisément. Maintenant, Frank Bellamy affirme avoir joué au billard avec moi jeudi dernier.
6: Oh, il te fait marcher.
2: Alors, s'agit-il d'une plaisanterie ? Souffre-t-il de perte de mémoire depuis son récent coup de folie ? Ou bien y a-t-il un autre qui se fait passer pour lui ? Et si un sosie qui agit à l'opposé de sa personnalité discrète tentait de prendre le contrôle de sa vie ?
4: Ouais, alors, en fait, ce thème du double est tiré de la nouvelle de Case of Mr. Pelham, déjà adaptée en série par Alfred Hitchcock en personne.
2: Et oui, le maître du suspense en a tiré un épisode de son anthologie Alfred Hitchcock présente en 1955. Mais 15 ans plus tard, l'ambition du réalisateur et scénariste Basil Durden est de traiter le sujet sur un ton beaucoup plus dépouillé, loin des traditionnels récits horrifiques et fantastiques qui reposent sur cette idée du doppelganger, hein, ce fameux double qui essaye de prendre le contrôle de votre vie. Le film préfère le glissement progressif vers l'étrange en conservant un cadre réaliste avec une économie d'effets narratifs. Et le dispositif reste au plus près du personnage principal, un homme impuissant face à cet alter ego insaisissable.

0: Votre cas, vous ne prétendez pas avoir vu ce double vous-même, mais d'autres personnes l'ont vu.
1: Georges Balutin.
2: oui, Georges Balutin.
1: Qui faisait la voix de Starsky.
2: Et Claude Bertrand, qui double évidemment Roger Moore sur la majorité de ses films. Alors le film parvient à maintenir un suspense troublant autour de la descente aux enfers d'Harold, provoquée au choix par un basculement dans la folie, une crise identitaire ou bien la possibilité d'une immense conspiration liée aux activités de son entreprise maritime. Et donc toute une intrigue d'espionnage industriel, ce qui nous vaut d'ailleurs un dialogue prophétique assez savoureux.
0: Qu'est-ce que nous avons acquis ces derniers temps et qu'ils n'ont pas?
3: Vous pensez à notre nouveau système de guidage?
0: Voyons, c'est top secret. On a peut-être tort de croire que c'est top secret. Il y a donc bien eu fuite, alors.
3: Qu'est-ce qui a pu se passer?
4: Je vous en prie, Charles, l'espionnage n'est pas réservé à James Bond ou à ses héros de cinéma. Les industriels s'y livrent tous les jours.
2: Voilà, ça c'est amusant.
5: Oui, évidemment. Mais justement, parlons de la performance de Roger Moore, qui est à contre-courant de ses rôles fétiches.
2: Oui, l'acteur a souvent été réduit à sceptique, son lever de sourcil, son jeu désinvolte, empreinte second degré, et son propre aveu, le rôle complexe d'Harold Pelham est la seule fois de sa carrière où il a pu dévoiler une autre facette. À la fois sensible et vulnérable, il se révèle étonnamment poignant. On peut même regretter qu'il n'ait par la suite plus jamais retrouvé un tel niveau d'exigence dramatique.
6: Et hélas pour lui, le film ne connut pas le succès à sa sortie en 1970.
2: Oui, un échec qu'il a imputé à une campagne promo inexistante. Alors un an plus tard, Roger Moore fait un bref mais mémorable retour en télé avec Tony Curtis dans Amicalement Vôtre, avant de devenir James Bond, et ce pendant 12 ans. Passé inaperçu, The Man Who Haunted Himself, littéralement l'homme qui se hantait lui-même, hein, c'est un titre un petit peu plus poétique que La seconde mort d'Harold Pelham, eh bien le film peut peut-être paraître un petit peu désuet dans sa facture et dans son rythme, mais il reste une passionnante étude de caractère avec plusieurs niveaux de lecture sur la société anglaise puritaine et sur le portrait d'une masculinité fragile. Le film tend surtout en fait un passionnant miroir à Roger Moore qui semble ici chercher à échapper à son propre double, le séducteur décontracté et pince sans rire qui lui colle à la peau. C'est à découvrir donc en combo Blu-ray et DVD chez Studio Canal.
5: Et dans le vidéoclub d'Ayrton Touette, bien évidemment. Merci beaucoup Ayrton, merci Bertrand Haine, Joachim de Coster, Milan et Olivier Depric, Xavier Van Bugenhout, que vous retrouverez demain.
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